0: conflit se fait sentir. David Savoie, plus de détails.
1: C'est vraiment pas bon pour Hamilton et pour les travailleurs.
2: Comme d'autres résidents d'Hamilton, cette femme dit se préoccuper des conséquences de ces licenciements. La scierie Stelco va renvoyer jusqu'à 500 employés en raison des tarifs douaniers américains et suspendre certaines de ses activités pour une durée indéterminée. Il y avait de l'inquiétude à l'annonce des tarifs et de l'escalade des réponses, dit Kevin Stewart du syndicat des métallos. Maintenant, on en voit les impacts. Au même moment, des produits canadiens ne peuvent plus traverser la frontière vers les États-Unis, que ce soit de l'alcool, des motocyclettes ou de la protéine de petit lait. Des produits déjà soumis à des tarifs prohibitifs, mais cette interdiction force à nouveau les entreprises à des contorsions. L'entreprise lavalloise Gilosso, qui embouteille et produit des prêts à boire, fait 80% de ses ventes aux États-Unis. La nouvelle salve américaine force Gilosso à transférer une partie de ses activités là-bas. Aucun licenciement n'est en vue, d'après la vice-présidente stratégie corporative de l'entreprise, Nathalie Paré.
3: Pour l'instant, on regarde une évolution dans le temps. Parce que c'est bien évident que si nous, on transfère notre production aux États-Unis, on veut se positionner pour accueillir des clients qui, eux, veulent venir produire au Québec.
2: Plusieurs observateurs estiment que les impacts de ces contre-mesures américaines ne seront pas gigantesques, qu'elles visent surtout à ébranler le Canada. Malgré les tensions commerciales, les communications ne sont pas rompues entre Washington et Ottawa, mais pour l'heure, il n'y a aucun retour à la table de négociation qui est prévue. Ici David Savoie, Radio-Canada, Montréal.
0: En France, le parti d'extrême droite, le Rassemblement national, est en pleine tempête. Une enquête de Mediapart attribue des messages antisémites au chef du parti, Jordan Bardella, entre 2013 et 2015, lorsqu'il était un simple militant. L'intéressé nie en bloc ses accusations et dénonce une tentative de déstabilisation. Selon le journaliste français Christophe Barbier, cette polémique risque de faire du tort au parti de Marine Le Pen, favori dans les sondages.
4: Et c'est gênant à trois niveaux. D'abord, en effet, parce que tout son travail de dédiabolisation, de normalisation du parti peut être ruiné par cette affaire. La deuxième raison pour laquelle c'est gênant pour Marine Le Pen, c'est qu'elle ne peut plus parler d'autre chose dans la campagne présidentielle. Elle avait parlé du prix des carburants, elle avait un plan logement. Aujourd'hui, si elle vient sur un plateau, si ses lieutenants viennent sur des plateaux télé, on ne leur parlera que de l'affaire Bardella. Puis troisièmement, elle n'était pas candidate seule. Elle avait fait un ticket président-premier ministre. Si Bardella tombe, il va falloir trouver un remplaçant.
0: Jordan Bardella a promis de poursuivre en justice Mediapart. De son côté, le média promet de publier les preuves de ce qu'il avance. Et puis en terminant, au hockey, le Canadien de Montréal amorce sa saison régulière avec une visite à Toronto pour y affronter les Maple Leafs. La marque est égale 1-1 après 20 minutes de jeu. Voilà, c'était les informations.
5: Pour la majorité d'entre nous, c'est le chocolat qui l'a rendu célèbre. Beaucoup plus que son exploit. Mais dans les faits, oui, elle a sauvé le Canada d'une attaque des Américains. Ici Maxime Coutière, aujourd'hui l'histoire. Laura Secor.
6: Laura Secor est une héroïne principalement du Canada anglais, enfin, qui a existé
7: pour vrai?
6: Au début du 19e siècle. Oui, qui
7: c'est pas juste une madame en chocolat?
6: Ah, pas du tout, c'est ça où l'histoire est un peu trompée. C'est une femme qui est venue avertir en 1812 ou 13 le général Boerstler qui...
7: C'était pas vous le général? Protégeait
6: pas du tout,
7: ah bon?
6: Pas du tout.
7: Non. Oui.
6: Qui est venue l'avertir que les armées américaines voulaient s'emparer du Canada.
5: Le comédien Albert Miller sur le plateau de Lise Payette, c'était en 1975. Elle est passée à l'histoire comme la première héroïne du Haut-Canada. En juin 1813, dans la région du Niagara, Laura Secor, épouse d'un marchand blessé à la guerre, entend par hasard les plans secrets de l'armée d'occupation américaine. Sachant qu'il s'agit d'informations cruciales, elle entreprend une longue marche de plus de 30 km pour avertir les troupes coloniales les plus proches. Grâce à elle, la tentative d'invasion sera déjouée et son périple deviendra légendaire.
8: En juin 1813, Laura Secor surprit les plans secrets de l'armée d'occupation américaine.
9: Levez l'épée sur Fitzgibbon et vous le couperez du reste du pays. Assurez.
10: Combien d'hommes peut-on rassembler au juste?
9: Nous aurons 500 fantassins, une batterie d'artillerie et mes dragons. Fitzgibbon ne dispose que d'une soixantaine d'hommes et de petites bandes autochtones. Cela ne devrait pas être bien sérieux pour peu que nous nous lancions dans l'entreprise.
10: Poursuivez l'avance. Deux jours encore.
8: Conduisez-moi à Fitzgibbon. Laura Secor livra son message aux troupes canadiennes. Les Mohawks de Ganawagé forcèrent la reddition de 500 soldats Yankees et arrêtèrent l'invasion américaine.
5: La longue marche à travers les bois de l'Aurassecor a compté dans les minutes du patrimoine. C'était en 1993. Alors pour nous en parler, mon invité aujourd'hui, Gilles Laporte, il est historien, conférencier avec nous en studio.
11: Bonjour, Gilles. Bonjour.
5: Alors, il y a l'exploit, puis il y a aussi le mythe. On peut dire que le mythe, avec le temps, il a été amplifié.
11: Non, elle fait partie de la catégorie de ces héros, de Madeleine de Verchères à Delors des Ormeaux. Et pourquoi Philippides, qui, lors de la bataille de Marathon, aurait couru une distance de 42 kilomètres. Donc, de fait, au-delà de la réalité qui est tangible, qui est attestée, il y aurait, bien sûr, l'amplification de tout ça. Parce que avec l'exploit de l'Aurassecor, on a moins un problème de source qu'une surabondance de témoignages qui font en sorte qu'il faut détacher le bon blé de l'ivraie.
5: Oui, on en a ajouté à chaque fois. Hein. Mais c'est qui? À la base, l'Aurassecor.
11: C'est l'aînée d'une famille nombreuse, d'un patriote de la Nouvelle-Angleterre, de l'ouest du Massachusetts. Son père, effectivement, était marchand et était réputé patriote. C'est-à-dire qu'il aurait pris fait et cause pour les rebelles lors de la guerre d'indépendance, ce qui n'en fait pas du tout un loyaliste. Mais, cependant, son épouse va mourir alors que Laura a 8 ans et il va décider d'amener toute sa famille dans ce qui va s'appeler le Haut-Canada. Pourquoi le fait-il? Ben, essentiellement parce que c'était l'époque où le gouvernement britannique donnait encore des terres aux immigrants qui acceptaient de se plier aux lois du Canada. Et de fait, il arrive en 1795 dans la région de Niagara. Il est tout près de la frontière, à Queenston, où il va ouvrir une taverne en attendant d'obtenir une terre non loin de la région de London. Ce qu'il fait en attendant, bien sûr, c'est en tenir commerce. Il marie ses 5 filles, dont Laura, qui épouse un loyaliste, un vrai. Laura Ingersoll épouse James Secord et va avoir avec lui nombreux enfants. Donc, à ce moment-là, au moment de la guerre de 1812, Laura, déjà à la tête d'une famille nombreuse, a 38 ans.
5: Ben justement, elle vit et elle subit cette fameuse guerre de 1812, hein, un conflit entre le Royaume-Uni et les États-Unis. On a d'ailleurs consacré un épisode complet à ça, mais rappelez-nous, c'est quoi la guerre de 1812?
11: Elle peut être présentée comme une guerre complexe, mais dans le contexte des guerres napoléoniennes, il y avait des conflits périphériques qui se déroulaient, dont celle-là. C'est-à-dire qu'il y a un conflit à la fois sur terre et sur mer. Sur terre, les Britanniques continuent à tenir en tenaille le continent nord-américain et auraient armé les Autochtones dans le territoire qui se trouve en gros entre la rivière Ohio et le fameux Mississippi, que pourtant les Américains viennent d'acheter. Donc, dans cette région-là, les Autochtones sont en garnison menaçant et massacreraient accessoirement quelques familles de colons américains. On accuse donc la Grande-Bretagne d'entretenir le feu dans le centre du continent. D'un autre côté, sur le front atlantique, on connaît le blocus continental de Napoléon. Il faut savoir que les Britanniques eux-mêmes avaient doublé ça. Il y avait un contre-blocus qui consistait à bloquer tout commerce avec la France, dont celui des Américains. Alors, les Britanniques ne se gênent pas, arraisonnent même, saisissent des navires américains et s'emparent même des équipages pour forcer les matelots à servir dans la Royal Navy. Oui. Bon, tout compte fait, le président des États-Unis, James Madison, juge que le moment est opportun pour déclarer la guerre Grande-Bretagne, qui est très, très occupée, encore une fois, avec Napoléon. On décide donc d'attaquer les colonies britanniques d'Amérique du Nord. Non pas, le but n'est pas ni de s'en emparer, ni d'y demeurer, mais a priori, c'est surtout pour faire pression de la Grande-Bretagne pour la forcer à négocier puis à lâcher du lest.
5: Ah oui. Donc, mais les Américains, en juin 1813, ils sont au Canada. C'est une armée d'occupation. En tout cas, ils ont traversé la frontière, non?
11: La guerre de 1812 commence comme sur des chapeaux de roue très, très rapidement. Il y a de nombreuses batailles à Michilimackinac, prise de Détroit et, bien sûr, la bataille de Quinson Heights qui va se dérouler à la fin de 1812 puis qui va marquer un peu une ligne de front. Cette ligne de front-là, elle passe un peu effectivement à l'ouest de la rivière Niagara. Y inclut la maison où demeure la famille Secord, Laura et sa famille. Donc, le territoire est occupé par les Américains, mais les civils sont évacués. Cependant, la famille Secord est autorisée à y demeurer parce que le mari a été blessé lors de la bataille de Quinston Heights. Il est handicapé désormais et il peut rester là. Sauf que on procède à des dragonnades. Une dragonnade, c'est-à-dire qu'on force les habitants à accueillir des soldats sur leur territoire. C'est une vieille tradition militaire et qui doit avant entretenir, nourrir, etc. Or, c'est là, apparemment, dans la nuit du 21 au 22 juin 1813, que Laura entend une conversation par mégarde.
12: Ouais, donc ce fameux plan secret des Américains, hein, parce qu'il y a des Américains, des soldats américains chez elle, ou en tout cas dans la maison. Puis c'est là qu'elle va entreprendre donc sa longue marche. Une longue marche de plus de 30 km à travers les bois, malgré les soldats américains, les sentinelles, malgré tous les dangers. On va écouter le récit qu'en faisait Estelle Picard à notre radio en 1967. C'est tiré des anecdotes canadiennes diffusées dans le cadre des 100 ans de la Confédération.
13: Elle partit dès le petit matin. Et à la sentinelle qui s'étonnait qu'une femme courût les routes à pareille heure, elle répondit qu'elle devait se rendre au chevet de son frère gravement malade à Saint-David. La marche que la jeune femme avait entreprise s'avéra longue et pénible. Il lui fallait éviter les routes fréquentées, où elle eût été arrêtée par l'ennemi, et se frayer un chemin à travers la forêt. Le printemps avait été pluvieux, les marais étaient inondés, et les ruisseaux gonflés par la crue. Elle devait les traverser à genoux, tout en s'aidant de ses mains à cause des arbres renversés sur lesquels elle trébuchait. De plus, la chaleur de cette journée de juin était tout simplement torride.
12: Malgré tout, elle a fini par se rendre à bon port. Hein. Elle a eu vent de cette information-là. Mais elle tombe d'abord sur des Autochtones, des Iroquois. Puis elle doit les convaincre à ce moment-là. Elle a peur aussi, là.
11: Le récit est très détaillé. On l'aura bien compris, tant par ses biographes que par les quatre mémoires que Laura a écrites elle-même afin d'obtenir du dédommagement. Bon, rappelons effectivement, pour ceux qui sont familiers avec les chutes du Niagara, que c'est très exactement le parcours qui va, disons, de la rivière Niagara jusqu'à St. Catharines, juste à l'ouest. Donc, en voiture, une vingtaine de kilomètres. Mais elle a dû prendre des chemins détournés afin d'éviter les patrouilles américaines. Ça, elle a raison. Peu importe, elle marche. Effectivement, les chemins sont détrempés. Elle ne prend pas la route naturelle. Donc, rappelons-le. Donc, c'est vraiment le chemin rural, si on veut. Oui. Et donc, elle va effectivement rencontrer des Autochtones. Est-ce que c'est les Autochtones qui la découvrent ou l'inverse? C'est pas clair. Mais certainement qu'elle voit en eux des alliés, parce que la plupart des Autochtones, que dis-je, pratiquement tous les Autochtones étaient faits et causes avec les Britanniques. Donc, elle se sent en territoire ami et elle va leur demander effectivement de la conduire au colonel Fitzgibbon afin qu'il leur apprenne le plan qu'elle a appris de la bouche même des officiers américains.
12: Oui. Et là, donc, elle va raconter ce qu'elle a entendu. Elle a entendu quoi, en fait, là?
11: La minute du patrimoine est à peu près exacte sur ce plan, c'est-à-dire elle corrobore ce que Laura dit elle-même. Elle leur a appris qu'il y a l'avant-poste britannique, c'est-à-dire environ 500 hommes, pouvait être isolé par des troupes américaines si elle les prenait par surprise et détaché du corps principal de l'armée canadienne. Dans les circonstances, il y avait risque d'embuscade. Déjouer ça consistait essentiellement à prévenir les enfants, à prévenir le colonel en question, qu'il appelle des renforts et surtout qu'il se prépare, non pas à être attaqué, mais lui-même à attaquer. Bon, tout ça est avéré. Le problème consiste à savoir, mais est-ce que ces informations-là, il les tient bel et bien de Laura Secord ou bien est-ce que ce sont ses propres estafettes ou troupes d'avant-poste qui lui ont appris? L'équivoque demeure, mais on en est là. Tout compte fait, 36 heures plus tard, de facto, les troupes de Fitzgibbon affrontent les Américains, ils les mettent en déroute et on va effectivement faire pas moins de 500 prisonniers. Donc, une belle opération, la bataille de Beaver Dams le 24 juin 1813.
12: Aidée par les Autochtones, parce qu'ils sont inférieurs en nombre à ce moment-là.
11: C'est pratiquement... Les Autochtones ont joué un rôle très important dans la guerre de 1812. Ils sont notamment détachés pour s'occuper des avant-postes parce que, comme éclaireurs et tout le reste. Donc, effectivement, Fitzgibbon a avec lui pas moins de 400 Autochtones et pas plus que 40 réguliers de l'armée britannique. C'est vraiment une bataille menée par les Autochtones, notamment John Norton. Il y a là John Brand, qui est un célèbre chef Iroquois de Kanawagé. Il y a bel et bien une forte mobilisation du côté autochtone lors de la fameuse bataille de Beaver Dams, qui n'est pas une bataille déterminante, mais qui va à tout le moins ramener les Américains à leur ligne de départ.
12: Oui. Et là, bon, Fitzgibbon va s'attribuer cette victoire, hein, parce qu'au début, il n'en parle pas de Laura Secord.
11: Alors, son nom est absent de tous les rapports militaires jusqu'à nouvel ordre, et avec une raison juste. Il ne faut pas oublier que Laura est retournée ensuite chez elle en territoire américain, le plus discrètement possible, alors que les rapports militaires fassent éloge de son exploit contre les Américains n'aurait peut-être pas été une bonne idée pour sa sécurité. On oublie souvent ce détail-là. Sauf que par la suite, effectivement, sa contribution va complètement s'émousser et pratiquement disparaître des mémoires.
12: Et c'est Laura Secord elle-même qui va tenter d'obtenir une forme de reconnaissance, hein, dès 1814. Plus tard, Fitzgibbon, bon, un bon prince finalement, va reconnaître la participation de Laura Secor et va le faire par écrit dès 1820 dans une première lettre.
14: Je certifie par la présente que Mme Secord, épouse de James Secord de Queenston, est venue à Beaverdam au mois de juin 1813 et m'a communiqué des renseignements concernant une attaque planifiée par l'ennemi contre le détachement sous mon commandement qui occupait occasionnellement

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1: Elle met de l'avant des faits historiques qui nous sont aujourd'hui précieux. Imaginez un témoignage de première main. Mais surtout, c'est des paroles de femmes qui, à l'époque, n'étaient pas invitées ni à se mettre de l'avant, ni à se mêler de ces choses-là. Or, elle est l'épouse d'un homme handicapé qui ne pourra plus travailler. Elle vit dans la pauvreté. Elle élève 6 enfants. Et dans les circonstances, il n'y a pas de doute qu'elle fait preuve beaucoup, là aussi, de courage et de détermination. Elle va éventuellement même avoir à répondre à des tracteurs. Et de ce fait, ce témoignage, ce fameux témoignage de Laura Socor demeure une pièce historique remarquable. Je pourrais dire que c'est un peu l'équivalent du procès de Jeanne d'Arc qu'on a eu plus tard, c'est-à-dire une parole de femme en pleine période où les femmes ont généralement rarement le crachoir.
2: Effectivement, puis après la mort de son mari en 1841, là, elle se retrouve dans la pauvreté, hein, sans le sou, elle mène une vie difficile. Elle a plus de 80 ans quand elle prend la plume, et cette fois-là, elle écrit au prince de Galles, futur roi Édouard VII.
3: Je suis aujourd'hui d'un âge avancé, et lorsque je regarde en arrière, je me demande comment j'ai pu endurer une telle fatigue avec la force d'âme nécessaire pour y parvenir. Je suis à présent une très vieille femme, veuve depuis de nombreuses années. Quelques courtes années encore, si tant est que je vive aussi longtemps, et je ne serai plus de ce monde. Je sens qu'il sera gratifiant pour ma famille et agréable pour moi-même que votre royale mère, la reine, sache que les services que j'ai rendus étaient sincèrement loyaux et qu'aucun gain ni espoir de récompense ne m'a influencé dans ce que j'ai fait. Je demande à votre Altesse royale de bien vouloir transmettre à votre royale mère, Sa Majesté la reine, le nom d'une personne qui, à l'heure de l'épreuve et du danger, s'est toujours tenue prête et disposée à défendre ce pays contre toute invasion, quoi qu'il advienne.
2: Finalement, le prince de Galles se montre sensible à sa cause. Elle va obtenir de l'argent, mais c'est pas énorme non plus, là.
1: Vous pouvez situer le personnage. Le futur Édouard VII, prince de Galles, est un éternel prince de Galles. Il était prince de Galles presque 60 ans. Or, il apprend, il reçoit cette information-là, qu'il y aurait une dame qui aurait contribué au succès des forces britanniques en 1860. 1860, c'est le début de la guerre de sécession. Fait qu'aux États-Unis, il y a un climat où on doit à tout le moins trouver une identité canadienne forte à ce moment-là. C'est opportun. On la sort un peu d'un chapeau à ce moment-là. Oui, une somme forfaitaire de 100 livres, c'est-à-dire l'équivalent quand même de 20 000 $ de nos jours. Une somme importante, mais qui ne changeait pas la situation.
2: La vie, complètement, là, pour elle.
1: Exactement. Ouais.
2: Mais son histoire, elle va inspirer une pièce de théâtre, puis par la suite, il y aura des romans, mais des écrits. C'est là, c'est avec cette pièce-là qu'on en fait une héroïne.
1: Oui, on peut dater de 1887, la fameuse pièce de Anne Curzon, qui est une féministe littéraire et poétesse ontarienne, et elle va produire un livre qui va avoir énormément d'impact. Ce livre, d'abord, c'est une pièce de théâtre, là, un drame assez pittoresque, bien tourné, et surtout, le livre est accompagné de toutes les pièces justificatives et historiques. C'est ça qui fait en sorte que ça a quand même un impact profond. On apprend, les lettres de Fitzgibbon sont reproduites, les quatre Mémoire de Laura Socor aussi. Enfin, ça fait de ce livre-pièce un document. Un document qui va nourrir l'imaginaire, des dizaines de poèmes, de romans, etc. s'en empare, toujours à partir de l'œuvre de Curzon. Curzon va aller plus loin, elle va faire de Laura, elle le cite elle-même, la première féministe de l'histoire, une femme qui a mis la parole des femmes de l'avant, et elle va travailler non seulement à produire sa pièce, qui va être produite à de nombreux endroits, mais aussi des monuments. Il n'y a pas moins de 2 monuments en Ontario à l'hommage à Laura, puis Curzon est pas loin derrière.
2: Ouais. Ça dit, bon, pour beaucoup de monde, je le disais à l'introduction, hein, Laura Socor, quand on dit Laura Socor, ben c'est ceci. Même si...

0: produits auxquels les nations s'associent aisément. Les Suisses ont Toblerone, la Belgique Côte d'Or, les Britanniques Cadbury, les États-Unis Hershey. Et en 1913, un entrepreneur, O'Connor de Toronto, lance effectivement sa propre confiserie et décide de l'associer à une image canadienne forte. En 1913, c'est l'anniversaire du centenaire de l'exploit de l'Eurosoccar. Alors, elle défraie la chronique. Je l'ai vu effectivement dans les journaux d'époque que son nom rebondit à nouveau, et il décide évidemment de s'attribuer cette image-là. Ça ne va pas au-delà. Il n'y a pas d'association. Écoutez, les esprits forts vont peut-être trouver dans le fait qu'une légende urbaine a l'effet que la Eurosoccar aurait été accompagnée d'une vache lors de son périple maquiller le fait devant les patrouilles britanniques en trayant sa vache. Donc, on peut faire une association très oiseuse entre chocolat et chocolat au lait, mais au-delà de ce fait, rien non plus avec le fameux portrait en camé. Vous savez, la belle image, on voit une belle jeune femme au milieu de la trentaine. Ce camé-là, elle ne représenterait pas l'Eurosoccar, mais bel et bien une de ses descendantes, une de ses petites nièces. Donc, a priori, une image héroïque, une image forte canadienne de femme, peut-être associée à la cuisine, mais sans plus.
1: Ce qui est intéressant aussi, c'est que la même entreprise, aux États-Unis, va changer l'image et le nom, là.
0: Effectivement.
1: Hein? Ce n'est plus l'Eurosoccar.
0: Dès 1919, on ouvre une filiale aux États-Unis. Il n'est pas question de l'appeler l'Eurosoccar là-bas. Il y a cette sensibilité historique qu'on a peut-être perdu avec le temps. Oui. Mais à l'époque, les gens connaissaient l'Eurosoccar de réputation. Alors, on va plutôt l'appeler Fanny Farmer, là, qui est une Jeanne Benoît des États-Unis, une célèbre auteure de livres de recettes, du modèle familial américain, etc. Donc, c'est intéressant, on a eu ces scrupules-là. La géopolitique s'invite dans les desserts.
1: Effectivement. Donc, quelle place elle occupe dans l'imaginaire collectif? Parce que son histoire, j'ai l'impression qu'elle est davantage connue plus en Ontario qu'au Québec, non?
0: Indéniable. De la même manière que Madeleine d'Archer est inconnue à l'ouest de l'Outaouais, il y a ces héros intimement associés à des cultures, à des nations, à ce qu'on appelle un nation building, l'édification d'une conscience nationale. Et lorsque on évoque l'Eurosoccar, bien sûr, est présente dans la toponymie, etc., est aussi très importante. On voit qu'il y a un lien direct entre la croissance du mythe de l'Eurosoccar et la montée des revendications féminines en Ontario. Ces figures-là ressortent un peu comme on a ressorti, par exemple, l'image de Julie Papineau, l'épouse de Louis-Joseph Papineau, pour montrer la pérennité de la présence féminine à travers l'histoire, puis au milieu des hauts faits. Au-delà de ce fait, elle n'est quand même assez peu connue. Actuellement, il y a une des tensions, au moment où on enregistre, il y a des tensions commerciales entre les États-Unis et le Canada. Sa figure ne ressort pas pour l'instant. Elle est assez discrète. Peut-être parce qu'elle représente plus une force tranquille, puis décidément, avoir et avant tout un mythe féminin plutôt qu'un mythe patriotique.
1: Ouais.
0: Rappelons simplement que ce mythe va nourrir plusieurs branche de l'identité canadienne. On a parlé de l'identité féminine. Mm-hmm. Elle va nourrir aussi l'idée de résistance d'une identité culturelle canadienne forte. Oui. Et en ce sens, elle relaie, en somme, un imaginaire qui était déjà prêt à recevoir ça. Un exploit physique, le dévouement d'une femme qui remplace son mari comme chef de famille qui est incapable.
1: Oui, c'est vrai. Ouais.
0: Pour dire autrement, elle coche plusieurs cases qui allaient pouvoir alimenter les manuels scolaires éventuellement. Tous les manuels scolaires du Canada anglais ont leur capsule, leur socar. Auxquels on n'exagère en général pas la portée. Il n'y a pas d'auteurs sérieux qui vont en faire la Sauveur du Canada. De la même manière qu'il n'y a pas personne qui va faire non plus que le Dollar des Ormeaux est considéré comme le Sauveur de la Nouvelle-France.
1: Oui,
0: même si l'exploit ou le fait demeure, lui, indéniable. Mm-hmm. Alors, en ce sens, il faut simplement mesurer l'ampleur qu'on lui donne, mais reconnaître sa place. C'est un fait qui ne doit pas être contesté, qui est très important dans l'Ontario, mais aussi aux États-Unis.
1: Ouais.
0: Pour les États-Unis, la guerre du 612, c'est une guerre importante au niveau de l'identité qui va se construire. Qui l'a gagné? Évidemment, le Canada et les États-Unis réclament le fait de l'avoir remporté. Mais au-delà de ce fait, le Canada, comme les États-Unis, y trouve très certainement une source, comment je pourrais dire, primordiale de leur identité.
1: Oui, tout à fait. On l'a vu chez nous à une époque avec Stephen Harper, qui l'a rappelé à maintes reprises. Mon invité, je rappelle Gilles Laporte, il est conférencier et historien du Québec. Merci beaucoup d'avoir été là.
0: Avec grand plaisir.
1: Gilles l'évoquait à l'instant, justement, l'Eurosoccar étudié dans les manuels scolaires, c'est probablement le cas chez vous. Et puis, je suis curieux de vous lire ou de vous entendre à ce sujet-là. Au cours des prochains mois, on a l'intention, en jour de l'histoire, de se rapprocher du monde scolaire, du monde de l'éducation, que ce soit au secondaire ou au cégep. Et très curieux de vous entendre. Est-ce qu'il y a des périodes, des personnages, des événements qui sont à l'étude dans vos programmes? Et on aimerait s'y pencher, puis éventuellement préparer des épisodes là-dessus. Donc, écrivez-nous via la bulle de conversation sur Radio-Canada Audio. Sinon, le courriel histoire@radio-canada.ca. Alors, allez-y de vos suggestions et on va y donner suite au cours des prochains mois. Ici Maxime Coutier, merci d'avoir été là. Là-dessus, bonne soirée. À une prochaine. Au revoir.
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8: On a bonsoir.
9: Non. Non. Il vient de plus, ils ont des cadeaux, plus ils ont des dentelles, puis ça me touche pour vrai.
8: Des dentelles?
9: La dentelle. Mais vous receviez pas ça, des dentelles?
8: Mmh. Un, deux. T'as quel genre des qu'est-ce que je voulais dire, des dentelles?
9: Mais je veux dire, on recevait des cadeaux quand on allait bonsoir,
8: oui, mais des dentelles, j'ai jamais reçu de dentelles.
9: Ah, ben des dentelles.
10: Un petit napperon?
9: Ouais, ah, tu sais, là, les gens de napperon qu'on met sur son sofa.
11: Ah oui, mais je recevais ça aussi en entrée principale à l'époque. Des pantoufles tricotées aussi, des trucs comme ça. Déjà, des choses que les gens ont mis beaucoup de temps à faire.
9: C'est vraiment notre portrait au fusain.
8: Oui, oui, j'ai reçu plein de petites affaires aussi.
11: Jamais d'iPad, jamais de.
8: Non, j'ai fait 5 000 $. Ça, c'est sûr que ça, ça lui casse la face, les cadeaux de même.
9: Mais. Des boules de Noël avec ma face.
8: Mais c'est pour ça, à quel moment vous avez su dans votre vie que vous vouliez faire ça?
11: Que vous vouliez
9: avoir
11: ça?
9: Avoir des boules avec ma face.
8: Oui.
9: Animer des talk shows.
8: Pour avoir des boules avec votre face.
9: Ah, ben ça, je savais pas. Ben, quoi que quand on regarde Parlez-moi d'amour, on le voit, hein, qu'on se
11: voit. Vous auriez peut-être du genre à en faire à des gens plus jeunes.
8: Vous avez fait ça, des boules avec
9: la face? J'ai pas fait de cadeau. Non, j'ai apporté des fleurs à Céline Dion, spectacle incognito en 87.
8: Mais est-ce qu'elle les a reçues?
9: Ben, mon Dieu, ça les a reçus. J'étais assis dans la première. Oh, je me trompe ici de raconter cette histoire. Là, je me trompe d'émission, je pense. Non, j'avais vu le spectacle incognito en 87, puis j'étais assis.
8: On est pas au cabaret de Mado, là.
9: Je suis retourné, je suis en première rangée, fait que je connaissais le spectacle, puis je savais qu'elle avait un beau numéro de Broadway, qu'elle finissait avec une grande robe blanche. Broadway.
8: Oui.
9: Et puis, là, le sachant, ben, je suis allé chercher des fleurs. Et puis, là, après, le numéro de Broadway, elle s'approche, puis j'ai donné les fleurs.
8: Vous saviez à l'époque.
11: Étais-tu connue, Céline, en 87?
9: Ben oui, ben oui,
11: c'est avant le buzz.
9: Ben, c'était avant le buzz là, des milléniaux de quelques années que il est de bon
8: ton. Mais c'était
9: en quelle
8: année, vous dites?
9: 87.
8: OK, mon Dieu.
9: C'est incognito, c'est quand elle arrive en femme après la petite fille, puis il n'est pas de bon ton de l'aimer. Je me fais niaiser à l'école, entre autres, parce que j'aime Céline. Ben oui.
8: Mais c'est pas vous.
10: À quel moment c'était de bon ton de l'aimer? Ouais.
11: Ben dernièrement, là, les 5-6 dernières années, c'était en mode.
8: Les Olympiques, il y a eu la phase des Olympiques, les deux semaines, là.
9: Un peu avant ça. Là, quand c'est Eugénie Lépine Blondeau à l'émission de Rebecca, il y avait beaucoup de sujets où j'allais, où Thomas Leblanc.
11: Elle va-tu revenir sur scène? Savez-vous si elle va refaire des spectacles?
9: Ben, moi, je sais pas. Hein. Peut-être à Las Vegas. On attend. Hey, non, ben moi, je pars jeudi pour aller voir Céline.
8: Ben,
11: oui. Combien ça coûte, le billet?
9: Moi, ça m'a coûté 1 002.
11: Par billet?
9: Oui.
11: En revente ou c'est le vrai prix, ça?
9: J'avais pas le droit de le dire.
8: Non, c'est pas ça, je suis surpris.
9: Vous êtes surpris que?
8: Ça coûte 1 002 $ pour
9: aller
8: voir.
9: Oui,
11: ça coûte 1 200. Un billet ou une paire?
9: Non, un billet.
11: Un billet, 1 200.
9: Pas assez gros pour prendre une paire de billets. Avant que l'émission commence, on disait plein d'affaires. Puis Olivier, comme si je connaissais pas encore les règles, il dit, dites jamais cette phrase-là en public. Je suis pas niaiseux.
8: Vous avez vu si Barbara à côté?
9: La belle Barbara. Oh! J'ai déjà choisi la merch que je vais acheter.
8: C'est quoi?
9: Ben, je vais acheter le CD, le 33 tours, quand t'es allé à Paris, là, le CD à Paris. Puis ils ont fait une version spéciale. Les disques, c'est une tour Eiffel. C'est très beau.
11: Et puis, avez-vous eu un tourne-disque chez vous?
9: Ben oui.
8: C'est une tour Eiffel, le disque? Ça va comme sauter. Hein? Avant que ça pogne la base puis le top.
9: Ben, c'est ça l'intérêt.
8: Okay.
9: Puis après, je vais aller au pop-up à la place.
11: Pareil qu'elle fait du lip-sync.
9: Ouais. Elle a fait du lip-sync sur le cri « Die by myself ».
11: Ah, c'est vrai? Juste un petit moment?
9: Oui, mais ça, elle faisait, même avant, là, ça
11: comme
9: fait...
11: dans vos jingles, il y a deux, trois notes maintenant que vous avez pris en
9: mais depuis 20 ans, elle n'a pas fait la note de « All by myself ».
1: Okay. On The Hall?
11: Pourtant, vous, vous êtes capable. Faites-nous là.
9: Tout seul dans le passage. Attends, attends, faut que je trouve la...
11: On pose à recommencer si tôt que ça.
8: Il commence au début de l'album. Il commence la première chanson de l'album.
9: You wanna be all by myself anymore.
11: Bon, même nous, on est capables.
8: Ben oui.
9: Ah, voyez-vous, ben oui, mais on n'a pas le Mred non plus. C'est vrai?
1: C'est pas le glas. On s'en ennuyait, mais il faut pas que ça soit tous les jours.
9: Mais non, deux fois par semaine.
1: Maximum. Sinon, vous avez eu le temps de suivre la campagne électorale?
8: Ben, Louis, vous êtes ce que vous faites dans la
11: vie. Avez-vous voté par anticipation? 24% des gens l'ont fait. Ouais, c'est impressionnant, pareil. Ouais. Hein?
8: Ça, c'est, je vais être sûr de ne pas changer d'avis. Là. Moi, c'était PCQ depuis une couple de temps. Fait que j'avais assez peur.
9: Hey, Christine, j'allais dire Christine Brouillette. Pour avoir zéro, nous a dit hier votre ami Philippe Vieux.
8: Zéro député. Zéro député, parce qu'on pourrait avoir zéro.
9: Mais non, zéro député.
11: Mais vaut mieux zéro que 5 ou 7, parce que vous ne voulez pas être des 5 ou 7 qui se font élire. C'est pas long. C'était durant
9: Non, mais attends, le PQ a quand même eu longtemps, combien? 4? 3? 4?
11: Oui, mais avec des idées.
9: Ah oui, c'est le fameux 4 par 4 du Saint-Hubert qu'on disait.
11: Ah oui.
9: Et qui pouvait tout aller manger au Saint-Hubert. On disait, ça n'est pas de la
10: foire. C'est vrai. C'est vrai.
11: On pourrait plus dire ça.
9: Non.
11: En tout cas, pas cette question-ci. Hey, moins 77.
8: On les a niaisés en
9: masse. Majorité courte, hein, qu'on prévoit.
8: Courte majorité.
9: Courte majorité.
8: Courte majorité. Sinon, c'est pas mal. Je voulais lire. Vous savez, on avait des questions. On voulait que les gens écrivent des questions à Simon-Olivier Lorange. C'est le début de la saison ce soir du Canadien de Montréal. Et puis.
9: Deux matchs de plus. Je suis fatigué, mais toi, je suis pas d'accord.
11: Deux matchs de plus de quoi?
9: Ben dans la saison, il va y avoir deux matchs de plus.
8: 84 matchs au lieu de 82.
9: Ouais.
11: Ah bon.
8: Alors, si vous aviez une question, avez-vous une question?
11: Pourquoi?
10: Vous n'aviez pas une hier.
11: Pourquoi?
8: Parce que
11: c'est moi, pourquoi il y a plus de matchs? Pourquoi il en a ajouté deux matchs?
8: Parce qu'il ne voulait pas en enlever.
9: Est-ce que le succès surprise de l'année passée est un indicateur du succès qui s'en vient ou ça ne va pas exercer une pression là où il n'y en avait pas l'année dernière?
11: C'est toujours horrible, ça, les gens qui posent une question à un invité qui vient plus tard.
9: Ah oui, il y a souvent ça.
11: Hier, on avait cette personne-là.
9: Elle avait une question pour vous. Mais pertinente, ta question?
8: Bon. J'ai pas entendu. Ouais. Vous écoutez La Journée est encore jeune, l'émission officielle de la saison du Canadien de Montréal à l'antenne d'ici première. C'est sûr que c'est embêtant parce qu'on n'y a plus du tout de hockey à la radio de Radio-Canada, à la télé de Radio-Canada et à la télé de CBC.
11: Non? Oui, il y en a du hockey. On l'a dit
8: du Canadien de Montréal, je voulais dire.
11: Du hockey, ça, le hockey féminin.
8: Oui, absolument.
11: C'est ce que vous dites, là, est un peu problématique.
8: Puis si on repassait ce qu'on n'a pas pu enregistrer avant de votre conversation, mais c'est vrai, c'est terminé pour le hockey de la Ligue nationale à CBC Radio-Canada. C'est une première depuis la création, je pense.
9: Mais là c'est très compliqué, là, parce qu'il va en avoir un peu RDS.
11: Sur Amazon.
9: Amazon. Ça va coûter combien tous les abonnements pour suivre une saison?
8: J'ai le prix.
9: Ouais.
8: 6 milliards.
10: Alain Crête est venu ici nous dire qu'il prenait sa retraite. Puis là, d'un coup, pouf, Amazon.
8: Ouais, il va commenter les matchs.
9: Alain Crête, c'est lui qui avait eu son direct de l'univers avant moi.
10: Ah oui?
9: Ça n'avait pas passé.
11: Hey, je peux mini anecdote. Ma blonde, il y a quelques jours, me pose une question. Hey, ce groupe de musique-là, tu l'aimes-tu vraiment? Je suis comme, non, de quoi je parle? Je l'aime pas, ce groupe de musique-là. Puis toute la nuit, il fait de l'insomnie. Je dis, peut-être m'être invité samedi à. Je vais me kidnapper, tabarnache.
8: Pas moi. Oui, votre en direct, vous?
11: Jamais.
8: Ben non. Vous, Olivier?
10: Non.
8: Ben oui, ils sont rendus à la 12e saison.
11: On pourrait y aller ensemble puis ils mettraient les marmottes aplaties tout le long. Ouais, on a les mêmes références.
9: Ils pourraient au moins vous kidnapper à Noël, c'est ce qu'on a pis allé.
11: Ouais.
10: Nickel. J'ai des plans pour Noël, déjà.
8: ça le mettrait tellement... Ça vous fâcherait. Hein. Tu sais, vous aviez un beau Noël de prévu, puis là, d'un coup, paf, Sandrine, faut qu'elle vous chante les Simon Fonfon, ça chante.
10: Elle chante bien, par exemple.
8: Oui. Elle était une chorale longtemps. Oui.
9: Non, c'est pas n'importe quoi.
11: Est-ce que c'est là que vous vous êtes rencontrés?
10: Pas du tout.
8: Venez du vin, Messi, qui chantait. Allez-y.
10: Oui, mais des nouvelles de la campagne, mais au-delà de la scène nationale. nationale. D'abord, on a récemment eu droit à un débat en Beauce mettant en vedette messieurs Poulain, ainsi que Poulain. Hein?
12: Bienvenue à ce débat électoral dans la circonscription de Beauce-Sud. D'abord, je me présente. Mon nom est Richard Poulain et je serai le modérateur dans le cadre de ce débat. Monsieur Jonathan Poulain, du Parti conservateur du Québec. Bonjour. Et monsieur Samuel Poulain, de l'équipe Christine Fréchette, Coalition Avenir Québec.
13: Bonjour, monsieur Poulain. Bonjour, tout le monde.
12: Donc, je cède maintenant la parole à monsieur Stéphane Poulain, c'est de Coup de Femme 103.5, pour la première question.
10: Oui, donc, un débat, c'est un party de famille, cette affaire-là.
9: Toi, il y en avait quatre.
10: Le Poulain du PCQ a dit, dès le départ, qu'il voulait proposer des solutions.
14: Méfiez-vous des gens qui passeront plus de temps à attaquer, voire même déformer les propositions des autres au lieu de vous exposer leurs solutions.
10: Bon, l'affaire, c'est que lui, il est lui-même un pas pire troll sur les réseaux sociaux, en plus d'avoir produit une belle collection d'insultes envers ses adversaires dans ses chroniques à Radio X, chroniques qui ont bien sûr été effacées du site de la station. C'est vrai qu'il y a des solutions, lui, il efface ses problèmes. Samuel Poulain, le député actuel de la CAQ, a tenu à rappeler tout ça.
14: Pendant des années, le candidat du Parti conservateur, Jonathan Poulain, m'a méprisé sur sa page Facebook. Il m'a traité de plante verte. Il a mis des photos de moi, des photos de mes collègues, là, comme Isabelle Charest, comme la première ministre, où il a laissé des séries de commentaires dégradants sur les réseaux sociaux.
10: Ouais, c'est une plante verte, donc, mais c'était pas des commentaires biodégradants. Ils sont encore là, ces commentaires. Monsieur Poulain, du PCQ, s'est expliqué.
14: Quand je parle de plantes vertes, là, je dis pas que c'est parce que c'est des gens qui font rien, mais c'est des gens qui, systématiquement, lorsque confrontés entre leurs lignes de parti parfois abrutissantes et les intérêts de leur comté, ont toujours penché du côté de la ligne de parti. Notre député a toujours choisi la ligne de parti avant les Beaucerons. C'est ce que j'appelle la plante vertisation de la politique.
8: Il y a un beau grimpeau, hein? Non, mais je trouve ça, ben non.
15: Il est grillé.
8: Ben oui, je trouve. Ben allez-y.
10: Oui, OK. Ben ça, c'est la plante vertisation de la politique. Ce qui est quand même comique, c'est que Jonathan Poulain avait écrit sur Facebook que la députée Plante Verte de Rimouski allait sûrement imposer un confinement après que des goélands aient attaqué des citoyens à Rimouski. Sauf que la députée Plante Verte en question, c'était Maïté Blanchette-Vézina, qui est rendue sa collègue dans son parti. Donc, c'est comme une mauvaise herbisation de la politique au PCQ. Éric Duhem, lui, a été invité à faire un discours de motivation devant les box de Bellechasse. C'est l'équipe de hockey senior 3A de Saint-Anselme qui appartient entre autres à l'animateur de radio Babu.
16: Pendant 5 ans, ça a été tough. On n'a pas eu de député à la dernière élection. On a fait un bon score, mais ça n'a pas donné des résultats. Mais on a persévéré, on a travaillé en équipe. Puis aujourd'hui, on est aux portes de gagner quelque chose d'important le 5 octobre. Puis je pense que c'est une source d'inspiration. Puis je vais vous regarder jouer à soir. Puis je vais penser à vous autres. Il faut que Bellechasse gagne. Il faut que vous gagniez. Puis que nous autres, on gagne. Je pense qu'on a un point en commun. Fait que les gars, soir, jouez pour Bellechasse. Yeah. Puis on va toute la gagner ensemble. Puis ça va être une source d'inspiration pour nous autres, le 6.
8: C'est galvanisant.
10: On n'est pas sûr que le petit Jimmy, ce serait le bain de son fauteuil roulant après ce pitch-là. Et d'ailleurs, les gars étaient tellement crinqués qu'ils ont perdu 3-2. Dans un autre débat à Sherbrooke, cette fois-ci, on a eu droit à un candidat du Parti communiste, Léo Boivin, qui a mené un face-à-face avec Guillaume Rousseau de la CAQ. Le public avait l'air d'apprécier sa dénonciation.
8: Bon, Jean-Sébastien vient de renverser du Pepsi Diet. Juste vous le dire, là, aux gens qui sont responsables des studios, ça va être collant demain pour l'émission du matin.
15: Non, il est diète, il n'y a pas de sucre.
8: Ben, c'est collant pareil.
15: Non, c'est pas collant.
11: Désolé, lui.
10: Oui, je reviens à mes communistes qui avaient l'air d'apprécier la dénonciation du grand capital.
17: Ben, je veux dire, c'est quand même assez évident. Ensuite, vous soyez un parti du capital, là, quand on voit ce genre de propositions-là. Vous n'avez pas simplement hérité votre politique des autres partis, vous les avez hérités aussi des ambitions. Et vous, la Coalition Avenir Québec, ça vous émoie pas que des personnes travaillent gratuitement ou travaillent à moitié salaire?
18: Émoie pas.
17: On pourrait commencer à imposer les grandes entreprises et cesser d'imposer les travailleurs.
19: C'est le Parti québécois qui propose de diminuer les impôts des entreprises. C'est pas nous, là. Vous vous trompez de cible là-dessus. Non, nous, on pense que ça prend une fiscalité qui étouffe pas le contribuable.
17: Qui est acceptable pour le capital.
19: Pour le contribuable. Pour le contribuable.
17: Pour le capital.
8: Dans ce capital.
10: C'est un drôle de débat, la CAQ contre les communistes. Mais les communistes sont rendus plus populaires que la CAQ. Les gens applaudissaient. Ou peut-être qu'ils avaient pacté la salle de camarades là, de Léo Boivin. Je sais pas qu'il y avait autant de communistes à Sherbrooke. Ça doit être des gens qui habitent à Lennoxville.
8: Lennoxville.
17: Ah mon!
10: Je vous parle du candidat du parti Démocratie Directe dans Matane-Matépédia, Michel Lefrançois, qu'il s'appelle. Démocratie Directe, ça, c'est le parti appuyé par le gars des armoires 9999, oui. Kevin Big Grenier aussi. Si vous êtes plus sûr, c'est quoi la Démocratie Directe? Oui. Ben, M. Lefrançois le résumait ici.
20: Le parti, lui, ce qu'il veut faire, c'est justement de pouvoir représenter le monde, représenter la communauté. Et puis, il va avoir le pied de la communauté pour qu'ils sont comme pour lui ceux qui proposent les choses ou ceux qui autorisent les choses parce qu'ils veulent qu'ils s'impliquent vraiment.
0: C'était professeur, lui.
10: Je sais pas. Donc, ils veulent réinventer l'agora d'Athènes, mais avec l'éloquence de la salle d'attente d'un orthophoniste. Mais je sais pas, c'est lui qui a envoyé cette vidéo-là à ce média-là. Mais quand même préciser, ça impliquait quoi de voter pour lui?
20: C'est voter pour votre droit de parole, votre droit de vous exprimer, le droit de dire non, j'aime pas ça, ou oui, j'aime ça. Moi, je veux ça, moi, je veux pas ça.
0: En français?
20: Par rapport à ce que maintenant, au niveau des gouvernements, c'est beaucoup de misère à rentrer en contact avec les Et puis, c'est ça que je veux. Je veux qu'il y ait un contact entre moi et les. Et le monde de la Matapédia.
10: Bon, bonne chance avec ça. Je ne sais pas si Pascal Bérubé est très inquiet de cet adversaire.
0: J'ai l'impression que le numéro de contact qu'il devrait avoir, c'est le 911, on dirait.
11: Oh, oui, oui.
21: La chronique de l'unité est une présentation de la COVID-19 version 2026. Toux, fièvre, fatigue, essoufflement, symptômes gastriques. La COVID-19 version 2026. Pensais-tu que c'était fini?
0: On n'est pas sûr de celle-là. Louis!
11: Alors aujourd'hui, je vous raconte mon dernier épisode de Rabbit Hole ou de gouffre d'informations en français. Hein. C'est quand tu pars d'une idée qui t'emmène à une autre, tu te retrouves au fin fond d'Internet. Habituellement, j'essaie d'arrêter juste avant d'avoir besoin d'effacer mon historique de navigation. je cherche à m'informer pour recevoir la visite de la GRC. Alors, tout ça a commencé par une simple question toute banale. Je me suis demandé, avec mon diagnostic, est-ce que je pourrais participer aux Paralympiques?
0: Diagnostic de quoi, donc?
11: D'autisme, voilà. Je sais qu'on se croirait à moteur de recherche présentement. La réponse est non, en fait. Je suis maladroit dans mes paroles, mais pas assez dans mes gestes. Je pourrais pas. Ce qui m'a amené à une autre question. Est-ce que je pourrais avoir droit au moins à une vignette de stationnement pour handicapés? Encore là, la réponse est non. Pas savoir quand arrêter parler, c'est suffisant pour créer des malaises dans les parties, mais pas assez pour se stationner directement devant le Canadian Tire. Et c'est à ce moment que je suis tombé sur mon sujet du jour et je me suis demandé, est-ce que les gens avec des diagnostics de santé mentale ou des conditions comme la mienne peuvent voter. Ils peuvent se présenter, si on le sait, grâce au bêtisier d'Olivier. mais la réponse pourrait vous surprendre. Oui, les gens avec des conditions de santé mentale peuvent, mais depuis 1988, avant ça, on ne pouvait pas. Et certains diront, il me semble que c'est là que ça a commencé à aller mal, justement. parce que ça, c'est vrai, en 1988, c'est la Cour fédérale du Canada qui a déclaré que ça allait à l'encontre de la Charte des droits et libertés d'empêcher les petits nonos comme moi de voter. Alors, heureux d'avoir trouvé ma réponse, j'aurais pu retourner vaquer à mes occupations, c'est-à-dire recréer à l'échelle 1.18 le dernier dinosaure de Jurassic Park avec des cure-pipes et de la colle chaude. Si jamais ça vous intéresse et vous voulez le voir, j'ai été invité à un souper prochainement pour en parler. Un gentil monsieur rencontré dans un train. Mais j'ai continué à creuser dans mon trou de lapin et je me suis mis à lire le guide du scrutateur, un document de 85 pages passionnant, un peu répétitif et robotique, là, mais quand même pas autant qu'un livre de Tillesson Aurélien. Et j'ai appris plein de choses dans ce guide, comme par exemple le mot « attitudineux ».
0: Comment?
11: Attitudino. Okay. En fait, attitudino, on dirait un dinosaure, ça m'a fasciné. Comme dans l'expression « obstacle attitudino ». Connaissez-vous ça?
0: Non.
10: J'entends de l'attitude.
11: C'est ce que doivent éviter les scrutateurs, c'est-à-dire de créer des obstacles liés à une mauvaise attitude. Comme dans une fois par mois, ma blonde a beaucoup d'obstacles attitudinaux, mais c'est très contre-productif d'en parler. J'ai aussi appris qu'il y avait des mots dont l'usage était fortement déconseillé suite à justement la décision de 1988, comme l'usage du mot arriéré, fou, dément, déséquilibré, maniaque, névrosé et psychotique qu'on déconseille aux scrutateur d'utiliser ces mots. Je ne sais pas dans quel contexte, en 10 secondes d'interaction avec le préposé et un électeur, ça pourrait être utilisé. On peut aller voter au bureau 35, monsieur le fou maniaque. Il y a aussi des sections sur les bonnes pratiques. Quand on dit par exemple de ne jamais présumer qu'une personne a une déficience, mais attendre qu'elle vous le dise. Ah, ce que la psychiatre Marie-Ève Cotton a tendance à oublier avec les membres du PQ. Le guide apporte aussi le sujet aborde aussi le sujet des handicaps physiques et la façon dont les bureaux doivent être faits. Ouais. Les corridors de bureaux de vote, par exemple, doivent être d'une largeur minimale de 36 pouces pour pouvoir y laisser passer la tête de Jean-Philippe, je crois. Je parle ici de votre égo, hein, je ne vous traite pas d'hydrocéphale, pour que ce soit clair. J'ai pas envie d'être dans un hydrocéphale gate, là, avec des animateurs de radio concurrents qui se mettent à inviter des parents d'enfants hydrocéphales qui réagissent à mes propos. Là. Juste pour vous dire, ça m'a fait penser, quand je faisais mes recherches, à savoir, est-ce que c'est possible de trop boire d'eau? Alors, je me suis mis à lire à ce sujet parce que j'ai découvert que oui, on peut trop boire d'eau. Saviez-vous ça?
2: Oui, j'en suis convaincu.
11: On recommande 2 à 3 litres, mais à partir de 4 à 5 litres, ça peut être dangereux. Et ça m'est arrivé, et moi, ça m'occasionnait des maux de tête persistants parce qu'il y avait trop d'eau dans mon cerveau et ça créait de la pression sur mon crâne.
2: Pour vrai?
11: Pour de vrai. Et j'ai aussi appris que c'était dangereux dans mon cas parce que ça pouvait me déminéraliser. Saviez-vous qu'on peut se déminéraliser?
0: C'est comme là nouveau pour moi, ça.
11: C'est que j'élimine trop de minéraux à travers mon urine. Mon urine n'est pas seulement stérile, ce qui est normal, mais elle est distillée, semble-t-il.
2: Ah, mon Dieu, elle sent
11: pas
2: rien.
11: De farce. Non, on peut rien. Je pourrais vous faire un rein sinus ici même si vous me laissez vous plier ça. Et c'est à ce moment, dans ma recherche, que je me suis dit, je pense que j'ai passé assez de temps sur Internet pour aujourd'hui et j'ai effacé mon historique.
2: Ah, merci beaucoup, Luther.
3: Les chansons de campagne.
10: Oui, les chansons de campagne. Je sais que vous êtes un mélomane, Jean-Philippe. J'ai 3 chansons pour vous.
0: Merci.
10: D'abord, celle de Yessica Ocho, la candidate du Parti canadien du Québec. C'est un parti qui veut... Oui, un parti canadien. Il y a des pancartes près de chez nous. Un parti qui veut défendre les droits des anglophones, en gros.

0: Yes, Jessica.
1: J'aurais jamais cru que B. Durfee-Senneville pouvait être aussi sonner aussi mélodique. Ensuite, on y va avec Kevin Big Grenier de Démocratie Directe. Ils ont fait un rassemblement devant l'Assemblée nationale et en fin de semaine, et ils ont fait jouer cette toune.

0: C'est pas de l'intelligence artificielle, ça.
1: Combien de litres d'eau que ça a pris pour faire ça?
0: Pas mal à la tête, tiens.
2: Voilà,
0: Make
2: Back Great Again. Et enfin, Québec solidaire a publié la version complète de leur chanson. Dans ce cas-ci, c'est pas une chanson faite par l'IA, mais avec beaucoup d'autotune.

0: Peut-être j'essayais de qu'on comprenne les paroles aussi, c'est pas un problème. Non?
1: Oui, ben c'est ça.
2: Il y a des gens qui ont, il y a des gens qui ont utilisé la communication hein, pour tout ça.
1: Je sais pas à quoi ça sert, ces chansons.
2: Moi non plus. Ben, on va demander à notre candidate, Roxane Milo.
3: Ah, c'est la madame des pancartes.
2: Ben oui, sur des pancartes, c'est une candidate, Jean-Sébastien, et candidate solidaire dans Sainte-Marie-Saint-Jean, qui succède d'ailleurs à Manon Massé. Roxane Milo, ben premièrement, vous trouvez la chanson bonne, vous?
4: C'est un verre d'oreille incroyable. Moi, je me lève le matin et c'est « Taxer 4 000 millionnaires, c'est possible,
2: c'est possible. » Ça a été vraiment la chanson qu'on a, qui nous est... Là, je vais rester dans la tête, c'est peut-être exagéré, là, mais qu'on a été assailli par « C'est possible » de Québec solidaire. Olivier a passé quelques extraits de vos performances. Et la question se vaut, à quoi ça sert exactement de chanter sur scène devant tout le monde comme ça?
4: En fait, l'histoire de cette chanson-là, c'est que c'est un de nos employés qui a décidé un soir d'avoir du plaisir en faisant une toune. Puis là, tout le monde au bureau l'a trouvé tellement bonne qu'on s'est dit, voilà, on a notre chanson de mi-campagne.
2: Mais deux bureaux! C'est pas obligé d'être en public. Vous voyez ce que je veux dire? Non, mais je comprends l'idée derrière tout ça. Le C'est possible aussi. Vous savez, on a reçu Manon il y a quelques semaines et puis on lui a rappelé qu'une de ses dernières déclarations en tant que députée, en fait, quand elle a annoncé qu'elle quittait, puis là, on recule quand même à juin l'année dernière, c'était quand on lui a demandé c'est quoi les derniers mots, c'était « c'est possible ». Je ne sais pas si elle ne savait même pas en fait que le slogan venait peut-être de là ou qu'elle avait même elle-même prononcé ça. Vous vous êtes inspiré de Manon pour le « c'est possible » de Québec solidaire?
4: Ben, en effet, moi, vu que je suis la présidente de Québec solidaire, j'ai eu un peu accès à ces discussions-là. C'était pas Manon qui nous avait inspirés, mais on pensait qu'il fallait vraiment travailler à déconstruire cette idée que les propositions de QS, c'est toujours du pelletage de nuages, que c'est irréalisable, puis que c'était important pour nous, dans le fond, de dire... Ben ouais, là, tous les trucs qu'on dit, là, comme le 5 milliards qui va revenir dans le budget si on taxe les multimillionnaires, si etc., c'est possible.
2: Mais, non, mais je vous remercie beaucoup pour ça. En attendant, la semaine dernière, on a reçu... la semaine dernière, on a reçu Paul et José. Et un des conseils que Paul et José avaient soulevé peut-être pour Québec solidaire, la stratégie d'Éric Duhaime, c'est-à-dire... On se présente comme étant une alternative et peut-être une balance au pouvoir actuel qui va se jouer entre les deux, trois grands partis. Est-ce que cette stratégie-là se vaut pour Québec solidaire? Est-ce que vous y avez pensé?
4: Ben oui, il y a toutes sortes de stratégies hein, sur lesquelles on travaille. Mais tu sais, dans le fond, comme Ruba l'a dit, hein, tout le monde en parle dimanche, tu sais, je pense que qu'est-ce qui est important, c'est que peu importe le parti qui va prendre le pouvoir, si c'est pas Québec solidaire, c'est un parti
2: ça
4: qui
2: pourrait va se rapprocher. En fait, on le sait que ce sera pas vous, mais on le sait depuis plusieurs élections. Donc, la balance de pouvoir est pas intéressante pour vous.
5: C'est intéressant pour engager les gens à voter, parfois même dans des comtés où ce que ça c'est pas nécessairement possible, mais dire cette voie-là, puis tous les partis un peu plus marginaux qui peuvent pas accéder au pouvoir devraient envoyer ce message-là. Si vous voulez entendre ce discours-là à l'Assemblée nationale, donnez-nous des moyens.
4: Tout à fait.
5: Mais j'ai l'impression qu'effectivement, cette critique-là, ou du moins ce constat-là de proposer des mesures quand on sera pas au pouvoir, je sais pas à quel point c'est valable.
4: Ben nous à Québec solidaire, on essaie de tirer le discours vers la gauche. Il est tellement tiré vers la droite actuellement qu'il y a des choses qui se disent au Québec maintenant qu'on n'a jamais pensé ou cru imaginer que ça se soit dit il y a 5-10 ans, tu sais.
2: Fait que quels sujets qui sont traités en ce moment sont à ce point à droite qu'on redécouvre ce sujet-là qu'on croyait clos?
4: Ben, en fait, il y a comme l'arrivée des États-Unis de plein de sujets étranges, comme les toilettes mixtes que personne parlait au Québec, mais que tout d'un coup, c'était la priorité du PQ à l'Assemblée nationale. Il y a comme plein d'enjeux comme ça, les fréristes. Le gros comeback des fréristes. Ça nous est arrivé encore une fois par le Parti québécois, mais à travers Mathieu Bock-Côté, à travers la France. Fait que, tu sais, il y a comme plein d'affaires comme ça qu'on est comme, pourquoi ça arrive ici? Comme, à quoi ça sert? Ça sert pas le bien commun du Québec, selon nous. Fait que nous, on veut être le plus de solidaires possible à l'Assemblée nationale dès le 6 octobre, quand là, ça resiègera. Mais justement, pour ramener un peu la fenêtre d'Overton de notre bord. Parce que là, ça l'a vraiment dérivé.
2: Donc, une fenêtre de discussion qui nous permet de ramener les extrêmes à un centre. On peut débattre du fait que, puis on peut peut-être souligner le fait qu'au Québec, la droite est pas dans l'extrême comme on peut le voir même au sud, qu'on peut le voir en Europe de plus en plus. Est-ce que vous avez peur de perdre justement ce ben en fait, tu vous le dites, cette tendance-là qui tranquillement s'éloigne vers la droite? On a encore cette chance-là au Québec, je pense que c'est une chance de rester dans un centre de discussion assez parlable. Avez-vous l'impression que ça s'en va, ça?
4: Oui, on est inquiet. On est vraiment inquiet, puis c'est pour ça justement qu'on fait la campagne avec le C'est possible, puis c'est pour ça qu'on fait la campagne justement en se disant il faut faire un barrage à ces quatre, cinq nuances de droite-là, tu sais, parce qu'on est, maintenant, on est le seul parti à gauche au Québec.
5: Mais qu'est-ce que vous répondez aux gens qui critiquent, qui trouvent que la gauche, en ce moment, a un peu abandonné ce qui était plus traditionnellement ses combats, c'est-à-dire la pauvreté, les inéquités, pour se concentrer sur la guerre culturelle, justement, sur les minorités ethniques, sur l'immigration, en oubliant un peu ça?
4: Ben, nous, à Québec solidaire, on veut tout en même temps, tu sais. Tu sais, dans le fond, nous, qu'est-ce qu'on s'est dit, moi, en tant que présidente, j'ai vraiment poussé pour que l'élection de 2026, on parle beaucoup de conditions matérielles des gens.
2: Ouais, ouais.
4: Dans le sens, oui, on n'est plus capable de se loger. Ouais. Moi, dans ma circo à Sainte-Marie-Saint-Jacques, les gens, ils hésitent entre payer le loyer puis manger. Ouais. Je veux dire, on propose de réduire la passe d'autobus. Tu sais, plein d'affaires qui viennent toucher directement au portefeuille des gens. Fait que je pense qu'on est capable, pendant cette campagne-là, moi, j'ai vu qu'on était capable de parler de conditions maternelles, de matérielles, notons pas une maternelle, ça serait autre chose, mais CPE, let's go. Ouais, mais tout ça pour dire qu'on serait justement capable de discuter de ces enjeux-là, tout en disant, c'est pas vrai qu'on va juste plus respecter les droits et libertés des gens. Comme, tu sais, il y a
2: de tout faire
4: des droits
2: en même temps, c'est un peu l'idée derrière ça aussi, de dire qu'on est capable d'avancer sans oublier rien pendant qu'on est en train de faire ce mouvement-là. Ou en tout cas, mais la réalité, par exemple, de la circonscription de Sainte-Marie-Saint-Jacques est bizarre parce que vous avez donc le quartier dans lequel on vit en ce moment, qui est un quartier pauvre, qui est un quartier qui a de grands enjeux. Mais il y a aussi, si on descend plus loin, probablement une couple de joueurs du Canadien qui habitent là, dans les condos de luxe. Si on essaie de rassembler tout le monde dans cette même circonscription-là pour voter pour Québec solidaire,
5: je pense qu'eux, ils votent pas, fait que c'est correct. Le vote des joueurs du Canadien, ça...
2: Tout le monde est important, Louis T. Ben, on les convainc comment, ces gens-là, que Québec solidaire peut rejoindre et ces gens qui sont privilégiés et ces gens qui ont besoin de se battre pour un seul privilège?
4: Ben, tu sais, dans le fond, nous, de notre côté, on parle justement à tout le monde avec ces conditions matérielles-là. Puis on a de plus en plus de gens très aisés qui sont d'accord avec le fait d'être plus taxés, puis qui sont d'accord avec le fait qu'on ait des bons services publics au Québec, puis qu'eux autres, ils aimeraient bien ça envoyer leurs enfants dans les écoles publiques
2: si c'était
4: approprié. Fait que...
2: On continue la discussion dans deux secondes. 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
8: Bonsoir, ici Louis de Belleval. Voici les informations. Campagne électorale, le chef conservateur Éric Duhaime maintient son interprétation des données sur les demandeurs d'asile au Québec. Selon lui, le tiers des demandeurs dans la province sont frauduleux et il promet de réduire leur accès aux services publics. Une vérification des faits effectuée par Radio-Canada a toutefois révélé que certaines de ses déclarations sont inexactes. Éric Duhaime a réagi à ces informations.
9: Mais c'est des faux réfugiés, là. C'est pas des gens qui étaient des réfugiés, là. De toute évidence, là, il y a juste 63% qui se rendent au bout du processus. Donc, on peut jouer avec les mots, là, mais la réalité, c'est qu'il y en a plus que le tiers qui foutent le camp ou qui sont rejetés avant la fin du processus. Puis l'autre affaire, là, le processus, faut que les gens comprennent, là, c'est très long. Ça prend pratiquement 3 ans. Là. Donc, les raisons, là, pourquoi ils s'en vont aussi, c'est parce qu'ils épuisent tous les recours. Puis à un moment donné, quand ils ont plus de recours légaux, ils s'en vont.
8: Et puis les adversaires d'Éric Duhaime l'accusent de mentir aux électeurs sur ses demandeurs. La co-porte-parole de Québec solidaire, notamment Ruba Gazal, appelle le chef conservateur à se rétracter. Voici la caquiste Christine Fréchette, le péquiste Paul-Saint-Pierre Plamondon, le libéral Charles Milliard et la solidaire Ruba Gazal.
10: très précautionneux quand on parle d'immigration. Maintenant, c'est vrai que c'est pas tous les demandeurs d'asile qui sont de vrais demandeurs d'asile, puis c'est le fédéral qui s'occupe de traiter ça. Ça leur prend vraiment trop de temps.
11: L'hypothèse, c'est de nous dire, c'est parce que si c'était Duhem et non pas Legault, vous allez voir, ça va être complètement différent avec la même recette.
12: Ben moi, ça fait 10 ans que je dénote des inexactitudes dans les propos d'Éric Duhem.
13: C'est irresponsable et en plus, c'est faux.
8: Par ailleurs, Éric Duhem a présenté sa plateforme en matière de justice et de sécurité publique. Il propose notamment d'adopter une charte québécoise des droits des victimes d'actes criminels. Et puis, Paul Saint-Pierre Plamondon s'engage de nouveau à retirer toute trace de la monarchie britannique de l'Assemblée nationale du Québec. Le chef péquiste s'est maintes fois prononcé à ce sujet. Il a annoncé qu'un gouvernement péquiste déposera un projet de loi pour abolir les activités de la lieutenante-gouverneure. Le PQ n'a d'ailleurs pas alloué de budget ce poste dans son cadre financier. Voici Paul Saint-Pierre Plamondon.
11: Il n'y a personne au Québec qui pense qu'on devrait dépenser pour se remémorer qu'on est historiquement sous le contrôle de l'Angleterre et que c'est la reine d'Angleterre ou le roi d'Angleterre qui décide ultimement de notre démocratie. Donc, c'est de l'argent qui est gaspillé, qu'on peut réallouer.
14: Si vous devenez premier ministre, qu'est-ce que vous allez faire?
11: La lieutenant-gouverneure ne sera pas bienvenue pour son discours initial. Je vais lui demander formellement de s'abstenir.
8: Paul Saint-Pierre Plamondon compte rediriger les sommes ainsi dégagées vers la lutte contre l'itinérance. Après 2 jours de sommet, 54 pays ont signé un nouvel engagement pour faciliter le retour des enfants ukrainiens enlevés par la Russie. Les représentants ukrainiens présents à la rencontre de Toronto demandent que des actions mesurables et concrètes soient prises rapidement. Catherine Brulotte résume les résultats de cette rencontre.
15: Їх додому. Bring them home. Thank you very much.
16: La ministre des Affaires étrangères du Canada, Anita Anand, a clos le sommet de 2 jours sur le retour des enfants, des civils et des prisonniers de guerre ukrainiens détenus en Russie, qui s'est tenu à Toronto. 83 délégations de pays ou d'organisations internationales ont participé aux rencontres. 54 ont ratifié un nouvel engagement.
15: Lorsque nous travaillons ensemble, nous pouvons faire avancer les choses.
17: The communiqué is published. It is well drafted.
16: Le ministre des Politiques sociales, de la Famille et de l'Unité de l'Ukraine, Denis Ulyutin, espère que ces engagements mèneront rapidement à des actions tangibles.
17: Make one priority for yourself. One contribution with a date attached to it.
16: Les autorités ukrainiennes estiment que plus de 20 000 enfants ont été enlevés par les autorités russes, que des milliers de civils et de prisonniers de guerre sont détenus illégalement.
18: Nothing is good enough.
16: Marichka, maintenant installée au Canada, a mis en place le projet Daughters of Donbass pour partager les histoires de ses compatriotes en territoire occupé par la Russie.
18: The people here don't have enough imagination. To feel even a little bit.
16: Selon elle, les témoignages des victimes entendus cette semaine permettent à peine d'imaginer les horreurs de la réalité que vivent les détenus ukrainiens. Ici Catherine Brulotte, Radio-Canada, Toronto.
8: Nouveau chapitre dans la guerre commerciale contre Washington. Pour la première fois, des produits canadiens comme de l'alcool, des dérivés de produits laitiers et des motocyclettes sont visés par une interdiction d'importation aux États-Unis. Selon la professeure à l'Université d'Ottawa, Geneviève Dufour, le gouvernement fédéral doit venir en aide aux industries touchées.
19: C'est vrai que il y a certains secteurs qui sont plus durement touchés. On parle des micro-distilleurs, on doit les aider, on doit aussi les outiller pour qu'ils se restructurent. Être dépendant d'un seul pays à 70, 80, 90%, c'est pas sain pour aucune industrie.
8: Par ailleurs, les droits de douane américains forcent l'acierie Stelco à Hamilton, en Ontario, à réduire ses opérations, ce qui met en péril près de 500 emplois. Et puis en terminant, au hockey, le Canadien de Montréal amorce sa saison régulière ce soir avec une visite à Toronto pour y affronter les Maple Leafs. Et la marque est de 2-1 en faveur du tricolore après 40 minutes de jeu. Voilà, c'est ce qui conclut ce bulletin d'information à l'antenne de Radio-Canada.

0: Ici Karine Lefebvre, bienvenue à Dis-moi ce que tu lis. Bon samedi, c'est intéressant de vous retrouver et de se déposer avec vous pour parler des livres, de la place qu'ils ont dans nos vies, de l'impact qu'ils ont dans nos vies. Au terme d'une semaine où la littérature et notre lien immémorial avec elle a été de toutes les unes, ça c'est pas souvent que ça arrive quand même. Il s'est écrit beaucoup de choses cette semaine au sujet des humains derrière les livres qui trouvent leur chemin jusqu'à notre cœur. Et c'est la raison pour laquelle j'ai envie de vous poser aujourd'hui cette grande question, auditeurs, auditrices. Supposons là, qu'on pourrait savoir si le livre qu'on nous tend est écrit ou non. Par ou avec l'aide d'une intelligence artificielle. Liriez-vous des livres sachant qu'une IA a été impliquée dans sa création? Si c'était indiqué clairement, là, si vous saviez des livres bonifiés par l'IA, oui, non, peut-être, ça dépend, faut que j'y pense. Alors, je suis curieuse de vous entendre parce qu'il s'est donc écrit, il a coulé beaucoup d'encre cette semaine autour de cette histoire. Et puis, sans pointer du doigt, sans tomber dans les accusations, on voulait vraiment revenir à ce lien que vous aviez avec l'auteur, ce pacte. On a beaucoup parlé du pacte avec l'auteur cette semaine. Est-ce qu'il y en a un pacte? Est-ce que ça vous touche? Et s'il n'y avait pas justement ce mensonge qu'on semble accoler à ce qui s'est passé cette semaine avec « C'était ça ou mourir », est-ce que vous seriez quand même tenté de lire un livre si c'était clairement indiqué? Alors, vous passez par l'application Radio-Canada Audio, la bulle de conversation, il y a le nom de l'émission, il y a ma photo, vous cliquez là-dessus, puis au cours de l'heure, on va essayer d'y revenir avec vos réponses. Prenez le temps d'y répondre. Ça peut être non, hein, catégorique, pas de justificatif, mais ça peut aussi être oui, peut-être, je sais pas, ma réflexion change tous les jours, et c'est bien OK comme ça. Aujourd'hui, au Club de lecture, on a convié deux habitués de l'émission, les autrices Chris Bergeron et Milka Abdelboumen. Bonjour à vous deux.
1: Bonjour.
2: Bonjour.
0: Vous avez été amenées toutes les deux à commenter la situation, à réfléchir, vos positions ouais. évoluées, l'information aussi changeait au fil des jours. Si je vous posais cette question-ci, là, avec la mention écrite à l'aide ou par l'IA, est-ce que ça vous empêcherait d'aller vers le livre?
1: Moi, je vais répondre très rapidement. Je suis une drôle de bibitte, c'est-à-dire que je suis incapable de répondre aux questions de l'heure pendant qu'elles sont les questions de l'heure.
0: Mm-hmm.
1: C'est toujours après. Donc, j'ai de la difficulté à répondre en ce moment. Donc, je me réserve. Je me réserve
0: un droit de réserve. Ben oui, absolument.
1: Et le truc que je voulais mentionner, c'est que c'est d'autant plus complexe. J'ai fait mon doctorat sur l'autofiction et sur le pacte de lecture.
0: Mm-hmm.
1: Donc, c'est comme des sujets que j'arrive pas à aborder dans l'urgence. Donc, c'est ça. Pour l'instant, je sais pas quoi répondre.
0: Tu comprends. Chris? Oui.
2: Moi, je navigue dans des cercles qui sont souvent technologiques oui. à cause de mon métier de publicitaire. Donc, j'ai peut-être un autre regard par rapport à tout ça.
0: C'est un outil qui est utilisé régulièrement.
2: C'est un outil qui est utilisé, que ouais. j'utilise tous les ouais. jours et ouais. que mes collègues utilisent très fréquemment ouais. Aussi, de manière généralement pas particulièrement spectaculaire.
0: Mm.
2: Ce sont souvent pour des questions de détails, mais c'est vrai que ça permet de rajouter, ou en tout cas d'aller un petit peu plus loin dans notre travail. Ceci dit, le problème, c'est pas d'abord qu'un livre a été fabriqué avec l'aide de l'IA, parce qu'une IA ne peut pas écrire un livre.
0: Ouais.
2: C'est énormément de travail pour écrire quelque chose de bien avec ou sans IA.
0: Mm-hmm.
2: Le travail est à peu près le même. Franchement, moi, j'ai fait les deux. Mes premiers livres, Valide, Vandal, Vaillante, ont été écrits sans IA. Dans Vandal, il y a un élément d'IA dedans parce que j'ai un des personnages qui aime une IA. Donc, une partie de ce que ce personnage dit, je l'ai fait dire par une IA. Et dans Fake, j'ai utilisé l'IA sur toutes sortes de manières, y compris en lui demandant d'écrire des poèmes, où j'ai dessiné j'ai fait des réinterprétations à la main de dessins que j'avais fait à travers l'IA et je les ai redessinés moi-même à la main pour justement que la réponse soit impossible à la question est-ce que c'est IA ou pas,
0: ouais.
2: puisque j'ai tout dessiné moi-même dans mes illustrations, mais en même temps, j'ai demandé à une machine de me donner une première version du truc par rapport à un poème que j'ai écrit. Donc, tout fait le...
1: Oui, mais c'est un outil de création.
2: D'hybridation.
0: Ouais,
2: d'hybridation
0: ouais,
2: et de création. Donc, le problème, selon
1: c'est
2: moi,
1: la même chose.
2: Ce n'est pas... Est-ce qu'on a utilisé l'IA? C'est quelle IA on a utilisé?
1: Absolument.
2: À qui cette IA appartient? À qui va l'argent? C'est ça le problème. Parce qu'en ce moment, on est un petit peu... La chose qui rend l'utilisation de l'IA peu éthique, c'est que ces grands modèles appartiennent à des entreprises qui sont proches de Trump. Pour moi, il est là le problème. Mm-hmm. Il est pas ailleurs.
0: Peut-être aussi le côté que l'IA s'est nourrie à même des auteurs qui n'ont pas consenti.
2: Et ça, c'est le deuxième point. Absolument. Oui, absolument. Mais ça, techniquement, ouais. on peut arriver à se créer des modèles. On peut utiliser Claude mm-hmm. en vase clos et tout ça.
0: Okay.
2: Mais mm-hmm. donc ça, c'est possible. Non, c'est vraiment à qui ça profite. Mm-hmm. Et le problème, c'est que dans cette conversation, personne n'est en train de réfléchir, je trouve, ou en tout cas, j'ai pas entendu mm-hmm. de conversation intéressante là-dessus, sur à quoi ressemble un modèle éthique et sur quel modèle les écrivains de demain vont écrire et avec quel modèle ils vont écrire, parce qu'ils vont écrire avec des modèles IA. Mmh. Nous, on est tous autour de la table des vieux et des vieilles,
0: oui.
2: des gens qui ont 5 ans, 10 ans aujourd'hui. Oui. On ne peut pas imaginer, oui. à moins qu'il y ait une sorte de rejet total de la société, de cette technologie, ce qui est tout à
0: y
2: fait possible.
0: Y compris des jeunes générations qui ne sont mmh. pas y des natifs de l'IA, mais pas loin.
2: Ouais. On ne sait jamais, peut-être ouais. c'est ça qui va se passer, mais mmh. où il y aura un rejet, où il n'y aura pas de rejet. S'il n'y a pas de rejet, ils vont travailler avec. Dans ce cas-là, mmh. comment est-ce qu'on leur fabrique des outils, ou comment est-ce qu'on leur ouvre, comment on ouvre la porte à des outils qui seraient éthiques, ouais. est-ce que c'est même possible?
0: Et acceptable.
2: Peut-être, et acceptable.
0: D'une certaine façon,
1: c'est pour ça que je suis contente de me taire, c'est pour laisser parler les personnes qui connaissent et qui peuvent nous éduquer avant qu'on réponde nous-mêmes.
0: Intéressant. Merci. D'ailleurs, je vous invite à fréquenter les comptes officiels de Chris, notamment sur Facebook, parce que tu as passé la semaine à y réfléchir voilà. de façon très éloquente.
2: J'espère
0: d'ailleurs.
2: Que les librairies vont garder mes livres en librairie.
0: S'il n'y a pas mensonge, ah, sans doute que c'est déjà plus acceptable. Merci beaucoup d'être avec nous toutes les deux. D'ailleurs, on vous a conviés aujourd'hui à ce club de lecture. On a été inspirés par ce gros succès du cinéma des derniers mois, mmh. l'adaptation de l'Odyssée d'Homère par Christopher Nolan. Succès critique, mais aussi succès populaire. À ce jour, 1,7 milliard.
1: Wow.
0: de dollars ont été amassés oui. au box-office mondial depuis sa parution à la mi-juillet. Alors, Nolan n'est pas le premier à adapter oui. l'Odyssée, le long voyage d'Ulysse. Ça a inspiré évidemment bien des créateurs, mais dans le cas qui nous intéresse, c'est l'écrivaine canadienne Margaret Atwood, oui. qui a décidé de jouer avec une autre idée, changer le point de vue et nous présenter le point de vue de Pénélope, épouse d'Ulysse. OK? Milica, je sais que tu as adoré l'Odyssée cet été.
1: Oui. Deux fois.
0: Oui, oui. Ça t'a oui. même poussé à aller relire même le...
1: En fait, je l'avais jamais vraiment lu au complet. J'avais eu seulement des épisodes, surtout racontés, en fait, par mon père,
0: ah
1: qui
0: oui.
1: nous écoute en ce moment et que mmh. je salue. Mais quand j'étais petite, ça faisait partie des histoires qui m'étaient racontées. Et donc, j'ai vu le film pour accompagner notamment mon fils qui étudie en cinéma et qui s'intéressait. Et après, j'ai lu la traduction qui a fait scandale d'Emily Wilson, qui a inspiré le film, ouais. et ensuite, sur ton invitation, Atwood. Donc, j'ai comme toute une panoplie de versions de l'Odyssée mmh, dans ma tête
0: pour
1: en ce
0: comparer.
1: Moment.
0: Chris, qu'est-ce qui a piqué ta curiosité avec cette idée de transposer le récit, mais cette fois-ci à travers les yeux de celle qui attend?
2: Mais la même chose. Déjà, le film uh-huh. m'intéressait, mais le livre est sorti en 2005 dans sa version anglaise, et je l'avais acheté à l'époque, mmh, parce
0: ah oui.
2: que justement, bon, j'aime beaucoup Margaret Atwood, mais aussi, j'aime les mythes racontés par des femmes.
0: Mmh.
2: Et c'était déjà le début de cette grande tendance. Il y avait Madeleine Miller aussi, qui avait fait la chanson d'Achille et tout. Donc, il y avait cette réappropriation des grands mythes. Et je trouve qu'évidemment, elle a tellement de choses à dire sur la place de la femme dans la société. Margaret Atwood, elle arrive à se placer toujours 10 ans, 5 ans avant que les sujets deviennent absolument. D'actualité. Là, tout simplement d'actualité culturelle à travers la sortie du film. Et à l'intérieur de ce texte, il y a toutes sortes d'avertissements sur la société d'aujourd'hui que j'ai trouvé vraiment très, très chouette. Et évidemment, elle est complètement libérée de, je sais pas moi, du culte de la littérature avec un L majuscule, oui. mmh. Ulysse, il s'en prend plein la gueule.
1: Oui, c'est savoureux.
0: Disons-le comme
1: c'est
0: ça.
1: C'est vraiment savoureux.
0: Alors, très hâte de vous entendre toutes les deux. Merci d'être avec nous. On accueille aussi Jean-Michel Bertium, chroniqueur, spécialiste de la culture populaire. Bonjour Jean-Michel.
3: Bonjour.
0: Tiens, un peu comme une variation sur le même thème. Mmh. Aujourd'hui, on va parler de la culture populaire, plus précisément de la science-fiction, qui s'intéresse aux grands textes, aux textes fondateurs, comme le fait un petit peu Atwood avec Ulysse.
3: Mais c'est ça, je pense que je partais sur cette vague-là c'est intéressant parce qu'il y a plein de manières d'interpréter. Chris, merci d'avoir mentionné Madeleine Miller parce que son Circé est extraordinaire. Mm-hmm. C'est une très bonne manière de penser ces mythes-là puis de tourner un peu les interprétations parce mm-hmm. que Il faut le dire, il y a plusieurs de ces textes-là qu'on a accès par traduction. C'est ça l'enjeu de la version de Emily. Oui. C'est qu'on n'a pas de version autoritaire. Donc, n'ayant pas de version autoritaire sur le texte, parce que tout est enclin à une traduction et une interprétation, mm-hmm. Et là, après ça, qu'est-ce que tu peux faire? Est-ce que tu peux sortir du contexte totalement et transformer? Je sais que j'en ai déjà parlé, mais moi, il y a une très belle adaptation de le Great Gatsby.
1: Mm-hmm.
3: Où deux des personnages dans Great Gatsby sont des sorcières. Elles volent. Et on a pris les paroles de Fitzgerald, puis on a fait « Ah, mais non, mais là, on va l'interpréter comme ça. Mm-hmm. » Puis on va ouvrir. Fait que c'est ça. Moi, je m'amuse beaucoup avec la culture populaire à dire, quand il prend ces textes-là, des textes autoritaires, des textes complexes, qu'est-ce qu'on est capable de faire quand on les ouvre dans l'interprétation?
2: Oui, parce que chaque classique est le brouillon d'un prochain classique. C'est ça qui est chouette.
1: C'est vrai. Intéressant. Puis aussi, quel impact ça peut avoir pour nous, peut-être, nous amener comme premier contact avec une œuvre qu'on n'a pas encore fréquentée.
3: Oui, qui est peut-être intimidante.
1: Ah, c'est vrai. OK, on y revient tantôt. Merci d'être avec nous, Jean-Michel. Mais d'abord, bonjour, Maude Guérin.
3: Bonjour.
1: Maude, comme grande comédienne, faite de chair, de sang, de cœur, qui tous les jours va au travail avec les mots des autres, les faire vibrer, leur donner corps, leur donner vie, puis les faire vibrer chez nous.
3: Oui.
1: Je présume qu'ils ont eu une importance difficile à mesurer dans ta vie, les mots.
4: Ils ont eu une importance primordiale parce que pour moi, tout part du texte. Tout le monde n'est pas comme ça, tous les acteurs, actrices ne sont pas comme ça, mais moi, j'ai commencé par lire des pièces de théâtre avant d'en voir sur la scène parce que je viens d'un petit village, d'une petite ville qui s'appelle Latuc, en Mauricie. Et donc, j'ai commencé, je me souviens, on faisait du pouce, moi et mon ami auteur Jean-François Caron, puis on allait à Trois-Rivières, puis on s'en allait dans des cafés, on allait dans des librairies choisir des pièces de théâtre, on se donnait des rôles, puis on les faisait à haute voix dans des cafés. Fait que c'est parti de là. Ma passion pour les mots, pour les textes, pour les signatures de chaque auteur, autrice.
1: Ah oui, parce qu'il y en a, des signatures.
4: Oui.
1: Exactement. Pour une actrice, en tout cas dans ton cas, personnellement, comment on sait qu'un texte est pour soi? Comment on sait qu'on va être capable d'insuffler de la vie aux mots d'un autre?
4: Ben, quand on est une actrice, chaque univers est intéressant, chaque texte est intéressant. On plonge et on se dit, mon Dieu, c'est un univers en soi. Mmh. Et chaque personnage, est, bon, à moins que ce soit pas du tout fait pour moi, mais on fait pour que ça rentre en nous, pour que les mots signifient quelque chose. Bon, moi, je sors avec un poète aussi

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1: Oui. On a décidé de le marcher.
2: Oui, exactement. Ouais.
1: Tiens, t'évoquais ton amoureux, le poète Christian Vézina.
2: Christian, oui. Ouais.
1: Vous montez depuis l'automne dernier, tous les deux, ensemble, sur scène, avec ce spectacle, Lettres d'amour, qui est une adaptation.
2: Oui.
1: De Love Letters.
2: De Love Letters, Puis qui est une pièce américaine, qui a été jouée partout à travers le monde par des grands acteurs comme Anouk Aimée, comme Jean-Louis Trintignant, Samy Frey, tout ça. Et c'est mon père, en fait, qui a eu l'idée. Et d'ailleurs, je raconte l'anecdote au début du spectacle. C'est mon père qui a vu passer ça, puis qui a dit, mon père qui est décédé aujourd'hui, mais il a vu la représentation, je suis très heureuse. Il a dit, écoute, Maud, il y a une pièce qui se promène partout à travers le monde et c'est deux amoureux qui s'écrivent des lettres.
1: Mm-hmm.
2: Et c'est une relation épistolaire sur des années, sur toute une vie. Ça commence à 8 ans et ça finit à 68 ans. Et il dit, me semble que je vous verrais faire ça, Christian et toi. Et Christian a vraiment jamais joué. En tout cas, il avait fait une petite apparition dans Crazy, mais il a jamais touché au théâtre comme tel. Il a fait des shows solo sur Miron, tout ça. Mais là, j'ai dit, écoute, ça te tenterait-tu qu'on joue ça ensemble, qu'on essaie ça? On a lu la pièce et on a eu vraiment un coup de foudre. Vraiment. Et l'auteur nous dit, c'est une pièce qu'on lit, hein. On a le texte en main. Donc, on n'a pas le texte en mémoire. Et l'auteur a vraiment, exigé ça. Vous avez votre texte, il y a deux tables, il n'y a pas de fla-fla, pas de décor.
1: Il y a des lettres.
2: Il y a des lettres.
1: Oui.
2: Et c'est ça l'important. Vous êtes face publique, vous ne vous regardez pas tout le long de la pièce et vous lisez les lettres. Mais nous, on a fait des petits changements. On a le pianiste Yves Léveillé qui est avec nous et on joue vraiment la pièce là. Et je pense que les gens passent par toutes sortes d'émotions. C'est très drôle et c'est très émouvant aussi.
1: Puis c'est un amour impossible d'une certaine façon. C'est un amour qui ne sera pas consommé.
2: Non, parce que c'est deux personnages complètement vraiment opposés et qui ont des vies complètement différentes. Lui, il est straight comme une barre et elle est vraiment dévergondée. Et elle a une vie un peu passionnée, un peu, je pense qu'elle est un peu borderline sur les bords.
1: Possiblement. Maud Guérin, qu'est-ce qui fait d'une lettre d'amour une bonne lettre d'amour, une lettre qui touche sa cible?
2: Eh mon Dieu, je sais qu'on s'en est écrit beaucoup, Christian et moi, parce qu'on a été pendant 7 ans loin l'un de l'autre. Lui était à Québec et moi j'étais à Montréal, donc on s'écrivait par courriel. Et souvent, c'est court des lettres d'amour. C'est pas obligé d'être des pages et des pages. Moi j'ai une lettre d'amour de mon chum pour mon anniversaire de 5 pages où vraiment il m'a écrit un poème extraordinaire où il nomme souvent mon nom. Maud à chaque couplet et j'ai trouvé ça extraordinaire. Une lettre d'amour, c'est celle qui va droit au cœur, qui est vraie, qui est sentie, authentique, je pense. C'est dommage parce qu'on n'écrit plus aujourd'hui beaucoup de lettres d'amour. Et c'est ça que les gens, des fois on discute avec les gens après spectacle et ils nous disent, c'est dommage, moi j'aimerais ça recommencer à écrire, mettre du parfum sur le papier, en mettant ça dans une enveloppe, en mettant un seau même, en imaginant de faire des petits croquis à côté des phrases. C'est dommage qu'on fasse plus ça aujourd'hui.
1: Oui, puis c'est une intention, aller vers l'autre.
2: Oui.
1: On ne fait pas beaucoup ça encore, des gestes intentionnels pour signifier à l'autre qu'on pense à lui.
2: Et d'attendre la lettre, de désirer la lettre, de réfléchir, de poser le crayon, de dire, OK, comment je continuerais? Comment je lui dirais ça? On ne fait plus ça. Je veux dire, tout va tellement vite. On parlait d'IA tantôt, tout est tellement...
1: Oui, celle-là, c'est ça, ces lettres-là sont pleines d'intentions. Peut-être que la plus belle lettre d'amour, finalement, c'est celle qu'on n'a pas encore reçue. C'est celle qui va nous revenir après avoir nous offert son cœur à l'autre, peut-être.
2: Oui, peut-être.
1: Mm-hmm. Maud, on t'a demandé de faire un exercice autour des livres qui ont été marquants. Tu es allée vers les livres récents.
2: Oui, parce que moi, j'ai pas vraiment de livres marquants. Ils sont toujours marquants.
1: Ils se renouvellent, finalement.
2: Ils se renouvellent. Puis, c'est toujours parallèlement à ce que je vis. J'ai l'impression que les livres sont un accompagnement pour moi de ce que je vis, de ce que je suis en train de... Quand je passe à travers des périodes plus difficiles, on dirait que instinctivement, je vais choisir des livres qui me suivent et que je sens l'auteur par-dessus mon épaule, tu sais, je sens son souffle. Pour moi, les livres que je vais nommer ou dont je vais parler, c'est vraiment des livres très personnels, dont l'écriture est très singulière. Donc, j'ai apporté le livre de Joanne Fournier, les deux petits

0: livre de Joanne Fournier parce que je trouve que c'est deux bijoux. C'est l'état de nos routes et l'adieu au bateau. Joanne Fournier, qui est une cinéaste qui a fait plusieurs documentaires, qui est née à Matane, qui a fait l'École nationale de théâtre, donc qui a joué aussi, qui a fait du montage. Elle a fait des beaux films documentaires comme Montagnaise de parole en 92, Larguer les amarres, Cabine. Et elle est retournée vivre en Gaspésie en 97.
1: On sent un territoire d'ailleurs dans l'écriture de Joanne Fournier.
0: Complètement.
1: Elle est touchée à l'écran au cinéma, mais on sent ça tout de suite dans son écriture. On est sur place avec elle.
0: Oui, complètement, parce qu'elle se retrouve à Matane. Mmh. L'état de nos routes, c'est elle qui a 15 ans et son petit chum d'école, qui a 17 ans, et qui fugue, qui s'en vont, et pour faire une vie, mais pas pour Montréal, pas pour Toronto, pas pour Québec, qui s'en vont en Gaspésie, sur la route du Nord. Alors, ils s'en vont en espérant, puis à un moment donné, ça marche pas parce qu'elle se retrouve en prison, parce qu'il la retrouve, et en prison, et son père va la ramener chez lui. Mais plus tard, 25 ans plus tard, après cette fugue avec son amoureux, c'est vraiment un amour d'adolescent, là, c'est les balbutiements de l'amour. 25 ans plus tard, elle va le revoir et elle va essayer de créer un couple avec lui, mais ce sera pas évident parce qu'il a des enfants, elle a une fille, il a des garçons, et ce sera pas évident de cohabiter avec lui parce qu'elle dit qu'elle est pas faite pour l'amour. Mmh. Et cet homme-là va tomber malade d'un cancer de la gorge et malheureusement va mourir. Alors, le deuxième livre, L'adieu au bateau, c'est comment on vit après ce deuil-là. Ouais. Mon Dieu, je le dis puis je suis émue parce que c'est tellement beau parce qu'elle dit toutes les choses qu'elle fait après qu'il soit mort. Tu sais, quand tu revis le premier Noël, le premier jour de l'an, la petite robe que tu mettais quand tu l'as connu, la première neige, la première... Alors, c'est vraiment beau. C'est comme... C'est deux petits bijoux de livre, vraiment. Et son écriture à Joanne est très cinématographique.
1: Fragmentaire, hein?
0: Oui.
1: Ça tient sur quelques phrases d'un chapitre à l'autre.
0: Simple.
1: Oui, mais donc, qui va droit au cœur, mais...
0: Vraiment.
1: Tu parlais de deuil, donc elle nomme l'absence forcée par le deuil, mais aussi les cicatrices de ce que ce deuil-là laisse chez nous, quand il y a maladie aussi, comment ça résonne, comment ça laisse,
0: et comment continuer maintenant de vivre après ce deuil-là, parce que c'est un homme qu'elle a profondément aimé. Mm-hmm. Je vais lire juste quelques lignes, juste pour montrer un petit peu l'écriture de Joanne. « Un mardi, j'ai 16 ans. J'aime être née dans ce mois. Avec la lune la plus belle de l'année et les ombres des arbres allongées dans la neige. C'est comme ça que, vivante, j'aime à me voir morte, étendue sous la lune de février. Et j'aime le mot, comme s'il y avait ferveur dedans, et fièvre et furie. Je suis née deux fois en février, une fois de ma mère et une fois à la liberté. Mmh. Et c'est simple comme écriture. C'est drôle parce que quand j'étais adolescente, j'allais vers des écritures plus sophistiquées, plus philosophiques, plus travaillées, plus recherchées. Et là, je sais pas, en vieillissant, j'ai comme envie de simplicité, mm-hmm, et de phrases plus courtes, de gens qui sont dans l'authenticité, dans la vérité. Ça vient me chercher. Peut-être aussi parce que ça fait juste 3 ans qu'on vit ensemble, Christian et moi. Et des fois, j'imagine cette perte-là et je me dis, mon Dieu, comment je ferais? Je sais pas comment.
1: Ouais.
0: Je suis même pas capable d'imaginer comment je ferais par la suite. Si on est, et lui se dit la même chose. Alors, quand je parle d'accompagnement, c'est ça aussi, quand on lit des livres.
1: Quand on fréquente comme l'écriture du deuil, ça, c'est d'arriver à se projeter dans des sentiments complexes.
0: Oui.
1: Joanne Fournier, L'état de nos routes, L'adieu au bateau. Il y en a un autre qui entrerait peut-être dans l'écriture du deuil aussi, Maud, Dernière neige, de Pierre Hiergeau.
0: Pierre Hiergeau, que j'avais jamais lu et qui est lui aussi, c'est drôle parce que son exemple, c'est Annie Ernaux, Passion simple, que j'ai lu et qui est magnifique aussi. Mais c'est vraiment encore une écriture. Je ne sais pas pourquoi je suis là-dedans en ce moment.
1: Le deuil est universel, mais il y a des moments dans nos vies aussi, on est peut-être il y a plus de deuil, nos parents vieillissent.
0: Mes parents sont morts récemment. Ouais. On a un chien de 2, c'est fou, mais on a un caniche royal de 2 ans et demi qui est mort d'une façon tragique. Et d'ailleurs, Christian l'a raconté sur Facebook d'une façon incroyable, qu'il l'a fait vivre vraiment intensément aux gens. Donc, l'écriture, c'est ça que ça fait, ça nous fait vivre les choses intensément et ça nous fait réfléchir. Moi, j'aime pas lire d'un bout à l'autre, j'aime ça lire, Des fois, on prend notre café le matin, on lit chacun de notre bord. Puis là, les deux, on a le regard dans le vide. Puis on réfléchit à ce qu'on vient de lire.
1: Ça se dépose.
0: Ça se dépose. Ouais. J'ai besoin de ça. Comme Christian, lui, a besoin de relire tout le temps les mêmes œuvres ou les mêmes poètes, de revisiter tout le temps. Et Pierre Hiergeau, c'est très sensible, son roman. Lui aussi, sa femme dit « Si je vois, il est avec sa douce. » Et elle dit « Si je vois le renard, je vivrai jusqu'au printemps. » Et finalement, elle ne reverra jamais plus le renard. Et elle aussi atteinte d'un cancer. Excusez-moi, je suis là-dedans. Puis j'en suis émue en parlant. Mais lui devient un peu étourdi par tout ça. Et même s'inflige des souffrances, comme va prendre ses dernières fioles de morphine, va être un peu étourdi, va côtoyer des prostituées. Tu sais, c'est des choses, des fois, qu'on fait quand on est perdu, j'imagine, quand l'être cher meurt et qu'on se dit qu'on veut se ramener à la vie, se fouetter, tu sais, pour se donner une résilience, un semblant de résilience. Et il est au-dessus d'une montagne, près d'un lac, et il va décider justement de tout quitter. Et c'est drôle parce qu'elle lui avait dit d'acheter un chien, donc il a été forcé d'acheter un chien parce que sa conjointe lui disait « Je veux pas que tu sois seule ». Alors, il a adopté Elios, qui est un gros chien, un peu labrador noir, un peu bâtard. Et ça va le ramener à la vie. Et il va l'amener avec lui en ville. Il va s'en aller à Paris et il va essayer de continuer sa vie. Il va aussi tomber en amour avec une femme. Il va avoir des correspondances virtuelles aussi, quelques correspondances, dont une fille qui est à Paris, qui aime bien, qui est une amie. Mais il va aussi rencontrer une femme qui est mariée et il va être fasciné par elle. Et ça va le sortir aussi de son deuil, tranquillement. C'est un homme très, très intéressant aussi comme individu, parce que je le suis sur Facebook et je le trouve bien intéressant. Alors voilà, je lui ai écrit pour lui dire à quel point j'avais aimé son roman. Et lui aussi, c'est simple, c'est des phrases courtes et je pense que c'était un exercice pour lui d'aller dans la simplicité.
1: Dans la concision, dans la simplicité. Dernière neige de Pierre Hiergeau. L'autre choix de Maud Guérin. On va y revenir un petit peu plus tard en émission à tes choix. Merci d'être avec nous cet après-midi, Maud.
0: Merci, Karine.
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1: C'est un extrait de la bande-annonce de l'Odyssée, film de Christopher Nolan, ce qui a inspiré notre club de lecture aujourd'hui, où on a convoqué les écrivaines Milica Abdelmoumen et Chris Bergeron. Rebonjour à vous deux. Alors, ça s'appelle l'Odyssée de Pénélope. C'est une traduction de The Penelopiad de Margaret Atwood. D'ailleurs, traduction de la regrettée Laurie Saint-Martin et de Paul Gagné. Généralement, c'est pas mal un gage de qualité, ça. Réédité par Boréal, d'ailleurs, ces jours-ci, puisque le livre est paru originalement en 2005. On a parlé brièvement de votre rapport à l'Odyssée grâce au film qui a ramené finalement cette histoire millénaire dans nos vies. Margaret Atwood, qu'on connaît notamment pour La Servante écarlate, Les Testaments aussi qui lui ont valu le Booker Prize, qui est la suite des Servantes écarlates. On vous le positionne parce que Margaret Atwood a toujours un regard très féministe, très lucide sur la condition des femmes à travers les époques. Diriez-vous, mesdames, que c'est un bon complément au film de Christopher Nolan, l'Odyssée de Pénélope? Chris?
5: Complément et complètement. Oui, parce que... dans le film, il y a Anne Hathaway qui joue Pénélope, et je pense que ses talents d'actrice vont au-delà du script. On sent qu'elle essaye de tirer un petit peu sur l'élastique, de sortir de l'enveloppe, et ce livre de Margaret Atwood pourrait être son dialogue interne, monologue intérieur. Et il y a quelque chose de chouette à voir Pénélope comme un personnage complet et pas tout simplement une sorte de modèle.
6: Oui, ben c'est ce qu'elle dit d'ailleurs. Je suis un modèle, je suis devenue le bâton qui sert à battre les femmes. L'image qu'on a de moi a fait que je suis devenue le bâton qui sert à battre les femmes parce que je suis la femme parfaite qui attend.
1: Cette épouse fidèle qui attendra le 20 ans le retour du Lys.
6: Exactement.
1: Partie d'abord combattre puis veut revenir. Épouse fidèle qui va élever seule leur fils Télémaque et qui en plus va préserver le royaume ou la maison d'Ulysse, puisqu'il y aura de nombreux prétendants qui veulent tous aspirer à la place d'Ulysse. Oui. Donc, elle va faire, c'est l'épouse parfaite, finalement.
5: En plus, elle est intelligente.
1: Bien sûr, elle est rusée.
5: Dans le texte d'origine, elle est rusée.
6: Oui,
5: elle
6: absolument.
5: Est aussi rusée qu'Ulysse.
6: Oui.
5: Et tout d'un coup, justement, on sent qu'il y a peut-être une certaine peur de la femme intelligente. Il ne faudrait pas qu'elle soit trop indépendante.
6: Oui.
5: Donc, si elle est intelligente, elle a intérêt à être fidèle, patiente
6: et
5: futée.
6: Il y a un passage extraordinaire. Elle parle parce qu'elle n'est pas dupe d'Ulysse. Parfois, elle le laisse croire ce qu'il veut croire. Puis un passage qui m'a fait mourir de rire parce que le livre, il y a un humour extraordinaire aussi dans ce livre-là. La femme d'un homme qui tire une grande fierté de ses aptitudes au déguisement ne doit pas faire la bêtise de le reconnaître. En effet, il est toujours imprudent de s'interposer entre un homme et l'idée qu'il se fait de sa propre intelligence.
1: Mm-hmm. Oui, là, on peut dire qu'elle donne vraiment, vraiment corps à Pénélope. Qu'il y a pas, on le disait, cette partition-là, en tout cas dans le récit de Nolan puis dans le récit original. Pourquoi, à votre avis, Margaret Atwood s'intéresse à Pénélope comme figure? Elle aurait pu s'intéresser à Hélène, qui est un peu le point de départ de toute cette histoire-là, avec la guerre de Troie. Pourquoi c'est Pénélope qui la fascine?
6: C'est une bonne question. Je pense que j'imagine qu'il faudrait lui demander, mais je sais qu'il y a évidemment peut-être un côté candidate improbable.
1: Mm-hmm.
6: Mais d'ailleurs, Hélène existe dans la version d'Atwood et puis c'est un petit peu la rivale complètement, une espèce de bimbo prétentieuse, insupportable, Hélène, dans la version de Margaret.
5: Une espèce de littéralement une influenceuse.
6: Non, mais c'est extraordinaire parce que c'est vraiment une dinde. Et puis Pénélope est un peu jalouse parce que, bon, Pénélope est un personnage complexe comme toutes les femmes dans la vraie vie. Et donc, j'ai l'impression qu'il y a peut-être de ça, peut-être que les écrivains d'un calibre de celui de Margaret Atwood aime surtout aller dans les interstices, là où on n'est peut-être pas encore allé. Et c'est ça. Donc, je ne sais pas ce que tu en penses, Chris, mais je pense que ça pourrait être une des explications qui font qu'elle a choisi.
5: Ça, et peut-être comme ça a été écrit donc au début des années 2000, il y a peut-être une référence, alors ça, je ne sais pas, je m'avance, avec Hillary Clinton. Avec. Parce qu'on se posait à cette époque beaucoup la question, est-ce qu'une femme, d'abord on se la pose encore, puisque visiblement c'est toujours pas arrivé, est-ce qu'une femme peut être présidente des États-Unis? Si oui, quelle femme? Quelle est la relation? Donc, c'est quoi une First Lady? Pénélope, c'est la première.
6: C'est la première dame.
5: C'est la première, première dame de l'Antiquité, en quelque sorte, et de nos démocraties. Et donc, à partir de ce moment-là, son rôle, qui elle est, comment elle réfléchit à sa condition d'épouse, mais surtout à sa condition de femme d'État, parce que c'est ça qu'elle est aussi dans le livre.
6: Oui.
5: C'est quelque chose d'intéressant et c'est peut-être, en tout cas, j'imagine au début des années 2000, alors qu'il y avait tous ces débats-là, peut-être c'est quelque chose qui aurait pu l'inspirer. En tout cas, c'est toujours d'actualité.
1: Absolument. Oui. Jean-Michel, peux-tu ajouter?
7: Ben oui, c'est qu'en fait, en littérature canadienne, il faut pas ignorer Anne Carson, qui a, elle, fait beaucoup de travail avec Hélène de Troie, surtout sur son travail sur la figure de Marilyn Monroe. Okay. Fait que ça venait
6: repiasser
7: un peu ce que vous disiez,
6: bien sûr.
7: De dire que Margaret Atwood aurait peut-être une préférence vers ces femmes compliquées. T'sais, on pense à ses poèmes. Là. Je le cite ouvert de souvenir. Là. Nous devons éloger les femmes stupides, In Praise of Stupid Women, qui est un poème extraordinaire sur ces femmes-là qui font avancer les choses et tout. Fait que peut-être qu'Atwood a le prix de cette catégorie-là, puis Carson a pris l'autre.
6: Puis aussi un lien qu'on peut faire avec le film que j'ai trouvé extraordinaire, tout comme la traduction qui l'a inspiré, qui est un film sur les ravages de la guerre, ce que la guerre fait à une société, à un État. Et dans le cas de, autant dans le cas du film de Nolan que dans la traduction, que dans le Margaret Atwood, il y a la guerre, cette folie des hommes qui est une chance pour les femmes qui peuvent avoir un vrai rôle dans la société en l'absence des hommes. Puis toute l'espèce de complexité, de perversité de cette situation. Là, parce que Pénélope, il y a un moment où elle raconte tout ce qu'elle a appris à faire, comment elle a appris à gérer l'État, puis à parler avec les employés,
1: à faire de la politique,
6: puis à faire de la gestion, en l'absence de son mari. Mm-hmm. Donc, il y a tout cet aspect-là qui est intéressant aussi dans cette histoire.
5: Alors, il y a Pénélope, et Pénélope, évidemment, elle est importante, c'est mm-hmm. sûr, mais ça demeure quelqu'un qui est né avec... une cuillère en argent, enfin en bronze à l'époque, ouais, c'est l'air de bronze.
1: Avec une cuillère en bronze. C'est la fille du roi. Elle est convoitée.
5: Elle est pote avec Hélène, les garçons, tout le monde. Et donc, ce qui est intéressant aussi dans ce livre, c'est qu'elle donne la voix aux 12 servantes. Oui. Voilà. Que Ulysse a trucidé, assassiné,
1: un détail qui a été mis de côté dans l'adaptation de Nolan.
6: Qui n'est pas dans le film.
5: Ben oui, on se demande pourquoi. Et donc.
6: C'est clair.
5: Elles sont là et elle, c'est évidemment la voix du peuple et surtout la voix de la femme qui n'a aucun pouvoir, qui n'a pas de voix. Et elles sont extraordinaires et je pense que c'est vrai. C'est ça qui fait que ce livre n'est pas juste une autre version de l'Odyssée, que ça devient autre chose, qu'il y a un discours social mm-hmm. qui est important et ces femmes-là essayent de s'élever au rang de mythe et d'un mythe aussi important que celui d'Ulysse et de Pénélope. Elle dit « Considérez-nous plutôt comme de purs symboles. Nous ne sommes pas plus tangibles que l'est l'argent. »
6: C'est magnifique.
5: Mais oui, exactement. Elles essayent de... Parce que finalement, au bout du compte, il n'y a que ça qui compte, l'argent. Ouais, même dans ce monde-là, elle le dit. Et elles essayent justement de transformer leur mort en autre chose. Oui. Qu'une simple question de pouvoir.
6: Margaret Atwood ouvre le livre en disant dans l'histoire de l'Odyssée, il y a ce moment-là où Ulysse fait pendre par son fils Télémaque les 12 servantes, y compris celles qui n'ont pas trahi. Mm-hmm. Et moi, c'est pas dans le film, mais c'est dans l'Odyssée et dans la version d'Emily Wilson, je me souviens de m'être dit, mais c'est le truc qui échappe, on ne comprend pas. C'est la violence inexplicable, absolue.
1: Arbitraire,
6: et donc, Margaret Atwood commence en disant, il y a ça, parce que tu as la violence arbitraire ou la violence absurde de la guerre, mais celle-là est encore une coche au-dessus. Donc, en plus de la situation économique de ces femmes-là, de servitude et de tout ce que ça implique, il y a aussi cette espèce de condamnation. Puis, justement... Pénélope dit ce que leur reprochait Ulysse, ce n'était pas d'avoir été violée, donc par les prétendants, c'était de l'avoir été sans sa permission.
1: Ouais.
6: Parce qu'elles sont ses propriétés. Donc, toutes les couches de violence sexiste, sociale, de violence économique, de violence. C'est l'espèce d'inexplicable de l'Odyssée. L'espèce de truc qui échappe à toute logique qu'on pourrait essayer d'y trouver, sur lequel Margaret Atwood ouvre le livre en disant je n'ai jamais compris cet épisode-là.
5: Ouais.
6: Et c'est vrai que moi, quand je l'ai lu dans la traduction, avant de lire le livre de Margaret Atwood, je tombais des nues.
1: Et elle soulève aussi, pas la complicité de Pénélope dans cette histoire-là, mais elles seront les confidentes de Pénélope, elles vont assister Pénélope, elles vont grandir d'ailleurs aux côtés de Télémaque, son fils, elles vont s'occuper de sa famille. Et donc, est-ce que Pénélope tourne le regard?
5: Mais bien sûr, mais c'est la raison de le préciser, Margaret Atwood, on ne peut pas regarder le monde de l'Antiquité avec nos yeux modernes en espérant de comprendre la manière dont ces gens-là voyaient le monde. Les gens n'étaient pas égaux. Il y avait des gradations d'humanité. Et ce qui est terrible, c'est qu'on est en train de revenir vers ce monde-là. Peut-être on ne l'a jamais quitté, en fait. Mm-hmm. On s'est dit peut-être que c'était le cas, mais pas vraiment. Oui. Et donc, il y a comme un avertissement aussi avec ce livre. Parce que des servantes, il en existe aujourd'hui dans toutes sortes de milieux et dans toutes sortes de contexte.
1: Et puis, on habite dans un système qui est le capitaliste. Le capitalisme qui reproduit ce genre d'iniquité-là où certains souffrent et certains en profitent.
6: Je pense que le film que j'estime énormément et le livre d'Atwood ont ça de particulier de nous forcer à regarder certains aspects de notre réalité où on pourrait voir une sorte de répétition Le film de Nolan est clairement un film anti-guerre, anti-colonialiste, anti-envahissement, ouais. anti-génocide, qui nous force, ou même ça se termine avec Ulysse qui se dit, en fait, le peuple qui arrive de la mer puis qui massacre tout le monde, dont on a tous peur chez nous, en fait, c'est nous.
1: Ouais.
6: C'est nous.
1: C'est nous. Ouais, c'est
6: l'envahisseur, c'est moi. Là, ouais. C'est vraiment... Et ça, c'est une interprétation de Nolan. C'est, mm-hmm. pas dans le livre. Donc, Nolan s'est servi comme... C'est à ça que les mythes servent, je pense. C'est les grandes œuvres, comme on disait tout à l'heure, les grands classiques. On se sert avec nos yeux de créateurs de ces archétypes-là, de ces mythes-là, de ces œuvres-là, pour dire, on les lit d'une manière à dire quelque chose de notre monde. Mm-hmm. Et je trouve que dans les deux cas, c'est pour ça que les deux œuvres dialoguent bien.
5: Oui.
6: Il y a ça dans les deux cas.
5: Je trouve. Mais l'œuvre de Margaret Atwood est plus sage, probablement à cause de la fin des deux œuvres. Mm. C'est-à-dire que le film de Nolan, pour ceux qui ne l'ont pas vu, ben désolé.
1: L'audition a été écrite quand même 8 siècles avant Jésus-Christ.
5: Ulysse et Pénélope finalement s'en vont sur un bateau habillé tout en blanc. Ouais. Et puis,
1: partent en vacances.
5: Mais c'est ça, comme Frodo à la fin du Seigneur des Anneaux. Mm-hmm. Voilà, exactement la même fin. Voilà, l'histoire est finie, fin écrit en grec et c'est tout. Mais là, dans Pénélope, il n'y a pas vraiment de fin, parce que Pénélope, elle est dans le royaume d'Hadès, et donc on sait qu'elle va rester là pour l'éternité, dans cette espèce de monde d'outre-tombe qui n'est ni le paradis ni l'enfer, un peu les deux à la fois, et donc elle est mythe.
6: Oui.
5: Elle existe aujourd'hui, elle existait hier, elle va exister demain. Et je trouve que ça, c'est plus intéressant de dire qu'il y a cette histoire qui reste avec nous pour toujours, avec ce personnage qui restera avec nous pour toujours et qui va se rappeler à nous de différentes formes selon les moments.
6: Mais t'as pas peut-être dans la conclusion, ça, mais dans le film, est un truc qui m'a frappé moi, dans le film, c'est que Ulysse, Odysseus,
1: ouais,
6: donc, dit à sa femme... Ceux qui ne savent pas écrire vont se raconter de vive voix notre histoire. Donc là, tu as une ouverture vers comment ça s'est rendu jusqu'à nous.
1: Ouais.
6: Ça, c'est mon côté méta, peut-être.
5: Ouais.
6: J'ai vraiment beaucoup aimé ça.
1: Et à toi, tu soulèves quand même. Il y a comme un aspect aussi sur l'aveuglement volontaire.
6: Bien
1: c'est-à-dire
6: sûr.
1: L'histoire qui nous parvient, elle est racontée d'un seul point de vue. Elle soulève même, elle se pose la question, est-ce que les ménestrels qui chantent les louanges d'Ulysse et ses histoires...
6: Ça, c'est génial.
1: Est-ce qu'on n'embellit pas pour me ménager, moi?
6: Est-ce que le pacte de lecture est respecté?
1: Voilà. Est-ce que le cyclope n'est pas un tenancier de Barbogne?
5: Ulysse choisit d'être réincarné, il devient publicitaire à un moment. J'aime cette phrase. La fabrication des mythes est un travail d'équipe. Il faut des poètes, mais il faut aussi des dupes.
6: Mais c'est passionnant pour ça. Il y a toute cette. Est-ce que ce qu'on nous raconte, moi, ça me fait penser à ma lecture de la Bible. J'ai plusieurs amis croyants avec qui on en discute aujourd'hui. Moi, dans ma tête, Jésus a historiquement existé, puis on en a fait ça.
1: Ouais.
6: Puis bon, ça fait des discussions super intéressantes parce que j'ai des amis qui sont très croyants et très ouverts d'esprit. Comme ça existe, hein, on tend à l'oublier. Ça existe beaucoup même. Et bref, j'ai trouvé qu'il y avait un peu la même chose dans l'interprétation d'Atwood, de la vision que Pénélope a de ce qui lui a été raconté comme étant autobiographique.
1: Très, très intéressant. Puis on l'a mentionné au passage, mais la plume est incisive, c'est drôle. Et puis si vous êtes fan d'histoire aussi, il y a des petits clins d'œil ici et là. Une réflexion intéressante sur nos musées contemporains, parce que c'est peut-être pas clair, mais Pénélope s'adresse à nous contemporains de l'Hadès, donc avec un regard particulier sur la façon dont nous, on regarde le passé, qu'est-ce qu'on célèbre, qu'est-ce qu'on choisit d'exposer dans les musées, notamment. Donc, je comprends que vous le recommandez.
6: Ah oui, absolument. Et le film.
1: Et le film
6: aussi. On peut faire un combo.
1: Gros week-end.
5: Homer, c'est pas mal non plus.
6: Ah oui, puis la version d'Emily Wilson, pour ceux qui lisent en anglais, est magnifique.
1: On vous a occupé pour la semaine. Le lycée de Pénélope, Margaret Atwood. Merci à vous deux d'avoir lu.
6: Merci.
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0: Vous écoutez, dis-moi ce que tu lis sur Ici Première. Je vous ai posé au début de l'heure la question. Si vous saviez qu'un livre est écrit ou écrit en collaboration avec l'IA, est-ce que vous le liriez quand même? Plusieurs réactions. Vraiment, vous y avez réfléchi clairement au cours de la semaine. Nathalie me dit ce qui me trouble est le doute que crée l'absence de mention de l'auteur amplifié par les probabilités du plagiat. C'était ma prochaine lecture. Que faire? Vous n'êtes pas la seule, Nathalie, à vous poser la question. Julie de Gatineau dit non. C'est une des choses authentiques qui reste. Lire des œuvres écrites par des humains. Savoir qu'un auteur me laisse entrer dans son intimité, c'est une des raisons pour laquelle je lis. Je ne veux pas d'une œuvre parfaite, je veux saisir l'essence d'une histoire d'un autre humain. Marie-France dit lire un livre dont l'IA auquel l'IA aurait participé, que je sois d'accord ou pas avec les changements que l'IA apporte, rien n'y fera. Ces changements arriveront, je m'adapterai comme je l'ai fait toute ma vie. Vous êtes bien philosophe, Marie-France. Ici, Émilie dit merci, Chris, pour cette vision de l'utilisation de l'IA dans les livres qui me réconcilie un peu avec tout ça. Continuez de nous écrire, on vous lit vraiment avec. Vous êtes vraiment. Je sens que ce sujet. Vous y avez réfléchi pas mal. Bon, Jean-Michel Bertium, oui, je t'ai vu trépigner comme ça au cours des dernières minutes. Ben oui, ça a l'air d'être un sujet quand même qui t'intéresse beaucoup, celle d'adaptation un peu hors norme des classiques de la littérature.
1: Oui, ben c'est ça. C'est en voyant la tablée puis en sachant le sujet au préalable, j'ai fait une espèce de réflexion sur moi-même. En quoi est-ce que je me rappelle d'avoir été jeune et d'avoir eu mes premiers accès à des grands textes via la culture populaire. Puis, bon, particulièrement, là, je me cacherai pas, le comic book est aujourd'hui.
0: Le comic book, oui.
1: Ouais, c'est ça. C'est vraiment comme à travers la culture populaire que j'ai réussi à avoir une introduction à des trucs comme Frankenstein, par pièce, juste des petits fragments, assez pour être capable de m'acclimater, que ça soit pas trop intimidant, tout ça. Et une fois que j'ai tout lu les numéros de Frankenstein dans l'univers de Marvel, ben là, j'étais capable de m'attaquer à l'œuvre de Mary Shelley, puis ça me sentait pas.
0: C'est ça. C'était pas intimidant.
1: Exactement, exactement. Puis c'est ça. Ben, en fait, l'exemple de la Pénélopiade est vraiment bon. Est-ce que vous saviez que Margaret Atwood a commencé sa carrière en tant que BDiste?
0: Comme BDiste? Ouais. Elle dessine Margaret Atwood?
1: Pas super, c'est pas la meilleure.
0: Mais, ça va, elle a choisi les mots, mais
1: c'était vraiment une grande, ben, je l'ai encore, probablement une grande lectrice de bande dessinée. Elle a commencé avec un petit strip qui s'appelait Survival Woman. Oh, parce qu'elle a fait sa maîtrise sur la survie dans la littérature canadienne, notamment à travers Susanna Moody et tout ça. Fait que, elle est capable de faire tout, avec tout, elle est extraordinaire. Oui, puis c'est ça. Puis là, j'ai comme regardé mes tablettes, puis je me dis, quelles sont les œuvres récemment qui m'ont permis d'être capable d'aller ouvrir juste une petite porte puis t'sais, rentrer dans des œuvres un peu intimidantes. La première, c'est Odyssée, donc O-D-Y, trait d'union C, de Matt Fraction et Christian Ward. C'est une adaptation de l'Odyssée, mais une adaptation futuriste. En fait, une adaptation qui ressemble beaucoup à ce qu'on a vu avec Jodorowsky et Moebius. Là. C'est vraiment, t'es dans l'univers des métabarons. T'es vraiment, vraiment loin dans l'avenir.
0: Mais là, on est dans la bande dessinée.
1: Oui, on est dans le comic book étonien. Oui, c'est malheureusement, je suis pas capable. Le naturel revient au galop à chaque fois qu'on le chasse.
2: Ça me fait penser, enfant, moi, j'adorais Ulysse 31, qui était un dessin animé franco-japonais qui était fabuleux et justement qui se passait au 31e siècle.
1: Et ça, c'est extraordinaire parce qu'on connaît très bien ces œuvres-là. Et là, quand on se fait, quand par exemple, on finit au cinéma, on écoute Odyssée de Nolan. Oui. Puis là, tout d'un coup, c'est comme, attends, je connais ce truc-là au grand complet.
0: Oui,
1: là, tu sais, je faisais des parallèles avec Star Trek. En fait, Roddenberry, dans les années 60-70, le mentionnait souvent que Star Trek était à la base l'Odyssée. C'est un vaisseau qui se promène et qui s'en va. Bon, dans le cas de Star Trek,
2: dans
1: c'est
2: 5 ans.
1: To boldly go, exactement. Il n'y a pas de temps de retour, mais...
0: Quoi, dans Star Trek Voyager?
2: Voyager, il revient pas.
0: Il revient.
1: C'est vrai?
2: Il revient à la fin.
1: Il
2: finit
0: par revenir.
2: Mais il prend son temps.
1: Conversation Trekkie, là. Ça me fait vraiment plaisir. J'ai la chair de poule à la radio. C'est super. Et bon, en continuant avec Odyssey, qui est vraiment un truc assez expérimental, même que ça, c'est dans le genre du gender swap. Donc, tous les personnages masculins sont féminins, tous les personnages féminins sont masculins. Ça montre à quel point est-ce que tu peux expérimenter avec, avec ces textes-là qu'on croit qu'ils sont isolés, fermés, que tu peux rien faire avec. La Bible. Milka, donc vous mentionnez tantôt, la Bible a été interprétée par Douglas Rushkoff, qui est un chercheur médiatique. Il écrit un super beau livre sur le judaïsme qui s'appelle « Nothing Sacred ». Et lui, il a dit « Attends, je peux faire une lecture de l'Ancien et du Nouveau Testament comme si c'était une œuvre cyberpunk. Mm. » Comme si ça se passait dans le futur et tout. Il prend des situations très importantes de la Bible et les recontextualise à notre époque pour évincer le récit un peu intimidant et classique, puis dire non, il y a des sagesses dans ce livre-là qui sont très importantes.
0: Ouais.
1: Je pense notamment à quand ils font le recensement, quand les Romains font le recensement pour trouver Baby Jesus. Ben, en fait, il intègre toute l'idée de pucer les gens, de mettre une micro-puce. Et là, comment est-ce que la surveillance serait super simple? Maintenant, si tu essaies de trouver le bébé Jésus, ben, tout le monde a une puce.
2: C'est assez commun parce que, par exemple, en tout cas, la Bible en science-fiction, Superman, c'est Moïse.
1: Oui, mais là, on va parler de Superman.
2: Ceux qui dessinent les comic books et tout ça ont beaucoup...
0: Oui, se sont inspirés de ça, oui.
2: Bien sûr,
0: Pourtant, on pourrait présumer, Jean-Michel, que puisque les BDS utilisent l'image, ils vont rester en surface de l'œuvre, mais pour la retravailler, la réinterpréter, il faut vraiment une grande compréhension de ces textes-là. Là.
1: C'est ça qui est extraordinaire. Oui. Puis moi, j'aime toujours la culture populaire états-unienne pour ça. C'est qu'une fois de temps en temps, dans un grand corpus que tout le monde a l'impression qu'on fait du superflu, il y a une personne qui va être tellement subversive qui réussit à rentrer des trucs super intéressants. Le dernier, en fait, c'est mon grand auteur subversif. Là, c'est la personne que j'aime toujours en train de jouer avec des textes. Un auteur écossais qui s'appelle Grant Morrison, qui a fait une proposition. Merci, Chris. Il faut qu'on fasse plus de traduire ensemble. Je suis sûr de quelqu'un qui reconnaît. Morrison a fait une tentative de réécrire le Mahabharata, qui est un grand texte de la mythologie hindoue, qui est... -8 avant Jésus-Christ, à peu près en même temps qu'Ulysse. Mais il voulait le faire en série d'animation, en réutilisant, en fait, l'exotisme du Mahabharata pour nous, occidentaux, en disant, ben non, c'est pas que ça se passe dans le passé futuriste, ça se passe dans le futur. Pour nous, c'est tellement compliqué de comprendre le Mahabharata en tant que culture blanche que c'est
2: Et
1: comme
2: donc, quoi, si c'était... Krishna, c'est de l'IA?
1: Ouais, c'est très possible, mais c'est un peu avant. En fait, c'est autour des années 2000. C'est une proposition qu'il voulait faire en série animée. Ça n'a pas été financé. Donc, il a fini par faire un excellent livre de croquis et d'idées et d'images.
0: Ça s'appelle 18 Days, Jean-Michel?
1: Exactement. C'est le 18 jours du grand combat du Mahabharata. Ça nous donne une manière de comprendre. C'est ce que je trouve très intéressant. Là, on le mentionnait tantôt. On est à siècle, 8e siècle avant Jésus-Christ.
0: Ouais.
1: Donc, on est très, très, très loin de notre époque. Et cette distance-là qu'on a par rapport à ce moment-là dans l'histoire est à peu près le même que si on se projette dans 31e.
0: Ben oui.
1: C'est ça, là. Fait que c'est vraiment cette idée d'échelle de dire on n'a pas accès, vous l'avez très bien mentionné, on n'a pas accès à ce que c'était le texte initial de l'Odyssée. Ça a été retransmis par l'oralité, et ça. Donc, ça sera la même chose dans le futur. On ne sait pas.
0: Absolument.
1: Et on n'a pas d'encre, on n'a pas d'attache à ce monde-là. Ça, c'est le cœur que je trouve intéressant de ces œuvres-là, c'est de dire, on a juste besoin de prendre qu'est-ce que tout le monde sait, qu'est-ce qu'on connaît collectivement autour. C'est comme Oh Brother, Art Thou,
0: des Frank Cohen,
1: qui est une adaptation hallucinée.
0: De l'Odyssée. Très colonienne.
1: Puis dire, si je prends le centre, je prends le cyclope, je prends quelques petits trucs, qu'est-ce que je suis capable de faire dire? Pourquoi est-ce que ces textes-là, maintenant qu'on les a mis un peu derrière une porte vitrée...
0: Ouais, ben ils sont sacrés, personne n'ose y toucher.
1: C'est ça, on casse la vitre, puis on s'en va chercher qu'est-ce qu'il y a dedans. Il y a quelque chose
3: c'est comme notre patrimoine commun, humain.
1: C'est ça.
0: Ce sont nos références communes. Bien retourner.
1: Et de les mettre à toutes les saveurs qui peuvent être comprises et appréciées par toutes sortes de communautés, même les geeks de comic book comme moi.
0: Une fois de plus, Jean-Michel Bertrand. Donc, Testament, 18 Days et Odyssey. Alors, si vous avez envie de vous plonger dans les grands textes à travers les comics américains, merci de nous les avoir fait découvrir.
1: Merci de m'avoir laissé parler.
0: Je donne les dernières minutes à Maude Guérin.
4: Non, parce que j'ai été trop longue, je pense.
0: Non, pas du tout. Non. Mais dis-moi si tu avais à en choisir un dernier.
4: Un dernier, c'est Carole Laure, écoute, qui m'a vraiment agréablement surprise. Je ne m'éloigne jamais trop de la maison.
0: Ouais.
4: Et je me suis sentie appelée. Je me suis dit, mon Dieu, moi aussi, je vais revisiter mes souvenirs. Parce qu'elle parle d'une route, la 155 Nord. Elle parle de Shawinigan, de sa famille d'accueil, parce que sa mère est décédée quand elle est née. Donc, elle a été accueillie, elle a été adoptée par une famille très aimante. Et elle parle de ses souvenirs tout le long à Shawinigan, près de la rivière Saint-Maurice, que je connais bien, puisque je viens de la Tuque, pas loin de Shawinigan. Et c'est très, très bien écrit. Une écriture naïve, mais très recherchée, très, très imagée. Et on entre tout de suite dans tout ce qu'elle raconte. J'ai dit, mon Dieu, c'est simple encore, mais c'est tellement limpide et c'est tellement attirant comme écriture et on ressent tous ces souvenirs qui, elle le dit elle-même, sont des souvenirs mais ils viennent du rêve aussi, c'est une autofiction, on s'entend, là, donc c'est pas totalement tout le temps.
0: Il y a encore des scènes qui m'habitent quand elle devient elle-même mère, après le rapport de la mère à la fille,
4: Oui.
0: Très, très fort,
4: c'est
0: Jeanne
4: Ménoigne.
0: C'est
4: très Ménoigne. Fort ouais. comme livre. En tout cas, merci, Carole-Laure.
0: Jeanne Ménoigne, jamais de aussi. La maison. Absolument. Maud Guérin, ça a été un grand, grand bonheur.
4: Ben, merci.
0: On aura l'occasion, en tout cas, pour ceux qui t'aiment, qui te suivent, d'aller du côté du Théâtre du Rideau Vert à Montréal. Il y a deux très belles soirées oui. qui s'annoncent, les 7 et 8 novembre.
4: Et 8 novembre, puis ils vont peut-être ouvrir le 6, mais en tout cas.
0: OK,
4: soirée. C'est la soirée Maud Guérin. C'est drôle, c'est la première fois que je vis ça.
0: Ben, où tu revisites donc des textes marquants.
4: Complètement.
0: Alors, on est dans le même genre.
4: C'est une nouvelle initiative de Benoît McGuinness qui a décidé de joindre deux acteurs, une jeune fille qui sort de l'école et une fille qui a toute une carrière devant. Et donc, je revisite ma carrière par des bouts de textes que j'ai joués.
0: Alors, vous attrapez ça. Et puis, Lettre d'amour avec Christian qui se poursuit.
4: On est encore en tournée.
0: En tournée, Saguenay-Lac-Saint-Jean, notamment en octobre. Merci beaucoup d'avoir été avec nous. Chris Bergeron, Milcap Delmoumel, merci. L'Odyssée de Pénélope de Margaret Atwood est disponible chez Boréal Compact. Merci beaucoup, Jean-Michel Berthiaume. Merci à toute l'équipe qui a travaillé fort à la confection de l'émission encore cette semaine. À la technique, Alexis Lebel et Dimestre Marilyn Dumont-Sanche. À la recherche, Florence Mignot. À la réalisation, Mathieu Beauchamp. Je m'appelle Karine Lefebvre. À la semaine prochaine. Salut!
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7: Bonsoir, ici Louis de Belleval. Voici les informations. Campagne électorale au Québec, le chef péquiste Paul Saint-Pierre Plamondon a de nouveau dû s'expliquer sur son intention d'abolir Santé Québec. Il estime qu'un tel changement permettrait de faire des économies de 40 à 100 millions de dollars par année. Mais le chef péquiste entend tout de même conserver certains aspects de la société d'État qu'il juge positifs. Voici les réactions du conservateur Éric Duhaime, de la caquiste Christine Fréchette, de la solidaire Rue Bagazal et du libéral Charles Milliard.
8: On pensait qu'il était un allié puis qu'il voulait, comme nous, abolir Santé Québec puis prendre les ressources puis les amener dans les hôpitaux. Là, aujourd'hui, on se rend compte qu'il veut changer le nom. C'est décevant.
9: L'engagement principal du Parti québécois, c'est un changement de structure. Là, j'entends qu'on a diminué un peu l'ampleur du changement de structure, mais ça reste que c'est un changement de structure.
10: Que les Québécois veulent avoir, c'est pas des débats de mots, là. Ce qu'ils veulent avoir, c'est des soins.
11: Moi, je pense que M. Plamondon commence à regretter sa promesse qui ne tient pas la route du tout, qui ne sert absolument à rien.
7: Paul Saint-Pierre Plamondon s'est aussi engagé à déposer un projet de loi pour abolir les activités de la lieutenante-gouverneure. Et puis, pour sa part, Charles Milliard réitère son engagement d'octroyer au moins 5 % des contrats publics à des entreprises québécoises. Il en a fait l'annonce dans les bureaux de l'entreprise montréalaise spécialisée en technologie, Iluxi. Le chef libéral a aussi réagi aux propos du chef péquiste Paul Saint-Pierre Plamondon, qui a admis avoir dû ramener à l'ordre les membres du comité chargé de préparer l'arrivée au pouvoir du Parti québécois.
11: Moi, à ce que je sache, la soirée électorale, c'est lundi. Puis à ce que je sache, il y a encore 75 % des Québécois qui ont le droit de vote, qui vont aller s'exprimer, je l'espère, d'ici lundi. Alors, bien malin qui peut prédire le résultat de lundi prochain. Il devrait être très prudent là-dessus.
7: Et puis, les affirmations du chef conservateur Éric Duhaime, qui a déclaré à maintes reprises que le tiers des demandeurs d'asile au Québec sont frauduleux, font réagir ses adversaires. La co-porte-parole solidaire, Rue Bagazal, notamment, appelle le chef du PCQ à se rétracter. Comme l'explique Rosalie Sinclair, une vérification des faits effectuée par Radio-Canada a révélé plusieurs inexactitudes dans le discours d'Éric Duhaime.
8: Les demandeurs d'asile, là, il y en a plus que le tiers. Quand on analyse les demandes, là, qui sont frauduleuses.
12: C'est faux. C'est nettement moins que ça. Éric Duhaime se base sur des données de la Commission de l'immigration et du statut de réfugié du Canada, qui vont d'avril à décembre 2025. Pendant cette période, 63 % des demandes d'asile ont été acceptées. Le chef conservateur conclut donc que les 37 % restants sont des demandes frauduleuses. Sauf que dans les faits, ce chiffre prend en compte à la fois les demandes rejetées, abandonnées et retirées. Selon la Commission, il y a eu environ 11 000 demandes d'asile rejetées. De ce nombre, seules 285 ont été jugées clairement frauduleuses, ce qui représente 2,6 % des refus.
8: C'est totalement inacceptable que ces gens-là puissent avoir, par exemple, gratuitement des services pour leurs dents, leur vue, leur psychologue.
12: C'est inexact. Pendant le traitement de leur dossier, les demandeurs d'asile sont couverts par le Programme fédéral de santé intérimaire qui comprend les soins dentaires urgents, la vue et les services de psychologie. Sauf que depuis le 1er mai, Ottawa ne paie que 70 % des coûts admissibles. Les demandeurs d'asile doivent payer le reste. Ils n'ont toutefois aucun frais à débourser pour des soins médicaux de base, comme aller à l'urgence ou consulter un médecin. Ici Rosalie Sinclair, Radio-Canada, Montréal.
7: En Colombie-Britannique, la campagne électorale provinciale bat son plein depuis une semaine. Pour la deuxième journée de suite, le dossier de l'énergie a retenu l'attention avec l'annonce de la phase 2 de LNG Canada à Kitimat, qui s'est déroulée à Vancouver en présence du premier ministre Mark Carney. Avec ce genre d'annonce, le Parti conservateur provincial pourra-t-il convaincre l'électorat favorable aux entreprises qu'il faut plutôt voter pour lui? Julie Landry.
13: What a day for British Columbia.
14: Cette annonce tombe à point pour la campagne du chef NPD, David Eby, qui a remis son chapeau de premier ministre de la province pour l'événement.
13: This is a very big deal.
14: Si le projet est dénoncé par le Parti vert, les environnementalistes, certaines Premières Nations ou des groupes comme Amnesty International, il est applaudi par certains investisseurs et la majorité de la classe politique.
15: It is good news,
14: même par Claire Ratté, la candidate du Parti conservateur dans Skeena, la circonscription où se trouve Kitimat et le terminal de LNG Canada. Mais selon elle, c'est une victoire douce amère parce qu'un nombre plus important de projets aurait dû être approuvé plus tôt. Mais la Colombie-Britannique est-elle ouverte aux investisseurs avec le NPD. Le chef du Parti conservateur, Lorne Dirksen, a laissé entendre que non quand il a lancé son super plan énergétique lundi. Mais selon le ministre canadien de l'Énergie, Tim Hodgson, il ne fait pas de doute que le climat en Colombie-Britannique, comme le reste du pays, est favorable aux investissements.
16: Everyone is singing with the same tune.
14: Et les investisseurs entendent le message, d'après le PDG de LNG Canada, Chris Cooper.
17: We think BC is open for business and we think Canada is open for business.
14: Reste à voir si ce climat de confiance renouvelé de la part d'investisseurs en Colombie-Britannique forcera le Parti conservateur à trouver un nouvel argument pour séduire ses électeurs potentiels. Ici Julie Landry, Radio-Canada, Vancouver.
7: Et puis enfin, dans la Ligue nationale de hockey, le Canadien de Montréal a bien amorcé sa saison régulière avec un gain de 3-2 sur les Maple Leafs à Toronto. Josh Anderson, Zachary Bolduc et Alexandre Carrier ont touché la cible pour le tricolore. William Nylander a marqué les deux buts des Leafs. Voilà, c'était les informations à l'antenne de Radio-Canada.

0: Bonjour et bienvenue à cette émission du mardi 29 septembre. Pénélope McQuaid et toute l'équipe avec vous ce matin. Et une nouveauté, on déballe nos nouveautés. Et ça fait bien plaisir de vous présenter celle que vous allez, peut-être, si vous êtes à l'écoute tout ce temps-là, ou si vous revenez, ou vous êtes en écoute de, ou sur audio, ou en rediffusion le soir. La nouveauté, ça s'appelle « Qu'est-ce que t'écoutes? » Alors, on va demander à des auteurs, compositeurs, interprètes, autrices, compositrices, interprètes, que vous écoutez. Qu'est-ce que eux et elles écoutent? Et aujourd'hui, celui qui vient inaugurer ce segment devait être là la semaine dernière. A été pris dans la circulation à cause du Grand Prix cycliste, des championnats cyclistes. Pierre Quender sera là dans 2 heures. Donc, et c'est sûr qu'on va faire plein de magnifiques découvertes. La 2e heure, entièrement consacrée à votre santé aujourd'hui avec la Dr Chantal Vallée, avec Agathoupoula Kabola, orthophoniste que vous connaissez, vous l'entendez souvent à ce micro et à d'autres. Et un nouvel expert dans notre trio santé, un chirurgien général avec un intérêt en proctologie. Peut-être que vous le suivez sur les réseaux sociaux, c'est le docteur Samuel Séguin. Et dans une trentaine de minutes, notre duo de journalistes d'actualité internationale, Laura Julie Perrault et Raymond Saint-Pierre, vont notamment faire le point sur les combattants houthis du Yémen. Alors, si vous voyez ça passer, mais que vous n'êtes jamais plongé vraiment dans cette actualité-là, on va le faire pour vous. Voilà ce qu'on vous suggère. Mais d'abord, il y a un documentaire qui nous arrive ces jours-ci par le Festival du film Black de Montréal, où il a d'ailleurs remporté le prix du meilleur documentaire. Ce documentaire s'appelle « Espoir, Haïti contre toute attente », par lequel on rencontre 5 artistes haïtiens, haïtiennes, qui créent là-bas, aux États-Unis ou ici, malgré une situation, vous le savez, politique et sociale quasi intenable. Et un de ces artistes est Jovenel Moïse, le fils du président Jovenel Moïse, assassiné il y a 5 ans. C'était la première fois qu'il prenait la parole publiquement comme ça. Et il l'a fait à travers ce documentaire-là. Et il a accepté notre invitation ce matin en studio. Jovenel Moïse, bonjour.
1: Bonjour, bonjour, Pénélope.
0: Alors, le prix du meilleur documentaire, on réagit comment quand, premièrement, ça doit être chargé, là, tout ça?
1: Donc, oui.
0: Premièrement, présenter ce documentaire-là devant le public, comme ça s'est fait samedi. Comment vous avez vécu ça?
1: Ah oui, c'était un amalgame d'émotions, je pourrais dire. C'est, premièrement, il y avait le besoin, l'envie de partager ce qui avait été fait pendant les 4 dernières années, mais en même temps, c'est très émotionnel pour moi, parce que je raconte une partie de mon histoire. Qui a pris son triste début lors du départ de mon père en 2021. Donc c'est un film pour moi personnellement assez difficile à regarder, mais en même temps on traite de l'espoir. Donc
0: ce film, j'ai absolument nommé les réalisatrices Isabelle De Pelletot et Noémie Ferron. Et c'est aussi Jean Verlin, à travers ce film-là, qu'on vous découvre comme auteur, compositeur, interprète, parce que la musique a toujours été en vous. Puis on y reviendra tantôt comment elle a finalement eu besoin de sortir de vous et d'être entendu. Donc, c'est comme une rencontre entre nous et l'artiste. Ça, comment vous avez vécu ça?
1: Ah oui, ça a été une opportunité. C'est vraiment juste après le drame de 2021, justement, que j'ai décidé de rendre ma carrière musicale publique. Mmh. Parce que, tu sais, je faisais de la musique bien avant. Je suis auteur, compositeur, interprète depuis près d'une décennie maintenant. Et voilà, à travers ce film, il y a eu vraiment tout ce parcours au studio, ou encore lorsqu'on filmait des vidéos. Puis les collaborations aussi avec de très talentueux musiciens, musiciennes du Québec et d'ailleurs. Donc ça a été toute une expérience vraiment.
0: Parce que vos pièces cumulent déjà énormément d'écoute sur les plateformes en ligne, Jovenel. Mais là, c'est vraiment une façon, pour nous en tout cas, de découvrir encore plus. Et de vous découvrir encore plus, parce que je dois admettre que je ne savais pas que c'est d'ici que vous créez, c'est d'ici que vous exercez votre métier d'entrepreneur, parce que vous avez repris l'entreprise de votre père dans la production agricole. Il avait lui-même suivi son père, qui était modeste agriculteur. Donc, vous gérez cette entreprise d'ici. J'étais pas du tout au courant que vous étiez installé au Québec depuis 2012. Notamment, vous êtes récemment diplômé de sciences politiques et philosophie de l'Université Laval. Pourquoi le Québec?
1: Ça a été un choix assez naturel à la suite de mes études secondaires en Haïti. Moi, je suis né et élevé en Haïti, donc j'ai laissé autour de 19 ans. Ma mère habitait déjà le Québec. C'était vraiment simple pour moi. Il fallait faire les études supérieures. Donc, me rapprocher de ma mère, c'était le meilleur moment. Donc, c'était retrouvailles familiales, mais en même temps, découverte d'une nouvelle société, d'une nouvelle culture, je dirais. Mais, puis en même temps, j'ai créé toute ma vie d'adulte, je dirais, au Québec. Donc, comme j'aime dire, j'ai passé déjà plus de 40% de ma vie au Québec. Donc, et dans le reste du Canada aussi, j'ai beaucoup voyagé le pays. Donc, voilà, ça a été magnifique. Depuis 2012 jusqu'à aujourd'hui. Et avec la petite famille, ça va vraiment bien ici. C'est ça, comme vous venez de le mentionner. Donc moi, j'ai pu étudier plein de choses, beaucoup d'expériences professionnelles et personnelles. Donc voilà, je fais partie de l'environnement, de l'écosystème depuis bien longtemps maintenant.
0: Quand vous avez reçu, Javerlin, votre diplôme, de ce que je comprends, de ce que j'ai lu en juin, diplôme en études politiques et philosophiques, vous avez dédié votre réussite à votre père en disant ceci. Celle-ci est pour toi, père président Jovenel Moïse, le seul homme qui a toujours voulu que je fasse mieux que lui. Qui était votre père pour vous?
1: Justement, le seul homme qui a toujours voulu que je fasse mieux que lui. Mais vraiment, cette phrase, sur un ton plus sérieux, cette phrase définit vraiment qui était mon père. C'est une personne qui voyait toujours le meilleur dans quelqu'un d'autre. Il avait cette capacité de définir ou de deviner à un certain niveau la potentialité de quelqu'un, même si cette personne, en l'occurrence moi, plus jeune, je me donnais des limites et lui, il m'enlevait ces limites-là. C'était une personne extrêmement humble, rude travailleur. J'ai jamais vu quelqu'un travailler aussi dur de sa vie. C'est familial aussi, comme vous l'avez mentionné, avec mon grand-père aussi. Et c'est une personne qui a été en politique en 2015-2016, mais par besoin, je me rappelle de notre conversation, il m'a fait rentrer de Montréal.
0: Québec,
1: exactement, j'étais à Montréal. Okay. Il m'a appelé un vendredi
0: pour me dire. Donc ça, c'est 2 ans avant qu'il soit élu, donc.
1: 2 ans avant qu'il soit élu, exact. Parce que les élections ont duré anormalement 2 ans. Donc voilà, quand je suis rentré, il avait quelque chose. Il m'a dit, écoute, non, j'ai quelque chose à t'annoncer. Tu dois être sur place. Puis en arrivant là-bas, il m'a annoncé qu'il allait être candidat à la présidence. Et il était très clair là-dessus. Son but, c'était vraiment d'aider ce qu'il faisait au niveau micro-méso. Il voulait justement arriver avec cette même façon de faire au niveau macro, au niveau national. Et c'est ce qu'il a essayé de faire pendant son mandat. Donc ça, c'est l'aspect politique de la personne. Mais...
0: on y reviendra plus en détail sur l'aspect politique. Mais donc, vous avez quel âge en 2015 à ce moment-là, Javerlin?
1: 2015, j'ai 25 ans.
0: OK. Et là, votre père vous annonce...
1: Bon, j'ai 23
0: autour
1: ans.
0: De 23 ans, OK.
1: C'est ça.
0: Et là, votre père, ça ne dit donc pas une conversation à deux sens. Il vous annonce donc qu'il s'en va en politique. Je présume que vous n'avez pas tant votre mot à dire là-dessus. Est-ce que vous êtes inquiet? Est-ce que vous êtes... Parce que la situation, on la connaît en ce moment, elle s'est vraiment délitée. Là.
1: Ouais.
0: Le mot est faible après l'assassinat de votre père.
1: Ouais.
0: Mais elle était quand même assez instable aussi avant.
1: Déjà.
0: Quelle était votre... C'était de l'inquiétude ou c'était juste de la fierté? Ou c'était mon père va changer les choses dans un système qui quasi impossible à changer?
1: Mais premièrement, il m'avait annoncé qu'il allait être candidat, pas président.
0: Oui,
1: donc il fallait travailler. Puis là, je lui avais dit, écoute, j'espère vraiment que tu vas gagner.
0: Mais il était le dauphin de celui qui était, là, Michel Martelly. Donc,
1: exact.
0: C'était comme une continuité qui semblait, en tout cas...
1: presque naturelle.
0: Exact.
1: Mais qui a eu beaucoup de difficultés. Il y a eu plusieurs élections qui ont été annulées pendant cette période. Je me rappelle, j'avais deux choses que je lui avais dit. Je lui avais dit, écoute, nous, les Moïse, on n'aime pas perdre. Donc, si tu vas là, monte ton dossier puis gagne. Okay? Premièrement. Puis deuxièmement, l'intention. Faut être clair sur l'intention. Puis l'intention, comme je viens de le mentionner tantôt, lui, c'était vraiment aider à un niveau beaucoup plus élevé parce qu'il était vraiment présent dans sa communauté, surtout au nord-ouest d'Haïti.
0: Parce que lui, il n'est pas issu d'une famille politique. Il ne fait pas partie de l'oligarchie haïtienne non plus.
1: Non.
0: Comme ça, c'est beaucoup le cas en politique depuis des décennies. Il vient du milieu de la terre, oui, entrepreneur, bien entendu, donc plus aisé que la population normale, mais en même temps, qu'est-ce qu'il représentait à ce moment-là, en 2017, comme espoir pour le peuple haïtien?
1: Justement, j'aime vraiment comment ça a été mis. C'était genre le modèle à suivre, je dirais, de sa communauté. Premièrement, oui, entrepreneur modeste, mais en même temps, il a été président de la Chambre du commerce du Grand Nord. Il a gagné l'entrepreneur de l'année, je pense, 2 années consécutives. Donc vraiment, il y a eu toute une ascension depuis les années 90 jusqu'aux années 2010-2015, avant qu'il soit candidat. Donc c'est vraiment ce qu'il représentait. Puis c'est, je pense que c'est l'une des choses qui a beaucoup joué pour lui lorsqu'il était candidat, c'était donner l'exemple aux jeunes qui sont nés et élevés à l'extérieur de Port-au-Prince, hors de ces grandes familles que vous avez mentionnées, que c'était possible en fait. C'était le success case, c'était le modèle de réussite, je dirais. Donc, puis c'est exactement ce qu'il a fait. Il a été jusqu'au bout de ses rêves. Il a aidé, je pense, au niveau espéré, même si bon, on connaît la fin de l'histoire, qui n'a pas été sympa.
0: Et on va revenir sur cette nuit fatidique. Mais avant, il est entré en politique avec. Dans un système qui était celui-là, d'un Michel Martelly qui, par la suite, a eu des sanctions canadiennes, des sanctions américaines pour trafic de drogue, pour toutes sortes de raisons, un système politique assez corrompu, un système de justice affaibli, un système des forces de l'ordre très difficile, une situation politique et sociale très complexe. Il est rentré en toute connaissance de cause dans ce système-là, probablement en étant d'accord avec le système dans lequel il rentrait. Est-ce que vous diriez ça au départ?
1: L'une des inquiétudes que j'avais lorsqu'on prenait cette conversation, cette fameuse conversation, il m'avait annoncé qu'il allait être candidat, c'est que je lui avais dit, l'unique point négatif pour moi, c'est le parti sur lequel que tu vas te présenter. Justement, par rapport à ce que le parti représentait déjà à l'époque. Moi, j'ai laissé en 2012, j'ai laissé Port-au-Prince en 2012, donc déjà, je pense que le parti avait, l'administration Martelly avait déjà 1 an au pouvoir. Et j'étais pas très fier d'être haïtien à cette époque-là, par rapport à l'image qui se projetait, par rapport à la façon que le pays était géré à la suite du séisme de 2010.
0: Il y avait aussi toute l'affaire de l'argent de Petro-Caribe.
1: Exact.
0: Du Venezuela pour la reconstruction d'Haïti, des milliards et des milliards qui n'ont jamais véritablement été dépensés. Quelques millions ont été dépensés pour la reconstruction. Mais votre père a aussi été accusé de corruption pour de nombreux comptes en banque. Il s'est accroché au pouvoir alors que plusieurs... Après, son mandat aurait dû, selon vraiment plusieurs, se terminer en février. Il a poursuivi. Donc, on parle possiblement d'abus de pouvoir, ou en tout cas de s'accrocher, de dérive autoritaire. Donc, votre crainte au départ, c'était ça. Et donc, quand vous voyez ça se passer autour de lui, comment vous et que son nom soit évoqué avec ce que vous déplorez du parti.
1: Non, c'est ça. Donc, c'est deux dynamiques complètement différentes. On a, si on parle du fonds Petro-Caribe, c'est un fonds, je pense, qui est arrivé en

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1: Aussi, constitutionnellement, le pouvoir exécutif a 5 ans de pouvoir. Puis ça a commencé le 7 février 2017. Moi, j'étais là.
2: Donc, en principe...
1: En principe, ça se termine le 7 février 2022, pas le 7 février 2021. Ça a été vraiment une campagne qui a été faite par l'opposition politique, mais aussi le... Je ne veux pas dire l'élite économique parce que ce n'est pas un tout homogène, mais une bonne partie de l'élite économique pour justement pousser le départ de ce président-là pour aller vers un gouvernement de transition. Parce qu'il y a des, je dirais, des profils ou des lieux de pouvoir haïtiens qui existent seulement en gouvernement de transition. Ils savent qu'ils peuvent pas arriver au pouvoir constitutionnellement.
2: Dans ce documentaire-là, Espoir Haïti contre toute attente, donc dans lequel on vous retrouve Jovellin Moïse avec d'autres artistes, parce qu'en parallèle de cette histoire politique d'Haïti, d'ailleurs dans le film, on remonte jusqu'en 1804, jusqu'à aujourd'hui, donc il y a ce film politique, mais en parallèle, il y a aussi 5 artistes dont le fil rouge de la création haïtienne est donc tissé à travers cette vie. Mais il y a dans ce documentaire-là, parce que vous l'avez dit, je suis biaisé, je suis son fils, bien entendu. Mais il y a Gary Pierre-Pierre, qui est le fondateur du Haitian Times à New York, qui est un journaliste déjà récipiendaire d'un Pulitzer, qui met donc en perspective ce que votre père, à l'intérieur de ce parti-là, tentait de faire. On l'écoute et je traduis ensuite.
3: He was part of a very corrupt system. He knew he was a, in many ways, a frontman for Martelly. He was a caretaker president. And you realize that this system is stacked against his people. And he tried to renege on whatever deal that he made. He wanted to really defend the interests of the masses at that time. And it was too late. He had to be eliminated.
2: Alors, Gary Pierre-Pierre dit qu'il faisait partie d'un système très corrompu. Il savait qu'il était à bien des égards une façade pour Martelly, donc un genre de président par intérim, et il a compris que ce système est contre son peuple. Il tentait de revenir sur l'accord qu'il avait conclu. Il voulait vraiment défendre les intérêts de masse à cette époque. Il était trop tard. Il devait être éliminé. Ce qui s'est passé dans la nuit du 7-6 au 7 juillet 2021, cette nuit qui a tout changé pour vous, est-ce qu'on peut prendre une petite minute pour que vous nous dites que vous me disiez comment vous avez vécu cette nuit-là?
1: Oui, je peux en parler déjà. Je vais rebondir sur la déclaration de Gary Pierre-Pierre. J'aurais pas pu mieux le dire. En fait, c'est un résumé vraiment bien fait de la situation. Et justement, qui nous a amenés jusqu'au 7 juillet. Je pense que il y avait cette volonté de la part de mon père et de son administration d'aller dans une direction. Il y avait cette volonté de l'opposition politique, des alliés politiques au début qui se sont transformés en ennemis politiques et d'une partie de l'élite économique. Mais on ne pensait jamais qu'ils allaient arriver à ce niveau de violence-là. On pensait, et on l'a déjà vu en Haïti en tout cas, si on prend le cas de Jean-Bertrand Aristide, il y a eu des départs, il y a eu de l'exil politique.
2: Mais jamais un assassinat d'un président en fonction.
1: À ce niveau-là, en tout cas, ça remontait à plus de 100 ans. T'sais, la dernière fois qu'on a eu l'assassinat d'un président qui venait de démissionner, c'était en 1915.
2: Mais là, ça, c'est la rationalité de la chose.
1: Ouais.
2: C'est votre père.
1: C'est ça.
2: Donc, et vous êtes à 15 minutes de tout ça pendant que ça se passe.
1: C'est ça, c'est ça. Donc, c'est déjà, il y a l'effet de... Tu sais, avec la famille, on avait de la difficulté à croire que ça se passait pour de vrai. Lorsque moi, j'ai reçu les premiers appels, je l'ai mentionné dans le film, moi, je me disais, mais voilà, ces gens-là, ils sont fous parce que c'est la résidence officielle d'un président. C'est très sécurisé, donc mon père ne risque absolument rien. Donc, c'était ça l'idée initiale, la pensée initiale. Mais finalement, on s'est rendu compte que c'est un complot qui a été fait aussi à l'interne parce que...
2: Il n'y avait pas de sécurité.
1: Il n'y avait pas de sécurité. Il n'y a pas eu d'obstacle. Et ça a été un choc. Ça m'a pris beaucoup d'années, de mois, je dirais même années, avant de pouvoir en parler ouvertement. C'est ce que j'ai aussi mentionné dans le film Espoir, c'est que... Lorsque la production m'avait contacté au tout début en 2021, vers la fin de l'année 2021.
2: Ah oui, déjà à ce moment-là. Hein?
1: Oui, et puis

0: J'avais vraiment pas envie d'en parler. C'est vraiment mon avocat, Philippe, qui m'avait dit, écoute, va t'asseoir avec les personnes, puis si ça te tente pas, ça te tente pas après. Puis je l'ai mentionné dans le film, ça m'a pris beaucoup de temps avant de pouvoir en parler, parce que ça a été extrêmement traumatisant. Puis, perdre un père, c'est quelque chose, mais c'est un mentor, moi, je l'ai considéré comme étant, cette petite lumière que je suis toute ma vie depuis 28 ans jusqu'à son assassinat. Donc, c'est du jour au lendemain, il y a un vide énorme, il n'y a pas moyen de le combler. Puis, moi, en tant que fils aîné, j'ai eu la responsabilité aussi de supporter les autres qui étaient aussi touchés que moi. Donc, juste imaginer à quel point que ça a été difficile pour moi de faire semblant à un certain niveau que j'étais assez fort pour le faire. Et comme je l'ai mentionné plusieurs fois, je pense que ce que j'ai compris, c'est quelque chose que je vais devoir vivre avec pour le reste de mes jours. C'est pas quelque chose que je vais pouvoir faire la paix puis dire que tu sais, je passe à autre chose. C'est pas possible.
1: Il y a des choses qui peuvent aider, soutenir, accompagner cette peine, ces émotions, ces sentiments. Et ça, pour vous, clairement, ça a été la musique. On va écouter Jovenel Moïse, un premier extrait d'une chanson intitulée « Au nom du Père ».

0: Joverlin Moïse, est-ce que cette musique avait déjà commencé à émerger en vous avant même que votre père soit assassiné? C'est quoi? Parce qu'il semble avoir un lien entre les deux, là.
1: Oui, c'est direct. Non, pas du tout. C'est pas une chanson qui existait dans mon imaginaire avant le départ de mon père. C'est une chanson avec laquelle j'ai travaillé cette chanson avec plusieurs autres auteurs, compositeurs. Vers le début de l'année dernière, début 2025, pour mon projet EP Vérité, qui est l'un de mes derniers projets. Et il y avait justement ce besoin de raconter ces deux histoires parallèles dans la même chanson. Donc c'est lorsque je parle de mon père au nom du père, mon père il a travaillé trop dur pour moi, puis il a sacrifié sa vie pour moi, donc il y a l'aspect personnel. Ça me permet d'exprimer mes émotions. Mais en même temps, il y a le niveau, collectif aussi. Il y a le niveau national. Parce que, comme Bob Marley le dit souvent, on reste souvent les bras croisés puis on regarde nos prophètes se faire assassiner. Puis c'est quelque chose qu'on a beaucoup subi, je dirais, en tant que peuple en Haïti lors des dernières décennies. Le départ anticipé des personnes qui ont osé dire non. Donc, il y avait justement ce besoin d'exprimer ce sentiment aussi. Donc, ça a été magnifiquement fait, j'estime.
0: Un autre grand besoin d'exprimer, c'est dans une autre chanson qu'on retrouve sur ce EP-là. Elle est très différente. Le message est très, très clair. Elle s'appelle Vérité.

0: Alors, il y a cette quête de vérité, cette quête de justice. On va y arriver dans un instant parce que les actualités en ce moment entourant le décès de votre père, là, c'est en ce moment que ça se passe, en Floride notamment, on y revient. Mais dans le documentaire « Espoir, Haïti contre toute attente », il y a ses artistes, il y a Philippot, le sculpteur, il y a deux peintres haïtiano-américaines aussi qu'on retrouve là. Il y a un artiste multidisciplinaire aussi qui est installé à Montréal. Puis il y a vous, puis c'est très éloquent quand vous dites, Javerlin Moïse, il y a ce fil, je paraphrase là, qui traverse toute la création haïtienne.
1: Ouais.
0: Parce que je me demandais, est-ce qu'on peut juste créer en Haïti? Ou est-ce que automatiquement créer, c'est résister, c'est se battre et c'est combattre?
1: Moi, c'est... Déjà, je pense que l'art n'est jamais neutre. C'est surtout pour nous, haïtiens, par rapport à notre vécu des dernières décennies. Mais justement, comme je l'ai mentionné dans le documentaire, il y a, je dirais, il y a cette dénonciation du statu quo. Il y a ce besoin d'imaginer un avenir meilleur, ce que j'aime appeler une utopie réaliste. Mmh. Et puis ça fait partie de l'art en général en Haïti. Les artistes haïtiens, ils expriment, je dirais, c'est plus qu'une résilience, puis c'est de l'espoir, mais de façon structurelle aussi. C'est de l'espoir avec une stratégie en arrière.
0: Je pense que c'est vous qui dites ça, Javerlin, dans le film, c'est « L'espoir, c'est le pouvoir ».
1: Oui, oui. Et je pense que le pouvoir réside justement dans la jeunesse haïtienne, parce que la jeunesse haïtienne, malgré tout ce qui se passe aujourd'hui, ose encore rêver, ose encore espérer. Donc voilà, et malgré tout ce que cette génération a vécu pendant les dernières années, séisme, assassinat de président,
0: gang de rue,
1: gouvernement de transition sans fin, dilapidation de fonds. Il y a toujours ce besoin ou cette nécessité de s'exprimer à travers l'art et de projeter justement cette possibilité que les choses soient différentes.
0: Oh, j'aimerais que les minutes soient infinies pour continuer, Javerlin Moïse, à jaser avec vous. Parce que la situation actuelle, les gangs de rue, ces gangs sont tissés à même le système politique, judiciaire et des forces de l'ordre dans vos pays depuis assez longtemps. Ouais. Et là, elles arrivent à un niveau où c'est un chaos tel que les ports sont pas protégés. Il y a des armes américaines qui transitent par là, qui sont envoyées à l'international. Il y a des trucs qui se passent là qui rendent la reconstruction d'Haïti extrêmement difficile. Il y a même des élections qui s'en viennent, les premières depuis, en fait, votre père.
1: Ouais.
0: Donc, on verra comment ça se passe. Mais parlons juste en terminant de ce qui se passe là, au point de vue juridique concernant l'assassinat de votre père en 2021. Il y a une douzaine d'accusés qui ont déjà été reconnus coupables de participation à l'attentat devant la justice américaine. Il y en a cinq, si je comprends bien, qui ont été condamnés à la prison à vie. Tout dernièrement, là, dans une opération internationale, il y a une trentaine d'autres personnes arrêtées. Dans les derniers jours, 18 extradés vers les États-Unis. Parmi ceux-ci arrêtés, un homme que vous connaissiez, un Montréalais, qu'on est capable de relier, en tout cas qu'on semble capable de relier à Christian-Emmanuel Sanon, dont le procès s'amorce en ce moment, là, qui est un Haïtien établi aux États-Unis, qui aurait planifié donc cette attaque, qui voulait être installé à la tête du pays après son renversement. Donc, c'est ce que la couronne tentera de prouver. Est-ce que vous avez l'impression que justice est en train de se faire?
1: Oui. Puis ça, c'est quelque chose que je m'attendais pas à pouvoir répéter cette phrase 5 ans plus tard, parce que les premières années, lorsqu'on a commencé à travailler à l'international et aussi au niveau national, c'était vraiment, il y avait des juges qui démissionnaient, il y avait des cambriolages au bureau des juges, il y avait des avocats qui se faisaient kidnapper, donc c'était un dossier vraiment difficile à faire avancer. Cependant, ce qu'on a été témoin pendant les dernières années, c'est beaucoup d'arrestations, déjà beaucoup de procès, beaucoup de personnes qui ont été condamnées. Et les dernières semaines, on a vu justement cette arrestation ici à Montréal. Il y avait déjà eu une arrestation à Lévis. Ça remonte à un an et demi, je pense, deux ans. Donc
0: près de chez vous?
1: Oui, j'ai été surpris quand même de voir qu'il y avait ce niveau-là de... cette volonté, je pense, de violence ou de... de déranger le, mm-hmm. le statu quo politique en Haïti, mais venant de la diaspora haïtienne.
0: Parce qu'on pointe souvent la diaspora américaine, particulièrement de la Floride. Là. Pas toute la diaspora, là, évidemment pas. Là. Mais il y a une partie de la diaspora floridienne qui plus facilement pointable du doigt que celle qu'on retrouve ici, par exemple.
1: C'est ça. C'est, je pense qu'il y a la proximité géographique, bien sûr, parce que Port-au-Prince puis Floride, c'est en face. Mais ça m'a beaucoup surpris. Et quand même, j'avais l'impression aussi que ça se faisait dans ma cour, parce que j'habite au Québec. Donc,
0: à Québec.
1: Oui, c'est ça. Donc
0: vous avez l'impression que justice est en train de se faire éventuellement. Idéalement, je sais que vous auriez aimé que tout ça se passe à l'intérieur du système judiciaire haïtien.
1: Définitivement.
0: Vous n'étiez pas très d'accord au début avec ce que les Américains prennent cette responsabilité-là, mais en même temps, elle est ce qu'elle est et justice, on l'espère, sera rendue pour vous et pour le peuple haïtien. En terminant, la suite pour vous, Jovenel Moïse, là, à partir de maintenant, après que ce documentaire, après que vous soyez prononcé, après que vous ayez reçu votre diplôme en études philosophiques et en études politiques, comme papa, comme musicien, la suite pour vous, comme entrepreneur?
1: Ouais, c'est vraiment la continuité. Je m'installe dans la continuité vraiment par rapport à la poursuite judiciaire, par rapport à mes ambitions professionnelles, par rapport à la musique. On travaille sur d'autres projets. Donc vraiment, je suis sur une bonne lancée, je dirais personnellement. Je suis en train de me relever après le choc de 2021. Et ça se passe relativement bien à ce niveau-là. Donc, je vais rester dans la continuité. Vous allez me voir un peu plus souvent.
0: Avec la musique.
1: Et surtout avec la musique, parce qu'on travaille sur quelque chose de très solide, puis qui va faire plaisir à nos fans.
0: Alors, Jovenel Moïse, donc vous allez sur les plateformes pour trouver les pièces. Il y a le EP Vérité, mais il y a d'autres pièces également. Le document donc, qui a remporté le prix du meilleur documentaire au Festival Black de Montréal et Espoir Haïti contre toute attente, réalisé par Isabelle de Pelletot et Noémie Ferron. Noémie Ferron, et c'est à l'affiche, donc une journée ce jeudi, et ensuite ça prend l'affiche dès le 9 octobre au Cinéma Beaubien à Montréal pour l'instant, mais surveillez la sortie peut-être dans votre coin. Jovenel Moïse, merci infiniment.
1: Merci à vous.

0: Alors, on va continuer à faire un petit mini peu de pouce sur cet entretien avec Jo-Verlin Moïse, avec Laura-Julie Perrault. Bonjour, Laura-Julie.
1: Bonjour, Pénélope.
0: Chroniqueuse aux affaires internationales. Salut, Raymond Saint-Pierre.
2: Bonjour.
0: Alors, d'habitude, on finit par les coups de cœur, mais là, comme le coup de cœur d'aujourd'hui est directement lié à notre invité, je vous laisse le dire, Laura-Julie, pourquoi espoir? Ce documentaire et le
1: coup de cœur. J'ai beaucoup aimé ce documentaire qui traite vraiment d'Haïti en profondeur. Mmh. C'est un point de vue, on a choisi beaucoup en fait de parler de l'assassinat de Jovenel Moïse et comment ça y a eu un avant et un après. Mais on va beaucoup plus loin aussi dans ce film-là, donc sur d'où viennent une grande partie des mots d'Haïti. Et donc, on remonte là, jusqu'à
0: 1804.
1: La bataille pour l'indépendance et tout ce qui est venu après, la fameuse dette à la France. Mais on regarde aussi le rôle qu'Haïti joue comme plaque tournante aussi dans le trafic des armes et en fait, tous les intérêts qui sont liés
0: autour de
1: ça.
0: Est-ce qu'on appelle l'occupation américaine depuis plus de 100 ans aussi? Là?
1: Mais cela dit, les deux réalisatrices ont vraiment voulu faire contrebalancer aussi avec l'espoir quand même qu'il y en a Haïti. C'est-à-dire que la vie continue en Haïti, malgré ce qu'on voit, la violence des gangs et tout ça. Il y a encore des artistes qui font ce qu'ils font bien et qu'ils ont toujours fait en Haïti. De la musique, de la littérature et même donc, en diaspora, il y a beaucoup de gens et de jeunes qui continuent de s'exprimer. Donc, c'est tout ça que met espoir là, en vedette.
0: Il faut attendre la fin pour le coup de cœur de Raymond. C'est comme un teaser. Oui. OK, merci Laura-Julie. Faisons le point maintenant, Laura-Julie. Sur les outils. Là. Pour ceux qui n'auraient pas tout suivi. Là.
1: Oui, bien, vous êtes peut-être rendu compte ce week-end, si vous allez à la pompe, hein, le prix avait dépassé le 2$, ce qu'on
2: le
1: a rarement vu.
2: Ça va paraître aussi,
0: ah,
2: je pense.
0: Ouais.
1: Exactement. Et donc, pour comprendre, il faut se déplacer jusque sur le bord de la mer Rouge, où les rebelles houthis, pour la première fois, ont pris en fait le contrôle d'une bonne partie là, du littoral de la mer Rouge. Et ils ont aussi pris le contrôle d'une île qui est juste à l'embouchure du détroit Bab el-Mandeb. Pourquoi il est important ce détroit-là? C'est un peu le cousin germain, en fait, du détroit d'Ormuz que l'Iran contrôle là, et qui a causé aussi beaucoup de maux au commerce du pétrole parce que 20 % du commerce pétrolier passe par là. Mais c'est la même chose, en fait, pour le détroit Bab el-Mandeb qui était en ce moment, en fait, l'alternative au détroit d'Ormuz, notamment pour l'Arabie saoudite, qui est un des plus grands producteurs pétroliers au monde. Et donc là, ça veut dire que l'Arabie saoudite, des deux côtés, tombe... Dans le pétrin, parce que ne peut plus maintenant faire passer ni par le détroit d'Ormuz, ni par le détroit Bab el-Mandeb son pétrole. Déjà, l'Arabie saoudite, qui avait sa plus petite production depuis 1960, dans les dernières années, là, ça risque de tomber encore plus bas. Donc, et les outils, il faut le voir, c'est pas tout à fait... Donc, tout ça n'est pas du tout étranger à ce qui se passe en Iran avec la guerre américano-israélienne, parce que les outils sont des alliés de l'Iran. Mais... Quand on parle des outils, je pense que ça vaut la peine de revenir un peu en arrière pour expliquer c'est qui ces gens-là. Donc, c'est un groupe politico-religieux chiite. Donc, c'est vraiment une branche du chiisme, comme en Iran. Donc, le régime est un régime chiite qui contrôle en ce moment 70 % du Yémen. Et ça, même si les chiites au Yémen représentent à peu près 30 % de la population. Donc, ils contrôlent le nord-ouest du pays, incluant la capitale Sanaa. Et donc, depuis des années, là, le pays est un peu divisé en deux entre un gouvernement sunnite qui est considéré, qui est reconnu par la communauté internationale, même si donc les rebelles houthis contrôlent une majorité, en fait la partie la plus importante du pays. Et les houthis s'inspirent un peu de la révolution iranienne et leur but c'était d'étendre en fait un régime islamiste à la grandeur du Yémen selon leurs propres règles. Ils font aussi partie de cette fameuse axe de la résistance dont on parle avec l'Iran. Tous ces groupes satellitaires qui sont affiliés avec l'Iran. Donc, il y a la Hamas à Gaza. Il y a aussi le Hezbollah au Liban, mais les Houthis aussi au Yémen. Puis, on l'a vu notamment quand il y a eu la guerre Israël, États-Unis, Iran. Les Houthis ont pris part à ça, ont bombardé Israël, ont bombardé différents intérêts
0: dans la
1: région.
0: Qui est sur les bateaux.
1: Exactement. Oui. Donc,
0: vidéo très impressionnante.
1: Donc, c'est ça. Donc, ils sont très... Mais ce qu'on sait des Houthis, par contre, c'est que même si, oui, ils sont près de l'Iran, ils ne sont pas à la solde de l'Iran.
2: Ils ne sont pas une créature de l'Iran.
1: Exactement. Ni une créature de l'Iran.
0: Donc, c'est une espèce de mariage de raison. Là. C'est-à-dire que pour des raisons communes. OK.
2: Cause commune.
1: Mm-hmm. Exactement.
2: Puis ce mouvement-là, ben, il est né dans les années 90. Il s'appelait Ansar Allah, c'est les partisans de Dieu. Il revendique même une descendance au prophète Mahomet qui leur a donné un droit de pouvoir, un pouvoir vraiment complet sur les domaines qu'ils contrôlent. Au fil des années, ils sont devenus vraiment une force armée. Ça a commencé, c'était un mouvement des marginaux, en fait, mm-hmm. quelque chose. Puis ils sont devenus vraiment des anniversaires du gouvernement en place. Les premières images qu'on a pu voir de ces gens-là, des Houthis, c'était vous voyez la bande avec les turbans, la Kalachnikov, un groupe de gars assis dans la boîte du camion. Uh-huh. Ça semblait vraiment là, un peu médiéval d'une façon à part du camion. Mais on s'est rendu compte qu'ils disposent maintenant beaucoup de moyens, des moyens vraiment très, très évolués, notamment
0: très
2: grâce à l'Iran. Julien en parlait. Ils ont accès à des drones maintenant, puis aussi à des missiles de longue portée. Ils ont vraiment développé là, des missiles d'une qualité qui a étonné le reste du monde. Par exemple, samedi dernier, les Houthis sont parvenus à envoyer un missile jusqu'à Riyad, à l'aéroport de Riyad, la capitale d'Arabie Saoudite. Ça, c'est à 1200 km de chez eux, avec une précision qui a vraiment étonné tout le monde. Et selon un rapport de l'ONU, ces gens-là, là, c'est pas des anges non plus, là. C'est vraiment, les Houthis sont très durs envers les autres minorités. Donc, pas de générosité là-dedans. Et ils sont pas venus sauver les autres, là. Ils sont venus sauver leur peau à eux. Et ils ont aussi, ils appliquent très, très sévèrement la charia pour les femmes.
0: OK. On en entend beaucoup plus parler, il me semble.
1: Oui, mais c'était comme une surprise, hein, quand tout d'un coup, là, on a entendu parler du Détroit, puis c'était comme, OK, il sort d'où? Mais en fait, ça faisait des mois que tout ça se préparait. Les experts ont commencé à s'inquiéter parce qu'il y avait il y a eu une guerre civile qui a fait près de 400 000 morts puis qui s'est terminée en 2022. Donc, 2014 à 2022, grosse guerre civile. Il y a eu un cessez-le-feu partiel, notamment négocié par les Nations Unies. Mais là, à partir du mois de mars, ça a commencé à grenouiller. Et à partir du mois de juillet, on est rentré dans une nouvelle phase de conflit. Donc, on a fait face à une nouvelle crise humanitaire. Il y a 175 000 déplacés depuis le mois de juillet, dont 16 000 juste dans la dernière semaine. On parle vraiment de 175 morts civiles depuis la reprise des conflits. Donc, il y a de la violence en ce moment et on n'avait pas vu venir ça vraiment, alors que oui, ceux qui ont les yeux rivés sur la région, ça tombe toujours un peu sous le radar à cause des autres conflits qui sont autour. Mais donc, il y a aussi, on parle d'une catastrophe à la fois environnementale, parce qu'il y avait déjà eu des millions de personnes qui avaient été déplacées là, dans les dernières années.
0: Environnementale ou humanitaire?
1: Environnemental et humanitaire, parce que c'est vraiment un pays aussi, c'est un écosystème assez, assez fragile. Et donc, tous les combats, tous les déplacements et tout ça, c'est en train aussi de affaiblir l'écosystème yéménite.
0: Raymond, est-ce que qui est la direction
2: C'est une question que les gens m'ont posée. Puis, parce que qui est le leader des Houthis? Il s'appelle Abdelmalek Al-Houthi. En fait, il est le frère de celui qui a créé le mouvement, qui a inspiré le fondateur Bedreddin Al-Houthi. Alors, ce leader-là, maintenant, qu'on sait c'est qui, mais il est invisible. Il vit, en fait, caché. C'est un peu la Oussama Ben Laden.
0: Ouais,
2: ça, hein? Il y a une quarantaine d'années, il vit caché, vraiment jamais visible en public. Moi, j'ai pas vu d'image de lui. Seulement un dessin à un moment donné. Il vivrait donc dans des cavernes puis des tunnels dans le nord du Yémen, là où ils ont commencé leur tentative de contrôle du pays. C'est lui qui a transformé le mouvement en une armée, là, on en a parlé, vraiment maintenant avec des moyens hyper développés pour un petit groupe comme ça. Lui-même est un de ceux qui préconise l'utilisation de l'intelligence artificielle pour perfectionner les armements. Et ils l'ont fait.
0: OK. Donc, si on coupe la tête du mouvement, est-ce que le mouvement serait affaibli ou pas nécessairement?
2: Mais je crois pas. Non, maintenant, ils ont une force tellement développée, tellement répandue dans le pays.
1: Je pense qu'on pourrait les comparer un petit peu aux talibans.
0: Je pense que ça ressemble un peu à
1: ça. Là, donc, puis Raymond parlait d'Al-Qaïda, mais justement, donc un groupe qui est quand même assez largement étendu dans une grande minorité du pays. Puis je pense qu'ils emmènent quand même pas mal large.
0: Okay. Allons-y, Raymond, un retour sur la dernière semaine diplomatique, parce qu'il y a eu beaucoup de ballets de grands dirigeants là, qui sont rencontrés.
2: Il y a toujours un bouillon diplomatique. Dès qu'il y a la réunion de l'ONU, la réunion annuelle de l'Assemblée générale, c'est toujours une occasion de rencontrer tout ça. Puis Laura Julie va peut-être aller dans les détails pour ce qui partie des Nations Unies après moi. Mais moi, ce que je voudrais parler, c'est de Xi Jinping, qui est débarqué quand même à Washington, accueilli par Trump, tous les honneurs, même si les points de tension entre les deux pays sont vraiment très, très présents et très importants. Même Xi Jinping est allé en personne, d'ailleurs, Trump est allé accueillir Xi Jinping en personne à l'aéroport, ce qui est vraiment exceptionnel, parce que quand Trump, lui, est arrivé en Chine, c'est le vice-président qui a été envoyé, un vague monsieur que personne ne connaît, en fait. Bon. Alors, est-ce que tu es au Trésor, Scott Bessent, par exemple, qu'on on connaît beaucoup ces jours-ci, parce qu'il négocie, il est impliqué dans les négociations avec le Canada, il a décrit donc cette espèce de situation bizarre entre les États-Unis aujourd'hui et la Chine, en disant que c'est un peu comme une partie de water polo. En surface, ça a l'air bien tranquille, mais sous l'eau, tous les coups vaches sont donnés, tout est permis, toutes les violences, toutes les... Alors, on décide, donc, dans le cadre des relations entre la Chine et les États-Unis, d'oublier tous les grands problèmes, les vrais problèmes, en fait. C'est ce qui se passe en ce moment. On peut parler seulement de l'Iran, par exemple. La Chine a pu l'Iran dans le conflit contre les États-Unis. Déjà, il y a des congressistes républicains qui ont dit à Trump, mais vous accueillez le gars qui aide nos ennemis et qui aide à tuer des Américains, parce qu'il y en a quand même...
0: On peut choisir à la carte ce pourquoi on est allié.
2: Mais ça a bien l'air, oui. Mais bon, il y a le fameux conflit. À Taïwan, par exemple, les États-Unis continuent de vouloir vendre des armes, 14 milliards de dollars là, dans les prochains mois à Taïwan, alors que, prétendument, la Chine trouve ça absolument inacceptable et impossible. C'est la ligne rouge à pas franchir. Le déficit commercial entre les deux est gigantesque. La Chine, c'est énorme, là, le surplus qu'ils ont. Donc, l'histoire d'amour entre Trump et Xi va se poursuivre. Même si là, on a décidé d'oublier tout ce qui sont les vrais problèmes, ils vont même se revoir dans pas longtemps, là, en novembre, au sommet de l'APEC, à Shenzhen. C'est la Chine qui reçoit. Et en décembre, au G20 à Miami, c'est Trump qui reçoit, parce qu'il y a le G20 qui est là. Alors, on voit réellement que Trump tente de mettre l'accent sur une diplomatie à deux nations, vraiment le face-à-face. On fait affaire un avec l'autre, et tout ça. Puis une diplomatie qui fait fi des grandes organisations. Cette nouvelle attitude de Trump ne plaît pas à tout le monde, même dans les rangs républicains, qui l'ont blâmé pour ses liens avec la Chine et tout ça. Hier, la Maison-Blanche a même fait du rétro-pédalage, parce que Trump était tellement obnubilé par la présence de Xi, qui a même offert de vendre des armements à la Chine. Alors là, il y a des républicains qui ont dit, mais là, arrêtez ça, ça n'a plus aucun sens. Alors là, la Maison-Blanche a dit hier que finalement, il n'était pas question de ça, donc... Xi Jinping n'aura pas le droit à des armes de la part des États-Unis.
0: Diplomatiquement, alors Julie, qu'est-ce que vous avez remarqué?
1: C'est ça, autant on parle d'une histoire d'amour entre M. Trump et M. Xi, autant à l'ONU, c'était pas du tout une grande démonstration d'amour. On a vu, c'était la dernière fois que le secrétaire général faisait un discours parce qu'il va être remplacé dans l'année. Antonio Guterres qui a appelé toute la planète à dire « Oui, l'ONU, c'est pas parfait, mais c'est le forum qu'on a pour se parler. » Et tout ça pour que 10 minutes après, Trump monte sur scène et finalement parle complètement à l'inverse. Et ce qu'on a vu surtout à l'ONU, c'était une immense attaque des Américains contre la justice internationale de mille et une manières. D'abord, on avait été témoins de la bataille entre le maire de New York, Zohran Mamdani, et le premier ministre israélien, Benjamin Netanyahou. Mamdani avait demandé si c'était possible que la police new-yorkaise arrête Netanyahou, qui fait l'objet d'un mandat d'arrêt de la Cour pénale internationale.
0: De juridiction municipale.
1: S'il pouvait faire ça à New York, il s'est fait répondre que non. Mais là, quand Benjamin Netanyahou était donc en ville, il s'en est donné à cœur joie pour répliquer à M. Mamdani, donc le parler de maire antisémite. Et l'ambassadeur d'Israël aux Nations Unies, dans le fameux discours juste avant que M. Trump parle, est allé dire qu'il faut en fait arrêter Zohran Mamdani pour ses actions. Donc, il est en territoire américain, mais déjà enfermé dans la menace et dans la surenchère. Et il y a aussi le secrétaire d'État américain, Marco Rubio, qui... aussi à l'ONU, est allé inviter Vladimir Poutine, Tout à l'heure, Raymond parlait du G20 qui s'en vient aux États-Unis au mois de décembre. Et donc, est allé inviter Vladimir Poutine à venir au G20. Et ce, même si Vladimir Poutine fait aussi l'objet d'un mandat d'arrêt de la Cour pénale internationale pour notamment le kidnapping de milliers d'enfants ukrainiens dans le cadre de la guerre entre la Russie et l'Ukraine. Et malgré le fait que ce soit les États-Unis qui ont été derrière, en fait, ce mandat d'arrêt-là. Donc, on est vraiment... M. Rubio, cet été, a dit qu'il voulait carrément le démantèlement brique par brique de la Cour pénale internationale parce que celle-ci pourrait s'attaque déjà à l'allié israélien, mais pourrait aussi traîner en justice des Américains parce que là où est la juridiction, la Cour, elle peut poursuivre des gens qui agissent sur ce territoire-là parce que les Américains ne se sont jamais assujettis à la Cour pénale internationale, à la Cour internationale de justice, même s'ils ont fait partie de la création. Et donc, de plus en plus, ils essaient de repousser toutes les menaces qui pourraient venir de cette Cour-là. Et là, on l'a vu toute la semaine, d'essayer en fait de miner de plus en plus cette justice internationale et ce qu'il en reste.
0: Raymond, en terminant.
2: Ben, c'est là qu'on parle d'une espèce de collusion des grandes puissances. M. Carney l'a évoqué dans plusieurs discours, de plusieurs façons. C'est tout un revirement, par exemple, pour Trump, là, qui a longtemps préconisé la ligne dure envers la Chine. Et il reprochait de façon virulente à ses opposants, là, à Obama et à Biden, d'avoir invité Xi à un dîner d'État. Pour lui, c'était un scandale incroyable. Quant à Poutine, alors, Julien en a parlé, Rubio a déjà dit que Poutine, c'est un criminel de guerre avec qui on ne pouvait pas négocier. Il va être assis à la table là, chez, tout près de la, ben, dans, au club de golf de Trump dans pas longtemps. Il semble que dans le cas de Xi Jinping, Trump veut s'en rapprocher alors que tout est là pour les éloigner, on l'a évoqué. Il fait à noter, d'ailleurs, Xi Jinping, lui aussi, les grandes institutions, là, il tourne le dos à ça.
0: Ben, il n'était pas à l'ONU.
2: Il n'est même pas arrêté à l'ONU. C'est incroyable.
0: Il était là.
1: C'est un message très fort. Là. Il était aux États-Unis juste à côté, puis il n'est pas allé à l'ONU.
2: D'habitude, c'est l'étape, on visite Trump ou on visite le président, puis on va à l'ONU ou l'inverse. Mais en tout cas, certains évoquent l'idée d'un milieu diplomatique que Xi Jinping aurait des problèmes de santé. On ne l'a pas vu, en tout cas, dans l'accueil qu'il a reçu de Trump là, à Washington.
0: Allons-y sur le coup de cœur, Raymond, parce que les gens attendent avec impatience après celui de Laura Julie. C'est quoi le coup de cœur?
2: Le tsar en personne.
0: C'est quoi ça?
2: C'est tout un livre. C'est deux journalistes d'enquête russes qui ont enquêté pendant plus de 20 ans sur Trump, la machine de Trump. Ils s'appellent Roman Badanin et Mikhail Roublin, qui ont été obligés de fuir le pays. D'ailleurs, une fois que leur livre a été écrit, ça s'est su. Et c'était tellement... une vue incroyablement précise des coulisses du pouvoir de Poutine que même le Badanin a été menacé. Il était réfugié en Californie. Il était menacé de mort. Le FBI est obligé de le prévenir. Alors, qu'est-ce qu'il y a dans ce livre-là?
0: Qu'ils ont travaillé pendant 20 ans à mettre...
2: En fait, c'est que l'image de Poutine que les médias russes projettent, l'image qu'on voit, qu'en fait les médias que Poutine contrôle, c'est un bon chrétien qui respecte les valeurs traditionnelles, la religion, la famille, qui mène une vie sobre... Et pour qui, les vieilles valeurs russes, c'est ça la priorité, c'est ce qu'il défend même dans son conflit avec l'Ukraine, etc., etc. Mais en fait, il est entouré d'une cour de cyniques, de gens corrompus comme lui, décrites comme une véritable mafia, sans principe, sans scrupule. Ça a les allures d'un roman d'espionnage, ce livre-là.
0: Vous l'avez lu?
2: Oui, je l'ai lu. J'achève de le lire.
0: Okay.
2: Ça semble un roman d'espionnage, mais c'est la réalité.
0: Donc on apprend des choses?
2: Ah oui, c'est incroyable.
0: Oh wow.
2: Par exemple, quand j'étais correspondant, on apprenait toutes sortes de rumeurs. Ah, ses amis avec lui, il a appris le judo. C'est lui qui a confié la construction du long pont entre le territoire russe et la Crimée, par exemple. Mais c'est vrai. Et puis, on comprend pourquoi dans ce livre-là, tous les liens qu'il y a eu entre eux.
0: Bon, une autre affaire à acheter, là!
2: Non, mais c'est 800 pages, hein, je vous préviens.
0: Ah, j'adore!
2: Donnez-vous du temps, croisez-vous les jambes, prenez un bon café. Mais c'est impressionnant parce que c'est vrai, c'est des vrais détails, c'est sérieux. Hein.
0: OK, là, vous avez réussi à sauver une minute, puis là, c'est le temps qu'on vous donne, parce que le 9 octobre, puis on ne se sera pas parlé, on va s'en parler juste après, sera décerné le prix Nobel de la paix, votre top 1, Raymond.
2: Le pape.
0: OK, pourquoi? Mettons en deux mots.
2: Non, mais vous m'avez mis deux mots, on me demande d'être bref.
0: Mais je oui, suis bref.
2: Non, non, mais c'est même encore récemment dans l'avion, là. Il a dit, moi, j'ai pas peur de Trump. Mmh. Et il s'est prononcé, c'est un pape quand même assez audacieux, puis il est américain. Et il va loin, puis dénonce les conflits et tout ça. Il n'hésite pas à aller très loin dans ses déclarations. Moi, je pense que c'est une possibilité.
1: La protection des migrants, notamment.
0: Ouais. Ouais. Le Roger.
1: Moi, ce serait les cours de justice internationale, donc la Cour pénale internationale, la Cour internationale de justice, parce qu'ils continuent, malgré le fait qu'ils sont sanctionnés, malgré le fait qu'ils ont plein de bâtons dans les roues, et parce que sans justice, il n'y a pas de paix.
0: Laura Julie Perrault, on vous lit aux Affaires internationales à la presse. Raymond Saint-Pierre, on se retrouve dans 2 semaines tous les trois.
1: À bientôt.
0: Merci énormément. On se retrouve, je l'espère bien, après les infos. Si vous avez le temps de rester encore un peu plus longtemps avec nous, ben c'est votre heure santé. C'est ce qu'on va retrouver. Et puis, un nouveau segment dans une heure après ça. Qu'est-ce que t'écoutes? Les gens que nous, on écoute, là, les artistes que nous, on écoute, qu'est-ce que eux et elles écoutent? Notre premier invité dans une heure, Pierre Quenders. À tout de suite.

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2: Ici Louis de Belleval, voici les informations. Campagne électorale, Paul Saint-Pierre Plamondon a dû défendre son engagement d'abolir Santé Québec, créé par le gouvernement de la CAQ. Le chef péquiste précise qu'il veut la remplacer parce qu'il a appelé une nouvelle division au sein du gouvernement. Le reportage de Sébastien Desrosiers.
3: Alors, bonjour tout le monde.
4: Le chef du Parti québécois en a fait l'un de ses principaux engagements. Il veut abolir Santé Québec, dont la création en 2024 a mené, selon lui, à une explosion de la bureaucratie.
5: Mais on est devant un État dans l'État, une construction bâclée qui repose sur du sable dans le cadre duquel ce monstre bureaucratique embauche illimité.
4: Une société d'État dont certaines missions méritent toutefois d'être conservées et qui serait confiée à une nouvelle équipe au sein de son gouvernement.
5: Agence, c'est probablement pas le bon mot. On parle probablement plus d'une division parce que l'engagement est de rattacher les activités utiles de Santé Québec, celles qu'on voudra conserver au ministère.
6: Les Québécois, est-ce que c'est pas davantage l'accès aux soins qu'ils souhaitent?
4: Ses adversaires, dont Christine Fréchette, Charles Milliard et Ruba Gazal, sont d'avis que ce n'est pas ce dont le réseau de la santé a besoin.
7: Moi, je pense que M. Plamondon commence à regretter sa promesse qui ne tient pas la route du tout.
8: Moi, je trouve que c'est totalement déconnecté de ce que les Québécois veulent avoir comme système de santé.
4: Seul le chef conservateur est en faveur de la mesure. Éric Duhaime perçoit pourtant un recul.
9: Ça, j'ai jamais vu ça. Quelqu'un qui fait des promesses en campagne électorale puis qui renie sa parole.
4: C'est tout de même un changement important que propose Paul Saint-Pierre Plamondon, grâce auquel il estime pouvoir retrancher environ 900 postes de fonctionnaires. Ici Sébastien Desrosiers, Radio-Canada, Saint-Bruno.
2: La plus grande usine de gaz naturel liquéfié au Canada va doubler de taille. LNG Canada ira de l'avant avec l'expansion de son terminal d'exportation à Kitimat, en Colombie-Britannique. Cette décision est saluée par le premier ministre Mark Carney, qui en avait fait un projet d'intérêt national. Le point avec Estelle Côté-Sroca.
10: La phase 2 de LNG Canada à Kitimat doit permettre de doubler la capacité de production de gaz naturel liquéfié. Elle passera de 14 à 28 millions de tonnes par année. Ces exportations sont destinées aux marchés asiatiques et européens. Pour le premier ministre Mark Carney, c'est une autre manière de s'affranchir des États-Unis.
11: Face à l'incertitude mondiale, les pays choisissent leurs partenaires en fonction de la ressource la plus rare. La confiance. Le Canada devient le fournisseur de choix sur lequel nos alliés peuvent compter.
10: Des groupes environnementaux s'inquiètent des répercussions de cette expansion, même si Mark Carney assure que le gaz naturel liquéfié sera utilisé pour réduire ou cesser l'utilisation du charbon ailleurs dans le monde. L'analyste en politique climatique et énergétique chez Équiterre, Charles-Édouard Tétu.
12: Il n'y a aucune façon de faire du développement responsable du gaz naturel. Donc, n'importe quel investissement ou n'importe quel développement d'une énergie fossile nous amène plus facilement ou plus rapidement dans le mur.
10: Mark Carney a par ailleurs annoncé un investissement de 1,2 milliard de dollars pour protéger les eaux et la vie marine. Des mesures nécessaires, selon lui, dans un contexte où le Canada veut augmenter ses capacités portuaires pour accroître ses échanges commerciaux. Ici Estelle Côté-Sroka, Radio-Canada, Ottawa.
2: La guerre commerciale entre les États-Unis et le Canada se poursuit pendant que des produits canadiens comme de l'alcool et de la mélasse ne peuvent plus traverser la frontière du voisin du Sud. L'impact économique du conflit se fait sentir. David Savoie a plus de détails.
13: C'est vraiment pas bon pour Hamilton et pour les travailleurs.
14: Comme d'autres résidents d'Hamilton, cette femme dit se préoccuper des conséquences de ces licenciements. L'acierie Stelco va renvoyer jusqu'à 500 employés en raison des tarifs douaniers américains et suspendre certaines de ses activités pour une durée indéterminée. Il y avait de l'inquiétude à l'annonce des tarifs et de l'escalade des réponses, dit Kevin Stewart du syndicat des métallos. Maintenant, on en voit les impacts. Au même moment, des produits canadiens ne peuvent plus traverser la frontière vers les États-Unis, que ce soit de l'alcool, des motocyclettes ou de la protéine de petit lait. Des produits déjà soumis à des tarifs prohibitifs, mais cette interdiction force à nouveau les entreprises à des contorsions. L'entreprise lavalloise Gilosso, qui embouteille et produit des prêts à boire, fait 80% de ses ventes aux États-Unis. La nouvelle salve américaine force Geloso à transférer une partie de ses activités là-bas. Aucun licenciement n'est en vue, d'après la vice-présidente stratégie corporative de l'entreprise, Nathalie Paré.
3: Pour l'instant, on regarde une évolution dans le temps. Parce que c'est bien évident que si nous, on transfère notre production aux États-Unis, on veut se positionner pour accueillir des clients qui, eux, veulent venir produire au Québec.
14: Plusieurs observateurs estiment que les impacts de ces contre-mesures américaines ne seront pas gigantesques, qu'elles visent surtout à ébranler le Canada. Malgré les tensions commerciales, les communications ne sont pas rompues entre Washington et Ottawa, mais pour l'heure, il n'y a aucun retour à la table des négociations qui est prévue. Ici David Savoie, Radio-Canada, Montréal.
2: Le gouvernement espagnol a annoncé une série de mesures pour lutter contre la crise du logement dans le pays. Toute éviction sera interdite jusqu'en 2030 et les baux de location seront automatiquement renouvelés à leur expiration. Le gouvernement de Pedro Sanchez en a fait l'annonce après 3 jours de manifestation au cœur de Madrid contre l'expulsion la semaine dernière d'une femme de 87 ans de son logement qu'elle occupait depuis 70 ans et qui a été rachetée par une société immobilière. Les mesures annoncées doivent être approuvées par le Parlement espagnol. Et puis enfin, au hockey, le Canadien de Montréal a très bien amorcé sa saison régulière avec un gain de 3-2 sur les Maple Leafs à Toronto. Josh Anderson, Zachary Bolduc et Alexandre Carrier ont touché la cible pour le tricolore. William Nylander a marqué les 2 buts des Leafs. C'était les informations à l'antenne de Radio-Canada.

0: Deuxième portion d'émission, Pénélope McQuaid et toute l'équipe avec vous ce matin. Et une équipe excitée. Une équipe excitée, pourquoi? Parce qu'à chaque fois qu'on lance une invitation à un de nos monuments de la société québécoise pour un chair, et à chaque fois qu'ils disent oui, on est comme quoi? Ils ont accepté, elles ont accepté, et cette fois-ci, on dirait que ça se peut pas. Ce sera le 19 octobre, lundi le 19 octobre. Nous avons sextuplé la capacité du public. Donc, il y aura une possibilité de 100 personnes parce que c'est un cher Robert Charlebois. Alors ça, c'est quand même assez exceptionnel de pouvoir poser des questions. Alors, puis il jase, là, je l'ai vu récemment sur un plateau français. Il parlait de Céline, puis il jasait, puis il était en forme. Ce sera pas plate, je vous le jure. Alors la façon de faire, vous le savez, vous allez sur l'application audio de Radio-Canada. Il y a plusieurs, sur cette bulle de conversation, il y a plusieurs options. Donc participez à l'émission, c'est celle-là que vous choisissez. Et vous avez un grand carré dans lequel vous pouvez écrire votre question. Puis en dessous, vous avez une petite case. Oui, je veux venir poser la question en studio. Non, je ne veux pas venir la poser en studio. Et puis, vous pouvez aussi venir en studio sans nécessairement avoir à poser de questions. Bref, maintenant, vous savez comment ça fonctionne. Ce n'est pas notre premier cher. Donc, cher Robert Charlebois, le 19 octobre. À venir dans une heure, une nouveauté encore qu'on déballe ce matin. On dirait qu'on déballe des cadeaux régulièrement depuis le début de la saison. C'est une nouveauté qui s'intitule « Qu'est-ce que t'écoutes? » On a demandé à des auteurs, compositeurs, interprètes ou des autrices, compositrices, interprètes que vous écoutez ce qu'il et elle écoutent. Donc aujourd'hui, celui qui va inaugurer ça, c'est Pierre Quenders, qui devait venir la semaine dernière, mais il était pris dans le trafic, donc il a sauté son tour. Mais fort heureusement, on a pu le rattraper pour aujourd'hui. Vous allez faire plein de découvertes musicales, je vous le dis. Ce qu'on fait maintenant, c'est notre trio santé. Puis bien, une nouveauté attend pas l'autre. Nous avons un nouveau participant à ce trio, c'est le docteur Samuel Séguin. Bonjour Samuel.
1: Bonjour, merci beaucoup.
0: Ça fait vraiment plaisir. Merci d'avoir accepté notre invitation. Chirurgien général avec un intérêt en proctologie, professeur d'enseignement clinique à l'Université de Sherbrooke. Bonjour Agathe Tupoulakabola.
2: Bonjour.
0: Qu'on retrouve quand même régulièrement à ce micro et à d'autres. Aussi orthophoniste, autrice, chargée d'enseignement clinique à l'Université de Montréal. Et ben, c'est notre vétérane autour de cette table, docteur Chantal Vallée. Bonjour.
3: Bonjour, Pénélope.
0: Spécialiste en médecine interne à l'hôpital Charlemagne et professeur titulaire à l'Université de Sherbrooke également. Où est le docteur Samuel Séguin? De quoi on parle tout à l'heure?
1: On parle de la proctologie, puis on va parler de la source la plus importante de travail en proctologie, donc des fameux hémorroïdes.
0: Vous savez que quand c'est une première fois à cette émission, puis que vous parlez d'un sujet aussi intéressant, on est déjà vendu à votre présence.
1: Ben j'espère, parce que c'est un sujet qu'on n'entend pas parler souvent.
0: Exact.
1: On parle pas de ça au party de Noël nécessairement,
0: exact.
1: Mais pourtant, on connaît tous quelqu'un qui a un problème d'hémorroïdes, et même ceux qui pensent qu'ils n'ont pas de problème d'hémorroïdes en ont souvent un. Alors, on va essayer d'éclaircir ça ensemble.
0: Parfait, on fait ça tout à l'heure. Agathe?
2: Oui, bien, je propose de plonger dans un sujet que l'OMS qualifie de menace sous-estimée pour la santé publique, qui est la pollution sonore.
0: OK, parfait. Je suis convaincue qu'il y a des gens qui vont nous écrire sur... Mais peut-être aussi sur le premier sujet de Samuel. Qui sait, on a ce genre de public-là. Alors, commençons, Chantal, ensemble sur...
3: Les odeurs en médecine.
0: Moi, vos sujets aujourd'hui, je les aime.
3: Et là, vous avez vu mon sous-titre, hein, les odeurs de nombril. On va finir
0: pour
3: avec quelque chose.
0: Pour diagnostiquer le Parkinson.
3: Particulier.
0: Oui, tout à
3: fait. OK. Les odeurs, hein, ça nous habite. On en discutait un peu avant d'entrer en onde tout à l'heure. Puis je faisais la mention, quand on a tourné la première saison de The Garde 24/7, les collaborateurs qui sont venus, l'équipe de François Mété, notaient l'odeur très particulière de l'hôpital. Et je m'étais fait la réflexion.
0: Ah ouais?
3: Moi, quand je rentre à l'hôpital, c'est comme une odeur qui me réconforte.
0: Okay.
3: C'est une odeur que je connais. Hein, c'est mon monde, l'hôpital. Mm-hmm. Ça fait des années que j'y travaille. Puis je l'aime, cette odeur-là,
0: un
3: de façon
0: de
3: particulière.
0: Tellement de choses, là.
3: Ouais. Donc, la maladie a-t-elle une odeur? Puis, est-ce qu'on peut diagnostiquer avec son nez? Bien, ça peut arriver. OK? Je vous donne quelques exemples, vous allez voir. En fait, il faut savoir, hein, l'haleine, donc notre haleine, là, la sueur, l'urine, peuvent avoir une odeur particulière et ça peut effectivement aider le clinicien à orienter son diagnostic. Pensons au diabète, hein, maladie fréquente dont on a parlé sur ces ondes à de nombreuses reprises. Bien, le diabète, quand on a une complication métabolique aiguë qu'on appelle l'acidocétose, les corps cétoniques, hein, l'acétone, bien, ça donne une haleine fruitée qui peut ressembler pour certaines personnes à celle de la gomme Juicy Fruit ou bien à la pomme pourrie, ou même certains vont noter comme une espèce de ressemblance avec le dissolvant à vernis à cause de l'acétone. Mais effectivement, quand on produit énormément de corps cétoniques dans cette complication métabolique aiguë-là du diabète, bien, ça vient charger l'haleine et c'est une haleine qui est très caractéristique. C'est une odeur qui est très caractéristique.
0: Bien, ceux qui suivent le fameux régime cétocène, là, c'est une première chose qui change.
3: Effectivement, ça fait partie de ce qu'on va noter. De façon intéressante, il y a une belle étude qui démontre que chez les gens qui ont une commotion cérébrale, dans les premières heures qui suivent la commotion cérébrale, il y aurait certains corps cétoniques qui seraient produits. Et on pourrait donc retrouver un peu de cette odeur-là également. Donc, ça fait partie des choses qu'on est en train de découvrir vraiment de façon très, très contemporaine. Si je vous parle d'insuffisance rénale chronique, hein, nos patients qui arrivent avec une insuffisance terminale, qui auront besoin d'amorcer la dialyse, bien souvent, on va noter effectivement une haleine qui est un peu azotée, comme une odeur d'ammoniac, qui est assez caractéristique, qui est une odeur proche de l'urine, en fait. Donc, les patients vont nous parler. Eux ne noteront pas nécessairement cette affaire-là parce que l'odeur s'installant de façon progressive, ils s'accoutument de façon très, très progressive. Mais chez nous, quand on va le noter par la proximité, la conversation, on pourra avoir cette odeur d'urine-là qui est comme vraiment un semblant au niveau de l'haleine. L'insuffisance hépatique, hein, donc une atteinte aiguë sévère du foie, peut conduire au foetor hépatique, donc l'haleine qui est également chargée de plusieurs molécules. Le foie, c'est un organe qui nous permet de détoxifier le corps. Donc, ça peut charger l'haleine en composés qui vont avoir une odeur qui ressemble au soufre, au moisi ou même à la terre humide, un peu sucrée. Là, je me suis amusée à regarder s'il y avait d'autres haleines ou d'autres odeurs caractéristiques. La fièvre typhoïde, une infection causée par le Salmonella typhi qui cause de la fièvre, de la nausée, des vomissements, on va dire que la peau va sentir un peu comme une odeur de pain cuit. C'est pas nécessairement désagréable, mais c'est quand même assez caractéristique. C'est vraiment présent dans plusieurs publications. La fièvre jaune, une infection virale transmise par piqûre de moustique en Afrique, en Amérique du Sud ou en Amérique centrale, qui se manifeste par de la fièvre, des douleurs musculaires, des nausées, ça donne une odeur d'étal de boucherie. Donc, si vous rentrez chez le boucher...
0: De viande fraîche?
3: De viande, donc chargée un peu en fer. Là, exactement.
0: Okay.
3: La triméthylaminurie, qui est une maladie génétique, communément appelé le syndrome de l'odeur du poisson pourri.
0: Oh, je prends la compassion là, pour les gens qui ont ça.
3: Effectivement, j'ai comme un peu vendu mon punch. En fait, cette maladie-là, c'est causée par l'absence d'une enzyme qui permet de métaboliser un gaz qui s'évapore par la transpiration ou par l'urine. Ce gaz-là, on l'appelle la triméthylamine. Bien, c'est ce gaz-là qui va donner cette odeur de poisson pourri-là. Et de façon très intéressante, c'est le même gaz qu'on va retrouver dans le hareng, par exemple. Donc, il y a vraiment une proche parenté, puis c'est la raison pour laquelle ça sent le poisson. De façon intéressante, c'est une maladie qui n'a pas de traitement. On va conseiller aux gens atteints d'éviter les molécules qui augmentent la triméthylamine, donc les œufs, le foie, les rognons, les haricots, le soya ou les petits pois. Puis finalement, je vais terminer avec l'odeur particulière du Mélena. Puis là, Dr. Séguin pourra commenter. Mais le Mélena, c'est quand on saigne à l'intérieur de notre intestin qu'on produit des selles qui sont très noires, gluantes et qui ont une odeur assez caractéristique. Il faut en avoir senti une fois dans sa vie pour comprendre ce que ça sent.
1: C'est la première chose à laquelle j'ai pensé quand j'ai entendu votre sujet. Parce que sur un étage de chirurgie, souvent, tout l'étage le sait. Quand un patient a eu du Mélena, là, donc sa fameuse sang digéré.
0: Ça sent très fort.
1: Ça sent très, très fort. L'odeur se propage rapidement. Okay. Puis on cherche la personne qui a eu du Mélena là, quand ça arrive.
0: Ah oui, d'accord. Okay.
3: Comment on explique ces différentes odeurs-là? Hein? Puis comment ça arrive? En fait, j'ai le goût de partir d'un cas particulier. En 2012, en Écosse, il y a une infirmière à la retraite, Joy Milne, qui a associé une nouvelle odeur musquée chez son mari, alors qu'il était en train de développer la maladie de Parkinson. Elle s'est rendue compte, infirmière à la retraite qu'elle était, attentive à certains signes cliniques, peut-être plus que d'autres. Puis, en fait, elle avait une condition qui s'appelle l'hyperosmie, c'est-à-dire que c'est une condition génétique où l'odorat est un peu plus développé que la majorité des gens. Mais elle s'est rendue compte que cette odeur-là que son mari est en train de développer était partagée par plusieurs personnes dans le groupe de soutien aux patients atteints de maladie de Parkinson dans sa communauté. Donc, elle a approché un chercheur de l'Université d'Édimbourg pour lui parler de son don, le professeur Cunat. Puis là, l'équipe du professeur Cunat l'a soumis à un test parce qu'elle était quand même assez verbale au fait qu'elle était capable de diagnostiquer le Parkinson à partir de l'odeur. Fait qu'ils l'ont soumis à un test. Elle a senti 12 t-shirts. 6 qui provenaient de patients qui avaient effectivement une maladie de Parkinson, qui avaient donc été portés par ces gens-là, et 6 t-shirts qui avaient été portés par des volontaires sains. Mais elle a correctement identifié les 6 T-shirts des patients qui étaient atteints de la maladie de Parkinson. Puis elle en a identifié un autre.
0: Qui n'était pas encore diagnostiqué.
3: Qui n'était pas encore diagnostiqué, qui a eu un diagnostic dans l'année qui a suivi.
4: Wow.
3: Donc, certains d'entre vous s'en souviendront peut-être, ça a fait les manchettes de plusieurs médias en 2015. Quand j'ai préparé ma chronique, mon fils me l'a même sorti pensant que c'était un chien et non pas une infirmière.
0: Ah oui, c'est ça.
3: On a quand même retravaillé le scénario. Et puis, il faut savoir que l'année passée, en fait, la BBC a ressorti l'histoire parce qu'on faisait état de l'avancée de certains travaux sur les composés organiques volatiles. Et c'est vraiment le sujet, en fait, qui fait en sorte qu'on parle de ce qu'on parle aujourd'hui. Donc, les composés organiques volatiles, qu'est-ce que c'est? Ben, en fait, il faut savoir, hein, le métabolisme de notre corps est requis pour vivre. On mange, on boit, et ce qu'on mange et ce qu'on boit est transformé en énergie par nos cellules. Ces réactions chimiques-là se produisent dans les mitochondries de nos cellules, qui sont vraiment les centrales énergétiques. Hein. Donc, elles vont utiliser les mitochondries, les sources de sucre, d'acide gras, pour les transformer en énergie, nourrir notre organisme pour vaquer aux fonctions que toutes les cellules de notre corps ont besoin de soutenir. Ces réactions chimiques-là vont produire des métabolites. Et certains de ces métabolites-là, donc certains de ces composés chimiques-là, sont volatiles, c'est-à-dire qu'ils vont s'évaporer facilement à température ambiante. Et comme ils sont volatiles, ben ils sont détectables bien souvent par l'odorat. On va les sentir. Ils auront une odeur particulière. Il faut savoir qu'à ce jour, on a documenté près de 3000 composés organiques. En fait, le vrai chiffre, c'est 2700. Qu'on appelle le volatilome, en lien avec le microbiome, par exemple. Mmh. Mais c'est donc l'ensemble des substances odorifères qu'on pourrait sentir qui nous appelle à peut-être ouvrir l'œil sur certaines maladies. En 2025, l'équipe de la professeure Baran à l'Université de Manchester, qui faisait partie de l'équipe d'Édimbourg initialement du professeur Cunat, et donc qui a interrogé l'infirmière à la retraite à l'origine de l'avancée sur la maladie de Parkinson. Donc, en 2025, l'équipe de la professeure Baran à Manchester rapportait que les patients atteints de maladie de Parkinson présentaient une altération du métabolisme qui entraînait une perturbation dans la capacité des cellules à transporter certains acides gras à très longue chaîne dans les mitochondries. Et ce serait ça qui serait responsable, en fait, de l'odeur musquée qu'on attribue à la maladie de Parkinson. Ces acides gras-là vont sentir un peu le musqué, le boisé, et vont être effectivement produits en plus grande quantité par ces patients-là. Donc, ça augmente la concentration des acides gras en circulation. Ils sont excrétés par la peau, donc ils s'évaporent via la peau. Et il y a des travaux qui ont donc été reproduits par une équipe allemande et publiés tout récemment dans Scientific Report, puis repris dans Profession Santé hier matin, ce qui a un peu été le moteur, en fait, vous comprendrez, de la recherche de la chronique de ce matin. Donc, qu'est-ce qu'ils ont fait, cette équipe de chercheurs allemands-là? Bien, ils ont écouvillonné avec des cotons-tiges les narines, les oreilles et le nombril de 24 patients. 6 avec la maladie de Parkinson, 6 avec un trouble neurocognitif mineur, donc un début un peu de maladie d'Alzheimer, si vous voulez, 6 avec la COVID et 6 volontaires sains. Et ils ont soumis ces cotons-tiges-là à une machine de spectroscopie photoacoustique par laser, parce que quand on a des composés volatiles, ça émet différentes longueurs d'onde qu'on peut identifier par le biais de ces machines-là. Et

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2: On s'entend que les troubles neurocognitifs puis la maladie de Parkinson atteignent des patients plus âgés. Là. Donc, de par la présentation clinique, c'est sûr que l'âge ici n'était pas un facteur qu'on pouvait éliminer. Maintenant, pourquoi le nombril, les narines et la conque de l'oreille, donc vraiment l'intérieur du canal auditif? Bien, parce que ce sont des régions du corps qui sont moins exposées aux parfums, aux savons, aux autres facteurs qui viennent modifier l'odeur corporelle. C'est là où on a accès à l'odeur la plus pure, si on veut, du corps, donc à l'expression de composés organiques volatiles qui sont en concentration plus importante et pas affectés par l'extérieur.
3: Et c'est aussi des endroits qui sont comme un peu fermés, un peu chauds, un peu humides. Ça me semble être un super spot pour développer de son affaire.
2: Ah, ça pourrait être effectivement intéressant de voir s'il n'y a pas certains enjeux de... Mais en même temps, justement, comme ce n'est pas exposé au savon, qu'on ne nettoie pas ça nécessairement très agressivement tous les jours, peut-être, bien, c'est vraiment là que ça sent nous le plus.
3: Concentré.
2: Exactement. Donc, c'est une source facilement accessible au volatilome de l'individu. Donc, on va parler maintenant peut-être du trou de nombril pour identifier certaines odeurs, certaines caractéristiques particulières, certains composés qui pourront peut-être nous aider éventuellement à distinguer certaines maladies, à diagnostiquer certaines maladies. Emballons-nous pas, c'est une étude qui aura besoin d'être reproduite à plus grande échelle, certainement sur une beaucoup plus grande population que 24 individus. Mais ça demeure très prometteur et surtout, bien, il existe vraiment une base scientifique réelle au fait de dire que certaines odeurs sont vraiment associées à certaines maladies parce que ce qu'on va détecter, ce sont vraiment des produits de réactions métaboliques, de réactions chimiques qui sont bien réelles, bien concrètes et qui auront effectivement certaines particularités d'évaporation, mais donc de propriétés odorantes particulières.
3: Volatilome, qui est un nouveau mot à mettre dans notre vocabulaire, ou en tout cas à garder en tête si on le recroise à un moment donné. Quelques messages, Dr. Vallée. Pour commenter le sujet des odeurs en milieu hospitalier, les patients en psychiatrie, selon la médication, leur soir, on peut presque deviner la médication, nous écrit cette paramédic, en tout cas, qui a été paramédic pendant 32 ans, Yolande. Je suis Hélène de Québec, je suis pharmacienne et quand ma fille était petite, elle me disait que je sentais les médicaments à mon retour au travail.
2: Mais c'est vrai, les médicaments ont une certaine odeur. Puis les enfants, hein, quand nos bébés vont bien, ça sent bon. Quand ils sont malades, on peut presque l'identifier juste par l'odeur. L'odeur de la transpiration, de l'urine, des selles.
3: En même temps, c'est pas parce que notre odeur change qu'on est nécessairement malade. On va pas faire cette association-là.
2: Non, exactement.
3: J'ai remarqué ici, cette personne, maman, est-ce que c'est juste moi? J'ai remarqué que souvent, les gens qui font des jeûnes ont très mauvaise haleine.
2: Bien, ça vient, ça a un lien, effectivement, avec justement la production de ces corps cétogènes-là.
3: Donc, on parlait
2: qui auront une odeur particulière.
3: Docteur Chantal Vallée, merci infiniment.
2: Ça fait plaisir.
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3: Dr. Samuel Séguin, chirurgien général avec un intérêt en proctologie, professeur d'enseignement clinique à l'Université de Sherbrooke. Là, peut-être que dans les dernières minutes, puis pour les prochaines minutes là, de votre déjeuner, vous allez peut-être vouloir le mettre de côté.
5: On peut le mettre sur pause.
3: Parce que nous allons parler des hémorroïdes.
5: Des hémorroïdes.
3: Après les odeurs corporelles.
5: Exactement. Donc, on ne voudrait pas faire des liens douteux là, entre les deux, mais pour nous mettre en contexte, je vais vous parler un petit peu de la proctologie, parce que ce n'est pas un mot qui est nécessairement familier pour tout le monde, pour tous les patients. Et pour toute la population, c'est quoi la proctologie? C'est une branche très spécifique de la médecine qui s'intéresse aux pathologies de la région périanale, du rectum et de l'anus. OK? Alors, dans certaines parties du monde, c'est un terme qui est très connu, particulièrement en Europe. On dirait que les gens ont quasiment un proctologue de famille, mais c'est un petit peu moins connu en Amérique du Nord. Donc, ça s'inscrit dans les traitements chirurgicaux là, des chirurgiens qui s'intéressent au système digestif. Puis, qu'est-ce qu'on traite en proctologie? Bien, évidemment, des hémorroïdes, mais aussi toutes sortes d'autres choses, comme des fissures anales, des abcès, des fistules, de l'inflammation, du prurite anal. Donc, il y a une famille là, de pathologies qu'on peut traiter, ça ratisse quand même large. Mais c'est une branche de la médecine qui est peu et mal enseignée. Je ne sais pas, Dr. Vallée, si vous vous souvenez à quel moment de votre parcours médical vous avez entendu parler des problèmes périanaux.

0: Non.
1: J'ai presque le goût de vous dire que c'est en pratique.
2: Ah, vraiment. Ouais, okay.
0: C'est ça. C'est, on passe un peu par-dessus ce sujet-là, mais pourtant, il y a tellement de patients qui ont des problèmes au niveau périanal.
2: Tu sais, puis c'est pas comme si c'est des problèmes qu'on pouvait ignorer non plus. Là. C'est dans des zones extrêmement sensibles. Mm-hmm. On est assis à longueur de journée. Ça peut être handicapant quand même. Là. C'est étonnant.
0: 100%.
2: Que...
0: Moi, je fais aussi, je traite aussi des patients avec des cancers. Puis honnêtement, j'ai autant de reconnaissance avec des patients d'oncologie que des patients qui ont des problèmes périanals. Ça peut vraiment changer la vie de quelqu'un. Donc, c'est un service qui est très apprécié par la population. Puis, un des grands générateurs de travail là, en proctologie, c'est effectivement les hémorroïdes. Pourquoi c'est important d'en parler? J'en parle sur les réseaux sociaux, j'en parle ici ce matin, c'est parce que c'est un sujet tabou. Comme je vous disais tantôt, on n'en parle pas au party de bureau, on n'en parle pas entre collègues, on n'en parle pas dans la famille, donc les gens vont tolérer là, des symptômes pendant des années et des années. En plus de ça, ben on apprend l'hygiène périanale quand on est un enfant, hein, quand on commence par le petit pot, après ça on va sur la toilette, puis après ça ben on n'en entend plus jamais parler de notre vie, puis on peut reproduire avec les années des comportements qui peuvent nous mener à avoir des vraies maladies au niveau périanal. Alors c'est pour ça que je trouve que c'est important d'en parler. Il y a beaucoup de mythes aussi, il y a des mythes québécois, hein, très spécifiques au Québec à propos des hémorroïdes. Donc on pourrait peut-être le déboulonner en partant. Là.
2: Oui, allons-y.
0: Qui ici pense que de s'asseoir sur une surface froide, ça peut donner un problème des hémorroïdes.
3: Hey, moi, j'ai entendu ça souvent quand j'étais plus jeune. Je pense pas que
2: ça fait l'effet. Moi, je pense que ça fait l'effet contraire. Il me semble que le froid, ça devrait...
0: J'aime votre façon de penser parce que c'est la bonne, mais c'est très québécois, peut-être parce qu'on est dans un pays nordique avec avec l'hiver et tout. Mais j'ai fait une petite recherche Internet puis j'ai trouvé ça dans aucun autre endroit au monde. J'ai même jamais trouvé d'informations en anglais sur ce sujet-là. Okay. Donc, c'est un mythe québécois. Effectivement, de s'asseoir sur le froid, ça ne cause pas les problèmes d'hémorroïdes.
2: Je pense que les mères voulaient pas qu'on s'assoie par terre ou sur les marches pour pas salir nos vêtements.
0: C'était peut-être une tactique de maman. Pourrait bien. Mais c'est un problème fréquent, les troubles hémorroïdaires. Aux États-Unis, on dit qu'environ 5 % des adultes ont un problème d'hémorroïdes un jour dans leur vie. Ça génère là, environ 2,5 millions de visites par année. J'ai pas eu de données au Canada, mais j'ai toutes les raisons de croire que les Canadiens sont aussi pris avec leurs problèmes d'hémorroïdes.
2: J'ai pas eu d'enfant. Je pose une question peut-être qu'il n'y a aucun rapport. Est-ce que les femmes qui accouchent sont plus à risque de...
0: Bien, évidemment. Hein, okay. C'est quelque chose qu'on voit fréquemment en clinique. C'est peut-être avec la constipation un des plus grands facteurs de risque là, de développer des troubles hémorroïdaires parce que c'est sûr que pendant la grossesse, il y a toutes sortes de facteurs qui peuvent faire des gonflements hémorroïdaires. Puis après ça, on va accoucher. Bien là, évidemment, il y a une pression incroyable au niveau du plancher pelvien puis ça va gonfler nécessairement.
2: On va revenir plus en détail aux causes. J'ai vu ça dans les notes. Bon, qu'est-ce qu'une hémorroïde? Mais si je comprends bien, vous entendez souvent un hémorroïde?
0: Oui, on entend les deux. Puis je suis certain que moi, ça m'arrive de bifurquer d'un à l'autre de temps en temps, mais c'est un nom qui est féminin. Mm-hmm. Alors, une hémorroïde. La première chose que je devrais dire, c'est que tout le monde en a, des hémorroïdes internes. Donc, ici, on est quatre sur le plateau, donc il y a 12 hémorroïdes internes.
2: Il y a 4 personnes que vous ne voyez pas en arrière de vous, que je ne voudrais pas qu'on oublie.
0: Ben, de leur côté, ils en ont 16. Alors, c'est un facteur multiplicatif de 3. On a tous 3 paquets hémorroïdaires.
2: Ah, oui.
0: On n'est pas toujours symétrique dans la vie. Hein. Presque toujours, on a 2 poumons, mais on a 3 hémorroïdes internes. Alors, tout le monde en a. Je dis souvent à mes patients qu'ils sont nés avec des hémorroïdes et ils vont mourir avec des hémorroïdes. Donc, c'est une structure anatomique tout à fait normale. Hein?
2: OK.
0: C'est un plexus veineux. Donc, on a des veines hémorroïdaires qui font toutes sortes de petites ramifications une envers l'autre. Puis, avec différents facteurs de risque, vont commencer à gonfler, devenir fragiles et causer des problèmes. Parfois, on va parler aussi d'un prolapsus hémorroïdaire. Donc, l'hémorroïde va sortir de l'anus complètement. Puis, les gens vont sentir une boule qui sort de l'anus. Puis, il y en a qui vont les rentrer par en dedans même. Alors, c'est un petit peu ça, là, la physiopathologie de la chose. Donc, ça fait du sens que lorsqu'on pousse pour l'accouchement, bien, qu'on ressorte ce paquet d'hémorroïdes-là qui est interne normalement.
2: Puis qu'il ne rentre plus par la suite.
0: Et il peut rentrer ou ne plus rentrer. Bien là, évidemment, quand il ne rentre plus, bien, on a encore plus de problèmes.
2: Okay.
0: On a aussi des hémorroïdes externes qui sont souvent jugés coupables de donner les problèmes au niveau périanal. Pourtant, la majorité du temps, c'est vraiment les hémorroïdes internes qui vont aller causer le problème. Mais comme ils sortent, ils font un gonflement à l'extérieur, donc on les méprend avec les hémorroïdes externes. Alors, c'est une différence quand même qui est importante en clinique, mais au bout du compte, le patient, il veut soulager son problème, puis il a besoin d'un diagnostic. À quoi ça sert un hémorroïde? Bah, à part me donner beaucoup de travail.
2: Oui, c'est ça, c'est déjà correct. Ouais.
0: On a des hypothèses, mais c'est rien de très ancré. Mais on pense que ça participe un petit peu à notre proprioception au niveau du canal anal. Donc, de savoir est-ce que c'est un gaz qui est dans le canal anal, est-ce que je peux le retenir ou pas, est-ce que ça va être liquide ou solide. Mais il y a toutes sortes d'autres mécanismes là, qui vont participer à cette sensation-là. Donc, quand on enlève les hémorroïdes, normalement, ça fait pas une grosse différence. Mais on pense que ça participe à cette espèce de capacité-là qu'on a de savoir qu'est-ce qui sort bientôt.
2: Mais ce serait pas la fonction première?
0: De l'hémorroïde? Oui. Ben, c'est un vaisseau sanguin à la base. Hein. C'est comme avoir une varice au niveau des jambes. Est-ce que la varice, elle a un rôle? Pas vraiment, mais la veine, elle a un rôle. Elle, oui, elle va drainer là, le
2: sang. On est bien mal fait, ça n'a pas de rôle.
0: Un peu mal fait. Okay. Un peu mal fait. Okay. Il y a quelques petits organes comme ça, là, comme l'appendice, la viscule biliaire, qui, tu sais, on peut très bien
3: vivre sans. Les amygdales? Ça a une certaine vocation, les amygdales, en termes de tissu immunitaire.
2: Okay, okay.
3: Mais le corps est une bien belle machine, mais il y a parfois des petites échappées, là. On peut voir ça comme ça.
2: C'est bien parfait comme ça. Mmh. OK, donc...
0: Qu'est-ce que ça peut nous donner comme symptômes d'avoir des hémorroïdes? Pourquoi les patients consultent finalement? Ben, le plus fréquent, ça va être un segment rouge clair sur le papier de toilette ou dans la toilette qui ne fait pas nécessairement mal. Donc, on va s'essuyer puis on voit ça. Puis des fois, c'est un peu paniquant d'avoir du sang. Parfois, c'est plus que juste une petite goutte sur le papier de toilette. Il y a des gens qui vont dire qu'ils ont un jet de sang qui sent sortir dans la toilette. On va voir des gens anémique parfois là, sur des saignements hémorroïdaires, particulièrement chez les gens qui ont des médicaments qui vont éclaircir le sang. Donc, ça va comme être une espèce de combo qui nous dérange de temps en temps. Il y a vraiment des patients pour qui c'est un gros problème dans leur vie, qui c'est un problème central. J'ai déjà rencontré une patiente presque centenaire là, qui, quand elle se levait du lit, ben, quelqu'un devait la suivre avec une mop là, pour essuyer le sang.
2: Fait que,
0: ben, évidemment, ça, c'est des cas un petit peu plus extrêmes, mais c'est juste pour illustrer que c'est souvent très bénin, un petit saignement, mais ça peut évoluer éventuellement.
2: Parce qu'un petit segment, ça peut se résorber, c'est-à-dire que quoi, la fissure ou la petite blessure va tout simplement cicatriser?
0: Oui, ben c'est ce qu'on entend le plus fréquemment. Ça va être des saignements qui partent et reviennent. Donc, les gens vont avoir des saignements pendant 4-5 jours ou une seule journée, puis dans 3-4 mois plus tard, vont recommencer à avoir des saignements. Alors, c'est sûr que pour nous, quand les gens nous disent, ben j'ai commencé à avoir un saignement, puis depuis ce temps-là, ça fait un mois que je saigne, on va avoir un petit drapeau rouge de OK, là, c'est peut-être pas seulement un hémorroïde. Le classique, ça va être des saignements qui partent et reviennent dans la vie des gens. Ça, c'est pour la partie saignement, mais ça peut causer toutes sortes d'autres symptômes. Il y a des gens qui vont seulement avoir une pression au niveau du rectum, comme une espèce d'impression qu'il y a un blocage, qu'il y a quelque chose qui pousse dans le rectum. Ça peut être un gonflement hémorroïdaire qui donne ce genre de symptômes-là. Également, on a parlé un petit peu du prolapsus, là, rapidement tantôt, quand vraiment le tissu hémorroïdaire va vouloir sortir, ben, ça va entraîner toutes sortes d'écoulements. On appelle ça en anglais du soiling, là, donc du tachage de sous-vêtements. Il y a des patients qui vont dire, quand je marche pendant 2 heures, ben là, à la fin, dans ma culotte, il y a des sécrétions, c'est désagréable. Ça peut être un motif de consultation là, qui nous mène à faire un diagnostic de problème hémorroïdaire. Puis, il y a des gens qui vont avoir des thromboses. Alors ça, c'est même des gens qui vont se présenter des fois à l'urgence. C'est un caillot qui se forme carrément dans la veine. Donc, il y a une stase veineuse. Ça forme un caillot, puis là, ben un processus inflammatoire qui se déclenche. Une douleur assez extrême.
2: Et c'est urgent de ce que je vois dans vos notes, là?
0: Ben, c'est urgent, c'est-à-dire qu'il n'y a personne à ma connaissance qui est décédé d'une thrombose hémorroïdaire, mais les gens vont aller à la recherche de solutions pour gérer la douleur, parce que c'est vraiment un problème qui est très, très, très douloureux.
2: J'aimerais, dans les minutes qu'on... OK, je voulais aller sur les traitements, mais je pense qu'il faut quand même parler des facteurs de risque.
0: Les traitements visent principalement à contrôler les facteurs de risque en première ligne. Donc, on peut parler des deux un peu en même temps. Un des problèmes les plus fréquents, c'est évidemment la constipation. Quand on est sur la toilette et qu'on a besoin de forcer fort pour expulser les selles. Aller à la selle, en passant, ça devrait être un exercice de relaxation et pas un exercice de forçage. Donc, nos muscles sont toujours serrés pour retenir. On devrait être capable de les relaxer, mais pour bien des gens, c'est un exercice où ils vont forcer. Bien là, la pression augmente, ça fait gonfler les hémorroïdes. Donc, c'est probablement là, un des facteurs de risque principaux qui nous cause des problèmes d'hémorroïdes dans notre vie. Alors, bien, d'aller traiter la constipation, ça va être une tactique intéressante. Donc, ça peut être en augmentant la quantité de fibres qu'on va manger, en faisant des exercices, en buvant beaucoup d'eau. On peut consulter son pharmacien qui peut nous aider. Est-ce qu'on a des médicaments qui nous constituent? On doit ratisser beaucoup plus large que juste se concentrer sur la région périanale si on veut aider les gens qui ont des problèmes d'hémorroïdes. Le pharmacien peut aussi vous suggérer ce qu'on appelle un vénotonique. Un peu comme le froid tantôt, on a dit que ça pourrait faire une constriction des vaisseaux. Il y a des médicaments qui peuvent faire ça pour se sortir de la crise hémorroïdaire. Et on peut aussi consulter une nutritionniste parfois pour modifier son alimentation. Donc ça, c'est un petit peu la base là, du traitement hémorroïdaire, mais ça se peut qu'on ait besoin d'aller un petit peu plus loin puis d'offrir des traitements plus invasifs. Le plus fréquent, ça va être la ligature d'hémorroïdes. Donc là, imaginez-vous, là, on a une espèce d'excroissance hémorroïdaire. On va aller l'aspirer puis on va larguer à la base un petit élastique qui va entraîner une nécrose du paquet hémorroïdaire. Puis 5-4 jours plus tard, l'hémorroïde séchée, là, véritablement comme un raisin sec, va tomber
2: c'est
0: dans
2: douloureux?
0: La toilette. Ça va provoquer certainement une douleur. C'est très variable. J'ai des gens qui sortent de la clinique qui vont jouer au golf, puis il y en a qui marchent plus du style cow-boy. Donc, ça va dépendre de la grosseur de l'hémorroïde. Ça va dépendre de la susceptibilité à la douleur personnelle aussi du patient.
2: Je voyais aussi facteur de risque, diarrhée, position assise prolongée.
0: Oui, c'est aussi, vrai que les études sont assez claires là-dessus, que les gens qui sont assis toute la journée ont plus de risque de développer des hémorroïdes, mais aussi les culturistes ou les gens qui font beaucoup de poids très lourd, là, de squat au gym, la pression va augmenter. Okay. Donc, on va voir ce genre de clientèle-là. Fait que finalement, vivre donne souvent des problèmes hémorroïdaires parce que juste l'âge, on va provoquer un relâchement des tissus conjonctifs au niveau du plancher pelvien. C'est pour ça qu'on va avoir toutes sortes de prolapsus chez les femmes, entre autres. Mais les hémorroïdes aussi vont avoir plus de facilité à gonfler puis à sortir juste avec l'âge.
2: Et quand est-ce qu'on a besoin de chirurgie?
0: Ben, dans les cas où on a vraiment un patient qui est réfractaire au traitement, on va dire de modification de la diète, puis chez qui on a effectué souvent plusieurs ligatures, et ça tourne un petit peu en rond, ou qui ont des gros impacts là, sur leur qualité de vie. Pourquoi c'est pas notre premier réflexe d'aller vers la chirurgie? Ben, c'est quand même une chirurgie qui est engageante au sens où il y a beaucoup de douleurs. C'est très douloureux. Une chirurgie hémorroïdaire, c'est parmi les patients les plus douloureux en post-opératoire que j'ai connus dans ma pratique. On va vouloir leur donner des médicaments pour contrôler la douleur qui constipe. Fait que parfois, on va empirer un peu le problème du même coup. Puis, il y a plus de risques à faire cette procédure-là que les ligatures d'hémorroïdes, pour dire quelque chose. Ça peut être une hémorragie, un saignement, mais parfois aussi une difficulté pour retenir les selles là, au niveau de la continence. Suite. Donc, il faut en parler avec les patients puis être sûr qu'on a vraiment épuisé nos autres options avant d'aller faire une chirurgie.
2: OK, certains mythes ici, là, vous allez nous dire si c'est vrai ou faux.
0: Allons-y.
2: Nous écrit cette personne, bonjour, en parlant de mythes. Mon grand-père avait toujours des glands de chêne dans ses poches de pantalon. Il disait que ça évitait les hémorroïdes. Vrai ou faux, docteur Séguin?
0: Ben là, je dirais que c'est peut-être dans la même lignée que le fameux bracelet de pur noisetier. Là, j'ai jamais vu une étude scientifique là, qui nous dit qu'une essence de bois va aller nous donner un genre de soulagement, mais c'est quand même cute comme histoire, par contre.
2: François nous écrit, ma mère me disait toujours... Ah oui... Il dit, quand j'étais plus jeune, je croyais que c'était des bibittes parce que ma mère me disait toujours, reste pas assis dans le banc de neige, tu vas pogner les hémorroïdes. Alors, cette personne-là pensait que dans sa tête d'enfant, j'imaginais vraiment que c'était des petites bibittes qui pouvaient passer à travers les pantalons de neige. Et témoignage, si je suis atteinte de ces problèmes, et c'est pas le fun. Malgré mes saines habitudes de vie, hygiène irréprochable, c'est suite à mon second accouchement que tout a commencé. J'ai eu une chirurgie pour retirer une hémorroïde externe et on a détecté des cellules précancéreuses. Cela a entraîné 5 chirurgies périanales et aujourd'hui, ça va mieux, mais je suis fragile dans cette zone intime. J'ai trouvé ça difficile et douloureux. Mon chirurgien est formidable. Donc, c'est aussi votre cas. Vous êtes chirurgien aussi. Donc, on en parle d'abord avec son médecin.
0: Tout à fait, parce que ça prend un premier diagnostic, s'assurer qu'il n'y a pas quelque chose justement de cancéreux. Puis après ça, ben, quand on élimine les choses graves, ben, on peut se concentrer sur comment on peut se soulager.
2: Ça a été fort instructif, tout ça, Dr. Samuel Séguin.
0: Ben,
2: première participation, première chronique à la radio.
0: Yes, c'était super le fun, j'adore.
2: C'était réciproque, je rappelle que vous êtes chirurgien général avec un intérêt en proctologie et professeur d'enseignement clinique à l'Université de Sherbrooke.
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2: On monte au aux oreilles. on monte dans le corps vers les oreilles. Agathe Tupoula-Cabola, je rappelle orthophoniste, parce qu'on va parler du bruit qui peut nous rendre malade.
3: Oui. Souvent, on voit le bruit comme un simple désagrément. Hein, puis on est entouré de bruit. On peut penser à la circulation, au chantier, ce qu'on écoute dans nos écouteurs, les heures de travail ouvertes, les notifications constantes qu'on reçoit via nos téléphones et appareils. Mais en fait... c'est pas un simple désagrément, c'est quelque chose qu'on endure et en fait qu'on pense que ça finit par passer, mais ça peut laisser des conséquences à moyen long terme sur notre santé. Et la science a beaucoup à dire sur le sujet. Donc, qu'est-ce qui se passe quand on entend du bruit pendant une certaine durée? Ben en fait, ça va activer notre système d'alerte de réponse au stress. Donc, le corps va libérer les hormones de stress, le cortisol, l'adrénaline. Donc, c'est les mêmes hormones que quand on fait face à un danger. Puis quand c'est ponctuel, il n'y a pas vraiment de problème à ça. Le cœur va battre plus vite un certain temps, la pression artérielle va augmenter. C'est un mécanisme de survie qui est normal quand c'est ponctuel, comme je le disais. Mais le problème, c'est quand ça devient chronique. Donc là, le corps va rester en alerte jour après jour, sans répit. Puis ça, cette surstimulation-là de la réponse au stress, ça va entraîner des problèmes de santé cardiovasculaire et mentale. Donc, selon l'Organisation mondiale de la santé, l'OMS, le bruit environnemental, c'est le deuxième facteur le plus nocif pour la santé en Europe après la pollution de l'air. Puis si on regarde chez nous au Québec, en fait, c'est environ 640 000 personnes qui vont subir des niveaux de bruit environnemental nuisibles. Puis un peu plus de 16 % de la population qui dit avoir été fortement incommodée par le bruit dans les 12 derniers mois.
2: Puis on a fait une corrélation, je ne sais pas si la corrélation est le bon mot, là, scientifiquement, vous saurez me le dire, là, Agathe et compagnie, mais c'est ça entre problème coronarovasculaire ou problème cardiaque.
3: Cardiovasculaire.
2: Ouais. Et le bruit, là, oui. Ça, c'est dans les années... dans ces années-ci qu'on a fait ces rapprochements-là.
3: Oui, puis même depuis plusieurs années, on voit des corrélations. Là. Par exemple, c'est des travailleurs qui sont exposés au bruit sur des longues durées depuis plusieurs années. Donc, effectivement. Puis, pour donner un ordre de grandeur, là, parce qu'on va parler de décibels là, dans la chronique, quand on parle d'une conversation normale comme nous en studio, on est à peu près à 60 décibels. Le trafic urbain, c'est plus 80 décibels. Et une tondeuse à gazon, donc ça, c'est 90 décibels. Et déjà, pour une tondeuse à gazon, là, il y a un danger d'atteinte permanente à l'audition si on y est exposé 8 heures par jour.
2: Ah ouais, OK.
3: Écouter de la musique dans des écouteurs au volume maximal, on parle de 100 décibels. Et là aussi, il y a un risque pour l'audition après seulement 15 minutes.
2: Ben, je comprends. C'est fort, là, au maximal?
3: Ben oui, c'est vraiment, vraiment
2: 15
3: fort.
2: 15 minutes, OK.
3: Puis là, on parle même pas des concerts ou des bars, là, où là, on peut facilement dépasser les 100, 110 décibels même, là.
2: OK. Les effets à court et à long terme sur la santé, qu'est-ce qu'on sait?
3: Oui. Bien, la conséquence qui nous vient spontanément, c'est une perte de l'audition. Puis c'est vrai que ça peut arriver, là. Ce qu'il faut savoir, c'est que la perte auditive, elle est souvent lente. Elle est indolore, donc aucune douleur. Mais elle est permanente et elle est irréversible. Pourquoi? Parce que les cellules auditives qui sont détruites vont pas se régénérer. Jamais. Donc, ça survient chez des gens même de plus en plus jeunes à notre époque. Donc, déjà à 30 ans, 40 ans, c'est pas rare qu'on va voir des adultes là, qui ont une perte auditive, alors qu'on s'y attend plus généralement dans les 60 ou 70 ans même. Donc, ça, c'est à cause de l'utilisation prolongée des écouteurs puis de la surcompression du son numérique. Puis l'OMS estime que 1,1 milliard de jeunes de 12 à 35 ans sont à risque de perte auditive à cause de leur exposition à des bruits trop forts, donc même à l'adolescence. Et au Québec, c'est 60 % des jeunes qui écoutent leur musique à des volumes dangereux. Et ce qu'on considère dangereux, c'est au-delà de 80 décibels. Donc, c'est un peu comme l'exposition au mercure ou au plomb dans la mesure où l'effet du bruit, c'est cumulatif, puis c'est insidieux, puis on le voit pas venir, puis malgré tout, les dommages s'accumulent.
2: Mais on devrait pas interdire que les écouteurs aillent à un certain niveau?
3: Bien, il y a des recommandations, notamment, je pense aux jouets pour enfants, là, mais pour les écouteurs, oui, pour certaines compagnies, mais c'est pas homogène. Ça dépend vraiment de par quelle marque on se dirige. Puis il y a des types d'écouteurs aussi qui sont préférables, comme les écouteurs qui recouvrent les oreilles, qu'on appelle supra-auriculaires.
2: Comme vous avez à la radio présentement.
3: Comme j'ai présentement, effectivement, versus des écouteurs intra-auriculaires.
2: Comme moi, j'ai.
3: Exactement. Mais tout dépend de la durée d'exposition puis du volume. Donc, ça dépend si c'est ponctuel ou si c'est répété.
2: Okay.
3: Puis je trouve ça particulièrement important aussi de parler des enfants. Pourquoi? Parce que les enfants sont plus vulnérables qu'on le pense aux effets du bruit, plus que les adultes. Pourquoi c'est comme ça? Mais il faut savoir que le conduit auditif des enfants est plus petit, évidemment, que le nôtre, les adultes. Ça intensifie les niveaux sonores qui sont perçus. Puis aussi, les capacités cognitives qui sont nécessaires pour filtrer la parole dans le bruit. Hein, par exemple, disons qu'on s'en va au restaurant ou dans un milieu public bruyant et on porte attention à ce que la personne nous dit. Ça nous demande un travail cognitif pour faire fi du bruit autour et vraiment de me concentrer sur la parole de la personne qui me parle. Mais cette capacité-là, elle est beaucoup moins développée chez les enfants que chez les adultes. Donc, c'est vraiment important de le savoir. Et puis, il y a une étude majeure qui a été publiée cet été, au mois d'août, par The Lancet Public Health, qui a été menée par des chercheurs de l'INSERM, l'Institut national de la santé et de la recherche médicale. Puis, c'est vraiment une grosse cohorte. Ils ont suivi près de 8000 enfants de la naissance jusqu'à l'âge de 10 ans et demi, en mesurant leur exposition au bruit routier, au bruit ferroviaire, puis au bruit aérien à différents moments de l'enfance. Puis ce qu'ils ont trouvé qui est assez préoccupant, c'est que les enfants qui étaient exposés de façon persistante à un bruit routier, donc plus de 60 décibels pendant les premières années de vie, à l'âge de 10 ans, on voyait qu'il y avait des niveaux vraiment plus élevés de symptômes internalisés, donc on entend par là des difficultés émotionnelles. Donc, ça va même jouer sur nos émotions, la régulation des émotions. Donc, on parle d'anxiété, de tristesse, parfois des enfants qui avaient du retrait, donc qui préféraient s'isoler. Puis, on voyait aussi des problèmes relationnels avec les camarades. Puis, les chercheurs, ils ont aussi observé des associations avec des comportements externalisés. Donc là, on parle de problèmes de comportement, hyperactivité, inattention, quand l'exposition au bruit arrivait vers les 5 ans et demi. Donc, ce que l'étude montrait, grosso modo, c'est que le moment de l'exposition au bruit, ça compte. Il y a des fenêtres de vulnérabilité dans le développement de l'enfant. Puis les premières années de vie, ça semble particulièrement critique. Donc, l'exposition précoce, persistante au bruit routier, c'est vraiment associé à un risque accru de difficultés émotionnelles et relationnelles à long terme chez nos tout-petits.
2: C'est comme, on a traité ce sujet-là à quelques reprises, ça fait quand même un moment, là, dont avec un spécialiste qui faisait un peu la sociologie des écouteurs. On a fait ça au printemps français, c'était super intéressant, mais on avait déjà fait quand cette corrélation-là, on la connaissait un peu plus, là, entre les problèmes cardiaques et le bruit. Puis ce que tout le monde dit, c'est que nos yeux ont des paupières, mais les oreilles en ont pas.
3: Exact.
2: Fait qu'on peut pas comme juste peut pas en fait automatiquement se fermer. Tu sais, la poussière dans l'œil, l'œil va cligner. Mais les oreilles, il faut qu'on fasse quelque chose pour se protéger. Tu sais, qu'on coupe le son ou qu'on les couvre.
3: Oui.
2: C'est quand même intéressant de voir qu'on devrait quand même soi-même être la paupière de ses oreilles en quelque sorte. OK, comment on peut se protéger justement au quotidien?
3: Mais en fait, on parlait tantôt des sortes d'écouteurs. Hein, donc déjà dans le type d'écouteurs qu'on va choisir, c'est une façon de se protéger en favorisant les écouteurs supra-auriculaires. Donc ceux qui recouvrent les oreilles. Puis même quand on écoute de la musique avec des bons écouteurs, là, il faudrait respecter la règle du 60-60. Ça veut dire 60% du volume maximal pendant 60 minutes. Donc, il faudrait autant que possible laisser du repos à nos oreilles, là, autrement dit. Et pour les jouets et appareils des enfants, il y a des jouets sonores qui peuvent atteindre facilement 70 décibels. Je vous rappelle que quand on parle en conversation, c'est 60, là. Donc, je connais beaucoup de parents et j'en fais parties qui sont souvent dérangées par les bruits des jouets.
2: On a une conversation à 60, puis à côté, un jouet à 70. Puis là, on essaie de... Puis là, le bip-bip du four part, puis là, le ding-ding du téléphone
3: part. Puis la laveuse, puis le lave-vaisselle. Ah oui, on est entouré d'appareils qui émettent des bruits pour des notifications. C'est quand même incroyable. Donc, on peut vérifier l'information sur le jouet là, avant de l'acheter. Vérifier qu'on peut contrôler le volume. Super important. Pour la maison, offrez-vous et aussi à vos enfants, si vous en avez, des moments de silence ou de son à bas volume, donc des zones calmes là, qui sont aménagées. Quand on a des sorties, des spectacles, des concerts, des festivals, s'arranger autant que possible pour s'éloigner des enceintes acoustiques et puis de porter au besoin des bouchons d'oreilles ou même des coquilles. Exactement, ça peut aider grandement à protéger l'audition. Et pour les milieux de travail, c'est certain que les employeurs ont une responsabilité. Donc, c'est pas juste à un niveau individuel. Il y a des solutions acoustiques qui existent, comme un double vitrage pour certains environnements ou des matériaux moins réverbérants, mm-hmm. là, comme on a en studio ici. Donc, des ondes de travail silencieuses. Et puis, je ne sais pas si vous saviez, mais au Québec, parmi les lésions indemnisées, là, quand on pense notamment à la CNESST, la surdité professionnelle, c'est le problème de santé le plus fréquent après les troubles musculo-squelettiques.
2: Ah bon?
3: Donc, c'est vraiment, wow, vraiment fréquent, okay, plus qu'on le pense. Et c'est la lésion professionnelle la plus coûteuse aussi. Donc, la perte d'audition. Et je trouve aussi intéressant de parler des écoles brièvement. Uh-huh. Souvent, on pense que quand les enfants vont jouer dehors dans la cour de récré, c'est un moment de détente. Mais il y a souvent, dans les cours d'école, des enjeux de bruit. Donc, il y a des études qui se sont intéressées à ce sujet. Tu sais, quand on entend crier pendant 15-20 uh-huh. minutes, puis qu'on revient en salle de classe, on pourrait uh-huh. penser que les enfants, oui, ont bougé, ça leur a fait du bien, c'est certain. Mais quand le niveau sonore n'est pas contrôlé, ça peut amener des difficultés sur le plan du comportement, de l'attention là, chez certains enfants.
5: Il y a des cours scolaires où la réverbération de bruit, elle est importante parce mm-hmm. que les ondes sonores voyagent, sont répercutées ouais. par les murs, par les ouais. clôtures qui sont uh-huh. parfois très hautes, qui vont faire en sorte qu'il va y avoir effectivement une bonification ou en tout cas une exagération du bruit émis juste exactement. Par les cris, l'excitation des enfants à l'extérieur.
3: Puis je pense aux surveillantes aussi qui doivent parler par-dessus le bruit ouais. et qui vont parfois mm-hmm. développer des problèmes de voix à mm-hmm. cause de mm-hmm. ça. Et il y a même des études qui sont intéressées au niveau sonore dans les salles de classe. Et puis, on voit que ça tend à amener une baisse de performance chez les enfants, performance scolaire. Là. Donc, même les résultats scolaires, ah ouais, okay. ça peut les affecter de jusqu'à 30 % dans des classes où on regarde, où on voit qu'il y a un niveau de bruit qui est élevé sur une longue période.
2: OK. Donc, si on résume tout ça, là.
3: Donc, si je résume, ben, le bruit, c'est un peu comme la qualité de l'air. On le voit pas, le bruit. On finit par ne plus le remarquer. Puis ses effets sur notre santé, malgré tout, sont réels, même si on les voit pas, puis même si c'est progressif souvent. Et la lutte contre le stress, la fatigue, l'isolement, l'anxiété, je pense que ça doit aussi passer par une santé, par la santé auditive. Puis protéger nos oreilles, c'est aussi protéger notre capacité à communiquer, à apprendre, puis à être en relation avec les autres aussi. C'est vraiment important. Puis tantôt, on faisait une analogie là intéressante avec les yeux, les paupières. Uh-huh. Ce que je veux rappeler aux gens, c'est qu'on tend souvent à négliger notre audition. Puis on va aller voir l'optométriste, voir enfin faire évaluer notre vision, des fois une fois aux deux ans, une fois par année chez les enfants. Mais c'est plutôt rare où c'est moins dans les réflexes du vrai. Commun des mortels d'aller faire évaluer l'audition. C'est ultra important de le faire, notamment avant l'entrée à l'école, s'assurer que l'enfant entend bien. Si on ne l'a pas fait, bon, il n'est jamais trop tard pour le faire, évidemment.
2: Mais ça prend quand même des tests particuliers, là. On va voir notre médecin, puis on dit... puis on va-tu attendre 3 ans avant de voir un spécialiste?
3: Il faut voir un ou une audiologiste, okay. donc qui est membre de l'Ordre des orthophonistes audiologistes du Québec. Donc, on
2: ça
3: peut...
2: prend une... Faut passer par notre médecin pour pouvoir aller voir. C'est
3: les dans le système public, mm-hmm. effectivement. Mm-hmm. Okay. Dans le système privé, pas besoin de requête médicale à ce moment-là.
2: OK.
0: Est-ce qu'on peut se fier à nos montres intelligentes qui nous disent parfois que le niveau de décibels est trop élevé? Puis est-ce que ça serait pas un bon mécanisme pour s'auto-protéger, de se retirer quand on a ces alertes-là?
3: C'est une excellente question. Je pourrais pas vous dire pour toutes les marques, là, mais des technologies qui sont quand même bien faites à ce niveau-là et qui peuvent nous donner un ordre de grandeur, même si c'est pas précis.
2: On s'en rend peut-être pas compte là, qu'on est en zone de danger. Je regardais sur Instagram, il y avait une vidéo l'autre fois, des animaux qui vivent à proximité des centres de données avec mm-hmm. un bruit perpétuel. Là, et ça, c'est nous aussi, les animaux.
5: Oui, mais il faut l'avoir expérimenté une fois en milieu de travail, d'être submergé de bruit parce que la construction...
2: Des fois, c'est un bruit.
5: Ça rend complètement dysfonctionnel.
2: Des fois, c'est plusieurs ouais. bruits.
3: Il y a même des études qui nous montrent que près des aéroports, on a plus de consultations en psychiatrie parfois.
2: Oh,
3: ouais.
2: Oh, là, oui. Là. Mm. OK, très intéressant. Tout ça, Agathe Tupula-Kaboula, merci beaucoup.
3: C'est gentil.
2: Trop vite. Docteur Chantal Vallée, une prise de sang pour dépister des cancers.
5: Oui, en fait, dans le New England Journal of Medicine, la semaine dernière, il y a un article qui a attiré mon attention. On a testé par des prises de sang chez un peu plus de 140 000 personnes pour voir si on pouvait dépister des cancers de stade 3 à 4, donc des maladies avancées, et donc changer le devenir de ces personnes-là. C'est une clientèle âgée entre 50 et 77 ans, et il y avait 3 analyses de sang qui étaient faites, donc une chaque année pendant 3 ans. Puis au terme de la troisième année, il restait un peu plus de 120 000 personnes, donc 60 000 à peu près dans les deux groupes. Et ce qu'on a trouvé, ben, c'est qu'il n'y avait pas de franche différence dans la survenue de cancer agressif dans les deux groupes. C'est un peu décevant, je vous dirais. À chacun des trois prélèvements, il faut savoir qu'à peu près 1%, là, donc autour de 7000 personnes dans le groupe intervention, se sont fait dire que le résultat était anormal et qu'ils pouvaient avoir un cancer. C'est pas banal, 7000 personnes là, sur 70 000. De ces personnes-là, ben 48 n'avaient pas de cancer après un bilan complet. Donc, se sont fait dire peut-être que vous avez un cancer grave, consulter, ayez des examens pour finalement se faire dire que tout était correct au bout de quelques semaines, quelques mois. Donc, on n'est pas du tout rendu à l'utiliser pour un dépistage de masse, mais il y a effectivement de la recherche très proactive qui se fait à cet égard-là.
2: Docteur Samuel Séguin, votre brève, c'est concernant la hausse de l'absentéisme dans le réseau de la santé dont on a beaucoup parlé dernièrement.
0: Ben oui, on apprenait hier, là, selon les données de Santé Québec, il y a environ 21% des heures qui ont été rémunérées pour les infirmiers et infirmières qui sont des heures d'absence et 23% pour les préposés. C'est une hausse marquée par rapport à il y a une période de 10 ans. Et si on compare ça avec les employés qui ont plus un travail de bureau dans le système de la santé, on est à 8,2%. C'est trois fois plus. Donc, c'est très important d'en parler parce que ça crée une espèce de cercle vicieux où plus il y a d'absents, plus la pression sur les autres employés augmente, puis ça crée encore plus d'arrêt maladie, de burn-out, etc. On est présentement dans un contexte électoral et on se fait bombarder de solutions en santé, mais j'ai l'impression qu'on a oublié de considérer que la crise d'accès aux soins de santé, c'est d'abord une crise de main-d'œuvre dans la santé, puis tant qu'on n'aura pas des vraies solutions pérennes par rapport à ça, le reste alentour ne va pas s'améliorer. Hein. On a toutes sortes d'exemples. On a 100 salles d'opération au Québec qui ne fonctionnent pas par manque de personnel.
2: Oui, d'accord. Effectivement, il va falloir se pencher là-dessus très, très sérieusement. Puis Agathe, on termine avec ce que le cœur révèle sur la santé du cerveau.
3: Oui, c'est les travaux de Claudine Gauthier, qui est professeure à la Faculté de médecine de l'Université de Montréal, qui a fait une découverte vraiment intéressante. Les maladies cardiovasculaires laissent des traces dans le cerveau bien avant l'apparition des premiers signes de déclin cognitif. Donc, son labo a mis au point une méthode d'imagerie par résonance magnétique qui permet de mesurer en une seule séance d'une heure la circulation sanguine, la capacité des vaisseaux à se dilater, leur pulsatilité, puis l'extraction d'oxygène dans le cerveau. Puis c'est des mesures qui permettent de détecter des changements avant les méthodes plus classiques. Et puis, elle mène aussi un projet pilote en parallèle, Neurodance, qui examine les effets de la danse sur la santé cérébrale des personnes de plus de 60 ans.
2: Intéressant. Agathe Tupoula-Cabola, je rappelle que vous êtes orthophoniste, autrice et chargée d'enseignement clinique à l'Université de Montréal. Docteur Samuel Séguin, dont c'était la première participation au trio santé et chirurgien général avec un intérêt en proctologie, professeur d'enseignement clinique à l'Université de Sherbrooke. C'est là aussi que Docteur Chantal Vallée est professeure titulaire et elle est spécialiste en médecine interne à l'hôpital Charlemagne. Merci beaucoup à vous trois.
3: Ça fait un plaisir.
2: Ça fait un plaisir, absolument. Bonjour, Alec.
6: Bonjour, Pénélope.
2: Qu'est-ce qu'il y aura à l'émission dans une demi-heure?
6: Oh, plusieurs choses. On reçoit une entreprise qui vient de voir son marché américain disparaître puisqu'ils vendent de l'alcool aux États-Unis. 80% en fait de l'alcool qu'ils produisent ici dans la région de Montréal prenait la direction des États-Unis. Depuis minuit cette nuit, ce n'est plus possible. L'alcool canadien est banni de vente aux États-Unis. Donc, on va voir un peu comment on se retourne quand on perd 80% de son marché comme ça. Pas facile. On reçoit François Gardinal, éditeur adjoint de La Presse, pour nous parler de son livre sur la manière dont le journalisme fonctionne avec tous ses réseaux sociaux et tous ses influenceurs. Et on reçoit nos spécialistes de hockey. C'est le début de la saison de hockey ce soir. Pénélope. Ben oui, c'est ça.
2: Vous Canadien
6: de Montréal
2: contre
6: les Maple Leafs de Toronto. Bien sûr que je vais écouter ça.
2: Vous
6: avec
2: prenez pour
6: plaisir.
2: Qui? Ben là, je sais. Je voulais voir votre réaction.
6: Bon, je suis pas supposé dire pour qui, mais quand même.
2: Oui, ça paraissait quasiment pas à l'époque.
6: Quasiment pas.
2: Bonne émission. Alors voilà comment cette deuxième heure d'émission se termine. Si vous choisissez de rester avec nous, c'est Pierre Quenders qui s'en vient. Puis on a un nouveau concept à lui proposer puis embarquer. À tout de suite.

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5: Ici Louis de Belval, voici les informations. Campagne électorale, Paul Saint-Pierre Plamondon a dû défendre son engagement d'abolir Santé Québec, créé par le gouvernement de la CAQ. Le chef péquiste précise qu'il veut la remplacer parce qu'il a appelé une nouvelle division au sein du gouvernement. Le reportage de Sébastien Desrosiers.
6: Alors, bonjour tout le monde.
7: Le chef du Parti québécois en a fait l'un de ses principaux engagements. Il veut abolir Santé Québec, dont la création en 2024 a mené, selon lui, à une explosion de la bureaucratie.
8: Mais on est devant un État dans l'État, une construction bâclée qui repose sur du sable dans le cadre duquel ce monstre bureaucratique embauche illimité.
7: Une société d'État dont certaines missions méritent toutefois d'être conservées et qui serait confiée à une nouvelle équipe au sein de son gouvernement.
8: Agence, c'est probablement pas le bon mot. On parle probablement plus d'une division parce que l'engagement est de rattacher les activités utiles de Santé Québec, celles qu'on voudra conserver au ministère.
9: Les Québécois, est-ce que c'est pas davantage l'accès aux soins qu'ils souhaitent?
7: Ses adversaires, dont Christine Fréchette, Charles Milliard et Ruba Gazal, sont d'avis que ce n'est pas ce dont le réseau de la santé a besoin.
10: Moi, je pense que M. Plamondon commence à regretter sa promesse qui ne tient pas la route du tout.
11: Moi, je trouve que c'est totalement déconnecté de ce que les Québécois veulent avoir comme système de santé.
7: Seul le chef conservateur est en faveur de la mesure. Éric Duhaime perçoit pourtant un recul.
12: Ça, j'ai jamais vu ça. Quelqu'un qui fait des promesses en campagne électorale puis qui renie sa parole.
7: C'est tout de même un changement important que propose Paul Saint-Pierre Plamondon, grâce auquel il estime pouvoir retrancher environ 900 postes de fonctionnaires. Ici Sébastien Desrosiers, Radio-Canada, Saint-Bruno.
5: La plus grande usine de gaz naturel liquéfié au Canada va doubler de taille. LNG Canada ira de l'avant avec l'expansion de son terminal d'exportation à Kitimat, en Colombie-Britannique. Cette décision est saluée par le premier ministre Mark Carney, qui en avait fait un projet d'intérêt national. Le point avec Estelle Côté-Sroca.
13: La phase 2 de LNG Canada à Kitimat doit permettre de doubler la capacité de production de gaz naturel liquéfié. Elle passera de 14 à 28 millions de tonnes par année. Ces exportations sont destinées aux marchés asiatiques et européens. Pour le premier ministre Mark Carney, c'est une autre manière de s'affranchir des États-Unis.
14: Face à l'incertitude mondiale, les pays choisissent leurs partenaires en fonction de la ressource la plus rare. La confiance. Le Canada devient le fournisseur de choix sur lequel nos alliés peuvent compter.
13: Des groupes environnementaux s'inquiètent des répercussions de cette expansion, même si Mark Carney assure que le gaz naturel liquéfié sera utilisé pour réduire ou cesser l'utilisation du charbon ailleurs dans le monde. L'analyste en politique climatique et énergétique chez Équiterre, Charles-Édouard Tétu.
15: Il n'y a aucune façon de faire du développement responsable du gaz naturel. Donc, n'importe quel investissement ou n'importe quel développement d'une énergie fossile nous amène plus facilement ou plus rapidement dans le mur.
13: Mark Carney a par ailleurs annoncé un investissement de 1,2 milliard de dollars pour protéger les eaux et la vie marine. Des mesures nécessaires, selon lui, dans un contexte où le Canada veut augmenter ses capacités portuaires pour accroître ses échanges commerciaux. Ici Estelle Côté-Sroka, Radio-Canada, Ottawa.
5: La guerre commerciale entre les États-Unis et le Canada se poursuit pendant que des produits canadiens comme de l'alcool et de la mélasse ne peuvent plus traverser la frontière du voisin du Sud. L'impact économique du conflit se fait sentir. David Savoie a plus de détails.
16: C'est vraiment pas bon pour Hamilton et pour les travailleurs.
17: Comme d'autres résidents d'Hamilton, cette femme dit se préoccuper des conséquences de ces licenciements. L'acierie Stelco va renvoyer jusqu'à 500 employés en raison des tarifs douaniers américains et suspendre certaines de ses activités pour une durée indéterminée. Il y avait de l'inquiétude à l'annonce des tarifs et de l'escalade des réponses, dit Kevin Stewart du syndicat des métallos. Maintenant, on en voit les impacts. Au même moment, des produits canadiens ne peuvent plus traverser la frontière vers les États-Unis, que ce soit de l'alcool, des motocyclettes ou de la protéine de petit lait. Des produits déjà soumis à des tarifs prohibitifs, mais cette interdiction force à nouveau les entreprises à des contorsions. L'entreprise lavalloise Gelosso, qui embouteille et produit des prêts à boire, fait 80 % de ses ventes aux États-Unis. La nouvelle salve américaine force Gelosso à transférer une partie de ses activités là-bas. Aucun licenciement n'est en vue, d'après la vice-présidente stratégie corporative de l'entreprise, Nathalie Paré.
3: Pour l'instant, on regarde une évolution dans le temps. Parce que c'est bien évident que si nous, on transfère notre production aux États-Unis, on veut se positionner pour accueillir des clients qui, eux, veulent venir produire au Québec.
17: Plusieurs observateurs estiment que les impacts de ces contre-mesures américaines ne seront pas gigantesques, qu'elles visent surtout à ébranler le Canada. Malgré les tensions commerciales, les communications ne sont pas rompus entre Washington et Ottawa, mais pour l'heure, il n'y a aucun retour à la table de négociation qui est prévue. Ici David Savoie, Radio-Canada, Montréal.
5: Le gouvernement espagnol a annoncé une série de mesures pour lutter contre la crise du logement dans le pays. Toute éviction sera interdite jusqu'en 2030 et les baux de location seront automatiquement renouvelés à leur expiration. Le gouvernement de Pedro Sanchez en a fait l'annonce après 3 jours de manifestations au cœur de Madrid contre l'expulsion la semaine dernière d'une femme de 87 ans de son logement qu'elle occupait depuis 70 ans et qui a été rachetée par une société immobilière. Les mesures annoncées doivent être approuvées par le Parlement espagnol. Et puis enfin, au hockey, le Canadien de Montréal a très bien amorcé sa saison régulière avec un gain de 3-2 sur les Maple Leafs à Toronto. Josh Anderson, Zachary Bolduc et Alexandre Carrier ont touché la cible pour le tricolore. William Nylander a marqué les 2 buts des Leafs. C'était les informations à l'antenne de Radio-Canada.

0: On continue comme ça de déballer des nouveautés semaine après semaine. C'est ce qui est le fun avec la radio. C'est un médium qui permet tellement cette souplesse-là. Et une des nouveautés qu'on vous propose cette saison, ben, c'est qu'on invite des auteurs, compositeurs, interprètes, des autrices, compositrices, interprètes, qu'on écoute, nous. Vous les avez dans vos oreilles. Mais on se demande, ils et elles, qu'est-ce qu'ils et elles ont dans leurs oreilles? Et donc, ce segment, très originalement, s'appelle « Qu'est-ce que t'écoutes? » Et l'auteur, compositeur, interprète qui a si généreusement accepté d'être le premier à se prêter au jeu, c'est Pierre Coenders. Salut Pierre.
1: Salut Pénélope.
0: Alors, ce petit contretemps que nous avons eu, c'est quelques jours entre le moment où tu devais venir.
1: C'est vrai, c'était la semaine passée, oui.
0: Et celui où finalement t'es là, ben ça tombe bien parce qu'aujourd'hui, il y a une nouveauté.
1: Oui.
0: Qu'on est capable de faire écouter un petit peu. Qu'est-ce qu'on va entendre? Quelle est cette nouveauté qui sort aujourd'hui?
1: C'est mon nouveau single qui s'intitule « I Wanna Know », featuring mon ami Poté, avec qui j'ai fait quelques chansons dans mon dernier EP « Tears on the Dance Floor ».
0: Sorti l'an dernier?
1: Sorti l'an dernier, effectivement. Et,
0: c'est qui Poté?
1: Poté, c'est un jeune de Saint-Lucie, né à Sainte-Lucie, grandi à Londres,
0: okay.
1: Et maintenant il est basé à Paris.
0: Okay.
1: Un ami qu'on s'est rencontré à une des premières Moonshine que j'ai organisées à Paris.
0: Alors, rappelle-nous ouais. Moonshine, parce que peux-tu croire que je suis jamais allée?
1: T'es sérieuse?
0: Je le sais, ça m'a pas de sens. Ok, oh, je sais, je me sens dépassée, c'est quoi?
1: Moonshine, ça vient de se passer d'ailleurs, c'est tous les samedis après la pleine lune, c'est une soirée que j'organise avec mon collectif du même nom, centré sur les musiques électroniques et afro-descendantes, donc ça fait maintenant presque 12 ans là.
0: Oh,
1: ouais.
0: J'ai honte.
1: Et on voyage beaucoup avec ça.
0: Ben c'est ça, tu t'en vas où là avec Moonshine?
1: On s'en va au Chili et on commence par le Brésil, à Rio de Janeiro, pour la première fois pour Moonshine. Moi j'y suis déjà allé au Brésil,
0: okay.
1: Mais ça va être pour la première fois avec Moonshine, ouais.
0: Puis là, combien de personnes vont être là? Ça se passe dehors? Ça se passe avec plein de musiciens? C'est plein de DJ? C'est plein de...
1: Plein de DJ, oui.
0: Okay.
1: Peut-être des musiciens. Ça va être à l'intérieur.
0: Okay.
1: Et ça va être la fête. Il faut
0: Donc
1: être
0: ça,
1: là pour le croire.
0: Ça, c'est bientôt. Et ça va se tricoter, ça, à travers les spectacles qui s'en viennent. Parce que là, on regardait là, ce qui s'en vient, ben, plus au printemps. Là,
1: au printemps 2027, c'est ça, oui.
0: Avec ce nouvel album. Et donc, on va écouter un extrait de « I Wanna Know ».

0: Est-ce que, Pierre Coenders, des fois, tu fais de la mauvaise musique? C'est une vraie question.
1: Merci beaucoup. Je ne sais pas comment te répondre, mais... J'aime la bonne musique, donc je me force à essayer de faire de la musique aussi bonne que ce que j'écoute. Donc voilà, j'espère que ça vous plaît, ça plaît aux gens.
0: Moi, je suis une grande fan de ta musique, puis à chaque fois, je ne sais pas trop qu'est-ce qui va sortir, comment ça va sortir, est-ce que je vais encore aimer ça, puis ça
1: marche.
0: Est-ce
1: que tu aimes encore ça?
0: Oui, mes épaules m'ont trahi. J'ai dansé des épaules. OK, alors ça, c'est un nouvel extrait, I Wanna Know, de Pierre Coenders, qui annonce un nouvel album à paraître au printemps, puis une grande tournée. Il y a déjà le Pantoum, la SAT, le Drake Underground à Toronto, Victoria, Vancouver, bref, plein de dates qui s'en viennent et vont s'ajouter les États-Unis et l'Europe. Mais là, l'exercice, qu'est-ce que tu écoutes? Est-ce que ça a été difficile de choisir juste quelques pièces ou quelques artistes pour le temps qu'on a?
1: Un petit peu difficile, parce que quand je suis en période où je chante, en période d'album, je dirais, j'écoute rarement de la musique. J'essaie de pas avoir trop d'influence, mais en même temps, moi, je suis DJ, donc du coup, il faut que je fasse des recherches pour avoir la musique assez nouvelle, mm-hmm, pour jouer, pour faire danser les gens. Donc, j'écoute un peu de musique et dans ma sélection, il y a un peu aussi des chansons qui se retrouvent souvent
0: sur mes
1: listes de lecture ou mes DJ sets aussi, oui.
0: OK. Nous allons donc commencer ce segment « Qu'est-ce que t'écoutes » de Pierre Coenders avec Abuja. Est-ce qu'on écoute avant ou tu nous en parles avant de cette pièce de « Hero » ?
1: Oh, c'est comme vous voulez, hein.
0: Vas-y, ouais. Présente-nous-la.
1: Mais Abuja, c'est cette chanson. Cette chanson de Hero Created, c'est un jeune artiste d'origine ghanéenne, basé à Berlin, qu'on a rencontré d'ailleurs récemment. Je suis tombé sur cette chanson vraiment justement, je parlais de mes recherches de DJ. Et on a cette playlist Moonshine qui se retrouve sur Spotify, que les gens peuvent aller écouter. Et régulièrement, il faut la mettre à jour. Donc je fais quand même un travail de recherche. Et je suis tombé sur ce son-là. Et je suis tout de suite tombé en amour parce qu'il y avait cette sorte de mélancolie un peu dans la chanson. Et puis, moi, j'aime bien la mélancolie. J'aime bien me retrouver sur le dance floor avec tous mes problèmes et puis les laisser là, sur la piste.
0: Ah,
1: je pense que ça, c'est un peu une chanson parfaite.
0: Quand
1: pour
0: on fait du
1: ce
0: yoga,
1: genre de
0: vibe. Ouais. On se fait dire, laissez les choses sur votre yoga. Toi, c'est sur la piste de danse que
1: exactement,
0: tu laisses les choses.
1: Ouais, c'est sur la piste de danse.
0: OK.
1: Ouais.
0: Alors, la première pièce de cette liste de Qu'est-ce que t'écoutes avec Pierre Coenders est celle-ci.

0: OK, qu'est-ce qui attire Pierre Coenders vers de la musique? Qu'est-ce qui fait que ça t'accroche?
1: Oh, wow! C'est beaucoup de raisons. Ça peut dépendre de mon état d'esprit pendant que je découvre la musique. Ou ça peut aussi être juste un son particulier. Donc, particulièrement dans cette chanson-là qu'on vient d'écouter, c'est ce son-là de synth qu'on entend. Ça m'avait vraiment accroché tout de suite. Et puis, évidemment, les percussions qui arrivent après, qui viennent te chercher encore plus dans tes mouvements, dans le corps. Voilà.
0: Deuxième choix, Pierre.
1: À ta santé, Raïka.
0: Qui est Raïka?
1: Raïka, c'est une jeune artiste que j'ai découvert sur TikTok, jeune artiste de Kinshasa. Je ne sais pas si elle est rappeuse ou elle chante, mais elle a cette façon-là de chanter un peu old school. Ça rappelle un peu des vieilles chansons françaises, mais elle le fait en lingala, avec un style un peu hip-hop. Et j'aime beaucoup cette chanson parce que le titre, évidemment, dit « À ta santé ». On prend le temps de trinquer pour soi-même d'abord, mettre les soucis de côté et d'apprécier la vie, d'apprécier tout ce qu'on a fait déjà pour arriver où on est arrivé, voilà.
0: Alors, un extrait de « À ta santé » de Raïka.

0: Lingala. C'est en Lingala.
1: C'est en Lingala, oui.
0: Okay.
1: Avec du français, évidemment, qu'on peut encore comprendre.
0: Et toi, tu dirais que dans la musique que tu écoutes, quand tu n'es pas en production de tes propres chansons ou en création de tes propres chansons, tu écoutes combien de langues à travers les chansons que tu écoutes?
1: C'est une très bonne question. Je ne me suis jamais vraiment posé cette question-là, mais beaucoup. Hein. Je te dis, ça part déjà des langues de chez moi, du Congo, ça peut être le Lingala, le Tchouba, le Kikongo, tout ça. Mais il y a aussi le français, évidemment, l'anglais, l'espagnol, le portugais, beaucoup de portugais, parce que j'écoute beaucoup aussi, je travaille aussi beaucoup avec des gens du Portugal, de Lisbonne, avec sur mon dernier album d'ailleurs, avec les chansons comme Amour d'été, où j'ai travaillé avec Branco qui est du Portugal, donc j'ai beaucoup de musique portugaise que j'écoute, ou du Brésil, ou de l'Angola, par exemple, tout
0: ça. Est-ce que tu écoutes, parce que je sais que est-ce que tu es souvent à Berlin, ou je me trompe, ou tu as déjà été?
1: Ouais, j'ai déjà été souvent à Berlin, et dernièrement, on y était d'ailleurs avec Moonshine pour un festival pas très loin de Berlin, Fusion Festival.
0: Est-ce que tu écoutes la musique allemande? Parce que c'est tellement, ça me semble être une langue tellement différente des langues sensuelles que tu viens de mentionner. Mais sûrement que je me trompe, là.
1: Je dirais pas que j'écoute la musique allemande de cette façon-là, mais moi, j'ai un background de chorale. Donc, à la chorale, on a chanté beaucoup de classiques.
0: Ben oui.
1: Donc, il y avait des classiques en allemand que je comprenais rien du tout, mais, mais on arrivait quand même à interpréter les chansons. Oui.
0: On est dans le Qu'est-ce que t'écoutes avec Pierre Quenders. Pierre Quenders, on l'écoute, mais lui, qu'est-ce qu'il écoute? Il écoute, tiens, on va aller cette fois-ci directement avec la chanson, puis tu nous en parles après. Le nom de la pièce, c'est Photocopie, et c'est Adam la nuit, l'artiste.

0: Qui est dans la nuit?
1: Dans la nuit, j'ai un artiste belge d'origine congolaise aussi. Je pense qu'il est né à Kinshasa, basé maintenant à Bruxelles, de Liège, mais basé à Bruxelles, okay. Je crois bien. Et j'aime beaucoup ce qu'il propose. C'est une sorte de rumba moderne, un peu rumba 2.0. Je déteste dire 2.0, mais on va le dire quand même. Et ce que j'aime beaucoup de cette chanson, c'est qu'il parle de ce phénomène de femmes monoparentales. Souvent, toutes les histoires de femmes monoparentales ne sont pas les mêmes. Mm-hmm. Mais s'il faut expliquer ce qu'il raconte, c'est l'histoire de cette femme qui tombe enceinte, justement, mais qui n'est pas mariée, mais qui réussit quand même à élever son enfant et puis à une vie saine. Et moi, justement, ça me touche beaucoup parce que j'ai grandi avec une mère monoparentale. Donc, ce genre d'histoire me touche beaucoup et ça me rappelle le courage et la force d'une mère, en fait, d'élever un enfant tout seul. C'est pas donné à tout le monde. Voilà.
0: Est-ce que, Pierre, ta maman est encore vivante?
1: Oui.
0: Est-ce que c'est le genre de truc que tu peux partager avec ta maman? Maman, j'ai cette chanson, ça me fait penser à toi, écoute-la.
1: C'est difficile, hein. Je vais t'avouer, c'est difficile. Mais je peux dire que aujourd'hui, je suis à un niveau. Quand je parle de la relation avec ma mère, j'aime beaucoup la relation avec ma mère. Aujourd'hui, on peut s'asseoir, on va partager une bière ensemble. Mm-hmm. Non, elle me raconte des histoires, on rigole,
0: Qui n'a pas toujours été le cas.
1: Qui n'a pas toujours été le cas avant. Et je pense que c'est à travers ces moments-là qu'on se dit je t'aime sans nécessairement le dire. Hein, tu sais, de temps en temps, on se l'écrit. Mais on ne dit pas nécessairement à voix haute.
0: Alors, en tout cas, c'est une façon très certainement d'avoir ta mère dans ton cœur pendant que tu écris. Et d'être reconnaissant pendant que tu écoutes Photocopie d'Adam la nuit. Puis là, tu m'as parlé, Pierre Coinders, de rumba. Parce qu'il y a plusieurs années, quand tu étais venu ici, je t'avais demandé, en bonne blanche que je suis, peux-tu me faire la différence entre ces rythmes africains qu'on retrouve, le ci, le ça. Puis tu nous avais notamment expliqué la rumba, qui est quand même très importante dans certaines musiques africaines modernes.
1: Ben c'est déjà, quand on parle de rumba, on parle de la rumba congolaise. Mm-hmm. S'il faut parler un peu historiquement parlant, on dit qu'il y a eu beaucoup d'échanges entre Cuba, probablement dû à la traite des esclaves, tout ça. Mais

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0: OK, alors, tu te retrouves là à mixer, remixer du Papa Wemba. Parle-moi de ton émotion, du choix de cette chanson-là, de qui il est pour toi.
1: Wow, c'est plus qu'un rêve, ça. C'est Papa Wemba, c'est mon idole. Sur mon dernier album, j'ai une chanson dédiée à Papa Wemba qui s'intitule justement Papa Wemba. Et lorsqu'on a eu, j'ai eu cette proposition de travailler sur ce remix-là, je me suis senti un peu comme Tom Cruise sur le sofa de Oprah Winfrey.
0: Quand il sautait. Ouais.
1: J'ai un peu sauté sur mon sofa et c'est un rêve qui se réalise. Évidemment, j'aurais aimé qu'il soit vivant, qu'on puisse chanter un jour ensemble, mais ça c'est déjà beaucoup. J'en ai profité pour mettre un peu ma voix dans
0: Mais qu'est-ce que tu veux dire? Quand j'ai reçu la proposition, comment elle est arrivée, la proposition? Ou c'est toi qui l'as initiée? Comment ça s'est passé?
1: Ben, c'est passé à travers le label Universal qui a justement les masters de cet album-là, l'album Émotion de Papa Wemba. Je pense que c'est un album qui a été produit par, comment il s'appelle cet anglais? Peter Gabriel.
0: Comment il s'appelle, cet anglais? Ah oui, OK, c'est un album qui a été produit par Peter Gabriel.
1: Donc c'est un très bel album, un de mes albums préférés de Papa Wemba. Je crois aussi que c'est un des seuls albums africains qui s'est retrouvé sur le Billboard aux États-Unis.
0: Ah ouais.
1: Oui. Okay. Lorsqu'il est sorti. Donc évidemment, c'est un de mes amants préférés de Papa Wemba, donc on m'a proposé de choisir en plus une chanson sur l'album. Et j'ai choisi celle-là.
0: T'as choisi la tienne.
1: Ah oui, Show Me The Way, parce que c'est, c'est un peu sur le chemin de Papa Wemba que je...
0: Que
1: j'ai emprunté, ouais, justement. Ouais.
0: OK. Allons-y maintenant avec une autre pièce sur cette liste de Qu'est-ce que t'écoutes de Pierre Coenders. C'est Paul Beaubrun avec Don't Let Them Get Away.

0: On dirait qu'on boucle la boucle aujourd'hui avec toi, Pierre, parce que ce matin, on recevait Jovenel Moïse, le fils de Jovenel Moïse, donc assassiné il y a 5 ans en Haïti. Et cette chanson-là parle de révolution haïtienne, je comprends bien.
1: Tout à fait, oui. Quand on parle de révolution noire, on pense définitivement à la révolution haïtienne. Et cet album Vertière de Paul Beaubrun raconte un peu
0: cette révolution-là.
1: Ouais. Et ce que j'aime bien aussi dans cette chanson, c'est qu'il appelle les Caribéens et les Africains à l'unité. Ça me rappelle un peu la devise de l'Haïti, l'union fait la force. Donc voilà.
0: Il y a deux pièces encore dans cette liste. Allons-y avec Qui est Fally Ipupa?
1: En un mot, c'est la plus grande star francophone d'Afrique en ce moment. Il a rempli 2 stades de France cet été, à lui tout seul, en chantant en lingala, en faisant sa rumba tranquillement. Et c'est un honneur pour tout jeune, autant de la diaspora que de l'Afrique, que du Congo, de Kinshasa, de voir un artiste remplir 2 fois le stade de France, un artiste né en Afrique, basé en Afrique, mais qui réussit à toucher autant de gens, et ça fait plaisir. Deux êtres, c'est une chanson rumba qu'il a sortie sur son dernier album, justement, la XX Delirium. Et c'est une chanson que j'aime beaucoup, c'est chanson d'amour, hein. Moi et l'amour, voilà quoi.

0: Alors, OK, un dernier. Quelle est la, qu'est-ce que la batida? Parce que la le dernier extrait, on va entendre de la batida.
1: La batida, c'est ce courant musical qui est né à Lisbonne. Ça tient ses origines un peu du kuduro, qui vient de l'Angola. Donc les jeunes de du ghetto lisboète en regardant leurs vieux, ont voulu créer ce nouveau genre que Amunchan en a popularisé avec différents artistes, dont justement l'artiste qu'on va écouter, Negu, qui représente bien un peu cette vague de la batida. Ici, c'est mélangé un peu avec le hip-hop, représenté par Yand, qui est une martiniquaise d'origine, mais basée à Paris. Donc voilà.
0: On écoute un petit bout.

0: l'émission de Qu'est-ce que t'écoutes? Et c'était un immense bonheur de faire le Qu'est-ce que t'écoutes de Pierre Quenders. La nouvelle chanson est sortie aujourd'hui, I Wanna Know featuring Potté. Donc, chanson qui annonce un album à paraître au printemps, suivi par une grande tournée en mars, notamment avec plusieurs dates au Canada, évidemment au Québec, au Canada et aux États-Unis et en Europe également. La tournée Moonshine s'en va en Amérique du Sud dans les prochains jours. Ça a été un véritable plaisir, Pierre Quenders,
1: de te recevoir. Merci beaucoup, Penelope, pour cet honneur. Ça m'a fait plaisir de casser la glace.
0: Merci. Félicitations pour le prix que tu as remporté, le prix Karim Ouellet Diversité de la Société professionnelle des auteurs et des compositeurs du Québec la semaine dernière. Merci, Pierre.
1: Shout-out à Karim Ouellet.
0: Absolument. Ouais. Merci d'avoir été avec nous. Vous qui nous écoutez, j'espère qu'on se retrouve demain. Au revoir.
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6: Ici Émilie Perrault, aujourd'hui à l'émission Le Globetrotter, de l'Alberta à la Suède, bientôt en Italie, mais on l'attrape aujourd'hui dans nos studios à Québec, Michel Jean. Quoi, Michel?
7: Quoi, Émilie?
6: Demain arrive en librairie ton livre Nichim, six ans après le grand succès de Cocoum. C'est un livre important, probablement très sensible pour toi, Michel. Donc, on va passer les 30 prochaines minutes ensemble pour en parler.
7: Très contente
6: que tu sois là. Et je prends aussi un moment pour dire que jeudi, on vous propose un Tinder littéraire événementiel. Jeannette Bertrand et Martin Matt seront avec nous pendant une heure pour parler de création. Et là, on vous invite à la discussion. Si vous pouviez être autour de la table jeudi, quelles questions est-ce que vous aimeriez leur poser? Vous pouvez nous écrire donc via la bulle de conversation. C'est sur Radio-Canada Audio. Michel Jean, tu as souvent eu l'occasion de croiser Jeannette Bertrand. Est-ce que tu aurais encore des questions pour Jeannette Bertrand?
7: Je suis un grand fan et un admirateur et je demanderais à Jeannette, toi Jeannette, qui a tellement regardé, qui a tellement connu les hommes et qui les connaît encore, qu'est-ce qu'il a changé chez les hommes de ta jeunesse et les jeunes hommes que l'on voit aujourd'hui?
6: Alors, tu vas écrire ça dans la bulle de conversation, Michel?
7: On va aller faire ça!
6: Merci. On en reparle avec elle. Et d'ailleurs, la bulle de conversation, elle est aussi ouverte pour vos commentaires, vos questions pour Michel Jean. Qu'est-ce qui vous plaît dans son écriture? Comment ses livres ont changé votre regard sur l'histoire des premiers peuples? J'ai envie de vous lire, donc vous aussi, je vous attends dans la bulle de conversation. Et en deuxième heure, au Fan Club, on va se familiariser avec l'œuvre du poète Mahmoud Darwish, qui est le Gaston Miron de la Palestine. On va en parler donc avec Yara Elgadban et Mustapha Fahmy. On va parler de cet homme pour qui cultiver l'espoir était un devoir. Il y a Manal Drissi qui est de retour avec sa chronique sur le petit écran. Et on vous propose une rencontre avec le comédien Madani Tal, qui joue présentement dans Cyrano de Bergerac. Tous ces gens réunis pour prouver encore une fois qu'il restera toujours la culture.

0: C'est sur cette magnifique chanson du collectif Nigamou Mamoutine qui réunit des artistes autochtones et des allochtones que je reçois l'auteur Innu, Michel Jean, pour parler de son livre. Là, ça va avoir l'air cliché, là, mais le plus personnel, qui arrive en librairie demain. Et j'ai choisi cette musique-là parce que ce projet musical-là, je trouve qu'il est à l'image de ta carrière littéraire, Michel. On sent cette volonté de bâtir des ponts. Dans cette chanson-là, on dit « Je viens pas pour me contenir, je viens pour faire brûler mes barrières ». Et j'ai l'impression que tu as dû laisser tomber quelques barrières pour écrire Nishim, Michel Jean.
1: Oui, ben moi, dans mes romans, je pense qu'une des choses qui... D'abord, le Québec, c'est un des peuples les plus ouverts au monde, mais il y a beaucoup de choses qu'on ne sait pas de nous-mêmes.
0: Mm-hmm. Les Angles morts.
1: Exactement. Puis il y en a plein. Et je pense que quand les gens, on leur présente ces choses-là, ils sont capables de juger autrement, de voir les choses. Puis j'en ai eu la preuve souvent, moi, dans ma carrière. Et donc, j'écris jamais avec le doigt pointé vers la personne, toi, méchant blanc, a volé territoire à moi indien. C'est pas ma manière de voir les choses. Et ce qui est difficile, par contre, c'est que des fois, dans ces sujets-là, ça nous touche de près. Puis Nishim, c'est vrai, quand tu dis, tu sais, sujet, le livre le plus personnel, moi aussi, j'aime pas dire ça, puis... Mais c'est vrai, dans ce sens que c'est des gens... J'ai pas choisi de raconter à travers des gens que j'aime des histoires, ça s'impose à moi. Mais une fois que t'es devant ton clavier, puis que t'as dit ça, c'est pas toujours facile non plus, parce que faut s'approcher, puis en même temps, il faut parler, et puis c'est pas... Contrairement à ce que j'en pense, même si on écrit, on est devant notre clavier, tout se passe à l'intérieur de nous-mêmes. Ça remue quand même. Oui. C'est un processus difficile.
0: Et Nishim, c'est pas la suite de Coco, mais c'est comme un nouveau chapitre dans ta mythologie familiale, en fait. C'est que là, on se rapproche de toi dans la chronologie. Dans Coco, on parlait de ton arrière-grand-mère, Almanda. Là, l'angle de Nishim, d'abord, Nishim, ça veut dire cousine en Inuémoun.
1: Voilà.
0: À quel moment tu as compris que le livre se passerait à travers ces deux cousines-là?
1: Ça fait longtemps, en fait, que je voulais écrire avec ces deux femmes-là, puis elles étaient vivantes. Elles sont décédées toutes les deux à quelques semaines de distance. D'ailleurs, le dernier message que j'ai eu de ma mère sur Messenger, c'est « Comment va ma cousine? » Parce que j'étais allé voir Jeannine. C'est le dernier message qu'elle était capable d'écrire.
0: Donc, on parle de ta mère et de sa cousine. Donc, on est avec Claude et avec Jeannette.
1: Voilà. Puis Jeannette, c'est la cousine de ma mère, mais... C'est un peu ma grande sœur. J'ai parlé d'elle dans mon livre « Atouk ». C'est véritablement Jeannette qui m'a ramené, qui a réussi. T'sais, je faisais longtemps que je retournais près de Mashtoyage puis de la culture Innu. C'est elle qui m'a ramené, qui m'a pris par le collet puis qui m'a fait une place. Donc, c'est une personne importante pour moi. Mais une fois que j'avais décidé que c'était ça, je n'arrivais pas à le faire. Et ça m'a pris 2 ans et demi avant d'être capable d'écrire une ligne. J'ai écrit Cabassa, en fait, parce que... J'ai besoin d'écrire, sinon je me sens pas bien. Fait que là, j'ai dit, je vais écrire Cabassa que je voulais refaire en attendant, parce que là, je capote. Et ça m'a pris, ça a pris vraiment du temps. Puis à un moment donné, le déclic s'est fait. Puis là, ça s'est déversé. En 6 mois, moi qui écris lentement, de matin tôt à l'après-midi, tous les jours, 7 jours sur 7, j'écrivais. Puis je pourrais pas te dire exactement c'était comme mon état d'esprit, parce que j'étais comme fermé sur moi-même. Puis quand je suis sorti de ça, c'est comme si je sortais d'un tunnel, ou comme si tu traverses la piscine en retenant ton souffle. Tu arrives, tu respires, là, j'étais là, oh boy. Là, quand j'ai eu fini, tu sais, j'étais là, puis les larmes coulaient, puis j'étais, OK. Tu sais, j'ai écrit sur Jeannette, puis ma mère. Puis demande-moi pas de t'expliquer comment j'étais quand je le faisais. Tu sais, c'est sorti comme c'est dans le livre.
0: Puis c'est peut-être un livre qui s'écrivait pendant ces 2 ans et demi où tu n'étais pas capable de l'écrire. Il était peut-être en train de s'écrire à l'intérieur de toi.
1: Oui, je faisais de la recherche, je préparais des trucs. Je trouvais des choses qui allaient me servir dans le livre. Je prenais des notes dans un grand cahier que j'ai noirci, tout ça. Mais il fallait attendre d'être prêt.
0: Donc, Claude et Jeannette, ce qui est intéressant dans ces deux femmes-là, c'est que ce sont les emblèmes un peu de problématiques différentes, de vies différentes. Donc, ta mère, Claude, elle a grandi hors de la communauté. Donc, elle a grandi à Alma. Ce qu'elle a vécu, donc, elle, c'est le racisme, d'être dans un milieu blanc. Puis en même temps aussi, quand elle retournait dans sa communauté, elle se faisait juger aussi. Il y avait comme l'impression de jamais être à sa place.
1: C'est un angle mort, ça aussi. C'est-à-dire que les Autochtones de la ville, ceux qui grandissent à l'extérieur de la communauté, sont trop rouges pour les blancs, puis trop blancs pour les rouges, comme on dit souvent. Et donc, sont bien nulle part. Et ma mère, et ses sœurs, mes tantes aussi, ont vécu beaucoup de choses qui les a marquées pour la vie au fer rouge. Et je le comprends, je le vois, ça explique bien des affaires qu'il y avait dans notre famille. Parce que, imaginez, je blâme pas les gens allemands, là. Parce que, tu sais, dans les années 30, 40, quand ma mère a grandi, seule famille autochtone dans une ville comme Alma où on défriche, on fait du papier, on fait de l'électricité, on est dans la course vers la modernité.
0: Dans le progrès,
1: tout,
0: là.
1: Oui, exactement. Tout ce que représente la culture autochtone apparaît comme le passé. Nous, on regarde pas là, on s'en va ailleurs. Et quand toi, c'est ton monde, ben les gens, tu sais, ma mère, il est arrivé des affaires épouvantables, là, tu sais. Et ça fait en sorte qu'elles ont caché qu'elles étaient autochtones, elles ont de la misère encore aujourd'hui à en parler. Et elles sont pas les seules. Je veux dire, il y a plein de gens qui ont
0: qui vont se reconnaître là-dedans. Ouais. Et donc, d'un côté, il y a cette réalité-là, celle de ta mère, puis il y a la réalité de Jeannette. Elle, Jeannette, elle a grandi, une des dernières familles à vivre dans le territoire.
1: Ouais, vraiment, oui.
0: Donc, qui a vraiment connu le mode de vie traditionnel. Mais ce qui fait que au moment des pensionnats, lors de la RAF, ben Jeannette fait partie des enfants qui ont été enlevés à la communauté.
1: C'est elle qui m'a parlé des pensionnats autochtones au Québec pour la première fois. J'avais écrit à Touk, puis elle a commencé à me raconter son expérience des pensionnats. Puis là, on est en 2011, et à ce moment-là, on ne parlait pas des pensionnats au Québec, c'est avant la Commission nationale et tout ça. Puis là, je dis, wow, OK, il y a des gens de ma famille qui sont... Je ne savais pas, on n'en parlait pas. C'était ceux qui sont allés aux pensionnats n'en parlaient pas, puis bon. Il y a même eu un pensionnat à Alma. Ma mère a dit, oh, c'était une école, là, je pense. Ouais, c'était
0: pas
1: une école, c'était un pensionnat. Ouais. Exactement. Et donc, Jeannette a vécu le pensionnat et elle est amenée le jeune, puis elle a détesté le pensionnat. Elle m'en a toujours parlé. Et en même temps, donc, elle a vécu ça. Puis en sortant du pensionnat, elles sont marquées, la communauté est blessée. Puis là, tu grandis dans une réserve, une communauté où il y a plein de gens poqués. Et c'est de plus en plus difficile. Puis Jeannette, elle a connu ça, là, je veux dire, alcool, drogue. Moi, je n'ai jamais connu comme ça parce qu'elle a arrêté tout ça. Puis après ça, la rédemption à travers la culture Innu. Et j'ai beaucoup de respect pour elle parce qu'elle a fait ça d'elle-même. Hein? Avec l'aide de sa grand-mère, mon Almanda, de qui elle aussi était très près. Et donc, la culture a été pour elle quelque chose qui lui a permis d'arrêter ça, de sortir et d'être elle-même, après ça, un vecteur de transmission. Tu sais, mais c'est pas tout le monde qui s'en est sorti, comme Jeannette.
0: Puis, tu sais, un peu plus tard, je veux qu'on parle de la journée demain, là, vérité, réconciliation, mais guérison. Très important, dans les trois termes. Puis je pense que Jeannette, c'est ce qu'elle incarne dans ce livre-là. C'est tout cet aspect-là de la résilience, de la guérison à travers le territoire. Tu nous le fais vivre.
1: Ouais.
0: Mais ce que ça explique aussi, c'est que ta mère a été protégée des pensionnats. Parce que justement, elle est sortie.
1: Oui, exactement. Et donc ça, c'est la chance qu'a eu ma mère et mes tantes, c'est qu'elles ne sont pas, contrairement à leurs cousines, allées au pensionnat. Tu sais, pour te dire, je me souviens d'un jour, il y a une des sœurs de Jeannette qui est morte au pensionnat. Enfin, ils l'ont amenée à l'hôpital, on ne l'a jamais revue, elle est disparue. Puis bon, je l'ai raconté cette histoire-là, mais je dirais, on pense qu'elle est enterrée au cimetière de Ganawagi. On n'a pas de papier qui nous le dit. Ils nous ont dit qu'elle était là, mais on n'a pas de preuve, mais bon. Puis on avait fait un petit monument. Puis Jeannette et ses sœurs étaient venues à ce moment-là. Puis après ça, j'avais fait un barbecue chez nous. Ils étaient toutes venues chez nous. Puis on était en dessous d'un grand érable. Puis on jasait. Puis les sœurs de Jeannette racontaient des... Tu sais, il y en a une qui nous a raconté comment est-ce qu'elle a été agressée tous les jours pendant 8 ans par une religieuse. Tu sais, je veux dire, puis là, sa fille était avec nous. Puis elle avait jamais entendu cette histoire-là. Puis, il y a plein de choses qui ont sorti cet après-midi-là que moi, j'avais jamais entendu, que ma mère avait jamais entendu. Puis, les blessures s'ouvrent, puis les blessures apparaissent au grand jour encore aujourd'hui.
0: Oui.
1: Fait que, tu sais, on peut pas juste dire que c'est du vieux stock, c'est des vieilles histoires, on passe à autre chose. Guérir, là, c'est pas facile. Parlez-en à quelqu'un qui a le cancer, tu sais. On peut dire, on arrête. Guérir, c'est un processus qui est long, puis on n'y arrive pas toujours, mais on y arrive parfois. Et voilà, tu sais, donc c'est quelque chose qui est dur.
0: Oui, et on sent la façon dont t'en parles aussi dans le traitement. Je veux dire, tout ce qu'on vient d'énumérer, ça, chaque sujet là, qu'on vient de dire aurait pu être un livre en soi.
1: Oui.
0: Et c'est l'accumulation aussi qui fait qu'on finit par comprendre l'ampleur de ces questionnements-là. Et ton livre, je trouve, nous donne un accès au sentiment de colère. Mais c'est une colère qui souvent doit être refoulée parce que sinon on est accusé d'être un sauvage. Hein? J'aimerais que tu me parles de ton rapport à la colère, puis celui de ta mère aussi en particulier, parce qu'il y a beaucoup de colère dans Claude.
1: Oh oui. Moi, j'aime pas la colère, OK? D'abord, je l'ai vu beaucoup chez ma mère. qui ressurgissait à tout bout de champ, des fois pour un rien. Et moi, je pense que c'est beaucoup lié avec ce qu'elle a vécu. Ma mère aurait voulu être des choses qui n'étaient pas possibles pour elle, puis a grandi dans un environnement où les choses étaient pas... Tu sais, ils vivaient dans un... c'était le premier bloc appartement, puis après ça, ils ont une belle maison et tout. Mais quand même, il y avait toujours une part... Tu sais, je me souviens, là, il y a une histoire qu'elle m'avait racontée, qu'une journée, la famille de Mastroianni s'en allait au pèlerinage à Sainte-Anne-de-Beaupré, parce que la bonne Sainte-Anne, c'est encore comme ça. Puis là, toute la famille arrive, se tente autour du bloc où ma mère habitait. Puis là, tous les gens autour, Alma, venaient, « Hey, il y a des Indiens, des sauvages. » Puis, tu sais, ils les chaimaient, comme on dirait aujourd'hui. Puis ma mère... C'est déchiré, hein? T'es content de voir ta cousine, tes tantes, puis les gens qui rient d'eux autres, fait que tu veux pas être comme eux autres. Fait que tu grandis avec... T'es qui, toi? Est-ce que t'es eux autres ou t'es comme les gens qui sont autour de toi, qui rient des gens chez vous? Et ça laisse cette colère-là. Moi, je me méfie de la colère. Puis une fois, j'ai demandé à Joséphine Bacon, qui sourit tout le temps, qui est allée au pensionnat. J'ai dit, Joséphine, comment tu fais pour pas être en colère? Ben, elle dit, moi, Michel, elle dit, j'ai pas envie d'être en colère tout le temps. Puis là, elle me regardait avec son beau sourire. Et là, j'ai compris que c'était un choix qu'on devait faire. Dans mes romans, ça m'arrive d'être en colère. Quand j'écris Cocoum, le chapitre où il y a la drave, j'ai fini ce chapitre-là, j'ai été obligé d'appeler une amie le soir autochtone parce que j'étais trop fâché. Mais je me méfie de ça parce que, justement, c'est quelque chose qui fait juste te traîner par en bas puis qui t'amène à rien. Donc, dans mes romans, j'essaie de pas montrer ça, mais dans Nishim, la colère de ma mère, elle parle d'elle-même aussi, puis elle raconte une histoire que j'arrivais pas à raconter autrement. Mais tu sais, Émilie, écrire, en parler, c'est pas facile. L'écrire, c'est... Donc, comment je montre ça? Puis, si ma mère avait été vivante, je sais pas, tu sais, je pense pas que j'aurais été capable de le faire.
0: Mais j'avais cette question-là parce que d'ailleurs, tu nous préviens, là, quand on ouvre le livre, la première chose qu'on voit, c'est une citation de Jeannette, mais aussi de ta mère, Claude Gagnon-Siméon, et c'est écrit « Michel, j'aime pas que tu écrives sur ces sujets-là. Ils me ramènent à des moments difficiles de ma vie. » T'aurais pas pu publier ça de son vivant.
1: Hey non, elle m'aurait arraché la tête pour être franc. Ça aurait pas marché. Ça aurait été grave. J'aurais été en première page du Journal de Montréal. Mais avec les yeux fermés. Ouais. Non, je rigole, mais je veux dire, non, j'aurais pas été capable de le faire. Mais pour moi, le livre est aussi une forme d'hommage. Faut expliquer les sources de la colère. Et à ce moment-là, on arrive à comprendre, je pense. C'est ça que j'ai essayé de faire aussi. Mais la colère de ma mère, je l'ai vue dans d'autres personnes de la famille aussi. C'est pas la seule. Puis moi, j'adore ma famille, mes tantes. Mes, je veux dire, c'est comme sûrement attaché à eux tous. Mais j'ai vu ça. Et c'est un héritage. Et en fait, c'est pas un héritage. C'est une blessure qui est un de ces traumas qui s'exprime de cette façon-là dans les gens autour de moi. Et il faut... c'est une des conséquences, justement, de cette colonisation qu'on a tendance à banaliser en disant « Ah, ben tu sais, on les aidait. » Non, on les aidait, mais ça les a pas toujours aidés.
0: Oui, puis il faut trouver... Cette colère-là doit avoir un endroit où aller aussi. Puis la création, c'est une façon de le sublimer. Ouais. Pour donner une idée du ton de ce nouveau roman, Nishim, on a demandé à la comédienne Dominique Pétain de nous en lire un extrait.
2: J'ai peut-être eu tort de lui parler de tout ça. Notre famille, Almanda, Thomas, mes grandes-tantes, Marie et Christine. La rivière Péribonka, les passes dangereuses. J'aurais peut-être dû faire comme la plupart de mes sœurs et garder ça mort. Ne pas en parler. Ça aurait été plus simple. Je n'aime pas revenir sur ce que moi j'ai vécu, sur ma jeunesse et les humiliations. Ça me brûle le cœur chaque fois. C'est viscéral. Mais les histoires de ma famille, je n'en ai pas honte, au contraire, j'en suis fière. Je l'ai emmené à Mastroianni si souvent dans sa jeunesse pour qu'il voie de ses yeux, qu'il comprenne quelque part que ça lui appartient aussi. C'est son histoire. Elle fait partie de lui, malgré tout. La fierté que je lis dans son regard me fait plaisir. Mais quand il me ramène à mes propres histoires, mes propres blessures, c'est différent. Et je suis incapable de le lui expliquer. Les mots restent bloqués dans ma gorge. J'ai beau essayer, ça ne sort pas et ça fait mal. C'est comme ça depuis toujours. On dirait que deux sentiments en moi se disputent la place dans mon cœur. La fierté et la honte. La fierté de ma famille que j'aime, ma grand-mère, mes grandes-tantes, mon grand-père et tous les Siméons. La honte des humiliations, des insultes, de la brûlure des insultes. Et j'en veux aux gens qui ont fait que ces deux sentiments sont désormais indissociables.
0: Dominique Pétain, qui lit un extrait de Nichim. Est bonne.
1: Oui. J'ai un blanc-corps, je me souviens même plus que j'avais écrit ça. Mais c'est vrai que ma mère, quand j'étais jeune, tu sais, elle m'amenait souvent, moi, j'ai connu grand-maman Siméon, comment elle l'appelait. Et puis, elle me racontait toutes les histoires. Tu sais, je raconte l'histoire au début de elle, quand elle s'en va visiter ses tantes.
0: Puis il y a personne qui parle.
1: Personne qui parle, mais les autres, ils communiquent, puis elle ne comprend pas leur langage. En réalité, c'est un peu ça. Puis toutes ces histoires-là, tu sais, tous les chapitres, toutes les histoires que dans le livre avec elle, c'est des choses qu'elle m'a racontées. Mmh. C'est pas tous mes cousins et cousines qui ont eu la chance d'y aller autant que ça. Puis en même temps, tu sais, il y avait le côté, on n'en voulait pas. Et je me souviens une fois, fait que tu sais, c'est comme le chaud et le froid. Mmh. Puis quand j'avais écrit à toi, tu sais, je parlais quand même de sa mère, tout ça. Puis je lui avais fait lire le manuscrit à maman. Puis j'avais dit, bon. Puis à un moment donné, je faisais dire à ma grand-mère, tu sais, dans cette vie difficile, vie de misère qu'on a eue, hein, puis ma mère, elle me regarde, elle me dit, ma mère a jamais dit qu'elle vivait dans la misère. C'était pas facile, mais c'est jamais été la misère, puis elle aimait ça. Ah oui, mais t'as raison, c'est bon. Mmh. Fait que là, je voyais que même si des fois, tu sais, elle me disait, j'aime pas ça qu'on en parle, sur le fond de la question, elle avait cet attachement-là.
0: Oui, puis c'est une bonne leçon d'écriture qu'elle t'a donnée là, parce que c'est vrai qu'on sent la dignité des personnages dans tes livres. On les sent. Oui, on sent qu'il y a des choses qui leur arrivent. Il y a de la colère, mais en même temps, il y a toute cette beauté-là du territoire. Il y a la résilience, il y a la façon dont Jeannette décide de marcher pour guérir. On reçoit plein de messages pour toi, Michel Jean. Je t'en lis quelques-uns. Joël Réon Majot de Laval qui nous écrit « Bonjour, Koué. J'aime l'écriture sensible et lucide de Michel Jean. Il m'a amené à découvrir des pans de l'histoire autochtones qui étaient dans mon angle mort et également certains enjeux tels que la vie ardue des jeunes autochtones qui débarquent à Montréal. J'ai l'impression qu'en vous lisant, c'est un peu comme faire une longue balade en forêt. Vous nous aidez à reconnecter avec la nature. »
1: Merci, ça me touche.
0: Michel Henkel de Sherbrooke, je suis en train de lire mon quatrième livre de Michel Jean. Je suis émue par chacun. J'y apprends à 55 ans tant de choses qui auraient dû nous être enseignées pendant ma jeunesse lorsqu'on était submergés de préjugés méchants et inutiles. Merci pour ça, Michel Jean.
1: Quand je disais que les Québécois, c'est un peuple extraordinaire, c'est ça que je veux dire. Mm-hmm. Ces réactions-là, je les ai souvent de gens qui se rendre compte qu'ils connaissaient pas leur histoire, toute l'histoire. Et là, ils voient les choses différemment. C'est pour ça que faut pas avoir peur de la lumière. Au contraire, c'est pas toujours facile d'ouvrir la lumière, mais il faut le faire parce qu'après ça, quand on voit, on juge vraiment, puis on est capable de se faire une idée.
0: Demain, c'est la journée Vérité et Réconciliation. Il y a plein de gens qui se demandent, OK, c'est quoi ma place là-dedans? Qu'est-ce que je dois faire cette journée-là? Et oui, on peut porter le T-shirt, mais là, si je fais ça, est-ce que je suis en train de m'approprier?
1: Non.
0: Qu'est-ce qu'on dit aux gens? Qu'est-ce qu'on fait demain si on veut être un allié puis montrer notre soutien?
1: D'abord, je veux dire à toutes les personnes qui me demandent souvent, ouais, mais tu sais, est-ce que si je vais dans une réserve, les Autochtones aiment le monde, OK? Ils sont accueillants. Et la journée de Vérité et Réconciliation, montrez-leur que vous êtes content, puis ça va faire plaisir aux gens. Ayez pas peur de dire quoi. Pensez pas que les gens vont. Au contraire, est-ce que quand un anglophone ou quelqu'un d'un autre pays vient au Québec puis essaie de parler la langue, on le juge négativement? Bien au contraire, on est content. C'est la même chose. Il y a des choses, quand on va dans des réserves ou on va dans des powers, il y a des choses que les gens font ou pas. Renseignez-vous, ils vont vous le dire. Et surtout, cette journée de vérité, réconciliation, prenons le temps de la vivre comme ce que ça doit être, la réconciliation. Parce que si on veut arriver à la réconciliation, il faut s'entendre sur la vérité.
0: Ouais.
1: Puis ça, c'est une chose. Mais en même temps, il ne faut pas vivre ni dans la colère, ni dans la honte. Parce que ni un ni l'autre n'est porteur de quelque chose. Il faut la vivre dans l'ouverture et l'accueil. Et ça, c'est bon pour les Inuits, puis c'est bon pour les Québécois, puis c'est bon pour les Atikameks, puis c'est bon pour les anglophones aussi, c'est bon pour toutes les personnes qui vivent. Et demain, c'est une journée où, tu sais, je veux dire, à Mashtuyats, là, quand les archéologues sont allés, ils ont fait la démonstration d'une vie permanente sur le site de Mashtuyats depuis 5000 ans. Ça veut dire que, pas il y a 1000 ans, il y avait du monde, il y a 2000 ans. Les gens vivent au même endroit depuis 5000 ans. C'est plus vieux que les pyramides, sur 7 ans. Donc, il y a une longue présence, une longue histoire. Et cette histoire-là, elle n'est pas en opposition avec l'histoire du Québec telle qu'on la connaît. L'histoire du Québec en est la continuation. Puis faut prendre ça là, puis dire c'est aussi mon histoire. Et pour moi ça reste quelque chose de très important parce que les gens oublient tout le temps. Quelqu'un qui m'appelle, mon ami Louis Carl, qui m'appelle. Salut Louis Carl. puis c'est ça. Alors je pense que vraiment il faut en profiter. C'est votre fête aussi. Je crois que je la fête des Inuits.
0: Et d'être dans ce rapport-là qui est justement dans la curiosité puis le geste d'empathie de lire un livre, de se plonger dans le roman, c'est ce que ça nous apporte. Tantôt je citais ta mère qui est en exergue en tout début du livre, mais il y a aussi cette citation magnifique de Jeannette Siméon, donc qui est l'autre personnage principal du livre. Je suis pas une survivante des pensionnats. Je suis une vivante.
1: Elle disait ça, Jeannette, oui. Ouais, puis quand je parlais des pensionnats, tu sais, c'est drôle parce que quand des journalistes cherchaient des gens, puis je les envoyais vers Jeannette, elle est capable de s'exprimer, puis il y a des choses à dire. Puis je l'ai lu la phrase aussi dans des articles de la presse, notamment. C'était sa ligne, Jeannette.
0: Mais c'est une bonne ligne.
1: Oui, autant ma mère était. Elle n'aurait jamais parlé, autant Jeannette était un peu Kit Kadak quand même. Puis c'était jamais ça, moi, chez elle. Mais ce qu'elle voulait dire par ça, c'est que je suis pas une victime.
0: Ouais.
1: Je suis quelqu'un qui se tient debout.
0: Ouais.
1: Et elle te regardait dans les yeux quand elle disait ça. Parce que c'était une femme fière. Quand elle était malade, elle n'a pas accepté la maladie en restant dans son coin. Elle s'est battue, elle a guéri. Jeannette, c'est une femme très croyante. Là. Mm-hmm. Elle me disait toujours, moi, ma grand-mère, là, elle me disait, puis sa grand-mère, c'est allemande, tu sais.
0: Quand t'as quelque chose.
1: Oui, prie. Mm-hmm. C'était sa manière. Elle faisait ça, puis après ça, elle posait des gestes aussi. Mm-hmm. Et voilà, tu sais, donc c'est une personne fière de sa culture, de ses origines, mais aussi d'où elle était maintenant.
0: Ouais.
1: Et pour moi, c'est un modèle, ça aussi. Jeannette, elle savait les difficultés, mais en même temps, tu sais, elle donnait des cours de cuisine pour les jeunes dans les communautés. Parce que, tu sais, manger un lièvre, là, en prenant un livre de Ricardo, c'est une chose. Mais quand tu ramasses le lièvre, gelé l'hiver, entre ça puis l'avoir dans ton assiette, c'est pas la même chose. Donc, elle donnait des cours comment on apprête la viande sauvage dans le territoire pour montrer aux jeunes comment faire, à montrer à ses petits-fils aussi comment faire ces choses-là. Cette volonté qu'elle avait de transmettre le savoir-faire parce que elle en était fière.
0: Ouais.
1: Les personnes comme elle qui ont fait qu'on est encore là.
0: Puis elle t'a transmis la fierté. Parce que c'est ça que tu dis. C'est elle qui est allée te voir et qui a dit, moi, quand je te regarde, je vois un Inou, Michel.
1: Oui.
0: Quand je te vois à la télé comme journaliste qui garde ton calme.
1: Oui, puis en me disant que dans le fond, c'est pas moi, je pensais que j'étais faite comme ça, mais elle me disait non, c'est un trait culturel, Michel. Et ça, je vais toujours être reconnaissant. Tu sais, demain, le lancement, ça se fait au musée Inuit à Mashtuyats, où Jeannette a travaillé. C'est là-bas, celui qui va animer, Pierre Gill, qui est un Inou, qui est un journaliste Inou, Jeannette, c'était sa tante.
0: Mmh.
1: Mais tu sais, puis fait qu'on on va faire ça dans cet esprit-là. Et moi, je suis content d'avoir fait le livre parce que quelque part, c'est aussi un hommage à ces deux femmes-là qui représentent d'autres personnes.
0: Oui.
1: Aussi, c'est...
0: Puis qui vont rayonner au-delà du territoire parce que là, ce livre-là, ça marque aussi un changement de maison d'édition, Michel Jean. Un livre qui paraît aux éditions du Seuil. Changer de maison d'édition, est-ce que c'est une décision qui est difficile à prendre?
1: Dans la collection Cadre Rouge, qui est là, avant j'étais déjà publié au Seuil en France, dans la collection Voix autochtone, le Cadre Rouge, c'est la collection la plus prestigieuse. Je pensais à ça l'autre jour, puis j'ai écouté une entrevue où ça parlait de Jean-Pierre Ferland, qui avait toujours composé ses chansons avec la même équipe.
0: Ouais.
1: Puis à un moment donné, quand il a voulu écrire Jaune, il a changé d'équipe. Puis c'était tous les gens avec qui il travaillait, c'était tous des gens qui aimaient, qui respectaient, qui avaient fait du travail incroyable, mais il y avait le goût de quelque chose d'autre. Il a travaillé avec d'autres mondes et ça a donné l'album Jaune. Okay? Je compare pas ce que je fais à faire là, mais je comprenais ce qu'il voulait dire par la volonté à un moment donné de te lancer sur autre chose. Puis en même temps, c'était quand même des gens que je connaissais et que j'aimais.
0: Oui, parce que c'était donc la maison d'édition qui publiait déjà. Mais il y a quand même des précautions que tu as prises parce qu'on le sait en ce moment, quand on reçoit les livres de l'Europe, les prix sont assez... Ouais. Ça peut être important. Là, on est vraiment dans la même catégorie.
1: Ouais.
0: Donc, même si c'est un livre qui nous arrive de l'Europe.
1: Il coûte le même prix, parce que. Mais il y a le prix, mais. Quand c'est parce que eux qui m'ont proposé, qui m'ont approché, c'est pas moi qui t'allais. Mais quand ils m'ont approché, j'ai dit oui, mais je veux quand même qu'il y ait une équipe au Québec.
0: Donc c'est ça.
1: C'est soit on fait ça au Québec, voilà, puis on travaille avec une équipe qui s'appelle la boîte de diffusion, qui sont des diffuseurs, qui sont des gens extraordinaires. Et donc il y a un attaché de presse au Québec, le livre est imprimé au Québec, il y a une équipe au Québec, c'est pas dirigé de la France vers ici. Puis en France c'est le contraire, c'est l'équipe du Seuil là-bas qui le prend en charge. Donc le livre est édité par Laurence Bolland puis Bénédicte Lombardo qui sont les éditrices. L'équipe au Québec avec qui je travaille, c'est des Québécois, il est imprimé ici au Québec. Puis en France ça se fait avec des équipes. Pour moi ça c'est important. Puis oui, c'est sûr que ça permet de garder le prix, mais c'est surtout que je voulais pas avoir à appeler en France pour parler de choses.
0: Oui.
1: Je suis pas capable de faire le livre, moi, ici. Puis après, tu sais, je change rien, moi, dans la langue, dans des choses comme ça, dans mes romans. Tout est resté. Et ils ont dit oui à tout. Puis la couverture, que moi, je trouve incroyablement belle. Hein. Puis, tu sais, honnêtement, quand j'étais chez Librex, c'est Marie Paradis qui faisait mes couvertures, qui est incroyable. Et là, j'étais comme désespéré. Et j'ai dit aux gens chez Seuil, Andrea, qui est celui qui fait mes couvertures en Italie, est bon, vraiment. C'est peut-être qu'on pourrait lui demander. Puis ils ont écrit Andrea, et c'est lui qui a fait la couverture, puis je la trouve juste parfaite.
0: Oui, et la couverture aussi, quand même, quand on est avec le Seuil, la petite bande drôle rouge, effectivement.
1: Quand on aime les livres, c'est les livres, on aime ça. Hein,
0: c'est quand même, oui, c'est ça, c'est un classique. Michel Jean, Nichim, ce livre, il arrive donc en librairie demain, c'est aux éditions du Seuil. Merci beaucoup pour la générosité de cet entretien. Chinesh Kumitin, Michel Jean.
1: Chinesh Kumitin, à toi, mon ami.
0: Alors, demain, on invite les gens aussi de la communauté de Mastoyage à assister à ce lancement, et moi, je vous donne rendez-vous tout de suite après le bulletin de nouvelles.
3: Ici Alec Castonguay, plus de 10 ans après la commission Vérité et Réconciliation, on fait le point avec l'une des commissaires, Marie Wilson.
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7: Ici Louis de Belleval, voici les informations. Campagne électorale, Paul Saint-Pierre Plamondon a dû défendre son engagement d'abolir Santé Québec, créé par le gouvernement de la CAQ. Le chef péquiste précise qu'il veut la remplacer parce qu'il a appelé une nouvelle division au sein du gouvernement. Le reportage de Sébastien Desrosiers.
8: Alors bonjour tout le monde.
9: Le chef du Parti québécois en a fait l'un de ses principaux engagements. Il veut abolir Santé Québec, dont la création en 2024 a mené, selon lui, à une explosion de la bureaucratie.
10: Mais on est devant un État dans l'État, une construction bâclée qui repose sur du sable dans le cadre duquel ce monstre bureaucratique embauche illimité.
9: Une société d'État dont certaines missions méritent toutefois d'être conservées et qui serait confiée à une nouvelle équipe au sein de son gouvernement.
10: Agence, c'est probablement pas le bon mot. On parle probablement plus d'une division parce que l'engagement est de rattacher les activités utiles de Santé Québec, celles qu'on voudra conserver, au ministère.
11: Les Québécois, est-ce que c'est pas davantage l'accès aux soins qu'ils souhaitent?
9: Ses adversaires, dont Christine Fréchette, Charles Milliard et Ruba Gazal, sont d'avis que ce n'est pas ce dont le réseau de la santé a besoin.
12: Moi, je pense que M. Plamondon commence à regretter sa promesse qui ne tient pas la route du tout.
13: Moi, je trouve que c'est totalement déconnecté de ce que les Québécois veulent avoir comme système de santé.
9: Seul le chef conservateur est en faveur de la mesure. Éric Duhaime perçoit pourtant un recul.
14: Ça, j'ai jamais vu ça. Quelqu'un qui fait des promesses en campagne électorale puis qui renie sa parole.
9: C'est tout de même un changement important que propose Paul Saint-Pierre Plamondon, grâce auquel il estime pouvoir retrancher environ 900 postes de fonctionnaires. Ici Sébastien Desrosiers, Radio-Canada, Saint-Bruno.
7: La plus grande usine de gaz naturel liquéfié au Canada va doubler de taille. LNG Canada ira de l'avant avec l'expansion de son terminal d'exportation à Kitimat, en Colombie-Britannique. Cette décision est saluée par le premier ministre Mark Carney, qui en avait fait un projet d'intérêt national. Le point avec Estelle Côté-Sroca.
8: La phase 2 de LNG Canada à Kitimat doit permettre de doubler la capacité de production de gaz naturel liquéfié. Elle passera de 14 à 28 millions de tonnes par année. Ces exportations sont destinées aux marchés asiatiques et européens. Pour le premier ministre Mark Carney, c'est une autre manière de s'affranchir des États-Unis.
15: Face à l'incertitude mondiale, les pays choisissent leurs partenaires en fonction de la ressource la plus rare. La confiance. Le Canada devient le fournisseur de choix sur lequel nos alliés peuvent compter.
8: Des groupes environnementaux s'inquiètent des répercussions de cette expansion, même si Mark Carney assure que le gaz naturel liquéfié sera utilisé pour réduire ou cesser l'utilisation du charbon ailleurs dans le monde. L'analyste en politique climatique et énergétique chez Équiterre, Charles-Édouard Tétu.
16: Il n'y a aucune façon de faire du développement responsable du gaz naturel. Donc, n'importe quel investissement ou n'importe quel développement d'une énergie fossile nous amène plus facilement ou plus rapidement dans le mur.
8: Mark Carney a par ailleurs annoncé un investissement de 1,2 milliard de dollars pour protéger les eaux et la vie marine. Des mesures nécessaires, selon lui, dans un contexte où le Canada veut augmenter ses capacités portuaires pour accroître ses échanges commerciaux. Ici Estelle Côté-Sroka, Radio-Canada. Ottawa.
7: La guerre commerciale entre les États-Unis et le Canada se poursuit pendant que des produits canadiens comme de l'alcool et de la mélasse ne peuvent plus traverser la frontière du voisin du Sud. L'impact économique du conflit se fait sentir. David Savoie a plus de détails.
17: C'est vraiment pas bon pour Hamilton et pour les travailleurs.
18: Comme d'autres résidents d'Hamilton, cette femme dit se préoccuper des conséquences de ces licenciements. L'acierie Stelco va renvoyer jusqu'à 500 employés en raison des tarifs douaniers américains et suspendre certaines de ses activités pour une durée indéterminée. Il y avait de l'inquiétude à l'annonce des tarifs et de l'escalade des réponses, dit Kevin Stewart du syndicat des métallos. Maintenant, on en voit les impacts. Au même moment, des produits canadiens ne peuvent plus traverser la frontière vers les États-Unis, que ce soit de l'alcool, des motocyclettes ou de la protéine de petit lait. Des produits déjà soumis à des tarifs prohibitifs, mais cette interdiction force à nouveau les entreprises à des contorsions. L'entreprise lavalloise Gelosso, qui embouteille et produit des prêts à boire, fait 80% de ses ventes aux États-Unis. La nouvelle salve américaine force Gelosso à transférer une partie de ses activités là-bas. Aucun licenciement n'est en vue, d'après la vice-présidente stratégie corporative de l'entreprise, Nathalie Paré.
19: Pour l'instant, on regarde une évolution dans le temps. Parce que c'est bien évident que si nous, on transfère notre production aux États-Unis, on veut se positionner pour accueillir des clients qui, eux, veulent venir produire au Québec.
18: Plusieurs observateurs estiment que les impacts de ces contre-mesures américaines ne seront pas gigantesques, qu'elles visent surtout à ébranler le Canada. Malgré les tensions commerciales, les communications ne sont pas rompues entre Washington et Ottawa, mais pour l'heure, il n'y a aucun retour à la table des négociations qui est prévue. Ici David Savoie, Radio-Canada, Montréal.
7: Le gouvernement espagnol a annoncé une série de mesures pour lutter contre la crise du logement dans le pays. Toute éviction sera interdite jusqu'en 2030 et les baux de location seront automatiquement renouvelés à leur expiration. Le gouvernement de Pedro Sanchez en a fait l'annonce après 3 jours de manifestation au cœur de Madrid contre l'expulsion la semaine dernière d'une femme de 87 ans de son logement qu'elle occupait depuis 70 ans et qui a été rachetée par une société immobilière. Les mesures annoncées doivent être approuvées par le Parlement espagnol. Et puis enfin, au hockey, le Canadien de Montréal a très bien amorcé sa saison régulière avec un gain de 3-2 sur les Maple Leafs à Toronto. Josh Anderson, Zachary Bolduc et Alexandre Carrier ont touché la cible pour le tricolore. William Nylander a marqué les 2 buts des Leafs. C'était les informations à l'antenne de Radio-Canada.

0: Ici Émilie Perrault, il restera toujours La culture se poursuit. Je prends le temps de lire quelques messages. Pierre Deschênes de Montréal qui nous a écrit, il nous écoute en rediffusion la nuit. D'ailleurs, bonjour à tous les gens qui nous écoutent la nuit. Il dit en train de travailler sur une peinture et votre entrevue avec Jean Désy, l'entretien subséquent sur la solitude des profs. Et je me disais que votre émission atteint souvent l'état de grâce. Merci Pierre, on est content de vous accompagner la nuit comme ça. Dans la première demi-heure, on a passé un superbe moment avec Michel Jean. On parlait de ce nouveau roman Nishim. Vous êtes nombreux aussi à nous avoir écrit. Suzanne de Montréal qui dit merci à Michel Jean pour ce message positif. Koué de Tommy Gagnon de Trois-Rivières dit « Je suis un des membres de la communauté de Mastoyach également et je tiens à dire que ce livre me donne la curiosité et le courage de comprendre ce que ma mère n'ose pas me dire avec des mots sur son héritage qu'elle a trop souvent perçu comme de la honte, comme du jugement. » Donc ça aussi, c'est précieux, le travail de Michel Jean. Merci de prendre le temps de nous écrire, ça nous fait vraiment plaisir de vous lire. Aujourd'hui, on est en mode fan club. Bon, vous le savez, on aime ça à l'émission, se familiariser avec des grands noms de la littérature. Des fois, c'est des classiques qu'on n'a pas eu la chance de rencontrer au bon moment, mais nous, on croit qu'il n'est jamais trop tard. Et aujourd'hui, on a décidé de célébrer l'œuvre du poète Mahmoud Darwish. Et là, je vais apprendre à mieux le prononcer, là, je vous le promets, dans la prochaine heure. Entre autres, avec l'éditrice et autrice Yara Elgadban. Bonjour.
1: Bonjour.
0: Qui nous dit que c'est un peu le Gaston Miron de la Palestine. Est-ce qu'on peut reprendre cette expression?
1: Oui, avec plaisir.
0: Et le professeur émérite et auteur, Mustapha Fahmy. Bonjour, Mustapha.
2: Bonjour.
0: Grande révélation à nous faire aujourd'hui, parce qu'on connaît évidemment la dévotion pour Shakespeare. On l'a entendu souvent à ce micro. Mais bien avant Shakespeare, Mustapha, il y avait Mahmoud Darwish.
2: Absolument. C'est-à-dire, avant que je découvre Shakespeare, je voyais le monde avec les yeux de Mahmoud Darwish.
0: Et il vous a ouvert à la beauté, c'est ce qu'on va découvrir. Ouais. Et il se peut, je vous précise, que Mustapha Fahmy se fâche dans la prochaine demi-heure si on évoque le cas du prix Nobel. On n'ira pas là. Et Manal Drissi qui est avec nous. Bonjour Manal.
3: Bonjour.
0: Est-ce que tu juges ma prononciation de Mahmoud?
3: Ah oui, tu peux, mais on va travailler là-dessus.
0: On est dans la bienveillance, j'espère. Toi aussi, tu vas avoir une grande révélation à nous faire au sujet de Ouattatata aujourd'hui.
3: Oui, exactement. Ça va être un secret choc.
0: Restez avec nous pour découvrir tout ça. La chronique de Manal Drissi sur les écrans. Merci beaucoup d'être avec nous, Manal.

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2: La voix qu'on entend présentement, c'est celle de l'un des grands poètes du 20e siècle, celle de Mahmoud Darwish. Il est ici accompagné du trio Joubran dans un album qui est paru un an après son décès en 2008. C'est un poète qui a grandement marqué la Palestine, la région du Levant, en fait le monde en général, avec des textes qui étaient parfois contestataires, philosophiques. Il a parlé de l'exil, de la beauté, de la nature. Il fallait qu'on lui consacre un de nos fan clubs. Et si on en parle, c'est grâce à Yara El-Gadban, qui nous a mis la puce à l'oreille avec l'événement Un dimanche avec Mahmoud Darwish, qui a eu lieu dans le cadre du Festival international de littérature de Montréal avant-hier. Oui. Et d'ailleurs, est-ce que c'est possible de nous traduire ce qu'on vient d'entendre? Parce que c'est sa voix qu'on entend en ce moment.
3: Ah, il dit « Il y a sur cette terre ceux qui méritent vie ». Et donc, après ça, il fait toute une liste. Et puis l'une des choses qu'il raconte que j'adore le plus, il dit l'opinion des femmes sur les hommes. Voilà, c'est pourquoi qu'il faut vivre, pour entendre les femmes donner leurs opinions.
2: Et donc avec Yara, je le disais à un ami de l'émission que je suis toujours heureuse de retrouver, Mustapha Fahmy, pour qui donc ce poète représente la découverte de la beauté. Avant de se plonger donc dans le fan club, Yara, comment ça s'est passé dimanche?
3: C'était extraordinaire, c'était magnifique. On voulait faire quelque chose avec Michel Corbeil du Festival international de la littérature pour Mahmoud Darwish Poetry Day. Voilà, c'est le nom officiel. On ne comprend pas pourquoi ils l'ont mis en anglais, mais c'est comme ça, ce n'est pas eux. Ce n'est pas le fil. On était toutes les deux en train de se poser la question. Et on voulait célébrer Mahmoud Darwish avec de la musique à la Cora et avec Carole David qui a lu avec nous et Nabil Mohamed qui est un poète syrien. Et nous voulions faire participer aussi l'audience. Donc après nos lectures accompagnées, on avait laissé des poèmes sur les chaises et les gens se sont levés et puis chacun lisait un poème. C'était extraordinaire. Et comme nous sommes, comme il aime la vie, Mahmoud Darwish, puis il aime la bonne nourriture. Après ça, au restaurant, c'était au restaurant Casamaza, on a mangé de la bonne nourriture ensemble. Donc on s'y nourrit l'âme et les ventres.
2: Et nous, en tout cas, ça nous a inspirés. On n'a rien à manger, malheureusement. Là, je reçois un petit peu moins bien que le Festival international de littérature, mais ça nous a donné envie donc, d'en parler aujourd'hui. Donc pour les gens qui ne le connaissent pas, il est né en Galilée en 1941, donc palestinien. En 1948, chassé de son village, c'est le début d'un exil vers le Liban. Il y aura éventuellement des retours en terre palestinienne, mais il va passer par Moscou, le Caire, Paris. Il est mort à Houston, au Texas, à l'âge de 67 ans. Il est enterré à Ramallah. Son premier recueil, il l'a publié alors qu'il n'a que 19 ans. Mustapha Fahmy, avant même de parler de ce poète-là, je pense qu'il faut revenir aussi sur l'importance de la poésie dans le monde arabe.
4: Ah, c'est un excellent point parce que ce qu'il faut comprendre, c'est que toute la culture arabe, en général, elle est fondamentalement poétique. C'est-à-dire que la poésie est le fondement de la culture arabe. C'est-à-dire que les Arabes, même quand ils font la politique, ils font ça comme des poètes et non comme des politiciens. Surtout à l'époque où j'ai découvert Mahmoud Darwish. Pour vous donner un exemple de l'importance de la poésie dans la culture arabe, dans les années 80, Mahmoud Darwish et Nizar Qabbani, entre autres, c'est un autre grand poète syrien, ils lisaient leurs poèmes, c'est-à-dire leur lecture publique, ils faisaient ça dans des stades de soccer devant 20 000 personnes.
2: 20 000 personnes réunies pour écouter
4: de la poésie. Un autre exemple, il y a un pays arabe qui s'appelle la Mauritanie. C'est un pays sans histoire. On n'entend jamais parler de la Mauritanie. C'est un pays d'une population de maintenant, c'est entre 4 millions et 5 millions à l'époque, c'est-à-dire les années 70, les années 80, la population était de 4 millions seulement. Et sur 4 millions, il y a 1 million de poètes.
2: Wow.
4: D'ailleurs, on l'appelle le pays de millions de poètes.
2: Alors, c'est présent partout et il incarne ça aussi. Alors, Mahmoud Darwish, qu'est-ce qu'il incarne pour toi, Yara?
3: Mais moi, c'est vraiment le poète de l'amour et de l'humanité. Je disais toujours que un peuple qui donne naissance, qui donne jour à un poète comme Mahmoud Darwish ne pourra jamais disparaître. Et il a un mot magnifique, Mahmoud Darwish, qui dit « Aucun peuple n'est plus petit que son poème. Donc, quand on est la Mauritanie et on a le quart de la population qui fait de la poésie, c'est que c'est un grand, grand peuple.
2: Ouais.
3: C'est ça, en fait, la définition. Et moi, j'ai grandi avec lui. En fait, il n'y a pas une personne dans le monde arabe qui ne connaît pas au moins un poème de Mahmoud Darwish par cœur, parce qu'on a grandi avec ses poèmes mis en musique, on a grandi avec ses poèmes déclamés dans les rues. Et d'ailleurs, quand il est décédé, puis en fait, son corps a été rapatrié à Ramallah, moi, par un hasard incroyable, j'étais à Ramallah. Et donc, j'ai assisté aux funérailles de Mahmoud Darwish. Bon, je vais devenir un petit peu émotive. Mais vous savez, pendant 4 jours, dans toute la ville, on n'entendait dans les rues que la voix de Mahmoud Darwish récitant ses poèmes. Pendant 4 jours, la ville s'était arrêtée et on entendait la poésie toute la journée. C'était l'une des expériences les plus incroyables humainement que j'ai vécues. Donc ça, c'est Mahmoud Darwish.
2: Oui, puis c'est parce que je ne pourrais jamais le dire aussi bien qu'Yara. C'est tellement beau quand il le dit. Mahmoud Darwish... Il incarne. Ah,
5: je tiens à souligner une amélioration.
2: Oui, une amélioration. Bravo. Oh, merci, Manal. J'ai besoin de ça, ces encouragements. Mais toi, d'ailleurs, Manal, est-ce que c'est un poète que t'as entendu dans ton enfance?
5: C'est pas un poète que j'ai entendu dans mon enfance. Je l'ai découvert plus tard, à l'âge adulte. Mais je m'identifie beaucoup à cette relation-là très poétique à la langue arabe et à la culture arabe en général. C'est vrai qu'il y a beaucoup de poésie, même dans la politique. Mais ça, je trouve que c'est justement un lien avec la culture québécoise, c'est-à-dire il fut un temps, la Révolution tranquille, où la poésie était très politique et où les poètes étaient en politique. Et je trouve que ça manque. Je trouve que ça, c'est quelque chose qu'on retrouve plus dans les cultures arabes que j'ai hâte de retrouver ici. Les poètes parlent de politique. On veut vous entendre parler de politique.
2: On veut vous entendre. On disait tout à l'heure le Gaston Miron là, de la Palestine. Il y a ça. Mais pour Mustapha, je sais qu'il est aussi le poète de l'humanité. Je lisais cette magnifique phrase. Tu dis, il a donné à la douleur une chanson.
4: En fait... au début, quand il a commencé à écrire, il voulait donner une voix à son peuple, à la douleur du peuple palestinien. Mais finalement, il a fini par faire de cette douleur une chanson qu'il a chantée partout dans le monde. Et des millions ont chanté cette chanson avec lui. Et une des choses qui me frappe vraiment quand je regarde tout le parcours de Mahmoud Darwish, c'est un parcours plein de bruit et de fureur, pour reprendre les mots de Shakespeare. Mais à chaque fois que le bruit de son époque l'a envahi, il a réussi à le transformer en musique. C'est-à-dire même les poèmes qui parlent de sujets très douloureux, quand on lit ces poèmes, on a l'impression que les mots deviennent des feux qui illuminent la noirceur de son époque. C'est-à-dire sa poésie a illuminé même la douleur, même les choses affreuses, les guerres. Et c'est ça que je trouve absolument magnifique chez j'allais dire Shakespeare, c'est Mahmoud Darwish. Des formations professionnelles.
2: Ouais, on dirait qu'en ce moment, tu es à la croisée là, entre les deux amours de sa vie, là, entre Shakespeare et Mahmoud. Yara, tu sais que ce poète-là, en fait, c'est un peu comme si c'était une pharmacie ou une boîte à outils. Quand tu es en train d'écrire, il y a un blocage, tu retournes à ses écrits.
3: Ah, oh, mais il est toujours avec moi, en fait. Dans tous mes livres, il est là. Il est littéralement là. Mes livres, soit dans une citation en exergue, soit c'est un personnage, carrément un personnage. Je m'arrange toujours de glisser un poème de Mahmoud Darwish dans mes textes. C'est mon ami. C'est mon ami, c'est mon ange gardien. Quand je suis bloquée, je prends tout de suite un recueil de Mahmoud Darwish et je me mets à lire et tout de suite ça ouvre comme une fleur. Et puis là, je me dis, ah, regarde, oh, j'aurais pu penser à ça comme ça. Comme tu tombes sur un poème, il décrit la fleur d'Amandier, et puis tu dis, ah, mais je vais écrire une fleur d'Amandier. Et c'est ça, en fait, il nous accompagne tous, et c'est un accompagnateur bienveillant. Il n'a jamais écrasé, il n'écrase pas, pourtant c'est une figure incroyable. Mm-hmm. Mais on peut tous être un peu les héritiers de Mahmoud Darwish tout en gardant une voix. Parce qu'il a vraiment enfanté beaucoup de poèmes, parce qu'il est beaucoup de poètes, je voulais dire, parce qu'il était lui-même très généreux dans sa poésie, et sa poésie ne renferme pas, sa poésie ouvre des univers. Et moi, c'est comme ça que je le sens.
2: Mais Mustapha, tu disais, quand je lis de la poésie arabe, inconsciemment, je lis comme lui.
4: Oui, tout à fait. Et parfois même, quand je récite Shakespeare, j'ajoute quelque chose de Mahmoud Darwish dans ma façon de lire.
2: Comment est-ce qu'on pourrait décrire ça?
4: Pardon?
2: Comment est-ce qu'on pourrait décrire? C'est l'intonation, c'est la musique qu'il avait?
4: C'est la musique, absolument. C'est cette musicalité. Et une des choses qui m'ont frappé lorsque j'ai découvert vraiment Mahmoud Darwish, je ne me souviens pas la première fois où j'ai entendu Mahmoud Darwish, parce qu'il était dans l'air, il était partout. Mais la première fois quand j'ai entendu Mahmoud Darwish lire sa poésie, j'étais très jeune, à la télévision dans une émission culturelle, j'ai pour la première fois découvert la beauté. Rien de moins, c'est-à-dire qu'avant, la seule beauté dont j'étais conscient, c'était la beauté des visages. Et là, avec Mahmoud Darwish, c'est la beauté de la nature, des arbres. Quand je sens le jasmin, c'est le jasmin de Mahmoud Darwish que je sens. J'ai chez moi, à Chicoutimi, un arbre, un lilas. Et quand je regarde le lilas, quand il y a du vent, pas fort, quand je vois le haut du lilas bouger, je pense à une phrase, un vers de Mahmoud Darwish dans le poème de la Terre. Il dit « مال البنفسج قليلا ليعبر صوت البنات » Les lilas se sont inclinés un peu pour que passent les voix des jeunes filles.
2: C'est beau, non?
3: Oui, c'est magnifique.
2: Et ça amène à la question de la traduction. Parce que là, les gens qui nous écoutent, évidemment, on n'a pas tous la chance de parler arabe, de comprendre. Donc là, ce à quoi on a accès, ce sont les traductions des poèmes. Est-ce qu'il est bien traduit?
3: On avait cette conversation tout à l'heure, Mustapha. Et moi, j'aime beaucoup le lire en français. En fait, moi, je le lis souvent dans des traductions bilingues. Et heureusement, il y en a quand même plusieurs. Et donc, j'aime beaucoup le lire en arabe et en français. J'ai quelques traductions en anglais. J'avoue que je n'ai pas le même sentiment en anglais. Ce n'est pas pour dire que la traduction n'est pas bonne, mais justement, par exemple, la plupart de ces traductions en français sont par Elias Sambar, qui est un grand historien aussi, écrivain palestinien, et qui connaissait vraiment personnellement, c'était un ami personnel.

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1: Je les aime pas beaucoup, vraiment. Surtout les poèmes écrits dans les années 80, ils sont très lyriques, très imagés, et ça sort pas bien en français. Pourquoi je préfère, je souhaite que ce soit des poètes québécois qui le fassent, parce que la traduction québécoise appartient plus à la traduction anglo-saxonne.
2: Oui.
1: C'est-à-dire que le traducteur, il s'efface. On voit pas son style. Dans les traductions de françaises de Mahmoud Darwish, on voit, on sent le style du traducteur qui vient entre nous et Mahmoud Darwish. Alors, c'est pour ça que je souhaite vraiment un jour voir des traductions québécoises de Mahmoud Darwish.
3: Moi aussi, et ça, c'est tellement intéressant.
2: Alors, on a une éditrice là autour de la table et on a un traducteur.
3: Je crois
2: est-ce que vous échangez vos numéros de téléphone là,
3: c'est déjà fait.
2: Il me semble qu'il y a un projet là, il y a quelque chose. Est-ce que c'est un projet qui pourrait intéresser
1: Moi, non. Femme? Non, je suis un mauvais traducteur.
2: Pourquoi?
1: Parce que je sais pas. Mais j'ai pas la patience d'aller jusqu'au bout.
2: Il y aurait des débuts de poèmes.
1: C'est ça, oui. Je peux traduire un passage, une strophe, mais vraiment traduire une œuvre, non.
2: Bon, j'en profite pendant qu'il est tout sourire, parce que Mahmoud Darwish n'a jamais reçu le prix Nobel de littérature. Et je sais que pour Mustapha, ça, c'est une
1: aberration.
2: C'est une aberration.
1: Un scandale, absolument. Mm-hmm. Surtout que quand je vois le prix Nobel attribué à Bob Dylan, que j'aime beaucoup, beaucoup comme chanteur. Mais Bob Dylan est un poète parmi les chanteurs. Mm. Mais parmi les grands poètes, il n'est qu'un chanteur. Mm. Je n'ai rien contre l'idée qu'on attribue à Bob Dylan le prix Nobel, mais lui attribuer avant Mahmoud Darwish, je trouve ça vraiment scandaleux.
3: Mais c'est intéressant parce que dans le livre que j'ai écrit avec Rodney, Les fascistes n'ont jamais compté les étoiles, il y a un passage où justement je me plains, je me dis, s'il y a une personne qui devait avoir le prix Nobel, c'était Mahmoud Darwish. Et combien j'étais découragée une fois qu'il est décédé, qu'il ne l'a jamais eu. Ouais. Donc, ça me rassure de savoir que je ne suis pas la seule frustrée ici.
2: en tout cas, si c'est ça le maximum de frustration que vous avez, c'est quand même assez tolérable. D'ailleurs, vous pouvez toujours nous écrire via la bulle de conversation si il y a des recueils, des poèmes que vous aimez particulièrement. On veut vous entendre, vous aussi. Qu'est-ce qu'il représente pour vous, ce poète-là? Yara, les gens qui veulent le découvrir, on les envoie où? On commence par quelle œuvre?
3: Mais il y a deux très belles anthologies bilingues, justement, français-arabe. Une qui est chez Gallimard, qui sont ses premiers poèmes, donc les grands classiques que tout le monde connaît, « À ma mère »,« Hérita le fusil » et tout ça. Pardon, ils sont tous là. Ça s'appelle « La terre nous est étroite ». Et l'autre anthologie, c'est chez Babel, qui sont ses derniers poèmes. Excusez-moi. Et moi, un peu comme Mustapha, j'adore les poèmes de la fin de sa vie, parce qu'il était vraiment à l'apogée de son art. Il arrive à quelque chose, mais j'aime beaucoup ce qu'il a dit, c'est vraiment tu es face à la beauté, à la beauté sublime. Et donc, ces deux poèmes-là, je pense, ces deux recueils sont vraiment, c'est un très très bon point de départ. Sinon, moi, mes recueils préférés, c'est Mural et La trace du papillon. Donc voilà.
2: Voilà, c'est dit. Elle s'est dévoilée. Mustapha Fahmy, on envoie les gens lire quoi?
1: Les derniers.
2: Les derniers,
1: parce qu'ils sont moins imagés, moins de métaphores, alors plus faciles à traduire. Et elles sont parmi, à mon avis, les meilleurs poèmes de Mahmoud Darwish. Ils sont plus universels. Alors, il parle plus de lui-même, de la vie, de l'humanité. Alors, s'il faut commencer, moi, je crois qu'il faut commencer par les derniers poèmes.
2: Est-ce qu'on pourrait en entendre un?
3: Mais moi, j'ai sorti, hein, j'espérais. Alors, pour décrire les fleurs d'Amandier, pour rester dans le thème des lilas. Pour décrire les fleurs d'Amandier, l'encyclopédie des fleurs et le dictionnaire ne me sont d'aucune aide. Les mots m'emportent vers les ficelles de la rhétorique et la rhétorique blesse le sens, puis flatte sa blessure, comme le mâle dictant à la femelle ses sentiments. Comment les fleurs d'amandier resplendiraient-elles dans ma langue, moi l'écho, transparente comme un rire aquatique, à la perle de la pudeur de la rosée sur les branches, légère telle une phrase blanche, telle une phrase

0: blanche, mélodieuse, fragile, telle une pensée fugace. C'est beau, puis il continue.
1: Et c'est un extrait, le titre du recueil
0: pour des, donc là, c'est l'anthologie 92 à 2005 chez Babel, et puis le poème pour décrire les fleurs d'un mentier.
1: Et ça m'amène à vous parler aussi de ce qu'on a reproché à ce poète, parce qu'on disait dans les premières années, c'était la voix donc de la cause palestinienne, il y avait des œuvres qui étaient plus contestataires. À la fin de sa vie, on était plus dans une œuvre humaniste. Ça lui a été reproché?
2: Enfin, on lui a toujours reproché quelque chose.
1: Oui, bon.
2: toujours. Alors, au début, il a écrit ses poèmes qui sont devenus très, très populaires, des poèmes pleins de colère, révolutionnaires. Alors, les grands poètes de l'époque, comme Bayati, Salah Absabour, lui ont reproché d'écrire une poésie pour soulever les foules, que c'est pas la vraie poésie. Et il y a beaucoup de vérité là-dedans. Après ça, quand il a cessé d'écrire ça, on lui a reproché d'avoir cessé d'écrire des
1: d'avoir
2: poèmes.
1: Trahi le peuple.
2: Absolument. Ouais. On lui a toujours reproché quelque chose.
3: Mais ça allait justement être ma question, parce que dans ses poèmes pleins de lumière, on a parlé de cette capacité à allumer une flamme dans la noirceur, etc., ce qui est quand même extraordinaire quand on sait qu'il a non seulement été arraché à son village à un jeune âge, à un âge où ça te marque pour la vie, où il a vécu aussi toute cette histoire-là, il a été emprisonné aussi.
2: Oui,
3: donc, comment est-ce que quelqu'un qui traverse autant de drames dans sa vie peut garder autant de lumière dans son art? Je dis ça en tant qu'autrice très cynique et très en colère
1: et intéressée à comprendre la question.
0: Mais tu sais, Manal, c'est quelqu'un qui croyait beaucoup à l'amour. Et d'ailleurs, sa poésie est remplie d'amour. Et il a vécu de grandes histoires d'amour aussi. C'était un homme qui avait beaucoup de, disons, beaucoup d'histoires d'amour. Mais surtout, il était l'amoureux de Rita, donc, qui était une femme juive, pour laquelle il avait écrit quand même 2 ou 3 grands poèmes. Donc, je pense que c'est ça qui l'a toujours un peu animé. Et puis aussi, dans sa poésie, il y avait toujours l'autre. Il y avait toujours le regard vers l'autre. Et c'est une poésie très dialogique. C'est pourquoi, quand on le lit, on a l'impression qu'il est avec nous, parce qu'il nous adresse la parole. Mmh. Et puis, il parle aux soldats, et puis il parle aux colons, puis il parle à l'étranger. Il parle à l'étranger à l'intérieur de lui-même. Il a beaucoup, beaucoup écrit sur l'exil, mais l'exil intérieur également. Et donc, quand on est avec lui, c'est comme si on est dans un puits d'humanité très, très, très profond. Et je pense que c'est ça, en fait. C'est ça qui fait qu'il est devenu cette figure dans laquelle tout le monde se reconnaît, peu importe le drapeau. Et à la fin, lui-même, il est devenu très réactionnaire quand on essayait de le réduire, même à son identité palestinienne. Il refusait ça parce qu'il n'aimait pas justement brandir les drapeaux. Pour lui, le seul drapeau qui méritait d'être brandi, c'était celui de l'humanité. C'est ça qui comptait pour lui.
1: Est-ce que c'est ça qui amène à cette idée du devoir de cultiver l'espoir?
0: Oui, mais c'est l'une de mes phrases préférées. Vous avez fait vos recherches.
1: Je salue Philippe Lavallée à la recherche.
0: Oui, en fait, il le dit, chacun a le devoir de participer à l'entreprise de l'espoir.
1: Qu'est-ce que ça veut dire? Comment est-ce qu'on peut l'appliquer?
0: Mais je pense qu'on le fait déjà ici, en parlant de poésie, en rappelant la beauté, en rappelant... Lui, il rappelait il rappelait qu'il y avait toujours en face à lui un autre être humain. Que ça soit l'enfant, que ça soit le soldat, que ça soit l'étranger, mais il y avait toujours en face de lui un autre être. Il a la femme aimée, il y en a beaucoup de femmes aimées dans sa poésie. Donc je pense que c'est comme ça, et nous, on doit le faire simplement en le lisant, en rappelant sa poésie. Je pense déjà que ça pourra guérir beaucoup, beaucoup de mal.
1: Mais moi, ce qui me donne l'espoir, c'est juste d'imaginer des milliers de gens réunis dans un stade pour écouter de la poésie. Ça nourrit quand même de l'espoir. Parmi les citations célèbres, parce que là, je rappelle qu'on est dans un fan club là, en ce moment, donc éventuellement, il y aurait des produits dérivés là, de la marchandise, des t-shirts, des tasses, un coussin. Qu'est-ce qu'on écrirait? Quelles sont les citations?
2: D'ailleurs, ça existe d'ailleurs. Il y a des phrases qu'on trouve partout, dans des t-shirts, partout dans le monde arabe, mais aussi en Europe. C'est celle que vous avez citée au début. « Ala hadihi al-ardi ma yastahiqu al-hayat »« Sur cette terre, il y a ce qui mérite vie ». Alors ça, c'est une phrase très célèbre qu'on voit partout.
1: Que Xavier Dolan avait cité ce poème-là au Festival de Cannes.
2: Exactement. Et l'autre, c'est il y a une phrase aussi très très célèbre. Nous aussi, nous aimons la vie si nous pouvons le permettre.
0: Quand nous en avons les moyens.
1: Oui. Ah, ça c'est beau, hein.
2: C'est un poème très très puissant.
1: Ça c'est à méditer. Ouais. Nous aussi, nous aimons la vie quand nous en avons les moyens. C'est un grand t-shirt, mais ça vaut la peine de retenir cette citation-là. Sur cette idée-là du devoir d'espoir, Mustapha, j'aurais envie de t'entendre là-dessus.
2: Tout à l'heure, la question qui a été posée par...
3: Par Manal.
2: Pourquoi cette poésie sort toujours lumineuse? Pourquoi? C'est parce que son premier engagement, c'était un engagement envers la beauté et la poésie. Il n'a jamais accepté de faire des concessions. Et il y avait tellement de pression pour lui pour faire des choses de la part des politiciens. Il n'a jamais cédé. Il est toujours resté fidèle à la beauté et à la poésie. Et à la fin, c'est la poésie, c'est la beauté qui triomphe. Et c'est ça qu'on va garder de Mahmoud Darwish. Est-ce qu'on a encore eu du temps?
0: Oui.
2: Alors, il y a un poème d'amour.
1: Il
2: y a un poème d'amour qui n'est pas très populaire, mais parmi les plus beaux poèmes de Mahmoud Darwish, je vais dire en arabe rapidement, juste les débuts et après en français. Alors il s'appelle Yatiru al-hamamu, yahuttu al-hamamu, a'iddi li al-arda kay astarih, fa'inni uhibbuki hatta al-ta'ab, sabahuki fakihatun lil-aghani. وهذا المساء ذهب ونحن لنا là je passe à la traduction.
0: C'est bon.
2: S'envolent les colombes, se posent les colombes, apprête la terre pour que je me repose, car je t'aime jusqu'à la fatigue. Ton matin est fruit pour les chansons, et ce soir est ton or. Et nous sommes à nous, lorsque l'ombre pénètre son ombre dans le marbre, et je me ressemble lorsque je me suspends à un coup qui n'étreint que les nuages. Tu es l'air qui se dénude devant moi comme les larmes du raisin. Tu es le commencement de la famille des vagues lorsqu'elles s'agrippent à la terre, lorsqu'elles s'exilent. Et je t'aime. Tu es le commencement de mon âme, tu en es la fin. S'envolent les colombes, se posent les colombes.
0: C'est beau.
1: Là, je pense qu'il y a trois femmes qui sont très charmées en ce moment. Vous savez, famille.
0: Oh là là.
1: Oh, ça fait son effet du Mahmoud Darwish. Je pense que.
3: Et est-ce que je peux dire qu'il l'a lu magnifiquement en arabe?
0: Oui.
3: Magnifiquement. Non, merci.
1: Mais merci.
3: Ça m'a donné la chair de poule.
1: C'était de la musique de vous entendre en parler. Votre enthousiasme, il est contagieux. Mustapha, on peut te lire en librairie. Le plus récent, c'est La beauté de Cléopâtre. Tu es publié à La Peuplade. Yara, le nouveau livre qu'on évoque. Les fascistes n'ont jamais compté les étoiles, écrit avec René Saint-Éloi, aussi disponible en librairie. Et je souligne cette discussion-là, c'est aussi grâce au Festival international de littérature qui nous a inspirés. Et je rappelle qu'il propose plein d'activités jusqu'au 3 octobre. Profitez-en, allez le vivre, ce festival-là. Dans un instant, c'est la chronique de Manal Drissi qui a accepté de regarder la télévision pour nous. Mais juste avant, on va aller écouter un choix de notre programmatrice musicale, Maud Landry.

0: octobre. C'est Hubert Lenoir dans la programmation musicale de l'humoriste Maude Landry. Elle dit « On est vraiment dans la bonne saison pour écouter ça, une chanson cool et groovy. » On reçoit des messages dans la bulle de conversation. Quelqu'un nous a écrit « Magnifique entrevue. Ça nous donne le goût d'apprendre l'arabe, la poésie de Mahmoud Darwish. »
1: Bonne chance avec ça.
0: Oui. C'est un projet. Je vais commencer par apprendre à prononcer son nom. Puis après ça, je verrai ce que je vais faire pour l'arabe. Mais c'est vrai que c'est tellement beau de les entendre, Yara et Mustapha. Mais là, c'est Manal Drissi qui est avec nous. Bonjour, Manal.
1: Bonjour, changement de registre. On est loin de Mahmoud Darwish.
0: Mais ce que j'aime, c'est que notre spectre, il est tellement large à l'émission. Et bon, je rappelle que tu as le mandat d'écouter la télévision pour nous, là, rien de moins. C'est ton travail, tu dois le faire. Et là, tu t'es autorisé cette semaine une thématique qui est à la fois vintage et actuelle.
1: Quelque chose de vieux, quelque chose de nouveau. Okay. Je vous l'avais dit que je ne voulais pas regarder seulement des nouveautés, que je voulais revisiter des joyaux du passé. Et là, je vais demander à tout le monde de rester calme pour cette confession choc. Émilie, je n'avais jamais regardé Ouattatata.
0: Que quoi?

0: Là, je sens que je sens le besoin de me justifier parce que j'approche la quarantaine et je n'ai pas regardé Ouattatata. Faut dire que j'étais plus de la génération Ramdam.
1: Okay.
0: Et aussi, bon, comme j'ai immigré à la fin des années 90, j'avais pas tout à fait l'âge pour Ouattatata et j'avais pas de cousins, cousines plus vieux, plus vieilles qui étaient ici.
1: T'aurais pu t'expliquer qui est Michel Couillard.
0: Mais que si j'aurais regardé ça avec eux après l'école, j'avais pas ça. Donc, j'avais pas cet attachement-là. Et cette année, en fait, il y a quelques semaines, c'était le 35e anniversaire de la première diffusion du premier épisode de Ouattatatao le 17 septembre 91. Et c'était quand même un rendez-vous de sortie de classe. Là, je suis sûre, Émilie, que vous avez regardé Ouattatatao, contrairement à moi.
2: On soupait devant Ouattatatao à la maison. On mangeait tôt, mais on écoutait Ouattatatao.
0: Mais c'est ça, c'était un rendez-vous qui amenait quand même 800 000 spectateurs, spectatrices en moyenne par épisode. Parce
2: et
0: que
2: presque
0: ça
2: autant de comédiens.
0: Oui, et presque autant, oui. Et près de 700 comédiens, je pense, qui sont passés par Ouattatatao, l'UDA au complet. Et il y a eu 14 saisons, ce qui n'est pas rien non plus, 1220 épisodes d'une demi-heure au total. Et on suit donc trois familles d'un quartier ouvrier à Montréal. On suit aussi une maison de jeunes. La plupart de ces jeunes-là fréquentent la même école. Et l'objectif de l'émission Ouattatatao, c'était de parler aux jeunes directement, qui était à ce moment-là un concept novateur, parce qu'on ne faisait pas de télévision qui s'adressait directement aux adolescents. Et l'équipe de l'émission allait même rencontrer, j'ai appris ça, allait rencontrer des centaines de jeunes de secondaire 3, 4, chaque année, pour avoir une idée des enjeux qui touchent les ados. Mmh. Donc là, tu sais, on sent vraiment la série à message. On a parlé de tous les enjeux qui étaient importants au début des années 90 et des années 2000. Le suicide, le sida, l'avortement, le divorce, l'adoption, la famille d'accueil, le coming out, les troubles alimentaires. Il y a beaucoup d'enjeux qui sont encore d'actualité d'ailleurs. Et je m'attendais quand même à être plus heurtée par certains propos,
1: des choses qui auraient moins vieilli,
0: mais tu sais, qu'on accepte parce que ça a été fait il y a 35 ans. Et j'avoue que j'ai été quand même surprise. C'est vraiment moins pire que je pensais. Il n'y a pas beaucoup de choses que j'ai trouvé qui avaient vraiment mal vieilli. Donc, tu sais, ça montre à quel point c'était très progressiste pour l'époque. Et c'était même frontal à certains égards. Au début des années 2000, j'ai appris qu'il y a un producteur américain qui voulait peut-être reproduire Ouattatatao pour le public américain. Puis finalement, après avoir regardé les premiers épisodes, il a changé d'idée. C'était peut-être un petit peu trop frontal pour
2: un peu trop woke.
0: Ouais, un petit peu trop woke quand même au début des années 2000. Okay. Et ça veut dire que au début des années 2000, ils ont regardé les premiers épisodes qui dataient déjà d'il y a 10 ans.
2: C'est ça, de 91.
0: Et c'est ça, et c'était quand même pas adapté pour le public américain. Et je trouve
2: que tu rattrapes ça où, Manon?
0: Sur YouTube.
2: Okay.
0: La très grande majorité des épisodes sont disponibles sur YouTube. C'est là que j'ai regardé ça, et c'est ce que j'aimais, c'est que on sent cette authenticité-là de culture québécoise, c'est-à-dire que c'est pas calqué sur le modèle de teen show américain, qui est peut-être venu aussi plus après, mais en ce sens-là, il y a beaucoup de choses que j'ai aimées. Je trouve qu'il faut mentionner absolument les coupes de cheveux et les styles vestimentaires.
2: Ah oui, absolument.
0: Dont beaucoup sont revenus. On a vraiment fait le tour. On est revenu à ce qui était cool.
2: J'ai des images en tête. Là,
0: J'ai été surprise par les dialogues qui respirent. On a le temps d'avoir de longs dialogues et aussi l'absence de reprise, de take ou de montage quand quelqu'un se trompe dans sa réplique. Il fait juste reprendre sa phrase. J'ai trouvé ça merveilleux. Il ne faut pas se casser la tête.
2: Pourquoi?
0: Mais ça fait encore plus naturel.
2: Mais c'est ça.
0: J'aime ça. Les dialogues aussi qui sont clairement écrits par des adultes, ça c'est involontairement hilarant. Mais vraiment des mots qu'on ne mettrait pas dans la bouche de quelqu'un de 12 ans. Puis là, ça sonne comme un monsieur qui l'a écrit. Ça m'a quand même beaucoup amusée. Mais vraiment, la chose que j'ai le plus aimée, c'est la guitare électrique un petit peu trop heavy comme transition entre les scènes. On écoute. Là, ça sonne comme un générique. C'est entre les scènes. Oui. À chaque fois qu'on change de plan ou de quelque chose, il y a cette guitare-là qui vient.
2: Je te parle plus jamais, Stéphanie Couillard. Il y a la grosse guitare qui en bat.
0: Exactement. Je suis quand même restée avec certaines questions. Oui. La première question, c'est je sais toujours pas ça veut dire quoi, Ouattatata.
2: Hey, j'avoue que j'ai pas la réponse pourquoi Ouattatata.
0: Mais j'ai cherché, ça veut rien dire. Ça a été inventé par les créateurs.
2: OK.
0: Mais c'est quand même...
2: Donc, c'est une expression...
0: C'est devenu une expression parce qu'ils l'ont inventé. C'est vraiment...
2: Bulle de conversation.
0: On ne sait pas ce que ça veut dire.
2: Qu'est-ce que ça veut dire pour vous, Ouattatata?
0: Et je trouve que les jeunes dans Ouattatata sont chigneux. Puis là, je me demande, est-ce que c'est une affaire d'époque ou est-ce que c'est une affaire de show? Est-ce que c'est le show qui les rendait chigneux ou est-ce qu'ils étaient plus chigneux là ou est-ce que je ne remarque pas que les ados sont aussi chigneux aujourd'hui? aujourd'hui, écrivez-nous pour me dire. Mais là, je fais un appel à mes compatriotes millénarios parce que nous, on a grandi avec des émissions qui avaient 10 saisons, 25 épisodes par saison. Et ça, ça n'existe plus. Maintenant, tout dure 15 minutes et 6 épisodes maximum. Donc, Ouattatata, ou en ce sens-là, c'est vraiment du binge-watching de qualité parce qu'on peut mettre ça en background de sa vie et écouter des dizaines et des dizaines et des dizaines et des dizaines d'épisodes.
2: Si vous tombez dans le vortex, là, vous serez accompagné pendant un bon moment.
0: Oui, puis il manque jamais de sujet à adresser à Ouattatata, fait que lancez-vous. Et là, je vais utiliser la transition de guitare électrique pour passer à mon prochain sujet.
2: Mais juste avant, attends. On peut-tu garder ça pour toutes nos transitions? Mais juste à dire, il y a Sarah Marco qui nous a écrit « Équipe souper en écoutant Ouattatata avec mon frère et ma sœur. Juste à entendre le générique, je recule dans le temps, ça me fait sourire. Que de bons souvenirs. S'il vous plaît, pouvez-vous la faire jouer en entier? »
0: Je pense que... Je pense pas qu'elle parlait de la transition.
2: Ça va donner nos respirations. Merci beaucoup, Sarah, pour le message. Ce qui nous amène vers une proposition actuelle.
0: Une proposition beaucoup plus actuelle qui s'appelle Lou et Sophie. Et on reste dans le même registre, c'est-à-dire d'émissions pour adolescents, parce qu'on dit souvent que les ados ne regardent pas assez de contenu québécois. Mm-hmm. Ben moi, je me donne comme mission de vous proposer aux parents des choses que vous pouvez ensuite proposer à vos ados. Ça se regarde très bien en famille. Donc, Lou et Sophie, qui est diffusée sur Tout TV. Il y a déjà 2 saisons. Mm-hmm. Chaque saison a 6 épisodes de 43 minutes. Donc, on a vraiment le temps de savourer cette série. Lou, qui est jouée par Jacques Charbonneau, et Sophie par Zeynep Blanchet. Il s'agit de 2 meilleures amies de 17 ans qui viennent de finir leur secondaire et qui étouffent parce qu'elles habitent en banlieue. Donc, elles naviguent ce passage-là compliqué entre l'adolescence, l'âge adulte. Elles ont vraiment une amitié fusionnelle pour le meilleur et pour le pire. Elles ont une sororité à toute épreuve, mais elles ont aussi des relations familiales compliquées. Lou, qui vit dans une famille qui est nucléaire, mais une famille qui tient avec la broche. Donc, elle a une relation explosive avec sa mère. Et elle apprend un secret qui va envenimer leur dynamique familiale. Alors que Sophie, elle vit dans beaucoup plus de privilèges socio-économiques, mais ça n'efface pas l'absence qu'elle ressent du fait que sa mère les a abandonnés, son frère et elle. Et on n'est vraiment pas dans le gros mélodrame. C'est drôle, c'est bien écrit, c'est fluide. C'est vraiment une très belle série qui, je le mentionne quand même, pour un public jeune mais mature. On parle de sexualité, on parle de consommation, etc. Et moi, je trouve que l'émission aurait dû s'appeler Lou, Sophie et Dolores. Parce que Dolores, c'est un grand personnage dans cette série-là. Et qui est Dolores? Ben, c'est une vieille Cadillac. C'est une vieille Cadillac qui est très peu fiable, mais qui est le symbole de liberté pour ces deux filles-là qui n'ont pas accès au métro de Montréal et qui rêvent d'émancipation.
2: À travers donc cette voiture-là. Donc, Lou et Sophie, c'est sur Tout.tv. Il y a 2 saisons qui sont disponibles.
0: Il y a 2 saisons qui sont disponibles. Et moi, je regardais ça en tandem avec Ouattatatao. Il y a Sophie Cadieux qui joue une ado rebelle dans Ouattatatao et qui joue la mère d'une ado rebelle dans Lou et Sophie. Moi, j'ai trouvé ça touchant de vivre ça.
2: Deux époques. Tout est dans tout. Ouais, une belle synchronicité. Donc, Lou et Sophie, je le rappelle, c'est sur Tout.tv. Ouattatata, vous pouvez trouver ça. La saison 12 qui est en ligne sur TV5+, mais après, sur YouTube, vous pouvez en retrouver. Et là, le beau hasard, c'est que dans un instant, on reçoit justement un comédien qui a joué aussi dans Lou et Sophie. C'est Madani Tal qui sera avec nous après cette chanson.

0: Mon prochain invité n'a pas 30 ans, mais il fait déjà carrière depuis plus de 18 ans, tant à la télé que sur scène, à Paris qu'à Montréal. On l'a découvert dans la série jeunesse Sam Chicotte. Bon jeu de mots. Il jouait le bon gars dans Fugueuse et ces temps-ci, il se tient surtout au théâtre alors qu'il enchaîne deux pièces de théâtre cet automne, le classique Cyrano de Bergerac et la nouvelle création de Michel Tremblay au Théâtre du Nouveau Monde, Madani Tal. Ça te ramène où cette chanson-là?
1: My God! Ça me ramène... Ma mère, elle avait... Au moment d'obtenir son permis de conduite, elle a remporté avec technique une Mazda 5 pendant un an.
0: Mmh.
1: Et donc,
0: elle a gagné une voiture après son cours de ouais. conduite. Waouh,
2: c'est ouais. à ce point-là qu'elle conduisait bien.
0: On vous la donne la voiture.
1: Et puis nous, ça a été un peu comme Dolores dans Louis et Sophie, ouais. c'est-à-dire c'était notre porte de sortie. Tiens,
0: liberté, là, partir en voiture et là, vous écoutiez du Corneille en famille.
1: Ben la liberté. Elle venait me chercher à l'école primaire et puis on allait souvent garder mon bon ami Ludovic dans le coin de Côte des Neiges, Queen Mary. Donc on écoutait toujours.
0: Corneille. Dans la voiture. Tes parents sont originaires du Mali. Quand on te demande de nous décrire comment la culture se vivait chez toi, enfant, Madani, c'est par les sens que tu nous réponds. C'est les odeurs, c'est les sons. Ça ressemble à quoi?
1: My God, c'est dès les 5 heures du matin, c'est la fumée, c'est l'odeur des sauces, l'odeur du manioc, l'odeur de l'arachide, l'odeur du gombo, l'odeur du poisson sec qui est partout dans la maison. C'est les vitres qui sont embuées. C'est une impression d'être dans une cuisine de restaurant puis de vouloir s'en échapper, mais t'es trop jeune pour pouvoir sortir tout seul, donc tu restes à la maison puis tu subis le tout.
0: Et cela dit, t'habites encore chez tes parents aujourd'hui?
1: Aujourd'hui, donc... oui. Alors, je vis les mêmes situations.
0: Visiblement, t'es encore heureux d'être dans cet univers-là. Ça part d'où ton désir d'être comédien? Comment c'est arrivé dans ta vie?
1: Je pense que c'était un besoin de justement vouloir m'évader puis de sortir un peu de la culture de mes parents que je comprenais pas trop jeune. D'autant plus que j'étais complètement confronté à mes bons amis qui semblaient avoir d'autres sentiments d'appartenance, des codes culturels que moi je n'avais pas. Un besoin aussi de m'exprimer. Et de là naît des mains tendues, des mains perchées. Puis tu dis oui, tu te retrouves dans des situations où tu joues devant les gens. Tu parles devant les gens t'écoutent et tu crées des liens comme ça.
0: Et donc, un jour, tu te retrouves dans une série jeunesse,
1: ouais.
0: Sam Chicotte.
1: Ouais. À la suite d'une rencontre avec une agente quelques semaines plus tôt, qui était un grand hasard, une longue histoire aussi à raconter, mais une belle histoire quand même. Mais avant ça, je pense que ça part aussi du fait que ma mère, elle est bouddhiste. Et jeune, elle m'amenait souvent avec elle. Et pour moi, c'était le lieu où on pouvait dialoguer. Ils enseignaient énormément aux jeunes à dialoguer sur des sujets comme l'empathie, le partage, le bonheur et tout. Donc, très tôt, je m'exprimais sur ces choses-là. Et ouais.
0: Donc, ça donne une aisance de se présenter, de ne pas avoir peur de prendre la parole. Ouais. Et là, de fil en aiguille, je vais passer de Sam Chicotte à Cyrano de Bergerac, OK? Vous comprendrez qu'il y a eu quelques étapes entre les deux.
2: Ça aurait pris la transition de Ouattatata.
1: Oui,
0: un petit peu de guitare là-dedans. Tu fais partie donc de cette pièce de théâtre qui souligne l'arrivée de Benoît McGuinness au Théâtre du Rideau Vert. C'est la première pièce de sa direction artistique, le grand classique Cyrano de Bergerac. Qu'est-ce que ça représente pour toi, Madani?
1: Ben, c'est immense, à plein de niveaux. Notamment, c'est déjà une chance quand même de se retrouver plus de 3-4 sur scène.
0: Mmh. Oui, vous êtes 10, hein, c'est ça? Oui.
1: D'une part, il y a ça. D'une autre part, c'est incroyable que ce soit aussi hétéroclite dans les groupes d'âge aussi, tu sais, parce qu'on bénéficie du savoir de Mireille Nagar, aussi de Alex Martin, de Victor aussi, et de Charlotte Aubin aussi. Donc, tu es avec des gens qui ont une expérience et qui te la transmettent dans la bienveillance, dans l'amour, et qui te considèrent aussi comme leur égal. C'est pas vertical, c'est très horizontal, toutes ces relations.
0: Et vous êtes, est-ce que j'ai compris que vous êtes sur scène pendant toute la pièce?
1: Tu as bien compris.
0: OK.
1: Oh oui, oui.
0: Donc,
1: il y a vraiment un défi de saisir l'instant de ce qui se joue à chaque représentation.
0: Il faut être là. Il n'y a pas de moment où tu peux être sur ton téléphone en coulisses en train de passer le temps. Là.
1: Non, du tout. Puis d'autre part, c'est important aussi pour moi, je pense, parce que il y a plein de gens que j'ai rencontrés en amont à une autre époque, une époque avant théâtre, notamment par exemple Benoît, qui était professeur auparavant sur 30 vies.
0: Benoît McGuinness.
1: Oui. Et moi, je jouais dans 30 vies, puis Benoît, une fois, il m'avait énormément aidé à apprendre mes textes à un moment où j'étais un peu comment faire, quoi faire, quoi faire, quoi faire. Donc tout d'un coup, de les revoir dans ces contextes-là, C'est magique.
0: Mais je comprends.
1: C'est un métier qui permet ça.
0: Et pour les gens qui veulent vivre ce moment-là, le Cyrano de Bergerac, il y a des supplémentaires déjà qui ont été annoncés. Donc, vous êtes en représentation jusqu'au 25 octobre. Il va aussi y avoir des dates l'été prochain. Mm-hmm. Mais là, moi, j'attire l'attention sur le fait que le 10 novembre, tu es au Théâtre du Nouveau Monde pour une création. Donc, c'est un nouveau texte de Michel Tremblay, Confession d'un enfant du siècle dernier. Mm. Donc, il n'y a pas énormément de temps entre les deux. Ça ressemble à quoi ton automne, Madani?
1: Bah, c'est regarder René Richard Cyr dans les yeux.
0: Parce que c'est ça, c'est le point commun, c'est lui qui est à la mise en scène des deux pièces dans lesquelles se joue cet automne.
1: Au téléphone, il m'a dit, on va marcher ensemble cet été, cet automne.
0: Et donc, tu te promènes avec René Richard Cyr en ce moment.
1: Oui, on se rejoint ici, là, pop, pop, pop, pop, pop.
0: Cette nouvelle création-là de Michel Tremblay, c'est un monologue à cinq voix. Donc, on est un peu à la manière d'Albertine en cinq temps. Qu'est-ce que tu peux nous dire sur Confession d'un enfant du siècle dernier?
1: Que le travail avance bien, qu'on est très, très heureux. Je répète le jour sur Confession, le soir, je joue Cyrano. C'est deux gangs différentes. C'est un langage complètement différent du Cyrano aussi.
0: C'est une autre langue, là, celle de Tremblay, oui.
1: Ouais. Ah, ouais. Et bon, quoi vous dire, à part que ça nous stimule, puis de voir... Tu sais, on voit toujours Richard en train de dire « Création, création !» Puis il embarque sur une chire, puis là, on le suit. Puis c'est formidable de voir un metteur en scène en train de monter deux spectacles de cette manière-là aussi. Après, sur le contenu, sur le propos, oui. C'est la construction d'un individu. Je pense que c'est comme ça aussi que Richard le voit. C'est aussi des souvenirs qu'il remet de l'avant, son rapport avec l'écriture, son rapport avec son identité. C'est aussi un défi finalement de comment à cinq individus complètement différents se syntonisent pour pouvoir porter ce texte-là dans un rythme aussi.
0: Okay. La langue de Michel Tremblay.
1: My God.
0: Comment ça se passe en bouche pour toi?
1: Moi, c'est spécial. En ce moment, on place des pieds et des mains. Mm-hmm. Puis je pense que l'interprétation va suivre dans les prochains jours, les prochaines semaines. Ça sort. Et ça sort comme ça sort. Et puis j'imagine que si à recalibrer, on aura recalibré. Parce que moi, j'ai un langage, un espèce de franc keb. Dans la bouche,
0: oui.
1: Donc des fois il y a des sonorités plus keb qui ressortent, des fois c'est des sonorités plus françaises aussi, plus pures, plus pointilleuses. Mais tu essaies de suivre l'écriture, puis de te glisser là-dedans.
0: Est-ce que tu pensais un jour jouer du Michel Tremblay?
1: Non, pourtant j'en ai lu quand même un peu, tu sais, Le Vrai Monde, quand j'étais à l'école de théâtre, ça m'a scié en deux, avec Patrice Dubois, puis avec Danny Boudreau aussi à l'école, c'est la première matière qu'ils nous ont faite. Découvrir le Tremblay, on avait fait un gros arbre généalogique.
0: Oui, c'est ça, parce qu'il faut comprendre qui est parent avec qui.
1: Oui. Mais en même temps, on bénéficie aussi du regard de Richard, qu'il connaît tellement bien, puis qui peut nous enseigner tout le contexte socioculturel de quand la pièce a été écrite, de qui était Michel aussi à cette époque-là.
2: Est-ce que c'est parce que le défi n'était pas assez grand que tu t'es dit « je vais faire Cyrano en même temps »
1: My God. Non.
0: Comment tout ça est arrivé dans le... Est-ce que les deux projets sont arrivés en même temps?
1: Presque, à quelques semaines d'intervalle. Oui, ça a été le même été. Mais ça a été Richard qui me demande pour un projet ici. Tu dis oui, puis après ça, il te propose l'autre. Puis tu dis, soyons fous. Mais oui, let's go, on fait les deux, tu sais. C'est deux gangs différentes. Oui. C'est juste riche d'apprentissage.
2: Puis t'arrives à compartimentaliser ce passage d'un registre à l'autre, parce que c'est vraiment deux. C'est un classique, il y en a un qui est en joual.
0: Des fois, il y a un bruit de guitare
2: qui est dans sa tête. Pour passer de l'un à l'autre, c'est quand même mon admiration.
1: C'est vrai que, tu sais, d'habitude, je ne l'éprouve pas, ce truc-là, parce que j'ai l'impression que tout est bien compartimenté. Ouais. Mais c'est vrai que des fois, dans un moment de silence, avant d'embarquer sur Cyrano, tout d'un coup, j'ai des mots qui apparaissent. Je me dis, voyons, d'où sortent ces mots? Range-les dans ta tête, d'où sortent ces mots? Puis je suis comme, voyons, du joual dans mon oreille en ce moment. Voyons donc. Là, je suis comme, wrap up, Cyrano.
0: Reviens, Cyrano.
1: Oui.
0: Ça a été un plaisir de faire ta rencontre. Madani, Tal, on invite les gens à aller te voir au Théâtre du Rideau Vert jusqu'au 25 octobre et ensuite au Théâtre du Nouveau Monde. Et il y aura aussi une tournée avec la pièce de Michel Tremblay. On entend le thème de Ouattatata. Nadia Roy de Longueuil qui nous dit que ça vient de l'interjection Ouattata qui vient elle-même de Ouah. Elle dit, j'ai 50 ans, alors je connais des expressions plus vieilles. Merci à nos aînés qui nous apprennent ce langage-là. Merci de prendre le temps de nous écrire. On se donne rendez-vous demain dès 13h30.
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9: Ici Louis de Belleval, voici les informations. Campagne électorale, Paul Saint-Pierre Plamondon a dû défendre son engagement d'abolir Santé Québec, créé par le gouvernement de la CAQ. Le chef péquiste précise qu'il veut la remplacer parce qu'il a appelé une nouvelle division au sein du gouvernement. Le reportage de Sébastien Desrosiers.
10: Alors, bonjour tout le monde.
11: Le chef du Parti québécois en a fait l'un de ses principaux engagements. Il veut abolir Santé Québec, dont la création en 2024 a mené, selon lui, à une explosion de la bureaucratie.
12: Mais on est devant un État dans l'État, une construction bâclée qui repose sur du sable dans le cadre duquel ce monstre bureaucratique embauche illimité.
11: Une société d'État dont certaines missions méritent toutefois d'être conservées et qui serait confiée à une nouvelle équipe au sein de son gouvernement.
12: Agence, c'est probablement pas le bon mot. On parle probablement plus d'une division parce que l'engagement est de rattacher les activités utiles de Santé Québec, celles qu'on voudra conserver au ministère.
13: Les Québécois, est-ce que c'est pas davantage l'accès aux soins qu'ils souhaitent?
11: Ses adversaires, dont Christine Fréchette, Charles Milliard et Ruba Gazal, sont d'avis que ce n'est pas ce dont le réseau de la santé a besoin.
14: Moi, je pense que M. Plamondon commence à regretter sa promesse qui ne tient pas la route du tout.
15: Moi, je trouve que c'est totalement déconnecté de ce que les Québécois veulent avoir comme système de santé.
11: Seul le chef conservateur est en faveur de la mesure. Éric Duhaime perçoit pourtant un recul.
16: Ça, j'ai jamais vu ça. Quelqu'un qui fait des promesses en campagne électorale puis qui renie sa parole.
11: C'est tout de même un changement important que propose Paul Saint-Pierre Plamondon, grâce auquel il estime pouvoir retrancher environ 900 postes de fonctionnaires. Ici Sébastien Desrosiers, Radio-Canada, Saint-Bruno.
9: La plus grande usine de gaz naturel liquéfié au Canada va doubler de taille. LNG Canada ira de l'avant avec l'expansion de son terminal d'exportation à Kitimat, en Colombie-Britannique. Cette décision est saluée par le premier ministre Mark Carney, qui en avait fait un projet d'intérêt national. Le point avec Estelle Côté-Sroca.
17: La phase 2 de LNG Canada à Kitimat doit permettre de doubler la capacité de production de gaz naturel liquéfié. Elle passera de 14 à 28 millions de tonnes par année. Ces exportations sont destinées aux marchés asiatiques et européens. Pour le premier ministre Mark Carney, c'est une autre manière de s'affranchir des États-Unis.
18: Face à l'incertitude mondiale, les pays choisissent leurs partenaires en fonction de la ressource la plus rare. La confiance. Le Canada devient le fournisseur de choix sur lequel nos alliés peuvent compter.
17: Des groupes environnementaux s'inquiètent des répercussions de cette expansion, même si Mark Carney assure que le gaz naturel liquéfié sera utilisé pour réduire ou cesser l'utilisation du charbon ailleurs dans le monde. L'analyste en politique climatique et énergétique chez Équiterre, Charles-Édouard Tétu.
19: Il n'y a aucune façon de faire du développement responsable du gaz naturel. Donc, n'importe quel investissement ou n'importe quel développement d'une énergie fossile nous amène plus facilement ou plus rapidement dans le mur.
17: Mark Carney a par ailleurs annoncé un investissement de 1,2 milliard de dollars pour protéger les eaux et la vie marine. Des mesures nécessaires, selon lui, dans un contexte où le Canada veut augmenter ses capacités portuaires pour accroître ses échanges commerciaux. Ici Estelle Côté-Sroka, Radio-Canada. Ottawa.
9: La guerre commerciale entre les États-Unis et le Canada se poursuit pendant que des produits canadiens comme de l'alcool et de la mélasse ne peuvent plus traverser la frontière du voisin du Sud. L'impact économique du conflit se fait sentir. David Savoie a plus de détails.
20: C'est vraiment pas bon pour Hamilton et pour les travailleurs.
21: Comme d'autres résidents d'Hamilton, cette femme dit se préoccuper des conséquences de ces licenciements. L'acierie Stelco va renvoyer jusqu'à 500 employés en raison des tarifs douaniers américains et suspendre certaines de ses activités pour une durée indéterminée. Il y avait de l'inquiétude à l'annonce des tarifs et de l'escalade des réponses, dit Kevin Stewart du syndicat des métallos. Maintenant, on en voit les impacts. Au même moment, des produits canadiens ne peuvent plus traverser la frontière vers les États-Unis, que ce soit de l'alcool, des motocyclettes ou de la protéine de petit lait. Des produits déjà soumis à des tarifs prohibitifs, mais cette interdiction force à nouveau les entreprises à des contorsions. L'entreprise lavalloise Gelosso, qui embouteille et produit des prêts à boire, fait 80% de ses ventes aux États-Unis. La nouvelle salve américaine force Gelosso à transférer une partie de ses activités là-bas. Aucun licenciement n'est en vue, d'après la vice-présidente stratégie corporative de l'entreprise, Nathalie Paré.
3: Pour l'instant, on regarde une évolution dans le temps. Parce que c'est bien évident que si nous, on transfère notre production aux États-Unis, on veut se positionner pour accueillir des clients qui, eux, veulent venir produire au Québec.
21: Plusieurs observateurs estiment que les impacts de ces contre-mesures américaines ne seront pas gigantesques, qu'elles visent surtout à ébranler le Canada. Malgré les tensions commerciales, les communications ne sont pas rompus entre Washington et Ottawa, mais pour l'heure, il n'y a aucun retour à la table de négociation qui est prévue. Ici David Savoie, Radio-Canada, Montréal.
9: Le gouvernement espagnol a annoncé une série de mesures pour lutter contre la crise du logement dans le pays. Toute éviction sera interdite jusqu'en 2030 et les baux de location seront automatiquement renouvelés à leur expiration. Le gouvernement de Pedro Sanchez en a fait l'annonce après 3 jours de manifestation au cœur de Madrid contre l'expulsion la semaine dernière d'une femme de 87 ans de son logement qu'elle occupait depuis 70 ans et qui a été rachetée par une société immobilière. Les mesures annoncées doivent être approuvées par le Parlement espagnol. Et puis enfin, au hockey, le Canadien de Montréal a très bien amorcé sa saison régulière avec un gain de 3-2 sur les Maple Leafs à Toronto. Josh Anderson, Zachary Bolduc et Alexandre Carrier ont touché la cible pour le tricolore. William Nylander a marqué les 2 buts des Leafs. C'était les informations à l'antenne de Radio-Canada.
10: Bonsoir tout le monde. On va commencer avec une petite capsule temporelle. Probablement que vous ne vous en rappelez pas, mais au mois de décembre dernier, je vous ai parlé d'une recherche quand même assez incroyable qui était menée à l'Université McGill. Et ce type de recherche-là, on appelle ça le nécroprinting. Donc, faire des impressions avec des membres, des structures qui viennent d'insectes. Et donc, cette équipe-là avait réussi à faire une imprimante avec une trompe de moustique. Une imprimante qui fait 30 microns, c'est 3 centièmes de millimètre. Donc, cette buse-là sert à imprimer de toutes petite structure. Qu'est-ce qu'on fait avec ça? Ben, on pourrait éventuellement être en mesure de créer des micro-pinces dotées de pattes à commande pneumatique qui proviennent d'araignées mortes ou de robots marcheurs réalisés à partir de membres de coquerelles. Qu'est-ce que je vous dis là? Ça s'est fait. Ça a été publié. Et ça, pourquoi je vous en parle? C'est parce que je lisais le très bon magazine The Conversation, donc qui relate bon, la recherche scientifique un peu partout. Eh bien, ce sont les chercheurs eux-mêmes, donc l'équipe de McGill, qui ont publié dans la conversation parce que figurez-vous donc qu'ils ont gagné un Ig Nobel. Ils ont gagné. Donc, vous savez, cette recherche qui fait dans un premier temps rire, mais après réfléchir, eh bien, cette équipe de McGill qui fait du necroprinting, donc de l'impression, avec des membres d'insectes, bien vient de gagner ce Ig Nobel. Morale de cette histoire, écoutez les chiffres du jour. Vous entendrez peut-être parler des inventions lauréates de l'année qui vient. 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

Et ce soir, un moteur de recherche où on va vous, peut-être vous parler des futurs Ig Nobel de l'année 2027. Une émission qui répond à vos questions en sciences, santé, technologie, environnement, consommation. Est-ce que les appareils commerciaux qui stimulent le nerf vague fonctionnent vraiment? Est-ce qu'on pourrait traiter les chevreuils contre la maladie de Lyme? Quelles sont les différences entre le beurre canadien et le beurre français? Et savoir écrire au temps du web, est-ce encore seulement une affaire de mots?

0: amis du monde entier, où que vous soyez, quoi que vous fassiez, considérez-vous salués dans cette nouvelle édition de Moteur de Recherche. Et d'ailleurs, je vous le dis tout de suite, si vous voulez les références pour toute cette recherche dont je vous parle, avec des très belles photos aussi de ces petites structures imaginées imprimées avec littéralement la trompe d'un moustique. Et là, on prend la trompe parce que ça a l'air que c'est vraiment bon pour imprimer parce que, imaginez, c'est capable de rentrer dans de la peau. Ce qui sort de ça paraît que ça peut être vraiment très, très bien. Ça peut servir à créer de toutes petites structures. Et donc, on a réussi à créer ces petites structures-là. Donc, tout ça pour vous dire que ça s'en va dans l'infolettre samedi matin. Et donc, abonnez-vous à l'infolettre si vous voulez avoir les références là-dessus. On a Christian Mercier avec nous ce soir en studio. Bonsoir, Christian.
1: Bonsoir, Mathieu.
0: Le grand mystère qui tient entre une différence de 2%
1: on va
0: de matière grasse dans le beurre français par rapport au beurre d'ici.
1: Tout à fait, tout à fait. On parle de beurre français aujourd'hui,
0: de
1: Mathieu,
0: beurre.
1: Juste pour clarifier.
0: Voilà.
1: Une simple différence fait quand même toute la différence pour
0: c'est
1: certaines transformations.
0: C'est tout petit,
1: oui,
0: c'est tout petit.
1: Oui.
0: Voilà, on a aussi, considérez-vous salué aussi. Même chose pour René Crémond. Bonsoir, Véronique.
2: Bonsoir, Mathieu.
0: Écrire au temps du web,
2: ouais.
0: C'est pas juste faire des phrases.
2: Non.
0: Faut comprendre le contexte, faut savoir s'exprimer d'une autre manière.
2: Oui, faut maîtriser d'autres
0: de manière
2: codes,
0: syntaxique.
2: Ouais. Il n'y a peut-être pas la même ligne de temps dans la manière d'écrire le texte.
0: Ouais.
2: Est-ce qu'on s'assoit avec un plan comme on le faisait du temps de mes études dans les années 90 à l'Université d'Ottawa?
0: On n'est plus là. Ouais, on n'est plus là. On n'est plus là.
2: Voilà.
0: On va parler de stimulation d'un nerf qui est très important dans notre corps avec l'ami Dave Ellenberg. Bonsoir, Dave.
3: Bonsoir, Mathieu.
0: Il y a quelques temps, on a un de vos collègues, pas vraiment votre collègue, mais quelqu'un qui travaille dans un domaine connexe au vôtre, qui venait nous parler de la stimulation transcrânienne pour traiter certains cas de dépression.
3: Exact.
0: Dans certains cas, là, ça fait une différence monstre.
3: Tout à fait.
0: Là,
3: beaucoup
0: on va parler
3: de recherche là-dessus.
0: D'un autre type de stimulation, nerf vague.
3: Ouais, un des nerfs les plus longs et puis qui est peut-être une fenêtre, une porte d'entrée vers le cerveau et certains systèmes, certains circuits.
0: Et vous allez voir que ce que porte le nerf vague, c'est autant de l'information qui part du cerveau et qui descend, il y a aussi énormément d'informations qui part d'en bas et qui monte. Et même, il y en aurait plus.
3: C'est ça.
0: En proportion. Parce que c'est comme le corps qui informe le cerveau.
3: Mm-hmm.
0: Et ça passe par le tronc cérébral. On va le voir tout à l'heure. C'est la première visite de Cécile Anisenslin, qui est professeure au département de pathologie et microbiologie à la Faculté de médecine vétérinaire de l'Université de Montréal en ce studio. Bonsoir.
4: Bonsoir.
0: Très content de vous accueillir ici. Surtout que là, on va parler d'une chose qui est dans l'actualité de plus en plus, la maladie de Lyme. Mais auparavant, on va parler de votre recherche qui s'intéresse à une manière très pratico-pratique d'en limiter, on pourrait dire, la pénétration dans les parcs. Il paraît qu'on pourrait pas en venir à bout, mais limiter grandement l'incidence de la transmission de cette maladie-là chez les humains avec une méthode que vous êtes en train de développer, c'est bien ça?
4: Mais grandement, on va l'espérer.
0: Entre autres, ouais, c'est
4: oui,
0: c'est ça, ouais.
4: C'est sûr qu'on n'en viendra pas à bout, qu'on va pas éradiquer mm-hmm. ce problème-là, ça c'est certain. Mais oui, on développe des interventions qui vont viser certaines espèces animales qui jouent un rôle important dans le cycle de cette maladie-là pour aller les traiter et espérer que ça va réduire finalement la présence de tiques infectées par l'agent qui cause la maladie de Lyme dans l'environnement.
0: Ça bouge beaucoup hein, sur le front de la maladie de Lyme, sur toutes sortes, dans toutes sortes de disciplines. Il y a celle, justement, le projet de recherche que vous menez, mais il y a aussi la question des vaccins, puis peut-être qu'on pourrait éventuellement aussi faire de la prophylaxie chez certaines espèces animales. D'ailleurs, c'est l'objet de la question pour laquelle on vous accueille ce soir. Donc, j'ai bien hâte de voir comment on va essayer d'en venir, pas à bout, vous l'avez dit, mais en tout cas, en limiter les effets, notamment chez les humains. Alors, on s'en parle dans quelques minutes. Bienvenue parmi nous.
4: Merci.
0: On va parler du nerf vague. Il est très important et sa localisation est vraiment très précise. D'ailleurs, c'est bizarre qu'on appelle ça nerf vague. C'est comme une dénomination un peu, comment dire,
3: tout à fait.
0: Mais
3: ce qui est intéressant, en effet, c'est sa position qui fait en sorte que c'est un nerf qui est relativement accessible, même de façon donc transcutanée.
0: Ah,
3: c'est pour ça qu'il y a un intérêt particulier ici, entre autres. Et parmi les 12 nerfs crâniens, mais c'est le plus long et qui fait un bon bout de chemin. Hein.
0: OK. On va répondre à la question, d'ailleurs, je vais le souligner en début de chronique, Dave Ellenberg. Je rappelle, s'il faut le rappeler, que vous êtes un neuropsychologue, professeur à la Faculté de médecine de l'Université de Montréal, collaborateur de la première heure de Moteur de Recherche. Vous répondez à la question de Roy Hamoud. Est-ce que les appareils qui stimulent le nerf vague fonctionnent vraiment? Les appareils qu'on voit de plus en plus d'ailleurs sur le marché hein, et dont on dit que, en fait, à propos desquels on promet souvent mer et monde, est-ce que ça fonctionne vraiment? Alors, on va voir le tronc cérébral, qu'est-ce qui l'innerve et aussi qu'est-ce qu'il reçoit comme information du corps humain.
3: Donc, c'est ça. Ce qui est intéressant, c'est que premièrement, c'est un nerf qui traverse et qui se rend à plusieurs organes, qu'on parle de cœur, poumon, estomac, foie, intestin, entre autres. Et donc, les fibres qui vont innerver ces structures-là sont principalement parasympathiques. Donc, ça permet de réguler, de calmer, donc ralentir le rythme cardiaque, influencer la respiration, la digestion. Mais comme vous avez dit, Mathieu, ce qui est vraiment intéressant, c'est qu'en fait, la majorité des fibres vont plutôt dans l'autre sens. 80% des fibres remontent vers le cerveau pour informer le cerveau sur l'état du tube digestif, les changements cardio-respiratoires, mais aussi des signaux chimiques inflammatoires. Donc ça veut dire que ces fibres qui arrivent en premier lieu au tronc cérébral, qui est comme un genre de centrale de réception des informations. Après ça, elle est relayée directement à d'autres structures ou d'autres régions du cerveau impliquées dans la faim, la température, mais aussi les émotions, l'attention et la modulation du stress. Donc, ça permet
0: c'est
3: aussi...
0: C'est beaucoup, hein?
3: Oui, c'est beaucoup de choses, différentes choses, justement, qui nous rappelle le rôle que les organes internes peuvent et l'impact que ça peut avoir aussi, l'influence peut-être bidirectionnelle sur le cerveau.
0: J'aime beaucoup ce que vous dites. On a souvent l'impression que c'est l'information qui part d'en haut, qui descend, mm-hmm. mais il y a aussi beaucoup de choses qui remontent et qui informent sur l'état du corps. C'est une des fonctions du nerf vague. Et Dave, c'est fascinant quand on s'intéresse à cette question-là de constater comment ça fait vraiment longtemps qu'on pose des questions à savoir est-ce qu'on pourrait pas comme avoir une influence extérieure sur ce nerf-là pour régler des problèmes qui se développent dans notre corps.
3: C'est ça qui est particulièrement fascinant parce qu'un des premiers là, à avoir eu l'intuition, c'est James Leonard Corning, qui est un neurologue américain qui avait déjà tenté quelques petites expériences maison justement pour stimuler le nerf vague chez ses patients et pour tenter de réduire les crises d'épilepsie. Bon, ses premières tentatives n'ont pas été concluantes, mais par contre, l'idée a fait son chemin et on se rend quelques décennies, même quelques centaines d'années plus tard, au milieu des années 80, où on implante les premiers stimulateurs chez des humains qui ont une forme d'épilepsie qui est résistante alors au traitement pharmacologique. Et là, on place donc un générateur sous le thorax et puis le stimulateur au niveau du cou. Et donc, on voit une certaine amélioration, une diminution des crises d'épilepsie. Mais on remarque autre chose. On remarque que chez les patients qui étaient aux prises avec des symptômes de dépression, de troubles de l'humeur, on voit aussi une certaine amélioration. Évidemment, il en fallait pas moins pour stimuler la recherche là-dessus.
0: Absolument.
3: Et puis, en 2005, alors, on approuve également ces stimulateurs-là, ces implants, pour également comme traitement de la dépression. Mais la question qu'il faut se poser, est-ce que ça marche réellement?
0: Ouais.
3: Pour ce qui est de l'épilepsie, en fait, on voit qu'environ la moitié des personnes avec une épilepsie réfractaire vont ressentir les bienfaits. On va avoir une diminution d'à peu près 50 %.
0: Ce qui est quand même significatif.
3: C'est significatif pour des gens pour qui aucun autre traitement fonctionne.
0: Et dont l'impact sur la qualité de vie est
3: incroyable.
0: Énorme. Là.
3: Mm-hmm. Énorme, énorme. Mais par contre, malheureusement, l'impact pour la dépression, elle est beaucoup plus modeste. Ici, on va parler à court terme, à peu près pas de changement. À long terme, une minorité de patients répondent. Mais par contre, les données ne sont pas très robustes. Dans la mesure où, comme c'est un implant, on n'a pas non plus de moyen de vérifier si ce n'est pas un effet placebo.
0: Mmh. Hein? Parce qu'on le sait si on l'a.
3: On le sait qu'il est là, puis on se dit, hey, je l'ai, peut-être marcher.
0: Ouais, ouais.
3: Et puis, les résultats sont assez variables d'une étude à l'autre. Mais malgré cela, la technologie a fait en sorte qu'au moins maintenant, on peut tester ce stimulateur-là, mais de façon plutôt transcutanée. C'est-à-dire soit qu'on dépose un électrode, un stimulateur sur l'oreille, ou sinon dans le cou. Et là, on peut voir si on peut avoir le même impact. Et ça a été initialement utilisé, encore là, chez des personnes qui étaient aux prises avec de l'épilepsie. Donc, c'est une façon d'avoir une stimulation sans chirurgie.
0: Oui, et c'est ça. Vu que c'est moins invasif, ben là, j'imagine que les dispositifs aussi sont plus petits. On peut les apporter chez soi. Et donc là, évidemment, ça soulève toutes sortes de, comment dire, d'espoir chez bien des gens qui voudraient avoir quelque chose de simple pour régler des problèmes qui leur pourrissent la vie. Là.
3: C'est ça. Puis on peut aussi utiliser ça pour une plus grande population. Avant, c'était vraiment les épilepsies sévères, réfractaires. Là, on peut aussi tester chez des patients qu'on se dit, ben, comme c'est non-invasif, on peut aller plus loin.
0: Alors, et puis, qu'est-ce qu'on peut dire?
3: Et évidemment, bon, ça a été associé à d'autres conditions. Encore là, la dépression, mais aussi le stress, la performance sportive, même les commotions cérébrales. La première question qu'il faut se poser, c'est, mais ça marche-tu? Tu sais, si je mets un électrode pour stimuler le nerf vague à travers la peau, ça fonctionne-tu réellement? C'est intéressant. Les études en imagerie par résonance magnétique nous indiquent qu'en effet, oui. Quand j'ai un simulateur du nerf vague, je vois bien une activation donc au niveau du tronc cérébral, mais aussi les circuits qui montent vers le cerveau dans les différentes régions comme l'insula, le cortex singulaire, l'amygdale, le préfrontal. Donc oui, ça fonctionne. Et là, évidemment, il en fallait pas plus pour que...
0: Toute une industrie se dise, on va faire la pièce.
3: L'industrie lucrative du bien-être se mettre là-dedans pour vendre cela sous différentes sauces. Et je pense même, bon, à certains appareils, on voit sur le site web, on peut acheter ça, on peut se le faire livrer à la maison, 35 % de réduction de l'anxiété. C'est une belle promesse, mais il faut faire attention à ces études-là. L'étude que certains sites présentent, ben, c'est une étude sur un petit nombre de participants, 20 participants aux prises avec la COVID longue, et il n'y avait pas de groupe placebo.
0: C'est-à-dire un groupe à qui on fait croire qu'on leur implante quelque chose qui fonctionne, mais il n'y a rien, là. C'est ça, un groupe placebo. Là.
3: Et pour toutes les interventions, qu'on parle ici d'un stimulateur transcutané pour le nerf vague ou peu importe, l'étude à simple ou à double insu avec un groupe placebo, elle est essentielle. Alors, si on va voir l'état de la littérature scientifique sur ces stimulateurs donc transcutanés, donc pas l'implant, mais celui qu'on met soit sur le lobe de l'oreille ou dans le cou, on voit que les résultats sont pas si, malheureusement, sont pas si intéressants que ça. Si on regarde, donc, on fait un tri, parce que beaucoup d'études, on prend les meilleures études, par exemple, publiées dans une méta-analyse récente sur la dépression auprès de 840 participants, on trouve un effet relativement modeste. Et si on fait un tri encore plus important, puis on prend juste les études avec un contrôle placebo, donc qui ont fait aussi un faux traitement, là, on n'a plus d'effet. Il n'y a plus de bienfait. Ouais. Les gens, dans le fond, qui ont le faux traitement puis qui pensent qu'ils ont un stimulateur du nerf vague, mais qui n'en ont pas, eux aussi voient les mêmes bienfaits que ceux qui ont réellement le stimulateur du nerf vague. Et puis, on retrouve à peu près la même chose quand on pense à l'insomnie, légère amélioration, mais qui disparaît de façon pas mal encore là avec notre groupe placebo. Douleur chronique, on trouve des effets analgésiques de modéré, de léger à modéré, mais il y a beaucoup de variabilité entre les études. Certaines études démontrent rien, d'autres démontrent un effet léger, d'autres plus importants. Mais la question la plus

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1: Voilà, Dave Ellenberg, toujours la voix de la sagesse. Merci beaucoup de nous expliquer comment aussi on peut en arriver à dire qu'un énoncé est plutôt vrai ou plutôt faux. Bref, c'est comme ça que ça avance. La science, je rappelle que vous êtes neuropsychologue, professeur à la Faculté de médecine de l'Université de Montréal. Merci beaucoup d'avoir répondu à cette question de Roy Hamoud.
2: Toujours un plaisir, merci.
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1: Question d'une auditrice, Isabelle de Gatineau, qui dit « À chaque fois que je donne à ma chienne Simone son médicament la protégeant contre la maladie de Lyme, je me demande pourquoi il n'y a pas le même type de protection pour les humains. » Puis là, elle dit « On jasait avec notre amie, avec mon amie Nathalie, on a émis l'hypothèse que c'était peut-être parce qu'on n'a pas trouvé une version du médicament qu'un humain pourrait prendre sans danger pendant 80 et plus années de sa vie. » Mais là, est-ce qu'on pourrait traiter les chevreuils, nous demande-t-elle, pour casser un peu cette longue chaîne de transmission parce qu'elle l'est. On va en discuter avec Cécile Anise-Enslin, qui est professeure au département de pathologie et de microbiologie à la Faculté de médecine vétérinaire de l'Université de Montréal, qui est en studio avec nous. Cécile Anise-Enslin, bonsoir.
4: Bonsoir.
1: Alors, on va commencer avec le fameux médicament. Qu'est-ce qu'on donne aux chiens pour les protéger contre la maladie de Lyme?
4: Oui, ben c'est ça, c'est super intéressant cette question-là parce qu'il y a vraiment plusieurs couches d'informations à décortiquer.
1: Oui, effectivement.
4: Donc, pour les animaux, les options qui sont disponibles actuellement, c'est soit un vaccin. Il y a un vaccin contre la maladie de Lyme qu'on peut donner aux animaux. C'est surtout conseillé pour les animaux qui vivent dans des régions vraiment à risque, qui ont un relativement bon niveau d'efficacité. Donc ça, ça existe, un vaccin. Ça se fait par injectable. Après, il y a toute la catégorie des médicaments qu'on dit acaricides, qui va protéger l'animal contre les tiques, en fait. Donc, ces médicaments-là sont variés. Soit ils vont agir, par exemple, de façon topique. Soit la tique va toucher l'animal, elle va mourir, par exemple. Soit c'est un médicament qu'on donne par ingestion. Et j'ai l'impression que la question faisait référence à celui-là. L'animal va ingérer le médicament, il va se distribuer dans le corps de l'animal. Et puis, quand une tique va aller le piquer, bien, elle va mourir au lieu de finalement lui transmettre des maladies ou finalement tomber dans votre maison puis vous piquer.
1: Il n'y a pas une version pour les moustiques, pour les humains de ce médicament-là? Non?
4: Non, malheureusement, pas encore.
1: Je serais preneur, moi. OK, donc, ça, c'est ce qu'on va donner aux chiens. C'est pas, il y a soit un vaccin ou il y a soit cet acaricide-là.
4: C'est ça, des protections contre les piqûres de tiques. Donc, c'est pas vraiment qu'on va protéger le chien contre la maladie de Lyme avec ces médicaments-là. C'est plutôt qu'on va le protéger contre les tiques. Et donc, par conséquent, on le protège contre la maladie de Lyme.
1: Bon, notre auditrice fait référence donc aux chevreuils dont elle dit qu'ils sont porteurs, qui ont la maladie de Lyme. Et donc, si on allait les traiter eux, ben on pourrait casser cette chaîne-là. On va souligner que les chevreuils, comment dire, développent pas vraiment la maladie de Lyme. Ils vont être infectés, mais ils vont pas avoir de symptômes. Qu'est-ce qui explique ça?
4: Exactement. Donc, d'ailleurs, c'est une super bonne question que cette personne-là se pose parce qu'on se l'est posé aussi pour d'autres espèces animales. Mm-hmm. Pour ce qui est des chevreuils, par contre, les chevreuils ne sont pas infectés par la maladie de Lyme. Lorsqu'ils se font piquer, donc pour récapituler rapidement le cycle de transmission.
1: Oui, on va le rappeler parce qu'il est quand même assez,
4: il est compliqué.
1: Ouais.
4: Oui, c'est ça. Donc, la maladie de Lyme, c'est causée par une bactérie qu'on appelle Borrelia burgdorferi. Donc, cette bactérie-là, finalement, elle se retrouve dans des réservoirs animaux qui sont différentes espèces d'animaux sauvages. Ce ne sont pas les chevreuils, ces réservoirs de cette bactérie-là. Ce sont principalement les petits rongeurs comme les souris à pattes blanches. Il peut y avoir des tamias et des écureuils aussi qui sont des réservoirs compétents. C'est-à-dire qu'eux ne sont pas malades lorsqu'ils sont infectés par cette bactérie-là. Ils vont être des porteurs sains, on dit. Et puis, lorsqu'une tique va les piquer, ils peuvent transmettre la bactérie à la tique. Donc, ça crée des tiques infectées dans l'environnement, qui vont soit réinfecter un autre petit rongeur et ainsi de suite. C'est comme ça que ce cycle se maintient dans l'environnement au niveau rongeur et tique. Certaines espèces d'oiseaux peuvent aussi jouer ce rôle-là. Donc, on est en train de découvrir ça tranquillement, la recherche là-dessus. Dans une étude qu'on avait réalisée par notre collègue Ariane Dumas, elle avait montré qu'environ un cinquième des tiques s'étaient infectées sur des espèces d'oiseaux, finalement. Donc, c'est pas que les petits rongeurs sauvages. Après ça, la tique, elle a plusieurs stades de vie. Donc, elle passe d'un stade de larve à un stade de nymphe, à un stade d'adulte.

0: adulte. Et puis, elle doit prendre un repas de sang à chaque fois qu'elle se transforme d'un stade à l'autre, finalement. C'est seulement le stade adulte qui va être le plus intéressé au chevreuil. On parle de la tique du chevreuil.
1: Parce qu'elle est plus grosse, elle peut monter sur des Exactement. Herbes plus hautes, et elle peut s'agripper donc à des animaux qui ne sont pas des petites souris qui sont littéralement au niveau du sol.
0: Exactement, c'est pour ça. Donc, elle va se mettre un petit peu plus haut sur les herbes hautes, puis elle peut aussi accrocher votre chien, par exemple, ou ces fameux chevreuils, ou nous-mêmes quand on va passer par là. Lorsque la tique, qu'elle soit infectée ou non, pique un chevreuil, en fait, c'est là qu'on appelle le chevreuil l'autre producteur de la tique. Il est important dans le cycle de transmission de la maladie de Lyme parce que c'est sur le cerf, donc sur ces chevreuils-là, que la tique va rencontrer l'âme sœur. Donc, le mâle et la femelle vont se rencontrer, ils vont se reproduire.
1: C'est un peu le Tinder des tiques.
0: Exactement. Ils vont se reproduire sur le dos du cerf. Et la femelle va retomber après au sol, puis pondre ses 3000 œufs et ça fera les petites larves pour la suite.
1: D'où la logique que j'aime bien de notre auditrice qui se dit « Coudon, les cerfs sont partout, ils sont faciles à... » Je veux dire, tu sais, tu peux les nourrir quasiment à la main dans certains cas. Est-ce qu'on pourrait pas se servir de ça pour casser cette chaîne de transmission?
0: Mais c'est ça. Donc, pour finir, les cerfs, eux, lorsqu'ils se font piquer par une tique infectée, sont phénoménales parce qu'ils ne deviennent pas infectés par Borrelia burgdorferi. Leur système immunitaire a coévolué finalement avec la présence de ces agents pathogènes-là. Et puis, leur complément, donc c'est une composante du système immunitaire qui est vraiment en première ligne, va tuer la bactérie directement en quelques minutes lorsque cette bactérie va entrer dans leur sang.
1: Moi, je veux dire, je suis pas un spécialiste, là, mais c'est la première fois que j'entends parler du fait que si une tique est assez longtemps sur un chevreuil, le système immunitaire du chevreuil peut, entre guillemets, nettoyer la tique
0: c'est
1: de
0: fou, hein?
1: La bactérie qu'elle contient.
0: Exactement.
1: Ah,
0: donc,
1: ouais.
0: Les chevreuils ne sont pas infectés par la maladie de Lyme, mais ils jouent potentiellement un rôle aussi dans le maintien de tiques non infectées dans l'environnement. Par contre, ils sont aussi un des facteurs qu'on pense déterminants pour la quantité de tiques qu'on va retrouver pour les raisons que j'ai expliquées, parce que c'est l'autre producteur. Et donc, c'est vrai que dans la littérature, quand on regarde de façon générale, là, si on généralise, c'est plus complexe que ça, mais plus on va avoir de chevreuils dans un endroit, plus on va retrouver de tiques de cette espèce-là.
1: Donc, si on veut éventuellement casser cette transmission-là, est-ce qu'il faut mieux s'en prendre au chevreuil ou si on va aller s'en prendre aux souris à pattes blanches ou aux écureuils ou aux tamias ou aux oiseaux?
0: Voilà.
1: Il faut choisir, dans le fond, là où c'est le plus efficace.
0: Oui,
1: c'est ça?
0: Exactement. Ou il faut cibler différentes stratégies pour ces différentes espèces animales-là. Donc, nous, c'est ce qu'on fait dans notre équipe de recherche, puisque plusieurs équipes de recherche, surtout aux États-Unis aussi, ont fait dans le passé. Donc, pour casser le cycle de transmission de la bactérie à la tique, donc des réservoirs qui sont les petits rongeurs jusqu'à la tique, on va viser plutôt les petits rongeurs sauvages, qui sont les réservoirs principaux. Donc, il y a des interventions qui se sont développées, puis nous, on en a testé plusieurs qui utilisent les mêmes médicaments qu'on utilise pour protéger les chiens contre les tiques, donc du fluralanaire, de la famille des xazoline pour traiter les rongeurs dans leur habitat naturel. Donc, on utilise des petites boîtes à appât, on va mélanger du beurre de peanut avec ce médicament vétérinaire-là. Les souris vont rentrer dans l'appât, vont le consommer et elles sont protégées contre les tiques pour une durée d'environ 6 à 8 semaines.
1: Est-ce que ça marche?
0: Donc, ben, ça marche très bien pour la souris. Là, on l'a testé avec notre équipe. Mon collègue Jérôme Pelletier, qui est maintenant chercheur postdoctoral à l'Université de Sherbrooke, qui a fait tout son doctorat là-dessus. Donc, lui, il a d'abord testé ça en laboratoire sur des souris de la même espèce. Ça fonctionne très bien. Toutes les tiques ou à peu près mouraient, puis la durée d'action allait jusqu'à 6 à 8 semaines. Et ensuite, il a testé ça dans leur environnement naturel, donc avec les fameuses boîtes à appât. Et on est même allé jusqu'à le tester à Beaumont, donc une municipalité où on sait que le risque pour la maladie de Lyme est très élevé. Donc, on a disposé ces appâts-là traités en bordure de sentier où on savait qu'il y avait des tiques infectées. Et est-ce que ça marche? La réponse est oui, ça fonctionne. Ouais. On arrive à diminuer le nombre de tiques présentes et la proportion de ces tiques-là qui sont infectées par la bactérie.
1: On peut ajouter à ça, d'ailleurs, c'est l'objet de la recherche que vous menez actuellement, des clôtures, empêcher que, dans le fond, les serres où là se déroule la sexualité de la tique se rapprochent des endroits où il y a des humains et surtout des petits rongeurs. Et donc, ça aussi, on rajoute, dans le fond, une couche de protection en faisant ça.
0: Mais en fait, c'est ça. C'est que le problème, si je puis dire, ou la limite du traitement des rongeurs, c'est que l'effet est relativement faible. La raison pour ça, c'est que je vous l'ai dit tout à l'heure, c'est pas seulement les souris à pattes blanches qui peuvent jouer ce rôle de réservoir, il y a d'autres espèces animales. Mm-hmm. Donc, on n'est pas capable de réduire beaucoup, finalement, le risque avec cette approche-là. Donc, on veut s'intéresser aux chevreuils. Donc, on peut pas traiter les chevreuils contre la maladie de Lyme, ça sert à rien, ils sont déjà immunisés. Par contre, on peut limiter leur accès ou diminuer leur nombre dans mm-hmm. des endroits très fréquentés par le public. Okay. Puis quand on combine ça, on maximise la diminution la quantité de tiques présente et la prévalence d'infection chez les tiques en traitant nos rongeurs.
1: On a déjà fait une chronique ici à l'émission sur le fait qu'on a déjà eu un vaccin contre la maladie de Lyme il y a plusieurs années, fin des années 90. Ça a été abandonné pour toutes sortes de raisons, notamment les groupes anti-vaccins qui identifiaient des problèmes qui n'avaient pas lieu. Mais là, ça a l'air qu'il y en a d'autres qui sont sur les blocs de départ. C'est pour quand, là, le prochain vaccin?
0: Oui, alors le vaccin pour les humains est maintenant terminé la phase d'essai clinique phase 3, donc devrait être disponible. Ils sont en train de regarder les approbations pour le Canada et les États-Unis. Donc, devrait être disponible dans un horizon relativement rapproché là, d'ici, je vous dirais, 2 ans, okay. 3 ans.
1: Donc, on va pouvoir printemps aller se faire vacciner?
0: On va pouvoir y aller. J'aimerais ça rappeler que c'est juste pour la maladie de Lyme et puis qu'on a d'autres agents pathogènes ouais. maintenant transmis par les tiques. Donc, c'est vraiment... Le plus efficace, c'est de se protéger en adoptant des bonnes mesures de prévention individuelles, c'est-à-dire des vêtements protecteurs quand vous savez que vous allez dans un endroit où il y a du risque, l'utilisation d'insectifuges qui contiennent du DEET ou de l'icaridine, qu'on peut difficilement utiliser chez nos animaux de compagnie. Là, pour revenir à la question, cette personne-là se demande, c'est dommage que nous, on n'ait pas accès à tous ces produits-là vétérinaires. Oui, mais nous, les humains, on a accès à tous ces insectifuges-là et d'autres
1: étapes. Que les animaux ne peuvent tolérer.
0: Exactement. Et c'est beaucoup plus facile sur une peau de trouver une tique et de la retirer rapidement. Que sur un chien qui a une grosse, grosse fourrure.
1: C'est
0: quand même des mesures qui sont démontrées efficaces. La tique doit vous piquer plus de 24 heures pour vous transmettre un agent pathogène. Donc, de façon générale, vous allez où est-ce qu'il y a du risque, vous allez vous faire piquer. Si vous revenez à la maison, vous retirez la tique instantanément, votre risque devient très, très faible de contracter une maladie.
1: Voilà. Très intéressant, ça, de mieux comprendre, justement, cette chaîne de transmission. Puis là où ça devient payant, là, d'aller enrayer les nombreuses vies de la tique qui nous rendent malades. Cécile Anis-Enslin, vous êtes professeure au département de pathologie et microbiologie de la Faculté de médecine vétérinaire de l'Université de Montréal. Vous répondiez à l'excellente question de notre auditrice Isabelle Duguay de Gatineau. Merci beaucoup d'être passée en studio.
0: Merci beaucoup.
1: À bientôt.
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1: On va parler d'écrire au temps du web. Vous allez voir, c'est pas seulement des phrases qu'il faut maîtriser et 2% de différence entre le beurre français et le beurre d'ici, ça fait une grosse, grosse différence. Et là, ben, je pense que je vais vous impressionner avec mon gros nombre et surtout ce à quoi il fait référence parce que c'est toujours, comment dire, un imaginaire qui en jette. Je vais vous parler de 700 trésors vikings.
3: Hein?
1: Tout le monde écoute. Mm-hmm. Sur une île. C'est l'île de Gotland dont je vous parle. Une île suédoise mythique, s'il en est une, en plein milieu de la mer Baltique. C'est une île habitée depuis des millénaires. C'est la plus grande île suédoise. Puis on connaît aussi très bien ces paysages-là. Vous savez pourquoi? Parce que juste à côté de Gotland, il y a une petite île qui s'appelle Faro. Là. C'est collé. Puis ça, c'était l'île de Ingmar Bergman, où il a tourné plusieurs de ses films. Alors, c'est des paysages qu'on connaît quand même bien quand on est cinéphile. Et l'île de Gotland a été aussi très importante pour une civilisation qui, encore aujourd'hui, hein, suscite beaucoup de fascination, beaucoup de curiosité, les Vikings. Et donc, il y a un livre qui vient de sortir aux éditions Multimonde qui s'intéresse à un aspect méconnu des Vikings. C'est les femmes vikings. Mm-hmm. On parle beaucoup des vikings, on voit les barbes et tout, hein, mais les femmes, il y en avait des femmes, mais qu'est-ce qu'il en reste? Et donc, on apprend plein de choses inédites sur ces femmes vikings et surtout sur la manière dont les vikings faisaient leur argent. Et ça implique des femmes, et pas toujours de la manière la plus, disons, noble qui soit. Mm. Sur l'île de Gotland, on apprend notamment que l'accumulation de richesses entre le 9e siècle et le 12e siècle a été colossale. Puis on raconte que les nombreuses fouilles archéologiques qu'on a réalisées ont permis d'exhumer plus de 700 trésors contenant 180 000 pièces, dont une quantité impressionnante de monnaie qui provient de très loin de la mer Baltique, soit, imaginez là, île de Gotland, on trouve des dirhams.
0: Oh!
1: Ouais! Okay. Dans le milieu de la mer Baltique, là, 10e siècle. Il a dirham, évidemment, monnaie du Moyen-Orient. Et bien là, vous demandez, qu'est-ce que ça faisait là, des dirhams enfouis dans les trésors vikings? Mais il y a plusieurs hypothèses qui sont sur la table, mais la plus probable serait qu'il s'agit de l'argent de l'esclavage. À l'époque viking, et là je cite là, le livre, à l'époque viking, l'Empire byzantin et le califat de Bagdad représentaient les principaux demandeurs d'esclaves, même si d'une façon ou d'une autre, tous les grands acteurs du monde à l'époque y ont participé, y compris l'Occident chrétien. On apprend aussi que les grands ports marchands scandinaves ainsi que Dublin sur la mer d'Irlande constituaient d'importants lieux de traite d'humains à l'époque viking. Et là, je cite toujours le livre, ces circulations forcées que l'on peine à chiffrer, mais qui étaient probablement très importantes, ont généré de grandes richesses et la forte demande de Bagdad explique les importants transferts monétaires entre le Moyen-Orient et la Scandinavie. Et donc, des femmes ont fait partie des esclaves échangés. On parle de travailleuses des champs, des fileuses, des tisseuses de laine. Et oui, vous me voyez venir, des esclaves sexuels aussi, bien évidemment. Et on dit d'ailleurs dans ce livre que leur destin à ces femmes vikings a probablement varié aussi en fonction des circonstances, de leur savoir-faire, de leur âge et très certainement aussi de leur beauté. Fin de la citation. C'est un livre qui nous ouvre sur un aspect absolument inconnu des Vikings. Ça s'appelle « Femmes Vikings à la rencontre des oubliés des terres du Nord ». Ça vient tout juste de paraître aux éditions Multimonde. C'est écrit par Thomas Siroteau, Lucie Malbos et Éric Pinka.
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1: 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Rebonsoir Véronique.
3: Rebonsoir Mathieu.
1: On va parler de la recherche d'Ève Gladu, qui est doctorante en éducation à l'UQAM, avec un titre fort intéressant qui va comme suit. Savoir écrire au temps du web, est-ce encore seulement une affaire de mots?
3: Oui, et on a déjà un peu donné la réponse en début de conversation en disant que bien sûr les choses ont changé. Mm-hmm. Il y a plus quand on ouvre une page web, c'est pas juste des mots. Et si c'est juste des mots, on change de page web.
1: Quoique Wikipédia encore son charme.
3: Wikipédia a sa petite photo dans le coin.
1: Un bon vieux Wikipédia.
3: A plein d'hyperliens.
1: De mise en page.
3: Alors voilà.
1: Absolument.
3: Alors ce ne sont pas que des mots.
1: Vous avez raison.
3: Mais on va en reparler. Mais d'abord, laissez-moi vous présenter Ève Gladu parce que c'est très intéressant. Elle fait présentement sa 17e rentrée à l'UQAM, quand même. Et c'est la deuxième de sa famille à participer à Moteur de recherche,
1: ouais?
3: Car son neveu Léo, de 9 ans, est venu ici à Moteur en herbe. Voilà.
1: C'est une famille qui a du goût.
3: Exactement.
1: Ouais, on va le dire.
3: Mais elle est née dans une ferme maraîchère, une famille avec beaucoup, beaucoup d'enseignants. C'était clair pour elle qu'elle s'en allait vers ça. Donc, elle a fait, après ses études en théâtre, tout son cheminement en enseignement. Donc, baccalauréat en enseignement du français au secondaire. Et à la deuxième année, elle découvre la recherche avec Nathalie Lasselle, qui sera ensuite de son parcours tout le long. Et donc, elle n'enseigne qu'une année au secondaire. Elle revient faire une maîtrise en didactique des langues, passage accéléré au doctorat. Et la voici maintenant qui vient de faire le dépôt, il y a quelques jours à peine, de sa thèse. On va l'écouter nous présenter ce sur quoi ça porte.
4: Dans le cadre de mes recherches doctorales, je m'intéresse précisément à la compétence en écriture numérique multimodale des adolescents. C'est-à-dire que j'ai cherché à comprendre comment les adolescents et adolescentes combinent, mobilisent dans leur production du texte, oui, mais aussi de l'image, de la vidéo, des hyperliens. Comment ils sont capables de construire une production qui combine ces différentes ressources de sens-là et puis comment ils créent du sens à partir de ces différents contenus-là et pas seulement pour décorer, là.
3: Fait qu'on va le dire, le multimodal, c'est pas une affaire toute nouvelle. La bande dessinée, c'était déjà du multimodal. Ben oui. Hein?
5: Les encyclopédies.
3: Absolument.
5: Les bons vieux encyclopédies qu'on utilisait quand on était petit, c'était plein de photos.
3: Tout à fait, exactement.
1: On pourrait peut-être remonter plus loin. On parlait du Moyen-Âge tout à l'heure. Les moines copistes qui faisaient des espèces d'enluminures absolument splendides. Ils étaient peut-être dans le multimodal, sans le savoir aussi.
3: Exactement. Mais le web a vraiment rendu ça omniprésent. Puis dans les faits, savoir écrire à l'école, ça reste encore évalué ou enseigné autour de la notion de mots. Hein? C'est surtout une affaire de mots, savoir écrire à l'école. Donc, elle s'est intéressée à ben, justement cette compétence-là à écrire. Est-ce qu'on devrait la faire évoluer? Est-ce qu'on devrait aller vers une compétence plus large? Et pour penser là, la compétence en didactique à écrire, il y a comme trois volets. Il y a le processus d'écriture qui tombe dans les ressources cognitives. Il y a les connaissances et habiletés que ça prend. Il faut les connaître, les mots, pour savoir écrire.
1: Ouais, ouais.
3: Mais il y a aussi notre rapport à l'écrit. Est-ce que j'ai confiance quand j'écris? Est-ce que j'aime ça, écrire? Donc, bon, ce sont trois grands volets. Et elle les reprend dans sa thèse. Et elle les explore ensemble dans le numérique. Parce que toutes les études sur le numérique le faisaient individuellement. Jamais ça s'était regroupé ensemble. Donc, elle s'est intéressée, mais comme on l'a dit, auprès d'adolescents québécois. Là. Donc, on n'est pas dans une étude qui fait le portrait des adolescents, je tiens à le dire.
1: C'est un échantillon.
3: Exactement. Ah ouais. On est beaucoup plus dans jusqu'où les adolescents peuvent-ils aller quand ils écrivent?
1: Bon, la question qui brûle les lèvres de tout le monde,
3: oui.
1: C'est avant ChatGPT ou après ChatGPT?
3: Alors, vous serez heureux de savoir que c'est avant ChatGPT. Donc, voilà, c'était lié à l'enquête internationale LM Mado qui était pour la littératie médiatique des adolescents. Et médiatique, ici, n'est pas au sens actualité, mais bien au sens des médias qu'ils utilisent quand ils écrivent. Et puis, l'enquête portait sur deux activités, soit chercher de l'information en ligne et produire des contenus numériques multimodaux. 1912 répondants ont participé dans différents pays, mais ensuite, elle a retenu juste une petite portion et elle s'est concentrée sur la partie production de contenu. Mais n'empêche que les jeunes devaient faire de la recherche de contenu pour pouvoir produire des contenus parce qu'on leur demandait, entre autres, à 60 d'entre eux, de rédiger dans WordPress un article pour le journal étudiant qui tournait autour d'un pourquoi.
1: Mmh.
3: Et donc, ils devaient aller chercher du matériel. Ils avaient des consignes très strictes. 250 mots, 3 images, une vidéo et 2 hyperliens. Ils devaient faire ça en 5 périodes de cours.
1: Qu'est-ce qu'elle a trouvé?
3: Alors, ben, avant, je vais vous dire qu'elle a analysé 49 de ces articles-là et qu'ensuite, elle en a choisi 11 où elle a remonté. Vous savez, dans WordPress, on peut voir les anciennes versions.
1: Ouais.
3: Donc, elle a fait tout ça puis elle s'est assise avec les jeunes pour savoir, mais pourquoi t'as mis cette image-là? Pourquoi t'as mis du caractère gras? Pourquoi ici, t'as... Donc, vraiment, elle a fait des
1: entretiens. On parlait d'archéologie tout à l'heure. C'est une forme d'archéologie numérique là, qu'elle
3: a fait. Elle a fait des fouilles archéologiques dans le texte. Donc, découle de ça 3 articles. Le premier sur le processus d'écriture qui est sorti. Chose intéressante qu'on apprend, ben, tous les jeunes ne le faisaient pas de la même façon. On parle ici là, des 49 textes qui ont été écrits. Tout le monde commençait de haut en bas. OK, donc à écrire, mettre les contenus, ajouter des choses. Mais ensuite, il y avait 2 manières de fonctionner. Il y en a qui faisaient un peu comme quand on monte un meuble IKEA en suivant la notice, c'est-à-dire qu'ils mettaient leur contenu puis ils ne retravaillaient pas. Mais il y en a d'autres qui mettaient des contenus puis qui revenaient sans arrêt. Ah là, un peu comme on se recule pour c'est-tu beau l'effet d'ensemble, puis on replace des choses. Donc, diminue la photo, ajoute du caractère ici, mets un petit italique, mets de la couleur. Vous voyez? Et là, ce que ça nous amène, puis autre point, là, c'est qu'elle voyait que l'idéation se faisait au fil de leur recherche sur le web, où ils allaient chercher des contenus, et la planification ne se faisait pas en amont, mais elle se faisait au fur et à mesure de l'écriture. On prend une pause, on repense, on repart. Donc, ce qu'elle dit, c'est que dans notre manière d'enseigner, en ce moment, le schéma classique, c'est vraiment tu sais, planifier, rédiger, réviser. Mais elle dit peut-être qu'il va falloir qu'on revoie ça. L'autre chose qui était intéressante, c'est que la reformulation de ce qu'ils trouvaient sur le web dominait, mais souvent, les jeunes ne mettaient pas la source. Hein? Et elle dit, c'est pas parce qu'ils voulaient faire
1: plus
3: du plagiat. Non, en fait, ce qui est très intéressant, c'est qu'on est en secondaire 3 ici, et ce n'est qu'à partir du secondaire 5 qu'on enseigne à bien mettre les sources.
1: Oh oui, mais hein, c'est une boutade, mais c'est pas simplement par rapport aux élèves, c'est de manière générale.
3: Ce qui se passe
1: mais de manière générale, on dirait que citer ses sources...
6: Je peux vous en parler par rapport au sujet.
3: mais ça nous dit peut-être qu'il faudrait l'enseigner plus tôt. Alors, ce rapport-là, écrire au temps du web, c'est aussi ça. C'est apprendre à reformuler et à bien le faire. Mm-hmm. Parce qu'essentiellement, ils reformulaient surtout dans leur intro puis leur conclusion, mais il y avait beaucoup de copier-coller dans le milieu. L'autre chose, c'est une tâche difficile que de transformer. Par exemple, ils voyaient un tableau avec des données dans la presse, ils voulaient en parler, aller le transformer en graphique, par exemple, ou l'inverse, prendre un graphique et le transformer en tableau. C'était très limité le nombre de jeunes qui faisaient ça. Et malgré la consigne, il y a juste 5 étudiants qui ont créé un hyperlien. Il y en a beaucoup qui ne savaient pas comment faire. Donc, on voit que les compétences techniques sont aussi nécessaires dans cette compétence-là d'écriture numérique multimodale. Bon, le deuxième article, lui, nous confirme qu'ils ne font pas ça pour décorer, mettre une image. Ils veulent créer du sens, ils illustrent, ils complètent, ils font progresser. Des fois, c'est pour expliquer. Utilisent moins la métaphore, mais pour faire des exemples, des comparaisons. Et ils reproduisent les codes de ce qu'ils voient sur Internet. Bon, moi, je faisais des phrases infinies parce que je lisais Zola. Je le fais encore. Ben c'est ça, ils font pareil. Ensuite, le troisième article, lui, nous dit que quand on regarde leur confiance en leur capacité, ben c'est très drôle. Il y a 3 groupes. Il y a ceux qui se croient très bons, mais qui obtiennent des résultats moyens. Ceux qui doutent d'eux-mêmes, mais qui sont très bons. Et ceux qui se jugent faibles, puis qui le sont. Mais il n'y a personne qui se sent très bon, puis qui est très bon. Donc, il y a un travail à faire sur l'évaluation de soi. Pas de distinction au niveau du genre. Et même dans un milieu favorisé, parce que c'était dans des écoles privées, les résultats varient beaucoup d'un élève à l'autre. Alors, essentiellement, ce qu'elle nous dit, c'est bien, il faudrait élargir la compétence à écrire pour inclure ça sans que ça se fasse au détriment de l'écriture papier. Et aussi, il faut voir quels sont les freins et ce qui favorise l'intégration dans nos classes. Et entre autres, bien, est-ce que les gens ont accès aux outils numériques nécessaires et est-ce que les professeurs ont les compétences pour pouvoir accompagner des jeunes dans l'apprentissage de cette manière d'écrire-là qui n'inclut pas que les mots, mais qui doit inclure toutes ces autres choses que sont la vidéo, l'image et l'hyperlien.
1: Le contexte de communication,
3: le contexte social, le
1: médium pour lequel
3: un GIF, c'est une manière de créer du sens qu'il n'y avait pas il y a 25 ans.
1: Ouais. Ah ouais, le GIF.
3: Oui.
1: Un mot, vous avez prononcé un mot magique. Savoir écrire au temps du web, est-ce encore une affaire de mots? La recherche d'Ève Gladue, doctorante en éducation à qui vous avez parlé. Elle est à l'UQAM. Merci encore une fois de nous avoir fait découvrir ce très beau travail de docteur. Merci.
3: Ça fait plaisir.
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1: Ou de futur docteur, devrait-on dire. Christian Mercier est enseignant en sciences de la transformation des aliments à l'Institut de technologie agroalimentaire du Québec. Ça, c'est l'ITAC à Saint-Hyacinthe. Il est en studio encore une fois avec nous. Rebonsoir, Christian. On a une question de Marie-Pierre de Gatineau. Gatineau est représenté en force ce soir. Oui,
6: j'ai remarqué.
1: Pot de vin. Pourquoi y a-t-il plus d'eau dans le beurre canadien que dans le beurre français? Quel est l'effet de cet apport hydrique dans la confection des viennoiseries? C'est quand même niche.
6: Oh oui, mais pourtant, une excellente observation, parce que s'il y avait une différence, et on s'entend, Mathieu, il y en a une, c'est vraiment dans la confection des viennoiseries qu'on va l'observer là, de prime abord. Là. On parlait tout à l'heure du 2 %.
1: Hein? Oui, c'est vrai. Là, donc, il y a une différence. Donc, dans la loi, en France, on permet ou on exige d'avoir 82 % de matière grasse
6: tout à fait.
1: Pour un beurre. Ici, c'est 80.
6: 80. Faut comprendre que tout...
1: Puis ça fait une grosse différence.
6: Oh oui, tout à fait. Bon, premièrement, parlons de loi. La loi exige un minimum de 82 % de matière grasse issue du lait, on s'entend?
1: En France?
6: Oui. Et ici, ça serait 80 % toujours issue du lait, là, pas d'huile d'olive dans notre beurre, là, on s'entend là-dessus. Et souvent, quand on s'intéresse aux grands industriels de ce monde... Fixer un minimum à 80 %, c'est un peu définir que ça va être à 80 %.
1: Ça va être le plancher où ils vont se tenir parce que quoi, ça coûte plus cher?
6: Oui, forcément, forcément. C'est, de toute façon, la confection des viennoiseries, l'ingrédient le plus dispendieux est toujours, incontestablement, le beurre. Alors qu'en France, effectivement, 82 %. Faut savoir aussi que la réglementation, tant au Canada qu'en France, permet un peu d'épicer un peu là, la nomenclature de notre beurre. Là. Au Canada, c'est quand même assez simple. Il y a le beurre salé, le beurre demi-sel, le beurre non salé, qui, dans le fond, est à une proportion de 2 % dans la masse en sel pour le beurre salé, 1 % le demi-sel, 0. Et on pourrait aussi parler de beurre de culture, un peu. Alors qu'en France, c'est vraiment fascinant.
1: Ça ressemble à quoi?
6: Mon Dieu, on a du beurre cru. Forcément, vous me dites, ben oui, mais le beurre, c'est forcément cru, là, je le ferai pas cuire. Non, mais ce qu'on veut dire, c'est que la crème n'aurait été pas pasteurisée et ça développe un profil aromatique particulièrement intéressant. Mm-hmm. Je le dis sans trop, malheureusement, avoir pu...
3: pas de dégustation de beurre
6: cru. Ben non, la vente de beurre cru est carrément interdite. Ben est-il légal ici au Canada? On peut parler aussi des beurres...
1: Ben, faut dire qu'il y a eu des gros problèmes aux États-Unis aussi. aussi avec le lait cru ces derniers temps. Là,
6: oui, il faut
1: ça,
6: savoir.
1: Il faudrait que ça fasse l'objet d'une question en soi.
6: Ah, s'il vous plaît.
1: La question du cru, s'il vous plaît. Envoyez-nous une question là-dessus, ce serait intéressant.
6: Parlons aussi peut-être du beurre extra fin, le beurre de baratte et le beurre de tourage qui sert à faire des tours. On y reviendra avec les viennoiseries tout à l'heure, si le temps le permet. Oui. Et le beurre de tourage va avoir 84 % de matière grasse au minimum. Il y a aussi des appellations d'origine protégée. Il va avoir un cahier de charge sur l'alimentation que la vache devrait consommer dans certaines régions comme Charente, Poitou, Bresse, Issigny. Bon, bref, on comprend qu'en France, il y a un beaucoup plus grand éventail.
1: Une culture là, qui est probablement plus développée. Vous qui êtes spécialiste de ça, là, chimiste alimentaire.
6: Ben oui.
1: Revenons à la base, s'il vous plaît.
6: Le
1: beurre. On fait ça comment?
6: Ben oui. Mentionnons qu'il faut de la crème. Hein. La crème, c'est pas un produit homogène, contrairement à ce qu'on pourrait le croire. Bien sûr, ça peut être homogénéisé, mais ce que je veux dire, c'est que la constitution des triglycérides à l'intérieur de la crème peut varier, notamment en hiver, notamment plus durant l'été. Les beurres qui vont être d'été vont avoir une proportion en triglycérides qui va pas nécessairement être solide à température du frigo, aux alentours de 4 à 10 degrés Celsius. Les beurres d'hiver, souvent, ça va être des triglycérides un peu plus longs, un peu plus saturés, qui vont avoir tendance à figer aux alentours de jusqu'à 20 degrés Celsius et plus. La crème, on la pasteurise, donc on la fait chauffer. Et nécessairement, tous ces triglycérides deviennent liquides avec le traitement thermique. Ce que ça va nécessiter, c'est une maturation au froid. On pourrait pas malheureusement faire la pasteurisation et la création du beurre la même journée. Il faudrait il faut laisser maturer en cuve de 12 à 20 heures et ce repos sert à faire recristalliser les gras contenus à l'intérieur de la crème sous forme de globules de gras. Et bien sûr, cette maturation va être plus longue durant l'été, un peu moins longue durant l'hiver. Mm-hmm. C'est de cette façon qu'un producteur de beurre industriel va pouvoir contrôler sa matière première, toujours en fournissant à la fin du processus un beurre qui est standardisé.
1: OK. Maintenant, ça c'est pour le beurre. Mm-hmm. La mécanique du feuilletage. Viennoiserie, souvent, c'est très feuilleté, cette affaire-là. Comment on explique ça chimiquement, ce qui se passe?
6: C'est intéressant parce que ça, j'aurais pu trouver une thèse de maîtrise de Sebastian Ramirez de l'Oregon State University. Ceux qui se souviennent de la chronique sur les cerisos marasquins, c'était encore la même université d'ailleurs, Mathieu. Faut se le dire. Il se passe quelque chose là-bas.
1: Les démoniaques, faudrait dire, les démoniaques cerisos marasquins. Si vous n'avez pas entendu ça, allez, c'est quelque chose.
6: Un beurre de tourage sert à faire des tours. Donc, on va pouvoir prendre la pâte, on va insérer une plaque de beurre et ensuite la replier exactement comme un livre, comme un manuscrit. Et par la suite, on va, avec un rouleau, presser le beurre à l'intérieur de la pâte. Si le beurre contient davantage d'eau, il y a donc forcément plus de chances de s'amalgamer avec la pâte, alors que si un beurre de tourage à 84 % de matière grasse, lui, il va avoir tendance à vraiment se séparer et faire les fameuses couches feuilletées.
1: Et donc, entre 80 et 84 %, ça fait vraiment une énorme différence. C'est ce que vous nous dites.
6: Oui, parce que souvent, dans le fond, je reviens avec Sebastian Ramirez et sa thèse, le point de fusion est plus élevé parce que le beurre va avoir une plus grande fraction de matière grasse. Ça va faire en sorte que la pâte peut se travailler beaucoup plus facilement. Parce que la pâte est plus riche en gras, elle va moins s'amalgamer avec la pâte, donc favoriser le feuilletage lorsqu'on va avoir la levée des croissants ou n'importe quelle autre pâte feuilletée.
3: J'ai faim.
6: Ah oui, je vais vous le dire.
3: C'est trop bon.
6: Et faut comprendre que si ça s'amalgame avec la pâte, on va parler davantage de croissants briochés, alors que ça va donner faim, Véronique.
1: Véronique.
6: Un croissant brioché va avoir tendance à s'effondrer davantage, va pas avoir le même volume.
5: J'ai une question. Donc, tu parles d'un minimum de 82 ou 84, mais est-ce que ça peut excéder cela? Est-ce que certains producteurs en France excèdent? Et est-ce que ça a un impact sur
6: Excellente question, Dave. Forcément, quelque part, il va avoir un certain frein parce que lorsqu'on fait l'écrémage du lait, on peut malheureusement pas dépasser 35-40 % de matière grasse parce que l'eau va suivre. J'aurais tendance à imaginer que ce serait le même principe à une certaine fraction.
1: Donc, il y a un plafond, qu'on peut pas vraiment dépasser non plus.
6: Non, il faudrait faire autre chose. Il faudrait faire chauffer le beurre, le séparer, comme le ghee, ainsi de suite. Là. Non.
7: Vraiment.
1: Très belle question. Est-ce que vous voulez ma place, Dave? Franchement, je
5: suis aussi un obsédé des viennoiseries. Oh,
6: mais vous n'êtes pas seul, hein, parce qu'il faut savoir qu'il y a plusieurs producteurs de viennoiseries, c'est même au Québec, qui sont des obsédés du beurre. Et dans un contexte en ce moment de guerre commerciale et de protection, mm-hmm. là, ben, vous seriez surpris, il y a énormément de beurre français qui est importé ici au Québec par plusieurs petits producteurs,
1: ah, là, ouais,
6: hein? les fameux pâtissiers de quartier, parce que selon leur expertise, il n'y a rien qui remplace le bon vieux beurre français lorsqu'on veut faire les bonnes vieilles viennoiseries.
5: 84%.
1: Voilà. Ben, merci beaucoup pour ce cours de chimie alimentaire. Encore une fois, Christian Mercier. On remercie notre auditrice Marie-Pierre de Gatineau de nous avoir permis de percer ses secrets qui nous font saliver. Christian Mercier, vous êtes enseignant en sciences de la transformation des aliments à l'Institut de technologie agroalimentaire du Québec, l'ITAC. Merci beaucoup.
6: Ça fait plaisir.
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1: Dave, vous nous parlez d'un guide pour mieux vivre les études. Dieu sait que c'est stressant, les études.
5: Oui, c'est quelque chose qui vient tout juste d'être publié par les presses de l'Université du Québec. C'est ta santé mentale au collégial et à l'université. Donc, ça a été développé par plusieurs organismes québécois qui travaillent directement donc auprès des étudiants en santé mentale. Donc, on parle de stress, d'équilibre entre les études, le travail, la vie personnelle. Mais ce que j'aime beaucoup, c'est qu'on donne des outils concrets, des ressources, des stratégies pour aider les étudiants parce que c'est un réel enjeu.
1: Ben oui, c'est clair. Tout ça, c'est sur la page de Moteur. Merci, Dave. Christian, vous nous parlez d'une chaîne YouTube Essential Craftsman. Donc ça, c'est pas les outils de Canadian Tire, c'est
6: Avis à nos auditeurs manuels ici, l'automne est à nos portes. Ceux qui admirent et aiment beaucoup racler les feuilles. Essential Craftsman sur YouTube, c'est un homme à la retraite du nom de Scott Wadsworth, artisan touche-à-tout, bûcheron charpentier, forgeron du dimanche. Il partage tous ses trucs du métier. Vraiment, ça vaut la peine.
1: L'amour du travail bien fait.
6: Tout à fait.
1: Voilà. Merci, Christian. On termine avec vous, Véronique.
3: Oui, un album pour enfants de Mélissa Molène-Dupuis et Élise Gravel, Nutchimit, un bain de forêt, une belle façon pour les enfants d'avoir un premier contact, peut-être, avec des fragments de culture autochtone et de célébrer notre nature magnifique.
1: Voilà, Nutchimit. Mythe, donc, Mélissa Molène-Dupuis et Élise Gravel. La vie bien faite, on est là demain, 19h, soyez-y.
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12: Ici Louis de Belleval, voici les informations. Campagne électorale, Paul Saint-Pierre Plamondon a dû défendre son engagement d'abolir Santé Québec créé par le gouvernement de la CAQ. Le chef péquiste précise qu'il veut la remplacer parce qu'il a appelé nouvelle division au sein du gouvernement. Le reportage de Sébastien Desrosiers.
13: Alors bonjour tout le monde.
14: Le chef du Parti québécois en a fait l'un de ses principaux engagements. Il veut abolir Santé Québec, dont la création en 2024 a mené, selon lui, à une explosion de la bureaucratie.
15: Mais on est devant un État dans l'État, une construction bâclée qui repose sur du sable dans le cadre duquel ce monstre bureaucratique embauche illimité.
14: Une société d'État dont certaines missions méritent toutefois d'être conservées et qui serait confiée à une nouvelle équipe au sein de son gouvernement.
15: Agence, c'est probablement pas le bon mot. On parle probablement plus d'une division parce que l'engagement est de rattacher les activités utiles de Santé Québec, celles qu'on voudra conserver, au ministère.
16: Les Québécois, est-ce que c'est pas davantage l'accès aux soins qu'ils souhaitent?
14: Ses adversaires, dont Christine Fréchette, Charles Milliard et Ruba Gazal, sont d'avis que ce n'est pas ce dont le réseau de la santé a besoin.
7: Moi, je pense que M. Plamondon commence à regretter sa promesse qui ne tient pas la route du tout.
13: Moi, je trouve que c'est totalement déconnecté de ce que les Québécois veulent avoir comme système de santé.
14: Seul le chef conservateur est en faveur de la mesure. Éric Duhaime perçoit pourtant un recul.
16: Ça, j'ai jamais vu ça. Quelqu'un qui fait des promesses en campagne électorale puis qui renie sa parole.
14: C'est tout de même un changement important que propose Paul Saint-Pierre Plamondon, grâce auquel il estime pouvoir retrancher environ 900 postes de fonctionnaires. Ici Sébastien Desrosiers, Radio-Canada, Saint-Bruno.
12: La plus grande usine de gaz naturel liquéfié au Canada va doubler de taille. LNG Canada ira de l'avant avec l'expansion de son terminal d'exportation à Kitimat, en Colombie-Britannique. Cette décision est saluée par le premier ministre Mark Carney, qui en avait fait un projet d'intérêt national. Le point avec Estelle Côté-Sroca.
17: La phase 2 de LNG Canada à Kitimat doit permettre de doubler la capacité de production de gaz naturel liquéfié. Elle passera de 14 à 28 millions de tonnes par année. Ces exportations sont destinées aux marchés asiatiques et européens. Pour le premier ministre Mark Carney, c'est une autre manière de s'affranchir des États-Unis.
18: Face à l'incertitude mondiale, les pays choisissent leurs partenaires en fonction de la ressource la plus rare. La confiance. Le Canada devient le fournisseur de choix sur lequel nos alliés peuvent compter.
17: Des groupes environnementaux s'inquiètent des répercussions de cette expansion, même si Mark Carney assure que le gaz naturel liquéfié sera utilisé pour réduire ou cesser l'utilisation du charbon ailleurs dans le monde. L'analyste en politique climatique et énergétique chez Équiterre, Charles-Édouard Tétu.
19: Il n'y a aucune façon de faire du développement responsable du gaz naturel. Donc, n'importe quel investissement ou n'importe quel développement d'une énergie fossile nous amène plus facilement ou plus rapidement dans le mur.
17: Mark Carney a par ailleurs annoncé un investissement $2,2 milliards pour protéger les eaux et la vie marine. Des mesures nécessaires, selon lui, dans un contexte où le Canada veut augmenter ses capacités portuaires pour accroître ses échanges commerciaux. Ici Estelle Côté-Sroka, Radio-Canada, Ottawa.
12: La guerre commerciale entre les États-Unis et le Canada se poursuit pendant que des produits canadiens comme de l'alcool et de la mélasse ne peuvent plus traverser la frontière du voisin du Sud. L'impact économique du conflit se fait sentir. David Savoie a plus de détails.
20: C'est vraiment pas bon pour Hamilton et pour les travailleurs.
21: Comme d'autres résidents d'Hamilton, cette femme dit se préoccuper des conséquences de ces licenciements. L'acierie Stelco va renvoyer jusqu'à 500 employés en raison des tarifs douaniers américains et suspendre certaines de ses activités pour une durée indéterminée. Il y avait de l'inquiétude à l'annonce des tarifs et de l'escalade des réponses, dit Kevin Stewart du syndicat des métallos. Maintenant, on en voit les impacts. Au même moment, des produits canadiens ne peuvent plus traverser la frontière vers les États-Unis, que ce soit de l'alcool, des motocyclettes ou de la protéine de petit lait. Des produits déjà soumis à des tarifs prohibitifs, mais cette interdiction force à nouveau les entreprises à des contorsions. L'entreprise lavalloise Gelosso, qui embouteille et produit des prêts à boire, fait 80% de ses ventes aux États-Unis. La nouvelle salve américaine force Gelosso à transférer une partie de ses activités là-bas. Aucun licenciement n'est en vue, d'après la vice-présidente stratégie corporative de l'entreprise, Nathalie Paré.
22: Pour l'instant, on regarde une évolution dans le temps. Parce que c'est bien évident que si nous, on transfère notre production aux États-Unis, on veut se positionner pour accueillir des clients qui, eux, veulent venir produire au Québec.
21: Plusieurs observateurs estiment que les impacts de ces contre-mesures américaines ne seront pas gigantesques, qu'elles visent surtout à ébranler le Canada. Malgré les tensions commerciales, les communications ne sont pas rompues entre Washington et Ottawa, mais pour l'heure, il n'y a aucun retour à la table de négociation qui est prévue. Ici David Savoie, Radio-Canada, Montréal.
12: Le gouvernement espagnol a annoncé une série de mesures pour lutter contre la crise du logement dans le pays. Toute éviction sera interdite jusqu'en 2030 et les baux de location seront automatiquement renouvelés à leur expiration. Le gouvernement de Pedro Sanchez en a fait l'annonce après 3 jours de manifestation au cœur de Madrid contre l'expulsion la semaine dernière d'une femme de 87 ans de son logement qu'elle occupait depuis 70 ans et qui a été rachetée par une société immobilière. Les mesures annoncées doivent être approuvées par le Parlement espagnol. Et puis enfin, au hockey, le Canadien de Montréal a très bien amorcé sa saison régulière avec un gain de 3-2 sur les Maple Leafs à Toronto. Josh Anderson, Zachary Bolduc et Alexandre Carrier ont touché la cible pour le tricolore. William Nylander a marqué les 2 buts des Leafs. C'était les informations à l'antenne de Radio-Canada.

0: Bonjour, c'est Evelyne Charrier. Comment ça va aujourd'hui? Bienvenue à l'émission Lève-tôt, votre émission qui est un peu comme un coffre au trésor radiophonique. Quel genre de semaine vous avez passé, vous? Nous ici, et pas mal partout dans la francophonie, cette semaine, on a été pris par l'intrusion des machines dans la créativité humaine. Ouais, ça donnait le ton, hein, pas mal cette semaine. Ça et les nuits fraîches. Moi, j'ai rentré mes plantes, j'ai sorti les couvertures de laine et je me retiens très, très fort de ne pas partir le chauffage chez moi. Ouf, on est officiellement rentré dans l'automne, mes chers amis, hein? Et ça commence à paraître. Un des incontournables de la saison, ce sont les journées de la culture. Ça a lieu en fin de semaine au Québec. C'est en cours aussi partout au pays. Parfois même, pendant plusieurs semaines, je regardais qu'en Alberta, c'est tout le mois de septembre qu'on célèbre la culture. C'est une belle idée. Il y a des propositions artistiques en tout genre. J'espère que vous allez oser vivre de nouvelles expériences culturelles aujourd'hui et en fin de semaine. Moi, parmi les expériences culturelles les plus étonnantes que j'ai vécues, c'était au festival Fringe. Est-ce que vous fréquentez le Fringe Festival? Écoutez, c'est vraiment un festival qui rassemble des propositions qu'on voit pas venir. J'ai en souvenir, en 2012, une comédie musicale qui s'appelait « Do you have what I've got? Craigslist Cantata ». Vous savez c'est quoi Craigslist? C'est un peu la version web des petites annonces qui était très, très populaire avant que Facebook ne reprenne la chose. On pouvait y lire toutes sortes de choses. Il y avait une section que j'aimais beaucoup regarder, c'était je t'ai vu, je t'ai aperçu. Donc, on pouvait lire, par exemple, je t'ai vu dans l'autobus, tu étais assise avec ton sac à main bleu. J'espère que tu me remarqueras sur la ligne 43 à Vancouver. Bref, il y avait toutes sortes de messages qu'on trouvait sur Craigslist et il y a un créateur qui a eu la bonne idée de rassembler les petites annonces de Craigslist et en faire une comédie musicale. On a par exemple une femme qui veut se débarrasser d'une collection de 300 toutous de pingouins. On a aussi la section recherche colocataire. Bref, c'était hilarant, touchant, diablement original, bien entendu. Et j'ai vu qu'en ligne, Craigslist Cantata roule encore depuis 2012, vous imaginez. Alors, c'est un des succès du festival Fringe. Ces festivals-là, il y en a partout au pays. On en compte maintenant 22. Il y a un ajout d'une toute première édition à Whitehorse. Ça se passe dans quelques jours, du 1er au 4 octobre à Whitehorse, au Yukon. À Edmonton, je sais que c'est un incontournable de la ville au mois d'août et à venir aussi à l'île du Prince-Édouard. L'édition du Fringe, c'est du 7 au 11 octobre. Bref, ça s'est multiplié depuis le premier festival à Édimbourg en Écosse en 1947. Et si ça fonctionne autant, c'est parce que la formule plaît aux artistes. Et vous allez comprendre pourquoi avec le directeur général et artistique du festival Ottawa Fringe, il s'appelle Alain Richer. Il a expliqué pourquoi c'est si populaire à Nathalie Guédry de l'émission La Mouvée, qui est diffusée à l'île du Prince-Édouard, en Nouvelle-Écosse et à Terre-Neuve.
1: C'est vraiment un mouvement de festival de théâtre qui met de l'avance les artistes l'accessibilité de créer des arts pour tout, partout. Comme ça a commencé à Edinburgh, que c'était, tu as mentionné que c'était des artistes qui étaient exclus dans la programmation générale qui s'arrivait en ville, puis ça leur a pas arrêté. C'est vraiment de donner l'opportunité que tu sais, il y a des troupes de théâtre, des compagnies de théâtre dans toutes ces villes qui ont de la programmation spécifique, mais hors de ça, les artistes, ils veulent créer autre chose. Ça leur donne cette opportunité de faire ça.
2: C'est comme au départ, c'est un festival rebelle qui a vraiment tenu, qui a pris beaucoup d'expansion. Ici au Canada, qu'est-ce que vous diriez est la particularité des Fringe canadiens?
1: Ouais, une des particularités qu'on a sous l'association des festivals ici au Canada, c'est que les artistes sont pigés par sort ou à hasard ou premier arrivé premier servi. Ceci dit qu'il n'y a pas de jury pour choisir les artistes et qui veut dire que ça peut être un artiste qui travaille depuis une trentaine d'années à créer du théâtre ou un artiste qui décide hey, je vais créer ma première pièce de théâtre et les deux ont la même chance de participer.
2: Donc, comment fonctionne le processus de sélection de la programmation des artistes?
1: Oui, ça peut changer de festival en festival, mais la plupart des festivals vont avoir une période d'application les artistes peuvent postuler. Les détails de leur spectacle ne sont pas super importants à cause que c'est pas, comme j'ai dit, il n'y a pas de jury. Mm-hmm. Ils vont soit être, tu sais, figés d'un chapeau ou quelconque système qu'on a. Il y a certaines places, ici à Ottawa, nous autres, on a 48 places pour des artistes dans les théâtres qu'on loue et on peut piger 48 artistes. Il a des listes d'attente aussi. C'est divisé, la plupart des festivals, ils ont une division de, disons, 50% d'artistes locaux à leur région. Ensuite, ils vont aller un peu plus grand, provincial, national ou international pour le restant des places qu'ils ont.
2: Hmm. Maintenant, quel type de spectacles sont présentés dans les Fringe?
1: Toutes sortes de spectacles. Bien sûr, on a des spectacles de théâtre plus traditionnels, mais c'est aussi une place pour un peu des arts de du stand-up, de comédie, de raconteurs, soit une personne ou un duo qui vient raconter des histoires. On a de la danse, on a un peu de busking et des actes de cirque qui peuvent se rentrer dépendant du festival et des théâtres qu'ils ont. Ça, c'est vraiment l'opportunité avec tous ces spectacles pour un public de choisir quelque chose qui leur intéresse parce qu'il y en a pour tout.
2: Je devine que ça leur donne vraiment beaucoup de liberté, beaucoup de... ça leur permet d'être plus créatifs peut-être, d'oser plus, peut-être même roder des spectacles.
1: Oui, c'est tout vrai. Ça leur donne vraiment l'opportunité de créer quelque chose. C'est un peu carte blanche s'ils veulent. Il y a beaucoup d'artistes qui vont faire tester des spectacles et ils vont faire des nouvelles écritures, des nouveaux spectacles. Donc, c'est un peu comme un brouillon de leur spectacle. Mm. C'est très quand même de bonne qualité, mais ils peuvent essayer des différentes choses de qu'est-ce qu'ils font d'habitude.
0: Alain Richer a raison. Il y a vraiment une grande liberté qui se dégage de ces festivals-là. Il le constate, lui, en tant que directeur général et artistique du festival Ottawa Fringe, année après année. Il y a d'autres coups de circuit qui sont sortis de ces festivals-là, notamment les deux créateurs de Come From Away. Vous savez, cette comédie musicale où les avions, pendant le 11 septembre 2001, ont été détournés à Gander, à Terre-Neuve. Bref, le duo de créateurs ont commencé au Fringe de Toronto avec un petit spectacle, comédie musicale qui n'était pas connu. Ils ont fait leur marque et par la suite, ils ont eu la crédibilité pour porter des gros projets dont Come From Away qui a été présenté à Broadway et à Toronto. C'est un très, très grand succès. Vous, avez-vous des spectacles marquants du festival Fringe ou peut-être que vous avez participé en tant que créateur? Vous pouvez nous écrire via la phylactère. Si vous allez sur l'application Radio-Canada Audio, vous allez voir ma photo. Ben oui, j'ai un visage en plus d'une voix. Vous cliquez sur l'onglet de l'émission, vous pouvez nous écrire directement. Je vous présente maintenant une histoire d'amitié qui s'est forgée dans les sentiers en montagne de l'Ouest canadien entre une femme d'affaires de Hearst, elle s'appelle Nicole Gendreau, et quelqu'un que vous connaissez un peu mieux, Sarah Dufour, autrice, compositrice, interprète. Elles ont raconté leur relation amicale et professionnelle à l'émission Le Matin du Nord à Sudbury, animée par le très sympathique Éric Robitaille.
3: C'est grâce à la motoneige que vous êtes devenue amie avec Sarah, Nicole?
4: Oui, c'est ça. En 2018, j'ai eu la chance de me ramasser à Pemberton. Puis on a fait un séjour de 4 jours ensemble avec Julianne Chapman de She Shreds. Puis on a cliqué tout de suite. Puis même si elle avait 30 ans, puis j'avais 42, l'âge, il n'y a pas de différence. On a fait du skidoo ensemble. Puis non, c'est ça. On a décollé là. Puis à partir de là, ben encore aujourd'hui, je prends tout le temps l'opportunité. Si j'ai la chance de la voir, ben j'essaye.
3: Sarah, pourquoi ça a cliqué? Pourquoi le courant a passé entre vous deux, entre Nicole et vous?
5: Ben, tu sais, c'est tellement spécial parce que Julianne était une amie. On l'avait en commun, mais nous, on se connaissait pas. Et moi, j'étais partie en Colombie-Britannique pour aller la voir, pour aller faire de la motoneige sur les glaciers et tout ça, découvrir ce beau coin du pays-là. Et Nicole faisait la même chose. Elle me dit, il va y avoir une autre femme qui va être là. Puis elle dit, je suis sûre que ça va cliquer. Et effectivement, ça a tellement cliqué. Je sais pas si tu te rappelles, Nicole, comment... Moi, là, on a tellement eu de fou rire. Ça a tellement... Moi, c'est un des plus beaux voyages que j'ai fait dans ma vie parce qu'en même temps, tu sais, ma relation avec le skidoo, c'est vraiment... Je suis en relation avec moi-même, tu sais, dans le sens que tu es en compétition avec toi-même pour débloquer. C'est très technique faire de la motoneige dans les montagnes. Et avec Nicole, ça a vraiment, vraiment cliqué. J'ai des vidéos où ce qu'on est crampé. On est même retourné en 2019. Je sais pas si tu te souviens, Nicole, avec toute ta gang. Ouais. Moi, je suis retournée avec ma belle-sœur à ce moment-là. Et puis, on est resté en contact. Je me souviens que c'est Julianne, je pense, qui t'a fait faire des trucs. Là, j'ai fait, tu fais de la merch, tu sais. Et ça a commencé comme ça.
4: J'avais fait aussi, là, tu te rappelles, on avait fait des chandails fluo rose. Pour, ouais. Puis là, on était habillés pareil, puis on a fait un photoshoot dans la montagne. Puis c'est vrai, comme en 2019, je retournais encore avec 7 personnes de Hearst. Puis là, j'ai dit, Sarah, je retourne, ça te tente-tu? Hey, oui, j'embarque, t'as tellement eu de fun. Puis on a refait un autre 4 jours ensemble encore avec Julianne. Non, on a eu du beau temps ensemble. Puis quand t'es venu jouer à Hearst aussi après, là, toute ma gang de skidoo savent toutes que t'es mon amie. Puis comme, hey, oui, on embarque, on a tous été voir le show. Puis t'avais venu à la maison après le show.
3: Wow. Donc,
4: c'était vraiment... C'est vraiment le fun.
3: Êtes-vous allé faire du skidoo, de la motoneige, après le show de Sarah en 2020, Nicole?
4: Hey, j'ai essayé fort cette année. J'étais allé faire le tour du lac Saint-Jean. J'ai fait 2770 km dans son backyard. Puis t'es parti au Costa Rica.
3: Ah non!
4: Oui!
3: OK, t'as un tout autre
4: climat. Manqué, mais je vais me réessayer.
5: Je ne sais pas si c'est le fait qu'on vient... Tu sais, on s'entend que Earth, ben, c'est pas à côté de chez nous, puis le lac Saint-Jean, c'est pas à côté de chez vous. Mais le fait... Je ne sais pas, probablement que le fait qu'on vient de deux régions, on peut dire nordique, mais tu sais, où est-ce qu'on a la neige, où est-ce qu'on a le froid, on a des longs hivers.
3: Il y a beaucoup de colons de Hearst qui sont originaires du Saguenay-Lac-Saint-Jean. Il y a de cela 100 ans, il y avait des grosses vagues de migration entre le Saguenay et Hearst. Donc, en plus que ces deux villes forestières, deux villes industrielles, il y a comme plein d'affinités entre vos deux villes, Sarah et Nicole, je pense.
4: Oui.
5: Clairement que c'est un des aspects qui a fait en sorte que nous, ça a vraiment cliqué, tu sais.
3: Nicole, parlez-moi de votre entreprise maintenant. C'est une entreprise qui fonctionne très bien, là, indépendamment de Sarah. Mais qu'est-ce que vous faites? C'est quoi votre business?
4: Ben c'est ça. J'ai commencé quand j'avais 22 ans. So, là, je suis dans ma 28e année cette année. Puis c'est ça, c'est de la merch pour les équipes de hockey, pour des pourvoiries, des entreprises, du monde personnel, des chanteuses. non, c'est ça. Là, c'est n'importe qui veut mettre son logo sur une casquette, sur un polo, gilet de hockey, n'importe quoi. Là, ça fait depuis 98 que je fais ça, puis ça continue de bien aller. Puis là, ben, avec les médias sociaux aujourd'hui, c'est ma fille de 25 ans qui s'en vient travailler avec moi. Ben là, c'est elle qui a commencé. Moi, personne ne sait qu'est-ce que tu fais, whatever, parce que je suis les mains, je suis busy, là.
3: Ben
4: juste à tout réparer mon stock, puis je ne peux pas tout faire. So, là, elle a commencé. Hey, on peut-tu montrer ça? Pas ça? Ben oui, envoyez-y. Mais ben, j'ai jamais pensé qu'en montrant que je faisais des casquettes pour Sarah, que ça allait être tout comme wow.
3: Ben c'est ça, parce que, évidemment, vos produits sont formidables, mais en plus, la notoriété de Sarah, sa popularité, ça vous offre des nouveaux créneaux. Puis d'ailleurs, Sarah, au-delà du fait que c'était votre amie au départ, vous êtes devenue tellement populaire, vous l'étiez déjà à l'époque, mais encore plus maintenant, vous pourriez faire affaire avec n'importe quelle autre entreprise pour vos produits dérivés. Pourquoi vous êtes demeurée fidèle à ce que fait Nicole pour vous?
5: Ben, tu sais, quand le produit est bon, il est bien fait. Puis, tu sais, moi, je suis quelqu'un qui est fidèle en amitié, fidèle en affaires, fidèle tout de... Quand ça va bien, pourquoi changer une formule gagnante? Fait que, puis, tu sais, moi, les produits de Nicole, en ce moment, on me voit pas, mais je suis en train de porter la casquette Dépendant Pierrette, version en brun, que Nicole a faite il y a quelques semaines. Fait que, tu sais, c'est ça, je pense que le rendu est bon, tu sais, puis en plus, le fait, tu sais, qu'on s'encourage entre nous autres, puis c'est une grande fierté de savoir que c'est Nicole à Hearst qui fait ça.
6: Sarah Dufour lance un nouvel album intitulé « Dolbo Mistassini ». Et j'ai choisi pour vous ce matin un extrait qui pourrait être la chanson-thème de son amitié avec Nicole Gendreau. Ça s'appelle « Il y a neigé ».

0: C'est Sarah Dufour avec la chanson « Il a neigé ». On va rester dans les paysages de glace et de neige, si vous le permettez. On a appris que le championnat du monde de voile d'hiver s'en vient à Trois-Rivières. C'est au lac Saint-Pierre, donc sur l'étendue d'eau à côté de la ville. Vous vous demandez peut-être ce que c'est la voile d'hiver. C'est un sport de glisse. Mais plutôt que d'avancer par soi-même comme au ski de fond ou de descendre une pente comme en ski alpin, l'athlète va avancer par la force d'un cerf-volant harnaché au bout de longues, longues cordes. Donc, ceux qui connaissent le kitesurf, vous voyez peut-être ça là, sur l'eau en été, c'est l'équivalent, mais l'hiver, ça se pratique dans de grandes étendues gelées, des lacs, des rivières, des champs également. Et donc, en février 2027, une centaine d'amateurs vont venir de partout dans les pays nordiques pour s'affronter dans plusieurs disciplines. Pour les spectateurs, on dit que c'est vraiment très, très beau. Les gens vont à grande vitesse sur la glace, sur la neige. Il faut être bien entouflé quand même parce qu'on a un peu la face dans le vent. L'animatrice Anne Boucher de l'émission Fin PM à Trois-Rivières a rencontré Dominique Vallée, la directrice du championnat. Elle explique que la voile d'hiver, c'est très original et ça a vraiment connu une grande popularité au cours des dernières années. Elle va présenter aussi les disciplines qui seront à l'honneur au championnat du monde en février.
1: Donc, on a le kite, donc le cerf-volant à traction avec des lignes. On a le wing, qui est un nouveau sport qu'on voit plus dans les dernières années, qui est une aile dans nos mains. Et on a des traîneaux avec des voiles de planche à voile. Donc, c'est trois

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3: Alors, tout de suite, ils nous ont offert, si ça nous intéressait, de pouvoir le faire à l'hiver 2027, qui est quand même assez rapide.
4: Ben oui.
3: Oui, ça, on a beaucoup d'énergie.
4: Oui.
3: Et puis là, ben, on l'utilise pour pouvoir le faire, pour qu'on soit exactement dans les temps.
4: Mais ça représente donc beaucoup de travail et une visibilité énorme en même temps. Puis pour le tourisme aussi, tu sais, il y a beaucoup de bienfaits à avoir cette compétition-là.
3: Oui, absolument. Et puis ça va être intéressant parce que les gens de la région ou autres vont pouvoir venir voir gratuitement les athlètes puis toutes les sortes d'embarcations qu'il va avoir sur la neige, sur la glace. Et ça fait aussi que nous, on a certaines demandes de l'association. On doit faire un 200 mètres par 200 mètres de glace. Donc, on est habitué, nous, de pouvoir s'adapter un peu à toutes les conditions. Alors là, par contre, on va devoir entretenir 200 mètres par 200 mètres de glace pour une épreuve qui se fait en patin sur le lac.
4: Une épreuve en patin?
3: Oui, donc ils vont avoir les ailes dans les mains, mais au lieu d'avoir des skis ou des planches à neige, ils vont être en patin. Donc ça va aller extrêmement vite.
4: Ben c'est incroyable. Là, bon, juste pour qu'on se situe aussi, ça représente quoi cette compétition internationale-là? C'est prestigieux? Est-ce que ça vient souvent ici au Québec?
3: En fait, c'est la cinquième fois que ça vient. Mm-hmm. La dernière fois, c'était en 2010 dans le coin du Saguenay. 2006 a déjà été fait à Trois-Rivières. Mais sinon, c'est fait en Europe, Finlande, la Suède, puis aux États-Unis. Alors, nous, on est très, très contents. Puis ce qui est intéressant, c'est que le club multivoile est un réel club de voile. On suit les règles de voile Canada, de voile. Fait qu'on est très, très organisé puis discipliné. Alors, on veut donner vraiment l'expérience d'un vrai championnat du monde qui va être vraiment sur la coche là, de A à Z.
4: Ils viennent d'où, les athlètes?
3: On en a d'un peu partout.
4: Ah, oui.
3: Vraiment, de partout où est-ce qu'ils ont de la glace ou de la neige. Alors, on peut en avoir justement de la Norvège, la Finlande, l'Allemagne, d'un peu partout. On en espère beaucoup du Canada puis des États-Unis. Et puis, mais sinon, la majorité va être européenne.
4: OK. Et c'est donc, ce sont des sports qui vont bien, là, est-ce qu'on peut dire en plein essor ou au contraire, ça arrive enfin, puis là, ils ont les lettres de noblesse qu'ils devraient avoir, ces sports-là?
3: Ben, en fait, c'est un sport qui est quand même assez marginal parce que c'est pas tout le monde qui, tu sais, comme ici au Québec, les gens vont faire du ski. Alors, de dire que tu utilises ton aile d'été et que tu la mets avec tes skis d'hiver, c'est vraiment plus en explosion en ce moment. Il faut dire que la WISA existe depuis 50 ans. Donc, c'est quand même une ancienne organisation. C'est pas récent. Et puis, ça a vraiment ils ont une belle réputation. Là, donc, on est très, très contents d'en faire partie.
4: Ah oui. Bon. Alors, est-ce que, éventuellement, ces sports-là pourraient être représentés aux Jeux olympiques d'hiver, par exemple?
3: Ça a un potentiel. C'est sûr que tous les gens qui sont dans les sports veulent toujours un jour avoir un spot aux Olympiques. Maintenant, est-ce que ça se fera? Je ne peux pas m'avancer là-dessus, mais c'est sûr que ça a un potentiel pour les Jeux d'hiver éventuellement.
4: Pourquoi le lac Saint-Pierre? Qu'est-ce qui attire avec le lac Saint-Pierre pour faire ces sports-là?
3: Parce que le lac Saint-Pierre, c'est tout simplement merveilleux. Il y a, quand on est capable de faire de la voile sur le lac Saint-Pierre, on est capable d'en faire partout dans le monde. Alors, c'est des conditions, c'est vraiment extrêmement agréable, mais pendant l'hiver, ce que ça a, c'est que c'est beau. On a quand même la voie navigable qui est au centre, qui est ouverte. Donc, on a les cargos qui passent en arrière-plan avec des gens qui font du kite, du wing et toutes sortes de sports en même temps. C'est beau, c'est grand, c'est majestueux. Et puis, c'est bien parce que c'est plat. Et aussi, c'est qu'on est ouvert. Donc, quand le vent rentre, par exemple, du sud-ouest, de la direction sud-ouest, il vient de loin.
4: Ah.
3: Quand on regarde en direction de l'ouest-sud-ouest, on voit même pas de l'autre côté. Donc, on a du vent frais. Et c'est pour ça que l'hiver, c'est si intéressant d'en faire sur le lac.
5: C'est Dominique Vallée, la directrice du championnat du monde de voile d'hiver, qui, je trouve, décrit assez bien le lac Saint-Pierre à Trois-Rivières et ses conditions exceptionnelles pour la pratique de ce sport. Ce matin, on a rassemblé deux passionnés de voile d'hiver pour en savoir davantage sur ce sport-là. On a Gaston Berthelot, qui est adepte de kiteski. Il est dans nos studios à Carleton-sur-Mer. Bonjour, Gaston.
6: Bonjour.
5: Et en studio avec moi à Montréal, j'ai Colin Noël, un snowkiter professionnel qui va prendre part au championnat du monde de voile d'hiver. Bonjour.
7: Bien bonjour.
5: Alors, on entendait Dominique Vallée expliquer les disciplines. Il y a du ski, patin de vitesse, planche à neige. Vos spécialités à tous les deux, d'abord Colin?
7: Pour moi, ça va être la course à l'aide de ski. Donc, ça va être le kiteski pour
5: moi. Kiteski avec des skis particuliers?
7: Oui, c'est des skis de descente, de downhill, de ski DH qui ont entre 210 et 220 cm de long.
5: D'accord. Et de votre côté, Gaston?
6: Moi aussi, c'est le kiteski, puis je varie un peu ski hors piste avec.

0: du ski droit, là, de 1,90 m, ou encore un télémarque aussi. Je fais un peu les trois, mais au niveau amateur. Là.
1: Gaston, quelles compétences il faut pour s'adonner au kiteski?
0: Faut aimer l'hiver, faut aimer les froids. Je dirais qu'à la base, moi, je recommande beaucoup de suivre une formation avec un instructeur compétent, là, qui a les qualifications, là, parce que il y a quand même des risques. C'est un beau sport, mais il y a des risques. Ouais.
1: Comme quoi?
0: Nous, c'est un outil de traction, donc on regarde des fenêtres météo, puis là, à partir de là, on décide la grandeur du cerf-volant qu'on va prendre, notre kite, puis là, on s'en va là. Mais si le vent augmente, donc le vent devient trop puissant pour notre kite, puis c'est là qu'il est important de savoir comment s'arrêter qu'un kite, puis l'amener dans des zones où le vent est moins fort. Sinon, mais on prend de la vitesse, puis là, si on chute, mais des fois, le kite part en l'eau. Puis là, c'est là que ça devient dangereux. Ah. On l'a vu ici, là, ouais. C'est là qu'il faut savoir comment s'arrêter avec un kite. Donc, faut savoir comment décoller, mais faut savoir comment s'arrêter quand ça va pas. On peut larguer, on peut se détacher complètement du kite, parce qu'on est attaché en ramenant la ceinture, mais ça, c'est la partie importante. C'est pour ça que c'est recommandé de suivre une formation avec une personne qualifiée, reconnue. Ouais, exactement. Ouais,
1: je comprends, Gaston. C'est un peu comme patiner, patin roue aligné ou encore patin sur glace. On peut s'élancer, mais arrêter, c'est une autre paire de manches. On peut aller très, très vite là, en kiteski.
2: Oui, il y a des vitesses assez surprenantes qu'on peut atteindre. Là. Il y a des athlètes en Europe qui ont atteint jusqu'à 124 km/h. Personnellement, je suis arrivé à un maximum de 112 km/h, qui est quand même assez appréciable.
1: Ah oui, ça rentre dans les narines, j'imagine, ce petit vent froid-là.
2: Oui, il y a des petits courants d'air un peu partout.
1: Ouais, bon, Colin, vous faites du cerf-volant depuis l'enfance, hein? Vous faites voler ça depuis très, très longtemps. À quel moment les skis sont arrivés?
2: Ben moi, à la base, c'est ça, mes parents et mes grands-parents, et mon père et tout ça, fabriquaient des cerf-volants. Donc, on peut dire que je suis tombé dedans quand j'étais petit. Et puis, par la suite, j'ai fait du ski alpin, et un jour, l'apparition des cerf-volants de traction est apparu, et puis ça a été un amalgame gagnant pour moi.
1: Depuis quoi, les années 90?
2: Ouais, à peu près 96-97, c'est le début des sports de cerf-volant tracté. Donc, on a eu la chance au Québec d'avoir une compagnie au lac Saint-Jean qui s'appelait Concepteur. Et puis, j'étais dans les premières commandes de cette compagnie-là. Donc, je suis comme grandi avec ce sport-là directement.
1: Alors, vous n'avez pas arrêté depuis?
2: Non, malheureusement, ça ne s'arrête pas.
1: Non, hein, on a même hâte à l'hiver dans certains cas. Gaston, de votre côté, ça fait une quinzaine d'années que vous vous adonnez à la voile d'hiver. Qu'est-ce qui vous plaît dans cette pratique-là, de ce sport-là?
0: C'est le sentiment de liberté qui est incroyable. Tu sais, on dit feel the ground. Tu sens vraiment que tu en vas dans la neige. Moi, j'aime beaucoup la neige qui vient de tomber fraîche ou une surface pas trop dure. Puis, mais avec un beau soleil, des surfaces, c'est plane à presque perte de vue. Les levées de soleil, les couchers de soleil, j'essaie d'être là tôt le matin ou le soir ou même dans le jour, là, de voir le soleil. Moi, la vue est magnifique ici sur la baie des Chaleurs. Puis le Barachois, fait que c'est moi, c'est pas mon sport premier, mais quand j'ai commencé ça, la piqûre s'est faite tout de suite, là.
1: La liberté, les grands espaces. On pense au lac Saint-Pierre pour le championnat. Vous êtes dans une région magnifique aussi, Gaston, là, en Gaspésie. Mais on n'a pas besoin d'être sur un cours d'eau, Colin. On peut faire ça dans des espaces ouverts comme des champs aussi.
2: Bien, toute surface qui offre de la neige, avec un peu de surface plane, le truc en cerf-volant, c'est qu'on a besoin du vent. Hein. La part du vent, c'est notre essence, c'est ce qui va faire la traction dans notre cerf-volant. Donc, on a besoin d'une étendue assez grande. Sinon, il y a des bourrasques et tout ça, et c'est plus difficile à contrôler. Donc, on va chercher toujours un grand espace au maximum pour pouvoir avoir du vent qui va être stable, puis avoir une prédiction sur nos mouvements qu'on va avoir à effectuer pour se rendre du point A au point B.
1: Bon, on sait qu'il y a beaucoup de vent en Gaspésie, mais vous habitez...
2: Les Laurentides.
1: Vous allez où pour vous entraîner, Colin?
2: Oui, alors on a quand même certains lacs appréciables, dont au pied du Mont-Tremblant. Et puis, au lac des Sables, la ville d'où je viens aussi, on a un très bon lac, on a une belle direction de vent, et puis ça va faire quand même au-dessus de 15 ans que je pratique au lac des Sables. J'ai été seul longtemps, mais là, il y a de plus en plus d'adeptes qui viennent me rejoindre l'hiver, fait que c'est une invitation à tous, d'ailleurs.
1: Vous êtes un vétéran, donc?
2: Oui, on pourrait dire que c'est moi le vétéran local.
1: Et justement, vous allez prendre part au championnat du monde, ça se passe donc en février sur le lac Saint-Pierre. Vous êtes aussi champion de la traversée du lac Saint-Jean. Saint-Jean?
2: Oui, depuis les deux dernières années consécutives.
1: OK, alors, qu'est-ce qui se passe dans la compétition? Est-ce que c'est un concours de vitesse?
2: Ben non, c'est plus une traversée du lac Saint-Jean. Donc, on va partir d'un côté du lac Saint-Jean jusqu'à l'autre. Mmh. C'est une course avec trois bouées. Un peu dans le même principe qu'une course de voilier.
1: Ouais.
2: Donc, c'est le même principe. Donc, c'est ça. Tous les participants partent en même temps avec un coup de départ et puis c'est le premier arrivé.
1: Premier arrivé.
2: Ouais.
1: Mais, OK. Là, j'essaie d'imaginer parce que j'en ai pas fait moi-même. Le cerf-volant est à quelle hauteur, Gaston, à peu près, pour nous tirer, là?
0: Ben, les lignes, c'est 25 mètres ou 20 mètres. Là, ceux qui sautent habituellement, Colin pourrait le dire, mais ceux qui font des sauts m'ont dit qu'ils mettaient des lignes plus courtes, c'est plus facile. Moi, j'ai mis toutes mes kites ont toutes des lignes de 25 mètres. Par chaud pas, là, je reste sur la surface.
1: Ouais. 25 mètres de haut, vous êtes harnaché à la taille, vous avez des skis dans les pieds. Moi, ça me semble une mauvaise idée, mais bon. Et là, vous partez tous en même temps. Est-ce que les cordages peuvent s'en mêler, Colin?
2: Oui, ça peut arriver, surtout en départ de course, là. Mais c'est pas le but, n'est-ce pas?
1: Ben non, c'est sûr.
2: C'est comme ça, mais oui, ça pourrait arriver. On retrouve surtout des emmêlements dans l'ordre des courses amateurs. Les courseurs professionnels ont déjà beaucoup d'expérience et un très, très bon contrôle de leur cerf-volant.
1: Oui, j'imagine. Ouais. En tout cas, on l'espère, mais il y a un volet compétitif de votre côté. Gaston, vous êtes vraiment dans quelque chose d'un peu plus lent. Vous initiez même des gens d'au-delà de 75 ans dans votre entourage, Gaston. C'est donc une pratique, un sport qui est assez accessible, peu importe l'âge.
0: Ça dépend toujours de la personne, la condition physique, mais si elle a vraiment envie de l'essayer, moi, il y a une dame de 77 ans, il y a deux ans, elle m'a demandé pour essayer, mais je l'ai référé à l'instructeur qui était présent. Mm. Puis elle a essayé ça, puis tout de suite, l'instructeur était impressionné. Là, il a fait pratiquer avec un petit caille de 2 mètres, puis elle allait bien, les zones de vent fortes, moins fortes, ainsi de suite. Puis là, il dit, OK, on a fini, mais il dit, je peux t'aller essayer, mais si tu veux y aller, tout le temps capable, vas-y. Fait qu'elle est allée, puis depuis ce temps-là, là, on en fait de temps en temps, moins que nous, là, mais elle veut à chaque année de l'en faire, hein. Ça fait qu'il n'y a pas d'autre chose.
1: Vous faites un bon 1000 km par hiver de snowkite, Gaston, c'est quand même pas mal de déplacements. Là, j'ai une question un peu bête, là. Quand il n'y a pas de vent, qu'est-ce qui se passe? Là, on a les championnats du monde de voile d'hiver à Trois-Rivières. Ça se passe au milieu du mois de février, ça termine le jour de la Saint-Valentin. Disons, là, ça arrive qu'il n'y a pas de vent. Qu'est-ce qu'on fait dans ce temps-là, Colin?
2: On profite d'être à l'extérieur, hein? N'est-ce pas?
1: Oui.
2: Habituellement, quand il n'y a pas de vent, ça rime souvent, très souvent, avec un temps ensoleillé. Donc, c'est le temps d'en profiter, de rencontrer d'autres participants. Lors de l'événement qui va avoir lieu, bien, on va avoir des gens de d'autres pays, d'autres nationalités. On va pouvoir apprendre d'autres coutumes reliées au cerf-volant, d'autres équipements. Fait que ça va être une bonne occasion pour avoir des discussions techniques très intéressantes.
1: C'est un peu comme en surf, finalement. Quand la vague est scélérate ou quand la vague est mauvaise ou qu'elle est trop petite, on attend tout simplement les bonnes conditions. Gaston, irez-vous au championnat du monde à Trois-Rivières?
0: Oui, c'était prévu. Moi, je vais aller faire la partie amateur la fin de semaine. Moi, c'est prévu. Ma fille demeure là, à Trois-Rivières, donc j'y vais assez souvent. Fait que j'ai été souvent avec mes kites, mais j'avais pas les vents ou le temps de pouvoir y aller. Mais là, je voudrais profiter de vivre ce championnat-là. Puis un peu comme Colin dit, c'est le fun, les échanges entre des passionnés, voir les équipements, voir ce que les gars font, vent ou pas vent. Non? C'est, mais oui, je vais y être, oui.
1: Quels sont les pays les plus dominants en snowkite?
2: Présentement, l'Estonie est un pays avec le champion du monde présentement actuel est estonien. Et puis, on a tous les pays nordiques, la Suède, la Norvège et tout ça. Fait que, on est surtout fort en Europe. Mais je dois le dire qu'on a des champions au Québec quand même. Là.
1: Ah oui?
2: Dans la discipline du snowboard, on a M. Christian Labbé, qui a déjà été champion du monde au Wisconsin. On a Norman McGuire, qui est un courseur de longue époque. Donc, ça fait depuis 2008 quand même que les championnats de la WISA viennent au Québec. Donc, plein de gens d'un peu partout du Québec qui vont fièrement représenter notre province et aussi notre pays.
1: Est-ce que Colin Noël sera champion du monde?
2: On l'espère.
1: Ah oui, hein?
2: On met toute notre énergie vers ça. Hein? L'entraînement est parti, Guy. Je suis convaincu que toi aussi. Là,
1: Gaston,
2: c'est...
1: oui.
2: Gaston, pardon, oui.
0: Fait que ah, c'est ouais, ça. Ouais. Ah oui, c'est une bonne drogue. Là. C'est tout ça. Je t'écoute parler, Colin, puis Je trouve ça trippant d'entendre des gars comme toi qui ont un niveau haut comme ça. Là, c'est, ça me passionne parce que tantôt tu parlais de vitesse, il y a un gars d'ici qui a fait sur la glace 124 km/h aussi, il y a une pof de downwind sur une glace bleue. Là.
2: Voilà.
0: Puis il y avait 3 GPS sur lui. Là, mais lui, juste de voir rider, lui, c'est le temps du 100 km et plus qui aime rider. Fait que,
2: c'est, est-ce c'est que c'est M. Lebrun, par hasard?
0: Oui, exactement. Tu connais bien,
2: oui. Oui, tout à fait.
1: Ben, vous êtes vraiment bien informé dans cette communauté du kitesurf, le cerf-volant de traction. On verra ça à l'œuvre au mois de février à Trois-Rivières pour le championnat du monde de voile d'hiver. Gaston Berthelot sera présent. Il va applaudir Colin Noël, peut-être le champion du monde de voile d'hiver dans sa catégorie. Merci à tous les deux de nous en avoir parlé ce matin.
2: Merci beaucoup pour l'invitation.
0: Merci pour l'invitation. Bonne journée à vous deux.
1: Vous écoutez l'émission Lève-tôt. Est-ce que je vous bouscule un peu avec les sports d'hiver? Les grands vents, la neige? Ouais. Ouais, ça s'en vient. On est déjà à l'automne, l'hiver approche. Si vous avez des plaintes, ceci dit, vous pouvez toujours nous écrire, hein? lève-tôt@radiotradeunioncanada.ca. On est au mois de septembre. Qu'est-ce qui revient habituellement au mois de septembre, mis à part les boîtes à lunch et les bouchons de circulation? Les ouragans dans l'Atlantique. Ouais, c'est la saison de juin à novembre. On a eu Beryl, Milton en 2024. Je me souviens aussi de Fiona en 2022 dans l'est du pays. Mais là, cette année, c'est le calme plat. Il n'y a aucun ouragan répertorié dans l'Atlantique pour 2026 pour le moment. Ça peut paraître curieux, mais il y a une explication scientifique derrière. D'ailleurs, ce n'est pas la première année de calme dans l'océan Atlantique. Ça fait 112 ans. Donc, on n'a pas vu un début de saison aussi lent. Le chroniqueur en environnement, David Rémillard, en a discuté avec l'animateur Alexandre Duval à Québec.
3: Moi, je veux vous parler d'ouragan ce matin parce que lundi, le 21 septembre, on a établi un record historique. C'est-à-dire que je ne sais pas si vous avez entendu parler d'ouragan cette année dans l'Atlantique, mais si vous n'avez pas entendu parler, c'est que c'est normal. Il n'y en a pas eu. Mm-hmm. Il n'y a pas eu d'ouragan encore. Et le pic de la saison, normalement, est le 10 septembre. Alors, on est le 23. Toujours pas de tempête et ça s'explique en bonne partie par El Niño. J'y reviendrai. Mais d'abord, là, juste les prédictions, là, ce qu'on prévoyait cette année, là, c'était entre 7 à 13 tempêtes nommées. Donc, lorsqu'on donne un nom, là, ça commence toujours en ordre alphabétique, A, B, C. On a eu 6 tempêtes nommées, mais il n'y en a aucune qui s'est transformée en ouragan jusqu'à maintenant. Il y a une seule qui a atteint là, des vents au-dessus de 100 km/h qui ont avoisiné le 119 que ça prend pour déclarer là, un ouragan de catégorie 1. On prévoyait de 2 à 6 ouragans pour la saison et entre 0 et 2 là, majeurs. Ça, c'était une année dite sous la normale, mais là, vraiment, on a un phénomène où on n'en a presque pas vu. En fait, on n'en a pas vu du tout. Je vous laisse entendre Bob Robichaud, il est météorologue au Centre de prévention là, des ouragans chez Environnement Canada.
4: Qu'est-ce qu'on voit qui est un peu plus rare, c'est le fait qu'il n'y a pas eu de ces tempêtes-là qui sont intensifiées, qui ont atteint le niveau d'ouragan. Donc, pas d'ouragan avant on est rendu le 23 septembre. On n'a pas vu ça depuis l'époque là, des satellites qui datent des années 60.
3: Et même qu'on rapporte, là, on parle des années 60, mais ça fait 112 ans qu'on n'a pas vu un début de saison aussi lent. Alors, vraiment, c'est un peu une première là, pour les observateurs, ça, c'est certain.
5: Ben, c'est spécial, surtout dans le contexte où on parle beaucoup de changements climatiques puis de l'augmentation prévue des phénomènes météorologiques extrêmes, non seulement en intensité, mais aussi en fréquence. Donc, on est peut-être dans une année anormale. Comment on explique ça, David?
3: Ben c'est ça. Puis ce que ça fait là, on va pas rentrer trop dans le détail parce qu'il y a beaucoup de choses en jeu. Mais mettons simplement, c'est une question que là présentement le Pacifique se réchauffe et dans le Pacifique en ce moment il y a une très forte activité. Là. Il y a plus d'ouragans. On a déjà 16 tempêtes nommées dans le Pacifique. Pourquoi? Parce que l'eau de surface est chaude et là ça fait des corridors verticaux de vent. Et l'ouragan est un phénomène très vertical. Il a besoin de s'alimenter de ces mouvements-là verticaux pour gagner en intensité. Et c'est comme ça qu'on va voir ces phénomènes-là se créer, là, par exemple, dans l'Atlantique, dans une saison normale. C'est-à-dire que l'eau se réchauffe et là, il y a ce phénomène de vent atmosphérique Et là, ça se met à tournoyer autour d'un point. Et là, on voit une tempête se former, tempête tropicale. Et là, ça devient des ouragans et ça s'alimente jusqu'à temps qu'on frappe les côtes. Parce que une fois sur les côtes, ben, il n'y a plus de cette eau chaude pour alimenter cette humidité-là. Mais bref, en ce moment, le phénomène dans le Pacifique a une grosse influence dans l'Atlantique. Normalement, là où on verrait ces vents-là, c'est un peu cassé, si on veut, par le phénomène de cisaillement des vents. Donc, les grands courants de vent atmosphériques en ce moment, il y a des grands changements de vitesse brutaux. Donc, c'est ça le cisaillement. Donc, c'est soit ça accélère, soit ça ralentit. Mais ça vient casser les ouragans directement là, à la naissance, si on veut. Ou du moins, on n'est pas en mesure de gagner cette intensité-là. Je vous laisse entendre à nouveau M. Robichaud.
4: Ça cause des vents plus forts en altitude. Et le fait qu'on a un El Niño, c'est justement à cause qu'il y a des vents plus légers en surface. Donc, ça fait ça cause ce qu'on appelle du cisaillement des vents. Donc, un changement de vitesse ou de direction au fur et à mesure qu'on monte en altitude. Donc, les ouragans n'aiment pas un environnement avec beaucoup de cisaillement.
1: David Rémillard est chroniqueur à l'émission Première Heure dans la capitale québécoise. La saison des ouragans n'est pas terminée. Hein? Je rappelle que ça se termine en novembre. On a quelques tempêtes qui remontent la côte, mais encore rien de majeur. On parlait aussi du super El Niño qui s'en vient pour 2027. Chez nous, ça provoque un hiver plus imprévisible, plus doux, avec moins de neige. Ça risque de déplaire à nos athlètes de voile d'hiver, ça. On leur souhaite au moins du vent, hein? Ouais. Ceci dit, l'ouragan Angine de Poitrine continue sa trajectoire de son côté, une trajectoire ascendante. Le duo a remporté cette semaine le prix Polaris 2026 pour l'album Volume 2. C'est remis par 200 critiques musicaux de partout au pays. Je vous présente ce matin un extrait de la chanson de l'année Fabienck de Angine de Poitrine. Ben non, c'est pas vrai. Je vous mettrai pas Angine de Poitrine avant 7 heures du matin. Ce serait un petit peu raide, non? Bon, en tout cas, vous l'entendrez pas ici, mais vous allez l'entendre ailleurs parce que ces chansons-là sont très, très populaires. Ces pièces musicales, je devrais dire. Le guitariste Kuhn et le batteur Kleck de Poitrine n'ont pas donné d'entrevue, bien sûr. Vous savez qu'ils parlent ni français ni anglais. Hein? On a vu ce que ça donne à tout le monde en parle. C'est leur gérant, Sébastien Collin, qui prend la parole en leur nom. Et à la mêlée de presse du prix Polaris, le journaliste Marc-André Mongrain a souligné que chaque fois que Sébastien Collin présente le groupe, il mentionne qu'ils viennent de la région du Saguenay-Lac-Saint-Jean. Ils en font vraiment un point d'honneur et le journaliste a demandé pourquoi. Voici la réponse du gérant d'Angine de Poitrine.
6: Il y a deux mots qui me viennent en tête, c'est privilège et responsabilité. Jamais, en tout cas jamais dans notre scène, on a eu une opportunité aussi grande. Puis, c'est le fruit d'une scène florissante. Donc, de présenter cette scène florissante-là à d'autres, ça nous rend très fiers parce que on est confiant que cette musique-là, elle est bonne. On n'amènerait pas des groupes amateurs à Londres devant 3000 personnes pour faire un show moyen. On va amener des bons bands. Notamment, il y a Gros Méné qui s'en vient avec nous autres. Tu sais, il y a plein de gros stunts qui s'en viennent sur des artistes québécois qui ne voyagent pas à l'international habituellement.
1: Faire briller les talents de la région, c'est un privilège et une responsabilité pour Sébastien Collin et Angine de Poitrine. C'est vraiment tout à leur honneur, vraiment. On l'a vu par le choix des artistes qui vont faire leur première partie. Zouz, Population 2, Gros Méné, Annie-Claude Deschênes aussi, son univers vraiment éclaté. On l'a vu aussi par le choix des luthiers. Vous savez que c'est les guitares Godin qui ont fabriqué la guitare double microtonale picotée. Et les vinyles sont pressés ici au Québec, à Drummondville, si je me trompe pas. Le drum de Kleck est aussi signé Ebénor Percussion. Bref, il y a vraiment tout un mouvement pour soutenir les créateurs du Québec. Et évidemment, l'illustration de l'album Volume 2 ne fait pas exception. C'est une création d'une jeune BDiste qui s'appelle Arielle Corbeau. Elle est originaire du Saguenay et elle s'est arrêtée en studio à l'émission Place publique.
7: Dans le fond, la composition avait déjà été travaillée par Rémi Sauvé. Donc, si je dis composition, c'est comment les éléments sont placés dans l'image. Moi, dans le fond, j'ai continué le travail qui avait déjà été commencé. Puis j'ai apporté ma griffe. Je voulais vraiment une couverture vraiment propre, vraiment clean, vraiment technique, tu sais, pour rendre honneur à la musique dans Jeune de poitrine. Puis je pense que j'ai quand même réussi. Là, j'ai eu beaucoup de fun à faire ça. Là.
8: Est-ce que t'en écoutais déjà? Tu sais, est-ce que t'étais, mettons, oui. adepte de leur musique?
7: Oui, oui. Moi, dans le fond, je suis quand même une fan de première heure. Je les ai vus à l'époque où ce qui prenaient des hot dogs, ils les allumaient avec un chalumeau sur le stage puis les lançaient dans la foule. Okay. Ils peuvent plus faire ça aujourd'hui. Ça coûterait trop cher en hot dog, je pense.
8: Oh wow! OK, quand même. Est-ce que c'est plus stressant faire une illustration pour, par exemple, un band ou un artiste qu'on aime ou ça change rien pour toi?
7: Moi, dans le fond, j'ai tout le temps fait ça, travailler avec des artistes que j'aimais. Je pense qu'à la base, c'est un must. En niveau de stress, non, je les considère comme des amis. Donc, c'était vraiment une belle relation d'égal à égal. Puis, c'est sûr, il y avait des aspects techniques qui voulaient que je travaille un petit peu plus profondément. Par exemple, toute la batterie.
8: Ouais.
7: Le kit de drum, ça a été la partie la plus longue à faire, en fait.
8: OK.
7: Parce qu'on voulait vraiment que je respecte tous les détails techniques. Donc, j'ai eu beaucoup de photos de référence. J'ai beaucoup travaillé là-dessus.
8: Qu'est-ce que ça te fait de voir tes dessins, ton illustration du volume 2 dans Jeune de poitrine à Jimmy Fallon? C'est quand même passé à heure de grande écoute à la télé américaine.
7: Oui, c'est vraiment spécial parce que dans le fond, en mars, j'avais une émotion parce qu'il y avait Guilla Lepage qui brandissait mon dessin devant les spectateurs québécois. Tout le monde en parle. Mm-hmm. Puis déjà là, je voyais ça vraiment comme un milestone, comme je pourrais dire, de ma carrière. Fait que je pensais vraiment pas que quelques mois plus tard à peine, ça allait passer à Jimmy Fallon. Puis j'ai une bonne émotion là, de constater ça. Ouais.
8: Qu'est-ce que ça change pour toi dans ta carrière? Est-ce que ça change quelque chose? T'as quand même signé le dessin d'une pochette qui est devenue iconique.
7: Mm-hmm. Ben oui, ben c'est sûr, c'est vraiment intense. Il y a beaucoup. Je te dirais qu'il y a des retombées qui commencent à se passer beaucoup en termes de contrats puis de collaborations vraiment intéressantes. J'ai un label de musique britannique qui m'a contacté cet été pour collaborer avec un de leurs artistes. Je pourrais pas vraiment en parler beaucoup de cette collaboration-là parce que c'est encore un peu embryonnaire, mais c'est extrêmement, extrêmement excitant.
8: C'est
7: parce que ce sera un gros artiste américain, donc j'espère vraiment que ça fonctionne. Puis sinon, c'est sûr qu'au niveau local, au Québec, c'est ça, je pense que je suis en train de me faire un nom tranquillement vite comme illustratrice puis BDiste. Mm-hmm. C'est sûr, c'est de la bonne publicité. Je pense que le rayonnement de la grande pyramide d'Angine de poitrine touche quelques personnes avec sa lumière, dont moi, donc c'est vraiment le fun.
8: Et si on veut te suivre, c'est quoi les meilleures plateformes? Est-ce que c'est plus Instagram, ton site web? T'es présente où?
7: Dans le fond, c'est surtout sur Instagram que ça se passe. Sinon, pour voir plus mon art, ce serait mon site internet, arielgorbeau.com, tout simplement. Puis sinon, j'ai une plateforme qui s'appelle Patreon. Mm-hmm. Patreon, c'est une manière d'encourager les artistes en s'inscrivant, en donnant un petit montant chaque mois. Puis je vous dirais, si vous voulez les secrets, c'est là que ça se passe.
8: OK. Les secrets de
7: des candidats. Mes prochaines collaborations.
8: Ah oui? L'artiste américain, Patreon.
7: Ouais, qui est caché là-dedans.
8: Intéressant.
1: La chroniqueuse culturelle Marjorie Armstrong interviewait Arielle Corbeau, dont le dessin d'Angine de poitrine fait actuellement le tour du monde. C'est vraiment nos fiertés internationales du moment, hein? Céline et Angine. D'ailleurs, préparez-vous, hein? L'Halloween approche et je vous parie qu'on verra beaucoup de costumes à pois noirs et blancs cette année. Disait que les journées de la culture en fin de semaine se tiennent au Québec et dans bien des endroits au pays. Je vous présente ce matin un argument de plus pour vous inciter à fréquenter les lieux artistiques et ajouter de l'art dans votre vie. L'organisme Culture pour tous a démontré les liens entre la culture, la santé et le mieux-être le temps d'un colloque national dans plusieurs régions du Québec. L'art sauve des vies. Oui, oui. Je laisse le président-directeur général de Culture pour tous, Michel Vallée, vous convaincre.
9: L'impact se mesure à plusieurs niveaux. Si on prend, par exemple, les interventions culturelles qui vont agir directement en santé dans les institutions de santé, ben c'est une des façons de faire. Mais une autre façon de faire également, c'est de se rendre compte à quel point la culture protège la santé mentale. Je vous donne des exemples très concrets. Aller au spectacle, chanter dans une chorale, peindre, réduit le stress, l'anxiété et les symptômes dépressifs. Une étude britannique qui a été menée sur plus de 10 ans auprès de personnes de 50 ans et plus a démontré clairement que celles qui fréquentent régulièrement des musées, concerts ou théâtres ont un risque de dépression nettement plus faible. Et les preuves scientifiques sont vraiment solides. Parce qu'en 2019, l'Organisation mondiale de la santé publiait déjà une synthèse, imaginez-vous donc, de plus de 3000 études confirmant le rôle des arts dans la prévention, la promotion de la santé et le traitement aussi de certaines maladies. La reconnaissance de la santé sociale vient vraiment boucler le tout parce que maintenant, l'Organisation mondiale de la santé a démontré que la santé sociale constitue le nouveau pilier important au même titre que la santé physique et la santé mentale. Des projets qui font du bien, c'est ce qui est déployé un petit peu partout, entre autres avec les organisations communautaires. Vous savez, beaucoup d'activités culturelles sont aujourd'hui embrassées par les professionnels des centres intégrés des centres de santé et services sociaux pour pouvoir directement agir sur des clientèles fragilisées. On a vu plusieurs groupes, par exemple, en santé mentale, avoir recours à la médiation culturelle pour pouvoir donner confiance et donner une voix à ceux qui habituellement n'en ont pas. C'est la même chose au niveau des adultes, par exemple, en déficience intellectuelle ou des enfants qui rencontrent vraiment des défis spécifiques. Quand on arrive avec un artiste qui vous entre dans son univers, qui est à l'écoute avec des spécialistes autour de lui en santé, les résultats sont vraiment énormes. Alors que ce soit, par exemple, de faire du théâtre, de faire de la danse, d'explorer la peinture. La culture et l'art nous permettent de sortir de notre boîte habituelle, de notre quotidien, et automatiquement, en plus de nous reconnecter à nous-mêmes, elle nous permet de connecter avec les autres autour de nous. Je vous donne un autre exemple qui est vécu dans beaucoup de régions à travers le Québec. Il s'agit de la culture telle que déployée dans les CHSLD, les centres donc les centres à longue durée pour les aînés. C'est complètement fou à quel point ça brise l'isolement et ça brise l'exclusion. Saviez-vous que, et ça a été prouvé par une étude de l'OMS, donc l'Organisation mondiale de la santé, il y a 2 ans à peine, en ce moment, à travers le monde, à chaque heure, il y a des centaines et des centaines de décès qui sont liés directement à l'exclusion et à la solitude. C'est vraiment énorme. On parle de plus de 100 décès à l'heure actuellement qui sont prouvés. Et on nous dit que ce n'est que la pointe de l'iceberg. Et l'OMS décrète en même temps que des activités culturelles, comme les médiations culturelles dans lesquelles vous êtes des champions, toutes catégories confondues dans votre région, puisqu'il y en a énormément du côté du Saguenay-Lac-Saint-Jean. C'est là qu'on voit à quel point la culture peut sauver des.
1: Et puis, convaincu? En tout cas, moi, j'ai trouvé Michel Vallée de Culture pour tous très éloquent. Je l'ai entendu à l'émission C'est jamais pareil au Saguenay. Est-ce que ça vous donne envie de renouer avec des pratiques artistiques, vous? Ce serait quoi, peut-être le gossage de bois? La danse en ligne? À retourner gratter cette vieille guitare qui est dans le fond d'un garde-robe? Lâchez-vous lousse, ça fait du bien. C'est ma prescription du jour. Autre chose qui va vous faire du bien, je l'espère, c'est la voix de Philippe B. avec la chanson « Nos maisons ». Je me suis installée cette semaine avec l'application Radio-Canada Audio. J'ai tendance à aller du côté des listes d'écoute musicale. La plus populaire, c'est « Chalet d'été ». C'est une de celles qui est proposée quand on arrive sur la page des listes de lecture musicale. Eh bien, est arrivé cette semaine, Chalet d'automne. Ben oui, c'est Dadon, que voulez-vous? J'ai mis ça dans mes oreilles, attablé un café sur le coin d'une rue, juste à côté d'une bibliothèque municipale et des arbres qui commencent à rougir. Et franchement, C'était une trame sonore parfaite pour ce début d'automne juste encore assez chaleureux. On écoute Philippe B.

Je parle au nom de l'équipe de Lève-Tôt, Isabelle Routier, Caroline Roy-Blais, Alex Leclerc, Imad Arakat. Je vous remercie d'avoir été avec nous. J'espère que vous passerez une très belle journée et à bientôt. Bye bye.

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1: Chaque cargaison expédée depuis Katimac renforce la sécurité de nos alliés et rend le Canada plus indépendant, plus résilient et plus prospère.
0: Coup d'accélérateur pour l'exploitation des hydrocarbures au pays. Ottawa donne son feu vert à l'expansion du terminal de gaz naturel liquéfié en Colombie-Britannique et se prépare à désigner le pipeline vers la côte ouest, projet d'intérêt national. Aussi à l'émission, tempête politique en France, d'anciens messages à caractère antisémite attribués à Jordan Bardella, le président du Rassemblement national, font surface. Lui dénonce un coup monté. Et plus tard.
2: Je pense que notre mentalité, elle nous aide beaucoup à passer à travers une saison. La culture de la continuité, c'est deux gros affaires qui t'aident à aller chercher du succès constamment.
0: Coup d'envoi dans une heure de la saison de la Ligue nationale de hockey. On se rendra à Toronto, où le Canadien de Montréal affronte les Maple Leafs. Bon mardi soir à tous. Je pense qu'on peut déjà déterminer que la production des hydrocarbures sera le thème de la semaine politique du gouvernement Carney. Ottawa devrait désigner le projet de pipeline de la côte ouest comme étant d'intérêt national jeudi. Dans un instant, on vous parlera d'ailleurs du boom là, qui se prépare à Fort McMurray, la capitale des sables bitumineux. Mais aujourd'hui, c'était de gaz dont il a été question. LNG Canada a donné le feu vert à son projet d'expansion à Kitimat. Cette deuxième phase du projet doit permettre de doubler la production de gaz naturel. Mark Carney, qui était de passage à Vancouver, aux côtés de son homologue provincial, a dit qu'il s'agissait d'un investissement historique. On en parle avec ma collègue d'Ottawa, Estelle Côté-Sroka. Bonsoir Estelle.
3: Bonsoir Madeleine.
0: Le premier ministre a aussi vanté la vitesse là, à laquelle le projet a reçu toutes les approbations.
3: Oui, la phase 2 de LNG Canada Kitimat dans le nord-ouest de la Colombie-Britannique faisait partie des 5 premiers projets d'intérêt national identifiés par le gouvernement de Mark Carney. C'était en septembre dernier. Il voulait en accélérer la réalisation. On est un an plus tard, un an après le dépôt de ces projets au bureau des grands projets. Eh bien, la construction de la phase 2 de Kitimat va débuter. C'est un projet qui doit permettre de doubler la capacité de production de gaz naturel liquéfié. Elle passera de 14 à 28 millions de tonnes par année à Kitimat. Et les exportations, elles sont destinées au marché asiatique et européen. À terme, le gouvernement estime que ce sera la deuxième plus grande installation de ce genre dans le monde. Et le premier ministre Mark Carney voit dans ce projet une autre manière pour le Canada de s'affranchir des États-Unis et de développer des liens économiques avec d'autres pays.
1: Les retombées vont dépasser nos frontières. Face à l'incertitude mondiale, les pays choisissent leurs partenaires en fonction de la ressource la plus rare, la confiance. Le Canada devient le fournisseur de choix sur lequel nos alliés peuvent compter.
0: Oui, s'affranchir des États-Unis. On peut rappeler là, que tout ça se déroule en pleine tension commerciale avec les États-Unis, là, justement.
3: Oui, le président américain Donald Trump qui a laissé entendre hier que les États-Unis allaient gagner cette guerre commerciale, que le Canada allait plier. Mais pour l'instant, le Canada n'a pas l'intention de s'excuser ni de retourner à la table de négociation en personne à Washington. Et d'ailleurs, depuis minuit, il y a plusieurs produits canadiens qui sont interdits d'importation aux États-Unis. L'alcool, donc certaines bières, des vins, des spiritueux, la mélasse, certains modèles de motos. Et le gouvernement n'a pas l'intention de répliquer à ces mesures de représailles pour éviter que Washington en impose d'autres et qu'on s'enlise dans une espèce de spirale tarifaire. Ottawa veut en ce moment protéger et stimuler l'économie canadienne. Le ministre du Commerce Canada-États-Unis, Dominique Leblanc, va d'ailleurs rencontrer ses homologues provinciaux et territoriaux dans les prochains jours pour améliorer la libre circulation des biens au pays. Et ça, c'est une idée qui plaît au député conservateur Gérard Deltel, parce que le Canada est selon lui en position de faiblesse actuellement, on l'écoute.
4: Je pense que la meilleure contre-attaque que l'on devrait avoir, c'est nous comme contribuables, c'est nous comme consommateurs, de pouvoir acheter encore plus de produits canadiens, d'avoir moins de barrières tarifaires à travers les provinces.
0: Alors ça, c'est le contexte, là, Estelle, de tensions commerciales avec les États-Unis. Mais revenons à l'annonce du jour là sur l'expansion du terminal à Kitimat pour doubler la production de gaz naturel. Il y a des groupes environnementaux qui s'inquiètent là des émissions qui seront générées par LNG Canada.
3: Oui, parce que ce n'est pas clair combien d'émissions seront générées par ce projet. L'Institut climatique du Canada rapportait que les émissions de la phase 1 à elles seules généraient des émissions de 5,5 mégatonnes. Radio-Canada a demandé en point de presse à Mark Carney combien d'émissions allait générer la phase 2, donc la totalité de ce projet. Et le premier ministre a répondu que le gaz naturel liquéfié allait être utilisé pour réduire ou cesser l'utilisation du charbon ailleurs dans le monde. Mais ça, c'est un argument qui ne convainc pas l'analyste en politique climatique et énergétique chez Quitter, Charles-Édouard Tétu, puisque le gaz naturel liquéfié, bien, il vient des énergies fossiles. Écoutons M. Tétu.
5: Pour nous, il n'y a aucune façon de faire du développement responsable du gaz naturel. Donc, n'importe quel investissement ou n'importe quel développement d'une énergie fossile nous amène plus facilement ou plus rapidement dans le mur. Le gaz naturel émet énormément de gaz méthane. Et lui, c'est un des gaz qui accélère le plus rapidement les conséquences des changements climatiques, notamment au Canada, là où on a le pergélisol et où notre biodiversité est fragile.
3: Mark Carney a par ailleurs annoncé un investissement aujourd'hui $1,2 milliard pour protéger les eaux et la vie marine. Ce sont des mesures nécessaires, selon lui, dans un contexte où le Canada veut augmenter ses capacités portuaires, notamment sur la côte ouest, pour accélérer les échanges commerciaux.
0: Estelle Côté-Sroka, à Ottawa, merci beaucoup.
3: Au revoir.
0: Et cette annonce d'expansion du terminal d'exportation de gaz naturel liquéfié, je le disais, ça survient au moment où Ottawa se prépare à désigner jeudi le pipeline vers la côte ouest comme étant d'intérêt national. À Fort McMurray, au cœur des sables bitumineux, il y a un boom qui se prépare déjà, mais les habitants espèrent qu'il sera différent de celui du passé.
6: Dans ce quartier résidentiel de Fort McMurray, des couvreurs travaillent sur trois toits différents. Ce fourmillement d'activité n'est pas la conséquence d'une tempête. Juste un signe de l'ambiance dans cette ville du nord de l'Alberta.
7: Je te dirais depuis le début de l'été que c'est de plus en plus de demandes en plus de demandes. Là, on est rendu au point qu'on cherche des gars, on cherche à trouver plus de gens parce qu'on a trop d'ouvrages.
6: William Gilbert, propriétaire de Gilbert Roofing, est établi ici depuis 10 ans. Toute la ville surfe, selon lui, sur une vague d'optimisme depuis quelques mois.
7: Bien, les gens parlent beaucoup du ramp-up là, pour la production du pétrole. Des investisseurs qui sont revenus à Fort McMurray, beaucoup plus d'investissements qui se passent, fait qu'il y a plus d'argent, plus de demandes.
6: Aucune entreprise pétrolière n'a encore annoncé d'investissement majeur pour accroître sa production. Mais le vent souffle dans la bonne direction pour le secteur, constate la présidente de la Chambre de commerce de Fort McMurray, Diana De Souza.
8: So there was no investment, there was
6: Plus personne ne parlait d'investissement ni d'expansion, et ça a complètement changé, dit-elle. On attend encore les décisions finales d'investissement, mais l'excitation est bel et bien là.
8: You know, excitement and thoughts.
9: Yeah. Welcome to the oil industry.
6: La foire locale, la Oil Sands Expo, fait salle comble pour la première fois depuis des années. Et la majorité des exposants viennent d'autres régions du Canada.
10: Je pourrais dire que l'intérêt est bon.
6: L'entreprise québécoise 2SP Solution Providers y présente ses pompes et ses solutions de nettoyage de convoyeurs. Elle est là pour la première fois, portée par l'intérêt accru pour le pétrole des sables bitumineux et pour le commerce interprovincial. Jason Brazo est le directeur des ventes techniques.
10: Nous, on attaque ce marché-là maintenant. On en profite. On dit on a vu la guerre commerciale qui se lance, donc pourquoi pas lancer notre chapeau dans le jeu.
6: À quelques mètres de lui, l'entreprise Alcor Facilities, qui s'occupe de camps de travail, de transport d'employés et de construction, a aussi repris un stand après avoir délaissé la foire pendant plusieurs années.
11: So my name is Christopher Yarish.
6: Le chef d'exploitation, Christopher Yarish, constate lui aussi qu'investisseurs et entreprises semblent enfin prêts à dépenser de l'argent.
11: 100%. It's a lot of its market confidence.
6: Le projet d'oléoduc, qui pourrait transporter jusqu'à 1 million de barils de pétrole vers la Colombie-Britannique, contribue largement à ce climat de confiance, pense-t-il. Mais après 20 ans dans l'entreprise, la reprise lui semble différente.
11: I don't think you'll ever be as crazy as the 2006 booms.
6: Il ne croit pas à un retour de la folie de 2006, par exemple, et ne le souhaite pas. La croissance était tellement forte que conduire 30 km vers les sites de sable bitumineux pouvait prendre 4 heures.
11: Everyone's stealing workforce.
6: Les entreprises se volaient des employés, la course au salaire semblait sans fin.
11: All of a sudden, the bust happened.
6: Et la chute n'en a été que plus rude, rappelle-t-il.
11: Smaller booms happen.
6: Il espère donc des booms, mais plus petits et plus durables. Conducteur de machinerie lourde pendant des années, Shane Gannon croit aussi que ce retour de bonne fortune ne ressemblera pas aux autres. Les années de vaches maigres ont forcé les pétrolières à réduire leurs coûts et à gagner en efficacité. Maintenant instructeur au collège Keiano de Fort McMurray, il s'inquiète toutefois d'un manque de main-d'œuvre spécialisée.
12: The colleges need more funding.
6: Il pense que les formations techniques ont besoin de plus de financement provincial et fédéral et de plus d'enseignants pour faire face aux demandes de l'industrie. Dans les rues de Fort McMurray, des engins de chantier s'activent. Certains renflouent les berges de la rivière contre de futures inondations. D'autres font sortir de terre des magasins de grande surface. Très peu de logements sont toutefois en construction.
13: We are running low on inventory.
6: Une situation qui inquiète l'agente immobilière, Paige Sear. Les ventes se sont accrues de 30% cette année, alors le stock de logements disponibles s'épuise vite. Et les gros promoteurs immobiliers ont déserté la ville.
13: So the big developers have all left town.
6: Le conseiller municipal, Calvin de Castellin, se veut toutefois rassurant.
14: We've put a lot of money in...
6: Il explique que la municipalité a choisi d'investir de l'argent dans les infrastructures et la revitalisation du centre-ville pour se sortir des cycles de forte croissance et de récession et stabiliser son économie locale.
14: We're ready for growth.
6: Alors pour lui, Fort McMurray est prête pour un nouvel essor.
14: And the world and industry is seeing that.
6: Le monde et l'industrie, dit-il, peuvent le voir. Ici Tiffany Roquette, Radio-Canada, Fort McMurray.
0: Et je retrouve notre chroniqueur économique, Philippe-Antoine Saunier. Bonsoir, Philippe-Antoine.
15: Bonsoir, Madeleine.
0: Puisque c'est le thème de la semaine, on a voulu savoir qu'est-ce que ça représente aujourd'hui l'industrie du pétrole et du gaz au Canada au moment où, on le disait, on prévoit construire un nouveau pipeline vers la côte ouest et que le terminal de gaz naturel liquéfié à Kitimat, en Colombie-Britannique, prend de l'expansion. Donc, c'est vraiment un poids lourd de l'économie canadienne.
15: Le pétrole et le gaz naturel, ça représente environ 20 % des exportations canadiennes. C'est plus que tout autre secteur. C'est 3,5 % du PIB canadien. Mais en Alberta, cette industrie-là représente entre 20 et 25 % du PIB de la province et à peu près la même proportion des revenus du gouvernement provincial. Mais l'industrie n'est plus ce qu'elle était au début des années 2010. On se rappelle que le prix du baril de pétrole a chuté de 110 $ à peu près 40 $. Les investissements dans les nouveaux projets se sont arrêtés et le secteur énergétique en Alberta emploie aujourd'hui beaucoup moins de travailleurs, explique Charles Saint-Arnaud, qui est économiste en chef de Service Credit Union à Calgary.
16: Il y a tout près de 65 000 d'emplois en moins dans le secteur pétrolier en ce moment qu'au sommet en 2014. Mais ça inclut les gens qui travaillent directement dans le secteur de l'extraction, mais ça inclut aussi des emplois de gens qui sont en fait employés par le secteur de façon indirecte, que ce soit les, par exemple, les travailleurs de la construction spécialisés pour justement bâtir toutes les installations dans le nord de l'Alberta, les emplois manufacturiers qui étaient aussi liés à la fabrication des inputs qui étaient justement pour tout l'équipement. Encore une fois, dans le nord de l'Alberta, aussi tous les ingénieurs, géologues et autres qui étaient impliqués dans le design de ces projets-là.
15: Par contre, l'industrie produit toujours de plus en plus de pétrole et de gaz à partir des projets qui sont en place et qui ont coûté des milliards de dollars à construire.
0: Et est-ce que le conflit au Moyen-Orient incite l'industrie à se développer davantage?
15: Pour le moment, l'industrie pétrolière et gazière semble réticente. Il faut dire que le pétrole des sables bitumineux demande des investissements qui sont colossaux et on n'est pas certain de ce que l'avenir nous réserve, indique Charles Saint-Arnaud.
16: La grande question pour un producteur pétrolier qui veut augmenter sa production, qui veut investir, qu'est-ce qui va se passer si le détroit d'Ormuz rouvre demain matin? Est-ce qu'on retourne à un prix du pétrole à 80, peut-être même 60 $ le baril? On est au début de l'année. Donc, lorsqu'on pense que ça va prendre des dizaines de milliards de dollars d'investissement et que c'est des installations qui doivent produire pendant 2-3 décennies, peut-être même plus, pour être rentables.
15: Vous voyez, il faudrait investir environ 100 milliards de dollars pour augmenter la production 1 million de barils par jour. Ça, c'est la capacité d'un nouveau pipeline vers la côte ouest.
0: Et quelle place a cette industrie dans les plans du gouvernement Carney?
15: Bon, la transformation de l'économie que propose le gouvernement Carney, on l'a vu dans les dernières semaines, ça vise la transformation de nos matières premières, donc la complexification de l'économie canadienne, et aussi la diversification des marchés d'exportation. Mais selon l'économiste Éric Pinault du département de sociologie à l'UQAM, l'industrie pétrolière et gazière ne se prête pas bien à cette stratégie-là.
17: Contrairement à d'autres secteurs, on peut faire beaucoup de valeur ajoutée. Ici, on est devant quelque chose qui est extraire une matière première sous la forme la plus brute possible, la transformer pour qu'elle soit acceptable dans les systèmes de transformation ailleurs, puis de l'envoyer ailleurs. Donc, il y a peu de gains possibles en termes de complexification, de deuxième, troisième transformation. Deuxième problème, c'est la diversification des marchés, c'est difficile. La continentalisation du système de distribution, puis de la circulation du pétrole, puis de consommation du pétrole. C'est un leg pesant. Puis sortir de ce leg-là, essayer de se trouver des nouvelles voies d'exportation, on le voit, ça demande de l'investissement public considérable.
15: Et il s'interroge sur la place de cette industrie-là dans l'économie canadienne.
17: Pour moi, c'est pas un secteur qui sur lequel moi je pense qu'on devrait tabler pour opérer cette transformation que Carney envisage de l'économie, réduisant notre dépendance, augmentant la complexité de notre économie. Je vois pas ça comme des secteurs porteurs. Je vois ça plutôt comme des legs historiques. Puis il faut se poser la question, puis après ça, c'est tout l'autre enjeu climatique. Il faut se poser la question, ben c'est quoi le prix qu'on paye et qu'on va faire payer aux générations futures pour garder en ce secteur-là aussi important qu'il est actuellement dans l'économie canadienne, c'est-à-dire 20% des exportations, 3% des emplois, etc.
0: Oui, tout un questionnement environnemental. Mm-hmm. Par ailleurs, c'est une industrie qui a des retombées un peu partout au pays.
15: Oui, via le système de péréquation, mais là, c'est très difficile à évaluer. On rappelle que ce n'est pas le gouvernement de l'Alberta qui paye la péréquation dont profite le Québec notamment, mais c'est évident que l'économie albertaine fournit une part considérable des revenus du gouvernement fédéral qui, lui, redistribue chaque année environ 25 milliards de dollars en péréquation aux provinces qui sont moins riches, et le Québec touche plus de la moitié de cette somme-là, soit plus de 13 milliards de dollars cette année.
0: Philippe-Antoine, merci.
15: Au revoir.
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0: On vous présente ce soir le dernier chapitre du voyage de notre correspondant Louis Blouin à travers les États-Unis. Il s'est rendu au Texas pour nous parler des impacts des politiques migratoires du président. Le coût humain de l'offensive de Donald Trump contre l'immigration clandestine continue d'être dénoncé. Climat de peur, famille déchirée, conditions de détention jugées inhumaines. L'impact se fait sentir même par des Américains qui sont au service de leur pays. Louis, bonsoir.
19: Bonsoir, Madeleine.
0: Les opérations anti-immigration de l'ICE ont eu lieu dans tout le pays. Pourquoi vous avez choisi le Texas en particulier pour ce reportage?
19: Parce que cet État-là est devenu l'épicentre, une sorte de laboratoire de la lutte contre l'immigration irrégulière aux États-Unis. L'État représente le quart de toutes les arrestations effectuées par l'ICE aux États-Unis. Le gouverneur républicain Greg Abbott travaille main dans la main avec Donald Trump pour mettre en œuvre sa politique migratoire. C'est un État où il y a bien sûr de la répression, mais où le système aussi se referme sur les sans-papiers. Le Texas a mis fin, par exemple, à un programme qui permettait aux étudiants sans statut d'avoir accès à des frais de scolarité plus avantageux. Alors, ce sont des portes qui se ferment pour les migrants et qui leur mettent des bâtons dans les roues, là, s'ils tentent de rester aux États-Unis, de se bâtir un avenir. Alors, ça s'ajoute, tout ça, bien sûr, aux arrestations qui se sont intensifiées. Les taux se resserrent. Un exemple, l'ICE a commencé à arrêter aléatoirement des demandeurs d'asile qui se présentent pour le rendez-vous de contrôle de routine. Imaginez, les gens se présentent le matin à ce rendez-vous obligatoire et ne savent pas s'ils vont ressortir. À l'extérieur, il y a une organisation communautaire qui les informe de leurs droits. On a vu ça, nous, à Dallas, qui prend leurs informations, les coordonnées de leur famille et même leurs clés de voiture pour les remettre à leur proches s'ils ne ressortent pas. Alors, c'était frappant le contraste entre le visage crispé, apeuré des gens qui entrent et le soulagement quand ils sortent. Écoutons Sandra Avalos, organisatrice communautaire.
20: They have decided that these are the low-hanging fruit and this is an opportunity for folks to be detained. So now,
19: les autorités ont décidé qu'il s'agissait de cibles faciles, d'une occasion de placer ces personnes-là en détention, nous dit-elle. Elle pense que l'ICE fait ça pour exercer une pression dans l'espoir que les demandeurs d'asile abandonnent leur dossier et rentrent dans leur pays d'origine.
0: Et vous vous êtes rendu à El Paso pour parler à un père dont la famille a été déchirée, mais leur cas est très particulier. Expliquez-nous, Louis.
19: Oui, son nom est Edgar Leonel Turcio Suarez, dont l'épouse est entrée aux États-Unis de manière irrégulière en 2016, selon les autorités américaines, sans dossier criminel. Elle a fait l'objet d'un avis d'expulsion l'année suivante en raison d'une comparution manquée. En juillet dernier, elle a été arrêtée par l'ICE lors de courses en famille. Après 2 mois de détention, Christy a été déportée au Honduras, son pays d'origine, sans avertissement. Mais ce qui rend cette histoire encore plus étonnante, c'est que Edgar Leonel Turcio Suarez est un sergent dans l'armée américaine, qui a été déployée au Moyen-Orient. Son épouse a été détenue, Madeleine, sur la base militaire où il travaille tous les jours, dans le camp East Montana. L'Associated Press a recensé plus de 50 cas de conjoints ou de parents de militaires américains actifs, détenus pour des motifs migratoires. Depuis son retour au pouvoir, Donald Trump a réduit les protections dont bénéficiaient les familles de militaires dans ce genre de situation-là. Malgré tout ça, le sergent à qui j'ai parlé m'a dit qu'il n'a pas l'intention de quitter l'armée. On l'écoute.
21: That law, what I do, I want to keep serving in this country, and that's not an option that I'm looking at right now, but
19: dit, j'adore ce que je fais, je veux continuer à servir ce pays, mais là, il dit, mon problème le plus immédiat, c'est de subvenir aux besoins de ma famille, la réunir de nouveau, et en ce moment, c'est ça, sa mission.
0: Mon Dieu, dans quelle situation il est plongé. Mais incroyable. Parlez-nous de ce camp East Montana à El Paso, parce que les conditions de détention y ont été maintes fois dénoncées depuis son ouverture il y a un an maintenant.
19: C'est le plus grand centre de détention de migrants aux États-Unis. Il peut accueillir jusqu'à 5000 personnes. L'organisme Human Rights Watch a qualifié cet endroit-là de catastrophe des droits de la personne, mauvais traitements, conditions inhumaines, négligence médicale. Il y a même eu des décès dans ce complexe. Les organismes de défense des droits de la personne accusent l'ICE de rendre les conditions de détention tellement difficiles que les détenus à l'usure finissent par signer leur propre expulsion. J'ai pu parler à Lucia, une femme dont on a choisi de protéger l'identité parce qu'elle est toujours en train de régulariser son statut. Elle nous a parlé de sa détention de 5 mois dans un autre établissement de l'ICE au Texas et ça donne froid dans le dos. Elle nous a parlé d'eau noire là, qui sort des champlures, d'infections urinaires à force de se retenir parce qu'elle hésitait à faire ses besoins devant des dizaines de co-détenus, peu de suivis médicaux, angoisse. On l'écoute, elle dit que si elle parle aujourd'hui, c'est pour toutes ces co-détenus là, qui n'ont pas réussi comme elle à être libérées.
22: Esas voces las escucho aquí en mi oído. Esas voces de...
19: J'avais entendu, elle était très émue. Elle dit, j'entends ces voix à mon oreille, ces voix qui disent, fais quelque chose pour nous, car nous, on ne peut rien faire ici de l'intérieur. Puis je terminerai là-dessus, Madeleine. Moi, ce qui m'a le plus frappé dans mon passage au Texas, c'est que les personnes qui ont livré ces témoignages, et c'est ce qui est frappant, n'ont rien à voir avec les dangereux et violents criminels que l'administration Trump disait vouloir expulser.
0: Oui. Et des politiques migratoires peut-être plus serrées des Américains en voulait. Mais est-ce qu'il voulait que ça aille jusque-là?
19: Aussi loin.
0: Ça va faire partie de ces élections demi-mandat. Louis Blouin, exact.

0: Bienvenue à Au Pire.
1: Merci.
0: Mon balado qui jase de notre époque, de comment devenir adulte, un peu les thèmes avec lesquels on jongle un peu tous les jours.
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3: Qui aurait été tenu par Bardella alors que le jeune politicien avait 17 ans.
4: Les banques sont toutes détenues par des juifs. Ce sont les sionistes qui sont à la tête des banques. C'est ce qu'ils veulent, un nouvel ordre mondial, dominé par Israël, avec bien sûr Jérusalem comme capitale.
5: Ces messages à caractère antisémite ont été écrits par Jordan Bardella, aujourd'hui président du Rassemblement National et potentiel Premier ministre si Marine Le Pen accède au pouvoir en 2027.
3: Hier soir, Jordan Bardella a réfuté tous ces propos en bloc.
6: Ils ne sont pas les miens, pas plus qu'ils ne sont ceux d'un jeune adolescent de 17 ans que j'étais à l'époque, qui était adhérent du Front National à l'époque, ça ressemble à une opération de barbouzerie.
3: Une barbouzerie, c'est une opération clandestine, illégale ou secrète, menée par des agents secrets, des mercenaires ou une police parallèle.
6: Il n'y a pas un Français, parce que maintenant les gens me connaissent depuis très longtemps, qui peut douter de ma probité, de mon honnêteté sur ce sujet. Donc encore une fois, je n'ai jamais tenu de tels propos. Pourquoi une opération de ce type sort maintenant ? Je pense avoir ma petite idée, mais en tout cas, c'est une opération de manipulation d'envergure.
3: Manipulation d'envergure, en tout cas, le journaliste de Mediapart, Anton Rouget, dit avoir les preuves de ses propos accablants.
7: Il y a des documents donc, écrits de la main de Jordan Bardella qui sont composés à la fois de mails, dans des boucles parfois larges, parfois restreintes, et de conversations, notamment sur des messageries que nous n'avons pas reçu des captures de messagerie WhatsApp vendredi pour une publication lundi. C'est une enquête que nous avons débutée avec mon collègue Alexandre Berthaud avant les vacances d'été. L'authentification, elle passe par une authentification technique. Puis il y a des sources humaines dans cette enquête. Nous avons aussi le contexte dans lequel ces écrits ont été rédigés par Jordan Bardella et c'est pour ça que nous sommes absolument formels. Tous les propos que vous avez cités, absolument effroyables et ignobles, ont bien été rédigés par Jordan Bardella.
3: Hier, après la publication des propos rapportés, la candidate d'extrême droite à la présidentielle de 2027, Marine Le Pen, semble prise au dépourvu par la tornade médiatique.
8: Enfin, je ne sais même pas de quoi on parle en fait.
9: Vous ne ferez croire ça à personne. À personne. Pas une personne normalement constituée ne peut croire à cette dinguerie.
3: La polémique enfle et les opposants politiques y vont de leurs commentaires. Mathilde Panot, du parti d'extrême-gauche La France Insoumise, deuxième dans les sondages derrière le RN.
10: Nous ne sommes guère étonnés de tout cela. Une cravate ne lave pas de l'antisémitisme qui est l'héritage du Rassemblement National. Et derrière la façade qui s'est fait polir, eh bien, il y a toujours le même poison du racisme, d'où le fait qu'il nous faudra les battre en 2027.
3: À droite, l'ancien ministre et maire de Meaux, Jean-François Copé, se dit outré par les propos.
11: Ils reprennent tous les clichés de l'antisémitisme tels qu'ils ont été inventés par la pensée d'extrême droite depuis 120 ans et a imprégné malheureusement l'Europe et le monde.
3: Benjamin Haddad, ministre de l'Europe dans le gouvernement français, y est allé de son commentaire.
12: Mais qui peut être surpris ? L'extrême droite reste l'extrême droite. Le Rassemblement National est un mouvement d'extrême droite. Il n'est en aucun cas un bouclier pour la communauté juive.
3: Ce matin, semblant mieux préparé, Marine Le Pen et Jordan Bardella ont tiré à boulets rouges sur les révélations.
13: Nous avons, et lui et moi, enfilé nos costards en Kevlar, hein, parce que là, c'est du lourd là qui tombe. Et j'avoue que la manipulation est légère comme un congrès de charcuterie. Mais il y a quand même quelque chose qu'ils doivent savoir, c'est que on va pas se laisser faire.
3: Bardella y voit une tentative de Mediapart de tuer sa carrière politique.
6: Ce média est un journal d'extrême gauche, composé de fanatiques qui useront de tous les moyens, y compris les plus déloyaux, pour nous empêcher de gagner l'élection présidentielle. Ils sont dans une guerre qui est une guerre total.
3: Face à cette tourmente, Philippe Meyer, vice-président du CRIF, le Conseil représentatif des institutions juives de France, déplore ce qui aurait été écrit par Jordan Bardella.
14: Écoutez, si ces propos de Jordan Bardella étaient avérés vrais, étaient confirmés, eh bien évidemment ce serait d'une gravité absolue, ce serait très choquant, ce serait juste terrible, parce que dans les propos qui sont pour l'instant rapportés, on a tous les poncifs d'un antisémitisme le plus abject. Il y a une stratégie de dédiabolisation qui est mise en place par le Rassemblement National et ses dirigeants depuis plusieurs années. Et c'est vrai que si ces propos-là de Jordan Bardella étaient avérés et étaient confirmés, cela mettrait très à mal cette stratégie de dédiabolisation.
3: Le journaliste Anton Rouget persiste et signe et remet les pendules à l'heure.
7: Nous avons sollicité un rendez-vous, que ce soit physique,

0: visio ou téléphonique. Jordan Bardella a refusé tout dialogue et n'a même pas souhaité consulter les éléments dont nous disposions. C'est une stratégie du forcené aujourd'hui qu'il adopte.
1: À Mediapart, on dit qu'on publiera prochainement les documents incriminant le président du RN. En attendant, la tempête politique continue de souffler à contre-courant sur les aspirations du jeune politicien. Ici Frédéric Arnoul de Radio-Canada, à Paris.
2: Restez à l'écoute plus tard à l'émission. La population de baleines grises qui prenait du mieux serait de nouveau à risque alors que la fonte des glaces réduit leur bassin alimentaire. Mais d'abord, on va retrouver notre chroniqueur international François Brousseau pour nous parler du Brésil qui va aux urnes dimanche prochain, le 4 octobre. Le président de gauche, Luiz Inácio Lula da Silva, tente, à 80 ans, d'obtenir un quatrième mandat et un deuxième consécutif. Et il est talonné dans les sondages par le candidat de la droite radicale, Flavio Bolsonaro, fils de l'ancien président, Jair Bolsonaro, lui-même emprisonné pour sa tentative de coup d'État consécutive à sa défaite d'octobre 2022. Bonsoir François.
3: Bonsoir Madeleine.
2: Donc on parle encore une fois d'un pays qui est extrêmement polarisé, coupé en deux en fait.
3: Oui, oui, et aussi un pays où la politique est vue comme très corrompue. Et malgré tout ça, Lula da Silva, lui-même blanchi après avoir fait de la prison, apparemment sous de fausses accusations en 2018-2019, ben Lula reste le héros des classes populaires, le symbole historique de leur émancipation avec des programmes célèbres comme la Bolsa Familia. Et c'est vrai tout particulièrement dans le nord-est qui vote encore massivement pour lui. Même si le légendaire syndicat élu pour la première fois président en 2002, est aujourd'hui, on pourrait dire, un héros fatigué. Il a gouverné depuis 4 ans avec une chambre des députés hostile, un parlement éclaté entre quelque chose comme 15 partis politiques, dans un pays qui, en général, vote plus à droite au niveau législatif qu'à la présidentielle. Et au fait, les élections coïncident dimanche. Un pays qui, en outre, comme beaucoup d'autres, je l'ai dit, connaît une grave crise de confiance dans les institutions.
2: Parlons de son principal opposant. Donc, Flavio Bolsonaro, je le disais, il est du Parti libéral. C'est le nom de sa formation, là,
3: oui,
2: classé de droite radicale.
3: Droite radicale, oui.
2: Et manifestement, la condamnation de son père dans la tentative de coup d'État là, en décembre 2022 et janvier 2023, ça n'a pas nui à sa popularité.
3: En effet, il est pas loin derrière Lula da Silva dans les sondages du premier tour. Celui que publie, par exemple, O Globo aujourd'hui donne 39 à 34 pour Lula, mais ça s'égalise dans les simulations de second tour après les reports de voix qui vont davantage à droite. Le phénomène Bolsonaro, vous savez, ça va au-delà du seul Flavio, hein, fils aîné, presque sosie de son père, qui est actuellement sénateur fédéral et qui présente pour la présidence un programme résolument néolibéral en économie, pro-trumpien en diplomatie, ultra-sécuritaire aussi. Il propose une politique d'incarcération de masse qui est inspirée directement de ce qu'a fait Nayib Bukele au Salvador. Son frère Carlos est conseiller municipal à Rio de Janeiro, comme son frère cadet dans une autre ville. La femme de Jair Bolsonaro, Michelle, sa troisième épouse, est présidente du parti, du fameux Parti libéral. Elle a une rivalité d'ailleurs bien connue avec les fils plus âgés du patriarche, qui sont en fait ses beaux-fils, ce qui l'empêche pas, malgré les querelles passées, de soutenir aujourd'hui Flavio à la présidence. Dans la famille, il y a aussi un certain Eduardo Bolsonaro qui vit aux États-Unis depuis plusieurs années, qui a été condamné au Brésil pour avoir fait du lobby auprès des cercles trumpiens. Vous savez qu'il avait demandé, ce Eduardo, à la Maison-Blanche de punir son propre pays, notamment par des tarifs. Pourquoi? Pour faire libérer papa emprisonné. Eduardo est un proche de ces cercles à Washington où il a fréquenté des gens comme Steve Bannon, Marco Rubio, etc.
2: Donc, il y a beaucoup de personnalités politiques au Brésil qui ont eu des démêlés avec la justice.
3: Oui, avec pour conséquence, comme je disais, une déconsidération générale pour la fonction politique, même si on continue par ailleurs de voter pour bien des politiciens compromis avec l'idée un peu cynique que tous le sont plus ou moins. Le scandale du moment, c'est celui de Banco Master qui a débuté en novembre de l'année dernière lorsque cette banque privée avait fait faillite et que son dirigeant avait été arrêté, on a découvert que de nombreux politiciens, dont Flavio Bolsonaro lui-même, avaient fait affaire avec ce banquier, Daniel Vorcaro, c'est son nom. À gauche aussi, un sénateur très connu du Parti des travailleurs a été accusé d'avoir reçu des cadeaux. Et tout récemment, on a même mis en cause une figure publique qui était considérée comme monsieur propre au Brésil, le juge de la Cour suprême, Alexandre de Moraes, celui qui avait mené l'enquête contre Jair Bolsonaro. Dans un pays, j'ouvre la parenthèse, où contrairement au Canada et aux États-Unis, la Cour suprême peut juger juger directement des affaires criminelles et faire emprisonner des politiciens.
2: Un juge qui est comme devenu la bête noire de la droite, là, qui parle d'une politisation de la justice.
3: Oui, tout à fait. Cette accusation n'est pas complètement fallacieuse, la politisation de la justice. Les enquêteurs ont retrouvé dans le téléphone du banquier Vorcaro des échanges de messages textuels avec le juge de Moraes qui suggérait une proximité suspecte, une intimité. De plus, le cabinet de son épouse au juge aurait perçu d'importants versements mensuels de la part de la banque avant sa liquidation. Alors, Alexandre de Moraes, c'était précisément, je l'ai dit, le juge qui, pour la première fois dans l'histoire du Brésil, en plus de faire condamner le Bolsonaro, le père, a fait emprisonner des généraux putschistes. Il est devenu une sorte de héros pour le camp progressiste, mais devenu en même temps l'ennemi public numéro un pour la droite radicale. Cette histoire-là, c'est du pain béni pour le clan Bolsonaro.
2: Et vous avez mentionné les liens d'un des fils Bolsonaro avec les réseaux de Donald Trump. Donc, il y a une dimension géopolitique en toile de fond de ces élections au Brésil.
3: Oh, c'est clair. Madeleine, la gauche brésilienne perçoit ce scrutin à travers un fort prisme international. Elle a peur de ces derniers développements. Lula dénonce les ingérences américaines qui sont réelles et qui ne se cachent pas. D'ailleurs, il redoute l'influence donc de Donald Trump qui soutient activement les mouvements les plus conservateurs en Amérique latine. On le sait, il a directement et explicitement Trump appelé à l'élection des politiciens les plus à droite depuis quelques années en Amérique latine. Par exemple, Antonio Kast au Chili, Keiko Fujimori au Pérou, Abelardo de la Espriella en Colombie, ils ont tous gagné. Et au Brésil, le clan Bolsonaro est un allié direct du trumpisme. Alors Lula, devant ça, parle carrément de danger pour la démocratie. Un de ses slogans, d'ailleurs, c'est « la démocratie ou le déni ». Il présente son gouvernement et la nécessité de sa propre réélection, de son point de vue, comme un symbole essentiel de résistance, de souveraineté pour le Sud global face aux intérêts dits impérialistes. Donc, Madeleine, les enjeux sont très élevés lors de ces élections d'octobre au Brésil.
2: Merci, François.
3: Au revoir, Madeleine.
2: Au revoir.
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2: Vous le savez, on parle jour après jour du développement de l'intelligence artificielle. Mais ce que vous ne savez peut-être pas, c'est que l'explosion mondiale de l'IA repose en grande partie sur l'île de Taïwan. C'est là où sont conçues, fabriquées presque toutes les puces informatiques les plus puissantes de la planète. Mais les avancées de l'intelligence artificielle entraînent des coûts environnementaux qui vont au-delà des demandes énergétiques des centres de données. Pour propulser ces usines technologiques, Taïwan a besoin d'importantes quantités d'eau et d'électricité. Notre correspondant en Asie, Philippe Leblanc, a plus de détails.
5: Dans les champs du sud de Taïwan, à Tainan, Chao Jui Kwang installe des caméras nocturnes pour scruter les hautes herbes de terrain vague. Il vient ici presque chaque semaine, à la tombée de la nuit, pour observer l'un des oiseaux les plus rares de l'île, les frais des prairies. Depuis janvier dernier, je viens ici chaque fois que je le peux pour les observer, dit-il, parce que j'ai peur qu'une fois le parc scientifique construit, je ne puisse plus jamais voir des frais des prairies ici. Chao Jui Kwang et ses collègues du groupe environnemental local ont filmé de nombreuses fois les frais en train de planer au-dessus des terrains. Au moins 135 espèces d'oiseaux ont été recensées dans cette vaste plaine agricole, mais il resterait moins de 500 effraies des prairies à Taïwan. Le soir et la nuit, c'est pratiquement le seul endroit de Taïwan où l'on peut voir des effraies, ajoute Huang Huanchang, du groupe d'action environnementale du Collège communautaire de Tainan. Ce refuge pour les oiseaux doit accueillir la prochaine phase du parc scientifique du sud de Taïwan. Il s'agit d'un projet de près de 500 hectares où l'entreprise TSMC prévoit de construire une nouvelle usine. Le géant taïwanais produit les micropuces électroniques les plus avancées du monde et elles sont utilisées pour faire fonctionner les systèmes d'intelligence artificielle. La demande mondiale est telle que le chiffre d'affaires de l'industrie taïwanaise des semi-conducteurs devrait bondir de plus de 40 % cette année et dépasser les 300 milliards de dollars américains. Selon des groupes environnementaux, le futur parc de Tainan pourrait consommer annuellement autant d'électricité que le Grand Montréal. À Taïwan, cette électricité est encore produite essentiellement avec du gaz et du charbon importé. La fabrication des semi-conducteurs exige énormément d'énergie et d'eau. Une partie de ces ressources pourrait devoir être détournée de l'agriculture ou d'autres industries, explique Dai Chu Yen, chercheur à l'Institut Tsinghua pour la recherche économique. À près de 400 km de là, dans les montagnes de Yilan, l'eau de la rivière est dirigée dans un bassin pour passer dans une turbine à vortex. Cette mini-centrale hydroélectrique de l'entreprise Hydrotron produit 100 kW. C'est assez d'électricité pour l'équivalent de 170 maisons. Toute l'énergie produite ici est achetée par le géant des semi-conducteurs, TSMC.
6: And now what I'm doing, the energy I'm providing is facilitating all the growth for this.
5: Je sens que je participe à cette transition de l'humanité. L'énergie que nous produisons contribue de façon modeste à la croissance de l'intelligence artificielle, affirme Zhou Feilu, fondateur d'Hydrotron. L'industrie taïwanaise parle depuis longtemps de 5 pénuries susceptibles de freiner sa croissance. L'eau, l'électricité, les terrains, la main-d'œuvre et les talents. Le PDG de TSMC a même affirmé récemment qu'il s'était demandé si l'entreprise ne devrait pas faire venir de l'eau par camion-citerne. Le président taïwanais lui a répondu que les réservoirs de l'île seraient davantage reliés entre eux. Car l'eau est aussi un enjeu sensible. Les pluies sont abondantes à Taïwan, mais elles tombent de façon inégale. L'île dépend de la saison des pluies et des typhons pour remplir ses réservoirs, qui connaissent de longues saisons de sécheresse chaque année. Certaines années, comme dernièrement, les précipitations sont insuffisantes et toute l'île doit subir des restrictions. Il faut se demander jusqu'où puiser dans les nappes souterraines, ajoute le chercheur Dai Chu Yen. Les usines de micropuces informatiques recyclent déjà leur eau à répétition et le gouvernement construit des conduites pour relier les réservoirs, en plus de prévoir aussi de nouvelles usines de désalinisation. À Tainan, dans le sud de Taïwan, les ornithologues amateurs ne demandent pas l'abandon du futur parc technologique pour autant. Ils souhaitent que TSMC évite les principaux habitats de l'effraie et que l'entreprise préserve assez de champs pour lui permettre de se nourrir et de se reproduire. Le développement technologique et la protection de l'effraie doivent se faire ensemble. Le gouvernement et l'entreprise ont la responsabilité de lui laisser un habitat, croit Huang Huanchang. Le géant TSMC doit prendre possession des terrains dans moins d'un an. Avant que les usines ne remplacent les champs, les ornithologues amateurs espèrent convaincre le fabricant de revoir ses plans. Ici Philippe Leblanc, Radio-Canada, Tainan.

0: chronique environnementale, j'aurais voulu vous raconter une belle histoire parce que c'était le cas. Jusqu'à il y a quelques années, avec les baleines grises, leur population augmentait, mais malheureusement, la population a de nouveau décliné. Elles sont affamées en raison de la perte des glaces de l'Arctique. Au fil des derniers mois, il y a près de 200 baleines grises qui ont été retrouvées, échouées le long de la côte ouest, entre le Mexique et l'Alaska, notamment sur l'île de Vancouver. La journaliste scientifique Marianne Desautels de notre unité environnement est là pour nous parler de ce phénomène qui est presque mystérieux dans un certain cas. Marianne, bonsoir. L'état dans lequel on a retrouvé ces baleines a été un indice pour les scientifiques qui tentaient d'élucider ce mystère. Dans quel état on a retrouvé les baleines?
1: On les a retrouvées émaciées sur certaines plages. Il y a des spécialistes qui les ont qualifiées de sacs d'os, donc vraiment la peau sur les os. Et il y a des analyses subséquentes qui ont révélé qu'elles sont mortes de faim. Et depuis 10 ans, la population donc de baleines grises a chuté de moitié et ça semble s'accélérer. Et là, pour mieux comprendre le lien entre ce fait-là et la réduction de la formation de glace dans l'océan Arctique, il faut savoir que les baleines grises, elles bougent beaucoup. Elles passent une partie de l'hiver au Mexique pour remonter vers le nord, pour passer l'été dans l'océan Arctique. Et là, elles vont s'y nourrir. Ce sont des baleines à fanons. Donc, elles mangent des organismes sur le plancher océanique, comme des crustacés minuscules là, au fond de la mer. Et cette migration-là, c'est un aller-retour d'environ 18 000 kilomètres en un an.
0: On est du côté Pacifique, là.
1: Du côté Pacifique, sur la côte ouest. Donc, elles vont faire toute cette distance-là et c'est le mammifère qui parcourt la plus longue migration. Donc, elles ont besoin d'énormément d'énergie.
0: Évidemment.
1: Et surtout, les baleines enceintes ou allaitantes, elles ont besoin de consommer de 8 à 9 % de leur poids par jour. C'est l'équivalent du poids là, de 2 petites voitures en petits crustacés. Elles mangent énormément. Et j'ai parlé de ça avec le professeur Andrew Trides, qui dirige l'unité de recherche sur les mammifères marins à l'Université de la Colombie-Britannique. Lui a étudié les besoins en alimentation, spécifiquement là, de la baleine grise. Et lui me disait que même si les baleines elles se déplacent beaucoup, elles vont seulement se nourrir à cet endroit-là, dans la mer de Bering, donc entre l'Alaska et la Russie. On peut l'écouter.
2: Ils n'ont pas beaucoup de temps pour manger. Il faut qu'ils se nourrissent pendant à peu près 150 jours. C'est tout ce qu'ils ont. Puis tout le reste de l'année, ils vont manger rien du tout.
1: C'est quand même incroyable. Et les crustacés dont la baleine grise se nourrit, ben eux, ils dépendent d'algues microscopiques qui vont croître sous la glace de mer dans l'océan Arctique. Et là, les algues ensuite retombent au fond de l'eau et nourrissent les crustacés pour nourrir les baleines.
0: Donc, on comprend que les baleines vivent sur leurs réserves, là, c'est
1: exactement
0: ça?
1: Exactement.
0: Et s'il y a moins de glace, il y a moins de nourriture pour elles.
1: Tout à fait. Et dans les derniers mois, il y a plusieurs records de chaleur qui ont été battus dans les océans partout dans le monde. En tant que journaliste en environnement, là, on reçoit des alertes. Là, on a atteint un certain niveau de saturation. Et l'Arctique est aussi touché. Les deux derniers hivers ont été les moins productifs en termes de formation de glace de mer. Et ça, c'est depuis près de 50 ans de relevés satellitaires. Donc, la science est vraiment claire. Les océans surchauffe à cause du réchauffement climatique. Et Andrew Trites me disait que selon lui, même si on ne les chasse plus, c'est encore l'activité humaine qui met les baleines grises en danger. On peut l'écouter encore.
2: Par exemple, au Canada, la plus grande menace pour nos baleines, c'est le fait qu'on vende l'huile. Chaque litre de pétrole qu'on brûle, ça ajoute au réchauffement du climat. Et en fait, ça touche le monde entier. Non seulement les baleines, mais aussi les humains.
1: Donc, l'huile ici étant le pétrole, l'utilisation
0: de baleines, là.
1: Exact, l'utilisation de combustibles fossiles étant la cause principale du réchauffement des océans.
0: Est-ce qu'on peut penser que l'espèce est en danger? Parce que je le disais, pendant un certain temps, on avait l'impression que ça s'améliorait, là.
1: Bon, l'espèce n'est pas en danger. Il reste encore assez d'individus, mais les scientifiques qui travaillent sur cette question-là se sont tout de même réunis au début du mois pour en discuter et il y a de l'inquiétude. La population connaît le plus bas taux de naissance en 30 ans et je vous disais que le phénomène semble s'accélérer. Il y a peut-être une petite lueur d'espoir à l'horizon. Les scientifiques espèrent que certains groupes apprennent à se nourrir ailleurs et changer un peu leur alimentation. Et ça s'est vu pour un petit groupe d'environ 250 individus qui a changé ses habitudes, qui s'est mis à manger un peu plus de poisson et à aller ailleurs. Et souvent, on commence à retrouver des individus ailleurs que dans leur zone de répartition normale. Vous vous souvenez peut-être, Madeleine, au mois de mai, il y a eu un accident impliquant une moto marine qui allait à toute vitesse dans le port de Vancouver et il a frappé une baleine grise, probablement qui était à la recherche de nourriture. Donc, peut-être qu'il y aura des changements de comportement et qu'elles réussiront à trouver d'autres endroits pour s'alimenter.
0: Comme quoi, bon, le moratoire sur la chasse, oui, ça avait aidé, mais maintenant, elles font face à ce réchauffement des océans. Marianne voilà. Desautels, merci beaucoup.
1: Merci à vous.
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0: Et on poursuit ce soir notre tournée des régions du Québec. Et ce soir, on se rend dans le nord du Québec, dans la circonscription d'Ongava. Félix Lebel est à Côte-Jouac pour nous en parler. Félix, bonsoir.
4: Bonsoir, Madeleine.
0: D'abord, j'aimerais que vous nous fassiez le portrait d'Ongava. C'est la plus grande circonscription au Québec.
4: Oui, une immense circonscription de 850 000 km², plus de la moitié de la superficie de la province. On parle d'environ 30 000 électeurs dans cette grande circonscription, qui est un territoire immense aux réalités très différentes, en fait, d'un endroit à l'autre. C'est ça qui est particulier avec Ungava. Au sud de la circonscription, on retrouve des villes comme Chibougamau, Lebel-sur-Quévillon, Matagami, des communautés francophones qui ont été portées surtout par l'industrie minière, l'industrie forestière. Mm-hmm. Quand on se déplace un petit peu plus au nord-ouest, mais là, on se retrouve dans la baie James. Les communautés Cree, il y en a 9 au total pour environ 21 000 personnes. Et il faut se déplacer encore plus au nord pour arriver dans les communautés Inuit, au Nunavik. On est au nord du 55e parallèle. Il y a 14 communautés Inuit au Nunavik pour environ 14 000 personnes. Mmh. Et Madeleine, c'est davantage cette perspective-là que j'aimerais aborder avec vous ce soir parce qu'elle est très méconnue. Mmh. Hein? Toutes ces communautés-là Inuit ne sont pas reliées par la route, et ça amplifie une foule d'enjeux qui ont été abordés pendant la campagne, des communautés qui sont toutes isolées du reste de la province.
0: Et on peut imaginer que parmi ces enjeux-là, il y a le coût de la vie. À quel point c'est un problème dans le Grand Nord?
4: Ouais, ça touche vraiment tout le monde ici dans le Grand Nord. D'abord, il y a les denrées alimentaires périssables, il faut le savoir, qui sont acheminées ici par avion. C'est le moyen de transport probablement le plus cher qui existe par rapport aux camions, comme on voit dans le reste de la province, ce qui fait que le panier d'épicerie coûte environ 33% plus cher que dans le sud de la province. Malgré plusieurs subventions qui viennent aider à réduire le coût des aliments, il y a des biens qui sont pas subventionnés qui coûtent jusqu'à 2 à 3 fois plus cher que dans le sud de la province. On comprend donc que ça pèse très lourd dans le portefeuille des familles. Ça contribue donc à un phénomène d'insécurité alimentaire. Ça touche plus de 80% des familles qui ne mangent pas toujours à leur faim. Pour ce qui est des biens un petit peu plus gros, comme les meubles, les véhicules, les matériaux de construction, mais ça, c'est livré ici par navire durant l'été seulement. Donc, ça exerce une forte pression sur le prix des biens. Ça étouffe vraiment plusieurs familles. Et malheureusement, la situation risque de s'empirer dans les prochains mois en raison du conflit iranien. C'est que tout le carburant dans la région est acheté une fois par année. Il est livré par navire, stocké dans les communautés isolées durant l'été seulement. Donc, le prix du carburant reste fixe toute l'année. Et dans les derniers mois, malheureusement, le prix est demeuré très élevé sur les marchés internationaux. Donc, ça va affecter le prix du carburant pour les voitures au Nunavik qui risquent de dépasser le 3 $ le litre dès le 1er octobre. Mais ça va aussi faire augmenter le prix du carburant pour les avions. Et là, il y a Air Inuit, qui est le seul transporteur aérien de la région, qui prévoit donc augmenter ses tarifs de 10%, autant pour le transport de personnes que le transport de matériel. Et donc, c'est une hausse qui va directement toucher le prix des denrées alimentaires, mais on ne sait pas de combien encore.
0: Mm-hmm. Et l'autre enjeu important dans la région, c'est le manque de logements. À quel point la situation est différente dans le Nord par rapport à ce qu'on constate ailleurs dans la province? Parce que le manque de logements, on en parle aussi dans le Sud, si on peut dire ça comme ça.
4: Oui, mais en fait, ce qui est particulier au Nunavik, c'est qu'on n'a pas de marché privé locatif. Il y a quelques propriétaires de maisons, mais il n'y a pas d'appartements à louer parce que le coût de construction est exorbitant dans le Nord. De sorte que il y a 98% des résidents qui habitent dans des logements sociaux qui sont subventionnés par l'État. Et le principal enjeu avec ça, c'est qu'on en manque. Mm-hmm. Pour une population d'à peine 14 000 personnes, il y a 600 personnes en attente d'un logement sur une liste d'attente de certains depuis plus de 10 ans, ouf, imaginez-vous. Donc, on construit un certain nombre d'unités par année, environ 60 à la hauteur de la région, mais ça suffit pas face à la croissance démographique au Nunavik. Et donc, Le manque de logement fait en sorte que plus de la moitié des foyers sont considérés comme surpeuplés parce qu'on n'a tout simplement pas d'alternative. Ça, ça inquiète la santé publique parce que c'est vraiment à la base d'une foule d'enjeux sociaux et même sanitaires. Ça favorise la transmission de la tuberculose, donc une maladie contagieuse, potentiellement mortelle, qui atteint des niveaux records cette année au Nunavik. Ça a aussi un effet négatif sur le bien-être des gens. Hein, on peut le comprendre. Si on n'a pas d'intimité, on n'a pas d'endroit pour bien s'épanouir, ben, ça a un impact, très certainement. Et selon moi, une des conséquences les plus difficiles au niveau de cet enjeu-là, c'est qu'il y a des femmes qui vivent de la violence conjugale, qui n'ont pas d'autre endroit où aller. Ils n'ont pas le choix que de rester avec leur agresseur au péril de leur propre sécurité, au péril de la sécurité de leurs enfants, parce qu'il n'y a aucune autre option pour elles. Donc, c'est vraiment tragique. Donc, je vous dirais vraiment que les attentes sont très élevées au niveau de la question du logement et du coût de la vie au Nunavik.
0: Et Félix, je vous pose la question. Sentez-vous la campagne électorale chez vous dans le Nord?
4: Non, pas du tout. C'est ça qui est particulier. En fait, la circonscription est tellement grande que les candidats n'ont pas les moyens de se déplacer dans les communautés inuites. Quand on se promène dans les villages, il y a pratiquement aucune pancarte électorale. Les candidats n'arrivent pas à s'adresser directement aux électeurs. Puis malheureusement, ça a un effet sur la participation dans la circonscription d'Ungava, qui est historiquement environ 30%. Puis quand on discute avec les électeurs, bien, on se rend bien compte qu'ils ne se sentent pas nécessairement concernés par la campagne en cours.
0: Félix Lebel, à Koudjouak, merci pour ce portrait.
4: Je vous en prie.

0: S'il y a des adeptes de hockey au sein de nos auditeurs, vous le savez, c'est ce soir que la Ligue nationale de hockey amorce sa saison. Pour l'occasion, il y a 5 matchs qui sont au programme, dont un affrontement entre deux éternels rivaux, le Canadien de Montréal et les Maple Leafs de Toronto. Ce sera un match qui sera disputé à Toronto où je joins Alexandre Gascon. Alexandre, bonsoir.
1: Bonsoir, madame.
0: Donc, je ne veux pas révéler trop de secrets d'équipe, mais moi, j'ai une coéquipière en ce moment qui a son chandail depuis ce matin. Les attentes sont élevées, là, à Montréal, cette saison.
1: Oui, tout à fait, parce que, bon, il y a eu cette campagne quand même inespérée, inattendue l'année dernière, et inespérée, le Canadien qui sortait tout juste d'une reconstruction, amorcée en 2022. Normalement, ces choses-là prennent du temps. Et il a connu une ascension formidable jusqu'à atteindre la demi-finale l'an passé. S'est incliné contre les Hurricanes de la Caroline, mais ça avait été un très, très beau parcours. Les partisans s'en souviennent certainement, et c'était surtout un parcours plein de promesses parce que le CH demeure encore aujourd'hui une des équipes les plus jeunes de la Ligue nationale. Alors, généralement, c'est de bon augure, ça. C'est annonciateur de grandes choses pour la suite. L'année dernière, c'est 106 points dans la saison, un 7e rang au classement général. Alors, forcément, oui, il y a beaucoup d'attentes des partisans, des journalistes également. Peut-être jamais autant que la pression à l'interne, je dirais, que ce soit des membres de la direction ou des joueurs eux-mêmes qui répètent ad nauseam à quel point là, il n'y a personne qui est capable d'égaler la pression qu'ils s'imposent à eux-mêmes. Ça va vraiment être de mettre de côté ce qui s'est passé l'année dernière. C'est une saison de 84 matchs, on recommence à zéro. Tout le monde est sur la ligne de départ, là. Il n'y a personne qui a une avance, donc il va vraiment falloir être capable de se concentrer sur chaque match. C'est un cliché, mais c'est vrai. C'est ce que nous disait le capitaine Nick Suzuki ce matin. On écoute l'entraîneur Martin Saint-Louis à ce propos.
2: Je pense qu'on groupe qu'on le sait, il faut recommencer. Une saison, tu recommences. Après un match, tu as gagné, tu as perdu, le lendemain, tu recommences. C'est ça qu'on fait. Je pense que notre mentalité, elle nous aide beaucoup à passer à travers une saison. La culture, la continuité, c'est deux gros affaires qui t'aident à aller chercher du succès constamment.
0: Bon, la continuité, vous parliez, Alexandre, du fait que c'est une équipe jeune, donc il y a quand même un potentiel d'amélioration. Mais le fait que ça soit une équipe presque identique à celle de l'année dernière, j'imagine que ça peut aider à la cohésion, à la capacité de travailler en équipe?
1: Certainement, et puis c'est quand même assez rare qu'on voit ça, une équipe pratiquement identique d'une année à l'autre. Il y a un seul nouveau venu, en fait, c'est Chris Kreider, un ailier américain de 35 ans, encore très rapide, qui va apporter une dose d'expérience à ce groupe plutôt jeune. Jeune, mais qui a du vécu quand même, là, on le disait d'entrée de jeu. Alors oui, c'est assez rare qu'on voit ça. Il y en a un exemple probant de deux équipes qui en sont aux deux extrémités du spectre ce soir.
0: Avec
1: les Maple Leafs de Toronto.
0: Oui.
1: Eux essaient de se relancer un peu, mais il y a 10 nouveaux joueurs dans cette formation-là. Il n'y en a qu'un à Montréal. Alors oui, la continuité. Martin Saint-Louis prêche ça depuis qu'il est arrivé. Il y a de la stabilité. Vraiment, là, du 7e étage jusqu'au rez-de-chaussée. Le capitaine est en poste depuis longtemps. Le noyau de joueurs talentueux a grandi ensemble. Les meilleurs joueurs sont ensemble depuis très longtemps. Alors oui, c'est ce que un peu tout le monde nous répétait. Cette continuité-là va nous aider grandement à partir la saison du bon pied. Puis, bref, sinon, là, pour ce qui est du plus fin détail, on va surtout mettre l'accent sur le jeu défensif. Ça n'a pas été nécessairement la panacée du CH l'année dernière. Mais vraiment, on est très confiants. Fébrile, oui, dans le vestiaire, mais confiants qu'avec les bases qu'on a posées l'an passé, mais même, je dirais, dans les saisons précédentes, le Canadien est en très, très bonne posture là, pour essayer de rééditer ses exploits.
0: Ouais. Bon, parlons justement là, de l'équipe adverse Toronto, qui a changé plus de la moitié de son équipe. Donc, on parle là, des deux extrémités du spectre. Eux vont vouloir se racheter après une saison difficile l'année passée.
1: Vraiment, la première fois en une décennie, en fait, qu'ils étaient exclus du tournoi éliminatoire depuis que le prodige Austin Matthews s'est amené avec l'équipe en 2016. Et c'est honnêtement, c'est de mémoire d'homme, là, la mienne, donc relativement courte, mais quand même, on voit jamais ça. Une équipe qui change plus de la moitié de son effectif en un été, c'est assez formidable. Alors, c'est vraiment un grand point d'interrogation. Il y a beaucoup de talent dans cette équipe-là encore. Ils ont procédé à un échange majeur hier soir. Ils ont mis la main sur un attaquant russe de 26 ans, vedette, là, Kirill Marchenko, que convoitait le Canadien par ailleurs durant tout l'été, mais bon, ils n'ont pas été capables, eux, de lui mettre la main au collet. Alors, il y a énormément de talent, c'est pas ça le problème. C'est simplement, est-ce qu'on va être capable de la bonne vieille recette, là? Est-ce que la sauce va prendre? Est-ce qu'on va être capable de tout mettre ça ensemble? Il n'y a personne qui peut le savoir. En plus, on a changé d'entraîneur, c'est un nouveau système de jeu. Bref, quand je disais que toutes les équipes repartent à zéro, c'est particulièrement vrai dans le cas des Maple Leafs. Mais comme il y a beaucoup de talent, et qu'on commence à s'impatienter à Toronto parce que ça fait près de 60 ans qu'on n'a pas gagné la Coupe Stanley, ben les attentes sont élevées.
0: Alexandre, il nous reste à peu près une quarantaine de secondes là. On pourra pas parler d'Ottawa, Winnipeg, Edmonton et Vancouver, les autres équipes canadiennes. On pourra pas parler de chacune d'entre elles. S'il y a une équipe que vous allez surveiller parmi toutes celles-là, ça va être laquelle?
1: Sans l'ombre d'un doute, les Oilers d'Edmonton, évidemment parce que le meilleur joueur de la planète, Connor McDavid, s'y trouve, qu'il a une entente valide pour les deux prochaines saisons. Ils ont embauché un nouvel entraîneur cet été, Mike Babcock. Sulfureux, c'est le moins qu'on puisse dire, controversé, qui a été mis à la porte de d'autres organisations pour des comportements inappropriés par le passé, mais les Oilers sont allés le chercher en se disant « lui va nous faire franchir le dernier pas, et si jamais ça ne fonctionnait pas, ben McDavid pourrait aller voir ailleurs. » On sent que ça passe ou ça casse à Edmonton cette année.
0: Alexandre Gascon, je vais vous souhaiter une excellente saison.
1: Merci beaucoup, Madeleine, c'est bien apprécié.
0: Bonne soirée, bon premier match.
1: Bonne soirée,
0: au revoir. Et c'est comme ça que ça prend fin ce soir. Merci d'avoir été à l'écoute. Je vous dirais, écoutez demain aussi, parce qu'on va avoir une entrevue avec la soprano Inou, Elisabeth Saint-Gelais, dans le cadre de la Journée nationale de la vérité et de la réconciliation. J'ai hâte que vous entendiez ça. Ici Madeleine Blais-Morin. Bonne soirée à tous. À demain.

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4: Bonjour, ici Karine Matheux. Voici les informations. En Colombie-Britannique, la plus grande usine de gaz naturel liquéfié au pays verra sa production doubler en 2030. C'est l'un des grands projets nationaux mis de l'avant par le gouvernement Carney et qui tombe à point pour le premier ministre David Eby en pleine campagne électorale. Mais l'enthousiasme n'est pas partagé par les environnementalistes. Les explications d'Annie Véro.
5: What a great day for Canada.
6: En visite à Vancouver, le premier ministre Mark Carney a salué l'investissement privé de plus de 30 milliards de dollars dans la phase 2 du projet de LNG Canada situé à Kitimat, en Colombie-Britannique.
5: And that means, yes, doubling capacity.
6: L'expansion de l'usine de liquéfaction de gaz naturel permettra de doubler sa production, dit-il, et en fera la deuxième plus grande installation de ce type au monde.
5: Les émissions de GNL Canada à Kitimat devraient être plus faible que celle de toute autre installation de taille comparable à travers le monde.
6: Cette promesse d'un projet plus durable laisse sceptique Thomas Green de la Fondation David Suzuki, qui craint les conséquences environnementales.
7: De nouveau revenir en boomerang en termes de inondations, feux de forêt.
6: Le spécialiste en énergie, Yvan Klisch, s'attend toutefois à une bonne acceptabilité sociale du projet, notamment en raison du contexte politique.
8: Les gens voient bien que on est une puissance énergétique et qu'il faut utiliser ce levier-là le plus possible et diversifier nos marchés hors du marché américain.
6: LNG Canada vise à atteindre davantage les marchés asiatiques dont la demande pour le gaz naturel est en hausse. Ici Annie Véro, Radio-Canada, Vancouver.
4: Un autre élu conservateur fédéral va quitter le caucus du parti. Scott Etchison quittera son poste de député de Paris Sound et Muskoka en Ontario en décembre. Il était un rival de Pierre Poilievre dans la course à la direction du parti. Scott Etchison est le 8e député conservateur à quitter le caucus depuis la défaite du parti aux élections de 2025. Campagne électorale au Québec, Paul Saint-Pierre Plamondon a de nouveau dû s'expliquer sur son intention d'abolir Santé Québec afin d'économiser jusqu'à 100 millions de dollars par année. Mais le chef péquiste entend tout de même conserver certains aspects de la société d'État qu'il juge positifs. Voici les réactions du conservateur Éric Duhaime, de la caquiste Christine Fréchette, de la solidaire Hubert Gazal et du libéral Charles Milliard.
9: On pensait qu'il était un allié puis qu'il voulait, comme nous, abolir Santé Québec puis prendre les ressources puis les amener dans les hôpitaux. Là, aujourd'hui, on se rend compte qu'il veut changer le nom. C'est décevant.
10: L'engagement principal du Parti québécois, c'est un changement de structure. Là, j'entends qu'on a diminué un peu l'ampleur du changement de structure, mais ça reste que c'est un changement de structure.
11: Que les Québécois veulent avoir, c'est pas des débats de mots, là. Ce qu'ils veulent avoir, c'est des soins.
12: Moi, je pense que M. Plamondon commence à regretter sa promesse qui ne tient pas la route du tout, qui ne sert absolument à rien.
4: Paul Saint-Pierre Plamondon s'est aussi engagé à déposer un projet de loi pour abolir les activités de la lieutenante-gouverneure. Les propos d'Éric Duhaime sur les demandeurs d'asile ont fait réagir ses adversaires. Il a répété à maintes reprises que le tiers des demandes serait frauduleuse. Une vérification des faits menée par Radio-Canada a toutefois révélé que cette affirmation est inexacte. Le taux présenté par Éric Duhaime comptabilise les rejets, les désistements et les retraits. Et seuls 2,6% de ces demandes sont jugées frauduleuses par la Commission de l'immigration et du statut de réfugié du Canada. Le chef conservateur estime toutefois qu'il s'agit d'un débat sémantique.
9: Mais c'est des faux réfugiés, là. C'est pas des gens qui étaient des réfugiés, là. De toute évidence, là, il y a juste 63% qui se rendent au bout du processus. Donc, on peut jouer avec les mots, là, mais la réalité, c'est qu'il y en a plus que le tiers qui foutent le camp ou qui sont rejetés avant la fin du processus. Puis l'autre affaire, là, le processus, il faut que les gens comprennent, là, c'est très long. Ça prend pratiquement 3 ans. Là. Donc, les raisons là, pourquoi ils s'en vont aussi, c'est parce qu'ils épuisent tous les recours. Puis à un moment donné, quand ils n'ont plus de recours légaux, ils s'en vont.
4: On vous parlait récemment de la hausse de l'absentéisme dans le réseau de la santé au Québec. La situation est similaire dans le réseau scolaire où le nombre d'absences est monté en flèche depuis 5 ans, principalement chez le personnel de soutien. Voici ce qu'a appris Julie Marceau.
0: Le nombre de jours d'arrêt de travail payés par la Commission des normes de l'équité de la santé et de la sécurité du travail, la CNSST, a doublé chez le personnel de soutien dans les écoles en 5 ans. Le nombre de jours de congés de maladie a également bondi. La CSQ est à la source de cette demande d'accès à l'information. Son président à la Fédération du personnel de soutien scolaire, Éric Pronovost, montre du doigt la surcharge de travail et l'augmentation de la violence dans les écoles.
13: C'est épouvantable parce qu'il n'y a plus personne sur les listes de remplacement.
0: La Fédération québécoise des directions d'établissements d'enseignement confirme que les listes de rappel sont vides. Ces congés de maladie surviennent de plus en plus tôt dans l'année, indique Annie Charland, présidente du secteur soutien scolaire à la Fédération des employés de services publics affiliés à la CSN.
14: On voit nos gens tomber avant Noël.
0: Simon Vivier est professeur à la Faculté des sciences de l'éducation de l'Université Laval.
15: C'est en quelque sorte le symptôme d'un dysfonctionnement.
0: La hausse de l'absentéisme dépasse largement la légère augmentation des effectifs observée en 5 ans. Ici, Julie Marceau, Radio-Canada, Montréal.
4: Enfin au hockey, le Canadien de Montréal a bien amorcé sa saison régulière avec un gain de 3-2 sur les Maple Leafs à Toronto. Josh Anderson, Zachary Bolduc et Alexandre Carrier ont touché la cible pour le tricolore. Voilà, c'était les informations.
16: Pour la majorité d'entre nous, c'est le chocolat qui l'a rendu célèbre. Beaucoup plus que son exploit. Mais dans les faits, oui, elle a sauvé le Canada d'une attaque des Américains. Ici Maxime Coutier, aujourd'hui l'histoire. Laura Secor.
17: Laura Secor est une héroïne principalement du Canada anglais, enfin, qui a existé au début du 19e siècle. Oui,
18: Pas juste une madame en chocolat?
17: Ah, pas du tout, c'est ça où l'histoire est un peu trompée. C'est une femme qui est venue avertir en 1812 ou 13 le général Boerstler qui...
18: C'était pas vous le général?
17: Pas du tout.
18: Ah bon?
17: Pas du tout, non. Oui. Qui est venue l'avertir que les armées américaines voulaient s'emparer du Canada.
16: Comédien Albert Miller sur le plateau de Lise Payette, c'était en 1975. Elle est passée à l'histoire comme la première héroïne du Haut-Canada. En juin 1813, dans la région du Niagara, Laura Secor, épouse d'un marchand blessé à la guerre, entend par hasard les plans secrets de l'armée d'occupation américaine. Sachant qu'il s'agit d'informations cruciales, elle entreprend une longue marche de plus de 30 km pour avertir les troupes coloniales les plus proches. Grâce à elle, la tentative d'invasion sera déjouée et son périple deviendra légendaire.
19: En juin 1813, Laura Secor surprit les plans secrets de l'armée d'occupation américaine.
20: Levez l'épée sur Fitzgibbon et vous le couperez du reste du pays. Assurez.
21: Combien d'hommes peut-on rassembler au juste?
20: Nous aurons 500 fantassins, une batterie d'artillerie et mes dragons. Fitzgibbon ne dispose que d'une soixantaine d'hommes et de petites bandes d'autochtones. Cela ne devrait pas être bien sérieux pour peu que nous nous lancions dans l'entreprise.
21: Poursuivez l'avance. 2 jours encore.
19: Conduisez-moi à Fitzgibbon. Laura Secor livra son message aux troupes canadiennes. Les Mohawks de Ganawagé forcèrent la reddition de 500 soldats Yankees et arrêtèrent l'invasion américaine.
16: La longue marche à travers les bois de Laura Secor a compté dans les minutes du patrimoine. C'était en 1993. Alors pour nous en parler, mon invité aujourd'hui, Gilles Laporte, il est historien, conférencier avec nous en studio.
22: Bonjour. Bonjour.
16: Alors, il y a l'exploit, puis il y a aussi le mythe. On peut dire que le mythe, avec le temps, il a été amplifié.
22: Non, elle fait partie de la catégorie de ces héros, de Madeleine de Verchères à Delors des Ormeaux. Et pourquoi Philippides, qui, lors de la bataille de Marathon, aurait couru une distance de 42 kilomètres. Donc, de fait, au-delà de la réalité qui est tangible, qui est attestée, il y aurait, bien sûr, l'amplification de tout ça. Parce que avec l'exploit de Laura Secor, on a moins un problème de source qu'une surabondance de témoignages qui font en sorte qu'il faut détacher le bon blé de l'ivraie.
16: Oui, on en a ajouté à chaque fois. Hein. Mais c'est qui? À la base, Laura Secor.
22: C'est l'aînée d'une famille nombreuse d'un patriote de la Nouvelle-Angleterre, de l'ouest du Massachusetts. Son père, effectivement, était marchand, était réputé patriote, c'est-à-dire qu'il aurait pris fait et cause pour les rebelles lors de la guerre d'indépendance, ce qui n'en fait pas du tout un loyaliste. Mais, cependant, son épouse va mourir alors que Laura a 8 ans et il va décider d'amener toute sa famille dans ce qui va s'appeler le Haut-Canada. Pourquoi le fait-il? Ben, essentiellement parce que c'était l'époque où le gouvernement britannique donnait encore des terres aux immigrants qui acceptaient de se plier aux lois du Canada. Et de fait, il arrive en 1795 dans la région de Niagara. Il est tout près de la frontière, à Queenston, où il va ouvrir une taverne en attendant d'obtenir une terre non loin de la région de London. Ce qu'il fait en attendant, bien sûr, c'est en tenir commerce. Il marie ses 5 filles, dont Laura, qui épouse un loyaliste, un vrai. Laura Ingersoll épouse James Secord et va avoir avec lui de nombreux enfants. Donc, à ce moment-là, au moment de la guerre de 1812, Laura, déjà à la tête d'une famille nombreuse, a 38 ans.
1: Ben justement, elle vit puis elle subit cette fameuse guerre de 1812, un conflit entre le Royaume-Uni et les États-Unis. On a d'ailleurs consacré un épisode complet à ça, mais rappelez-nous, c'est quoi? La guerre de 1812.
22: Elle peut être présentée comme une guerre complexe, ouais. Mais dans le contexte des guerres napoléoniennes, il y avait des conflits périphériques qui se déroulaient, dont celle-là. C'est-à-dire qu'il y a un conflit à la fois sur terre et sur mer. Sur terre, les Britanniques continuent à tenir en tenaille le continent nord-américain et auraient armé les Autochtones dans le territoire qui se trouve en gros entre la rivière Ohio et le fameux Mississippi, que pourtant les Américains viennent d'acheter. Donc, dans cette région-là, les Autochtones sont en garnison menaçant et massacreraient accessoirement quelques familles de colons américains. On accuse donc la Grande-Bretagne d'entretenir le feu dans le centre du continent. D'un autre côté, sur le front atlantique, on connaît le blocus continental de Napoléon. Il faut savoir que les Britanniques eux-mêmes avaient doublé ça. Il y avait un contre-blocus qui consistait à bloquer tout commerce avec la France, dont celui des Américains. Alors les Britanniques ne se gênent pas, arraisonnent même, saisissent des navires américains et s'emparent même des équipages pour forcer les matelots à servir dans la Royal Navy. Ouais. Bon, tout compte fait, le président James Madison juge que le moment est opportun pour déclarer la guerre à Grande-Bretagne, qui est très, très occupée, encore une fois, avec Napoléon. On décide donc d'attaquer les colonies britanniques d'Amérique du Nord. Non pas, le but n'est pas ni de s'en emparer, ni d'y demeurer, mais a priori, c'est surtout pour faire pression de la Grande-Bretagne pour la forcer à négocier puis à lâcher du lest.
1: Ah oui. Donc, mais les Américains, en juin 1813, ils sont au Canada. C'est une armée d'occupation. En tout cas, ils ont traversé la frontière, non?
22: La guerre de 1812 commence comme sur des chapeaux de roue très, très rapidement. Il y a de nombreuses batailles à Michilimackinac, prise de Détroit et, bien sûr, la bataille de Quinson Heights qui va se dérouler à la fin de 1812 puis qui va marquer un peu une ligne de front. Cette ligne de front-là, elle passe un peu effectivement à l'ouest de la rivière Niagara. Y inclut la maison où demeure la famille Secord, Laura et sa famille. Donc, le territoire est occupé par les Américains, mais les civils sont évacués. Cependant, la famille Secord est autorisée à y demeurer parce que le mari a été blessé lors de la bataille de Quinston Heights. Il est handicapé désormais et il peut rester là. Sauf que on procède à des dragonnades. Une dragonnade, c'est-à-dire qu'on force les habitants à accueillir des soldats sur leur territoire. C'est une vieille tradition militaire et qui doivent entretenir, nourrir, etc. Or, c'est là, apparemment, dans la nuit du 21 au 22 juin 1813, que Laura entend une conversation par mégarde.
1: Ouais, donc ce fameux plan secret des Américains, hein, parce qu'il y a des Américains, des soldats américains chez elle, ou en tout cas dans la maison. Pis c'est là qu'elle va entreprendre donc sa longue marche. Une longue marche de plus de 30 km à travers les bois, malgré les soldats américains, les sentinelles, malgré tous les dangers. On va écouter le récit qu'en faisait Estelle Picard à notre radio en 1967. C'est tiré des anecdotes canadiennes diffusées dans le cadre des 100 ans de la Confédération.
2: Elle partit dès le petit matin. Et à la sentinelle qui s'étonnait qu'une femme courût les routes à pareille heure, elle répondit qu'elle devait se rendre au chevet de son frère gravement malade à Saint-David. La marche que la jeune femme avait entreprise s'avéra longue et pénible. Il lui fallait éviter les routes fréquentées, où elle eût été arrêtée par l'ennemi, et se frayer un chemin à travers la forêt. Le printemps avait été pluvieux, les marais étaient inondés et les ruisseaux gonflés par la crue. Elle devait les traverser à genoux, tout en s'aidant de ses mains à cause des arbres renversés sur lesquels elle trébuchait. De plus, la chaleur de cette journée de juin était tout simplement torride.
1: Bon, Malgré tout, elle finit par se rendre à bon port. Hein. Elle a eu vent de cette information-là. Mais elle tombe d'abord sur des Autochtones, des Iroquois. Puis elle doit les convaincre à ce moment-là. Elle a peur aussi, là.
22: Le récit est très détaillé. On l'a bien compris, tant par ses biographes que par les quatre mémoires que Laura a écrites elle-même afin d'obtenir du dédommagement. Bon, rappelons effectivement, pour ceux qui sont familiers avec les chutes du Niagara, que c'est très exactement le parcours qui va, disons, de la rivière Niagara jusqu'à St. Catharines, juste à l'ouest. Donc, en voiture, une vingtaine de kilomètres, mais elle a dû prendre des chemins détournés afin d'éviter les patrouilles américaines. Ça, elle a raison. Peu importe, elle marche, effectivement, les chemins sont détrempés, elle ne prend pas la route naturelle, donc rappelons-le, donc c'est vraiment le chemin rural, si on veut. Ouais. Et donc, elle va effectivement rencontrer des Autochtones. Est-ce que c'est les Autochtones qui la découvrent ou l'inverse? C'est pas clair, mais certainement qu'elle voit en eux des alliés, parce que la plupart des Autochtones, que dis-je, pratiquement tous les Autochtones étaient faits et causes avec les Britanniques, donc elle se sent en territoire ami, et elle va leur demander effectivement de la conduire au colonel Fitzgibbon, afin qu'il leur apprenne le plan qu'elle a appris de la bouche même des officiers américains.
1: Ouais. Et là, donc, elle va raconter ce qu'elle a entendu. Elle a entendu quoi, en fait, là?
22: La minute du patrimoine est à peu près exacte sur ce plan, c'est-à-dire elle corrobore ce que Laura dit elle-même. Elle aurait appris qu'il y a l'avant-poste britannique, c'est-à-dire environ 500 hommes, pouvait être isolé par des troupes américaines si elle les prenait par surprise et détaché du corps principal de l'armée canadienne. Des circonstances, il y avait risque d'embuscade. Déjouer ça consistait essentiellement à prévenir le colonel en question qu'il appelle des renforts et surtout qu'il se prépare, non pas à être attaqué, mais lui-même à attaquer. Bon, tout ça est avéré. Le problème consiste à savoir, mais est-ce que ces informations-là, il les tient bel et bien de Laura Secord ou bien est-ce que ce sont ses propres estafettes ou troupes d'avant-poste qui lui ont appris? L'équivoque demeure, mais on en est là. Tout compte fait, 36 heures plus tard, de facto, les troupes de Fitzgibbon affrontent les Américains, ils les mettent en déroute et on va effectivement faire pas moins de 500 prisonniers. Donc, une belle opération, la bataille de Beaver Dams le 24 juin 1813.
1: Aidé par les Autochtones, parce qu'ils sont, inférieurs en nombre à ce moment-là.
22: C'est pratiquement... Les Autochtones ont joué un rôle très important dans la guerre de 1812. Et ils sont notamment détachés pour s'occuper des avant-postes parce que comme éclaireurs et tout le reste. Donc, effectivement, Fitzgibbon a avec lui pas moins de 400 Autochtones et pas plus que 40 réguliers de l'armée britannique. C'est vraiment une bataille menée par les Autochtones, notamment Don Norton. Il y a là John Brand, qui est un célèbre chef Iroquois de Kanawagé. Il y a bel et bien une forte mobilisation du côté autochtone lors de la fameuse bataille de Beaver Dams, qui n'est pas une bataille déterminante, mais qui va à tout le moins ramener les Américains à leur ligne de départ.
1: Oui. Et là, bon, Fitzgibbon va s'attribuer cette victoire, hein, parce qu'au début, il n'en parle pas de Laura Secord.
22: Alors, son nom est absent de tous les rapports militaires jusqu'à nouvel ordre, et avec une raison juste. Il faut pas oublier que Laura est retournée ensuite chez elle en territoire américain, le plus discrètement possible, alors que les rapports militaires fassent éloge de son exploit contre les Américains n'aurait peut-être pas été une bonne idée pour sa sécurité. On oublie souvent ce détail-là.
1: Oui, oui.
22: Sauf que, par la suite, effectivement, sa contribution va complètement s'émousser et pratiquement disparaître des mémoires.
1: Et c'est Laura Secord elle-même qui va tenter d'obtenir une forme de reconnaissance dès 1814. Plus tard, Fitzgibbon, un bon prince, finalement, va reconnaître la participation de Laura Secord et va le faire par écrit dès 1820 dans une première lettre.
3: Je certifie par la présente que Mme Secord, épouse de James Secord de Queenston, est venue à Beaver Dam au mois de juin 1813 et m'a communiqué des renseignements concernant une attaque planifiée par l'ennemi contre le détachement sous mon commandement qui occupait occasionnellement une grande maison en pierre à cet endroit. Ces renseignements se sont avérés exacts et un détachement a effectivement marché vers Beaver Dam le matin du deuxième jour après que ces renseignements nous soient parvenus sous le commandement du lieutenant-colonel Bursler, détachement qui a été capturé. Madame Secord est arrivée à ma station au coucher du soleil d'un jour exceptionnellement chaud après avoir marché 12 milles, ce que je croyais alors impossible pour quelqu'un d'aussi svelte et d'apparence aussi délicate.
1: Première lettre, on l'entend ici, mais il y en aura d'autres. Les efforts de Fitzgibbon, ça suffit pas là à faire reconnaître officiellement.
22: Ça ne joue absolument aucun rôle, sauf que ça montre qu'au moins il y a une certaine réponse à ces mémoires. Quatre mémoires, encore une fois. Pis c'est fabuleux, ces mémoires que présente Laura Socor. Non seulement elle met de l'avant des faits historiques qui nous sont aujourd'hui précieux, imaginez un témoignage de première main, mais surtout, c'est des paroles de femmes qui, à l'époque, n'étaient pas invitées ni à se mettre de l'avant, ni à se mêler de ces choses-là. Or, elle est l'épouse d'un homme handicapé qui ne pourra plus travailler. Elle vit dans la pauvreté. Elle élève 6 enfants. Et dans les circonstances, il n'y a pas de doute qu'elle fait preuve beaucoup, là aussi, de courage et de détermination. Elle va éventuellement même avoir à répondre à des détracteurs. Et de ce fait, ce témoignage, ce fameux témoignage de Laura Socor demeure une pièce historique remarquable. Je pourrais dire que c'est un peu l'équivalent du procès de Jeanne d'Arc qu'on a eu plus tard, c'est-à-dire une parole de femme en pleine période où les femmes ont généralement rarement le crachoir.
1: Effectivement, puis après la mort de son mari en 1841, là, elle se retrouve dans la pauvreté, hein, sans le sou, elle mène une vie difficile. Elle a plus de 80 ans quand elle prend la plume, et cette fois-là, elle écrit au prince de Galles, futur roi Édouard VII.
5: Je suis aujourd'hui d'un âge avancé, et lorsque je regarde en arrière, je me demande comment j'ai pu endurer une telle fatigue avec la force d'âme nécessaire pour y parvenir. Je suis à présent une très vieille femme, veuve depuis de nombreuses années. Quelques courtes années encore, si tant est que je vive aussi longtemps, et je ne serai plus de ce monde. Je sens qu'il sera gratifiant pour ma famille et agréable pour moi-même que votre royale mère, la reine, sache que les services que j'ai rendus étaient sincèrement loyaux et qu'aucun gain ni espoir de récompense ne m'a influencé dans ce que j'ai fait. Je demande à votre Altesse royale de bien vouloir transmettre à votre royale mère, Sa Majesté la reine, le nom d'une personne qui, à l'heure de l'épreuve et du danger, s'est toujours tenue prête et disposée à défendre ce pays contre toute invasion, quoi qu'il advienne.
1: Finalement, le prince de Galles se montre sensible à sa cause. Elle va obtenir de l'argent, mais c'est pas énorme non plus, là.
22: Il faut situer le personnage. Le futur Édouard VII, prince de Galles, est un éternel prince de Galles. Il était prince de Galles presque 60 ans. Or, il apprend, il reçoit cette information-là, qu'il y aurait une dame qui aurait contribué au succès des forces britanniques en 1860. 1860, c'est le début de la guerre de sécession. Fait qu'aux États-Unis, il y a un climat où on doit à tout le moins trouver une identité canadienne forte à ce moment-là. C'est opportun. On la sort un peu d'un chapeau à ce moment-là. Oui, une somme forfaitaire de 100 livres, c'est-à-dire l'équivalent quand même de 20 000 $ de nos jours. Une somme importante, mais qui ne changeait pas
1: la situation. La vie, complètement, là, pour elle.
22: Exactement.
1: Ouais. Mais son histoire, elle va inspirer une pièce de théâtre, puis par la suite, il y aura des romans, mais des écrits. C'est là, c'est avec cette pièce-là qu'on en fait une héroïne.
22: Oui, on peut dater de 1887, la fameuse pièce de Anne Curzon, qui est une féministe littéraire et poétesse ontarienne, et elle va produire un livre qui va avoir énormément d'impact. Ce livre, d'abord, c'est une pièce de théâtre, là, un drame assez pittoresque, bien tourné, et surtout, le livre est accompagné de toutes les pièces justificatives et historiques. C'est ça qui fait en sorte que ça a quand même un impact profond. On apprend, les lettres de Fitzgibbon sont reproduites, les quatre mémoire de Laura Socor aussi. Enfin, ça fait de ce livre-pièce un document. Un document qui va nourrir l'imaginaire, des dizaines de poèmes, de romans, etc. s'en empare, toujours à partir de l'œuvre de Curzon. Curzon va aller plus loin, elle va faire de Laura, elle le sait elle-même, la première féministe de l'histoire, une femme qui a mis la parole des femmes de l'avant, et elle va travailler non seulement à produire sa pièce, qui va être produite à de nombreux endroits, mais aussi des monuments. Il y a pas moins de 2 monuments en Ontario à l'hommage à Laura, puis Curzon est pas loin derrière.
1: Ouais. Ça dit, bon, pour beaucoup de monde, je le disais à l'introduction, hein, Laura Socor, quand on dit Laura Socor, ben c'est ceci. Même...

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1: Vous savez, le chocolat est un drôle de produit auquel les nations s'associent aisément. Les Suisses ont Toblerone, la Belgique Côte d'Or, les Britanniques Cadbury.

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2: On voit une belle jeune femme au milieu de la trentaine. Ces camées-là, ça, elle ne représenterait pas Laura Socor, mais bel et bien une de ses descendantes, une de ses petites nièces. Donc, a priori, une image héroïque, une image forte canadienne de femme, peut-être associée à la cuisine, mais sans plus.
3: Et, mais ce qui est intéressant aussi, c'est que la même entreprise, aux États-Unis, va changer l'image et le nom, là.
2: Effectivement.
3: Hein? Ça n'est plus Laura Socor.
2: Dès 1919, on ouvre une filiale aux États-Unis. Il n'est pas question de l'appeler Laura Socor là-bas. Il y a cette sensibilité historique qu'on a peut-être perdue avec le temps. Oui. Mais à l'époque, les gens connaissaient Laura Socor de réputation. Alors, on va plutôt l'appeler Fanny Farmer, là, qui est une Jeanne Benoît des États-Unis, une célèbre auteure de livres de recettes, du modèle familial américain, etc. Donc, c'est intéressant, on a eu ces scrupules-là. La géopolitique s'invite dans les desserts.
3: Effectivement. Donc, quelle place elle occupe dans l'imaginaire collectif? Parce que son histoire, j'ai l'impression qu'elle est davantage connue plus en Ontario qu'au Québec, non?
2: Indéniable. De la même manière que Madeleine d'Archer est inconnue à l'ouest de l'Outaouais. Il y a ces héros intimement associés à des cultures, à des nations, à ce qu'on appelle un nation building, l'édification d'une conscience nationale. Et lorsque on évoque Laura Socor, bien sûr, elle est présente dans la toponymie, etc., elle était aussi très importante. On voit qu'il y a un lien direct entre la croissance du mythe de Laura Socor et la montée des revendications féminines en Ontario. Ces figures-là ressortent un peu comme on a ressorti, par exemple, l'image de Julie Papineau, l'épouse de Louis-Joseph Papineau, pour montrer la pérennité de la présence féminine à travers l'histoire, puis au milieu des hauts faits. Au-delà de ce fait, elle n'est quand même assez peu connue. Actuellement, il y a une des tensions, au moment où on enregistre, il y a des tensions commerciales entre les États-Unis et le Canada. Sa figure ne ressort pas pour l'instant. Elle est assez discrète. Peut-être parce qu'elle représente plus une force tranquille, puis décidément, avoir et avant tout un mythe féminin plutôt qu'un mythe patriotique.
3: Ouais.
2: Rappelons simplement que ce mythe va nourrir plusieurs branches de l'identité canadienne. On a parlé de l'identité féminine. Mm-hmm. Elle va nourrir aussi l'idée de résistance d'une identité culturelle canadienne forte. Ouais. Et en ce sens, elle relaie, en somme, un imaginaire qui était déjà prêt à recevoir ça. Un exploit physique, le dévouement d'une femme qui remplace son mari comme chef de famille qui est incapable.
3: Oui, c'est vrai. Ouais.
2: Pour dire autrement, elle coche plusieurs cases qui allaient pouvoir alimenter les manuels scolaires éventuellement. Tous les manuels scolaires du Canada anglais ont leur capsule, leur socor. Auxquels on n'exagère en général pas la portée. Il n'y a pas d'auteurs sérieux qui vont en faire la Sauveur du Canada. De la même manière qu'il n'y a pas personne qui va faire non plus que le Dollar des Ormeaux est considéré comme le Sauveur de la Nouvelle-France. Même si l'exploit ou le fait demeure, lui, indéniable. Mm-hmm. Alors, en ce sens, il faut simplement mesurer l'ampleur qu'on lui donne, mais reconnaître sa place. C'est un fait qui ne doit pas être contesté, qui est très important dans l'Ontario, mais aussi aux États-Unis.
3: Ouais.
2: Pour les États-Unis, la guerre du 72, c'est une guerre importante au niveau de l'identité qui va se construire. Qui l'a gagné? Évidemment, le Canada et les États-Unis réclament le fait de l'avoir remporté. Mais au-delà de ce fait, le Canada, comme les États-Unis, y trouve très certainement une source, comment je pourrais dire, primordial de leur identité.
3: Oui, tout à fait. On l'a vu chez nous à une époque avec Stephen Harper, qui l'a rappelé à maintes reprises. Mon invité, je rappelle Gilles Laporte, il est conférencier et historien du Québec. Merci beaucoup d'avoir été là.
2: Avec grand plaisir.
3: Gilles l'évoquait à l'instant, justement, Laura Socor étudiée dans les manuels scolaires, c'est probablement le cas chez vous. Et puis, je suis curieux de vous lire ou de vous entendre à ce sujet-là. Au cours des prochains mois, on a l'intention, à Jour de l'Histoire, de se rapprocher du monde scolaire, du monde de l'éducation, que ce soit au secondaire ou au cégep. Et très curieux de vous entendre. Est-ce qu'il y a des périodes, des personnages, des événements qui sont à l'étude dans vos programmes? Et on aimerait s'y pencher, puis éventuellement préparer des épisodes là-dessus. Donc, écrivez-nous via la bulle de conversation sur Radio-Canada Audio. Sinon, le courriel histoire@radio-canada.ca. Alors, allez-y de vos suggestions et on va y donner suite au cours des prochains mois. Ici Maxime Coutier, merci d'avoir été là. Là-dessus, bonne soirée. À une prochaine fois.
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2: Existe-t-il une heure spécifique pour faire des affaires? Évidemment, on peut faire des affaires à toute heure du jour et de la nuit. Cependant, le terme « heure d'affaires » est considéré comme un calque de l'anglais et son emploi est déconseillé. On appelle « heure d'ouverture » les heures pendant lesquelles les entreprises et les commerces sont ouverts au public. On parlera par exemple des heures d'ouverture d'un magasin. Le terme « heure de bureau » est aussi pertinent dans le cas des établissements qui ne sont pas de nature commerciale. Par exemple, un service gouvernemental peut afficher ses heures de bureau. Enfin, dans le cas des établissements qui accueillent des visiteurs, on peut employer le terme « heure de visite ». Par exemple, on peut parler des heures de visite d'un hôpital ou d'un musée.
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4: Paris, Tour Eiffel, c'est la Tour Eiffel.

0: chanson de Jacques Ellian, tiens. Qu'on la trouve laide, qu'on la trouve belle, il n'y a pas de Paris sans Tour Eiffel. Les millions de visiteurs qui la photographient chaque année sont sûrement du même avis.
1: Et monter à pied jusqu'au troisième étage.
0: Et dire qu'on aurait pu avoir la même chose au cœur de la ville de Montréal. C'est du moins le projet révélé par le journal La Presse le 20 mars 1896, c'est-à-dire il y a 118 ans. Une tour métallique de 500 pieds, c'est-à-dire 152 mètres, au sommet d'un mont qui s'élève déjà à 234 mètres. Au total, la tour du Mont-Royal aurait été plus haute que la tour Eiffel, qui, sans son antenne, fait 312 mètres. L'idée appartient à François Lapointe, architecte, à qui l'on devait déjà l'une des ailes du Collège Notre-Dame. François Lapointe œuvrait à Chicago depuis presque 10 ans quand il révéla son projet de tour monumentale. Voilà ce que la presse dévoilait en 1896. La tour Eiffel a coûté près d'1,5 million, mais le coût de la tour Lapointe, oui, ne dépassera pas 300 000 $. La tour Eiffel n'a que 6 ascenseurs, mais la tour Lapointe en aura 10. Et cette tour métallique incroyable venait aussi avec un tas d'extra. Toujours dans la presse, on raconte que la tour sera dotée d'un système permettant le déploiement et le repliement des drapeaux de toutes les nations de la Terre par la simple pression d'un bouton électrique. C'est quand même quelque chose. On prévoyait aussi des ascensions en ballon et des descentes en parachute pour les téméraires, j'imagine. Des feux de joie et d'artifice lancés à partir du sommet de la tour. Oui, c'est bien ça. Et des théâtres toujours ouverts. Et des bureaux de médecins et des salons de barbiers, etc., etc. Et fort heureusement, tout ça n'est resté qu'à l'étape du projet. C'est pas la seule idée farfelue qu'a connue la montagne, loin de là. Le journaliste Guy Pinard en faisait la liste pour le 125e anniversaire du parc du Mont-Royal. En 1873, le conseiller municipal Médéric Langteau voulait y faire de la prospection minière. 1902, un citoyen propose de serpenter la montagne de rails qui y accueilleront des canons mobiles. 1934, un projet de casino. 1937, une autre tour, celle-là de 9 étages, une pour chaque province que comptait à l'époque le Canada. C'est sûr, il n'y avait pas Terre-Neuve encore. 1940, un village d'autrefois. 1949, un planétarium. 1965, Drapeau propose une piste de bobsleigh et un tremplin de saut à ski sur le Mont-Royal. Et finalement, assez près de nous, en 1986, encore le maire Drapeau qui revient encore avec l'idée d'une tour, mais cette fois-ci en béton et non pas en métal comme celle que proposait l'architecte Lapointe. Cette tour devait être plus élevée que la tour du CN à Toronto. On peut le dire, on l'a échappé belle.
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4: Peut-on se fier sur quelqu'un? De nos jours, on ne devrait pas se fier sur quelqu'un. Pourquoi? Tout simplement parce que la locution « se fier sur quelqu'un » est considérée comme archaïque. En français moderne, on compte sur quelqu'un, mais on se fie à quelqu'un. Dans la langue soutenue, on peut également dire qu'on s'en remet à quelqu'un. Donc, au lieu de dire « je me fie sur vous », on dira « je me fie à vous », « je compte sur vous », « je m'en remets à vous » ou encore « je vous fais confiance ». Il faut cependant noter que les locutions « faire confiance » et « avoir confiance » ne sont pas suivies des mêmes prépositions. On fait confiance à quelqu'un et on a confiance en quelqu'un.

0: Bonjour, bon mercredi, bon début de journée. Bienvenue à la Une, c'est Mathieu Bellumeur au microphone. Merci d'être avec nous. Oui, 30 septembre, journée nationale de la vérité et de la réconciliation. Ce sera souligné d'ailleurs un peu partout au pays, évidemment en hommage aux survivants des pensionnats pour enfants autochtones et à ceux également qui ne sont jamais rentrés à la maison. Donc évidemment, pensée spéciale, il y aura des activités un peu partout au pays. On vous en parlera, entre autres, parce que ça se reflète cette journée dans des œuvres culturelles. Julie Jasmine sera avec nous dans les prochaines secondes pour nous parler. Ça va faire partie des sujets dont elle va parler aujourd'hui. Je voulais vous dire aussi que Jean-Philippe Robillard sera avec nous pour parler de ses annonces importantes hier du premier ministre Mark Carney. Une en ce qui a trait à la protection des océans, l'autre pour un projet de gaz naturel liquéfié qui va aller de l'avant. Donc les détails, les réactions avec Jean-Philippe Robillard dans les prochaines minutes. Julie Jasmine Boudreau, justement, est en studio déjà à mes côtés. Bonjour Julie Jasmine.
1: Salut Mathieu.
0: Oui, 30 septembre, on en profite pour souligner justement des œuvres créées par, par des communautés autochtones,
1: ouais,
0: des représentants des communautés.
1: Dans une vingtaine de minutes, j'aurai pour vous de la musique en Inuktitut. Mm-hmm. J'aurai aussi un livre numérique dont je vais vous parler qui recueille des œuvres de trois générations d'artistes autochtones. Mm-hmm. Et j'aurai aussi un roman d'un auteur qu'on aime bien, Michel Jean, qui sort aujourd'hui.
0: OK. Donc, après le grand succès de Coco, il y en a eu d'autres depuis, mais voilà qu'on aura du nouveau Michel Jean.
1: Et qui est la suite, pas la suite, un peu la suite. En tout cas, je vous expliquerai ça tantôt.
0: On va prendre quelques secondes pour bien l'expliquer tout à l'heure.
1: C'est ça.
0: À tantôt, Julie Jasmine. À la météo. Véronique, bonjour.
2: Bonjour.
0: Quel genre de journée? 30 septembre, tiens, faisons le bilan du mois.
2: Ben, c'est ça, dernier jour du mois de septembre. Déjà, il me semble que ça a passé à la vitesse d'un éclair. Donc, un mois de septembre qui était sec dans l'ensemble. Mm-hmm. On peut dire que c'est vrai pour la plupart des régions. 51 approximativement millimètres à Montréal. La normale est de 89. Température légèrement au-dessus de la normale aussi. Surtout la première moitié du mois là, qui a été un peu plus chaude. Et par la suite, ça s'est rafraîchi un peu, mais on va terminer de mois avec des températures légèrement au-dessus des normales. Ça aussi, c'est vrai pour le sud, le centre du Québec, peut-être plus près de la normale dans l'est. Les chiffres officiels vont sortir d'ici la fin de la semaine, mais ça, ce sont les nôtres ce matin.
0: Alors,
2: ça va ressembler pas mal à ça. D'ici là, la journée s'est commencée avec des bancs de brouillard par endroits. Il n'y en a pas partout, mais il y en a un petit peu. On pourrait voir quelques éclaircies ce matin, mais de façon générale, les nuages vont être quand même assez présents. Les températures agréables sur le sud de la province, c'est du 17-20 degrés, peut-être jusqu'à 22 du côté de l'Outaouais. Et des températures élevées dans le nord-ouest, secteur de la baie James encore. Ça se poursuit. Anomalie 10-12 degrés au-dessus des moyennes dans le nord-ouest du Québec. Donc, plus chaud dans le nord-ouest qu'à Montréal. Mm-hmm. Alors, des fois, ça arrive, mais on rétablira la situation demain. La chaleur sera plus présente au sud. On parlera de températures de fin d'été pour commencer le mois d'octobre. 22-24 degrés, peut-être 25 possible par endroit demain. Un ciel qui sera encore une fois nuageux avec éclaircies, plus venteux aussi du sud-ouest et les précipitations viendront tard demain soir. Ça se poursuivra vendredi matin. Une dizaine de millimètres peut-être dans ça, à peu près. Pour ce qui est de l'Abitibi, c'est généralement couvert. Les précipitations arrivent ce soir. 23, c'est le maximum anticipé. C'est du 18-20 degrés aussi vers la Gaspésie, le Bassin-Laurent, le Saguenay, le Lac-Saint-Jean. Plus frais, 13 sur la Côte-Nord. Une tendance à l'ennuagement pour la Gaspésie et la Côte-Nord. Ici, plutôt nuageux du côté du Saguenay et du Bassin-Laurent. Déjà, il y a des brouillards ce matin. Ça va peut-être se dégager un peu cet après-midi vers le Saguenay et le Lac-Saint-Jean, mais dans l'ensemble, les nuages sont assez présents. Présents aussi sur le nord et le centre de l'Ontario. Ça donne de la bruine par endroits. C'est assez variable au sud. On avait de la bruine du côté de l'Ottawa ce matin. Quelques éclaircies à venir aujourd'hui. Les températures du 21-23 degrés aussi. Alors, relativement doux pour la saison. Du 15 à 18 à Vancouver avec un dégagement et un ciel plutôt variable pour l'ensemble des prairies canadiennes avec des températures de 14 à 17 degrés. Venteux, sud de la Saskatchewan particulièrement. Mais dans l'ensemble, les conditions sont relativement variables partout dans les prairies.
0: Merci Véronique.
2: Bonne journée.
0: Bonne journée.
3: Hodgson dans le coin, à tort, qui est frappé dans le dos. Radish, McKenna vers Tavares, Carrier, tire le long, et le but! Quelle soirée pour Alexandre Carrier!
0: Hey, c'était le match d'ouverture de la saison régulière du Canadien de Montréal face aux Maple Leafs de Toronto. Olivier Bellerin, bonjour.
4: Bonjour.
0: Victoire du Canadien.
4: Êtes-vous heureux de retrouver ces extraits?
0: Oui.
4: C'est but gagnant.
0: Oui, très heureux.
4: Ben, celui-là a été gagnant. Celui d'Alexandre Carrier, le défenseur du Canadien de Montréal, qui a marqué le troisième but du Canadien. Le Canadien, à ce moment, en troisième période, menait 3-1 finalement. Résultat final, 3-2. Victoire du tricolore qui décroche ses deux premiers points de la saison sur la route contre les Maple Leafs de Toronto dans un match match très assumé du Canadien de Montréal. On sentait qu'on était dans la continuité de la saison dernière, alors que le Canadien, je le rappelle, a atteint la finale de l'Est, éliminé par les Hurricanes de la Caroline. Peu de changements au sein de la formation, et peut-être que ça aussi, ça a joué dans la rencontre d'hier. Donc, les marqueurs pour le Canadien de Montréal, Josh Anderson, Zachary Bolduc et Alexandre Carrier. Et celui qui s'est illustré hier, c'est Jakob Dobesch, qui a été solide devant son filet. Il a été testé très rapidement et il a failli très rapidement. C'est William Nylander qui a ouvert la marque dans cette rencontre dès le premier tir du match. Après 48 secondes de jeu, c'était 1-0 pour les Maple Leafs de Toronto. Et là, certains qui avaient peut-être encore des doutes sur le travail de Jakob Dobesch se sont peut-être questionnés à ce moment. Et puis, il a rassuré par la suite. Il a assuré et défendu le filet avec brio. Et il a certainement son nom à ajouter là, à la liste de joueurs qui ont eu un impact sur cette victoire. Alexandre Carrier a d'ailleurs parlé de cette rencontre. On l'écoute.
5: Ça n'a pas été notre meilleur start du match. Donc oui, c'était super important qu'il soit solide, même malgré, quand tu fais compter un premier but tôt dans le match, des fois ça peut être plus dur mentalement, mais je trouve qu'il a tellement bien réagi. Puis après ça, ND est allé chercher un gros but pour nous donner un peu plus d'aile.
4: Et d'ailleurs, Jakob Dobesch qui, on dirait, a voulu garder un souvenir de ce match hier, parce qu'à la toute fin de la rencontre, il y avait John Tavares qui était devant lui, a tenté de lui arracher le bâton en toute fin de rencontre. On s'est chamaillé un peu. Je sais pas s'il voulait garder un souvenir, mais en tout cas, il avait le sourire, il était confiant. Et d'ailleurs, il a dit vouloir faire mentir ses détracteurs.
6: I feel pretty good. I saw that a lot of people thought have a lot of opinions about me, so just wanted to prove that I'm ready. Yeah, I will keep going, keep working hard, and excited for Pittsburgh.
4: Donc, il se sentait confortable, a rappelé que certaines personnes doutaient peut-être encore de lui et il voulait leur prouver qu'il avait sa place comme gardien numéro un du Canadien. C'est chose faite. Donc, victoire du CH. On se transporte maintenant à Pittsburgh pour affronter les Pingouins et on profitera de ce voyage pour faire une petite retraite fermée ou pour tisser les liens entre les différents joueurs. Quoique tout le monde se connaît. Donc, peut-être qu'on va parfaire cette amitié à Pittsburgh.
0: Pourquoi pas. Merci beaucoup, Olivier.
4: Un plaisir.
0: Bonne journée.

À la une des différents quotidiens de ce matin, on va commencer par la presse qui nous parle du nombre de tentes qui explosent au campement Notre-Dame. C'est le long de la rue Notre-Dame à Montréal. Plusieurs tentes avec des qui abritent évidemment des personnes en situation d'itinérance. On en compte près de 200 sur les lieux du jamais vu. Et les organismes disent, on n'est pas capable d'aider tout le monde. Ça n'a pas de sens. Malgré le froid qui commence à s'installer, écrit Gabriel Duchesne de la presse, y a des tentes qui continuent de s'installer sur le campement Notre-Dame. Et évidemment, il y a des organismes communautaires. Il y a l'Anonyme, entre autres, qui offre des services sur place. Et ce qu'on comprend, c'est que ça fait en sorte qu'il y a des gens qui vont se rendre justement sur Notre-Dame en se disant « je vais avoir des services, mais les services qui sont en place, c'est impossible d'aider tout le monde avec ça ». Ça crée certaines tensions également avec les gens du quartier. Et on lit également dans la presse de ce matin que le Collège des médecins incite ses membres à aller vers la rue. L'itinérance est évidemment un problème complexe. Les médecins de santé peuvent faire mieux pour contribuer et s'attaquer au phénomène, selon le Collège des médecins. Collège qui admet qu'il y a quand même certaines barrières, ne serait-ce qu'administratives, certaines lourdeurs à ce système de santé qui fait en sorte que les gens qui vivent dans la rue ou qui sont en situation d'itinérance ont plus de difficultés à avoir accès à des soins de santé et incite ses membres donc à se tourner vers la rue, à aller vers les personnes en situation d'itinérance pour leur prodiguer, dis-je, des soins. Vous avez ça dans la presse de ce matin. En une du journal, on revient sur cette Journal de Montréal, on revient sur cette histoire ou enfin cette victoire du Canadien hier. Et puis, on lit également qu'il y aura 5,7 millions de dollars de versés à des actionnaires de Lyon. Ils vont se partager effectivement cette somme dans le cadre d'un règlement conclu à la suite d'une action collective qui avait été intentée aux États-Unis. C'est la toute première fois, nous dit le Journal de Montréal, c'est aussi dans le Journal de Québec, qu'une poursuite entraîne le versement d'une somme d'argent à des investisseurs qui estiment avoir été induits en erreur en achetant des actions du constructeur québécois d'autobus électriques. Les demandeurs accusaient essentiellement le fondateur de Lyon, Marc Bédard, et l'ancien chef des finances de l'entreprise Nicolas Brunet d'avoir publié des projections financières démesurément optimistes. Et ces gens-là, aux États-Unis, avaient investi via une entreprise américaine qui s'appelle Northern Genesis Acquisition. Et c'est finalement cette firme-là qui les avait incités à investir dans Lyon Électrique. Et finalement, on sait que Lyon a finalement fait faillite. Les actionnaires ont tout perdu. Mais là, la cour vient de trancher. Et vous avez les détails dans le Journal de Montréal et dans le Journal de Québec de ce matin. Le Devoir revient sur la campagne électorale en cours au Québec. Tir groupé contre les conservateurs. Charles Milliard, Paul Saint-Pierre Plamondon et Ruba Gazal qui ont attaqué mardi. La formation d'Éric Duhaime, qui, on le sait, gagne de plus en plus de terrain. La perspective que le Parti conservateur du Québec gagne du terrain à leurs dépens commence à manifester, à manifestement inquiéter dans les rangs adverses. À 6 jours du vote, les chefs sont allés à la charge pour s'en prendre à la crédibilité du programme d'Éric Duhaime. Oui, on a beaucoup parlé de la région de Québec, de Chaudière-Appalaches, mais on voit maintenant que le chef conservateur voudrait peut-être tenter des percées dans le centre du Québec. Et le Devoir nous présente une rencontre avec Gilles Vigneault à quelques jours d'un spectacle inspiré de sa poésie des élections et de ses 98 ans. Article de Sylvain Cormier. C'est en une, ça aussi, du Devoir de ce matin. Dans le Globe and Mail, le premier ministre Mark Carney affirme qu'il va décider quelles seront les prochaines étapes dans le dossier de la Havane après avoir été rencontré. Il va déterminer sa réponse ou la réponse du gouvernement aux nouveaux détails entourant les malaises inexpliqués, vous savez, éprouvés par des diplomates canadiens en poste à Cuba il y a près de 10 ans. Une fois qu'il aura eu plus de détails sur la question, on rappelle que le Globe and Mail a rapporté la semaine dernière que le Canada et les États-Unis travaillant en étroite collaboration à Cuba entre 2016 et 2018, et des diplomates canadiens et américains ont commencé à avoir certains symptômes comme des segments de nez, des étourdissements, des maux de tête, une vision floue, des pertes de mémoire également. Certains demandent au Canada de tenir une enquête publique sur le sujet. Donc, c'est à lire dans le Globe and Mail, suite de l'enquête du Globe de ce matin. Et en une du site de Radio-Canada, la réconciliation sans la vérité, alors que s'amorce cette journée nationale de la vérité et de la réconciliation, des survivants des pensionnats pour autochtones et des intervenants de premier plan prennent la parole devant la montée du négationnisme et la destruction programmée d'archives en 2027. Ils dénoncent une réconciliation boiteuse. Vous pourrez lire l'article de Imelda Samson en une du Radio-Canada.ca.

0: Annonce importante en Colombie-Britannique hier, LNG Canada qui confirme la phase 2 de son projet d'expansion d'usine de liquéfaction de gaz naturel en Colombie-Britannique. On parle d'investissement de plusieurs dizaines de milliards de dollars. On sait qu'Ottawa veut diversifier ses partenaires commerciaux, ses marchés d'exportation. Jean-Philippe Robillard est avec nous. Bonjour Jean-Philippe.
1: Bonjour Mathieu.
0: Alors oui, c'est un des premiers grands projets d'intérêt national du gouvernement Carney.
1: Oui, le premier ministre Carney qui était d'ailleurs présent hier en Colombie-Britannique, Mathieu, lors de cette annonce. C'est un des premiers projets que son gouvernement avait désigné d'intérêt national. Vous en souvenez, c'était il y a un an. Alors donc, LNG Canada, vous l'avez dit, qui va de l'avant avec la phase 2 de son projet. C'est un investissement de 33 milliards de dollars qui devrait permettre de doubler la production, Mathieu, mais également les exportations de gaz naturel liquéfié. Là, elles vont passer de 14 à 28 milliards de dollars, 28 millions de tonnes, pardon, par année.
0: Et qu'est-ce que ça veut dire pour les emplois?
1: Ben, c'est un projet qui devrait créer 4000 emplois pendant la construction et 2000 autres là, une fois que la phase du projet sera terminée, Mathieu, et qu'elle sera en opération. Là. Pour le premier ministre Carney, c'est un projet qui va générer des milliards de dollars de retombées ici au pays et qui va également permettre, vous l'avez un peu dit, au Canada de s'affranchir des États-Unis et de diversifier donc ses marchés d'exportation, que ce soit vers l'Asie ou encore vers l'Europe. On écoute le premier ministre Carney.
2: Les retombées vont dépasser nos frontières. Face à l'incertitude mondiale, les pays choisissent leurs partenaires en fonction de la ressource la plus rare, la confiance. Le Canada devient le fournisseur de choix sur lequel nos alliés peuvent compter. C'est le projet, le plus grand projet et le plus efficace en ce qui concerne les gaz à effet de serre à travers le monde.
0: Et bon, on vient d'entendre le premier ministre Mark Carney, mais il y a quand même des groupes environnementaux, Jean-Philippe, qui sont inquiets des émissions qui seront générées par la mise en place de ce projet-là.
1: Oui, et dans ce qu'on a entendu, Mathieu, on entend le premier ministre qui tente de se faire rassurant, parce qu'actuellement, on ne sait pas exactement combien d'émissions de gaz à effet de serre va générer ce projet. Mais on sait que la première phase en a généré énormément. Et quand on a posé justement la question hier au premier ministre, quand les journalistes ont posé la question au premier ministre, il a dit que le gaz liquéfié qui va être produit en Colombie-Britannique et qui va être exporté à l'étranger en grande partie, bien ça va permettre, selon lui, de réduire la consommation de charbon ailleurs dans le monde et donc de réduire les gaz à effet de serre. Mais ça, c'est un argument là qui ne tient pas la route, qui ne convainc pas Charles-Édouard Tétu de chez Équiterre.
3: Pour nous, il n'y a aucune façon de faire du développement responsable du gaz naturel. Donc, n'importe quel investissement ou n'importe quel développement d'une énergie fossile nous amène plus facilement ou plus rapidement dans le mur. Le gaz naturel émet énormément de gaz méthane. Et lui, c'est un des gaz qui accélère le plus rapidement les conséquences des changements climatiques, notamment au Canada, là où on a le pergélisol et où notre biodiversité est fragile.
1: Le premier ministre Carney, toujours à Vancouver hier, qui a également annoncé plus d'un milliard de dollars, Mathieu, dans toutes sortes de mesures pour protéger les océans au Canada.
0: Merci Jean-Philippe.
1: Merci, au revoir.

0: ça vous dit quelque chose et vous cherchez, voyons, c'est quoi ça? C'est les Cranberries, Julie Jasmine, repris en Inuktitut par Élie Sapie.
1: Oui, et c'est paru hier. Alors oui, souvenez-vous, cet album-là complet avec toutes les reprises
0: en tout genre. C'est très intéressant.
1: Il y avait du Cyndi Lauper, il y avait du Leonard Cohen, mais là, voilà qu'elle s'attaque à cette chanson de Cranberries, Dreams. Alors, elle a adapté et traduit finalement en Inuktitut cette chanson-là en version plus tendre, plus sereine d'ailleurs que l'original qui était beaucoup plus chargé. Alors, et ça, c'est pour la série North of the North, qui est une série de CBC dans laquelle Élie Sapie a fait une apparition hier soir. D'ailleurs, série très, très appréciée qui a remporté 9 prix écran canadiens à la dernière cérémonie. Ça se passe dans l'Arctique canadien. Et pour l'anecdote, à la fin du tournage, Élie Sapie a décidé de faire quelques chansons pour le public simplement, dont l'une qui a été dédiée aux survivants des pensionnats autochtones. Alors, vous dire que les gens qui étaient présents au moment du tournage, personne n'a pu retenir ses larmes. Alors voilà, et cette chanson-là est disponible. Et pour ceux qui s'intéressent, Élie Sapie sera en spectacle le 22 octobre à Toronto.
0: Voilà, pour Élie Sapie, un livre numérique intitulé « Art, vérité et réconciliation » est lancé. C'est le regard d'artistes autochtones, justement, sur tout le système de pensionnat pour autochtones.
1: Oui, et c'est à la mémoire, justement, de ces milliers d'enfants autochtones. Alors, c'est publié par l'Institut de l'art canadien. Ça se consulte en ligne, Mathieu, c'est gratuit. Donc, artcanada.com. C'est dirigé par Gérald McMaster, qui est conservateur, artiste et auteur. Donc, bien sûr, il y a du contenu là-dedans, c'est-à-dire des explications très, très claires sur le déracinement, la perte de la langue, la rupture culturelle, mais c'est surtout ces 70 œuvres. Et vraiment, pour les appuyer, on parle de 3 générations d'artistes, c'est-à-dire des dessins d'enfants qui ont fréquenté les pensionnats, des créations des survivants, puis aussi des œuvres de leurs descendants. Et c'est magnifiquement bien présenté. Notamment, vous allez retrouver là-dedans la fameuse photo qui a gagné le concours du World Press. Je ne sais pas si vous tenez la petite robe rouge sur une croix avec un arc-en-ciel, bon, à Kamloops. Et aussi, il y a donc des toiles percutantes, je pense à Kent Monkman, qui on voyait des enfants arrachés aux mains de leur maman, en fait, par des gendarmes. Donc voilà, c'est en ligne gratuitement, Art, vérité et réconciliation.
0: Michel Jean sort un nouveau livre aujourd'hui, Nishim. Oui. C'est comme la suite ou pas de Koukoum.
1: Ouais, c'est ça, je dois vous expliquer ça. En fait, c'est qu'on saute une génération. Okay. C'était l'histoire de son arrière-grand-mère, Almanda, mais là, on se concentre donc sur la maman de Michel Jean. Souvenez-vous, Koukoum, qui est sorti il y a quand même 7 ans. Et là, on va retracer le destin non seulement de sa maman, mais aussi donc de sa cousine. En fait, ça veut dire Nishim, ça veut dire cousine. C'est l'histoire d'amitié qui se fait entre ces deux cousines-là. Et donc, c'est vraiment les deux faces de la réalité autochtone, littéralement. C'est-à-dire l'une qui va vivre dans la modernité et l'autre qui va vouloir ou qui va vivre sa vie traditionnelle inou, mais qui va vraiment vivre aussi les pensionnats. Alors, c'est publié chez Seuil, ça sort aujourd'hui, c'est 227 pages. Évidemment, si vous avez aimé Coco, moi, je me souviens que j'avais tapé par ce livre.
0: Maintenant, livre, autre livre, Paul Piché, tout au long de l'escalier.

0: Alors là, c'est la chanson L'Escalier, certainement, pour faire référence à ce titre-là. C'est écrit par Alexandre Béliard. Comment la fibre indépendantiste de Paul Piché s'est-elle forgée? Vous avez la réponse là-dedans. Je suis en pleine lecture en ce moment. Maman anglophone, mais papa francophone, profondément fédéraliste, Mathieu. Alors, c'est assez particulier. Et aussi son enfance, le fait que ses parents ont tiré le diable par la queue parce qu'il était dans une grande, grande pauvreté. Et son destin a changé le jour où il travaillait comme ouvrier de chantier et il a entendu sa chanson à la radio. C'est là que ça s'est passé. Donc, on est à la fin des années 70. Ça s'apparaît aujourd'hui. 400 pages chez Libre Expression.
1: Paul Piché, tout au long de l'escalier.
0: Ouais.
1: Merci beaucoup, Julie Jasmine.
0: Je vous en prie.
2: L'été, c'est tellement bon quand t'as la chance d'avoir assez d'argent pour voyager.
1: Oui, heureux d'un printemps de Paul Piché. Marie-Michel Bordieu est maintenant en studio pour ce qu'on va surveiller aujourd'hui. Entre autres, bonjour Marie-Michel d'abord.
3: Bonjour.
1: L'absentéisme en hausse, on parlait d'absentéisme chez le personnel de la santé il y a quelques jours. Là, c'est chez le personnel de soutien dans les écoles du Québec.
3: Voilà, les congés de maladie, d'invalidité, les lésions professionnelles ont monté en flèche en 5 ans. Je vous donne un exemple. Le nombre de jours d'arrêt de travail reconnus par la CNESST a doublé chez les éducatrices en service de garde et les techniciennes en éducation spécialisée. Texte web de Julie Marceau à lire ce matin.
1: Jour 35 de la campagne électorale au Québec.
3: Et les chefs se promènent pour la coalition Avenir Québec. Christine Fréchette passe la journée dans les Laurentides. Paul Saint-Pierre Plamondon du Parti québécois débute la journée en Abitibi-Témiscamingue. Il va tenir une mêlée de presse. Va se rendre ensuite dans le nord du Québec pour terminer la journée en Gaspésie. Le libéral Charles Milliard va revenir sur sa promesse de télésanté à Laval avant de se rendre à Montréal en après-midi. La co-porte-parole de Québec solidaire, Huba Gazal, passe aussi la journée dans la métropole, va notamment participer à une commémoration liée à la Journée nationale de la vérité et de la réconciliation. Et puis le conservateur Éric Duhaime, lui, sera dans la capitale nationale aujourd'hui, doit entre autres rencontrer le grand chef de la nation Huron-Wendat, Pierre Ricard. Et d'ailleurs, cette journée nationale, il y a plusieurs commémorations. À Ottawa, rassemblement commémoratif national. Sinon, Mark Carney, lui, va prendre part à un événement à Edmonton, en Alberta.
1: Voilà pour ce qu'on va surveiller, entre autres, aujourd'hui. Merci beaucoup, Marie-Michel.
3: Bonne journée.
1: Et voilà pour cette édition d'À la Une. Vos équipes du matin prennent le relais dans les prochaines secondes. Bonne journée.
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1: Un investissement de 30 milliards de dollars pour doubler les exportations de gaz naturel liquéfié vers les marchés étrangers.
10: Le Canada devient le fournisseur de choix sur lequel nos alliés peuvent compter.
1: Une annonce qualifiée d'historique qui déplaît aux environnementalistes. Paul Saint-Pierre Plamondon veut remplacer Santé Québec par une nouvelle division au sein du gouvernement.
11: Moi, je trouve que c'est totalement déconnecté de ce que les Québécois veulent avoir comme système de santé.
1: Et les immigrants investisseurs désertent un programme qui permettait de financer des centaines d'entreprises.
12: J'ai pas bon espoir que ce programme-là va continuer à exister d'ici quelques années.
1: Bonjour, ici Mathieu Bellumeur. Bienvenue au Radio-Journal. Importante annonce économique hier en Colombie-Britannique. LNG Canada confirme la phase 2 de son projet d'expansion d'usine de liquéfaction de gaz naturel à Kitimat. C'est un investissement de plusieurs dizaines de milliards de dollars qui doit créer au moins 4000 emplois. Ça s'inscrit dans la volonté d'Ottawa de diversifier ses partenaires commerciaux et ses marchés d'exportation. Jean-Philippe Robillard est avec nous. C'est d'ailleurs un des premiers grands projets d'intérêt national du gouvernement Carney.
13: Oui, c'est d'ailleurs un des premiers projets
9: projet que le gouvernement Carney avait désigné d'intérêt national, Mathieu, il y a un an. Alors, LNG Canada qui va de l'avant avec sa phase 2, vous l'avez dit, c'est un investissement de 33 milliards de dollars qui devrait permettre de doubler la production et les exportations de gaz naturel liquéfié. Elles vont passer, Mathieu, de 14 à 28 millions de tonnes par année. Pour le gouvernement Carney, c'est une autre façon de s'affranchir des États-Unis, de diversifier ses marchés d'exportation, que ce soit vers l'Asie ou encore vers l'Europe. On écoute le premier ministre Carney.
10: Les retombées vont dépasser nos frontières. Face à l'incertitude mondiale, les pays choisissent leurs partenaires en fonction de la ressource la plus rare, la confiance. Le Canada devient le fournisseur de choix sur lequel nos alliés peuvent compter.
1: Et Jean-Philippe, il y a des groupes environnementaux qui s'inquiètent des émissions qui seront générées par ce projet.
9: Oui, parce qu'actuellement, on ne sait pas exactement combien d'émissions de gaz à effet de serre va générer le projet. Tout ce qu'on sait, c'est que la première phase, Mathieu, en a généré beaucoup. Et quand on a posé la question au premier ministre Carney hier, bien, il a dit que le gaz liquéfié qui va être produit en Colombie-Britannique et qui va être exporté en grande partie à l'étranger va permettre de réduire la consommation de charbon ailleurs dans le monde, et donc ça va réduire les gaz à effet de serre. Mais ça, c'est un argument qui ne convainc pas Charles-Édouard Tétu de chez Équiterre.
5: Pour nous, il n'y a aucune façon de faire du développement responsable du gaz naturel. Donc, n'importe quel investissement ou n'importe quel développement d'une énergie fossile nous amène plus rapidement dans le mur. Le gaz naturel émet énormément de gaz méthane et lui, c'est un des gaz qui accélère le plus rapidement les conséquences des changements climatiques.
9: Le premier ministre Carney, toujours à Vancouver hier, qui a également annoncé plus d'un milliard de dollars, Mathieu, dans différentes mesures pour protéger les océans du Canada.
1: Merci Jean-Philippe.
9: Merci, au revoir.
1: Campagne électorale au Québec, le chef péquiste a dû défendre son engagement d'abolir Santé-Québec. Paul Saint-Pierre-Plamondon a précisé qu'il veut plutôt remplacer la société d'État par une nouvelle division au sein du gouvernement. Reportage Sébastien Desrosiers.
13: Alors bonjour tout le monde. Le chef du Parti québécois en a fait l'un de ses principaux engagements. Il veut abolir Santé-Québec, dont la création en 2024 a mené, selon lui, à une explosion de la bureaucratie.
14: Mais on est devant un État dans l'État. Une construction bâclée qui repose sur du sable dans le cadre duquel ce monstre bureaucratique embauche illimité.
13: Une société d'État dont certaines missions méritent toutefois d'être conservées et qui serait confiée à une nouvelle équipe au sein de son gouvernement.
14: Agence, c'est probablement pas le bon mot. On parle probablement plus d'une division parce que l'engagement est de rattacher les activités utiles de Santé-Québec, celles qu'on voudra conserver, au ministère.
15: Les Québécois, est-ce que c'est pas davantage l'accès aux soins qu'ils souhaitent?
13: Ses adversaires, dont Christine Fréchette, Charles Milliard et Ruba Gazal, sont d'avis que ce n'est pas ce dont le réseau de la santé a besoin.
16: Moi, je pense que M. Plamondon commence à regretter sa promesse qui ne tient pas la route du tout.
11: Moi, je trouve que c'est totalement déconnecté de ce que les Québécois veulent avoir comme système de santé.
13: Seul le chef conservateur est en faveur de la mesure. Éric Duhaime perçoit pourtant un recul.
17: Ça, j'ai jamais vu ça. Quelqu'un qui fait des promesses en campagne électorale puis qui renie sa parole.
13: C'est tout de même un changement important que propose Paul Saint-Pierre Plamondon, grâce auquel il estime pouvoir retrancher environ 900 postes de fonctionnaires. Ici Sébastien Desrosiers, Radio-Canada, Saint-Bruno.
1: Les décideurs régionaux et les citoyens de la Baie-James veulent être entendus dans cette campagne électorale. Ces communautés rappellent aux partis politiques qu'elles existent et réclament des conditions qui reflètent leur contribution au Québec. Mathieu Guindon s'est rendu à Matagami.
18: Depuis une semaine, les affiches et les macarons à l'effigie des entêtés de la Baie-James sont bien visibles à Matagami.
19: On est où pour les candidats puis les partis qui veulent se présenter pour gérer le Québec?
18: Tout ce que demandent les communautés de la Gémésie, c'est d'adapter les politiques gouvernementales à leur réalité, selon le maire de Matagami, René Dubé.
19: L'immigration est le plus bel exemple que t'as pas. Les travailleurs étrangers, c'est des gens qui viennent habiter dans les régions puis qui occupent le territoire puis qui restent en région puis qui amènent leur famille. C'est ça qu'on a besoin.
20: Hôtel Matin, bonjour.
18: L'enjeu de la main-d'œuvre est entier pour les entrepreneurs qui doivent rivaliser avec les grands employeurs. Selon la directrice générale de l'Hôtel Matag, Judy Boissonneau, il faut bonifier le crédit d'impôt en région éloignée.
21: Je peux pas comprendre que, voilà 20 ans, j'avais le même crédit d'impôt que maintenant. C'est même plus dans mes arguments pour essayer de recruter des gens.
22: Ouais, tout pour vous?
18: Oui. La directrice générale de l'épicerie Marché Tradition, Marlène Landry, voit une partie de la solution dans l'accueil de nouveaux arrivants d'ici et d'ailleurs.
21: Si les conjoints travaillent, bien les conjoints, des fois, ils viennent travailler pour venir briser l'isolement, ça c'est important.
18: Mais pour accueillir de nouveaux résidents, il faut du logement et surtout des places en garderie. À Matagami, depuis 2 mois, Sabine Dasmé n'a toujours pu rapatrier sa fille de 2 ans, faute de place au CPE des Petits Maringouins.
23: Il y a un grand problème, je connais plusieurs qui restent à la maison là, avec leurs enfants et tout.
0: pas parce qu'une personne sur deux peut aller travailler.
18: Ici Martin Guindon, Radio-Canada, Matagami.
1: C'est aujourd'hui la Journée nationale de la vérité et de la réconciliation en hommage aux survivants des pensionnats pour autochtones. Jusqu'en 1996, 150 000 enfants autochtones ont été retirés de leur famille et forcés de fréquenter des pensionnats gérés par les communautés religieuses et financés par l'État. Officiellement, au moins 3 200 enfants sont morts dans ces pensionnats où régnait la malnutrition et les abus, selon la Commission de la vérité et de la réconciliation. Mais le nombre de décès pourrait dans les faits être beaucoup plus élevé. Plusieurs événements sont organisés à travers le pays, notamment sur la colline du Parlement à Ottawa et à Edmonton, où va participer le premier ministre Mark Carney. Au Québec, le programme des immigrants investisseurs qui aidait autrefois des centaines d'entreprises bat de l'aile. Radio-Canada a appris que les coffres se vident et que de moins en moins d'entreprises bénéficient du programme. Voici le reportage de Marianne Despelleteau.
20: Les immigrants investisseurs doivent faire un prêt $1 million et une contribution non remboursable de $200 000 au Québec afin d'obtenir la résidence permanente. Avant la refonte de ce programme en 2019, les fonds provenant de ces immigrants étaient octroyés tous les ans à des centaines d'entreprises. Des dizaines de millions de dollars étaient distribués. L'année dernière, seulement 3 projets ont été financés. Car depuis la relance du programme en 2024, les immigrants investisseurs désertent le Québec. Un seul a effectué un prêt depuis janvier 2026. Les nouveaux critères les découragent, selon le consultant en immigration Alex Côté.
22: On voit qu'il n'y a certainement pas assez de dossiers qui vont être capables de venir financer ce programme-là. J'ai pas bon espoir que ce programme-là va continuer à exister d'ici quelques années.
20: Aujourd'hui, les entreprises se tournent vers d'autres sources de financement. Véronique Proulx est PDG de la Fédération des chambres de commerce du Québec.
23: À l'époque, c'était un des programmes les plus alléchants, j'ai envie de dire, ou intéressants pour une entreprise, encore une fois, manufacturière, qui voulait investir ici pour agrandir, moderniser ses installations. Mais je pense qu'aujourd'hui, ce programme-là, les gens ont tourné la page. Ils se sont habitués aux nouveaux mécanismes, aux nouveaux leviers financiers qui sont en place.
20: Le ministère québécois de l'immigration affirme qu'aucune mesure n'est prévue pour attirer davantage d'immigrants investisseurs. Une évaluation du programme doit être effectuée d'ici 2028. Ici Marianne Despelleteau, Radio-Canada, Montréal.
8: Ailleurs dans le monde.
1: Un vol reliant Dubaï à Tel Aviv en Israël a été dérouté vers l'Arabie Saoudite à la suite d'un incident à bord. Selon des médias israéliens, le copilote aurait agressé le pilote avec un couteau avant d'être maîtrisé par d'autres membres de l'équipage et des passagers. L'avion a dû effectuer un atterrissage d'urgence en Arabie Saoudite. Toutes les personnes à bord seraient saines et sauves. On ignore pour l'instant la cause de cette bagarre. Et les forces américaines se retirent de leur dernière base en Irak. Le Pentagone a annoncé ce matin la fin officielle de la mission de la coalition anti-djihadiste déployée depuis 12 ans sur le sol irakien et dirigée par les États-Unis. Le premier ministre irakien salue le début d'une nouvelle ère pour la souveraineté de son pays. Quant à l'Iran, qui présente ce matin ce retrait comme un triomphe pour lui et ses alliés au Moyen-Orient, dont des groupes armés en Irak. Voilà, c'était le Radio-Journal. 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Ici Mathieu Bellumeur, au nom de toute l'équipe, merci d'être à l'écoute. Bonne journée.

0: 6h10, bon mercredi, bienvenue à Toujours le matin. Ici Cassandre Forcier-Martin derrière le micro. C'est un réel plaisir de vous retrouver pour amorcer cette journée. Alors de Trois-Rivières à Drummondville, en passant par Shawinigan et Victoriaville, on fait le tour des enjeux locaux, des grands dossiers, des sujets qui feront jaser aujourd'hui. Installez-vous, prenez votre café, préparez les boîtes à lunch. L'information de votre région commence maintenant à Toujours le matin. En ce 30 septembre, c'est la Journée nationale de la vérité et de la réconciliation, un moment qui est toujours empreint de mémoire, de respect, pour honorer les survivants des pensionnats pour autochtones, leurs familles, se souvenir aussi de tous ces enfants qui ne sont jamais rentrés chez eux. Alors, on va prendre le temps ce matin de souligner les répercussions profondes, durables de ce chapitre de notre histoire. Il y a d'ailleurs différentes activités, là, des moments de recueillement qui sont prévus tout au long de la journée, partout au pays, dont ici dans la région. Je salue également peut-être les familles ce matin qui tentent de trouver des chandails orange pour leurs enfants parce qu'on a vu des invitations de la part des centres de services scolaires là, de notre région. Tant je voyais de l'énergie également Chemin du Roi, là, porter un chandail orange ce matin, c'est l'occasion. Alors, il en sera question tout au long de la matinée, mais on va avoir aussi avec nous Jennifer Obomsawin. C'est pas sa première chronique avec nous, bien évidemment. Elle est chroniqueuse ici, mais aussi spécialiste des relations autochtones. Alors, on a choisi de devancer son moment en onde avec nous pour parler justement de notre devoir de cette journée, puis comment bien se souvenir et d'une façon adéquate. Donc, Jennifer sera avec nous dans cette première heure d'émission. Également, sur la scène politique provinciale, la tension monte parce que la course s'annonce extrêmement serrée dans plusieurs circonscriptions de notre région. On va faire le point sur ces luttes locales où, bien évidemment, chaque voix là, va risquer de faire la différence. Tout ça en faisant le point sur la circulation. D'ailleurs, c'est particulièrement compliqué là, sur le réseau routier ce matin, mais en raison des nappes de brouillard, on va pouvoir en parler. Donc, on est là. Puis pour y arriver, on fait tout ça en équipe. Et à mes côtés, bien évidemment, Sébastien Saint-Onge. Salut.
1: Salut.
0: Merci Sébastien aussi de m'avoir remplacé de main de maître hier.
1: Ça fait plaisir.
0: De voix de maître même, que je pourrais dire. Amélie Simard-Louin à la Revue de presse. Salut Amélie.
2: Allô.
0: Et bon mardi, bon mercredi, oui, à toi, mon cher Patrick.
1: Oui, c'était hier, ça.
2: Oui.
0: Et je salue que tu portes le chandail orange ce matin, Patrick.
1: Ben oui, chandail orange, c'est un peu drôle parce que c'est un chandail, en fait, que j'avais acheté l'an dernier pour la même occasion. Et donc, je peux dire que c'est la deuxième fois que je le porte.
0: Bon, mais c'est un moment tout indiqué
1: le garde,
0: pour
1: oui.
0: le faire. Oui, puis c'est ça, je voyais vraiment l'invitation du Centre de services scolaires de l'énergie ce matin qui demande à tous de porter fièrement un vêtement de couleur orange. Un vêtement de couleur orange, voyez. Donc, pas seulement le chandail orange, il est aussi possible de participer autrement.
1: Oui, ça peut devenir un peu complexe avec les enfants, justement. Ouais. Mais moi, ce matin, il y avait deux chandails pliés, placés au pied du lit de mon garçon pour cette journée. Donc, il y aura le choix, manche longue ou manche courte.
0: Et je voyais justement dans l'invitation là, du Centre de services scolaires de l'énergie que c'était une journée pour mieux connaître justement les cultures, les traditions, les réalités des premiers peuples dans un esprit d'ouverture, de respect. Donc, on comprend qu'il va y avoir peut-être plusieurs activités là, qui vont être prévues dans les écoles. Je voyais aussi en cette journée nationale là, de la vérité justement et de la réconciliation, il y a des activités proposées par les centres d'amitié autochtone, notamment de Trois-Rivières. À partir de 16h30 jusqu'à 18h, là, il y a un souper de communautaire, des hommages également. Ensuite, il va y avoir cette marche là, de la réconciliation qui est prévue dès 18h30 et jusqu'à 20h30 ce soir. Si je vois bien, là, avis à tous, là, mais l'invitation est donnée à partir des cubes là, de l'UQTR, donc oui. Vraiment l'entrée de l'Université du Québec,
1: oui,
0: là, à Trois-Rivières.
1: Directement, et c'est à 18h et ça se termine au parc portuaire.
0: Oui. Voilà. Donc, il y a plein d'activités. Je voyais même chose pour le Centre d'amitié autochtone aussi, de la TUC en Haute-Mauricie. Donc, plein de moments qui sont prévus pour souligner le tout. D'ailleurs, je vous invite, en fait, je lance la réflexion, la discussion ensemble ce matin avec vous, chers auditeurs. Pour vous, quand on parle de cette journée, donc la Journée nationale de la vérité et de la réconciliation, qu'est-ce que ça vous anime? Ou de quelle façon vous voulez participer avoir une discussion, une réflexion également, se souvenir aussi, parce que cette journée-là a été créée en 2013. Hein. La journée du chandail orange, là, où chaque enfant compte. Là.
2: En Colombie-Britannique, puis à William Lakes, en Colombie-Britannique. Puis finalement, la journée, elle, ça fait 5 ans. En fait, c'est la 5e journée.
1: Mm-hmm. C'est assez jeune quand même, là, comme événement.
2: Ben, puis c'était... je pense que c'était dans la foulée là, du rapport Vérité-Réconciliation, ce qui était arrivé en 2015, donc ça a pris quand même un certain temps avant qu'on aille de l'avant avec une journée. Mais 2021, première journée, là, c'est la 5e édition, mais effectivement, 2013, que ça a pris naissance. Tout ça.
1: Il faut pas non plus la confondre avec la journée des peuples autochtones. C'est pas du tout la même chose. Aujourd'hui, c'est une journée de commémoration très importante.
0: Oui, tout à fait. Puis le chandail orange est donc le symbole de la perte de la culture, de liberté, d'estime de soi que de nombreux enfants autochtones ont subi. Donc, cette journée a pour objectif et nous rappelle que chaque enfant compte. Et là, ce que je vous lis en ce moment, c'est sur le site là, du patrimoine canadien. Là, donc, pour expliquer justement la nature ou du moins l'histoire reliée à cette journée nationale de la vérité et de la réconciliation. Donc, bien évidemment, on va en parler un peu tout au long de cette émission. Et je vous le disais à la météo, là, ce qui retient l'attention ce matin, c'est surtout ces nappes de brouillard. J'ai envie de dire carrément un mur. un mur de brouillard ce matin.
1: À couper au couteau, là.
0: Ah oui, c'est assez saisissant. Alors qu'en ce moment, dans le centre-ville de Trois-Rivières, le lever de soleil est absolument magnifique, rouge, orange.
1: Quel dessert, Cassandre?
0: Là, c'est ça, ça tire plus sur...
1: Passion flicky, j'ai l'impression.
0: Oui, bonne idée. OK, on va y aller comme ça. Mais c'était tout le contraire, plus au nord, en quittant Shawinigan, puis encore à cette heure-ci, il y a des avertissements, là, donc soyez avertis, peut-être prévoir un peu plus de temps lors de vos déplacements, mais il y a vraiment un brouillard particulièrement dense, là, puis ça entraîne une visibilité quasi nulle en ce moment.
1: Je le disais, pour ceux qui connaissent le coin à Saint-Étienne-des-Grès, en arrivant du chemin des Dalles vers la 55, il y a d'énormes lampadaires à l'embranchement vers l'université, pas l'université, mais plutôt l'autoroute. Et à l'intersection, je ne les voyais pas du tout. Et on s'entend qu'ils sont quand même très, très, très puissants. Oui. Je me disais, il y a une panne de courant, il y a une panne d'électricité. Non, c'est vraiment que le brouillard était tellement fort que la lumière ne traversait pas cet épais brouillard. Donc, imaginez, avec des voitures, il faut vraiment être prudent ce matin.
0: Absolument, oui. Puis, c'est assez saisissant. Donc, prévoyez plus de temps si vous prenez la route plus tôt ce matin. Bien évidemment, plus la matinée va avancer, plus ce brouillard va se dissiper. Là. Ensuite, on prévoit aujourd'hui une journée d'alternance entre le soleil et des nuages. Donc, mais c'est vraiment ce qui retient l'attention ce matin, là, c'est ce brouillard. Donc, soyez avertis. Au thermomètre, c'est déjà confortable ce matin. On est dans les alentours de 8 actuellement, 10 même à Latuc, 9 à Shawinigan. On attend des maximums qui vont varier entre 18 et 21 pour cet après-midi. Et ça, c'est le scénario pour vraiment l'ensemble de nos secteurs, donc tant en Haute-Mauricie, au centre du Québec, que dans la Mauricie, là, donc Trois-Rivières, Shawinigan et les environs. Justement, aux nouvelles, il y a eu un grave accident, hein, Sébastien, cette nuit. Peut-être que le brouillard fait partie des causes, on ne le sait pas, mais il y a eu un accident. Donc,
2: effectivement, une sortie de route sur l'autoroute 55 à Trois-Rivières au cours de la nuit vers 2h30. Et puis, l'automobiliste qui prenait place dans cette voiture a été gravement blessé, si bien que on craint pour sa vie actuellement. Donc, accident qui s'est produit vers 2h30 dans la bretelle de sortie pour le boulevard des Chenaux, donc cette grande courbe de la sortie 186 pour finalement arriver à l'intersection du boulevard des Chenaux. Le véhicule aurait percuté un arbre, en fait quitté sa voie pour une raison qu'on ignore encore, pour aller percuter un arbre. Le conducteur, qui je le disais, a été gravement blessé, on craint pour sa vie. Il y avait entrave un petit peu plus tôt ce matin, justement pour permettre aux enquêteurs de tenter de comprendre ce qui s'est passé, pourquoi ce véhicule-là a quitté finalement la voie pour se retrouver contre un arbre. Ça a été levé, ceci dit, autour de 5h55, donc il y a une vingtaine de minutes, à peu près 20-25 minutes. Donc, il n'y a plus d'entrave sur le réseau routier, mais n'empêche que c'est un événement qui retient notre attention ce matin.
0: Et autre nouvelle, le silo, ce qui a été, en fait, qui est situé sur l'ancienne Belgo, va tomber officiellement ce matin.
2: Oui, donc les travaux de démolition vont pouvoir s'amorcer parce que les élus de Shawinigan ont adopté en séance extraordinaire hier soir une résolution permettant de procéder. Le maire Yves Lévesque souhaitait accélérer la démarche pour rendre le site plus sécuritaire, d'autant plus que 3 entrepreneurs ont offert d'exécuter la démolition gratuitement. Des travaux qui sont évalués normalement à environ 40 000 $, du moins c'est l'évaluation qui en a été faite. La réglementation permet à la ville de démolir des bâtiments qui sont jugés dangereux. L'opération demeure tout de même délicate et comme l'explique le directeur des communications de la ville, Frédéric Beaulieu, c'est la seule opération qui sera assumée par la ville.
3: Il faut dire que déjà on s'active depuis quelques heures sur le site parce qu'il y a quand même des règles à respecter. Il a fallu que les méthodes de travail soient approuvées du côté de la CNESST et à la gestion des matériaux. Bon, le démantèlement de la structure, ce n'est pas une opération simple. Maintenant, ce que le ministère de l'Environnement a amorcé là au cours des derniers jours, lorsque ces travaux-là seront complétés, on parle au printemps, on va amorcer la démolition là, des vestiges qui sont sur le site. C'est vraiment le ministère de l'Environnement qui va gérer là, à partir de ce moment-là, les travaux qui sont sur le site, la ville ne sera plus partie prenante là, de ces travaux-là.
2: La sécurité de ce vaste site est un enjeu, on le sait, depuis plusieurs années. Je vous rappelle qu'en avril 2025, il y a une adolescente qui avait perdu la vie après avoir escaladé le silo. Le rapport du coroner a été publié il y a quelques mois à peine et ça avait à nouveau fait grand bruit, justement, avec les recommandations qui étaient faites pour sécuriser le site. La ville qui a d'ailleurs convoqué un point de presse ce matin à 9 heures sur le site avant le début de la démolition.
0: Et faisons le point concernant ce fameux cougar qui est toujours recherché à Willy. À moins d'un changement, là, toujours pas de trace de lui.
2: Effectivement, les dernières nouvelles qui ont été partagées par le corps de police des Abénakis et le conseil des Abénakis de Willinac laissaient entendre qu'il n'y avait pas eu de... on l'avait pas retrouvé. Là. Alors, ça suscite quand même encore de vives inquiétudes à Willinac. Il a été aperçu, je vous rappelle, lundi en soirée. Il y a plusieurs signalements qui ont été faits sur le territoire, une situation qui est prise au sérieux par les autorités. Il y a eu maintien des patrouilles hier toute la journée. Il y a des agents de la FONG qui se sont déplacés pour installer des pièges, des barrières aussi pour capturer l'animal. Je vous invite à écouter Éric Cloutier, le directeur de la police, en fait du corps de police des Abénakis. Il appelle à la population à faire preuve d'une extrême prudence.
4: Nous avons augmenté les patrouilles. Nous avons une patrouille intensive dans la communauté de Willinac. On a fait aussi l'utilisation de drones thermiques pour tenter de localiser là, l'animal en liberté qui est dans la forêt. Nous vous recommandons là, de nous appeler si jamais vous apercevez l'animal et de ne pas l'approcher, de ne pas l'appâter, que ce soit avec de la nourriture ou quelconque produit là, pour essayer de l'attirer vers vous. Je vous recommande aussi de ne pas laisser vos animaux de compagnie sortis. Ce serait important. Et limiter les déplacements.
2: Bien que les attaques de cougars envers les humains soient assez rares, c'est quand même une rencontre qui peut s'avérer mortelle. Et les recherches se poursuivent pour localiser la bête et donc déterminer aussi son origine parce que c'est ce qu'on ne connaît pas.
0: Exact.
2: Comment un cougar peut s'être retrouvé à Willinac. Bref, beaucoup de questions en ce moment sans réponse, mais la priorité, c'est de le capturer.
0: Et je salue Sophie qui nous écrit « Le brouillard est à la lumière de ce qui se passe dans la tête de plusieurs électeurs en ce moment. » On comprend l'image, Sophie, et merci de nous la partager ce matin. Ouais, c'est une course qui est particulièrement serrée dans plusieurs circonscriptions de notre région. Je voyais encore une fois ce matin dans différentes circonscriptions, notamment dans Arthabaskalérable, là, au centre du Québec. C'est serré, serré particulièrement. On peut parler d'une course à deux. Même chose, le Nicolet Bécancourt, course à 3, mais il est là, encore une fois, c'est quelques pourcentages là, dans les projections là, pour les votes, pour les différents candidats. C'est assez serré, puis on le sait, c'est une campagne qui est assez longue. On est aujourd'hui officiellement au 35e journée donc, de cette campagne électorale provinciale. Bon, hier soir, c'est terminé. Non, pas hier soir, on était mardi. Hey, là, je suis désolée, là, je suis mêlée dans mes journées vu que j'étais absente, mais c'est lundi que c'est terminé les votes par anticipation, donc avant-hier. Et on est à quelques jours seulement là, du jour J, donc lundi prochain pour le 5 octobre. Mais merci, Sophie, de participer à la conversation. N'hésitez pas à le faire et à nous écrire tout au long de la matinée via la bulle de conversation. Amélie,
5: Parlons maintenant du Collège des médecins qui veut inciter ses membres à aller vers la rue.
6: Explique-nous. Ça veut dire, oui, d'inviter les médecins, tous ceux qui sont membres du Collège des médecins, à aller soigner des personnes directement dans la rue, parce qu'on le sait, la situation de l'itinérance,

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2: De recevoir des soins, soit parce qu'on n'est pas capable d'avoir de carte d'assurance maladie ou après ça, justement, essayer de se prendre un rendez-vous, de trouver un médecin, de s'inscrire même au guichet d'accès à la première ligne. C'est pratiquement impossible. Alors là, l'objectif du Collège des médecins, c'est de faire tomber certaines de ces barrières en envoyant des membres directement dans la rue. Un peu comme au même titre que les travailleurs de rue. Mm-hmm. Là, on ne fera pas exactement la même chose, là, ça c'est certain, mais c'est d'aller là où les gens se trouvent parce que ces gens-là ont de la misère à aller ailleurs ou à se tourner vers les vrais services. Ils peuvent se tourner vers les urgences, mais ça souvent c'est plus en dernier recours. Puis après ça, on les réoriente à quelque part d'autre.
3: Puis encore là, Amélie, pas plus tard que lundi, quand on en parlait, on recevait la visite de Sébastien Houle, d'Amélie Marcoux également, du Nouvelliste, qui nous racontait la réalité et l'histoire de Shadow. Cet homme, donc, en situation d'itinérance, ici même, sur le territoire de Trois-Rivières, qui perd ses doigts. Et c'est notamment en raison d'une situation médicale. Et Shadow expliquait au micro de Sébastien Houle que c'est tout le processus de se rendre même à l'urgence, même s'il est un cas d'urgence, mais c'est tout le processus avec la désaffiliation sociale, avec le regard de l'autre. Donc, c'est particulièrement compliqué, là.
2: Et il y a même quelque chose qui s'ajoute aussi à tout ça, c'est le manque de confiance envers les médecins. C'est quelque chose qui s'est probablement développé au fil du temps, mais le docteur Maurice Godreau, là, qui est président du Collège des médecins, le dit directement dans cet article de la presse, ils ont même peur de nous. Et c'est à nous de rétablir le lien de confiance. Et on sait qu'un lien de confiance, mais justement, ça s'établit en allant voir ces personnes-là, en leur montrant qu'on peut faire quelque chose pour eux, un peu comme au même titre que les travailleurs de rue qui nous ont dit souvent à répétition, c'est un long travail, ça, bâtir la confiance, puis c'est la chose la plus importante si on veut réussir à aider ces gens-là aussi, c'est de gagner leur confiance. Alors, ça pourrait être un des moyens de le faire. Initiative qui serait franchement intéressante à voir, je pense, dans nos rues.
3: Oui, tout un dossier, effectivement, sous plusieurs volets là, proposé par la presse ce matin. Merci Amélie. Puis je pense que oui, c'est pertinent de le lire. Puis c'est une réalité, on le voit, on y est confronté. La situation et l'itinérance, la crise de l'itinérance, elle n'est vraiment plus invisible dans les régions. Elle est bel et bien présente. Comment on peut intervenir? Comment on peut changer notre regard également vis-à-vis cette situation-là? Puis est-ce que le Collège des médecins peut participer aux pistes de solutions? Bien, la question est posée dans la presse ce matin.
4: T'as pas peur?
5: C'est limite sexiste de penser qu'une fille fait peur juste parce qu'elle est dépeignée.
4: Bon.
6: Tout le monde, je vous présente Mathilde. Et nouvelle.
7: Allô? Qu'est-ce qui vous a amené ici exactement?
8: Mes parents veulent ouvrir une auberge.
9: Il n'y a rien de normal, ça, là.
10: Tu te rappelles de rien de ta vie?
11: Juste des bribes.
12: Là-dedans, ça dit que c'est une criminelle.
3: On entend en ce moment la bande-annonce du film Hanté. Patrick, tu es allé voir ce film hier en avant-première.
13: Oui, parce que le film va sortir seulement le 9 octobre prochain, mais j'ai eu la chance d'assister à Hanté. Hanté, qui est le dernier film d'India Desjardins qui nous avait donné Aurélie Laflamme, notamment. Donc, elle a scénarisé ce film, réalisation de Raphaël Ouellette, mettant en vedette Virginie Fortin dans le rôle d'Isabeau, ce fantôme qui hante une maison depuis plus de 150 ans. Mais qui ne va pas effrayer Mathilde, interprétée par la comédienne Jade Brindamour. C'est son premier long métrage et elle est tout simplement excellente, vraiment un talent à surveiller. Donc Mathilde, une jeune adolescente de secondaire 4 et ses parents, brillamment joués par François Letourneau et Evelyne Brochu, sont contraints de déménager dans un nouveau village. Ils voient une occasion en or d'accomplir le rêve d'ouvrir une auberge et ils achètent une maison à rabais, parce qu'on sait que ça coûte cher acheter des maisons maintenant, qui a la réputation, donc cette maison, d'être hantée. India Desjardins nous offre un film qui a absolument tous les codes des classiques comme Beetlejuice, La famille Addams et Casper. D'ailleurs, Casper, ça fait 31 ans que c'est sorti. Ça fait quand même longtemps. Oui. Et puis, ben, je me plaisais à me dire que Virginie Fortin, c'est la nouvelle Devin Sawa 31 ans plus tard. Donc, il y a quelques clins d'œil dans la direction artistique, décor, costume. C'est un film d'automne. Quelques anachronismes. N'en demeure pas moins que le film traite de sujets d'actualité avec un langage propre à la génération Z, les fameux Gen Z. Donc, on a comme plusieurs termes qui vont être utilisés, mais là, l'espèce de mur que frappe en fait

0: le fantôme avec cette jeune Mathilde qui parle pas du tout le même langage 150 ans plus tard. Donc, ça amène quand même des dialogues qui sont très rigolos entre Isabeau et Mathilde qui développent rapidement une complicité. Une complicité qui s'est vécue sur le tournage, comme l'a mentionné Virginie Fortin hier, qui était aux côtés d'India Desjardins, au micro de Sandrine à l'émission Fin PM. La comédienne et humoriste souligne le talent de Jade Brindamour et la complexité de son rôle. On écoute Virginie Fortin.
1: Elle a un talent incommensurable. Oui. Elle a joué une partition qui a plusieurs mélodies à la fois. On part de l'ado qui arrive avec disons un passé qu'on va pas dévoiler tout de suite, mais fait qu'elle joue un peu l'ado qu'on trouve un petit peu tourmenté. Je sais pas, désengagé, tourmenté, oui. Qu'on comprend pas, mais s'ensuit ensuite cet ado qu'on découvre parce qu'il est animé d'une quête quand elle rencontre Isabeau, puis je trouve qu'elle a plusieurs niveaux à jouer, et la comédie et les moments plus touchants, et puis Jade elle a été un premier violon là, sur ce film-là, bien, vraiment excellente.
0: Jade Brindamour, d'ailleurs, c'est une mascoutaine, donc elle vient de Saint-Hyacinthe, mais fait ses études à l'UQTR à Drummondville. Et hier, je les ai croisées après le film, et elle a dit, ben oui, aujourd'hui, je manque l'école justement pour ça. Donc, elle est vraiment comme entre deux à l'université, et en même temps, j'imagine, dans un plongeon énorme pour cette carrière qui ne fait que débuter avec son premier métrage. Je rappelle que le film sera à l'affiche le 9 octobre prochain. C'est un film familial. Je pense que ça va faire fureur.
2: Ben, c'est ça. Là, moi, j'ai une grande question. Parce que
0: ça
2: tu connais...
0: Ça fait pas peur.
2: Ben, exact. Je déteste les films d'horreur. Là, on parle d'une comédie fantastique hantée. Est-ce que c'est pour tout le monde? Est-ce que je vais avoir peur?
3: Non, moi, j'ai l'impression que tu n'auras absolument pas peur juste à entendre l'extrait, le ton de
0: ben
3: la
0: oui,
3: voix.
0: Vraiment.
2: D'accord, alors c'est pour tout le monde.
0: Est-ce que tu as eu peur dans Casper?
2: T'étais
0: jeune.
2: Un petit peu. Très jeune, oui.
0: OK, mais ça fait moins peur que Casper.
2: Aujourd'hui, je suis capable d'écouter Casper. Puis on se souvient très bien de cette scène mythique là, avec les déjeuners, là, lorsqu'ils mangent premier matin. Là, mm-hmm. Puis oh là là, on voit les crêpes, les œufs. Bou. Mais OK, donc...
0: La distribution, hein, je l'ai mentionné, Virginie Fortin, Jade Brindamour, il y a également Évelyne Brochu, François Letourneau, Claude Legault également, Catherine Levac... Coco Béliveau. Donc, tu sais, je veux dire, là, quand même, il y a de quoi de rigolo, là, dans cette distribution-là et dans ce film. Et je dois mentionner rapidement que j'étais dans la salle numéro 3 au Fleurs de Lys hier. J'ai jamais vu une salle de cinéma comme ça. Qu'est-ce que c'est ça?
3: C'était là-bas qu'il y avait ces fameux fauteuils?
0: Oui.
3: Ah, mais là, ça me surprend.
0: Mais non, mais je peux pas croire. Je ne me suis pas endormi, je veux dire, dans un confort extrême. J'ai jamais vu des chaises comme ça dans une salle de cinéma.
3: Moi, la seule fois que j'avais vu ça, c'était en Ontario. Puis après ça, même au Maine.
0: Hey, on a un contrôle, on peut lever nos jambes, il y a de l'espace en avant.
3: C'est un lazy boy.
0: Carrément, voilà, c'est dit.
2: Alors voilà, mais tu ne t'es pas endormi.
0: Je me dis pas, non.
2: Et tu as profité du film du début jusqu'à
0: pleinement.
2: La fin. D'accord. Rappelle-nous, le film sort à partir de quelle date ou est disponible en salle?
0: Le 9 octobre.
2: 9 octobre, parfait. À venir à l'émission, on a devancé la chronique de Jennifer Obomsawin pour qu'elle nous parle en justement en ce 30 septembre, journée nationale de la vérité et de la réconciliation. Les matchs également d'ouverture se suivent et se ressemblent pour Zachary Bolduc, notre hockeyeur de Bécancour qui a marqué dans la victoire du Canadien, oui, hier à Toronto. Sébastien aura les détails au sport, mais avant, c'est l'heure des nouvelles.
4: Il n'y a actuellement aucun premier répondant pour répondre aux appels à parents et l'ambulance est au garage à Latuque. Les deux occupants de ce poste sont actuellement en réflexion à savoir s'ils continuent. Ils sont épuisés de porter le fardeau de la santé et sécurité du village à eux seuls. Ils sont de garde 24 heures sur 24 et payés 2 $ de l'heure pour l'être. Aucun roulement, aucune pause et ce depuis des mois. Ils demandent des mesures plus attractives pour recruter des collègues. Selon eux, ça passe par un meilleur salaire parce qu'en plus de travailler à la scierie du village à temps plein, ils interviennent dans toutes sortes de situations, comme l'expliquent Anne-Marie Hébert-Thibault et Denis Saint-Hilaire.
5: On est d'une région où tout le monde se connaît. Des fois, c'est pas très facile. Tu sais, quand tu ramasses. C'est ça. Connais tout le monde. C'est pas tout à fait facile. Tout le monde sait, on s'inquiète pour tout le monde. Tu sais jamais, vas-tu tomber sur ma mère un jour?
6: Il est appelé à 2 h d'après-midi, quand même 2 h dans la nuit. Là. Fait que moi, je travaille à l'usine. Ma job, c'est à l'usine au moulin. Fait que moi, si je me fais coller à 11 h le soir, je reviens à 3 h du matin. Mais à 7 h, il faut choisir sa job pareil. Là.
4: Ils espèrent que le prochain député sera sensible à leur demande et qu'il trouvera le financement nécessaire pour préserver le service et la santé des employés.
2: D'ailleurs, Molly sera notre invitée dans les alentours de 8h25 pour nous parler de ce dossier.
4: Et le sujet de la santé a été grandement abordé hier en campagne électorale. Paul Saint-Pierre Plamondon qui a de nouveau dû s'expliquer sur son intention d'abolir Santé Québec afin d'économiser jusqu'à 100 millions de dollars par année. Mais le chef péquiste entend tout de même conserver certains aspects de la société d'État qu'il juge positifs. Voici les réactions du conservateur Éric Duhaime, de la caquiste Christine Fréchette, de la solidaire Ruba Gazal et du libéral Charles Milliard.
7: On pensait qu'il était un allié puis qu'il voulait, comme nous, abolir Santé Québec, prendre les ressources puis les amener dans les hôpitaux. Là, aujourd'hui, on se rend compte qu'il veut changer le nom. C'est décevant.
8: L'engagement principal du Parti québécois, c'est un changement de structure. Là, j'entends qu'on a diminué un peu l'ampleur du changement de structure, mais ça reste que c'est un changement de structure.
9: Que les Québécois veulent avoir, c'est pas des débats de mots, là. Ce qu'ils veulent avoir, c'est des soins.
10: Moi, je pense que M. Plamondon commence à regretter sa promesse qui ne tient pas la route du tout, qui ne sert absolument à rien.
4: Paul Saint-Pierre Plamondon s'est aussi engagé à déposer un projet de loi pour abolir les activités de la lieutenante-gouverneure. Le candidat solidaire dans Trois-Rivières, Stephen Roy-Colonne, veut freiner la violence dans le quartier Jean-Nicolet. Le candidat se dit préoccupé par des témoignages de résidents qu'il a entendus lors de sa tournée du quartier. Récemment, une citoyenne se serait fait arracher son sac par un jeune cagoulé alors qu'elle se rendait à un cours de danse. Stephen Roy-Colonne s'engage à verser 50 % de son budget discrétionaire, soit environ 90 000 $ dans le quartier Jean-Nicolet pour y financer des services d'intervention sociale préventive. Et puis la Société de transport de Trois-Rivières va offrir le transport gratuit le jour du vote, donc lundi prochain. Pendant toute la journée, les détenteurs de la carte Cité n'auront pas à valider leur passage à l'embarquement. La STTR veut permettre à tout le monde d'aller exercer son droit de vote, alors que le coût d'un titre de transport peut freiner cet exercice, particulièrement chez les personnes à faible revenu. Et puis, avez-vous vu le film Poulet en fuite?
2: Non, j'ai pas vu le film Poulet en fuite.
11: Oh, ça fait longtemps, en fait. Oui.
4: Grand classique de mon enfance de 2000, dans lequel des poules tentent de fuir leur vie de pondeuse en transformant leur poulailler en avion. Bien, il n'y en est absolument pas question dans la prochaine nouvelle, mis à part le volet fuite, mais qui ne se fait pas à bord d'un poulailler propulsé. En fait, c'est une tortue géante d'environ 100 livres qui a tenté de s'éclipser au Colorado. C'est ça, pas très rapidement. S'est échappé d'une cour arrière le mois dernier, était rendu en plein milieu d'une rue d'un quartier résidentiel quand les autorités ont été mises au courant de l'évasion. La police du comté de Jefferson a raconté que d'abord, il n'y avait aucun sentiment d'urgence de la part de la tortue et puis que le propriétaire a tenté de négocier son retour volontaire, mais que ça a échoué. Alors, on a ajouté que parfois, aider un animal signifie donner un coup de main, mais que cette fois-ci, il y en a fallu plusieurs pour transporter cette tortue de 100 livres et la ramener chez elle.
2: Comment on négocie avec cette tortue-là?
3: Normalement, avec la nourriture. Pour avoir une tortue à la maison, là, je vous dirais qu'il y a une petite salade, des fraises, ça peut aider.
11: Okay. Je pense qu'avec un lièvre aussi, ça peut accélérer peut-être le processus.
2: Oui, mais là, on parle d'une approche géante, sympathique là. Avec une tortue géante.
4: On ne parle pas d'une petite tortue d'aquarium, là, une tortue qu'on voit dans les eaux. Là, une tortoise.
2: C'est assez impressionnant, mais je vois des images. Lard, elle est bien imposante. Hein? Oui, tout à fait. À la météo, à l'extérieur aujourd'hui, ce qui retient l'attention ce matin, c'est vraiment ce brouillard. Alors, je vous invite à la prudence lors de vos déplacements, à prévoir également peut-être un peu plus de temps pour vous rendre à destination, parce que ce brouillard-là est particulièrement dense, notamment un peu plus au nord, là, mais ça entraîne une quasi perte là, de visibilité. On parle de quasi visibilité nulle là, à cette heure-ci. Du moins, très tôt ce matin, c'était un véritable mur en raison du brouillard. Donc, sachez par contre que les nappes de brouillard devraient se dissiper au cours de la matinée. Ensuite, ce sera une journée avec alternance de soleil et de nuages. Mais vraiment, ce matin, c'est ce qui retient l'attention, c'est ce brouillard-là. Au thermomètre, c'est déjà confortable ce matin. Les températures sont stables, près de 8 actuellement. On attend des maximums qui vont varier entre 18 et 21 cet après-midi pour l'ensemble de nos secteurs dans nos régions.
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2: À Amélie, parle-nous de ce premier dépanneur intelligent qui a été autorisé à vendre de l'alcool en libre service.
3: Oui.
2: Comment ça fonctionne?
3: J'entends dans ta voix le questionnement.
2: Bien là, la vérification, on parle d'alcool, vendre en libre service, mais dépanneur intelligent, tout ça m'interpelle.
3: Oui, c'est ça. Ben, c'est assez nouveau. Hein? C'est un nouveau concept, en fait, qui a été développé par une citoyenne du Bas-Saint-Laurent. Ça s'appelle Libre Dépanneur, hein? Comme, un peu comme libre service. Donc, c'est un dépanneur qui utilise différents systèmes, dont l'intelligence artificielle, dans la vente de ses produits. Mais on utilise surtout des systèmes de sécurité. Là. Pourquoi est-ce qu'on dit que c'est un dépanneur qui est intelligent? C'est parce que c'est tout petit, ça ressemble à une mini-maison. Et pour entrer à l'intérieur, parce qu'il peut fonctionner même sans aucun employé sur place, les gens doivent insérer leur carte bancaire dans un petit système là, qui est comme à côté de la porte. Et c'est ça qui permet de déverrouiller la porte et d'entrer, un petit peu comme si on faisait un prépaiement à la pompe, là, on va dire, avant d'entrer. Après ça, vous pouvez aller choisir vos choses et aller payer tout ça. Maintenant, pour ce qui est de l'alcool, ça, c'est vraiment une première qu'un dépanneur ou tout simplement un commerce qui n'aura même pas besoin d'employés sur place va pouvoir vendre de l'alcool comme ça en libre service. Le fonctionnement, c'est un petit peu le même que lorsqu'on veut entrer dans le dépanneur. Donc là, c'est de prendre une pièce d'identité et elle, de l'insérer dans la machine qui va détecter justement est-ce que c'est une pièce d'identité qui est valide, est-ce que la personne a plus de 18 ans. Et puis après ça, la propriétaire du dépanneur va même recevoir aussi une alerte sur son cellulaire pour valider le tout. Donc, quelqu'un essaie d'acheter une bière, par exemple, est-ce qu'il a l'air d'avoir l'âge une fois que tout est entré dans le système? Ben là, oui, voilà, elle peut déverrouiller à distance comme ça le sorte de réfrigérateur d'alcool. Alors ça, c'est pas encore commencé. Elle met au point ce système-là, mais d'ici la fin de l'année, il va falloir probablement que ce sera possible pour elle de vendre de l'alcool comme ça.
11: Est-ce que deux personnes peuvent entrer en même temps? Je veux dire, si on utilise les biais tactiques, des fois, la personne un peu plus âgée peut passer la carte.
3: Oui, mais disons qu'on n'est pas encore trop rendu à répondre à cette question-là, parce que pour l'instant, le dépanneur est dans un petit village d'à peu près 400 personnes. Alors, ça doit être rare, je pense, qu'il y a deux personnes en même temps. Mais l'objectif de cette dame-là, c'est justement d'ouvrir des endroits qui se gèrent pratiquement tout seul, là où justement, il n'y a pas beaucoup de services. Donc, où est-ce qu'il y a des déserts alimentaires? Là, ben, ça permettrait d'avoir des endroits qui se gèrent pratiquement tout seul. Allez lire ça dans le Journal de Montréal.
2: À Saint-Léandre, c'est tout près de Matane. En fait, c'est même dans les terres, un peu en haut de Saint-Ulrich, là, pour tous ceux et celles qui connaissent le Bas-Saint-Laurent. T'as raison de dire que c'est un petit village, mais en même temps, le Bas-Saint-Laurent a été particulièrement populaire cet été. Puis plusieurs découvrent quand même les municipalités. Donc, ça peut assurément répondre à un besoin. Ouais, franchement intéressant. Je voyais justement l'entrepreneur 37 ans qui est en train de défricher tout ça. Beau projet. Donc oui, à lire dans le Journal de Montréal ce matin. Merci, Amélie.
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2: Alors, victoire du Canadien en levée de rideau de cette saison 2026-2027 et pas par n'importe qui, par notre Zachary Bolduc.
13: Ben, qui a marqué un des buts du Canadien hier.
2: C'est ça qu'on entendait, là.
13: Oui, absolument. Donc, un des buts du Canadien hier dans cette victoire de 3-2 contre les Maple Leafs de Toronto. On me faisait remarquer que c'est la deuxième fois en autant de saisons que Bolduc marque contre les Maple Leafs à Toronto lors du premier match de la saison. Josh Anderson et Alexandre Carrier ont inscrit chacun un but et une aide donc pour aider le Canadien à l'emporter hier soir. Bolduc a donc été un des marqueurs, je le disais. Jakub Dobesch qui a quand même été solide devant son filet, 25 arrêts. Ça avait moins bien commencé quand même pour le Canadien qui, on dirait, était retombé dans ses vieilles pantoufles d'accorder rapidement le premier but. On a vu ça souvent la saison dernière, particulièrement en séries éliminatoires. William Nylander qui a déjoué Dobesch donc après quelques minutes seulement. La réplique du Canadien est venue à mi-chemin en première période. Josh Anderson qui a récupéré un retour de lancer au vol pour créer l'égalité. Bolduc en deuxième, Carrier en troisième vont donner l'avance 3-1. Et puis Nylander va ajouter un deuxième but à sa récolte pour les Maple Leafs, mais ce sera trop peu trop tard pour Toronto. On peut écouter l'entraîneur-chef Martin Saint-Louis.
14: Il a joué dans son ADN, tu sais. Puis c'est ça. C'est ça que t'aimes voir de Andy. Capable de tirer le groupe, tu sais, avec son intensité, sa physicalité, tu sais. Puis c'est un joueur qui est quand même aussi capable d'être vocal. Fait que non, le A, il mérite. Puis il a joué comme un leader à soir.
13: Alors, il parlait de Josh Anderson. Andy, le Canadien qui va jouer son prochain match samedi contre les Pingouins à Pittsburgh. Il y avait 4 autres matchs qui étaient présentés hier. Parmi eux, les champions de la Coupe Stanley, les Hurricanes de la Caroline, qui ont perdu 1-0 en prolongation contre les Panthers de la Floride. Les Panthers qui devraient être très menaçants selon ce qu'on a pu entendre hier de la bouche de Martin Leclerc, qui était notre invité, donc notre chroniqueur sport à Radio-Canada. Maintenant, au baseball, les séries éliminatoires commençaient hier soir et les Yankees de New York en ont profité pour écraser leurs grands rivaux, les Red Sox de Boston, par la marque de 9-0. Et statistique du jour, au cours de ce match, Ben Rice des Yankees est devenu le premier joueur de l'histoire, saison régulière et série confondue, à frapper plusieurs circuits, un grand chelem, avoir frappé tous les coups sûrs de plus d'un but, donc d'un double, un triple ou un circuit pour son équipe, et avoir frappé plus de coups sûrs que toute l'équipe adverse dans le même match. Donc, une victoire écrasante pour les Yankees qui peuvent maintenant éliminer les Red Sox à compter de ce soir. Ce sera le cas également pour les Braves d'Atlanta qui ont battu les Phillies de Philadelphie, les Padres de San Diego qui ont battu les Cubs de Chicago et les White Sox de Chicago qui ont battu les Astros de Houston. Donc, c'est des séries 2-3. Donc, toutes les équipes perdantes font aujourd'hui face à l'élimination. Au tennis, Félix Auger-Aliassime a été sèchement vaincu par le Russe Karen Khachanov en 2 manches de 6-3 au premier tour de l'Omnium de Chine ce matin à Pékin. La deuxième tête de série a été brisée 3 fois en 4 occasions et n'a jamais eu la chance de pouvoir briser le service de son adversaire qui a mis fin à ce duel en 1h12 seulement. En Formule 1, malgré tous les déboires survenus en piste en 2026, le pilote québécois Lance Stroll et son coéquipier espagnol Fernando Alonso ont décidé de prolonger d'au moins 1 an leur partenariat avec Aston Martin. On s'attendait à ce que Stroll reste pour une 9e saison. Alonso, c'était moins sûr compte tenu justement des mauvaises performances de l'équipe, mais finalement, il l'a signé pour une nouvelle année. Et puis, le relais de la flamme olympique des Jeux olympiques de Los Angeles de 2028 va commencer à Atlanta. Pourquoi Atlanta? Bien parce que c'est la dernière ville qui a accueilli des Jeux d'été en sol américain en 1996. La flamme va aussi traverser les 50 États donc américains. Il va falloir se rendre jusqu'à Hawaï et même jusqu'en Alaska pour ça, mais donc c'est un relais qui va commencer au printemps 2028. On va connaître l'itinéraire complet en 2027, mais bien sûr, ce sera une flamme qui va être allumée à Olympie, va prendre l'avion jusqu'aux États-Unis, jusqu'à Atlanta, et puis de là, va parcourir les 50 États américains.
2: Il est maintenant 6h47.
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2: Salut Jennifer!
15: Quick as all.
2: Oui, alors très heureuse de te retrouver. Je le précise quand même pour nos auditeurs, on a cette habitude de se retrouver toutes les 2 semaines, alors que tu es donc une spécialiste des relations autochtones. Tu nous permets de décoder justement les enjeux qui touchent directement la communauté et les communautés autochtones. En temps normal, on se parle le jeudi. Là, on a décidé cette semaine, on a vérifié ton agenda parce que je sais qu'il est chargé, mais vérifier si tu étais disponible pour faire une exception, pour qu'on te parle une journée plus tôt, parce qu'on est dans le cadre de ce 30 septembre, journée nationale de la vérité et de la réconciliation. Et là, ce matin, Jennifer, tu nous proposes une réflexion sur une semaine qui a été particulièrement charnière, marquée par 2 grandes journées. Des commémorations également. Oui, aujourd'hui, la journée nationale de la vérité et de la réconciliation, mais également lundi. C'était le 6e anniversaire du décès, du tragique décès de Joyce Echaquan. Au-delà des symboles, Jennifer, on fait quoi? Il faut tirer des leçons, il faut en parler. Si d'abord, concernant ce drame-là qui s'est joué à Joliette, on est 6 ans maintenant après. Où on en est réellement?
15: On a un devoir cassant de mémoire. C'est essentiel qu'on se souvienne de ce qui s'est passé cette journée-là parce que ça l'a vraiment marqué. Non seulement, je crois, l'imaginaire de plusieurs Québécois, Québécoises qui ne pensaient peut-être pas que les Premières Nations avaient ce genre de discrimination-là ou devaient faire face à ce genre de situation-là encore dans une ère moderne, mais aussi du côté des Premières Nations où depuis je sais même plus combien de décennies, c'est dénoncé vivement. Ça a été même, ça a fait l'objet de plusieurs commissions d'enquête. Et malgré tout, on était encore dans un mode où on était peut-être encore en déni, où on souhaitait peut-être penser que c'était pas une norme, ou c'était pas nécessairement le système, là, tu sais, qui était comme ça. Et le décès de Joyce Echaquan, bien que ça fasse 6 ans, il y a des progrès. Donc, il faut que je le souligne, il y a des progrès qui ont été faits, notamment la formation du personnel en santé, services sociaux, formation maintenant obligatoire. On a des nouveaux postes aussi dans différents centres de santé ou centres de services sociaux où on a des navigateurs, des agents de liaison autochtones pour favoriser cette entrée-là, ce contact-là aussi avec les santé et les services sociaux.
2: Oui, c'est important de préciser, hein, Jennifer, que oui, tout ça s'est passé à Joliette, mais ça dépasse largement la municipalité de Joliette. C'est tout le rapport avec l'accès aux soins de santé, puis les annonces qui ont été faites, c'était dans différents établissements de santé. Là, c'était pas seulement à Joliette.
15: Absolument, et ça a été le réflexe Cassandre dès le début de dire ah ben c'est très niché, c'est très ciblé, ça s'est passé là avec une seule personne. T'sais. Et ce qu'on a su par la suite à travers les différentes enquêtes qui ont été menées, c'est que non, finalement c'est l'ensemble donc du système qui ne fonctionne pas, qui n'est pas adapté aux besoins et aux réalités des gens des Premières Nations. Donc ce que Joyce a fait lors de son décès en filmant donc ses dernières heures, ça a été essentiel parce que ça a permis justement de lever le voile. Et là, on n'a qu'à se demander, mais quelques années plus tard, donc 6 ans plus tard, qu'est-ce qui se passe? Donc, il y a certaines mesures qui, malheureusement, avaient été mises en place à la suite de son décès qui n'ont pas été renouvelées, qui n'ont pas
2: Lesquelles?
15: Été... Donc, on parle notamment des navigateurs, ça dans les systèmes de santé. Donc, ça permet, par exemple, tu sais, au niveau de l'itinérance, c'est un exemple qui est très, très probant, mais au niveau de l'itinérance, on a accès à des navigateurs qui sont des gens qui, finalement, vont venir accompagner ces personnes-là autochtones à travers le système de santé, vont les aider, finalement, à se diriger, à savoir où est-ce qu'elles doivent aller. Et ça, malheureusement, on a su, donc... lundi, parce que l'organisation Projet Autochtone du Québec est sortie, que cette mesure-là n'avait pas été renouvelée par le gouvernement du Québec. Donc, même malgré le fait que c'est extrêmement utile dans le système et dans le réseau à l'heure actuelle, cette mesure-là, finalement, a fait l'objet de coupures. On se retrouve aussi donc en élection provinciale, ce qui fait que plusieurs mesures, ben, on ne sait pas si ces mesures-là vont être renouvelées, vont être ajustées à la hausse. C'est ce qu'on souhaite avec un prochain gouvernement, parce que on s'entend, il n'y a pas eu nécessairement beaucoup la question autochtone au cœur du débat en ce moment au niveau des élections provinciales. Donc, c'est sûr que la plupart des sorties qui ont eu lieu lundi en lien avec le principe de Joyce ou par rapport au décès de Joyce Echaquan, bien, c'est beaucoup résumé. Hein. Qu'est-ce que sera les priorités d'un prochain gouvernement? Faute d'avoir eu cette information-là à travers la campagne actuelle. Donc, on le souhaite, il reste quelques jours. On souhaite qu'on ait certains débats, certaines questions par rapport justement à ces dossiers autochtones-là d'importance. Et je souhaite mentionner le principe de Joyce. En fait, c'est potentiellement le plus grand legs du décès de Joyce Echaquan. C'est ce qu'on appelle maintenant le principe de Joyce, qui se veut en fait une déclaration où on demande, où on vise à garantir, je devrais dire, l'accès aux Autochtones à un droit de service équitable au niveau des services sociaux, de la santé, qu'on vise aussi donc une intégration des savoirs autochtones en matière de santé. Donc ça, c'est un principe qu'on souhaitait finalement que le gouvernement du Québec adopte à l'époque. Et là, on est 6 ans plus tard et le gouvernement n'a toujours pas adopté le principe de Joyce, malheureusement pour une question sémantique, parce qu'à l'intérieur de ce principe-là, on demande au gouvernement de reconnaître le racisme systémique.
2: Et ça, encore une fois, c'est réclamé, mais est-ce qu'il y a un mur? Est-ce qu'on sent qu'il y a quand même une certaine écoute, parce que oui, les mots, le racisme systémique, on l'a martelé, on l'a entendu maintes fois, notamment en parlant avec les différents chefs des différentes communautés, dans la rue également, quand il y a eu des mobilisations. Et c'est un point qui est particulièrement sensible dans les communautés. Puis à moins que je me trompe, Jennifer, mais moi, c'est ce que j'entends quand je vais sur le terrain.
15: Absolument. Et Cassandre, je vais vous ramener sur, si on n'est pas capable d'identifier correctement le mal, les maux, comment on peut trouver les bons remèdes? Et ça, c'est vraiment, à mon avis, la clé. Et c'est pour ça que c'est si important que ça, de reconnaître le racisme systémique, d'une part pour mettre de l'importance, donc accorder de l'importance à ce qui se passe réellement et mettre les mesures en lien concrètes et pérennes pour justement régler ces enjeux-là. Mais tant qu'on n'est pas capable de reconnaître que c'est ce que les Autochtones vivent et subissent tous les jours, on n'est pas en mesure d'avoir les bonnes solutions adaptées pour pouvoir régler ces enjeux-là. Donc, c'est pour ça que c'est si important encore aujourd'hui de reparler de ce décès-là, de parler de ce principe-là qui est le principe de Joyce, d'encore une fois marteler la nécessité par le gouvernement du Québec de reconnaître le racisme systémique, chose qui a été reconnue par le gouvernement fédéral. Mais on s'entend que la compétence en santé, c'est le gouvernement provincial. Donc, c'est pour ça que c'est si important que ça, que le gouvernement reconnaisse. Et là, ben c'est sûr qu'on est quand même assez nerveux de voir, bon, mais qui sera le prochain gouvernement? Quelles seront les orientations quant au principe de Joyce et aux différentes mesures qui ont été mises en place? Parce qu'il reste encore beaucoup de travail à faire.
2: Et rappelons qu'en 2019, la Commission vient à conclure à l'existence d'une discrimination systémique envers les Premières Nations et les Inuits dans leur interaction avec les services publics, notamment dans le domaine de la santé, de la justice, des services sociaux, de l'éducation et des services policiers. En 2021 également, le rapport de la coroner Jeanne Kamel sur la mort de Joyce Echaquan a recommandé que le Québec reconnaisse l'existence du racisme systémique et a conclu que le racisme et les préjugés avaient contribué donc à son décès. Maintenant, Jennifer, parlons aujourd'hui, on est le 30 septembre, c'est la Journée nationale de la vérité et de la réconciliation, qui est aussi appelée la Journée du chandail orange. Plus tôt ce mois-ci, il y avait la controverse qui avait éclaté, là, une entreprise qui avait mis en vente des chandails véhiculant des propos négationnistes sur l'histoire des pensionnats. Jennifer, ce négationnisme envers l'histoire autochtone, est-ce que c'est encore une réalité qui est bien présente au pays, au Canada?
15: Malheureusement, oui, Cassandre. Puis on a encore la nécessité de rappeler ces faits-là, de rappeler ce qui a été démontré donc à travers la Commission nationale d'enquête, mais aussi à travers les différents témoignages. À l'heure actuelle, donc le Centre national pour la vérité et la réconciliation conserve plus de 4 millions de documents d'archives, dont plus de 7 000 témoignages de survivants et survivantes des pensionnats. Malgré l'ensemble donc des faits qui ont été dévoilés jusqu'à présent, il en reste encore énormément à découvrir. On a encore une grande portion de la population, parce que c'est quand même assez majeur selon les dernières statistiques, qui croient que cette histoire-là n'est pas une histoire véridique, que c'est pas arrivé, que les Premières Nations en mettent davantage, souhaitent attirer une certaine pitié. Ça, c'est des termes qu'on entend beaucoup, beaucoup par rapport à l'histoire des pensionnats autochtones. Et je veux pas me porter à la défense, là, comprenez-moi bien, là, des négationnistes. En fait, j'ai plusieurs éléments contre eux, puis on pourra en parler longuement, mais ce que je souhaite peut-être soulever, c'est une histoire qui est extrêmement lourde. C'est une histoire qui est extrêmement émotive aussi. Mais j'aime souligner que ce n'est pas uniquement l'histoire des Autochtones. C'est l'histoire canadienne. C'est l'histoire qui concerne tout le monde. Parce que c'est un passage de notre histoire qui, bien qu'il soit tragique, qu'il soit triste, on se doit d'en parler. Et ça, c'est une des recommandations de la Commission nationale sur la vérité et la réconciliation qui a été à l'origine de la création de cette journée-là, qui est aujourd'hui le 30 septembre.
2: Oui.
15: Cette journée de commémoration. Et on a un devoir de mémoire là aussi. Et c'est pour ça que c'est si important qu'on rappelle que la journée n'est pas la journée de la réconciliation, mais bien la journée de la vérité et de la réconciliation. Parce qu'on a ce devoir-là, collectivement, de rappeler les faits, de parler de cette vérité-là. Pour le premier objectif qui est de ne pas répéter ces mêmes erreurs-là éventuellement. On a un devoir de le savoir, de le véhiculer. C'est pas parce qu'on veut donc jeter le blâme sur la population actuelle, c'est pas ce débat-là qui est en cours, mais c'est important que tous reconnaissent que c'est arrivé pour éviter justement qu'on refasse les mêmes erreurs éventuellement. Donc de voir une vente de chandail comme celle-là, donc un chandail orange avec des propos, des logos haineux, ça démontre qu'il y a encore énormément de progrès à faire, notamment en termes d'éducation, de sensibilisation. Et je le rappelle, on parle de plus de 4000 décès d'enfants autochtones, et ça c'est juste le décompte qu'on a à l'heure actuelle, parce qu'on continue de découvrir malheureusement les sépultures anonymes sur les différents sites des pensionnats. Et je tiens aussi à soulever que les pensionnats autochtones, ce n'est pas seulement une histoire du Canada dans l'Ouest. Il y a eu des pensionnats au Québec, et il y en a eu en Mauricie notamment, où il y a eu énormément de jeunes autochtones qui ont été envoyés dans ces pensionnats. Et c'est un régime qui a été mis en place de façon très tardive, très, très, très, très tardive dans l'histoire. Le dernier pensionnat a été fermé en 97.
2: Ouais.
15: Donc, on s'entend que j'entends souvent ce discours-là de passer à autre chose. Il est temps que vous avanciez, arrêtez de recenser le passé. C'est pas nécessairement un passé, c'est notre présent, c'est notre actualité. Plusieurs études le démontrent pour se remettre d'un trauma intergénérationnel, comme par exemple celui vécu par les survivants des pensionnats, ça prend pratiquement 7 générations pour être capable de vraiment éradiquer tous les effets de ces traumas-là. Donc, si vous vous imaginez que les dernières personnes qui ont fréquenté les pensionnats dans les années 70, potentiellement ici du côté du Québec, ben, ce sont nos grands-parents, ce sont nos parents dans certains cas, ce sont même des gens qui sont encore vivants aujourd'hui, qui ont vécu les pensionnats ou qui ont été des survivants de ces pensionnats-là ou des victimes intergénérationnelles. Donc, rappelez-vous, quand vous pensez que c'est une histoire qui est extrêmement lointaine, qui ne nous concerne pas du côté du Québec, eh bien oui,
2: elle est plus près. Elle est beaucoup plus près qu'on peut le penser. Jennifer Obomsawin, spécialiste des relations autochtones, merci. Merci pour ce retour, merci pour cette prise de conscience également.
15: C'est à moi, une bonne journée.
2: Bye bye, bonne journée. Alors, on prend le temps de s'informer avec ce Radio Journal. On se retrouve dans une dizaine de minutes, chers auditeurs.
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19: Éric Duhaime fera-t-il le plein de députés dans la région de Québec? Des militants du Parti conservateur pensent que oui.
20: À Québec, ça fonctionne.
19: Les environnementalistes dénoncent l'investissement de 30 milliards de dollars pour doubler les exportations canadiennes de gaz naturel liquéfié vers les marchés étrangers.
21: Pour nous, il n'y a aucune façon de faire du développement responsable du gaz naturel.
19: Et le président du Rassemblement national en France dans la tourmente après la publication de propos antisémites qu'il aurait tenus dans sa jeunesse.
22: Ils ne sont pas les miens, pas plus qu'ils ne sont ceux d'un jeune adolescent de 17 ans que j'étais à l'époque.
19: Bonjour, ici Mathieu Bellumeur. Bienvenue au Radio Journal. Élection québécoise. Tout d'abord, les chefs de parti accélèrent la cadence à 5 jours des élections. Ils mettent les bouchées doubles pour solidifier leurs appuis, convaincre des indécis, peut-être même gagner certaines circonscriptions, ravir certaines circonscriptions à leurs adversaires. Le Parti conservateur, lui, mise beaucoup sur la grande région de Québec pour faire élire ses premiers députés à l'Assemblée nationale. Marie-Pierre Mercier s'est rendue dans un rassemblement du parti.
20: À Québec, ça fonctionne.
23: Richard Savard votera PCQ pour la première fois.
20: J'étais séparatiste avant, mais plus maintenant.
23: Les idées conservatrices résonnent auprès du retraité. Réduction des subventions aux entreprises, exploitation de nos ressources naturelles et surtout, intégration du privé en santé.
20: J'étais rendu avec un déambulateur à la maison.
23: Devant une liste d'attente d'un an et demi au public, il s'est tourné vers le privé pour une opération à la hanche et au genou.
20: Ça m'a coûté 82 000 $.
23: Le parti qui a été propulsé pendant la pandémie a laissé les questions morales de côté. Il se présente maintenant comme une formation de droite économique. Philippe Dubois est professeur en communication et gouvernance.
24: Je pense que le parti a réussi à modifier son image de marque.
23: Mais élargir la base du Parti conservateur reste un défi, selon le politologue Éric Montigny.
25: Éric Duhaime, il joue un peu un rôle d'équilibriste.
23: Parce qu'il ne doit pas s'aliéner son noyau dur qu'il a d'abord appuyé en 2022. Un électorat que l'expert qualifie d'antisystème.
25: Donc, on a un électorat qui est beaucoup plus sceptique par rapport aux institutions démocratiques.
26: Les problèmes qu'on a dans le Canada en entier, c'est les journalistes.
23: Gaston Jobin ne cache pas faire partie de cette base plus réfractaire.
26: C'est des incompétents qui nous dirigent.
23: Le parti mise donc sur plusieurs nuances de conservateurs pour obtenir le statut de groupe parlementaire officiel le 5 octobre. Ici Marie-Pierre Mercier, Radio-Canada, Lévis.
19: C'est aujourd'hui la Journée nationale de la vérité et de la réconciliation en hommage aux survivants des pensionnats pour autochtones. 150 000 enfants autochtones ont été retirés de leur famille et forcés de fréquenter ces pensionnats, gérés par les communautés religieuses et financés par l'État. Officiellement, au moins 3 200 enfants sont morts dans ces pensionnats où régnait malnutrition et abus, mais le nombre de décès pourrait être bien plus élevé. Plusieurs événements sont organisés aujourd'hui à travers le pays pour souligner cette journée, notamment sur la colline du Parlement à Ottawa. Le premier ministre Mark Carney, lui, sera à Edmonton. Ottawa a annoncé hier un important projet visant à diversifier les partenaires commerciaux du Canada, alors que se poursuit la guerre tarifaire avec les États-Unis. LNG Canada a confirmé la phase 2 de son projet d'expansion d'usine de liquéfaction de gaz naturel en Colombie-Britannique. Un investissement de plusieurs dizaines de milliards de dollars qui pourrait créer plus de 4000 emplois. Jean-Philippe Robière est avec nous. C'est un des premiers grands projets, Jean-Philippe, d'intérêt national du gouvernement Carney.
27: Oui, c'est d'ailleurs un des grands premiers projets que son gouvernement avait désigné d'intérêt national.
0: nationale il y a un an, Mathieu. Alors, LNG Canada qui va de l'avant avec sa phase 2, vous l'avez dit, c'est un investissement de 33 milliards de dollars qui devrait permettre de doubler la production et les exportations de gaz naturel liquéfié. Elles vont passer de 14 à 28 millions de tonnes par année. Pour le gouvernement Carney, c'est une autre façon, Mathieu, de s'affranchir des États-Unis, de diversifier ses marchés d'exportation, que ce soit vers l'Asie ou encore vers l'Europe. On écoute le premier ministre Carney.
1: Face à l'incertitude mondiale, les pays choisissent leurs partenaires en fonction de la ressource la plus rare, la confiance. Le Canada devient le fournisseur de choix sur lequel nos alliés peuvent compter.
19: Mais Jean-Philippe, il y a de l'inquiétude de la part de groupes environnementaux.
0: Oui, parce qu'actuellement, on ne sait pas exactement combien d'émissions de gaz à effet de serre va générer le projet. Tout ce qu'on sait, c'est que la première phase en a généré beaucoup, Mathieu. Et quand on a posé la question hier, quand les journalistes ont posé la question au premier ministre Carney, il a dit que le gaz liquéfié qui va être produit en Colombie-Britannique et qui va être exporté à l'étranger va permettre de réduire la consommation de charbon ailleurs dans le monde. Mais ça, c'est un argument qui ne convainc pas Charles-Édouard Tétu de chez Équiterre.
21: Pour nous, il n'y a aucune façon de faire du développement responsable du gaz naturel. Donc, n'importe quel investissement ou n'importe quel développement d'une énergie fossile nous amène plus rapidement dans le mur. Le gaz naturel émet énormément de gaz méthane. Et lui, c'est un des gaz qui accélère le plus rapidement les conséquences des changements climatiques.
0: Alors, par ailleurs, le premier ministre Carney a également annoncé hier un investissement de plus d'un milliard de dollars dans différentes mesures pour protéger les océans, la vie marine au Canada.
19: Merci, Jean-Philippe.
0: Merci, au revoir.
19: Scène politique fédérale, Pierre Poilievre perd un autre député. Scott Etchison va quitter son poste de député de Parry Sound-Muskoka en Ontario en décembre. Il était un rival de Pierre Poilievre dans la course à la direction du Parti conservateur. Scott Etchison est le 8e conservateur à quitter le caucus depuis la défaite du parti aux élections de 2025. L'absentéisme monte en flèche chez le personnel de soutien dans les écoles du Québec. Une situation qui n'est pas sans rappeler celle que connaît le réseau de la santé dont on vous parlait lundi. Les congés de maladie, d'invalidité et de lésions professionnelles ont bondi en 5 ans. Voici ce qu'a appris Julie Marceau.
5: Le nombre de jours d'arrêt de travail payés par la Commission des normes de l'équité de la santé et de la sécurité du travail, la CNSST, a doublé chez le personnel de soutien dans les écoles en 5 ans. Le nombre de jours de congés de maladie a également bondi. La CSQ est à la source de cette demande d'accès à l'information. Son président à la Fédération du personnel de soutien scolaire, Éric Pronovost, montre du doigt la surcharge de travail et l'augmentation de la violence dans les écoles.
6: C'est épouvantable parce qu'il n'y a plus personne sur les listes de remplacement.
5: La Fédération québécoise des directions d'établissements d'enseignement confirme que les listes de rappel sont vides. Ces congés de maladie surviennent de plus en plus tôt dans l'année, indique Annie Charland, présidente du secteur soutien scolaire à la Fédération des employés de services publics affiliés à la CSN.
7: On voit nos gens tomber avant Noël.
5: Simon Vivier est professeur à la Faculté des sciences de l'éducation de l'Université Laval.
8: C'est en quelque sorte le symptôme d'un dysfonctionnement.
5: La hausse de l'absentéisme dépasse largement la légère augmentation des effectifs observée en 5 ans. Ici, Julie Marceau, Radio-Canada, Montréal.
19: Un vol reliant Dubaï à Tel Aviv en Israël a été dérouté vers l'Arabie Saoudite à la suite d'un incident à bord. Selon des médias israéliens, il y a eu une bagarre dans le poste de pilotage. Le copilote aurait agressé le pilote avec un couteau avant d'être maîtrisé par d'autres membres d'équipage et des passagers. L'avion a dû effectuer un atterrissage d'urgence en Arabie Saoudite. Les pilotes sont blessés, mais le reste de l'équipage et les passagers sont sains et saufs. On ignore pour l'instant la cause de cette bagarre. En France maintenant, le président du Rassemblement national fait toujours face à une tempête médiatique après la publication de propos antisémites qu'il aurait tenus dans sa jeunesse. Jordan Bardella nie en bloc et annonce qu'il va porter plainte pour diffamation contre Mediapart, le média en ligne, affirme de son côté qu'il ne se laissera pas intimider et qu'il a des preuves solides et qu'il va aussi faire de nouvelles révélations dans cette affaire. Voici les précisions de notre correspondant à Paris, Frédéric Arnould.
9: Dans un article abondamment commenté, le journal en ligne Mediapart énonce les propos qui auraient été tenus par Jordan Bardella alors que le jeune politicien avait 17 ans. Je cite, « Les banques sont toutes détenues par des juifs, ce sont les sionistes qui sont à la tête des banques, c'est ce qu'ils veulent, un nouvel ordre mondial dominé par Israël, avec bien sûr Jérusalem comme capitale. » Jordan Bardella réfute tous ces propos en bloc.
22: Ils ne sont pas les miens, pas plus qu'ils ne sont ceux du jeune adolescent de 17 ans que j'étais à l'époque.
9: Bardella parle de manipulation d'envergure, mais le journaliste de Mediapart, Anton Rouget, dit avoir des preuves de ces propos accablants. Avec des documents écrits de la main de Jordan Bardella qui sont composés à la fois de courriels, dans des boucles et conversations de messagerie.
3: C'est pour ça que nous sommes absolument formels. Tous les propos ont bien été rédigés par Jordan Bardella.
9: Benjamin Haddad, ministre de l'Europe, dans le gouvernement français, condamne les propos allégués de Bardella.
4: Mais qui peut être surpris ? L'extrême droite reste l'extrême droite. Le Rassemblement national est un mouvement d'extrême droite.
9: Pour Marine Le Pen, candidate du Rassemblement national à la présidentielle française, cela n'en restera pas là.
10: Mais il y a quand même quelque chose qu'ils doivent savoir, c'est que on va pas se laisser faire. Nous n'allons pas nous laisser faire.
9: Mediapart dit qu'il publiera prochainement les documents incriminant le président du RN. Ici Frédéric Arnoul de Radio-Canada, à Paris.
19: Voilà, c'était le Radio-Journal. 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Ici Mathieu Bellumeur, au nom de toute l'équipe, merci d'être à l'écoute. Bonne journée.

0: 7h10 pile, bon mercredi et bon retour à Toujours le matin. Ici Cassandre Forcier-Martin au microphone. Je vous souhaite un bon début de journée en cette matinée marquée par le brouillard en Mauricie. Hein. D'ailleurs, prévoyez un peu plus de temps là, dans vos déplacements ce matin parce que la visibilité peut être quasi nulle là, par moment, particulièrement dans les secteurs un peu plus au nord. Et en ce 30 septembre, Journée nationale de la vérité et de la réconciliation, on rappelle tout au long de la matinée l'importance justement de ce devoir de mémoire envers les survivants des pensionnats, leurs proches. Il y a des activités, des moments de commémoration, des marches également qui sont prévues là, un peu partout au pays, dont ici, dans nos régions, pour cette journée aujourd'hui. D'ailleurs, Patrick, tu vas avoir donc des propositions de musique, de lecture en lien avec cette journée nationale.
1: Oui, notamment une plateforme de musique développée par Nomad, une plateforme qui donne accès aux créations et aux profils de plus d'une centaine de musiciens et de chanteurs autochtones. Donc, si jamais vous avez envie d'écouter de la musique aujourd'hui, on va vous diriger vers Nika Mowin et également le dernier livre de Michel Jean qui paraît aujourd'hui chez les libraires.
0: Oui, je vous invite aussi à lire ce récit numérique qu'on retrouve sur l'appli Info ce matin, La réconciliation sans la vérité. C'est le titre. Il y a des magnifiques photos, des témoignages également. Je pense que c'est une lecture qui peut nous amener plus loin, ou du moins nous alimenter dans cette réflexion en cette Journée nationale de la vérité et de la réconciliation. Aussi au programme, Émilie, tu vas nous parler du projet d'élargissement là, des heures d'ouverture des commerces. C'est pas nécessairement une réussite.
2: Ouais, pour plusieurs d'entre eux qui ont parlé au soleil, faut dire que rester ouvert plus tard, là, les fins de semaine, même les soirs de semaine où on le faisait pas nécessairement, ça profite pas finalement parce qu'il n'y a pas de clients et c'est ça qui fait mal.
0: Et dans l'actualité, Sébastien, on surveille en fait, ce matin, là, carrément, la démolition du silo là, sur le site de l'ancienne usine Belgeau.
3: Oui, donc il va y avoir un point de presse de la ville à 9h, donc tout juste avant le début de la démolition, des travaux qui vont pouvoir s'amorcer après que les élus de Shawinigan aient adopté hier soir en séance extraordinaire une résolution en ce sens.
0: Et d'ici 8h, alors que le jour du scrutin approche à grands pas, on va analyser les circonscriptions régionales où la lutte politique s'annonce particulièrement chaude, particulièrement indécise. Et en ce 35e jour de campagne électorale provinciale, on a une question pour vous. Est-ce qu'une campagne de 39 jours, c'est trop long? Vous en pensez quoi? Écrivez-nous via la bulle de conversation sur Audio. Amina Chafaï et Martin Franqueur vont aussi répondre à la question. Et vraiment, à l'extérieur ce matin, comme je le disais en ouverture, ce qui retient l'attention, c'est ce brouillard. Par contre, les nappes de brouillard là, devraient se dissiper au cours de la matinée pour ensuite devenir une journée alternance de soleil et de nuages. Mais vraiment, ce matin, là, soyez avertis. On prévoit un peu plus de temps dans vos déplacements parce qu'on peut avoir une visibilité quasi nulle là, par endroit en raison de ce brouillard. Donc, de ces impacts en variation de température, là, on est dans une espèce de zone de transition. Là, ça explique peut-être ce brouillard, mais c'était assez saisissant là, très tôt ce matin pour se rendre au travail. Des murs carrément de brouillard à certains moments. Là, ce matin, on gagne des degrés, mais les températures quand même restent stables. On a en ce moment au thermomètre toujours un 8 degrés. Au plus haut, on est à 10 là, ce matin, selon les secteurs, mais les températures sont stables et on attend des maximums qui vont varier entre 18 et 21 pour cet après-midi. Donc, peu importe, là, à Trois-Rivières, Nicolet, Drummondville, Latuc, Parent, vraiment, la situation, elle est semblable partout pour la journée d'aujourd'hui. Aux nouvelles maintenant, Sébastien, faisons le point d'abord sur cette sortie de route là qui s'est déroulée cette nuit à Trois-Rivières.
3: Oui, vers 2h30, donc une grave sortie de route sur l'autoroute 55 Nord à Trois-Rivières. Ça s'est passé dans la bretelle de sortie pour le boulevard Deschenaux, donc ce grand 180 là, lorsqu'on est en direction nord sur l'autoroute 55 pour rejoindre le boulevard Deschenaux. Selon la Sûreté du Québec, le véhicule aurait quitté sa voie pour une raison inconnue avant de percuter un arbre. Le conducteur a été gravement blessé. On craint pour sa vie. Un enquêteur s'est rendu sur place pour tenter de comprendre les causes et les circonstances de cette sortie de route.
0: Et à Shawinigan, le silo là, qui est situé sur l'ancienne usine, en fait sur le site de l'ancienne usine Belgeau, va tomber dès ce matin.
3: Oui, après que les élus de Shawinigan aient adopté hier en séance extraordinaire une résolution permettant de procéder, le maire Yves Lévesque souhaitait accélérer la démarche pour rendre le site plus sécuritaire, d'autant plus que trois entrepreneurs ont offert d'exécuter la démolition gratuitement, des travaux qui sont pourtant normalement évalués à environ 40 000 $. La réglementation permet à la ville de démolir des bâtiments qui sont jugés dangereux. Néanmoins, ça demeure délicat comme opération. La sécurité de ce site-là, bien sûr, est un enjeu depuis plusieurs années, notamment depuis la mort de cette adolescente en avril 2025, qui avait escaladé le silo et puis était tombée à l'intérieur. La ville a convoqué la presse donc à 9 heures ce matin sur le site, tout juste avant le début de la démolition.
0: Et sur la scène économique, Amélie, on fait le point parce que là, ça fait maintenant 6 mois, quoi, environ, là, que les commerces peuvent rester ouverts jusqu'à 21 heures. C'est pas nécessairement une réussite, là, pour plusieurs d'entre eux, du moins.
2: Ben, c'est ça. Le soleil est allé à la rencontre de différents commerçants qui, depuis les 6 derniers mois, justement, ont pu modifier un peu leurs heures d'ouverture. Hein. Ça permet de rester ouvert jusqu'à 21 heures le soir à tous les jours, sauf les jours fériés. Finalement, ben, c'est ça. Est-ce que ça fait vraiment une différence? Ça en fait une. Est-ce qu'elle est positive? Pas tellement. Parce que, et c'est d'ailleurs le titre là, de cet article, il y en a qui disent, ben, même le jeudi soir à 20h, c'est mort. Il n'y a personne. Alors, qu'est-ce qui arrive quand il n'y a personne? Ben, ça veut dire qu'on paie des employés pour rester sur place et essentiellement attendre à rien faire.
0: Avez-vous changé, vous, vos habitudes depuis que cette offre-là? Bon, je comprends que nous, en semaine, notre horaire est un peu atypique, là.
2: Mais nous, c'est ça. On a déjà le temps d'y aller en après-midi, en tout cas, généralement.
4: Pour vos proches. Avec des enfants également, ces heures-là, c'est pas optimal pour moi, ça, c'est sûr. Toutefois, moi, je veux quand même dire que j'imagine que pendant le temps des fêtes, ça pourrait être assez pratique. Ça peut peut-être aider plusieurs personnes au niveau de leurs horaires de travail. Mais là, pendant l'été, on se tient moins dans les grands centres commerciaux, non?
2: Oui, parce que déjà, quand il fait beau, quand le soleil se couche tard, en tout cas, ça, c'est pour moi, là, très personnel, mais je pense que ça s'applique à beaucoup de personnes.
4: Absolument.
2: On profite peut-être un petit peu plus de l'extérieur. À voir, justement, si ce serait intéressant de savoir si, quand il commence à faire noir plus tôt, quand les fêtes approchent et tout ça, est-ce que là, ça ferait une différence?
0: Ouais.
2: Parce que en ce moment, les détaillants ne sont pas capables d'arriver avec des arguments qui justifieraient qu'on continuerait ce projet-là. Surtout pour les plus petits commerces, là, où déjà, on n'a pas un achalandage complètement monstre là, dans la journée, où ça ne peut pas être comparable à une grande chaîne non plus. Ben, c'est ça, on se retrouve à payer des employés qui attendent dans le commerce que des clients arrivent, mais ces clients-là, finalement, ne se présentent pas. Alors, c'est un peu une perte de temps pour ces commerçants-là.
0: De temps et d'argent, parce qu'il y a une masse salariale qu'il faut quand même payer, là.
2: C'est ça. Et puis aussi, il y en a des commerçants qui ne veulent pas imposer un virage à leurs employés, hein, puis parce qu'eux, ils disent, bon, mais moi, je profite de ma fin de semaine le soir avec ma famille, je suis à la maison, je ne m'imagine pas demander à mes employés de rester travailler jusqu'à 21h le soir, le samedi. Alors, il y a beaucoup de choses autour de ça qui font que ce n'est pas tout le monde qui est tout à fait ravi de cet élargissement des heures d'ouverture, mais ce serait intéressant de savoir justement s'il y a des gens qui nous écoutent, qui ont changé leurs habitudes de consommation, qui en profitent pour y aller les soirs, les fins de semaine. C'est vrai que ça peut être pratique, ça peut dépanner, mais est-ce que ça vaut vraiment la peine d'étendre ça à tout le monde si ça vient juste profiter à quelques-uns? Là est la question aussi.
0: Ouais, et Isabelle nous rappelle justement que dans le temps des fêtes, il y a déjà un élargissement des heures d'ouverture du 1er décembre jusqu'au 24, 23 décembre, il me semble. Puis j'avais la même réflexion, Isabelle, c'est le souvenir que j'ai aussi à chaque temps des fêtes, parce qu'on le sait que c'est une période qui est plus achalandée. Les centres commerciaux, les boutiques ajustent leur heure d'ouverture pour répondre à la demande justement de la clientèle. Merci Isabelle d'ailleurs de participer à cette conversation. N'hésitez pas à le faire et à nous écrire via la bulle de conversation. Mais c'est intéressant effectivement à lire dans le soleil ce matin, à savoir que bon, on le sait là, depuis le 11 mars là, je pense là, pour ce projet pilote là, on parle des quincailleries, les boutiques de vêtements, les centres commerciaux qui permettent donc d'ouvrir leurs portes de 6h le matin à 21h. Tous les jours, excluant les jours fériés. Est-ce que ça fonctionne ou est-ce que c'est une dépense et un casse-tête de plus pour trouver la main-d'œuvre et les employés qui assurent les heures d'ouverture élargies? Merci, Amélie.
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0: Amina, Martin, bonjour à vous deux.
7: Allô, allô.
0: Alors, bon début de journée. On en est au 35e jour de la campagne électorale au Québec. 35 sur 39. Est-ce trop long? C'est la question qu'on pose ce matin. J'ai hâte de vous entendre parce que déjà, on m'a soufflé à l'oreille qu'il y avait peut-être un petit désaccord, là, où vous n'avez pas nécessairement la même vision. Donc, on va vous écouter. Martin, toi d'abord, tu le sens. Tu dis que tu sens en ce moment une certaine lassitude là, chez les électeurs.
8: Ouais. Puis de plus en plus, hein, on voit les conséquences un peu du désintérêt de la population envers les élections. C'est-à-dire que ça se reflète nécessairement dans le taux de participation. Il faut remarquer que depuis une dizaine ou une vingtaine d'années, ben les taux de participation sont assez bas. Là. En 2018 et en 2022, c'est autour de 66 %. Ça veut dire que au Québec, il y a un électeur sur trois qui ne vote pas. Il faut se poser des questions là-dessus. Il y a plein de facteurs qui peuvent expliquer ça. Mais est-ce qu'un de ces facteurs-là pourrait être le désintérêt dû à, par exemple, une campagne trop longue? 39 jours, cette campagne, on est au maximum prévu par la loi. Là. Les nouvelles dispositions font en sorte qu'une campagne électorale, dis-je, peut durer entre 33 et 39 jours. Là, on a choisi d'aller au maximum. Au fédéral, on n'en parle pas, c'est encore pire. C'est jusqu'à 51 jours, une campagne électorale. Mais 39 jours de campagne électorale pour des chefs qui sillonnent le Québec, pour des candidats qui multiplient les rencontres dans leur circonscription, c'est beaucoup. Et surtout, pour l'électeur, ben, il assiste à une avalanche de sondages, à une multiplication des débats télévisés. On le gave d'informations, à savoir, surtout avec 5 chefs, on le gave d'informations électorales parmi lesquelles il y a de la difficulté à se retrouver. Donc, c'est normal. Je pense d'avoir un peu de lassitude au bout d'une période aussi longue. Et moi, je me dis qu'avec des élections à date fixe, on n'a peut-être plus besoin là, d'avoir des campagnes aussi longues, d'autant plus qu'elles commencent bien avant. Là. Et Lady Murphy Gauthier a été déclarée candidate à l'investiture le 9 février. Ça, c'est il y a 238 jours.
0: Merci de faire le parallèle en journée, oui.
8: Ben oui, c'est ça. Donc, ça prouve que les campagnes électorales commencent bien avant le délai prévu par la loi.
0: Pour toi, Amina, c'est pas si long, 39 jours?
7: Ben, c'est pas long quand il y a du contenu. Quand on est capable de présenter des idées, quand on est capable d'analyser. J'ai pas vu grande analyse qui est directement en lien avec les idées. Habituellement, mettons, après la présentation des cadres financiers, par exemple. Ben là, les analystes, les commentateurs, les économistes, tout le monde s'acharne à décortiquer une ligne à la fois, à comparer, à nous donner vraiment où chaque parti s'enligne. Alors que là, tout ce qu'on fait, c'est c'est commenter les sondages, c'est commenter les postures, c'est commenter les personnalités. Est-ce que les partis ont bien fait le travail? Probablement pas. Parce que je trouve en tout cas que les programmes se ressemblent énormément. On coupe la fonction publique, on coupe ci, on coupe ça, on réduit. On dirait qu'ils sont tous partis dans la même lignée parce que tout le monde vise quoi? Vise un certain électorat. Ils veulent aller chercher des électeurs. On ne pense que au bulletin de vote. On n'a pas envie nécessairement de nourrir la population avec les vraies idées ou des orientations qui sont différentes. Tout le monde tire dans le même sens, sauf peut-être Québec solidaire, évidemment.
0: Marjolaine qui commente, et puis je veux vous lire son commentaire parce qu'elle nous écrit oui. « Les sondages en période électorale devraient tellement être abolis. C'est une écorchure Absolument. À la démocratie et de l'engrais pour le cynisme. » Êtes-vous d'accord? Tout Est-ce qu'on devrait fait. Carrément mettre de côté les sondages?
7: Il y a des endroits où c'est comme ça, Cassandre. Il y a des endroits où c'est interdit à partir d'un certain moment, il n'y a plus de sondages. Alors que là, on a eu 7 sondages en 34 jours. C'est beaucoup, beaucoup, beaucoup d'orientation. Ça finit plus, puis on ne fait que commenter, justement, les sondeurs, les agrégateurs. Puis moi, je l'ai mentionné au tout début, je pense que c'était le jour 4 de l'élection, on avait déjà 2 ou 3 sondages là, derrière la cravate. Alors, c'est sûr que ça tanne l'électorat qui n'a pas nécessairement des idées à évaluer ou par rapport à ses convictions, par rapport à ses intérêts. Et on ne fait que des commenter les postures et les personnalités.
0: Martin, toi, tu réponds quoi, Marjolaine? Est-ce qu'effectivement, on devrait mettre de côté?
8: Je vais d'abord me permettre de préciser, depuis le 25 août dernier, c'est 18 grands sondages qu'on a eus. C'est pas 7, là. Je sais pas si Amina est
7: non,
8: encore
7: depuis le début de la campagne électorale.
8: Ben, c'est ça.
7: Depuis le début de la campagne.
8: 25 août.

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1: Où les moyens de communication n'étaient pas ce qu'ils sont aujourd'hui. Mais c'est plus vrai qu'on a besoin de sillonner le Québec sur les routes de campagne en carriole pour traverser toutes les circonscriptions. Là. On est à l'ère des réseaux sociaux.
2: Ouais, l'information, elle est disponible.
1: Ça circule instantanément. On est en direct sur les caravanes des chefs, dans tous les médias d'information en direct. Donc, je sais pas. Le seul bémol que j'ai, puis je vais terminer là-dessus, c'est pour l'organisation électorale. 35 jours pour les directeurs du scrutin déployer des bureaux de vote, trouver des lieux de votation du personnel électoral, c'est peut-être pas trop. Mais par contre, on a un peu réglé ça avec les élections à date fixe. On sait maintenant à quel moment. Donc, louer une école ou louer un centre communautaire, ça peut se faire bien avant qu'on passe chez le lieutenant-gouverneur pour déclencher une élection.
2: Quelques minutes, quelques secondes à toi, Amina, là, avant de passer au deuxième sujet.
3: Ben, ce qui pourrait aussi donner la perception que c'est beaucoup trop long, il y a à peu près un an et demi, on a eu la course à la chefferie du PLQ. Là, on a été encore là, inondés de toutes sortes d'informations. Puis, il y a eu comme trois prises puis deux matchs. Et après ça, évidemment, la course à la chefferie de la CAQ. Fait que ça aussi, ça vient que les électeurs ont quand même assez. Là. S'ils font une indigestion des sondages, de tout ce qui est présenté par les partis politiques.
2: Et justement, on a un auditeur là, qui ne se nomme pas, mais qui nous demande carrément bien, pourquoi commenter autant les sondages si jamais c'est si épuisant pour tous. Donc voilà, ouais. La question est posée. Merci. Merci de participer à la conversation et de nous ramener. On va revenir au deuxième sujet. On va mettre de côté les sondages, justement. On va parler des batailles qui sont quand même chaudes et assez serrées, là, notamment dans nos circonscriptions sur la Rive-Sud. On peut penser à Nicolet Bécancour, dans Champlain également. D'ailleurs, je vais vous entendre sur Champlain parce qu'aujourd'hui, on commence à entendre les candidats. Là. C'est la formule qu'on propose à Toujours le matin dans le cadre de cette campagne-là. Puis on va entendre au début de la troisième heure les candidats dans Champlain. Mais c'est assez saisissant. Des courses à deux, des courses à trois, ils sont serrés. Là. D'abord, Amina, ton analyse sur les courses dans Champlain d'abord. Disons.
3: Dans Champlain, honnêtement, c'est pas étonnant. C'est pas étonnant que la course soit aussi serrée parce que dès le départ, bon, on donnait quand même le candidat péquiste beaucoup en avance. Après ça, ben ils sont ajoutés. Là, on a annoncé d'autres candidatures et tout ça. Mais ce qui ne m'étonne pas, c'est le fait que à la dernière élection en 2022, ben, le Parti conservateur était arrivé deuxième. C'était M. Massicotte. Donc que le Parti conservateurs viennent quand même teinter cet espace-là, ce comté-là. Je suis vraiment pas étonnée. Il y a déjà une base conservatrice dans ce comté-là. Et le candidat péquiste, M. Branchaud, il semblait vraiment, comme on dit, surfer sur sa victoire. Il a été candidat depuis le mois de mai-juin. Et il pensait vraiment ne pas avoir à travailler beaucoup plus. Mais la percée des conservateurs n'est pas nécessairement une percée. Il y a une bonne base électorale, une bonne base conservatrice.
2: D'ailleurs, Martin, ta consoeur dans le Nouvelliste ce matin, Paul Vermont-Desroches, qui nous dit carrément on pourrait se coucher tard lundi, c'est le cas, hein? Tellement que les courses sont serrées dans le Collège des Concours et Champlain.
1: Je suis parfaitement d'accord avec elle. Et mine de rien, on se retrouve encore une fois à parler un peu des sondages, parce que si on parle du fait que c'est serré dans Champlain et dans Nicolet Bécancour,
2: c'est les projections qui nous alimentent.
1: On se base sur les projections, exactement. Puis, mais je l'ai dit depuis le début de cette campagne que s'il y a une percée conservatrice dans la région, elle va venir de l'Est. Pourquoi? Je suis allé voir les mêmes projections, là, toujours de Québec 125, pour Lotbinière-Frontenac, qui est la porte à côté de Nicolet Bécancour. Mm-hmm. C'est entre Bécancour puis Lévis. Donc, Lotbinière-Frontenac, actuellement, le Parti conservateur est à 39%. On est même pas serré. Là. Le PQ est à 24% derrière. Donc, oui, ça va être conservateur, Lotbinière-Frontenac, comme le reste de la Beauce et de Chaudière-Appalaches. Mm-hmm. Puis, Portneuf, sur la rive nord, le Parti conservateur est à 41%, alors que le PQ est à 23%. Donc ça aussi, ça risque d'être conservateur là, lundi prochain, à moins d'une surprise.

0: Mais
1: ça fait partie des châteaux forts également pour les conservateurs.
0: Oui et non. Oui et non. Les châteaux forts, là, c'était Beauce-Nord, Beauce-Sud, Bellechasse, bon, puis le nord de Québec, le Chauveau, la Pelleterie, puis peut-être dans une moindre mesure Portneuf, mais il n'y avait pas encore de députés, là. Donc, ça pousse vers l'est et vers l'ouest, en fait, et c'est chez nous que ça s'en vient. Donc, oui, on va se coucher tard. Si c'est ça la question, oui, on va se coucher tard.
1: Amina, tu veux-tu ajouter un petit mot? Je te voyais trémousser sur ta chaise.
2: Ben oui, en fait, c'est la base. Les premiers comtés qui avaient été conquis par l'ADQ, il y a une base un peu plus de droite. Il y a une base un petit peu plus conservatrice. Puis c'est là-dessus que les conservateurs vont tabler.
1: Bien, c'est franchement intéressant. Oui, Martin?
0: Je vais juste terminer. Ce qui va être intéressant de voir, c'est aussi dans Nicolet Bécancourt, jusqu'à quel point la prime au candidat pourrait servir Donald Martel. Il est là depuis longtemps, il est apprécié. Est-ce qu'on est en présence d'un phénomène comme Louis Plamondon au fédéral ou comme Jean-Pierre Jolivet, Julie Boulay? Ça aussi, je l'ai déjà dit, mais ça peut jouer ce lundi soir prochain.
1: Et en ce moment, dans Nicolet Bécancourt, selon les projections là, de Québec 125, on est vraiment coude à coude là, entre le Parti conservateur avec donc Guillaume Langlois et Jérôme Gagnon qui se présente pour le Parti québécois, suivi donc ensuite de Donald Martel qui est à 23%. Donc oui, c'est course serrée encore une fois. On va continuer de suivre tout ça. Martin, Amina, merci beaucoup pour votre présence ce matin.
2: Bonne journée. Bye.
0: Bye.
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1: À venir à l'émission, on va continuer notre survol des circonscriptions, justement en recevant les candidats dans Champlain. Ça se passe vers 8h15, mais on va aussi s'attarder au comté d'Arthabasca-l'Érable avec notre chroniqueur Alain Raïs dans les prochaines minutes. Et en ce 30 septembre, Patrick va nous proposer de la lecture, de la musique également d'artistes des Premières Nations. Mais avant, il est 7h32, c'est l'heure des nouvelles avec Sébastien.
4: Les propos d'Éric Duhaime sur les demandeurs d'asile ont fait réagir ses adversaires. Il a répété à maintes reprises que le tiers des demandes d'asile, oui, seraient frauduleuses. Une vérification des faits menée par Radio-Canada a toutefois révélé que cette affirmation est inexacte. Le taux présenté par Éric Duhaime comptabilise les rejets, les désistements et les retraits. Et seuls 2,6% de ces demandes sont jugées frauduleuses par la Commission de l'immigration et du statut de réfugié du Canada. Le chef conservateur estime toutefois qu'il s'agit d'un débat sémantique.
5: Mais c'est des faux réfugiés, là. C'est pas des gens qui étaient des réfugiés, là. De toute évidence, là, il y a juste 63% qui se rendent au bout du processus. Donc, on peut jouer avec les mots, là, mais la réalité, c'est qu'il y en a plus que le tiers qui foutent le camp ou qui sont rejetés avant la fin du processus. Puis l'autre affaire, là, le processus, faut que les gens comprennent, là, c'est très long. Ça prend pratiquement 3 ans. Là. Donc, les raisons, là, pourquoi ils s'en vont aussi, c'est parce qu'ils épuisent tous les recours. Puis à un moment donné, quand ils n'ont plus de recours légaux, ils s'en vont.
4: Et puis sur la scène régionale, la Société Saint-Jean-Baptiste de la Mauricie interpelle les candidats locaux pour qu'ils précisent leurs engagements sur la langue, l'identité et le patrimoine. L'organisme leur soumet 5 questions précises, portant notamment sur l'extension des règles de la Charte de la langue française au réseau des cégeps et sur l'octroi de ressources suffisantes pour la francisation des nouveaux arrivants. La SSJB demande également aux candidats de se positionner face à la contestation de la loi sur la laïcité de l'État devant la Cour suprême, ainsi que sur le renforcement de l'enseignement de l'histoire nationale. L'organisation déplore que ces enjeux clés aient été ignorés tout au long de la campagne. Il y a des bureaux de vote d'Élections Québec qui ouvrent leurs portes directement dans plusieurs cégeps et universités de la région. C'est le cas à Trois-Rivières, Drummondville, Victoriaville et Shawinigan. C'est une initiative qui permet aux étudiants, au personnel et aux électeurs sur place de voter pour la personne candidate de leur propre circonscription sans repasser par leur domicile. Les bureaux de vote sont ouverts aujourd'hui, demain et jeudi, donc de 9h30 à 20h. En fait, aujourd'hui et demain parce que ça a commencé hier. La ville de Drummondville fait également face à une pénurie de logements, en fait, depuis plus d'une décennie. Mais la construction de nouveaux logements ces dernières années, moins de 2% sont considérés disponibles à la location. Action Location Drummond reçoit notamment de plus en plus de personnes âgées dans ses bureaux. L'organisme souhaite que les moratoires qui empêchent l'éviction de personnes de plus de 65 ans à faible revenu qui résident au même endroit depuis plus de 10 ans soient prolongés après la date butoir de juin 2027. Voici Mélanie Gamelin, qui est intervenante en droit des locataires.
6: Actuellement, je remarque que j'ai plus de personnes âgées. Dans le fond, ben souvent ils vont avoir un problème avec le propriétaire ou ils occupent depuis longtemps leur logement. Fait qu'à ce moment-là, ils bénéficient d'un loyer plus bas. Mmh. Et les propriétaires, ben ils veulent augmenter leur profit, veulent pas, c'est leur but, c'est faire de l'argent. Donc on voit aussi de plus en plus de sociétés immobilières, là, des grosses compagnies qui ont vraiment plusieurs portes.
4: Les candidats locaux du Parti libéral et de la CAQ ont rappelé leurs engagements en matière de logement. Le Parti québécois, Québec solidaire et le Parti conservateur n'ont pas répondu à nos demandes d'entrevue. Et puis un vol spectaculaire a eu lieu vendredi dernier au Tennessee. Ça s'est produit dans une voiture stationnée à l'extérieur d'un centre de villégiature. 5 malfrats ont volé un sac de collation avant de repartir aussi calmement qu'ils sont arrivés. Donc vous aurez compris qu'il ne s'agit pas d'individus. Et si vous croyez que ce sont des ratons laveurs, c'est faux. Ce sont des ours noirs. Il y a une maman qui a réussi à ouvrir la portière d'une voiture qui n'était pas habitée, là, qui avait personne à l'intérieur et qui n'était pas verrouillée. Donc elle est entrée. Elle, à l'intérieur, mais elle a été suivie de ses 4 bébés oursons. Oh. Oui, je sais, c'est un pléonasme, mais ils sont vraiment petits et mignons. Ils ont pris un sac de collation qui s'y trouvait, ils ont quitté tranquillement. Et tout ça, ça a été capté par d'autres automobilistes qui étaient complètement stupéfaits et qui étaient, eux, dans leur voiture et qui klaxonnaient pour tenter de leur faire peur. Ça n'a pas fonctionné, ceci dit. Mais
1: la
4: eux avaient bien peur
1: qui voulait la collation.
4: De voir les ours tenter d'entrer dans leur véhicule, par exemple.
7: On avait eu une histoire similaire, il y a, je crois, un an, mais la voiture avait été complètement saccagée. Par un ours.
4: T'as une bonne mémoire.
7: Donc là, quand même, je pense qu'on s'en est bien sorti avec des collations en moins.
4: Ah oui, ça s'est fait en quelques secondes, par exemple. Mais à l'inverse, c'est que l'ours, dans l'autre situation, était resté pris à l'intérieur.
7: Ouais. Un petit mouvement de panique de ce côté-là.
1: Mais on peut le comprendre. Oui, on peut le comprendre. Il devait trouver l'espace un peu trop petit à son goût, là, assurément. Coup d'œil à la météo aujourd'hui. Sachez que le mot là, qu'on surveille ce matin, c'est le brouillard. Là. Bon, j'ose espérer qu'il commence à se dissiper. Là. Du moins, c'est ce qu'on prévoyait pour la matinée. Mais prévoyez le coup, peut-être un peu plus de temps pour vous rendre à bonne destination parce que les nappes de brouillard étaient assez denses là, très tôt ce matin. Ça peut entraîner une visibilité quasi nulle par endroit. Ensuite, ce sera une journée avec alternance de soleil et de nuages. Des températures également plutôt stables. On est à près de 8 ce matin au thermomètre. On attend des maximums variant entre 18 et 21 selon les secteurs aujourd'hui. Circulation, Sébastien, ça ressemble à quoi?
4: Ça va quand même assez bien sur l'ensemble du réseau. Je vois un ralentissement Thibault-Sud depuis Desprairies, mais ça n'origine pas d'autoroute 40. Donc, ça part de Cardinal-Villeneuve jusqu'à Desprairies. Sinon, Pont-Radisson, léger ralentissement sur le pont. J'ai l'impression que c'est la bretelle pour la sortie des chenaux là, qui fait refouler ça un petit peu sur l'autoroute. Mais rien de bien dramatique. 55 Sud depuis Côte-Richelieu, puis c'est par intermittence jusqu'à l'autoroute 40. Et puis, il y a un auditeur qui nous demande, bon, je dois aller au Colisée Vidéotron à 8h30. Est-ce qu'il y a des travaux encore sur la rue Charbonneau? Ben, je vais vous corriger, puis je vais vous avoir une bonne nouvelle pour vous. C'est sur Jean 23 et on fait justement, le détour se fait par la rue Charbonneau pour ceux qui veulent aller vers le district 55. Donc, il ne devrait pas y avoir d'enjeu pour vous. Et puis, je viens de remarquer sur la carte du ministère des Transports, il y a une entrave à Shawinigan. La route 157 est fermée pour une durée indéterminée entre la 125e rue et la 105e avenue. On parle de travaux sur les services publics. C'est plus une entrave qui n'avait pas l'air d'être prévue. C'est quand même un bon tronçon là, entre la 105e et avenue et la 125e. C'est dans le secteur Shawinigan-Sud. Donc, lorsque vous vous dirigez vers le nord à partir de Trois-Rivières, là, entre Mont-Carmel et Shawinigan-Sud, donc peut-être à le prévoir. Je ne sais pas si c'était prévu. Ça n'a pas l'air de ça sur la carte du ministère des Transports.
1: En ce 30 septembre, c'est la Journée nationale de la vérité et de la réconciliation et on leur donne leur voix sur la scène culturelle.

0: On entend Patrick en ce moment Kiss Manito de Laurent Nicoué, qui est en duo avec Mara Tremblay.
1: Une chanson qui est apparue il y a environ deux semaines, c'est la dernière chanson de Laurent Nicoué. Elle dit « Pour nous, pour eux, je voudrais vivre, revivre comme quand la pluie s'en vient ». Je trouve les paroles résonnent en cette journée de la vérité et de la réconciliation. Et c'est la dernière chanson, comme je l'ai mentionné, de Laurent Nicoué. C'est la chanson de la semaine sur la plateforme Nika Mowin, que j'ai envie de vous faire découvrir si vous ne la connaissez pas déjà. Nika Mowin, en langue atikamekw, veut dire chanson ou musique selon l'utilisation qu'on en fait. Développée par Musique Nomade, la plateforme Nika Mowin a été lancée en 2018. On donne accès aux créations et aux profils de plus d'une centaine de musiciens et de chanteurs autochtones. Donc, pas seulement ceux qui ont été produits par Musique Nomade, mais vraiment, on y va, donc on veut promouvoir cette musique. Vous pouvez faire créer vos propres listes musicales. Il y a également un espace pour les événements à venir, par exemple aujourd'hui, en cette journée nationale de la vérité et de la réconciliation. On peut voir là, plusieurs événements, bon, soit des projections, des rassemblements, des marches. Donc, ça aide quand même là aussi. Plusieurs choses qui sont rassemblées sur une même plateforme. Attention, c'est un site Internet. Donc, il n'y a pas d'application. C'est comme un peu un genre de Spotify, mais de musique autochtone. Et je rappelle d'ailleurs qu'il y a une marche qui débute à l'EQTR à 18h aujourd'hui qui se terminera au parc portuaire. Bref, tout ça pour dire, si vous avez envie d'écouter de la musique aujourd'hui, allez donc faire un tour. Il y a des listes musicales, vous avez des titres et tout qui vous disent « Ah, tel type de musique ». Donc, ça va vous permettre de découvrir de la musique de plusieurs personnalités autochtones.
0: Oui, et c'est le moment, je pense, opportun pour le faire, assurément. Et c'est aussi aujourd'hui que sort le dernier livre de Michel Jean.
1: Oui, moi je l'ai déjà sur ma table
0: Nishim.
1: De chevet. Oui, puis c'est une très belle lecture. Je l'ai pas terminé encore. Je vais d'ailleurs avoir la chance de vous en reparler la semaine prochaine puisque mardi, l'auteur Michel Jean sera ici même à Trois-Rivières, à la librairie Poirier, pour présenter son livre. Et nous, on va le recevoir en entrevue. Mais donc, on en parle justement dans la presse ce matin, Nishim. Hein? On nous replonge dans la tendre et bouleversante histoire familiale de l'auteur Michel Jean. Et c'est quand même en continuité avec l'univers de Koukoum. On le sait qu'il voulait pas, là, écrire une suite à Koukoum. Mais là, on parle plutôt de la jeune Claude qui rêve au lac majestueux de Pekuwakami, désolé, dans le train qui file vers la réserve de Pointe-Bleue où vit sa grand-mère, Almanda. Et il y a également la cousine Jeannette, dont la famille mène encore une vie traditionnelle Innu en forêt. Il y a une amitié qui va se créer entre les deux, mais là, il va avoir malheureusement Jeannette qui va faire l'expérience des pensionnats, puis de la vie difficile sur la réserve. Donc, on change vraiment les deux personnages qui vivent des vies complètement différentes et on rentre dans un roman qui est intime, bouleversant. C'est un portrait qui est sincère, on dit même parfois douloureux, d'une famille écartelée entre deux cultures. Donc, c'est vraiment un livre, je pense, qui est très bien, justement, pour comprendre certaines réalités, parce qu'on nous replonge dans cette période, justement, avec les pensionnats. Et puis de...
0: Mais Michel Jean est excellent.
1: En plus, la plume de Michel Jean,
0: dans sa plume, mais aussi dans son rôle, justement, de liaison, d'ajouter un canal de communication. Mm-hmm. Ça passe aussi par la lecture et il fait une grande différence dans le monde littéraire. Là.
1: Absolument. Et puis, donc, comme c'est disponible aujourd'hui, ben, allez donc lire, allez donc le chercher. Ça se lit facilement, c'est agréable, c'est une belle lecture. Et dans la presse ce matin, on a également un article qui parle, Michel Jean décrit un peu l'écriture de ce roman.
0: Et donc nous, on va le recevoir la semaine prochaine. En terminant, peut-être un nouveau balado?
1: Alexandre Laramie-Zouéki, vous le connaissez, il est à fin PM. Il sort son nouveau balado avec Jean-Philippe Charbonneau. Ça s'appelle « Sors ton calepin ». Et ce sont des enregistrements qui ont été faits ici, au temps d'une pinte à Trois-Rivières, donc au deuxième étage. Et c'est à tous les derniers mercredis du mois, à 18h30, qu'on ouvre les portes. Donc, depuis 7h, vous avez les deux premiers épisodes, ou plutôt le projet pilote et le premier épisode avec Josiane Aubuchon. Et ce soir, il y aura également un enregistrement. Vous pouvez gagner une paire de billets. Vous avez juste à nous écrire dans la bulle de conversation. Vous nous écrivez si vous pouviez voir le calepin de notes de n'importe quel artiste, ça serait lequel ou laquelle.
0: Il est maintenant 7h44.
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0: Salut Alain!
3: Bonjour!
0: Alors, Alain, notre chroniqueur politique, ancien député conservateur et ex-maire de Victoriaville, on va se rendre dans ton coin de pays, Alain, ce matin. Arthabaska l'érable, parce qu'il y a de l'action quand on parle de lutte serrée. Ah, c'est chaud quand on voit les projections, là, c'est assez saisissant.
3: Et oui, et anecdote, lundi, en partant de chez moi, Victoriaville, pour me rendre à Montréal pour ma semaine de travail dans les médias comme analyste chroniqueur politique, qu'est-ce que je ne vois pas à la sortie de la ville, qui rentrait dans la ville, l'autobus d'Éric Duhaime, du Parti conservateur du Québec, qui se dirigeait à Victoriaville, Princeville, dans Tabasco-l'Érable, pour une raison très simple, c'est qu'on le sent, vous l'avez entendu avec vos deux analystes tantôt dans votre débat, on sent que la vague bleue conservatrice qui était plus dans la région de Québec et Beauce est en train de faire du chemin jusqu'au centre du Québec, s'élargit en Mauricie aussi, vous l'avez nommé dans Champlain. Bon, vous parliez tantôt de Châteaufort. Faut le dire, quand on dit Châteaufort, c'est qu'on le voit sondage après sondage, que c'est là qu'ils sont les plus forts, les conservateurs. C'est aussi les régions au niveau fédéral. Si on fait une transposition des circonscriptions fédérales et provinciales, c'est vraiment là que les conservateurs ont des députés à Ottawa, au Québec. Et ça arrive jusque dans mon coin de pays, dans Richmond, dans Arthabasca. On voit que c'est en train de se positionner. Ça, ben, ça s'explique pour différentes façons. Puis, je vais faire un lien avec le vote par anticipation.
4: Oui.
3: Donc, en gros, il y a à peu près le même nombre de personnes qui ont voté par anticipation que lors de la dernière élection en 2022, aux alentours de 24 %. C'est des dixièmes près, puis ça devrait arriver au même résultat, parce que pour les gens qui nous écoutent, qui ne peuvent pas aller voter le 5, il n'y a pas d'excuse. Aujourd'hui et demain, ils peuvent encore, soit sur les campus pour les jeunes, qu'on aimerait bien qu'ils aillent voter un peu plus qu'à l'habitude, mais aussi au bureau du directeur des élections, il y en a un par circonscription. Les gens ont juste à googler, aller sur Internet, ils vont pouvoir trouver l'adresse et aller voter. Donc, quand on parle de 24 % de la population, c'est 24 % en moyenne des gens qui sont inscrits sur la liste, donc qui ont 18 ans et plus et qui ont le droit d'aller voter. Quand on se ramasse dans une circonscription comme dans Arthabasca, Érable, où il y a près de 30 % des gens qui ont voté, quand on regarde les circonscriptions de Québec, où ça a été jusqu'à 36-37 %, là, suivez-moi bien, là, c'est le prof de mathématiques qui va vous parler, un 30 %, c'est 3 électeurs sur 10 qui ont le droit d'aller voter. Mais en réalité, il y a 60-70 % des gens qui vont voter. Ça veut dire que c'est de 40 à près de 60 % des gens qui ultimement vont aller voter, qui ont déjà posé le geste dans l'urne. Donc, ces gens-là, dans les circonscriptions, parlent. Ils sont convaincus, ils ont déjà voté. C'est comme s'ils dédouanent les gens autour d'eux en disant « c'est pas si pire de voter conservateur ». Puis ça veut dire que les caravanes, avec leurs sondages internes, avec leurs amis, leurs partisans sur le coin, ont des informations qui leur laissent croire qu'ils sont capables de faire une réelle percée. C'est pour ça que vous allez voir en Mauricie, en Estrie, au centre du Québec, Éric Duhaime qui pensait faire que sa campagne dans la grande région de Québec et en Beauce.
4: Oui, mais tu me parlais justement de la participation au vote par anticipation. On le voit, oui, 28 % des citoyens qui ont déjà voté par anticipation dans la circonscription de l'Arthabasca-Érable, c'est quand même plus que la moyenne provinciale. Comment t'expliques? Tu me parles, bon oui, du nombre d'électeurs qui ont l'âge d'aller voter. Mm-hmm. On appelle les jeunes également à se déplacer, à profiter de leur droit de vote. Mais est-ce qu'il y a des réalités carrément géographiques qui font en sorte qu'il y ait une mobilisation plus importante ou des enjeux peut-être locaux qui font en sorte que les gens se déplacent davantage pour aller voter?
3: Bien, premièrement, le fait qu'il y a une volonté de changement, ça motive ceux qui veulent ce changement-là alors qu'ils pensent qu'il est plausible d'arriver. Si les conservateurs n'avaient pas de réelles chances de gagner, je ne crois pas, sincèrement, avec mon expérience, qu'on aurait un aussi haut taux de participation. Puis je vais faire le parallèle. On va à l'autre extrémité de l'ouest du Québec, dans l'ouest de Montréal. C'est là que les gens ont le moins voté. Pourquoi? Parce que c'est des circonscriptions qui sont toujours libérales, élection après élection. On le dit, là, désolé pour les candidats, on mettrait un cochon sur une pancarte, une image de cochon, puis ils gagneraient. Tellement que les gens sont habitués à voter. Donc, les gens qui votent pas libéral, eux, se disent « ça me donne quoi d'aller voter? » Donc, il n'y a pas d'intérêt à sortir si je vote pour le Parti québécois, pour Québec solidaire dans cette région du Québec. Donc, il n'y a pas nécessairement de motivation. Ça, c'est un. Deuxièmement, il y a les équipes sur le terrain qui sont mobilisées. Je peux vous confirmer que dans la majorité des circonscriptions au Québec, les équipes de la CAQ ça doit être extrêmement dur aujourd'hui de se motiver, de se mobiliser. Tu sais, moi, quand ça allait bien dans mes campagnes électorales, là, j'avais pas besoin d'appeler des amis, venir faire du bénévolat. Les gens débarquaient dans le bureau pour dire, je veux
4: m'impliquer. Il y a un effet d'engouement, là, ouais.
3: Ah, c'est clair. Il y a une mobilisation qui se fait. Les gens sont motivés. Ils veulent être dans l'équipe gagnante. Surtout si, à la base, ils y croyaient de un, ou ils étaient ambigus. Puis là, ils ont envie d'embarquer dans ce mouvement-là. Donc, ça crée cet effet d'enchaînement, ça mobilise les gens. Puis là, ben, ça fait en sorte que c'est ce qu'on appelle le mouvement de fin de campagne qui se place, que l'on sent sur le terrain, que l'on entend murmurer. Puis moi, lundi, j'ai été voté par anticipation avant de quitter pour Montréal. Puis dimanche. Puis je l'entendais, là, naturellement, Alain Raïs, l'ancien maire, les gens ben, m'approchaient, ils savent que je suis analyste politique.
4: Ils veulent assurément, tu ne peux pas aller voter tranquillement, là. Oui, non, oui, il faut que tu prévois plus de temps, là.
3: Et j'avais ma casquette, j'avais mon capuchon sur la tête en plus.
4: À ce point-là.
3: C'était assez drôle, j'avais l'air d'un kid, là, je vous le dis. Et là, les gens, et là, j'entendais les murmures autour. Les gens, c'est comme s'ils étaient gênés de dire qu'ils allaient voter conservateur, mais là, c'est comme s'ils se sentent un peu plus dédouanés de l'exprimer délicatement. Donc, ce murmure-là, il n'y a rien de scientifique, on s'entend là. Mais on a la même chose, je pense, dans d'autres régions, pour d'autres partis politiques aussi, ce sentiment-là.
4: Mais tu me parles des conservateurs, mais je veux quand même t'entendre sur le candidat pour le Parti québécois. On parle de Alex Boissonneau là, dans Arthabasca l'Érable, ouais. Parce que lui aussi, il est bien placé. Quand on parle d'une course qui est au coude à coude, là, vraiment, c'est chaud entre lui et Térec Henoud pour le Parti conservateur, oui, du Québec. Mais Alex Boissonneau est bien placé. Il a fait également un travail de terrain, non?
3: Est extraordinaire, il est très apprécié sur le terrain, puis ça, on l'entend. Et on entend, malgré tout ça, certaines personnes dire « Oh, je suis pas sûr, parce que est-ce qu'on veut vraiment donner au Parti québécois un gouvernement majoritaire avec 30 % des voix? » Fait que il y a un tiraillement. Quand vous allez voir Québec 125, vos deux débatteurs en ont parlé.
4: Oui.
3: Dans le Parti québécois, il faut se rappeler, là, il y a 4 ans, ils ont fait élire 3 députés. À la fermeture de l'Assemblée nationale, ils en avaient 7. On parle de 55 à 70 députés dans les différents scénarios. Le seul endroit où ils ont un député qui serait à risque de perdre malgré cette montée, c'est dans Arthabasca en ce moment, lorsqu'on regarde tous les scénarios. Et c'est assez spécial, mais Alex Boissonneau, quand on décortique l'élection partielle, il a perdu tous les villages, les plus petites municipalités, à l'exclusion de Victoriaville. Donc, la bataille se fait à Victoriaville en ce moment. Si vous allez en Inverness ou dans les plus petites municipalités à Princeville, je vous le dis, Éric Duhem avec sa caravane, c'est une rock star. Au festival d'Inverness, là, fallait le voir là sur son chariot avec les chevaux se promener, puis serrer des mains, puis prendre des selfies. Fait qu'il y a là quelque chose qui se passe à Victoriaville. Est-ce que les citoyens vont aller vraiment voter par conviction ou vont faire comme en 2000, lors de la partielle l'année passée, un vote tout contre Éric Duhem? Là, c'est plus nécessairement le cas avec ce qui est en train de se produire.
4: Alain Raïs, chroniqueur politique, ancien député conservateur, ex-maire de Victoriaville. Merci pour encore une fois ton regard dans l'actualité politique avec nous ce matin.
3: Et on se reparle mercredi prochain, deux jours après l'élection. Il va y avoir beaucoup de choses à dire.
4: Assurément, il va y avoir de la matière. Bonne journée.
3: Bonne journée.
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5: Bon, durant cette campagne électorale, les chefs de partis politiques, ils font toutes sortes de choses. Hein? On les voit se mettre les pieds dans les champs avec les vaches, manger de la poutine ou encore même servir des cornets de crème glacée. Vous remarquerez que ça a souvent rapport à la nourriture, hein, ces activités-là. Mm-hmm. Mais devenir pompiste d'un jour, celle-là, c'était probablement une que personne s'y attendait. Tous veulent montrer hein, qu'ils sont proches des gens. Et là, il y en a un qui a eu l'occasion de le faire. Et une autre personne qui a pu le tester, c'est l'auteur et entrepreneur Bianca Lompré, qui est par hasard tombée en panne quelques mètres derrière l'autobus du Parti québécois devant la place Rosemère. Et là, Bianca Lompré, complètement désemparée, est allée demander à Paul Saint-Pierre Plamondon de lui venir en aide. Et après ça, on voit l'image, c'est ça, de Paul Saint-Pierre Plamondon qui est là, ben, OK, on va trouver un bidon d'essence, Alors, s'en est suivi une quête qui a été filmée pour trouver un bidon, le remplir d'essence, le vider dans le véhicule qui était à sec. C'est une vidéo qui a plus de 550 000 vues. Espérons maintenant que Paul Saint-Pierre Plamondon lui-même ne manquera pas de gaz pour terminer la campagne. Et puis, il y a une autre voiture qui, elle, ça doit lui prendre beaucoup plus qu'un bidon d'essence pour rouler. Il y a un résident de Swift Current en Saskatchewan qui n'avait besoin que d'une phrase pour créer une réplique du véhicule Mud Cuts, rendu célèbre par le film culte Dumb and Dumber.
1: Attends, Mud Cuts étant l'espèce de chien, là? Avec...
5: Oui. Oh. Alors lui, il a dit... Vous me dites qu'il y a une chance? Et on lui a répondu oui, plus qu'une chance, ça s'est concrétisé. En fait, c'est une camionnette qui est exactement entièrement recouverte de fausses fourrures avec une langue, des oreilles, une queue. Et nos collègues ont rencontré le passionné d'automobile pour savoir pourquoi. Hein? C'est un projet insolite pour amasser des fonds pour la Société pour la prévention de la cruauté envers les animaux. L'idée qu'il a présentée aux membres du conseil d'administration, c'était de fabriquer cette voiture moche et de la stationner devant les maisons, qui vont devoir payer pour la faire bouger de là. Et ils ont adoré. Ça a permis de récolter beaucoup d'argent pour la cause. Il paraît même que si vous donnez plus de 99 $ ou plus, vous pouvez décider où elle s'en va. Patrick, t'es chanceux qu'elle se trouve à près de 3000 kilomètres.
1: Ah oui, sinon tu l'amènerais chez moi. Ce fameux véhicule dans la cloche est idiot quand même. Je vois ces images de chiens remplis de moutarde et de ketchup à la suite de hot dog. Ah, c'est incroyable.
5: Ah oui.
0: Les sports. Au sport, départ de la saison pour le Canadien de Montréal. Puis j'ai envie de dire bon départ,
6: oui,
0: avec
6: bon
0: une victoire.
6: Bon départ, effectivement. Victoire de 3-2 hier soir contre les Maple Leafs à Toronto. C'est une tradition du début de saison, le Canadien et les Maple Leafs qui s'affrontent. Et puis, Josh Anderson et Alexandre Carrier ont inscrit chacun un but, une aide. Le Canadien qui a défait les Maple Leafs et Zachary Bolduc qui a aussi contribué en marquant un but en deuxième période. Jakub Dobesch a été assez solide devant son filet. Il a réalisé 25 arrêts. On peut écouter l'entraîneur-chef du tricolore Martin Saint-Louis qui a commenté le travail du nouvel assistant Josh Anderson.
7: Il a joué dans son ADN, tu sais. Fait que, puis c'est ça. C'est ça que t'aimes voir de Andy. Capable de tirer le groupe, tu sais, avec son intensité, sa physicalité, tu sais. Puis c'est un joueur qui est quand même aussi capable d'être vocal. Fait que non, le haut, il mérite. Puis il a joué comme un leader à soir.
6: Donc, le prochain match du Canadien, ce sera samedi soir contre les Pingouins à Pittsburgh. Au baseball, les séries éliminatoires commençaient hier soir dans le baseball majeur. Victoire des Yankees de New York, des Braves d'Atlanta, des Padres de San Diego et des White Sox de Chicago. Les quatre séries se poursuivent aujourd'hui, mais comme ce sont des séries 2-3 au premier tour, ça veut dire que les Phillies, les Astros, les Red Sox et les Cubs font face dès aujourd'hui à l'élimination. Et puis, au tennis, Félix Auger-Aliassime a connu une sortie rapide à l'Omnium de Chine un peu plus tôt à Pékin. Aujourd'hui, il a été sèchement battu par le Russe Karen Khachanov en deux manches de 6-3 dès le premier tour et seulement après 1h12 de jeu.
0: Patrick, tu nous parlais d'un concours.
1: Avec le lancement de ce
6: les
1: balado,
6: micros, là,
1: oui,
6: c'est
1: oui,
6: ça,
1: oui,
6: tout
1: micro. 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Et on voulait savoir si vous pouviez voir le calepin de notes de n'importe quel artiste, ça serait lequel ou laquelle. 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
0: Et je salue Catherine qui nous écrit à l'instant. Bonjour, pouvez-vous rappeler aux automobilistes d'allumer leurs phares? Merci, point d'exclamation. Alors, merci Catherine pour le commentaire. Le message est donc transmis. Ce que je comprends également, c'est que c'est en raison de ce brouillard. Je fais des avertissements depuis très tôt ce matin. C'est vraiment la particularité de la journée et de la matinée. Brouillard assez dense là, qui est très présent depuis très, très tôt ce matin. On avait une visibilité quasi nulle par endroit. Je comprends que ça se poursuit dans le temps. Nappe de brouillard qui devrait se dissiper au cours de la matinée. Mais donc, comme Catherine le demande, peut-être allumons les phares en raison de cette présence de brouillard. Alors, chers auditeurs, on prend le temps de s'informer sur l'actualité nationale et internationale avec le Radio-Journal. Nous, on se retrouve dans une dizaine de minutes. Et d'ailleurs, on poursuit notre tour d'horizon des candidats dans les différentes circonscriptions de notre région. On se rend à Champlain ce matin. À tout de suite.
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8: Plus que 5 jours avant le scrutin au Québec, les chefs de parti accélèrent la cadence et mettent les bouchées doubles pour solidifier leurs appuis et convaincre les indécis.
10: Le Canada devient le fournisseur de choix sur lequel nos alliés peuvent compter.
8: Nouvel investissement du gouvernement Carney pour faire du Canada une superpuissance énergétique. L'analyse de Fanny Olivier à Ottawa. Et les États-Unis mettent officiellement fin aujourd'hui à leur présence en Irak après plus de 20 ans dans ce pays. Bonjour, ici Mathieu Bellumeur. Bienvenue au Radio Journal. Campagne électorale, tout d'abord, de chaudes luttes s'annoncent entre le Parti libéral et Québec solidaire dans plusieurs circonscriptions de l'île de Montréal. À 5 jours du vote, Charles Milliard et Ruba Gazal feront encore aujourd'hui campagne dans la métropole. Je retrouve mon collègue Mathieu Goyer qui suit la caravane du PLQ. Mathieu, les libéraux veulent reconquérir d'anciens bastions perdus au fil du temps aux mains de Québec solidaire.
11: Oui, Mathieu, les candidats libéraux mènent une lutte acharnée aux députés sortants de Québec solidaire dans les circonscriptions de Verdun, Saint-Henri-Sainte-Anne, Laurier-Dorion et Maurice-Richard. Charles Milliard s'est arrêté dans plusieurs d'entre elles dans les derniers jours pour courtiser ouvertement les électeurs solidaires. Il refuse de se faire coller une étiquette de droite et se fait le défenseur des réseaux publics en santé et en éducation. Pendant ce temps, Ruba Gazal l'accuse d'abandonner les femmes voilées, alors que le chef libéral préfère attendre le jugement de la Cour suprême avant d'amender la loi 94 qui étend le principe de laïcité à tout le personnel scolaire. On les écoute tous les deux.
12: Parce qu'on est le parti de l'économie. L'économie veut dire de générer des recettes fiscales. Et nous, ce qu'on veut faire avec ça, c'est pas de démanteler l'État québécois comme le Parti conservateur du Québec.
13: Charles Milliard, il fait la même chose que la CAQ en embarquant sur la surenchère identitaire et en voulant exclure des femmes qui portent le voile.
8: Et Mathieu, où seront les autres chefs aujourd'hui?
11: Paul-Saint-Pierre Plamondon du Parti québécois troque l'autobus pour l'avion aujourd'hui avec des arrêts à Rouyn-Noranda, Baie-Comeau et Gaspé. La chef de la CAQ, Christine Fréchette, fait campagne dans les Laurentides, alors qu'Éric Duhaime, lui, passe la journée dans la région de Québec.
8: Merci Mathieu.
11: Au revoir.
8: Le Canada souligne aujourd'hui la Journée nationale de la vérité et de la réconciliation, un moment qui vise à rendre hommage aux survivants des pensionnats pour autochtones, à leurs familles et aux enfants qui ne sont jamais rentrés chez eux. 150 000 enfants autochtones ont été retirés de leurs familles et forcés de fréquenter des pensionnats gérés par les communautés religieuses et financés par l'État. L'un des survivants de ces pensionnats, Jimmy Papati, se bat pour que le gouvernement fédéral indemnise les anciens pensionnaires du pavillon Notre-Dame de la Route à Louvicourt en Abitibi-Témiscamingue. Dans le cadre d'un recours collectif intenté en 2021.
14: Ce gouvernement-là, aux Canadiens, même s'ils chantent la chanson de la réconciliation, ils ne sont pas prêts à abandonner leur pratique coloniale. Et ça, le procès-là, là, ce qu'on parle, c'est toute la pratique coloniale du gouvernement canadien qui utilise tous ses avocats aujourd'hui, pour même ses experts, pour essayer de nous dire que le pavillon Notre-Dame de la Route à Louvicourt n'était pas un pensionnat. C'est ça qui est fait.
8: Plusieurs cérémonies sont prévues partout à travers le pays, notamment sur la colline du Parlement à Ottawa. Le premier ministre Mark Carney a annoncé hier la concrétisation de la phase 2 de LNG Canada. Le projet vise à doubler la capacité d'exportation de l'usine de gaz naturel liquéfié de Kitimat en Colombie-Britannique. Je retrouve notre analyste à Ottawa, Fanny Olivier. Fanny, c'est donc un jalon important pour le gouvernement Carney qui cherche à faire du Canada une superpuissance énergétique, mais ça ne sera pas sans conséquences sur l'environnement.
15: Voilà, on comprend l'intérêt du projet. L'énergie canadienne est en demande à travers le monde, alors que le détroit d'Ormuz est toujours bloqué. Le projet de Kitimat a l'avantage d'être soutenu par le gouvernement de la Colombie-Britannique et par plusieurs communautés autochtones. Et Ottawa pense qu'il pourrait attirer 33 milliards de dollars en capitaux privés. Mais attention, le gaz naturel, c'est un combustible fossile. Juste pour la phase 1 là, du projet qui a été complétée l'an dernier, on estime qu'elle va produire de 4 à 5 mégatonnes et demie de GES par année. La phase 2, approuvée hier, va doubler la production de gaz naturel, donc on pourrait dépasser les 10 mégatonnes de plus annuellement. C'est énorme, Mathieu, parce que pour que le Canada atteigne sa cible de 2030, il doit retrancher au moins 268 mégatonnes de son bilan. Donc avec LNG Canada, on s'éloigne encore plus de la cible et on va s'en éloigner encore davantage avec l'annonce de demain.
8: Oui, c'est ça, parce que demain, Mark Carney doit annoncer que le nouveau projet de pipeline de pétrole vers l'ouest sera désigné comme d'intérêt national.
15: Donc prioritaire et donc soumis à un processus d'évaluation allégé. On comprend, Mathieu, que Mark Carney a à cœur l'unité du pays. Il veut satisfaire l'Alberta qui cherche des débouchés pour son pétrole. Mais ce faisant, il abandonne de facto la cible de réduction de gaz à effet de serre auquel le Canada s'est engagé devant l'ensemble de la planète avec l'accord de Paris. Pour l'instant, il ne semble pas en payer le prix politiquement. Son taux d'approbation continue de frôler les 60 %.
8: Merci beaucoup, Fanny.
15: Je vous en prie.
16: Ailleurs dans le monde.
8: Une altercation dans la cabine de pilotage d'un vol reliant Dubaï à Tel Aviv a forcé un atterrissage d'urgence de l'appareil en Arabie Saoudite. Selon des médias israéliens, le copilote aurait poignardé le pilote avant d'être maîtrisé par d'autres membres d'équipage et des passagers. L'appareil a brusquement perdu de l'altitude pendant l'altercation, passant de 10 000 à 5 000 mètres en moins d'une minute. Les deux pilotes ont été transportés à l'hôpital. Les États-Unis mettent fin officiellement à leur présence en Irak aujourd'hui, le deuxième retrait en plus de 20 ans de présence des troupes américaines en sol iranien. Irakien. Manon Glebinski est à Washington. Manon, c'est une coalition anti-djihadiste menée par les États-Unis depuis 12 ans qui quitte l'Irak.
17: Effectivement, en tout, on estime qu'il y avait peut-être encore 1 500 militaires, pas seulement américains, de cette coalition internationale, surtout déployés dans le Kurdistan irakien. Ici, aux États-Unis, on voit ça comme la fin du déploiement qui a commencé en 2003. J'étais moi-même parmi les journalistes qui ont suivi l'invasion américaine de l'Irak, qui a renversé Saddam Hussein et s'est poursuivi pendant 8 ans d'insurrection et de violence sectaire jusqu'au premier retrait en 2011. Puis, il y a eu ce retour en 2014 pour chasser l'État islamique. Au plus fort, 170 000 soldats américains ont été déployés, mais ces années ont été marquées par les graves révélations de torture de prisonniers irakiens à la prison d'Abu Ghraib ou les exactions des contracteurs militaires américains. Plus de 200 000 civils irakiens sont morts et 4 600 soldats américains. Les GI vont opérer depuis des bases en Jordanie désormais. Et si le gouvernement irakien a décrété des journées de la souveraineté, certains en Irak pensent que c'est un moment assez précaire pour ce départ, alors que des milices inféodées à l'Iran sont encore actives en Irak.
8: Et un peu plus tard aujourd'hui, Manon, le secrétaire à la Défense, Pete Hegseth, doit prononcer un discours sur l'état des forces armées. Il pourra annoncer d'importantes réductions d'effectifs dans l'état-major.
17: Plusieurs médias citent le chiffre de 20 % moins de généraux et d'amiraux d'ici le 1er janvier prochain, ce qui représente le double du 10 % que Pete Hegseth a déjà ordonné. Ils sont environ 800, donc on parle de 160 postes abolis. Pete Hegseth, qui a déjà mis à la porte ou incité à la retraite une vingtaine d'entre eux, il s'est fait avertir par le Congrès que sa restructuration des forces doit se faire en consultation avec le Congrès et être justifiée.
8: Manon Glebinski à Washington, merci.
17: Au revoir.
8: Donald Trump affirme que les patrons des grandes entreprises de la technologie ont accepté d'établir des normes en matière d'intelligence artificielle à l'issue de leur rencontre hier à la Maison-Blanche. Face aux inquiétudes croissantes sur les dangers de l'IA, les géants du secteur ont adopté un code de bonne conduite non contraignant dont les contours n'ont pas été précisés. En Asie, le développement de l'intelligence artificielle suscite aussi de nombreuses inquiétudes, comme l'a constaté notre correspondant Philippe Leblanc à Taïwan.
18: Dans les champs de Tainan, Chao Jui-Kwang installe ses caméras pour observer l'effraie des prairies, un rapace nocturne dont il resterait moins de 500 spécimens à Taïwan. Une fois le nouveau parc technologique construit, j'ai peur de ne plus jamais voir d'effraie ici, dit-il. Ce refuge doit accueillir un parc technologique de près de 500 hectares, destiné notamment aux géants des semi-conducteurs, TSMC. L'industrie taïwanaise des micropuces est propulsée par l'intelligence artificielle et elle devrait voir son chiffre d'affaires bondir de 40 % cette année. Mais sa croissance exige de plus en plus d'électricité et d'eau. Une partie de ses ressources pourrait devoir être détournée de l'agriculture ou d'autres industries, explique Dai Chu Yen, chercheur à l'Institut Tsinghua pour la recherche économique. à Ilan, dans le nord de Taïwan. Une mini-centrale hydroélectrique fournit déjà à TSMC l'équivalent de la consommation de 170 maisons. Je sens que je participe à cette transition de l'humanité. L'énergie que nous produisons contribue de façon modeste à la croissance de l'intelligence artificielle, affirme Zhu Feilu, le fondateur d'Hydrotron. À Tainan, les ornithologues amateurs ne s'opposent pas à la construction du parc technologique, mais ils réclament que TSMC laisse aussi un habitat aux effraies des prairies. Ici Philippe Leblanc, Radio-Canada, Tainan.
8: Voilà, c'était le Radio-Journal. Ici Mathieu Bellumeur, au nom de toute l'équipe. Merci d'être à l'écoute. Bonne journée.

0: 8h10, dernière heure de Toujours le matin qui est lancée. Ici Cassandre Forcier-Martin au microphone pour vous accompagner. En ce 30 septembre, journée nationale de la vérité et de la réconciliation qui rappelle l'importance de ce devoir de mémoire envers les survivants des pensionnats et leurs proches. D'ailleurs, il y a plusieurs événements qui sont prévus partout au pays, dont chez nous, dans nos régions. Aussi, au programme, on va compléter notre tour d'horizon politique dans les circonscriptions de la Mauricie et du centre du Québec en vue du jour du scrutin. Lundi prochain. Le suspense est vraiment à son comble avec des courses particulièrement serrées, notamment dans Champlain ou encore sur la Rive-Sud. Alors ce matin, justement, on va donner le bâton de la parole au candidat de Champlain. Patrick, la campagne électorale tire à sa fin. On pourrait même penser que les jeunes adultes se font discrets, mais Télé-Québec et Urbania sont allés à leur rencontre.
1: Oui, moi, c'est ce que je faisais hier à 8 heures. Je regardais Télé-Québec et j'écoutais ces jeunes adultes de 18 à 25 ans. Il y en a une vingtaine d'un peu partout dans le Québec et puis ils donnent leur opinion. On les entend échanger, c'est tellement intéressant. Et puis surtout, la réaction des chefs politiques qui captent ces moments. Bref, on va parler avec Mounir Kadouri, alias le maire de Laval, qui est un YouTuber animateur qui a animé cet événement.
0: Amélie, pour certains, l'alcool dans les arénas est considéré comme un bar ouvert.
2: Oui, ben c'était un dossier de la presse hier, une enquête qui a été menée dans différents arénas où on se rend compte que là-bas, c'est possible de se prendre un petit drink même à 10 heures en allant voir une partie de hockey mineur. Et puis, est-ce que ça laisse place après ça à des débordements? Est-ce que c'est ça peut-être la cause de certains problèmes? On va y revenir tantôt.
0: Et aux nouvelles, Sébastien, grave accident cette nuit à Trois-Rivières.
3: Oui, sortie de route, donc dans une bretelle de sortie de l'autoroute 55 Nord. Le conducteur a dévié de sa voie pour une raison inconnue avant de frapper un arbre.
0: Aussi au programme, c'est le jour J à Shawinigan, l'heure de la démolition qui a sonné pour le silo de la Belgo. On va rejoindre notre journaliste qui est sur place d'ici 9h. À l'extérieur, ce qui retient l'attention ce matin, vraiment, c'est ce brouillard là, brouillard qui peut entraîner une perte de visibilité là sur le réseau routier. D'ailleurs, je salue Catherine, notre auditrice, qui vous avait invité à allumer vos phares, allumer les phares donc des voitures, parce que la visibilité semble réduite par endroits. Les nappes de brouillard devraient se dissiper au cours de la matinée là, mais c'est vraiment ce qui retient l'attention jusqu'à présent. Sachez que sinon, pour la journée, on prévoit une météo en alternance, soleil et nuages. Avec des températures plutôt stables. On est dans les alentours de 8 ce matin. On attend des maximums variant entre 18 et 21 selon les secteurs pour cet après-midi. D'ailleurs, côté circulation, Sébastien, ça ressemble à quoi?
3: Bien, c'est une heure de pointe qui est digne d'une heure de pointe, mais bon, rien de catastrophique. Ceci dit, il y a des endroits à mentionner. Thibault-Sud pour la 40, c'est par intermittence. Sur la 40, ça roule quand même bien. Le pont du Plessis depuis l'île Saint-Christophe, c'est congestionné. 55 Sud par intermittence aussi, très compliqué dans la bretelle pour la 40 Est. Même chose pour la 55 Nord. Ça, c'est pour ce qui est de Trois-Rivières. Je l'amène à Shawinigan maintenant parce que le boulevard Trudel... Ah bon, ben je voulais vous en parler. La rue Trudel, plutôt, c'était compliqué. Ça vient de s'évacuer. Mais il y a quand même cette entrave sur la route 157 entre la 125e rue et la 105e avenue dans le secteur Shawinigan Sud. Ce sont des travaux... J'ai parlé à la ville de Shawinigan, c'était des travaux qui devaient se terminer vers 7 heures ce matin. Finalement, ça va être prolongé, on me dit, au moins jusqu'à 15 heures. Et puis, donc, il y a un détour à prendre par la 105e avenue. Et puis, on peut reprendre le boulevard de Shawinigan Sud, soit par la 126e ou la 128e, là, dépendamment de la direction que vous empruntez. Mais c'est une entrave qui va quand même causer certains maux de tête parce que c'est sur une très bonne longueur dans un secteur névralgique. Il y a certains ralentissements aux abords, mais ça va quand même assez bien.
0: Depuis maintenant 2 semaines, on donne la parole aux candidats locaux de nos circonscriptions. On a ratissé presque tout le territoire jusqu'à présent de la Mauricie et du centre du Québec. On complète le tableau ce matin et demain avec le comté de Champlain qui regroupe quand même l'est de Trois-Rivières, la MRC des Chenaux, la MRC également de Mackinac. Je vous rappelle le concept toujours... 3 questions en 4 minutes par candidat et on tire également l'ordre de parole. Ça se passe vraiment... à l'aveugle. Il n'y a pas de choix. C'est vraiment un tirage en régie là, pour déterminer l'ordre pour les candidats qui participent à l'exercice. Et on commence le tout ce matin avec le candidat du Parti québécois, René Branchaud, qui est au bout du fil. Bonjour, M. Branchaud.
4: Oui, bonjour.
0: Alors, vous êtes un avocat spécialisé également dans le milieu entrepreneurial. Dans votre courte biographie, là, publiée sur le site du Parti, justement, du Parti québécois, vous dites que l'avenir du Québec passe par un virage économique important en matière de fiscalité, d'allègement réglementaire pour les PME. Pourquoi avoir choisi le véhicule du Parti québécois pour vous présenter en politique?
4: Oui, ben alors j'ai toujours eu un grand intérêt pour la politique et j'ai toujours été du côté du Parti québécois là, depuis René Lévesque. Et j'avais une carrière qui me comblait, là, que j'aimais beaucoup. Je pratiquais le droit dans un cabinet à Montréal. Et j'ai rencontré Paul Saint-Pierre-Plamondon à la fin de l'année 2025. Qui m'a convaincu rapidement avec le programme et avec l'équipe qu'il était en train de monter que c'était le bon moment pour faire ce que j'ai toujours voulu faire, c'est-à-dire aller en politique. Maintenant, j'ai une expérience de travail que je considère intéressante et je veux m'impliquer pour faire des changements profonds, là, comme ceux que vous avez mentionnés. Et au cours des derniers mois, en fait, je fais campagne depuis le début du mois de mai. Et au cours des derniers mois, j'ai rencontré évidemment d'innombrables citoyens. J'ai rencontré les maires de toutes les municipalités. Beaucoup d'entreprises également, des groupes communautaires, des agriculteurs. Et ce qui revient beaucoup, c'est les gens voudraient que le gouvernement soit décentralisé, régionalisé, qu'il y ait beaucoup de décisions qui soient prises en région. Et dans le cas des citoyens, ça serait principalement dans le domaine de la santé, évidemment, puis ils voudraient des services de proximité, des services de première ligne qui soient délocalisés. Je pense entre autres à l'hôpital Cloutier du Rivage, ici à Cap-de-Madeleine. Alors, c'est les commentaires qu'on a entendus et c'est pour ça que j'aimerais siéger à l'Assemblée nationale au cours des prochaines années.
0: Et quel est l'enjeu prioritaire pour vous dans Champlain?
4: Je pense que c'est vraiment les soins de santé, là, le fait de décentraliser les soins de santé, d'améliorer les soins de santé de première ligne pour que ça soit accessible aux gens, qu'ils ne soient pas obligés de faire une heure de tour pour des services de base.
0: Et on fait quoi avec Test Canada pour vous? Parce que c'est quand même un dossier qui touche beaucoup là, le centre du Québec.
4: Ouais.
0: Si vous êtes élu là, le 5 octobre.
4: Le Parti québécois et moi, par la suite, depuis que je suis arrivé, là, on a mentionné à plusieurs reprises que nous n'appuyons pas ce projet-là. Dans mon cas, c'est pour plusieurs raisons. Il y a l'acceptabilité sociale également, évidemment, mais il y a également le fait que c'est une privatisation partielle d'Hydro-Québec. Et je suis pas sûr que l'idée de prendre autant d'électricité pour produire pas tant que ça d'hydrogène vert, pas sûr que ça soit une bonne idée ou un bon projet.
0: Et pour apprendre à vous connaître, on a posé cette même question à tous les candidats, mais quelle est votre plus grande qualité et votre plus grand défaut?
4: Ouf, alors j'ai quatre décennies de pratique en droit. Alors je suis un gars pratique et j'aime ça que ça bouge. Alors, je suis habitué d'abord d'écouter les gens pour comprendre leurs objectifs, d'essayer de trouver des solutions rapides, pratiques, efficaces. Alors, ça, c'est l'aspect, je dirais, de positif. Là, j'écoute les gens et j'ai une vision très pratique des choses. Ça vient avec un aspect négatif dans mon cas, c'est que j'aime ça que ça aille vite et parfois je suis peut-être un petit peu pressé.
0: Et pour vous faire plaisir dans la vie, hors du travail, hors de la politique, vous faites quoi, votre passion?
4: Alors, ce serait les sports, pas les regarder à la télé, mais les pratiquer. Je fais beaucoup de vélo, je joue au hockey, au soccer. J'ai toujours fait des sports d'équipe en surplus du vélo et je continue à le faire. Puis il y a également l'opéra qui me passionne parce que j'ai été président du conseil d'administration de l'Opéra de Montréal pendant 5-6 ans.
0: René Branchaud, vous êtes le candidat du Parti québécois dans Champlain. Merci, passez une excellente journée.
4: Merci à vous. Bonne journée. Au revoir.
0: On rejoint maintenant la candidate de la Coalition Avenir Québec dans Champlain, Marie-Ève Miran, qui est au bout du fil. Bonjour, Madame Miran.
5: Bonjour, Cassandre.
0: Alors, on vous a déjà reçu à l'émission par le passé en tant que directrice générale de l'Association des microbrasseries du Québec. Vous avez aussi dirigé la Fédération des coopératives de développement régional du Québec. Madame Miran, pourquoi l'appel de la politique avec la CAQ?
5: Ben, ça fait, comme vous le dites, 20 ans que je fais du développement régional de différentes manières, soit à travers les services de proximité ou encore directement là avec les microbrasseries partout à travers le Québec. Mon travail m'amenait à être beaucoup en relation gouvernementale, puis Dieu sait que dans le secteur des alcools, c'est assez complexe. Et à travers ce dialogue-là que j'ai eu dans les 10 dernières années, j'ai vu cette volonté-là d'appuyer les PME, j'ai vu les efforts qui étaient mis en place. Donc, quand on m'a proposé de traverser la ligne et d'être présente pour faire bouger les choses, après une petite réflexion, je vous dirais que j'ai été tentée par l'aventure. Et Mme Fréchette, je pense qu'elle a vraiment la bonne vision pour le Québec, la proposition, puis on vient de passer toute une campagne électorale à partager les visions, la façon, les propositions, comment on voit les choses pour le Québec. Et je pense que notre proposition, je continue de trouver qu'elle est la meilleure.
0: Et quel est l'enjeu prioritaire pour vous dans Champlain?
5: C'est ça. Dans les 5 dernières semaines, là, j'ai sillonné la circonscription, autant le côté rural qu'urbain, et vraiment la question du coût de la vie, la question de l'économie revient constamment. On sait qu'il y a moins d'argent dans les poches des consommateurs. Aller à l'épicerie, c'est difficile. Et ça, c'est criant, là. On nous le dit à tous les jours. Les municipalités, également ont des enjeux au niveau des infrastructures. Donc, toute cette question-là de l'économie, elle est centrale pour moi, là. Donc, pour moi, je pense qu'on doit prioritairement s'affairer à protéger notre économie, à supporter nos PME, à s'assurer qu'on est en mesure de créer de la richesse, pas pour une fin en soi, mais pour être capable, après ça, de la réinjecter dans des services, dans des infrastructures. Actuellement, toute mesure qui va amener de la turbulence supplémentaire, parce qu'on sait qu'on est dans une économie qui est tendue là, en ce moment. On a passé les années de la pandémie, l'inflation, tu sais, galopante des années qui ont suivi. Et là, en ce moment, on est dans une guerre tarifaire où on commence timidement à sentir les effets un peu partout, mais on peut l'anticiper. Il va y avoir des impacts importants. Donc, il faut être là pour protéger notre monde, puis il faut être là pour venir protéger notre économie.
0: Et si vous êtes élu le 5 octobre, vous faites quoi dans le dossier de Test Canada?
5: Ben, notre position a été quand même claire. Mme Fréchette a eu l'occasion de s'exprimer par rapport à ça. Est-ce qu'on est en faveur du développement économique à la coalition Avenir Québec? La réponse, c'est oui. Mais après ça, il faut voir. Je veux dire, il n'y a pas une entreprise, il n'y a pas un promoteur au Québec qui a une carte, un chèque en blanc, là. Donc, on a des critères à respecter. L'acceptabilité sociale en fait partie. Il y aura un BAP qui arrivera là incessamment au cours de l'automne ou au début 2027. Et là, moi, je fais confiance à un processus comme ça où on a des experts qui vont venir sous-peser, écouter. Écouter les différentes facettes de ce projet-là. Et on s'est engagé à respecter les conclusions qui allaient découler du BAP.
0: Et pour apprendre à vous connaître, en terminant, quelle est votre plus grande qualité et votre plus grand défaut?
5: Mes enfants diraient que je suis impatiente ou après avoir répété quelques fois, j'aime beaucoup que les choses avancent. Mais sinon, je suis quelqu'un qui est énergique, je me branche sur les gens, je fais preuve de beaucoup d'écoute, je suis là, je suis disponible et puis j'ai un dynamisme qui me caractérise.
0: Marie-Ève Mirand, vous êtes la candidate avec la Coalition Avenir Québec dans Champlain. Merci, passez une excellente journée.
5: Bonne journée.
0: Et on termine cette première ronde d'entrevue dans Champlain avec Adriana Slalontay du Parti conservateur du Québec qui est au bout du fil. Bonjour.
6: Bonjour, Cassandre.
0: Alors, ce n'est pas votre première implication en politique parce que vous avez été conseillère municipale à Saint-Ubalde, dans la MRC notamment de Portneuf. Vous avez aussi travaillé au Parlement britannique pendant vos études en Angleterre, de Londres à Saint-Ubalde. Pourquoi arrêter votre choix sur le Parti conservateur donc du Québec dans la circonscription de Champlain?
6: Bon, je me présente pour le Parti conservateur du Québec justement parce que ça rejoint beaucoup mes valeurs profondes comme la responsabilité et le respect des contribuables, la liberté individuelle. Et aujourd'hui, je trouve que c'est le seul parti qui est un véritable contrepoids au modèle où l'État gère tout et décide tout pour nous, à notre place. On voit bien que la machine gouvernementale est devenue trop lourde et qu'elle étouffe nos agriculteurs, nos entreprises et notre économie. Et moi, je veux qu'on réduise la taille de l'État pour redonner du pouvoir d'achat aux familles et permettre à nos entrepreneurs régionaux de respirer un peu.
0: Et pour
6: Donc,
0: vous,
6: c'est pour ça que je choisis le Parti conservateur du Québec.
0: Et pour vous, quel est l'enjeu prioritaire, la priorité, si vous ne pouvez m'en nommer qu'une, pour vous, dans Champlain, quelle est-elle?
6: C'est le coût de la vie, mais dans ça, ça rentre donner de l'air à notre économie locale. On propose faire ça par revitaliser notre région. Et ça ne fait pas à coup de subventions ou de nouvelles taxes. On veut d'abord couper drastiquement dans la paperasse, la bureaucratie. Donc, moi, je dirais le coût de la vie.
0: Donc, vous attaquez au coût de la vie. D'accord. Oui. Et si vous êtes élu le 5 octobre, vous faites quoi concernant le dossier de Test Canada, le projet Mauricie?
6: Nous, on a parlé beaucoup de l'acceptabilité sociale. Et moi, je pense qu'on doit impérativement respecter pour des projets d'envergure ayant un impact si important à l'échelle individuelle comme à l'échelle locale. On doit respecter, tenir compte de la volonté des gens et des municipalités aussi.
0: Et pour apprendre à vous connaître, sachez que c'est une question qu'on a posée à tous les candidats qui se sont prêtés au jeu, qui ont accepté l'exercice. Quelle est votre plus grande qualité, mais également votre plus grand défaut?
6: Dernièrement, mes amis m'ont dit, t'es fonceuse, puis je pense que une de mes qualités,

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2: Adriana Slalontay, vous êtes la candidate pour le Parti conservateur du Québec dans Champlain. Merci beaucoup de vous être prêtée au jeu avec nous ce matin.
1: Merci beaucoup, Cassandre.
2: Et demain, on poursuit le tout dans Champlain. On va recevoir justement Annie Pronovo du Parti libéral, Catherine Akerbrook également de Québec solidaire et Martine Ouellette, la chef de Climat Québec, qui se présente également dans Champlain.
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2: Et on a de la visite autour de cette table en studio. J'accueille notre collègue de la salle de nouvelles, Molly Bélan, qui est là. Salut Molly!
4: Salut!
2: Alors, deuxième angle de ta série de reportages que tu as fait en te rendant à Parent, en Haute-Mauricie. Tout un parcours pendant plusieurs jours. Tu as recueilli les témoignages. Hier, tu nous as parlé notamment du manque de latitude des infirmiers au CLSC. Il y aurait plus de difficultés à soigner les parentois, si ce n'est sans l'aide des premiers répondants. Mmh. Justement, là, ce matin, tu nous révèles la réalité de ces premiers répondants-là. Visiblement, on apprend qu'en ce moment, il n'y a pas vraiment personne qui répond aux appels d'urgence sur le territoire.
4: Sur papier, il y a deux personnes. Mais officiellement, il n'y a personne qui répond aux appels d'urgence en date d'aujourd'hui parce que les deux personnes qui font office de premiers répondants dans tout le village sont présentement en réflexion. En réflexion parce qu'elles sont épuisées, Cassandre. Elles portent le fardeau de soigner, de veiller sur la santé, la sécurité des parentois à eux deux depuis des mois que c'est comme ça. Faut comprendre un petit peu aussi ils se sentent abandonnés parce qu'ils ont demandé, ça relève de la ville, être premier répondant, le service incendie qui s'occupe des formations. Ils ont demandé d'avoir de la relève, ils ont demandé de pouvoir faire des rotations parce que là, en ce moment, ils sont 24 heures sur 24. Ben là, ils sont en réflexion. Mais avant de prendre la décision d'arrêter ou pas, ils étaient de garde 24 heures sur 24, 7 jours sur 7, et ils sont payés 2 $ de l'heure.
2: Lorsqu'ils sont en fonction ou en tout temps?
4: Lorsqu'ils sont de garde.
2: Lorsqu'ils sont de garde.
4: Parce que lorsqu'il y a un appel, une intervention à faire, c'est 85 $ pour 3 heures de travail, de sortie, si on veut. Et ils voient arriver, là, comme ça, les prochaines semaines, pas de relève, ils sont épuisés.
2: Mais quel est leur rôle exactement? Tu me dis bon, qu'ils sont épuisés. On comprend également qu'ils travaillent dans un environnement hors normes. Là. Mm-hmm. Comment ils interviennent? Quelle responsabilité ils ont également?
4: C'est un peu comme les ambulanciers. C'est un gros morceau, les premiers répondants dans une zone éloignée comme parents, parce qu'il n'y a pas d'ambulance qui peut intervenir à moins de 15 minutes. Là. Normalement, c'est un peu ça la norme si on est plus en ville. Là. Là-bas, il n'y a vraiment personne autour qui peut intervenir rapidement comme ça. Donc, on cible des personnes qui se portent volontaires souvent, qui suivent justement une formation pour devenir premier répondant. Ces deux personnes-là, il y a Denis Saint-Hilaire et Anne-Marie Hébert-Thibault. Denis, ça fait 35 ans qu'il est premier répondant à Parent. Sa collègue Anne-Marie, elle, ça fait 13 ans qu'elle est première répondante. Les deux aussi sont pompiers volontaires. Donc, tu vois qu'il y a quand même...
2: Ils ont une
4: volonté de s'impliquer, de protéger les parentois aussi. Par contre, à quel prix? C'est un peu ça qu'ils se demandent parce qu'en étant de garde toujours sans relève, ça peut devenir rapidement épuisant. Puis, ils m'expliquaient que quand il y a une intervention à faire sur l'eau, qu'est-ce qu'ils font? Ils prennent leur chaloupe puis ils vont. Quand
2: leur chaloupe personnelle.
4: Personnelle ou celle d'un voisin ou en tout cas ce qu'il y a à proximité. Quand il y a un accident dans le bois, ils prennent leur VTT, ils prennent leur motoneige eux-mêmes, ils mettent un trailer en arrière, ils vont chercher la personne. Des fois, c'est dans leur boîte de camion quand il n'y a pas d'ambulance. Et en ce moment, Cassandre, l'ambulance est hors service apparent. Donc...
2: Mais tu le disais dans ton texte aussi, hein, c'est le fameux système D. Là,
4: oui.
2: on l'active, là, puis mm-hmm. c'est tout le temps, constamment.
4: Oui. Mais c'est toujours tu veux-tu venir m'aider, on va aller chercher tel, ça me prendrait ci, ça me prendrait ça. Fait que c'est toujours la débrouillardise qui prend le dessus. L'ambulance qui est en réparation, des fois il y a des petites frustrations parce que là le CLSC est fermé, donc là on va chercher quelqu'un dans le bois, on arrive, on l'amène au CLSC, bah il est fermé finalement, le rôle c'est aussi de descendre avec la personne à la TUC qui est le système de santé le plus près.
2: Mais là on parle de chemin forestier,
4: exact.
2: D'environnement, maintenant aussi souvent la météo qui est pas toujours évidente.
4: C'est 2 heures de route quand les chemins sont en bon état et là l'ambulance elle part de la TUC et là on se rend compte souvent à mi-chemin.

0: matin, ce qui fait en sorte qu'on peut sauver quelques minutes, mais quand même, c'est beaucoup d'implications, c'est beaucoup... C'est ça, la charge est lourde sur leurs épaules. Je vous laisse entendre comment eux perçoivent leur rôle.
1: On est d'une région où ce que tout le monde se connaît. Des fois, c'est pas très facile. Quand tu ramasses, c'est ça. Connais tout le monde, c'est pas tout à fait facile. Tout le monde sait, on s'inquiète pour tout le monde. Tu sais jamais, vas-tu tomber sur ma mère un jour?
2: J'ai appelé à 2h d'après-midi quand 2h dans la nuit. Là. Fait que moi, je travaille à l'usine. Ma job, c'est à l'usine au moulin. Fait que moi, si je me fais coller à 11h le soir, je reviens à 3h du matin. Mais à 7h, il faut choisir sa job pareil. Là.
3: Et Molly, quelles sont les démarches en ce moment pour ramener, pérenniser également le service qui, là, actuellement, ce que je comprends, qui est comme mis sur pause? Là.
0: Bien, il y a un bris de service, carrément. Là, le conseiller municipal a nommé ces mots-là. Il y a un bris de service. Monsieur Saint-Hilaire, lui, proposait de donner 5 $ de l'heure aux premiers répondants qui sont en attente. Tu vas me dire, c'est pas...
4: 5 $ de plus?
0: Non, en tout, de l'heure.
5: De l'heure.
0: 5 $ de l'heure pour attendre, pour être en attente d'avoir un appel.
3: Donc, on passe de 2 $ à 5 $.
0: Exact.
3: C'est la demande qui a été faite.
0: Hein. Oui. Tu vas me dire, c'est pas beaucoup? Ça peut faire une différence quand même quand on cumule ça, puis tu as une semaine de garde, 5 $ l'heure, 24 heures sur 24. Tu dis OK, encore là, faut pas qu'il y ait une dizaine d'interventions dans ta semaine parce que là, ça vient beaucoup de travail pour le salaire qui est offert. Ça a été refusé parce que on m'a expliqué que, dans le fond, oui, c'est géré par la ville Latuc, le service de premier répondant, mais le budget, lui, relève du CIUS. Donc là, on doit avoir des discussions et c'est là-dessus que comptent les citoyens de parents pour avoir un peu plus de budget afin de recruter. Peut-être que ça pourrait être plus facile. Il y a 2 personnes en ce moment qui suivent la formation.
3: Alors Molly, deuxième volet de ta couverture apparent qu'on peut lire déjà sur l'appli justement Info ou encore sur notre site internet. Tu vas être avec nous également demain matin pour ton troisième volet?
0: Oui,
3: on s'intéresse
0: route.
3: À quoi? Ah oui, de la route.
0: Ouais.
3: L'accès,
0: la route 25 justement.
3: Bon, voilà. Alors merci Molly.
0: Ça fait plaisir.
3: Amélie, maintenant, parlons des arénas, à savoir la consommation d'alcool dans les arénas. Est-ce que c'est trop permissif pour la consommation, justement, d'alcool?
4: C'est qu'on dirait qu'il y a une espèce de double standard où tout n'est pas pris à mesure égale dans les différents établissements. C'est la chronique ce matin de Patrick Lagacé dans la presse qui amène des points franchement intéressants. Alors que hier, il y avait une enquête de la presse qui nous apprenait que dans plus de 192 arénas de hockey au Québec, il y a des bars qui possèdent un permis d'alcool. Mais là, vous verrez que dans un aréna, contrairement à un restaurant ou même un bar en tant que tel, les règles sont assez différentes. On est effectivement beaucoup plus permissif dans les arénas parce que finalement, les parents peuvent aller se prendre un verre à 8h, 10h le matin. Ils n'ont pas besoin de rester au bar pour le consommer, hein.
5: Même, je pense, dans les dépanneurs, l'achat d'alcool le matin, je pense qu'il y a une heure là, quelconque, je me rappelle plus trop, là, mais là, c'est quoi? C'est entre 8h et 10h30, quelque chose comme ça, que les gens peuvent consommer de l'alcool dans des arénas.
4: Dès 8h, c'est ça, à l'arrivée, si y en a qui ont des enfants qui ont une partie, par exemple, ils peuvent regarder les enfants de 9, 10 ans jouer en prenant plusieurs consommations dans les estrades. C'est absolument pas contrôlé, dans le sens que les gens peuvent consommer ça partout dans l'aréna. Tu peux te promener avec ton verre, il n'y a pas de problème, alors que c'est interdit, par exemple, de boire à l'extérieur, en public, là, dans un parc, sauf si on mange en même temps. Même qu'au restaurant, si vous voulez acheter une bouteille de vin, il faut acheter un plat aussi pour que ça puisse être vendu. Puis là, des fois, on fait des petits tours de passe-passe pour y arriver, mais c'est très, très, très contrôlé. Alors, comment ça se fait qu'il n'y a pratiquement aucune limite à ça dans les arénas? Question qui est soulevé ce matin par Patrick Lagacé, qui donne plusieurs exemples là, de cette espèce de décalage entre les règlements dans les différents établissements. Et puis, on sait, hein, l'alcool, ça peut avoir un effet sur tout le monde. Et dans le contexte où il y a déjà des scènes explosives, des esprits qui s'échauffent à cause de l'arbitrage, par exemple, d'un jeune adolescent lors d'une partie, bien là, imaginez si en plus on rajoute à ça l'alcool, les dangers que ça peut amener.
5: Je peux pas un professionnel là-dedans du tout, là, mais il me semble que si tu prends un dépresseur et un antidépresseur, tu les mets ensemble, ça crée des réactions. Donc, café et alcool, déjà là, ça va pas. Là,
4: ça ne fait pas bon mélange.
3: Non. Ouais, non. Puis on sait qu'il y a déjà eu des dérapages et on assiste encore à des dérapages, notamment au hockey mineur. Mais c'est vrai que c'est un dossier qui est complexe, qui fait toujours réagir. Puis il y a 3 articles, vraiment, dossier complet, hein, ouais, de la part de la presse, là, dans tout ce qui est consommation, dans les arénas, l'encadrement aussi, et bon, la gestion des dérapages également. Vraiment à lire dans la presse ce matin. Merci, Amélie. À venir à l'émission, le Collège des médecins qui veut que ses membres s'impliquent davantage dans la rue pour aider les personnes en situation d'itinérance. Son président, Maurice Gaudreau, va développer sa pensée sur nos ondes dans les prochaines minutes. On prend également le pouls des 18-25 ans pour la campagne électorale avec Mounir Kadouri, alias le maire de Laval. Mais avant, il est 8h36, c'est l'heure des nouvelles avec Sébastien.
6: Un automobiliste a été gravement blessé après une sortie de route cette nuit sur l'autoroute 55 Nord à Trois-Rivières. Un événement qui s'est produit vers 2h30 dans la bretelle de sortie pour le boulevard des Chenaux. Selon la Sûreté du Québec, le véhicule aurait quitté sa voie pour une raison inconnue avant de percuter un arbre. Le conducteur a été gravement blessé. On craint pour sa vie. Il y a une enquête qui est en cours, justement. En fait, il y a un enquêteur qui s'est rendu sur place, mais il y a une enquête qui est en cours pour tenter de comprendre les circonstances de cette sortie de route. Le silo situé sur le site de l'ancienne Belgo va tomber dès ce matin. Les travaux de démolition vont pouvoir s'amorcer parce que les élus ont adopté hier soir une résolution permettant de procéder. Le maire Yves Lévesque souhaitait accélérer la démarche pour rendre le site plus sécuritaire, d'autant que 3 entrepreneurs ont offert d'exécuter la démolition gratuitement. Des travaux évalués à 40 000 $. La réglementation permet à la ville de démolir des bâtiments qui sont jugés dangereux. C'est une opération qui demeure délicate. Et comme l'explique le directeur des communications, Frédéric Beaulieu, c'est la seule opération qui va être assumée par la ville.
7: Il faut dire que déjà, on s'active depuis quelques ans sur le site parce qu'il y a quand même des règles à respecter. Il a fallu que les méthodes de travail soient approuvées du côté de la CNESST. Il y a la gestion des matériaux, bon, le démantèlement de la structure. Ce n'est pas une opération simple. Maintenant, ce que le ministère de l'Environnement a amorcé là, au cours des derniers jours, lorsque ces travaux-là seront complétés, on parle au printemps, on va amorcer la démolition là, des vestiges qui sont sur le site. C'est vraiment le ministère de l'Environnement qui va gérer là, à partir de ce moment-là les travaux qui sont sur le site. La ville ne sera plus partie prenante là, de ces travaux-là.
6: La sécurité du site est un enjeu depuis plusieurs années. Je vous rappelle qu'en avril 2025, il y a une adolescente qui avait perdu la vie après avoir escaladé le silo et être tombée à l'intérieur. La ville qui convoque un point de presse, d'ailleurs, à 9h ce matin, dans quelques minutes, sur le site avant le début de la démolition. C'est aujourd'hui la Journée nationale de la vérité et de la réconciliation en hommage aux survivants de pensionnats pour autochtones. Jusqu'en 1996, 150 000 enfants autochtones ont été retirés de leur famille et forcés de fréquenter des pensionnats qui étaient gérés par les communautés religieuses et financés par l'État. Officiellement, au moins 3200 enfants sont morts dans ces pensionnats où régnait la malnutrition, les abus également, selon la Commission de la vérité et de la réconciliation. Mais le nombre de décès pourrait être plus élevé. On peut écouter la spécialiste des relations autochtones et chroniqueuse à l'émission ici, Jennifer Obomsawin.
8: C'est un passage de notre histoire qui, bien qu'il soit tragique, qu'il soit triste, on se doit d'en parler. Et c'est pour ça que c'est si important qu'on rappelle que la journée n'est pas la journée de la réconciliation, mais bien la journée de la vérité et de la réconciliation. Parce qu'on a ce devoir-là, collectivement, de rappeler les faits, de parler de cette vérité-là. Pour le premier objectif qui est de ne pas répéter ces mêmes erreurs-là.
6: Plusieurs événements sont organisés à travers le pays, notamment à l'Université du Québec à Trois-Rivières. Il y a un rassemblement qui est ouvert à tous et qui est prévu à 18h. Ce sera suivi d'une marche jusqu'au parc portuaire. Donc, ça fait partie des choses qu'on va surveiller aujourd'hui. Également, la campagne électorale qui en est à sa 35e journée. La CAQ est dans les Laurentides, le PQ en Abitibi-Témiscamingue, dans le nord du Québec et en Gaspésie. Les libéraux à Laval et à Montréal. Québec solidaire passe la journée à Montréal. Et puis, les conservateurs sont dans la capitale nationale.
3: À la météo, ce qui retient l'attention depuis ce matin, c'est ce brouillard là, qui entraîne une perte de visibilité sur le réseau routier. Alors, soyez avertis. On adapte notre conduite, peut-être allumer également les phares, même si on est en pleine journée et si cette journée, justement, commence. Ensuite, ce sera alternance de soleil et de nuages avec des températures plutôt stables. On est à 8 ce matin au thermomètre. On attend des maximums variant entre 18 et 21 selon les secteurs. Circulation, justement, Sébastien.
6: L'heure de pointe est complètement terminée. Il y a toujours un ralentissement sur le boulevard Jean-23, mais c'est en raison de travaux donc qui vont durer jusqu'à vendredi. samedi. On suggère de passer par la rue Charbonneau si vous avez à passer de l'autre côté de l'autoroute. Et sinon, à Shawinigan, il y a ces travaux qui vont se poursuivre jusqu'à 15 heures au minimum sur la route 157 entre la 125e rue et la 105e avenue. Il y a un détour qui est en place, mais c'était des travaux qui devaient se terminer plus tôt ce matin. Finalement, il y a eu du retard. Ça va aller un peu plus tard cet après-midi.
3: Et on surveille quoi au sport?
6: Dans la LHJMQ, les Highlanders de Charlottetown sont à Victoriaville pour affronter les Tigres. Et puis, au baseball majeur, les séries de premier tour qui se poursuivent. Les Phillies, les Astros, les Red Sox et les Cubs font face à l'élimination.
3: Il est maintenant 8h41.
9: On a des bonnes idées, mais on dit souvent, j'entends souvent, les jeunes ne s'intéressent pas à la culture québécoise, les jeunes ne consomment pas de culture québécoise, mais c'est juste qu'on n'a pas les bonnes stratégies pour aller les chercher. Il manque de financement. Puis ma promesse que j'avais faite, c'était de mettre en place des mesures concrètes pour plus intéresser les jeunes à la culture québécoise.
3: On entend en ce moment une des participantes d'une rencontre organisée par Télé-Québec et Urbania, où on a donc choisi de donner la voix à des jeunes adultes, on parle de 18 à 25 ans, pour les entendre justement dans le contexte de la campagne électorale, Patrick.
5: L'émission Le Hall Élection a été diffusée hier sur Télé-Québec et c'est disponible en rattrapage et en bonnie. Vous avez également accès aux entrevues complètes des chefs des différents partis politiques en réaction des témoignages et échanges avec ces jeunes adultes. Et tout ça a été animé de main de maître par le YouTuber et animateur Mounir Kadouri, alias le maire de Laval. Il est avec nous ce matin. Bonjour Mounir.
10: Bonjour tout le monde, ça va bien, merci, c'est gentil pour les bonbons, j'ai fait de mon mieux.
5: Oui, t'as très bien fait ça, et même, je voulais dire, un gros wow, bravo. Ça devrait prendre autant de place, même plus que les débats qu'on a vus pendant la campagne.
10: Bien, l'objectif, c'est justement de profiter de l'opportunité de Télé-Québec qui nous laisse un peu faire qu'est-ce qu'on veut avec cette idée-là, puis de comme créer un contenu électoral comme innovateur, non seulement dans le, mettons, le pacing, le format, la direction artistique, mais aussi le ton, comme les angles, tout ça. On avait comme vraiment, c'était comme ça qui était stimulant de réfléchir au hall, puis aussi les entrevues assemblées, que c'était la deuxième fois que je faisais, fait que j'avais comme déjà un peu d'expérience pour les gens qui savent pas. En 2022, j'avais fait des entrevues avec les chefs, puis on a repris ce concept-là, assemblé, puis on l'a bonifié avec les captations qu'on a faites dans le hall de Télé-Québec, parce que j'ai fait réagir aux chefs à des échanges de moi avec 20 jeunes de 12 régions du Québec. Fait que c'était vraiment essayer de comme tout mettre ça ensemble, puis je pense que le résultat est comme vraiment, vraiment bon puis dynamique. Fait que,
5: Les réactions des chefs également, tu sais, je veux dire, ça semble être de la transparence, ils réagissent en regardant dans la tablette, en entendant les propos des jeunes. Dis-moi, quand est-ce que ça a été enregistré, tout ça?
10: Donc, toutes les entrevues avec les chefs ont été enregistrées le 21 septembre.
5: Okay.
10: Et fait que deux jours, mettons, avant le débat Radio-Canada. Puis le hall, ça a été enregistré le 19. Donc, c'était un samedi puis un lundi. C'est quand même aussi un effort de déploiement de production puis de décrochage de footage. Là. C'est vraiment... tout de l'exécution. Fait que merci à tout le monde qui travaille là-dessus aussi.
5: Ça a été fait quand même très rapidement, là, vu, comme tu dis, tout le déploiement. Mais moi, je regarde ça et je me dis, après les échanges, après les réactions, après ce qu'ils ont entendu, est-ce que toi, tu as senti que c'est ressorti dans le restant de la campagne électorale jusqu'à maintenant?
10: Qu'est-ce que j'ai montré au chef si c'est ressorti dans la campagne?
5: Dans le sens, est-ce qu'on sent que ça a porté? Parce qu'ils réagissent fortement, mais après, est-ce qu'on peut noter qu'il y a eu des changements peut-être dans leurs propos pendant la campagne depuis le 21, on va dire?
10: Ben, je pense que ça dépend de certains chefs. C'est sûr que, comme, maintenant tu les fais réagir à des témoignages. Je pense que j'ai entendu un ou deux chefs, je pourrais pas les nommer là, qui ont comme utilisé un peu les témoignages pour en reparler, tu sais, comme pour donner des exemples. Mais après, tu sais, c'est la nature même d'une campagne électorale. Tu sais, on est toujours 36, 37, là, je sais pas trop, tu sais, peut-être 35. Tu sais, ils sont vraiment, ils parlent puis ils rencontrent du monde tous les jours. Tu sais, il y a de quoi. Je pense que nous, on voulait justement pas tomber dans le piège de comme refaire un autre exercice électoral, puis justement de les faire réagir à des clips. Puis juste si ça vit dans cet instant de ce moment-là, ben ça sera ça, tu sais, qui va se distinguer.
5: Pour les participants, bon, ils sont une vingtaine là, des quatre coins de la province. On en a vu de Shawinigan, de Victoriaville notamment. Dis-moi, comment l'échantillonnage s'est fait, est-ce que tu sais?
10: Ben, à la base, c'était vraiment candidature volontaire. Donc nous, on a fait, moi j'ai quand même un bassin de gens qui me suivent sur les réseaux sociaux dans cette tranche d'âge-là, Urbania aussi, Télé-Québec aussi, donc on a fait un appel de candidature. Puis la majorité des gens qui sont là, je pourrais pas dire exactement, ont appliqué volontairement. Après, est-ce qu'il y a eu du recrutement qui a été fait comme dans des espèces d'associations étudiantes ou quelque chose comme ça? Je pourrais pas dire exactement, mais je pense que la très grande majorité, c'est pas la totalité, c'est des gens qui ont vu l'annonce sur les réseaux sociaux, sur des groupes, des espèces d'appels de casting, puis ont appliqué volontairement.
5: Donc, vous avez pas eu vraiment à chercher, là. Il y a eu beaucoup de propositions des gens qui étaient intéressés à participer.
10: Ouais, ben, c'était plus, justement, un espèce d'exercice, plus de curation, de genre, comme qui, il y avait quand même une plus grosse demande que de place qu'on avait.
5: Là, j'ai regardé ça. J'ai l'impression qu'il y a une espèce de mauvaise conception de la jeunesse québécoise qui est véhiculée depuis des années. Là, on parle justement de politique. Est-ce que c'est le cas? Est-ce qu'on a l'impression qu'ils sont qu'ils s'intéressent pas à la politique, par exemple?
10: Ben, je pense qu'il y a tout plein de choses. On a l'impression qu'ils s'intéressent pas à la politique, qu'ils s'intéressent pas à la culture, qu'ils s'intéressent pas à n'importe quoi. Tu sais, je pense que c'est juste, plus j'y pense, plus je pense que depuis le monde est monde, c'est comme la nouvelle génération, c'est tout le temps, difficile, puis avant, c'était tellement meilleur. Tu sais, je pense que c'est comme une espèce de trop récurrent dans comment on s'envisage comme société. Mais après, oui, c'est sûr, tu sais, moi, j'ai fait un documentaire complet à l'ONF, après moi, le déluge, sur notre rapport à la crise des médias, puis au désengagement médiatique des jeunes. Puis ça part, selon moi, comme une idée reçue sur comment qu'on caractérise cette génération-là. Puis là, avec la politique, c'est une autre affaire. Tu sais, je pense qu'on dit, ah oui, les jeunes, c'est comme cet éternel candidat d'occupation double qui fait juste penser à son Instagram. Les gens, souvent les stéréotypes, ça fonctionne bien dans l'imaginaire collectif. Fait que je pense que c'est souvent plus facile. Puis c'est pas pour dire qu'il y en a pas bien des jeunes de 18 à 25 ans qui ont passé l'été au Beach Club puis qu'ils parlent pas de politique. Là. C'est juste que les choses sont multiples, bien plus nuancées que comment on peut se l'imaginer des fois.
5: Mounir Kadoury, tu animes le Hall Élections qui est disponible en rattrapage sur la page et l'application de Télé-Québec. C'est important de prendre le temps, selon moi, de regarder et d'écouter. Et sur la chaîne YouTube également. Merci beaucoup pour ton temps ce matin.
10: Ça fait plaisir. Merci de m'avoir invité. Puis bonne journée à tout le monde qui écoute.
5: Bonne journée.
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3: On va maintenant parler de la crise de l'itinérance parce qu'elle touche de plein fouet l'ensemble des régions québécoises. Chez nous, récemment, on a rapporté cette histoire d'un homme qui a perdu un doigt par manque de soins. Ou encore cette femme enceinte extirpée de l'incendie d'un immeuble désaffecté à Shawinigan. Est-ce que le réseau de la santé peut faire mieux? C'est la question qu'on pose et le Collège des médecins croit que oui. En fait, un rapport publié ce matin et un article dans la presse laissent entendre que les médecins peuvent faire plus, mais ce n'est pas toujours simple, notamment en raison des contraintes administratives. Pour comprendre le tout, on en discute ce matin avec le docteur Maurice Gaudreau, qui est également président du Collège des médecins du Québec, qui est au bout du fil. Bonjour, docteur Gaudreau.
12: Bonjour, Mme Portier-Martin.
3: Alors, vous appelez ce matin la communauté médicale à sortir de ses murs, à aller carrément sur le terrain. Est-ce que c'est un avis qui est partagé par vos collègues?
12: En fait, on n'appelle pas la communauté médicale à sortir. Oui, pour répondre à la question, oui, la communauté médicale, j'en suis convaincu, là, il n'y a pas de problème par rapport à cela. Ce qu'on dit, c'est un positionnement du collège suite à une réflexion, avec un groupe de réflexion sur lequel il y avait des médecins qui sont actuellement en travail avec ce type de clientèle. Il y avait également une personne en situation d'itinérance. On a tenu une journée complète de discussion, de réflexion. En juin dernier, il y avait 25 intervenants du milieu de la santé, dont notamment trois personnes qui ont déjà été en situation d'itinérance, qui sont venues nous livrer un témoignage. Donc, ce qu'on dit ce matin, oui, on invite la communauté médicale, mais ce que nous disons, c'est que les médecins sont interpellés par ce type par cette difficulté, par cet enjeu de société publique, de santé publique, comme d'autres acteurs sociaux. Oui. Les médecins, l'ensemble des acteurs sociaux sont interpellés par la situation, bien sûr. Aucune solution ne peut être envisagée sans que tout le monde se mette ensemble pour comment on peut participer à régler ça, dont les médecins. C'est ça que nous disons. Et nous proposons 10 actions, 10 recommandations qui peuvent faire en sorte de mieux soigner ces personnes-là, de mieux les accompagner, de leur donner un meilleur accès, de mieux s'en occuper de la part des médecins, de la part de notre communauté médicale, et mettre en place des actions pour faciliter leur travail auprès de ce type de personnes, pour valoriser aussi cette pratique-là et la promouvoir.
3: Pourquoi? Donc, pourquoi on doit valoriser justement cette pratique-là? Comment on peut y arriver?
12: Ben c'est difficile au moment où on se parle. Il y en a des médecins qui y vont, mais c'est difficile parce que le temps nécessaire ne correspond pas à la façon avec laquelle notamment c'est rémunéré. Parlons de cela notamment, OK? Le temps nécessaire pour s'occuper de ce type de personnes, pour y aller justement dans la rue, plutôt que de les recevoir à l'urgence ou dans leur bureau. Oui, il faut faire en sorte que ça continue à fonctionner, mais c'est difficile de partir pour un médecin puis d'aller s'occuper de ce type de personnes-là. Il y en a qui le font, il n'y en a pas suffisamment qui le font. Et à mon avis, c'est à cause de tracasseries de ce type-là. Et si on participe à relever ça, il y a plus de médecins qui vont être intéressés à y aller pratiquer avec d'autres professionnels de la santé. On s'entendra. On met beaucoup l'accent sur le développement d'entente avec les organismes communautaires pour travailler mieux avec eux. Pour pouvoir prendre charge et mieux soigner ces personnes-là. On parle de mieux aussi sensibiliser plus rapidement les médecins en formation. Dans notre journée, il y avait également du monde du milieu universitaire, dont le doyen de la Faculté de médecine de l'Université de Montréal, faire en sorte de les sensibiliser plus tôt dans leur formation à ce type de problème, qu'il y a des stages qui sont offerts aussi aux étudiants en médecine pour aller justement dans la rue, comme vous dites. Donc, c'est pas une invitation aux médecins, c'est plutôt de faire en sorte de mettre en place des conditions qui seront plus intéressantes pour aller y pratiquer, mais également, bien sûr, nous allons faire ça également comme positionnement, là, d'interpeller les décideurs politiques, d'interpeller Santé Québec, d'interpeller les fédérations médicales pour qu'ensemble, on puisse trouver des moyens pour améliorer la situation. Parce
3: qu'en même temps, Dr Gaudreau, vous me parlez donc de sensibiliser les médecins de la relève, là, ceux qui étudient. On n'a pas besoin d'être un médecin pour être confronté à la crise de l'itinérance en ce moment. Comme citoyens, on y est tous confrontés, on le voit tous au coin de nos rues. Quand on sait également, puis je l'ai lu justement, votre lettre ou votre texte dans la presse, que l'accès à un médecin peut parfois être source d'exclusion pour les personnes en situation d'itinérance. Comment renverser cette vapeur-là? Au-delà de la rémunération, au-delà des défis administratifs, il y a une cause sociale. Comme médecin aussi, ça s'inscrit ça, dans une mission ou dans les valeurs d'agir auprès de la société, non?
12: Absolument, vous avez raison. Fait que, tout le monde vit avec des biais, hein? La communauté médicale, nous sommes des citoyens comme vous. Nous en avons également comme médecins des biens, donc il faut travailler là-dessus pour que ces personnes-là, elles nous l'ont dit, elles n'ont pas confiance en notre réseau de la santé. Elles ont même peur de se présenter à un médecin ou à l'urgence. Donc ça, il faut travailler tous ensemble pour corriger ces perceptions-là qu'ont les personnes en situation d'itinérance.
3: Notamment, en terminant, mais je veux avoir votre réaction. On a parlé, nous, plus tôt cette semaine de Shadow. C'est un homme en situation d'itinérance ici, à Trois-Rivières, qui, en raison de son état de santé, perd ses doigts. On a retrouvé notamment un de ses doigts sur une piste cyclable, ce qui a entraîné une enquête policière et pour révéler finalement l'histoire sur le terrain. Comme président du Collège des médecins, comment vous réagissez à savoir qu'il est comme ça exclu puis qu'il ne se sent pas prêt ou accueilli à se rendre à l'urgence carrément pour recevoir des soins?
12: Ben, je trouve que ça n'a pas de bon sens. Ça me choque même de constater cela. Il y a cette nouvelle-là comme d'autres peuvent venir tout à fait... Je dirais interpeller une personne comme moi qui assume cette responsabilité puis ce privilège-là de présider le collège. Donc, ça va pas non plus en rapport avec les valeurs que nous avons, qui sont de respect, d'intégrité, de rigueur, de collaboration et d'engagement. Donc, c'est tout à fait perturbé quand j'entends puis que je lis cette nouvelle-là puis quand je vous entends parler de cette personne-là ce matin-là.
3: Docteur Maurice Legaudreau, vous êtes le président du Collège des médecins du Québec. Merci d'avoir pris le temps d'être avec nous ce matin.
13: Ça m'a fait plaisir. Bonne journée.
3: Bonne journée.
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3: On vous en parle depuis tôt ce matin. Le silo de l'ancienne usine de la Belgo sera finalement démoli aujourd'hui. On retrouve notre collègue Léa Lauzon qui est sur place. Salut Léa.
17: Allô Cassandre.
3: Alors la conférence de presse doit commencer dans les prochaines minutes, là, même très très bientôt. Coup d'envoi vers 9h. Ouais. Il se passe quoi là, sur le terrain en ce moment?
17: Ouais, dans quelques instants, ça va débuter. Devant moi, on se trouve sur le boulevard. On voit encore le silo debout. Donc, dans les prochaines, d'ici la fin de la journée, on nous dit que le silo sera démoli. Et les travaux ont déjà commencé. Là, on me disait qu'il y a une pelle mécanique. Les travaux se font depuis ce matin à l'arrière là, du silo. Donc, c'est pour ça qu'on voit pas encore nécessairement qui commence à tomber. Ça va se faire un morceau à la fois. On me disait que présentement, on est dans le on est toujours en train d'enlever le haut du silo avec une pelle mécanique. C'est une structure d'acier aussi, donc c'est pourquoi on procède de cette façon-là. Il y a aussi plusieurs élus sur place, là, dont bien sûr le maire de Shawinigan, Yves Lévesque, qui va prendre la parole. On sait que c'est un dossier qu'il voulait faire avancer, que la ville de Shawinigan attend depuis longtemps. Il y a aussi le groupe Pro-B qui est là, des élus municipaux. Également, j'ai vu le candidat libéral et le candidat conservateur là, dans la circonscription ici, parce que c'est ça que je vous disais, cette démolition-là marque une étape importante. C'est un dossier qui traîne depuis plusieurs années. Surtout, c'est une étape qui est particulièrement attendue depuis surtout l'avril 2025. Là, on se rappelle qu'une adolescente de 15 ans qui avait perdu la vie sur le site. C'est un drame qui avait vraiment ébranlé la région et ça avait relancé les discussions sur la sécurité des lieux. Donc, vous en parliez là, hier, les élus Shawinigan qui ont voté une résolution pour permettre cette démolition-là.
3: Puis ça implique plusieurs entreprises, hein? Il y a plusieurs entreprises de Shawinigan qui se mobilisent pour la démolition, non?
17: Oui. Oui, c'est ça. Trois entreprises qui ont levé la main en fait pour faire ces travaux-là de façon gratuitement, alors que ce sont quand même des travaux qui sont évalués à environ 40 000 $. Là, c'est ce que nous disait la ville. Il y a aussi le fait que le site n'appartient pas à la ville, mais il y a quand même une réglementation qui permettait à Shawinigan d'intervenir quand un bâtiment désaffecté est considéré comme dangereux. Et c'est pas non plus une opération toute simple, là, ce que nous disait le porte-parole de la ville.
3: Ouais.
17: Donc, d'ici la fin de la journée, le silo, ce fameux silo là, de l'ancien site de l'usine Belgo qui devrait être démoli.
3: Léa Lauzon qui nous parle en direct donc du site de la Belgo, alors que la démolition justement de ce silo devrait commencer dans les prochaines minutes. Merci d'avoir pris le temps d'être avec nous ce matin.
17: Ça fait plaisir.
3: Et je tiens à saluer, à féliciter Madeleine qui va aller voir justement le balado « Sors ton calepin » d'Alexandre Laramie-Zwicky ce soir au temps d'une pinte. Donc, elle a gagné ses billets pour avoir accès à cette soirée. Elle a dit notamment qu'elle lirait le carnet de Sarah Dufour. Alors, ça devrait être pétillant, hein? Ben oui, on connaît l'énergie de Sarah Dufour, assurément. Alors, toutes mes félicitations, Madeleine. Passez une excellente soirée. Je vous salue, belle équipe, autour de cette table, mais également en régie. C'est toujours un privilège de vous accompagner durant votre matinée. Chers auditeurs, on se dit à demain.
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21: Bonjour.
1: Bonjour, ici Sébastien Saint-Onge à Trois-Rivières. Voici les informations. Le silo situé sur le site de l'ancienne usine Belgo de Shawinigan tombera dès ce matin. Les travaux de démolition pourront s'amorcer puisque les élus de Shawinigan ont adopté en séance extraordinaire hier soir une résolution permettant de procéder. Le maire Yves Lévesque souhaitait accélérer la démarche pour rendre le site plus sécuritaire, d'autant que trois entrepreneurs ont offert d'exécuter la démolition gratuitement, des travaux évalués à 40 000 $. La réglementation permet à la ville de démolir des bâtiments jugés dangereux. L'opération demeure tout de même délicate. La sécurité de ce site vaste est un enjeu depuis plusieurs années. Rappelons qu'en avril 2025, une adolescente avait perdu la vie après avoir escaladé le silo. La ville a convoqué un point de presse qui débute à l'instant sur le site, donc juste avant le début de la démolition. Un automobiliste a été gravement blessé après une sortie de route cette nuit sur l'autoroute 55 Nord à Trois-Rivières. L'événement s'est produit vers 2h30 dans la bretelle de sortie pour le boulevard des Chenaux. Selon la Sûreté du Québec, le véhicule aurait quitté sa voie pour une raison inconnue avant de percuter un arbre. Le conducteur a été gravement blessé et on craint pour sa vie. Un enquêteur s'est rendu sur place pour tenter de comprendre les circonstances de la sortie de route. Toujours pas de trace du cougar en liberté à Wolinac, au centre du Québec. Le félin a été aperçu lundi en soirée et a fait l'objet de plusieurs signalements sur le territoire. Le corps de police des Abénakis a maintenu ses patrouilles tout au long de la journée d'hier, alors que les agents des services de la faune ont installé des pièges et des barrières pour capturer l'animal. La spécialiste en comportement animal, Jacinthe Bouchard, croit qu'il s'agit d'un animal élevé en captivité.
21: Il n'y en a pas au Québec. Il y en a quelques-uns qui ont été vus au Saguenay ou en Gaspésie. Mais par contre, on sait que ce sont des cougars qui ont été élevés en captivité dans différentes fermes, en tout cas d'élevage, parce qu'il y en a quand même beaucoup de lynx, de cougars. Et des gens, encore une fois, peuvent adopter ces félins-là, bébés, et pensent que ce sera un bel animal de compagnie pour finalement peut-être les laisser aller en nature. Donc, un vrai cougar de nature là, qui serait née ici, n'approcherait pas l'humain.
1: Les recherches se poursuivent pour localiser la bête et déterminer son origine. Il n'y a actuellement aucun premier répondant pour répondre aux appels à parents et l'ambulance est au garage à Latuc. Les deux occupants de ce poste sont actuellement en réflexion à savoir s'ils continuent puisqu'ils sont épuisés et de porter le fardeau de la santé et de sécurité du village à eux seuls. Ils sont de garde 24 heures sur 24 et payés 2 $ de l'heure pour l'être. Aucun roulement, aucune pause et ce depuis des mois. Ils demandent des mesures plus attractives pour recruter des collègues. Selon eux, ça passe par un meilleur salaire puisqu'en plus de travailler à la du village à temps plein, ils interviennent dans toutes sortes de situations, comme l'expliquent Anne-Marie Hébert Thibault et Denis Saint-Hilaire.
22: On est d'une région où tout le monde se connaît. Des fois, c'est pas très facile. Quand tu ramasses. C'est ça. Connais tout le monde. C'est pas tout à fait facile. Tout le monde sait, on s'inquiète pour tout le monde. Tu sais jamais, vas-tu tomber sur ma mère un jour?
2: J'ai appelé à 2h d'après-midi quand 2h dans la nuit. Moi, je travaille à l'usine. Ma job, c'est à l'usine au moulin. Fait que moi, si je me fais coller à 11h le soir, je reviens à 3h du matin, mais à 7h, il faut choisir sa job pareil. Là.
1: Ils espèrent que le prochain député sera sensible à leurs demandes et qu'il trouvera le financement nécessaire pour préserver le service et la santé des employés. La pratique du vélo à assistance électrique est en augmentation à Trois-Rivières, selon Vélo Québec. L'organisme qui publie tous les 5 ans une étude sur l'état du vélo dans la province dévoile le portrait de 8 des 10 plus grandes villes québécoises, dont Trois-Rivières. Vélo Québec constate que la proportion des vélos à assistance électrique sur les routes de la ville a doublé en 5 ans, passant de 9 à 18. Au Québec, ce sont 34 des vélos qui ont été vendus en 2025 et qui sont à assistance électrique. Vélo Québec reconnaît les efforts de la ville de Trois-Rivières et de la Société de transport pour favoriser le développement du vélo et le transport actif. 400 effluviens ont été sondés pour réaliser ces analyses. Et puis, un avion de ligne parti de Dubaï vers Tel Aviv en Israël a été dérouté dans une ambiance de panique ce matin. Le vol d'une compagnie émiratie a dû atterrir en urgence en Arabie Saoudite. Une bagarre entre pilotes serait à l'origine de l'incident. Le ministre israélien de la Sécurité nationale affirme qu'un terroriste a tenté de faire s'écraser l'avion pour tuer 180 Israéliens qui se trouvaient, selon lui, à bord. Voici le compte-rendu d'Étienne Monin.
0: On mesure l'état de panique dans l'avion en voyant les images de la cabine après l'atterrissage. Le sol est jonché d'affaires. On voit aussi un t-shirt taché de sang sur un homme au milieu des passagers. La première version des faits est donnée par la presse israélienne. Le vol FZ-1073 a décollé de Dubaï. Il devait atterrir à Tel Aviv. Il y avait autour de 170 passagers, parmi lesquels beaucoup d'Israéliens. Un code d'urgence a d'abord été enclenché, puis le code d'alerte pour détournement. L'appareil a chuté de 4000 mètres en 2 minutes à peine. La chasse israélienne a été mise en alerte. Le premier ministre a été informé de la situation. Les autorités ont craint alors un détournement. Mais toujours d'après les premières versions, le copilote aurait cherché à précipiter l'avion au sol. L'autre pilote aurait tenté de le maîtriser avec un couteau. Des passagers l'auraient épaulé dans la bagarre. Une enquête est en cours. La piste d'un acte suicidaire est évoquée. Israël dit prendre toutes les mesures pour rapatrier les passagers qui, au final, sont sains et saufs.
6: C'était Étienne Monin. Et puis à la météo aujourd'hui, alternance soleil-nuage, maximum de 18 pour ce soir et cette nuit. Un ciel partiellement nuageux, minimum de 14. Alors voilà, c'était les informations. Place maintenant à Pénélope.

0: Bonjour et bienvenue à cette émission du mercredi 30 septembre. Aujourd'hui, journée nationale de la vérité et de la réconciliation. Ce sera l'occasion, dans une petite minute, de recevoir deux personnes qu'on avait reçues à pareille date l'an dernier. Très, très hâte d'avoir cette discussion. Ce que vous retrouverez au menu de cette émission. Ensuite, nos algorithmes humains, c'est vrai, le mercredi, maintenant en première heure, avec Eugénie Lépine-Blondeau et Dumas. Il sera question des albums de Lydia Kipinski et de Leon Bridges. Si vous aimez ces albums-là, Eugénie et Dumas vont vous proposer d'autres choses dans ces mêmes veines musicales. On appelle ça nos algorithmes humains. Une deuxième heure entièrement consacrée à l'alimentation, à la bouffe et aux tests de nos testeuses. Avec Stelio, Leslie et Looney, on va tenter de faire de la mayonnaise avec d'autres ingrédients que ce qu'on retrouve dans la mayonnaise classique. On va faire des tartes pour l'Action de grâce à partir de courges et Looney va nous parler de ses tests. Elle a fait du chili crisp maison. Et ça m'intéresse énormément parce que c'est dur à trouver parfois en épicerie. On va terminer cette émission avec les actualités scientifiques. Geneviève Larochelle-Guy et Joël Leblanc. Il sera question d'un lac très différent des autres, qui est unique aux régions nordiques, qui était le dernier à exister au Canada avant de disparaître. Elle va nous raconter tout ça. Ce sera dans 2 heures. Donc, je vous le disais, aujourd'hui, c'est la journée nationale de la vérité et de la réconciliation. Une journée pour rendre hommage aux enfants victimes du système des pensionnats pour autochtones qui, doit-on vous le rappeler, ont été placés entre 1857 et 1996, plus de 150 000 enfants, où des milliers d'entre eux sont décédés. C'est une journée qui honore les personnes survivantes, leurs familles, leurs communautés. C'est une journée comme un devoir de mémoire face au traumatisme intergénérationnel causé par cette assimilation forcée. Alors, on a réuni celui et celle qu'on avait accueilli l'an dernier à pareille date, Isabelle Chapado-Houlacoute.
1: Houlacoute.
0: Bonjour Isabelle, ça fait plaisir de vous recevoir encore.
1: Oui, je suis contente d'être là.
0: Je rappelle, artiste, enseignante, créatrice de contenu qui met en valeur sa culture inuit conjointe sur l'île de Baffin au Nunavut dans le Grand Nord canadien. Joseph Sarenes-Coué.
2: Coué, comment ça va?
0: Ça va très bien. Multi-instrumentiste Wendat et Guinéen, créateur de hip-hop, conjoint dans notre studio à Paris. Puis dans une petite minute, Joseph, on va expliquer pourquoi. L'an passé, on vous avait demandé de nous suggérer des mots que nous, les Allochtones, on devrait savoir pour cette journée-là. Mais cette année, on s'est dit, ben voyons donc, c'est pas à nous de leur demander des affaires, c'est à eux de nous dire de quoi ils ont envie de parler. Donc, c'est ça qu'on va faire, aujourd'hui. Mais avant, des petites nouvelles de vous, là. Isabelle, comment ça se passe avec vos comptes TikTok en anglais et en français, là? Comment ça se développe, tout ça?
1: Mais là, on s'entend, j'ai une vie chargée. Là. Je t'occupais beaucoup avec mon enseignement, ma deuxième année. C'est vraiment une belle année en ce moment. Puis je focus beaucoup plus là-dessus, mais c'est vrai que. En plus, j'ai perdu ma caméra. Là. Fait que là, j'attends une deuxième caméra. Fait que là, quand ça s'en vient, je pense qu'il va y avoir plus de sujets sur les réseaux. Là. Mais ouais. Je continue à poster, mais vraiment tranquillement.
0: OK. On va écouter, Isabelle, un petit extrait, parce que pour les gens qui ne seraient pas encore abonnés à vos comptes, puis évidemment, on encourage vraiment les gens à le faire, parce qu'on n'a pas beaucoup de fenêtres ouvertes, mettons, on va dire, sur les réalités du Grand Nord canadien. Puis on comprend des affaires un peu tout croche. Puis d'ailleurs, tantôt, on va faire le ménage dans une coupe d'affaires ensemble. Mais on va écouter, parce que vos capsules sont vues un peu partout à travers le monde. Il y en a une où vous expliquez l'historique de la présence de la GRC sur le territoire. On écoute un extrait.
3: Je vous dirais que moi-même, là, j'étais un peu perdue à savoir quand est-ce que la Gendarmerie royale du Canada s'est installée sur nos territoires. Fait que j'ai comme décidé de faire une petite ligne du temps que je vais vous partager pour un peu mieux comprendre. Pour commencer par la base, là, les Inuits, on a toujours vécu depuis des milliers d'années sur le territoire de façon nomade. On s'adaptait au territoire puis à notre environnement. C'est là qu'en faisant mes petites recherches, j'ai vu que vers la fin des années 1800, début 1900, c'est là que la GRC a décidé de s'installer au nord. Le gouvernement voulait être ici pour être plus présent, contrôler le territoire puis appliquer ses lois. Ils ont installé des postes un petit peu partout dans le nord. Après ça, dans les années 1920 à 1940, c'est là qu'il y a un petit peu plus de contact avec les Haluna. On parle ici de missionnaires, des commerçants, la police. Puis la vie des Inuits change de plus en plus.
0: Isabelle Chapado, qu'est-ce que ça crée comme discussion? Les gens qui vous écrivent, puis les gens qui slident dans vos DM là, pour vous parler de ce que vous faites?
1: Oui, mais c'est intéressant parce que ça varie vraiment beaucoup. Là. Je reçois des messages partout dans le monde, puis c'est vraiment intéressant, mais là, deux jours, j'ai rencontré quelqu'un qui travaille justement pour la police, c'est la GRC à Panuto, qui a dit qu'il a vu ma vidéo, qui parle français. Fait que ça l'ouvre des discussions que j'aurais jamais eues avant, là, je pense.
4: C'est intéressant, ça. C'est à ça que ça sert aussi, puis c'est le fun quand ça crée un dialogue. Est-ce que c'est toujours un dialogue le fun ou parfois c'est un peu plus tendu?
1: Ben moi, je trouve ça le fun. Mmh. Ça me permet d'en apprendre sur les différentes personnes qui vivent. Comment on voit le Nord aussi? Moi, j'ai une perspective, puis d'avoir d'autres idées, j'aime vraiment ça. Puis c'est quand même positif, là. Ouais.
4: OK, on va revenir à cette vision du Grand Nord qu'on a aujourd'hui à travers votre carte blanche, Isabelle. OK, Joseph, un premier EP sorti en 2021, c'était Pride and Chains. Après ça, tu as fait partie des Révélations Radio-Canada en 2023-2024. Puis là, tu es en résidence à la Cité des Arts à Paris en préparation d'un album à venir. Raconte-moi ça, parce que c'est une vraie grande résidence, là.
2: C'est une vraie grande résidence. Écoute, mais là, moi, je fais plein d'affaires, OK? Je fais beaucoup de production musicale aussi. Puis après Révélation Canada, toute cette affaire-là, ça m'est tellement tombé dessus rapidement que j'ai passé de faire aucun show à en faire une cinquantaine par été.
4: Fait que
2: j'ai tellement tourné longtemps que j'ai reculé un peu sur la production musicale, sur faire mes chansons, sortir de mes chansons. Puis là, dernièrement, je me suis dit, ben, tu sais, c'est bien le fun, j'ai ma vie avec ça, ça va super bien, mais il faudrait que je sorte des chansons un petit peu plus, tu vois. Puis là, l'opportunité s'est présentée de venir créer à Paris, ce qui est tellement intéressant, une résidence de 3 mois à la Cité des Arts de Paris, où est-ce que je suis littéralement accueilli comme un prince pour créer. Donc, ben, bien sûr, j'ai accepté. Puis aujourd'hui, ben, ça met encore plus en face avec la langue française d'un autre angle. Tu sais, moi, j'étais déjà venu à Paris 2 fois. C'était pour des spectacles, mais c'était vraiment in and out, comme on dit en anglais. Donc là, j'ai vraiment le temps de m'asseoir, de créer, puis aussi de collaborer avec les esprits d'ici, puis avoir justement peut-être une plume un petit peu plus un peu plus française. On verra peut-être qu'il y a des gens qui vont aimer ça, que je dis ça. Mais,
4: oui, c'est ça, parce que tes chansons sont en anglais. Puis d'ailleurs, on va écouter, Joseph, en avril, tu as sorti la pièce Wendigo Hunt, puis plus récemment, Villains Everywhere, puis on en écoute un petit bout.

0: Alors, on a parlé, ben, félicitations pour ces dernières pièces. Joseph, vraiment, ça marche, du feu de Dieu.
1: Merci.
0: J'ai hâte d'entendre les prochaines. Tu as parlé du français, on vient d'entendre l'anglais. L'année passée, tu avais le désir de travailler sur ton apprentissage du Wendat. Comment ça se passe?
1: Ça se passe bien. C'est un travail de longue haleine. Puis c'est des mots aussi qui sont encore en construction. Tu sais, on n'a pas un dictionnaire qui est complètement établi. Donc des fois, il y a des mots qui changent. Il y a beaucoup de travail. On est vraiment là dans le feu de l'action. Mais ça va bien. Ça avance. Puis je suis pas rendu à un niveau où est-ce que je considère que ma maîtrise à la langue Wendat est assez authentique pour l'incorporer dans mon art.
0: Okay.
1: Mais je pense que c'est le travail d'une vie. Ça va venir. Puis j'ai hâte de vous présenter ça.
0: Ouais. OK, allons-y avec les sujets, parce que je rappelle qu'au lieu de vous demander quelque chose, on vous a plutôt demandé de nous offrir quelque chose, ce que vous aviez envie de nous offrir en cette journée de la vérité et de la réconciliation. En fait, notre angle, c'était qu'est-ce que les Canadiens et les Canadiennes ont besoin d'entendre ou doivent apprendre aujourd'hui. On commence par toi, Joseph.
1: Ben, beaucoup de choses, mais moi, quelque chose que j'aime apporter sur la table de plus en plus, c'est le fait qu'on n'est pas seulement des victimes. Je m'explique, quand je dis ça, je veux dire que, bon, je sais qu'il y a un aspect pédagogique. À chaque tribune auquel on est invité en tant qu'artiste ou représentant de nos nations, on doit parler de par ce quoi on est passé. C'est important de parler de l'histoire, puis ça va toujours faire partie de qui on est. Mais je pense qu'on met pas assez d'emphase sur le côté célébration, sur à quel point nos couleurs sont belles. Souvent, j'aime offrir l'analogie de dire, ben avant ces tragédies-là, avant la colonisation, on chantait à propos de quoi? On dansait comment? C'était quoi nos sentiments? Puis, elles existent encore, seulement je trouve qu'on met pas encore assez la lumière sur elles. Donc, s'il y a quelque chose que j'aimerais que les Canadiens peut-être entrevoient plus, c'est de ne pas seulement voir les peuples des Premières Nations comme seulement des victimes, puis de pouvoir les approcher avec un intérêt sur qu'est-ce qu'on fait, sur c'est quoi notre artisanat, c'est quoi nos couleurs, c'est quoi nos saveurs. Puis pour l'avoir expérimenté, je trouve que même dans une perspective pédagogique, c'est-à-dire de vouloir faire en sorte que les Canadiens en connaissent plus puis abaissent leurs préjugés, ben je trouve que c'est beaucoup plus facile de les approcher par un côté plus joyeux. Tu sais, les Premières Nations, on est un peuple très rieur, on rit tout le temps, on fait des jokes, on n'est pas tant sérieux que ça. Puis je pense approcher les Canadiens avec un marteau puis leur taper sur la tête comme si c'était des clous, ben on s'en tire comme des clous puis personne n'aime ça. Fait que on dirait que moi d'expérience je l'ai vu, tu sais, des jeunes qui sont venus à mes spectacles puis hey, c'est donc bien le fun, puis pourquoi les danseurs sur la scène ont des plumes? Ah ben c'est des plumes, oui, mais c'est un habit traditionnel. T'attends, hey, ok, ben on peut-tu vous revoir à un moment donné? Ben venez à Wendake, on a une fête traditionnelle, tout ça. Puis là, ils viennent, des jeunes de Limoilou qui ont aucune connaissance de qui on est, puis qui ont grandi à côté de la communauté, puis qui finalement viennent parce qu'ils ont trouvé ça cool. Puis finalement, ben, ils s'intéressent à la question, puis les préjugés s'abaissent de par eux-mêmes au lieu de les approcher avec une sémantique un petit peu péjorative, puis leur dire ben, c'est un peu votre faute, c'est vos ancêtres contre les nôtres, avec une certaine dualité. Je pense que c'est pas la bonne façon. Donc, j'aimerais ça apporter cette idéologie-là.
0: Isabelle Chabado, je suis très curieuse de t'entendre réagir face à ça.
2: Oui, mais si on pourrait en parler vraiment longtemps, là, je pense que c'est vraiment important de voir nos cultures, comment sont enrichissantes, puis pas juste pour nous, mais pour tout le monde. Puis c'est vrai que, tu sais, moi, je le vis beaucoup avec des gens qui viennent travailler dans le Nord, puis qui ont des préjugés déjà de base, puis c'est ça, de prendre le temps d'écouter les peuples inuits aussi, là. On n'entend pas souvent parler de nous, puis je pense que notre culture est tellement forte, puis c'est vrai qu'il y en a encore des préjugés, là, tu sais. Peut-être qu'on ne s'en rend pas compte parce qu'on est un petit peu plus en ligne, puis il y a plus d'artistes autochtones, mais on n'est pas tant que ça. Puis de nous mettre de l'avant, c'est important.
0: Et Isabelle, c'est ce que tu as eu envie de faire aujourd'hui dans cette carte blanche. Et moi, je suis tombée là-dedans hier soir. Là. Je me suis farci plusieurs épisodes de suite. C'est une télésérie dont tu as le goût de nous parler qui s'appelle North of North. Pourquoi c'est ça ta carte blanche ce matin, entre autres?
2: Mais je pense que, tu sais, je me suis rendu compte qu'on parle souvent des Inuits de manière à ce que, on parle des igloos, le froid, on a tout le temps les mêmes idées, mais on n'a pas une représentation moderne ou genre, comment on vit aujourd'hui? Puis je pense que la série, c'est vraiment ça. On suit Siaya, c'est une maman qui se sépare de son mari, puis on la suit un petit peu dans ses aventures amoureuses, un petit peu de chaos, puis c'est un peu nous, comment on vit, puis Ben, c'est incroyable parce que ben il y a plein d'artistes inuits qui sont mis en un dans ce show-là. Moi, je connais des gens de partout du Nunavut qui sont impliqués, soit par la musique, les vêtements, les bijoux, les accessoires. C'est tellement impressionnant pour nous. Puis moi, en tant qu'enseignante, ben, je l'ai vu aussi dans ma classe que ça a un impact sur les jeunes d'avoir une représentation.
0: Ouais, parle-moi de ça. Je veux t'entendre là-dessus. Ils ont quel âge, les jeunes, dans ton... T'es en deuxième année, c'est ça que t'as dit tout à l'heure, Isabelle?
2: Oh non, c'est 12-13 ans.
0: OK, 12-13 ans.
2: Oui, non, c'est vraiment la musique qui est écoutée. Même la série, il y a deux saisons. Quand la première saison est sortie... Il y a une chanson qui est traduite en inuktitut, puis les jeunes l'écoutaient, puis ils l'écoutent encore à ce jour. C'est juste de voir l'excitement, comment les jeunes sont émerveillés. Mm. Puis j'ai jamais vécu ça, tu sais, c'est un moment touchant même. Mm.
0: Ouais. On va passer à un petit extrait. Alors, la première saison est sur Netflix. On peut la voir en français. Moi, j'ai plongé dans la deuxième hier qu'on peut voir sur Gem, qui est comme l'espèce de tout.tv pour CBC. C'est gratuit, s'inscrire. Alors, j'ai pu regarder. En anglais, ça s'appelle North of North et en français, c'est Chronique Arctique.
3: Salut, c'est Aya. Quand on me demande d'où je viens, je réponds souvent. Pensez au lieu le plus au nord que vous connaissiez. Continuez dans cette direction. Encore plus loin. Voilà, vous êtes chez nous. Ice Cove, Nunavut, le cœur de l'Arctique. Moi, je suis une femme inuite moderne. Je me suis mariée après le lycée. J'ai fondé une famille.
4: Salut!
3: Et aujourd'hui, mon mari est la star locale. Tandis que moi, je ne suis que sa femme.
5: Ça te plaît, ça?
3: Ting, un phoque!
0: Alors ça, c'est un extrait de cette série qui se trouve très, très facilement. On est avec Isabelle Chapadeau, artiste, enseignante, créatrice de contenu qui met en valeur sa culture inuit à travers deux comptes TikTok, un en français, un en anglais. Elle fait ses capsules en direct de Panirtuk. Est-ce que c'est comme ça qu'on prononce?
2: Oui, oui, oui.
0: OK, ouais. Panirtuk. Donc, au Nunavut, dans le Grand Nord, on est avec Joseph Sarenès, multi-instrumentiste Wendat et Guinéen, créateur de hip-hop, qui est dans notre studio à Paris. On leur a donné aujourd'hui la liberté de nous parler des sujets que lui et elle voulaient mettre de l'avant. C'est intéressant tantôt, Joseph, parce que tu disais, tu sais, concernant l'apprentissage de ta langue Wendat, que c'est comme même la langue elle-même est en constante évolution, en constante apprentissage. Est-ce que tu as l'impression que la culture Wendat ou les autres cultures autochtones ou des Premières Nations dans lesquelles tu as envie de t'immerger, est-ce que c'est un apprentissage constant pour toi?
1: Oui, totalement. C'est sûr qu'au niveau de la langue, c'est littéralement une langue qui est en train d'être reconstruite. Donc, c'est assez spécial de prendre des cours de langue où est-ce qu'il y a quelques mots que le professeur te répond, ben, ah, ça, on le sait pas encore. Donc, puis il y a quelque chose d'assez excitant là-dedans parce qu'on a l'impression de participer à cette renaissance-là. Puis on le sent même à l'intérieur de la communauté parce que maintenant, on peut voir des jeunes qui sortent de l'école primaire puis qui nous saluent, nous, les plus vieux, en langue Wendat. Et nous, à l'époque, on avait pas le luxe, puis nous, ça nous nourrit tellement, puis moi tellement plus, parce qu'il y a un aspect pédagogique à mon travail aussi. Fait que quand je vois des jeunes de chez moi qui jouent dans la rue, puis qui me voient, qui sont comme « Hey, quoi, Joseph? » Moi, je suis comme « Oh, ça vient tellement me toucher. » Fait que moi, on dirait que ça m'encourage encore plus à avoir l'envie d'apprendre cette langue-là, parce que je me dis, ben, si les jeunes l'apprennent aujourd'hui, même si moi, j'avais pas la chance à l'époque, ben, il faut moins que je fasse, moi, mon travail pour pouvoir leur répondre, pour pouvoir les motiver encore plus.
0: Mais d'autres aspects de ta culture Wendat, à part la langue, est-ce que ça aussi, c'est un apprentissage
1: Oui, constant? Oui, c'est toujours un apprentissage. Je pense qu'on peut pas aller au bout de l'apprentissage de la culture Wendat puis des cultures autochtones en général parce que c'est tellement riche et tellement complexe. Si j'avais plus d'heures dans une journée, je ferais mon propre régalia. Je commencerais à faire des danses par là, puis tout ça. Il y a plein de micro rêves qui sont là, qui vont arriver en temps et en heure. Mais pour l'instant, ben, je me concentre sur le côté musical. J'essaie d'approfondir mes connaissances sur les instruments traditionnels de chez nous pour pouvoir bien partager la culture. Parce qu'on a toujours cette question là aussi dans le partage de la culture, de le faire de façon authentique et pas tomber dans le folklore. C'est très la ligne est très, très fine, puis on est très sévère là-dessus. Donc, ouais, je m'en ligne comme ça.
0: C'est tellement intéressant de vous entendre. Isabelle, la raison pour laquelle je posais ça à Joseph, c'est que quand, en discussion avec notre recherchiste, il y a une des questions, c'était, tu sais, quand les Alloctones vont dans le Grand Nord, par exemple chez vous au Nunavut, dans le Grand Nord canadien, ils arrivent avec quel regard aujourd'hui? Puis je trouvais ça intéressant parce que dans un article que tu as donné dans le Nunavoie la semaine dernière, tu disais, j'en apprends encore moi-même. Il faut pas penser que tu vas connaître une culture du jour au lendemain. Il y a tellement de couches. Alors, est-ce que toi-même, tu es en apprentissage un peu constant de ta culture et de ton territoire?
2: Oui, oui, vraiment. Ben, c'est sûr que je me sens un petit peu plus confortable parce que malgré les enjeux ici dans la communauté, on parle d'enjeux manque de logement, nourriture vraiment. Et, c'est cher ici, c'est dispendieux, mais la culture est forte. Puis tu sais, les gens parlent une petite toute au quotidien. Je suis chanceuse d'avoir des gens qui me supportent aussi beaucoup dans le désir d'apprendre la langue, mais ce qui est magnifique, c'est que mes enfants le parlent. Puis ça, je pense que le défi est relevé. Là. J'ai déjà fait ce que j'avais besoin à faire. Puis ben, même mes enfants m'apprennent la langue. Fait que, c'est vraiment... j'ai un bon soutien. J'apprends aussi beaucoup. Là, en ce moment, c'est comme la couture. Ou genre la chasse, la pêche. Des choses que j'ai comme pas vécues zen tant que ça ici au nord avec des termes de la nature que je connais pas encore. Mais je suis entourée de gens qui sont passionnés et qui veulent m'apprendre. Fait que je suis vraiment reconnaissante.
0: Isabelle, il y a des gens, dont sûrement moi parfois, qui mêlent encore Nunavik au Québec, Nunavut dans le Grand Nord canadien. En fait, tout le territoire inuit semble encore un mystère pour nous. Est-ce que tu peux nous faire une carte ou ce qu'on devrait savoir, le lien entre le Nunavut puis le Nunavik, puis comment tout ça est relié et à la fois différent?

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2: En blague, puis tu sais, mettons, je prends l'histoire de mon arrière-grand-mère. Elle a vécu une Nunavik, puis il y a eu dans sa famille la relocalisation, les déplacements forcés des Inuits dans le Grand Nord canadien. Ça, c'est une histoire parmi tant d'autres.
3: Dans les années 50?
2: Oui, dans les années 50. Puis c'est sûr que ça l'a fait beaucoup de tension parce qu'on a comme dit aux Inuits, Nunavik, qu'il allait avoir une belle vie au Nord, au Grand Nord. Puis. Finalement, c'était pas le cas. Là. C'était dans des milieux vraiment difficiles, froid, beaucoup plus froid que les Nunavik, séparés des familles. Donc, ça, c'est une partie de notre histoire qu'on n'entend pas souvent parler. Puis, je trouve important à dire parce que moi, j'ai pas appris ça au secondaire. Là, puis, c'est arrivé au Québec. Là, tu sais, puis, mais ça fait en sorte qu'aujourd'hui, on se reconnecte pas par les réseaux sociaux ou par la musique aussi. On voit beaucoup d'artistes Nunavik qui viennent au Nunavut. Puis là, on discute ensemble puis on se rend compte qu'on est dans la même famille. Donc, c'est ça. Je pense que ça nous a vraiment affecté. Puis encore aujourd'hui, on essaie vraiment d'avoir des liens avec le Nunavik, mais ça a eu des coupures. Puis c'est difficile de reconnecter des fois.
3: OK, mais la langue, est-ce que je comprends que la langue Inuktitut a été créée de toutes pièces par des missionnaires? Ou je comprends tout croche?
2: OK, ça.
3: L'écriture.
2: Ah oui, c'est ça. Ben, tout l'article, en général, on a une langue similaire avec des mots qui se ressemblent. Mais mettons, Nunavut, c'est très... c'est un autre dialecte. Le Nunavik, c'est un autre dialecte. Donc, quand on a eu l'arrivée des missionnaires sur nos territoires, leur façon de pouvoir apprendre la langue plus facilement, c'était de créer un genre d'alphabet. On parle ici des syllabes qu'on voit, c'est comme des signes un peu dans la langue Inuktitut. Ça vient en fait du cri. À la base, ils ont comme copié le cri,
3: okay.
2: La langue cri.
4: Ah ouais.
2: Ouais. Puis ils ont amené ça au Nunavut. Donc c'est sûr qu'il y a encore des gens qui ont de la difficulté parce que c'est une langue qui est comme bouche à oreille, vraiment plus à écrire, mais on suit cet alphabet-là parce que, justement, on a comme perdu les Inuktitut, donc ça permet aux jeunes d'apprendre la langue plus facilement.
3: OK, si on revient en terminant, vous deux, sur cette journée de la vérité et de la réconciliation, il y a quelque chose qui te bug, toi, Joseph, dans le mot réconciliation.
4: Oui, parce que en fait, moi, je suis un amoureux des mots. Hein. C'est mon travail, peu importe la langue dans laquelle j'écris, je compose. Donc, je suis très sensible à la signification, à l'étymologie, la sémantique d'un mot qu'on choisit. Puis, je crois fondamentalement que le mot réconciliation ne représente pas l'idée qui est amenée pour cette journée. Le terme réconciliation impose une dualité. Puis, j'ai un problème avec ça pour deux raisons. Dans le premier temps, quand on réconcilie deux parties, c'est que les deux sont en faute, à quasi-part égale. Donc, ça vient pas vraiment légitimer l'histoire qu'on a vécu. On demande pas à une femme qui est victime de violence conjugale, s'il te plaît, va te réconcilier. C'est pas le terme qu'on utilise, bien qu'on comprenne. En second lieu, quand on parle de réconciliation, comme je disais, on impose une dualité. Ça veut dire qu'on impose un camp. Ça veut dire que il y a toi et il y a moi. Quand j'invite un allochtone à venir participer à une journée pédagogique ou festive qui parle de la réconciliation, je suis en train de lui dire, t'as fait de quoi de pas correct? Moi aussi, fait que viens donc puis qu'on s'en parle. C'est pas évitant, c'est pas la bonne pédagogie, je crois.
3: On dirait que ni d'un côté ni de l'autre, on dirait.
4: Exactement. Puis je pense que même pour nous, autochtones, ça impose le fait que nécessairement, on doit éduquer cette journée-là. Nécessairement. Puis oui, il faut le faire. Je comprends, mais je pense que moi, je préfère le mot réappropriation parce que quand on parle de réappropriation, nous-mêmes, on se réapproprie qui on est. Puis dans l'invitation, ben, ça ouvre la porte à expliquer pourquoi on a besoin de se réapproprier qui on est. Là, on peut éduquer. Là, on peut amener l'aspect pédagogique.

0: logique. Là, il y a une ouverture.
1: Puis je pense qu'il y a un exemple qui illustre, Joseph Saranès, pour toi, cette nuance-là. Ça s'est passé pendant un spectacle à la Fête nationale avec un danseur.
0: Oui. Bon, ben, je souligne la présence de mon ami Stéphane Mapachi qui est venu danser pour moi sur la Fête nationale, qui m'a remercié à la fin, qui m'a fait comprendre à quel point il était surpris, puis il était bien d'être sur la scène, puis tu sais, de voir tous ces jeunes-là québécois qui filment nos danseurs, puis qui lui se faisait filmer, puis il y a une espèce de relation de proximité qui se crée, il y a un intérêt, puis de dire que c'est la première fois que des danseurs qui étaient avec moi sur scène qui sont venus me voir, puis qui me disent « Hey, c'est la première fois que je me suis senti accueilli par le Québec ». Fait que c'est puissant comme mot, puis ça s'est fait sans mots, justement. Ça s'est fait par l'action de montrer à quel point c'était intéressant. Puis, il y a beaucoup de danseurs autochtones qui sont invités dans des circonstances un peu plus pop, disons, ou pas traditionnelles, puis qui dansent sur des textes revendicateurs. Moi, c'est pas ce que je fais. Je suis un artiste engagé de par mon appartenance à la culture, mais pas de par mes textes et tout ça. Donc, là, ces danseurs-là qui sont venus avec moi sont venus danser sur un remix de Jacques Michel. Donc, je pense que pour eux, c'était même plus agréable de danser.
1: OK. Isabelle, en terminant, toi, ça te dit quoi, ce mot?
2: Ah, c'est dans la même lignée, puis je pense que c'est... Dans la dernière semaine, dernier mois, on a comme amené le sujet dans ma classe. Puis je pense que c'était un bon moment de vivre ça avec les jeunes. On a fait une journée un petit peu plus inuit hier à l'école. Je pense que c'est de ramener la culture pour nous. Je suis moins en relation avec les allochtones. Donc, c'est vraiment d'amener la culture dans la communauté au quotidien. J'aime mieux ça, ce côté-là, puis de parler de notre territoire, puis de prendre le temps de le faire, ça permet ce mois-là de me rappeler, OK, que je suis à Panato, l'histoire d'ici, puis d'en apprendre plus sur l'Arctique, mais c'est sûr que je le fais au quotidien, à l'année, au complet, là, c'est sûr que c'est ça mon travail, mais... Oui, la vérité est encore très importante pour la représentation des Inuits aussi. T'sais, moi, j'ai vraiment de la misère à présenter une vidéo à mes jeunes dans ma classe qui était reliée aux Inuits. C'était beaucoup relié aux Premières Nations. Les jeunes, ça permet d'apprendre sur les Premières Nations, mais j'ai hâte de voir un petit peu plus.
1: C'est ça, parce que la réalité des Inuits en soi, on parle jamais du fait que les pensionnats ont aussi existé pour ces populations-là. On parle vraiment souvent d'autres peuples, mais rarement de réalité des Inuits dans ce sens-là. Donc, ils ont encore beaucoup de vérités à être dites avant ou parallèlement à une réappropriation. Certainement, c'est intéressant. Et dans cette réappropriation-là, ben, la série North of North, Isabelle Chapadeau, t'es pas toute seule à l'aimer parce qu'il y a des gens qui nous écrivent pour nous dire « Ah, mon Dieu, j'ai tellement aimé ça. Stéphane de Québec, j'adore North of North. Les personnages sont chaleureux, drôles, attachants, paysages sont superbes. Judith Gravel, du Saguenay, c'est tellement bon. » Puis il y a quelqu'un qui nous écrit « L'Université du Troisième Âge à l'Université Laval offre un cours sur les sociétés inuites du Nunavut et du Nunavik. » Donc, c'est intéressant aussi de savoir ça. Ça a été tellement un plaisir de vous parler, comme ça a été le cas l'année passée. Joseph Saranès, donc, en direct dans notre studio de Paris, puisque tu es en résidence là-bas encore pendant un petit moment. Wendigo Hunt et Villains Everywhere sont les pièces qu'on peut donc retrouver, tes plus dernières pièces. Je te dis, Tiawank.
0: Tiawank qui met.
1: Et Isabelle Chapadeau, on peut te suivre sur TikTok, bien entendu, en anglais et en français. On te joignait sur l'île de Baffin, dans le Grand Nord canadien, Nakourmik.
2: Oui, Anne Lamy. Bonne journée.
1: Bonne journée. Et on va se laisser sur cette reprise des Cranberries en Inuktitut qu'Élisapie a lancé mardi parce que ça a été enregistré spécialement pour la série dont tu nous as parlé, Isabelle, North of North. Et on vous invite aussi à être à l'écoute d'ici première à midi, heure de l'Est. Il y aura une émission diffusée en direct sur la colline du Parlement intitulée « Se souvenir des enfants ». Bye-bye à vous deux.
2: Bye. Bye-bye.

0: Ah, quelle belle reprise, Dave Sapi. On dirait qu'elle fait juste des maudites bonnes affaires.
1: Tellement
0: bonne. Elle va être au Lincoln Center à New York le 8 octobre, Macy Hall à Toronto. Bref, il y a des dates qui s'en viennent pour elle. Bonjour Eugénie.
1: Bonjour Pénélope.
0: Bonjour Dumas.
2: Bonjour.
0: OK, votre soirée de lundi à Pop-Montréal, là où vous avez repris ce duo légendaire que vous aviez créé ici. Eugénie, toi, t'es pas habituée d'être devant... Ben là, tu l'as fait avec le karaoké Céline à Paris, oui, mais en temps normal, t'es pas habituée d'avoir des centaines de personnes devant toi.
1: C'était... Alors, juste pour mettre en contexte, il y avait une soirée organisée au Rialto à Montréal, dans le cadre de Pop-Montréal, puis c'était une soirée où on mettait en valeur la musique de Heated Rivalry, avec donc les artisans de la bande sonore, donc Peter, La Bronze et Dumas, qui il y avait Philippe
0: une
1: B
0: journée.
1: Aussi. Puis Steve a eu vraiment la gentillesse et la générosité de m'inviter pour chanter All the Things She Said, comme on avait fait ici.
2: Non, c'est l'équipe ici, c'est votre idée.
1: Puis il a remixé pour faire la version de Harrison qui est dans la série aussi, donc plus dance. Et pour vrai, je veux dire, la petite fille en moi qui un jour rêvait d'être chanteuse capotait sa
2: Eugénie,
1: vie.
2: C'est une naturelle, c'était tellement assuré, là, c'était tellement.
1: C'était extraordinaire.
0: C'était beau à voir.
1: J'ai même fait des commandes.
2: Fait que le monde a dansé, soirée magique.
1: Cool.
2: C'était vraiment, écoute,
1: ouais,
2: les fans
1: génial.
2: De la série, ça, en tout cas, c'était une soirée vraiment magique. Vraiment.
0: OK, parlons de danser, justement, parce que je pense qu'avec Lydia Kipinski, c'est ça qui va se passer.
1: Attention,
0: là.
1: Alerte à l'album, coup de cœur. J'ai pas eu le temps d'aller acheter le vinyle, mais j'y vais, c'est sûr. Enfin, après moult tentatives, ça fait plusieurs fois que j'en parle, mais des artistes qui disent s'inspirer des pistes de danse, des raves et des after-parties, mais et qui en font un album qui sont souvent intéressants, mais peut-être moins abrasif là, que la source d'inspiration. Mais ici, avec le nouvel album de Lydia Kipinski, son troisième album qui s'appelle C'est parti, on a une artiste qui a trouvé la façon de nous faire danser, parfois même à 140 BPM, battements par minute, tout en nous offrant une musique et des paroles, une poésie substantielle. C'est pour moi vraiment un coup de circuit, cet album.
2: Ouais.
1: J'ai adoré, j'adore cet album.
0: Dis-moi, tu l'as écouté aussi?
2: Je l'ai écouté, puis j'étais jaloux du choix d'Eugénie. J'ai eu un gros coup de cœur.
0: Attends, ton choix était
2: écœurant aussi. J'ai eu un gros coup de cœur pour cet album.
0: Mais
2: je vais laisser continuer, Eugénie, mais je pense que c'est l'album qui va amener Lydia à l'autre niveau.
1: Ah, vraiment, c'est ça.
0: Déjà,
1: c'est son album. C'est son meilleur album, moi, je pense. D'emblée, la formulation là, que je vais vous dire, ça vient pas de moi, mais la meilleure façon de décrire cet album, c'est Zièvre Gauthier pour le canal auditif qui l'a écrit. Puis c'est écrit cet album est à la frontière d'une nuit de la poésie et d'un after hour. Et c'est vraiment ça. Donc, Lydia Kipinski, autrice, compositrice, interprète, qui nous offrait dans un premier album plus une musique pop-rock, un deuxième un petit peu plus dans la même veine, mais quand même plus dansant, un peu plus alternatif. Mais celui-ci, il est 100% dance. Mais pensez pas la danse de la rue Saint-Laurent là, à minuit. Là. Pensez plus mutech et société d'art technologique. C'est une artiste extrêmement originale, visionnaire, assumée, unique dans le paysage ici, que j'admire énormément. Je pense que vous l'entendez. Ici, ce troisième album est 100% assumé EDM, là, tu sais, Electronic Dance Music, avec une magnifique présence vocale aussi importante que la musique. Et ça, je tiens vraiment à le souligner parce que souvent, la musique EDM, c'est quelque chose de peut-être un petit peu plus... On sent un petit peu plus à distance, un petit peu plus froid, justement, entre l'artiste qui chante, s'il y a une artiste qui chante, et la musique. Mais là, c'est vraiment parfaitement en harmonie. Parfois, la musique peut être justement un peu froide dans EDM, mais pas ici. Ici, on sent une grande chaleur humaine, beaucoup d'intention dans la précision de la vision artistique. Elle travaille encore pour cet album en collaboration avec Blaise Borboène, Léonard, qui a réalisé tous ses albums. Et vraiment, la richesse musicale de cet album est époustouflante. On entend des synthétiseurs, la basse est super mélodique, la texture des arrangements est riche. Il y a une tension qui est progressive, qui nous tient en haleine et parfois, pouf, un drop. On écoute tout de suite un premier extrait, c'est la pièce titre de l'album. C'est parti.

0: Voilà.
1: Moi, je veux dire que c'est pas du tout ma musique de prédilection, okay. Normalement, le EDM. Et là, faut vraiment s'embarquer. Là. Si vous écoutez un extrait, vous dites, voyons, c'est peut-être pas mon genre. Écoutez l'album du début à la fin. Il est pensé pour être écouté du début à la fin aussi. Là. Donc, ça, les chansons s'enchaînent. Et là, ici, vous l'entendez, elle parle, en fait, de après son deuxième album. Elle est allée en tournée, notamment à Paris. Et il y avait cette angoisse, là, ce surménage, vraiment, qui l'a assailli et qui l'a suivi tout le long du reste de la tournée. Donc, elle en parle beaucoup dans cet album. Et c'est une dualité. Dans l'album, on retrouve cette dualité où elle parle de burn-out, mais aussi d'une histoire d'amour naissante. Et ça, c'est très touchant aussi parce que... Et ces deux-là se côtoient. Donc, à la fois, l'espèce de rançon de la gloire qui a été brutale, là, mais aussi, elle est tombée en amour. Elle n'a pas peur de le chanter sur tous les toits. Et je trouve ça vraiment très beau. Clairement, c'est une inspiration pour plusieurs textes aussi, parfois en filigrane, parfois de façon très explicite, comme dans cette chanson qui porte le nom de son amoureux, William, sur fond de clin d'œil. Je ne sais pas si c'est assumé, mais de Just Dance de Lady Gaga. Moi, j'entendais ça. Et vous savez, Lydia Kepinski, elle a un bac en littérature qu'elle a toujours mis en profit, mais cette fois-ci, la poésie de cet album, c'est précis, c'est incisif. Ah, c'est d'une très grande beauté.
2: Exact. J'ai trouvé là, les textes là, précis, c'est ça, c'est le bon mot. Là, c'est tellement bien écrit.
1: On écoute donc la pièce William.

0: Moi, là, je trouve que cette musique-là, pour l'automne, c'est parfait parce qu'on nous sert toujours des affaires là, déprimantes, ouais. Du folk super lent. Puis moi, là, c'est comme, ça marche pas.
1: Ça donne ça, vraiment bon. De l'énergie.
2: Puis une grande force de l'album, c'est les accroches. C'est les refrains accrocheur. Sont tellement... je sais que c'est une fan depuis toujours des trois accords.
1: Oui.
2: Puis...
1: Elle prend très au sérieux.
2: Elle a ce talent-là de faire des accroches, des refrains. Puis c'est pour ça le côté EDM, que ça, tout ça fonctionne, selon moi.
1: Oui, puis que ça peut plaire à plusieurs personnes, en fait. Puis elle le dit dans une entrevue, Lydia, son but, c'est que vous vous appropriez cet air-là puis que vous chantez à vos enfants qui s'appellent William. Oui, la poésie, là. William, comme un vendredi, comme une fête jamais finie, une soirée où on connaît personne et voir un ami, c'est retrouver son chemin dans une ville inconnue. C'est vrai que c'est des bonbons de la vie. Alors, vraiment, c'est un excellent album. Ça s'appelle C'est parti. Et je vous le dis, tendez l'oreille du début à la fin. C'est une excellente production. Et Lydia Kepinski, c'est un grand nom de la musique ici. Il faut vraiment le retenir.
2: C'est parti pour Lydia.
1: Alors, yes, téléchargé. C'est parti. Mon premier algorithme, c'est une artiste que j'adore, qui s'appelle Caroline Polachek. C'est une Américaine. Et son album, son dernier album qu'elle a fait paraître en 2023, Desire, I Wanna Turn Into You, c'est un de mes albums préférés de cette année-là. Et là, les deux, il y a une parenté parce qu'ils ont la même énergie, je trouve, un esprit vraiment génial, la même liberté de création. Le côté art pop vocal de Lydia Kepinski, on le retrouve chez Caroline Polachek avec une telle précision dans le geste créatif, une espèce de grandiloquence assumée. Et je voulais vous faire entendre un extrait de cet album de 2023. Mais hier, elle a fait paraître un duo avec Angèle. Angèle qui sort un album au mois d'octobre qui est très, très attendu. Et c'est tout à fait justement dans la lignée de Lydia Kepinski. On écoute donc Love Triangle.

0: Où c'est que tu nous amènes cet automne, hey, Jenny? J'adore
1: la musique, viens me chercher, je la suis.
0: Hey, ton choix, il est hot, dis-moi.
2: Écoute, le nouvel album de Leon Bridges, peut-être que vous le connaissez à cause de son album en 2015, Coming Home. C'est un gars du Texas, je dirais une voix de velours, et avec à l'époque, un son tellement inspiré de la soul américaine des années 60 qu'on l'avait immédiatement comparé à Sam Cooke, rien de moins. Mm-hmm. Et ce qui est intéressant avec Leon Bridges, c'est qu'il n'est jamais vraiment resté là dans le vieux soul. En 10 ans, il a tranquillement fait évoluer son son vers un R&B plus moderne avec son album Good Thing. Il y a l'album plus expérimental, je dirais Gold Digger Song. Puis son avant-dernier disque, c'était un disque beaucoup plus personnel qui s'appelait simplement Leon, qui est excellent aussi. Mais là, il nous est revenu vendredi dernier avec un nouvel album qui s'appelle Happiness Anytime. C'est son 5e album. Et attention, je vais vous le dire tout de suite, je l'ai adoré dès la première écoute. Yes. Et il y a des albums qu'on apprend à aimer. Celui-là, il vous attrape immédiatement. Leon Bridges décrit l'album lui-même comme un album très vivant et qui avait complètement... Il avait vraiment envie de changer d'énergie. Puis en gros, il s'est dit, OK, maintenant, il est temps de refaire danser les gens, alerte, musique de plancher pelvien aussi. Yeah. Et on le comprend dès les premières secondes de Light the Way qu'on écoute tout de suite.

0: Wow!
1: C'est bon,
0: c'est
1: hein?
0: tellement différent de ce qu'il faisait avant.
1: Absolument. Percussion, ben c'est comme on sent la bass qui groove, les creeps, les guitares. Évidemment, sa voix est toujours là, mais sa voix est au service du groove, je dirais. Et derrière ce nouveau son, il y a une rencontre importante. G. Lloyd Watson et Lydia Kito de Jungle. Eugénie nous avait parlé de Jungle en début de saison. Donc, ils se sont croisés, Bridges et Jungle se sont croisés à Copenhague et ils se sont retrouvés ensuite.
0: Dans une conversation.
1: C'est ça que j'allais dire. Après, ils se sont retrouvés dans un studio à Los Angeles. J'étais comme, hey, ça arrive jamais, ça, au Québec.
0: Non.
1: Là, tu sais, c'est,
0: en tout
1: cas.
0: Ben, tu peux te croiser à Saint-Tite, à l'enregistrer.
1: Exactement.
0: Dans au studio de Gap-Bouchard.
1: Exactement. Sinon, moins plaisant, mais c'est juste différent géographiquement. Et le courant, donc, ils se sont rencontrés.
0: Mais
1: le courant est passé.
0: Je trouve vraiment l'influence
1: exactement.
0: De Jungle sur
1: mais écoute
0: cet
1: ça.
0: Album.
1: Ils se sont rencontrés, ils ont passé 4 jours en studio. Ils ont fait 5 chansons en 4 jours,
0: bonheur.
1: Tellement que ça s'est passé. Donc, et leur philosophie derrière cet album-là, pas trop réfléchir, suivre l'instinct. Et franchement, ça se sent dans l'album. Il y a toujours la soul R&B, mais il ouvre d'autres fenêtres, je trouve, avec cette collaboration avec Jungle. Pendant les sessions, il écoutait du Fela Kuti, il écoutait du Sergio Mendes aussi. Donc, je pense qu'ils ont brassé ça, puis on entend ces influences-là. Mais c'est très naturel. On le perd pas, là, Leon Bridges. Là, sa personnalité reste là, mais l'album, du début à la fin, c'est ensoleillé. C'est un album qui fait vraiment du bien, qui s'écoute du début jusqu'à la fin. Je dirais qu'il y a 5-6 gros tubes sur ce disque-là et que j'ai vraiment eu de la difficulté à choisir 2 extraits là, aujourd'hui. Il y a une chanson que j'ai particulièrement aimée qui s'appelle Tear of Joy et j'ai immédiatement pensé à Paul Simon, période Graceland, justement, où il faisait justement ce genre d'amalgame. Et même le titre va dans la direction, je dirais, d'ensoleillement et de positif. Il dit que le titre qui est Happiness Anytime, il veut dire que le bonheur n'est pas un état permanent, mais qu'on finit par atteindre. Ça va, ça vient. Le bonheur revient, le bonheur repart, comme disait l'autre. Ben, c'est notre clon pogné, n'a pas d'être à la radio. On prend vos courriels. Et donc, le but, c'est d'apporter de la lumière. Et comme je l'ai dit, allez écouter ça, ce disque-là. C'est bon du début à la fin. C'est un disque qui fait du bien. On va écouter le 2e extrait, Tears of Joy.

0: En 5 minutes, sort de ce corps.
1: Ben oui.
0: Mais c'est bon.
1: C'est super bon. Puis l'album est bon du début à la fin. Puis comme algorithme, j'ai.
0: Si vous aimez, écoutez, si vous aimez Leon Bridges, vous aimerez aussi quoi, dis-moi?
1: J'ai pas beaucoup de temps, là, mais j'ai pensé à l'inverse, OK? Si Leon Bridges. Non, mais j'ai pensé à l'inverse. Il est allé vers le Brésil et l'Afrique. Puis là, en fait, je vous parle d'un gros coup de cœur qui s'appelle Tim Maia, OK? C'est un peu le quatrième membre de ma famille. On écoute ça non-stop depuis le mois de juin grâce à une compilation qui s'appelle Nobody Can Live Forever, The Existential Soul of Tim Maia. Et Tim Maia, je vous conte son histoire rapidement. Il vient du Brésil, s'en va aux États-Unis, finalement chante un peu de soul, il découvre le R&B, tout ça. Finalement, se fait prendre pour vendre de marijuana, fait de la prison et se fait renvoyé au Brésil dans les années 70, à un moment où la musique brésilienne est vraiment dans le traditionnel, le tropicalia, tout ça. Fait que lui, il décide de faire qu'est-ce qui a été influencé aux États-Unis, soit du R&B et du soul au Brésil. Et ça donne une musique incroyable. Et le monsieur, j'ai pas le temps de tout raconter, mais il a une vie incroyable parce qu'après ça, il tombe dans une... Il se met à croire dans un culte religieux qui... En fait, je veux faire ça une histoire courte, mais il se met à croire aux extraterrestres. Il devient super deep là-dedans. Il fait deux albums dédiés à ça qui sont maintenant des albums cultes.
0: Wow. Dis-moi qui s'en est sorti.
1: Tout ça. Ben, après, il s'en est sorti puis il est devenu une méga star dans les années 80 au Brésil ou tout ça. Et j'ai allé découvrir Tim Maia. J'aimerais vous en parler plus longuement, mais je veux juste. C'est comme un teaser que je vous fais aujourd'hui.
0: On écoute. Un documentaire sur lui? Est-ce qu'il y a quelque chose qui existe?
1: La pire, c'est qu'il y en a, mais j'ai pas trouvé une version que je peux écouter au Canada. Okay, puis ça fait comme quelques mois que je suis là-dessus. Si quelqu'un peut m'aider, on va écouter la pièce Doule Mi O Pantal, qui veut dire tout le long de la côte de Rio, de l'aimer jusqu'à Pantal.

0: C'est comme un réel groovy.
1: Exactement.
2: C'est vraiment pas le dire
1: tantôt. Non, plus.
2: C'est mon rôle, dire les choses, dire les vérités. C'est ça mon rôle. OK, allons-y avec deuxième algo, Eugénie.
0: Oui, ben alors on est parti. On veut nous faire danser et c'est ce que fait Superplage, qui est le projet en fait électro et DJ d'un gars qui s'appelle Jules Henry ici à Montréal, que j'aime vraiment beaucoup aussi. Il va faire paraître un nouveau projet au mois d'octobre, une semaine après celui d'Angèle, qui va s'appeler Mini Club. Il y a toujours plein de collaborations vraiment réussies. Et là, déjà, il y a 4 chansons qui sont disponibles. Et encore une fois, le but, c'est de nous faire danser. Parfois, on assume plus la pop. Des fois, on assume vraiment le côté EDM. C'est le cas pour la chanson que j'ai choisie, qui s'appelle Sexy et fatiguée. Et ce qu'on disait dans le communiqué, c'est on veut danser. Wow. On veut se sentir sexy sur les planchers de danse.
2: Mais fatiguée.
0: Mais on est quand même fatigué. Donc, c'est Superplage avec une fille qui s'appelle Laurence Camille. Son vrai nom, c'est Laurence Latreille. On écoute ça tout de suite.

0: cette chanson-là particulièrement
1: à toutes les mères, ouais. Parce que vous êtes toutes sexy, mesdames.
2: Absolument. Et petit vous scoop, êtes petit scoop, oui. Aussi, j'ai vu sur mon horaire, parce que je performe un DJ set au marathon, oui, le 10, et j'ai vu que Superplage serait là aussi. Ah. Donc, la chance d'avoir Superplage et marathon accompagné de multivitamines.
1: De ton nouvel album qui sort vendredi, marathon.
2: Absolument, absolument.
0: Okay. Puis il va y avoir des gens sexy et fatigués qui courent, c'est ça.
2: Exactement. Ce qui me mène à mon dernier algorithme. Donc, on reste au Brésil, mais justement, j'y vais avec Marco Valle, qui est comme un grand musicien brésilien, mais probablement inspiré un peu de Tim Maia. Il a décidé aussi de faire du funk un peu plus tard, au début des années 80, avec, entre autres, le réalisateur Leon Warer, qui est comme un producteur de soul qui travaillait, entre autres, avec Marvin Gaye. Et ça nous donne la pièce Estrelor. Et attention, tout est dans tout. Là, le texte, là, qu'est-ce qu'il parle? Il parle essentiellement de se mettre en forme pour l'été, courir, faire de l'exercice, prendre soin de son corps. Mais ça marche pour l'automne aussi. Donc, salutations à tous les gens qui vont courir le petit marathon, le marathon du Train du Nord ou encore le marathon de Montréal. Et une nouvelle toune d'entraînement, Marco Valle, Estralor.

0: Ben voyons donc tout ça ce matin. C'était bien bon tout
1: c'est
0: ça.
1: Vraiment notre plus grande fan, Pénélope. C'est
0: ouais, vraiment. OK, alors on est parti de Leon Bridges, on est allé à Tim Maia et on a fini avec Marcos Valle pour Dumas. On est parti avec Lydia Kipinski. On est allé ensuite avec Love Triangle de Caroline Polachek avec Angèle et Sébastien. Et on a terminé avec Super Plage, Sexy et Fatigué. Le Marathon 2, le mini-album, sort vendredi. La tournée Piano-Voix, Diapo se poursuit. Le Marathon de Montréal, le 10, admission générale, samedi 14h. Au revoir tout le monde!
1: Salut!
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7: Bonjour, ici Sébastien Saint-Onge à Trois-Rivières. Voici les informations. Le silo situé sur le site de l'ancienne usine Belgo a commencé à être démoli à Shawinigan. Ces travaux ont débuté au lendemain de l'adoption d'une résolution des élus municipaux à cet effet. Le maire Yves Lévesque souhaitait accélérer la démarche pour rendre le site plus sécuritaire, d'autant que 3 entrepreneurs ont offert d'exécuter la démolition gratuitement, des travaux évalués à 40 000 $. La réglementation permet à la ville de démolir des bâtiments jugés dangereux. L'opération demeure tout de même délicate. La sécurité de ce site est un enjeu depuis plusieurs années. En avril 2025, une adolescente avait perdu la vie après avoir escaladé le silo et être tombée à l'intérieur. Des travaux qui devaient se terminer plus tôt ce matin sur la route 157 dans le secteur Shawinigan-Sud vont se poursuivre jusqu'à au moins 15 heures cet après-midi. Ces travaux sur les services publics entraînent la fermeture de la route entre la 125e rue et la 105e avenue. Un détour est en place par la 105e avenue avec la possibilité de réintégrer le boulevard de Shawinigan-Sud par la 126e ou la 128e rue. Un automobiliste a été gravement blessé après une sortie de route cette nuit sur l'autoroute 55 Nord. L'événement s'est produit vers 2h30 dans la bretelle de sortie pour le boulevard des Chenaux. Selon la Sûreté du Québec, le véhicule aurait quitté sa voie pour une raison inconnue avant de percuter un arbre. Le conducteur a été gravement blessé et on craint pour sa vie. Un enquêteur s'est rendu sur place pour tenter de comprendre les circonstances de la sortie de route. Le Collège des médecins reconnaît que l'accès aux soins des personnes en situation d'itinérance doit être amélioré. Il propose des recommandations dans un rapport dévoilé ce matin qui découle d'une journée de discussion avec plus d'une 20aine d'organismes et d'intervenants. Le président du Collège des médecins, Maurice Gaudreau, évoque les principaux constats.
8: Surtout, de reconnaître que le système de santé actuellement n'est pas fait pour eux. Alors, c'est pour ça qu'on a des recommandations à l'effet de changer, d'adapter la conduite, la façon, la pratique médicale pour aller vers ces personnes-là. De même que toute la nécessité d'agir et de travailler plus sur le terrain avec les groupes communautaires.
7: Le collège rappelle que l'itinérance est en hausse de 20 % depuis 2022 et que toutes les régions sont touchées, même si le phénomène est particulièrement observable à Montréal. Il invite le gouvernement à reconnaître que le logement est un déterminant social de la santé. C'est aujourd'hui la Journée nationale de la vérité et de la réconciliation en hommage aux survivants des pensionnats pour autochtones. Jusqu'en 1996, 150 000 enfants autochtones ont été retirés de leur famille et forcés de fréquenter des pensionnats gérés par les communautés religieuses et financés par l'État. Officiellement, au moins 3 200 enfants sont morts dans ces pensionnats où régnait la malnutrition et les abus, selon la Commission de la vérité et de la réconciliation, mais le nombre de décès pourrait être plus élevé. Voici la spécialiste des relations autochtones et chroniqueuse à l'émission Toujours le matin, Jennifer Obomsawin.
9: C'est un passage de notre histoire qui, bien qu'il soit tragique, qu'il soit triste, on se doit d'en parler. Et c'est pour ça que c'est si important qu'on rappelle que la journée n'est pas la journée de la réconciliation, mais bien la journée de la vérité et de la réconciliation. Parce qu'on a ce devoir-là, collectivement, de rappeler les faits, de parler de cette vérité-là, Pour le premier objectif qui est de ne pas répéter ces mêmes erreurs-là.
7: Plusieurs événements sont organisés à travers le pays, notamment à l'Université du Québec à Trois-Rivières. Un rassemblement ouvert à tous est prévu à 18h. Il sera suivi d'une marche jusqu'au parc portuaire. Le chef libéral Charles Milliard critique l'intention de son adversaire péquiste Paul Saint-Pierre Plamondon d'abolir la monarchie sur le territoire québécois. Le chef du Parti québécois a déclaré hier qu'il redirigerait vers la lutte contre l'itinérance les sommes allouées aux opérations du cabinet de la lieutenante-gouverneure. Charles Milliard estime que le PQ veut favoriser la division.
10: On a eu le retour du bon vieux Paul Saint-Pierre Plamondon qu'on avait peut-être oublié dans les 30-35 premiers jours de la campagne. Peut-être que maintenant que les grands débats nationaux sont terminés, ben le naturel revient au galop. Donc un naturel belliqueux, chicanier, qui veut toujours être en opposition, entre autres évidemment avec le gouvernement fédéral. Imaginez-vous donc que la priorité au Québec, chers amis, c'est d'abolir la monarchie mardi matin. On rit, là, mais c'est pas drôle. Là. C'est extrêmement loin des priorités des Québécois.
7: Charles Milliard a par ailleurs réitéré sa promesse de miser sur la télésanté pour améliorer l'accès aux soins de première ligne. La chef caquiste Christine Fréchette rencontre ce matin, elle, des citoyens à Saint-Sauveur. Paul Saint-Pierre Plamondon va, lui, visiter l'Abitibi-Témiscamingue, la Côte-Nord et la Gaspésie aujourd'hui. Ruba Gazal de Québec solidaire va participer à la marche « Chaque enfant compte » à Westmount. Et le chef conservateur Éric Duhem va rencontrer le grand chef de la nation, Huron Wendat. Une altercation dans la cabine de pilotage d'un vol reliant Dubaï à Tel Aviv a forcé un atterrissage d'urgence de l'appareil en Arabie Saoudite. Selon des médias israéliens, le copilote aurait poignardé le pilote avant d'être maîtrisé par d'autres membres d'équipage et des passagers. L'appareil a brusquement perdu de l'altitude lors de l'altercation, passant de près de 34 000 pieds à moins de 17 000 pieds en une minute. Les deux pilotes ont été transportés à l'hôpital pour recevoir les soins nécessaires. Météo aujourd'hui, alternant soleil-nuage, maximum de 18, un ciel partiellement nuageux pour ce soir et cette nuit, avec un minimum de 14. Alors voilà, c'était les informations. De retour à Pénélope.

0: Merci de vous joindre à nous, si c'est le cas. Si vous n'étiez pas là lors de la première heure, ben c'est aujourd'hui journée de la vérité et de la réconciliation. C'est un jour férié pour plusieurs d'entre vous. C'est une journée en forme de devoir de mémoire. Pour ces enfants, ils étaient autour de 150 000 au Canada entre 1857 et 1996 à être forcés de passer par ces pensionnats pour autochtones. Et plusieurs milliers sont décédés donc lors de leur passage là. C'est une journée donc pour leur rendre hommage. C'est une journée pour soutenir aussi les survivants, survivantes et leurs familles. Se renseigner soi-même, dans la mesure du possible, ne pas ajouter cette responsabilité-là en plus sur les communautés si elles ne sont pas aptes à le faire en cette journée. Et ce matin, on a reçu deux jeunes qu'on adore. Ils étaient là l'an passé aussi. Joseph Saranès, qui est un rappeur Wendat guinéen, un artiste multidisciplinaire. Et on avait Isabelle Chapado, qui est une créatrice de contenu, qui est aussi enseignante et artiste, qu'on joignait au Nunavut, dans le Grand Nord canadien. C'était fort, fort intéressant. Ça se rattrape sur l'application audio de Radio-Canada. Et si cette journée vous concerne directement, ben sentez-vous vu et soutenu. On va terminer cette émission aujourd'hui avec les actualités scientifiques. Joël Leblanc est accompagné de Geneviève Larochelle-Guy. Aujourd'hui, on va faire l'histoire scientifique d'une pomme ancestrale qui a été perdue et retrouvée avec Joël, qui a toujours des histoires incroyables à nous raconter. Puis l'histoire de Geneviève aussi est assez fascinante. Un lac au Canada, très différent des autres, en deux couches. J'allais dire salé sucré. Salé et douce. unique aux régions nordiques, qui était ce lac-là, le dernier à exister au Canada avant de disparaître. Donc, on fera ça. Bonjour, Louny.
1: Bonjour, Pénélope.
0: Merci d'être un bon public. chef vegan, autrice, animatrice du balado à plat ventre, notamment. Stélio Perron-Mélon, bonjour.
2: Bonjour.
0: Professeur à l'Institut de tourisme et d'hôtellerie, auteur de plusieurs livres de recettes. Et Leslie, bonjour, Leslie.
3: Bonjour, Pénélope.
0: Également autrice, chroniqueuse et critique culinaire. On va commencer ensemble, Leslie, dans un instant. Mais qu'est-ce que j'ai devant moi, Stélio?
2: Des mayonnaises. Des mayonnaises.
0: Des belles petites barquettes de mayonnaise. Est-ce qu'il y a des œufs et de l'huile là-dedans?
2: Dans une des mayonnaises, oui.
0: OK, on essaie d'autres types de mayonnaise.
2: Effectivement, moi, je voulais savoir, je voulais démontrer qu'on peut faire de la mayonnaise avec autre chose que le trio classique moutarde, huile, jaune d'œuf.
0: OK, parfait. Louny.
1: Oui, ben moi je pense que j'étais à la fin parce que ça va être très épicé.
0: Ouais. Tu as fait du chili crisp maison.
1: Oui, donc le chili crisp est un condiment à base d'huile et de piment chili, très populaire, qui a gagné énormément de popularité dans les quelques dernières années. J'ai voulu tester différentes versions maison et on va pouvoir comparer ça aussi avec la marque originale Lao Gamma, qui est vraiment une marque culte.
0: Qu'on ne retrouve pas partout. Moi, j'ai beaucoup de difficultés à la trouver dans les épiceries de chez moi.
1: Oui, c'est plutôt dans les épiceries asiatiques qu'on va le trouver, ou même en ligne. Là, mais je pense que probablement, ça va devenir de plus en plus facile. Mmh. Mmh.
0: D'accord. Alors, Leslie, commençons avec... c'est l'Action de grâce.
3: Assez obsédée par l'Action de grâce. Et j'étais très, très étonnée de savoir que les Québécois francophones ne célèbrent pas l'Action de grâce comme... les Américains et les Anglo. Par contre, les Américains, c'est fin novembre. C'est un peu différent, mais le menu est toujours pareil, qui est vraiment dinde, légumes, farce, canneberge. Et pour moi, il y a trois options de dessert. Il faut dire, on pourrait faire une tarte aux pommes, on pourrait faire une tarte aux pécanes, mais pour moi, la tarte aux citrouilles, c'est essentiel. Mais par contre, il y a beaucoup de recettes avec du courge butternut, le courge musqué, que j'ai déjà essayé, je crois. T'sais, je sais pas, on a des souvenirs de choses qu'on a peut-être testées, mais peut-être ça fait 20 ans, en tout cas.
0: On oublie,
3: oui, exactement. Alors, j'ai dit, bon, je vais essayer. Et aussi avec cette courge poivrée, qu'en anglais, c'est acorn, parce que c'est la forme de...
0: Okay. Acorn?
1: C'est une noisette, en fait.
3: Non, c'est comme... je sais que les écureuils sont très forts là-dessus. Mais c'est une courge poivrée.
0: Les petits glands.
3: Alors, j'ai dit, bon, pourquoi pas?
0: Et
3: on voit énormément de courges en ce moment. Et la première chose que je voulais parler, c'est que l'année passée, il y avait un moment... Au début, je faisais la tarte à la citrouille tout le temps avec des citrouilles. Alors, au au début, je commençais avec la citrouille qu'on dit jack-o'-lantern, qui est la citrouille qu'on fait...
0: Avec la bougie à l'intérieur.
3: Oui, exactement.
0: Pour
3: et à la fin, c'est des citrouilles qui n'ont pas énormément de goût. Ils ont beaucoup de flotte. Ils sont très humides. Et c'est pas très fibreux aussi. Mais la citrouille qu'il faut prendre, vraiment, c'est cette citrouille à tarte qu'on voit dans les supermarchés, citrouille à tarte.
0: La plus petite.
3: En anglais, on dit sugar pumpkin.
0: Ah, OK.
3: Alors, c'est parfait. Et alors, au début, je faisais toutes mes tartes avec des citrouilles que j'achetais. Puis éventuellement, j'ai dit, tu sais, la citrouille en canne, il n'y a pas de problème.
0: Mm-hmm.
3: Hein?
0: Mm-hmm.
3: Et l'année passée, j'ai eu un genre de révélation où quelqu'un m'a donné une citrouille. J'ai dit, je vais le prendre. Et
0: Est-ce que, Leslie, tu faisais toujours ta tarte avec de la citrouille en conserve?
3: Non, au début, c'était... Quand on parle de nos débuts, de tout ça, je parle déjà de ma mère, que ma mère prenait toujours la citrouille en canne à un point que je savais pas que c'était la même chose. Puis, en passant, ce n'est pas la même chose parce que la variété qu'on prend pour faire de la citrouille en canne, c'est une citrouille qui s'appelle Dickinson, que c'est pas une citrouille, c'est une autre courge.
0: Ah,
3: hein, on apprend des choses. Ah. Et alors, l'année passée, j'ai comparé un à côté de l'autre. J'ai fait ce test et il y a pas de comparaison.
0: Entre quoi et quoi?
3: Entre la citrouille fraîche et la citrouille en canne, en boîte. C'est fin, c'est celui
0: vrai.
3: Mais la vraie. C'est comme presque comme une tarte au sucre. Et moi, je suis pas nécessairement fan de courge. C'est peut-être un des légumes que je suis moins fan. Alors, ce goût de citrouille, je crois qu'il y a beaucoup de gens qui aiment pas ce goût de citrouille, mais pour ces gens-là, je veux dire, prenez une courge, cette courge de tarte, sugar pumpkin, parce que vous allez voir, ça goûte presque une tarte au sucre.
0: OK. Juste pour, aujourd'hui, donc, laissez tu as fait 4 tartes différentes. Oui. Ça va de quoi à...
3: OK. Alors, j'ai décidé de faire la citrouille fraîche. Pas en canne, parce que je l'ai déjà essayé. Je veux dire, ça vaut pas la
0: peine. Aujourd'hui, il n'y en a pas en canne. Parfait.
3: Non. Alors,
0: c'est la sugar pumpkin,
3: la citrouille à tarte. Alors, j'ai mis des numéros, puis on va tester. Alors, il y a un courge musqué, qui est en anglais butternut, qu'on connaît. En français, on dit souvent butternut, mais le vrai nom, c'est courge musqué. Deuxièmement, le courge acorn, courge poivré, on dit celui qui est vert. Okay. On peut manger la peau de celui-là.
0: Ah, okay.
3: Je ne veux pas dire c'est lequel. Alors, le troisième... un des quatre, c'est la citrouille. Puis le quatrième, je voulais essayer parce que j'ai toujours pris la même recette. Et pour faire un petit plug, c'est la recette de mon livre chez Leslie, et où j'ai tout un chapitre sur l'action de grâce parce que j'ai cette obsession. Mm-hmm. Et alors, il y en a un qui est fait avec la patate douce, mais j'ai pris exactement la même recette parce que je voulais prendre... Et en plus, la base de tous ces tartes, c'est... j'ai pris un fond que j'ai acheté de pâte tender flake. Mm-hmm. Que je ne recommande pas du tout parce que ces fonds de tarte-là ont tendance de craquer. Alors, ils vont fissurer.
0: Okay.
3: Et la dernière chose qu'on veut avec ces tartes-là, c'est d'avoir des fissures ou des trous dans la pâte parce que comme c'est un appareil liquide qu'on verse dans la tarte, on veut pas que ça part en dessous et tout va coller.
0: Okay.
3: Alors, attention avec les pâtes de commerce.
0: Donc faut faire sa propre pâte. Yeah.
3: Moi, j'étais étonnée que ça fissure quand on les cuit d'avance. Ça serait trop de pâte. Mais moi, je les cuis d'avance pour avoir. J'aime pas avoir une tarte à la citrouille avec le fond qui est cru.
0: Non. Mais moi, je fais toujours que.
3: Il faut les pré-cuire à blanc.
0: Les fois où j'ai fait de la quiche, par exemple, je fais de la quiche. Je fais quand même de la quiche plus souvent, là.
3: C'est ça.
0: Mais on fait toujours cuire la pâte avant.
3: Oui. Parce que sinon, oui. Mais le problème avec celle-là, c'est qu'ils vont fissurer.
0: Donc.
3: Alors, juste une petite recommandation. Mm-hmm. Si vous avez une tarte qui est fissurée, au lieu de la mettre à la poubelle, on peut faire une petite pâte avec de la farine et de l'eau et de le rentrer avec le dos d'une cuillère dans cette fissure. Ça marche très bien.
0: Avant de
3: mettre l'appareil pour un peu patcher les trous.
1: C'est comme réparer un mur avec du plâtre.
3: De façon alimentation.
0: On tire les joints de la tarte.
3: Exactement. Et c'est très important. Alors, et un autre petit conseil, si on parle de cuire ces tartes-là 30 minutes, c'est 30 minutes parce que ça, c'est des genres de flan. Il y a des œufs et de la crème, etc. Mmh. Si ça cuit trop, ça va trancher l'appareil. On va finir avec quelque chose un peu, pas granuleux en bouche, mais l'aspect n'est pas aussi moelleux.
0: OK.
3: Si c'est 30 minutes, 35 minutes, on va secouer la tarte et si elle est liquide au centre, on le remet. Mais dès qu'il est figé, il faut l'enlever parce que c'est comme ça on va voir cette texture veloutée. Alors, on peut les goûter
0: Il y en a deux avec de la courge, il y en a un avec la citrouille puis il y en a un avec la patate.
3: Oui, alors si on commence avec numéro 1, je vais vous dire après.
0: C'est très bon, c'est très sucré. C'est très, très sucré.
3: Oui. Ah oui, vous trouvez très, très sucré?
0: Moi, là.
2: Non. Ça me convient.
1: C'est pas la manger. Non, c'est ça.
2: Ça me convient tout à fait. Moi, je déjeunerai avec ça.
3: C'est délicieux. Moi, je vais dire une autre chose. Ces tartes-là,
4: très bon.
3: On met pas de la crème glacée dessus. On met de la crème fouettée. C'est de la crème fouettée. Et peut-être, si vous trouvez
2: c'est
3: la tarte
2: beaucoup,
3: non sucrée.
2: Non,
3: non.
2: Toi qui déjeunes, Leslie.
3: Stelio.
2: C'est au gâteau de la veille. Grâce,
3: c'est des fêtes. C'est le moment de manger de la crème fouettée.
2: OK.
3: Si on met de la crème fouettée, si on trouve la tarte qui est sucrée, mettez de la crème fouettée avec peu de sucre ou pas de sucre.
2: Ouais, OK.
3: Alors, c'est très bon. On aime
4: ou
3: numéro
4: même
3: un.
4: Une petite crème fouettée fromagée. Pour un petit côté sucré-salé. Non?
3: Non, on part dans d'autres directions.
4: OK, pareil.
3: C'est vrai, mais il faudrait que je teste. Alors
4: soupir. Je comprends. Non, c'est l'action de grâce, on n'y est pas de l'action de grâce. Si tu veux expérimenter, fais-le dans ton propre...
3: Exactement.
4: Choisis un long férié, Pénélope.
3: Chez toi, parfait. Pénélope, si tu as envie de mettre du fromage, let's go.
4: Parfait.
3: Okay?
4: Okay.
3: Alors, numéro 2, qui m'étonne, parce que j'ai eu peur que ces deux-là seraient exactement pareils, mais non.
4: Mais la texture n'est pas toute la même. Et le goût?
3: Plus court, je trouve.
2: Oui, la texture est beaucoup plus crémeuse.
4: Oui. C'est plus une crème qu'un flan.
3: Mais c'est encore. Vous ne trouvez pas une petite amertume à la fin?
4: Moi,
3: que l'autre
4: n'avait
3: pas.
2: Je
4: la mangerais au complet, là. Mais après l'autre.
3: Délicieux quand même.
2: Très bien, très bien.
3: Là, on peut aller numéro 3.
4: Attends, pourquoi Leslie n'en mange pas? Parce qu'il y a de la crème? Du beurre?
1: Des œufs. Oui, c'est ça. Je pense qu'il y a. Un festival de plein d'affaires.
4: Juste pour savoir qu'est-ce qu'il y a dedans.
1: Est-ce que tu vas nous expliquer, Leslie, quel traitement t'as fait à ta courge? Est-ce que tu...
3: Absolument.
1: Oui, OK, parfait, parce que ça m'intéresse. Donc,
3: c'est prévu.
1: Pour pouvoir en faire une version.
3: Okay, oui, 3. Trois. numéro 3.
4: Mais bon, on dirait qu'elle me dit quoi penser.
1: On dirait, là, c'est un peu biaisé. Je pense qu'elle incite.
2: On dirait qu'il y a des épices dedans.
3: C'est toujours la même recette.
2: Ah oui?
3: Toujours la même recette.
4: Ah, c'est juste le légume.
3: J'ai pas changé la recette.
4: C'est un fruit ou un légume?
3: J'ai seulement... C'est un légume. Par contre, il y a des pépins.
2: C'est un fruit.
4: C'est un fruit. On nous écrit que c'est un peu dégueu de nous entendre manger.
3: OK. Bon, on va faire vite. On va faire numéro 4. Numéro 4, on va voir. Complètement différent.
4: La texture est complètement différente. La couleur est différente.
3: Oui. Et le goût?
4: J'aime mieux la première. C'est ma préférée.
3: Est-ce que la première, c'est la préférée? C'était Léo?
4: La dernière.
3: La première.
4: Ça, c'est pas la première.
2: Oui, mais la dernière, ce que j'aime, c'est qu'il y a beaucoup moins d'eau dedans.
3: Oui.
2: Donc, on a cette texture plus rustique que moi, j'aime aussi. Là.
3: Moi, j'aime numéro 3. Parce que je trouve qu'on a un goût qui est intéressant. On goûte plus les épices, mais comme j'ai dit, c'est exactement la même recette. J'ai même fait l'appareil, c'est seulement les courges que j'ai changées. Alors, numéro 1, c'est la courge musquée butternut, qui est un peu considérée comme cette courge de choix pour faire
4: la première.
3: Une tarte la plus fine, numéro 1. Numéro 2, c'est la courge poivrée, que honnêtement, j'ai eu très peur, ce serait exactement pareil, mais pas du tout. Je trouve plus qu'il y a un goût de courge, numéro 2, moi. C'est subtil, hein, c'est vraiment subtil.
4: Mais finalement, j'aime la 2.
3: La 2. Numéro 3, c'est la citrouille à tarte.
4: Conventionnelle.
3: Numéro 3, conventionnelle.
4: Ah, ouais.
3: Et numéro 4, c'est la patate douce. Qui est, parce que la patate douce a beaucoup moins d'eau, on les fait retirer d'avant. Alors, pour dire qu'on pourrait choisir n'importe quelle courge, vous avez une courge musquée sur le comptoir, prenez ça. Alors, pour la préparation des courges, comme elle a dit Louni, ce qu'on va faire, moi, je les fais retirer à 400 degrés. Alors, on coupe les courges en deux. Je laisse la peau. J'enlève les pépins. Je beurre légèrement un papier parchemin. Je mets les courges. Et moi, je les cuis environ une heure. On dit 40 minutes, là, oublie ça. C'est une bonne heure au four.
2: Oui, je suis bien d'accord avec ça.
4: Attends, mais tantôt, tu as dit si c'est une demi-heure, c'est une demi-heure.
3: Quoi? Qu'est-ce qu'une
4: la cuisson, tu
3: ça, c'est la tarte. Moi, je parle des courges.
2: La cuisson du plan.
3: Alors, ça, c'est pour la préparation des courges. Alors, et aussi, ce qui est intéressant, c'est qu'on a tendance de dire, c'est beaucoup plus facile en canne. C'est vrai, c'est pas mauvais du tout en canne. C'est bon, ça coûte plus la courge. Mais il y a une histoire de prix. C'est 20% moins cher si on le fait nous-mêmes. C'est sûr. Et de tous les courges, c'est la citrouille qui est la moins chère. La citrouille on a plus. On finit avec environ 1,2 kg par une petite courge. Et les autres, on va finir avec 400 grammes ou 700 grammes.
4: Moi, j'aurais tendance à penser, parce que j'ai jamais cuisiné vraiment de la courge, peut-être une ou deux fois, peut-être une courge spaghetti. Je serais moins intimidée à faire une tarte pour l'action de grâce avec des patates sucrées.
3: Oui, alors tout ce qu'on...
4: Est-ce que c'est moins intimidant ou c'est juste parce que j'en ai moins fait?
3: Non, mais pour les patates, ce qui est intéressant, je les démarre au micro-ondes pour 5 minutes. Je les lave, je les emballe avec un papier absorbant. Je les mets 5 minutes au micro-ondes, puis environ 25 minutes à 400 degrés au four. On pourrait les faire entièrement au micro-ondes aussi.
4: Mais on ne peut pas les faire entièrement
3: bouillir. Au four aussi,
4: mais
3: oui. Bouillir, alors, moi je pourrais dire vapeur. Pour ces tartes-là. Mais bouillir, il y a deux problèmes. Okay. Alors, premièrement, on va finir avec plus d'eau dans ces courges. Okay. Et deuxièmement, on va perdre ce saveur partir dans l'eau. Okay. Alors, pour les patates douces, de les faire, tout ça, c'est la meilleure chose, c'est de les faire rôtir.
4: Okay.
3: Si on a envie de tout peler, les peaux, qui est l'enfer, il y avait un petit vidéo sur Instagram avec quelqu'un qui coupait un courge butternut. Je ne sais pas si vous l'avez vu.
1: Ah oui, ça vole partout.
3: Ça vole partout. Il y en a un dans la salle à manger.
1: Oui, ce morceau vole partout parce que c'est tellement...
3: C'est tellement dur. Pour couper les courges, c'est pas évident, c'est dur. Alors, c'est mieux de peut-être les peler quand ça sort du four au lieu de les faire d'avance.
1: Mais moi, j'ai un truc là pour ça, mm-hmm. honnêtement, qui a changé ma vie avec les citrouilles. Autant de très grosses citrouilles, une petite courge, peu importe. Je débute la cuisson soit au four micro-ondes ou même au four, là, une grosse citrouille. Tu sais, on met la grille le plus bas. On fait une pré-cuisson très brève, juste pour qu'elle devienne assez tendre pour être coupée, pour qu'un couteau glisse mm-hmm. dedans. Beaucoup moins de risque de se blesser. Quelqu'un qui vit avec des incapacités aussi, tu sais, peut-être mm-hmm. qui manque de force, ça peut rendre ça beaucoup plus accessible.
4: Cuisiner.
1: Ben, après ça, on va l'appeler ou on va la couper en deux puis la faire cuire au four, par exemple, ou tu sais, peu importe si on veut l'appeler.
4: Donc, tu la fais cuire un peu avant de l'appeler.
1: Oui, tout simplement. Okay. Même quelques minutes au four micro-ondes, même une courge butternut là, pour un souper de semaine. Je trouve que ça facilite beaucoup les choses. Ça rend ça plus accessible. Est-ce que ça altère le goût? Honnêtement, je ne penserais pas si on termine la cuisson comme on le ferait normalement, mais c'est juste qu'il y a moins de risque de se blesser.
2: Plus sécuritaire.
1: Plus sécuritaire.
3: Oui, parce que peler les courges musquées, c'est.
4: OK, donc j'ai raison un peu de me sentir intimidée.
1: Il y a beaucoup de gens qui ont des courges qui prennent la poussière sur le comptoir parce que c'est un projet de fin de semaine.
4: Mais si moi, cuisiner avec des choses qui ont des verrues, pas ça.
2: Il m'est arrivé souvent, moi.
4: Les courges ont des verrues.
3: Ben, ça dépend
2: des variétés.
1: On les mange pas.
2: Ça dépend des variétés.
4: On les mange pas, celles-là?
3: Celles-là, on les mange pas, puis là.
4: Ah, elles sont juste décoratives.
2: On les met dehors, puis que les écureuils le mangent.
3: Oui, ça. OK,
4: d'accord.
2: Mais moi, il m'est arrivé souvent de ne pas vouloir couper la courge parce qu'elle est trop dure, puis que je sens que c'est pas sécuritaire, puis de la mettre directement au four telle qu'elle.
1: Oui.
2: Une heure, un écart, elle craque, puis son liquide se sort naturellement. Moi, j'ai souvent utilisé la courge potimarron, cette courge-là, Hokkaido aussi.
3: Oui.
2: La couleur de la chair.
4: Pour la tarte?
2: Oui, absolument.
4: Okay.
2: La couleur de la tarte, au final, ressemble beaucoup à celle de la patate douce.
3: Oui.
2: Et en France, souvent, là, les grands chefs, le Michel Bras ou Régis Marcon, travaillent ce genre de courge-là. Ils disent que c'est la courge la plus gastronomique.
3: Oui.
2: On en trouve plein.
3: Au marché,
2: Red Curry aussi, ils disent en anglais. Là.
3: Oui.
2: C'est une petite variété. C'est beau. Là. C'est très, très beau et ça a beaucoup de saveur.
3: Et je pense pour cette expérience, ce qu'on apprend, à part de la patate douce, c'est qu'à la fin, les courges, ça ne change pas beaucoup le goût. Mais si on regarde le coût, cette courge à tarte, la citrouille à tarte, elle est la moins chère. Puis elle cuit la plus vite, bizarrement. Je pense que ça prend 35 minutes, les autres,
4: une heure. Moins cher, plus vite, très bonne. Parfait!
2: Je pense qu'on se donne tous mal, là, une heure dans le four, le flan et tout. On fait la pâte à tarte nous-mêmes.
3: Prenez pas les tartes pré-cuites, là, vous allez avoir des problèmes.
4: Bon,
2: une courte
4: barre. OK, parfait. Merci beaucoup, Leslie.
3: Merci.
4: OK, de la courge, on passe à la mayonnaise, Stélio.
2: Oui.
4: Est-ce qu'il y en a là-dedans que Leslie peut manger?
1: Looney.
4: Oui,
2: deux et trois.
1: Oui, les deux et trois.
2: Alors, j'ai fait la première, je lui ai quand même servi pour qu'elle voit la couleur, la différence. Mm-hmm. Alors, est-ce qu'on peut faire des mayonnaises avec autre chose que le fameux trio œuf, moutarde, huile? Ça commence sur le fait que j'ai une relation amoureuse avec la mayonnaise du commerce.
4: OK.
2: Parce que je trouve que ça n'a pas le goût de la grande sauce froide classique française. Ça n'a pas le goût. Elle est plutôt neutre, la mayonnaise. On l'a banalisé un petit peu. On en met un peu partout dans le coin de l'assiette. Mes enfants sont tout le temps avec le pot de mayonnaise. Il y a des belles mayonnaises qui se font au Québec.
4: Mm-hmm. Mm-hmm.
2: Mais... ça goûte pas la mayonnaise.
4: Ouais.
2: Et j'insérerai ici cette célèbre citation qui dit « Ça goûte donc bon la mayonnaise, on sait pas à quoi ça goûte.
4: »
2: Des voisins.
4: Salut les voisins.
2: Les voisins, Claude Meunier, Louis Saya. Mais donc, c'est ça. Alors, je pense qu'on l'a banalisé un peu, puis j'avais le goût de parler de la mayonnaise, puis de la vraie mayonnaise. Par contre, ça prend un petit cours, on dirait. Là. Alors, le professeur en moi remet son... Je remets mon chapeau de professeur. Puis je dis qu'il faut comprendre que la mayonnaise classique, c'est une émulsion de jaune d'œuf et d'huile. Fait que quand on part avec ça, ben on comprend que à la fin de la confection, il faudrait que ça goûte l'œuf et une bonne huile qu'on a mis. Mm-hmm. Et on va condimenter avec un petit peu de moutarde pour donner un peu de relief, du jus de citron. Donc, c'est une émulsion, un mélange stable, stabilisé avec un agent liant.
4: Qu'est-ce qu'on connaît d'autre qui est une émulsion dans notre cuisine?
2: La sauce hollandaise.
4: Ah oui, OK.
1: Des ganaches ou ça.
2: Des ganaches, effectivement.
3: Okay, bernaise.
4: OK.
2: Bernaise, effectivement. Donc, on comprend là que le jaune d'œuf, lui, qui est protéiné, va nous aider à faire notre émulsion, mais pas assez parce qu'il y a beaucoup, il y a à peu près 50 % d'eau dans un jaune d'œuf.
4: OK.
2: Donc, on a besoin de mettre un autre agent émulsifiant qui va être, dans ce cas-ci, de la moutarde.
4: OK.
2: Ça marche?
4: Oui.
2: OK. Jusqu'ici, ça marche.
4: Oui.

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2: J'ai vu plein de gens tout mettre ensemble dans un contenant
3: mais
2: étroit et haut.
3: C'est quand même le fun quand tu sens le, la résistance, le
2: effectivement. Il y a une satisfaction, là, effectivement.
4: Puis Stelio, avec le fouet, on n'arrive pas à faire une mayonnaise aussi épaisse, je trouve. Oui. Le robot aussi, ça mange. Mais on finit avec
3: ça
4: des mayonnaises qui se tiennent un peu.
2: Oui. Oui. Et ça, c'est dû à l'agitation mécanique. Qui est tellement rapide avec le pied mélangeur ou au batteur électrique, là, qui fait en sorte que l'émulsion prend et est plus stable.
3: Donc, c'est une question de rapidité. Le bras humain pourrait jamais arriver, même si on fouette pendant une heure.
2: Effectivement. Okay. Puis, on ne donnera pas, nous autres, le même nombre de coups. Je veux dire, une machine, ça va tourner ça.
3: D'où le fait que la mayonnaise monte avec un pied mélangeur.
2: Effectivement. Mmh. Puis, c'est ça, c'est une question de révolution. Là. Mmh. Ça va à la même vitesse, alors que nous autres, ben, on est un peu fatigués, on change de bras, on jase en même temps, il y a de la musique qui joue, on prend une gorgée de vin, toutes ces affaires-là.
5: Interfère. On s'imagine bien un samedi après-midi chez
2: Voilà.
3: OK, donc ça, c'est la première.
2: Alors, oui. Alors, devant les allergies aux œufs et d'autres cas de régime alimentaire, végétalien ou des choses comme ça, où on peut penser même aux femmes enceintes, on commence à réfléchir à qu'est-ce que je peux faire pour accueillir du monde, puis que tout le monde mange la même chose tout le temps. Moi, je suis
3: on
2: tout le temps
3: pas
2: là.
3: De deux mayonnaise.
2: Je veux pas de mayonnaise. Je veux pas que quelqu'un se sente pointé. Genre, toi, tu manges une autre mayonnaise. Il n'y a rien qui m'énerve plus que ça.
3: OK.
2: Voilà. Alors, on peut faire... On se tourne rapidement vers les préparations végétaliennes. C'est les préparations les plus convaincantes et les plus stables.
3: OK. Après la mayonnaise classique.
2: Exactement.
3: OK.
2: Alors, j'ai trois mayonnaises ici. La première, qui est devant vous, c'est la classique, avec... des jaunes d'œufs, de la moutarde, de l'huile.
3: OK.
2: Un peu de jus de citron, du sel.
3: OK.
2: Elle est effectivement plus... Ben oui. Mm. Elle est effectivement... Je savais, je l'ai fait... Je t'ai certain
4: huile d'olive? Huile d'olive?
2: Non.
4: Canola?
2: Canola.
4: OK.
2: Canola.
3: Pourquoi?
2: On peut mettre... Si je mettais 100% d'huile d'olive, l'huile d'olive est trop forte.
4: C'est fort.
2: Et donc, à la limite, à la fin, on va remplacer, je sais pas moi, 50, 25, 50 millilitres. Tu as une petite cuillère ici pour ça?
3: Ben, je m'excuse de la personne qui nous a écrit tantôt pour dire que c'était dégueulasse, on est en train de manger. Je suis là en train de faire des... Je suis vraiment désolée.
2: Et donc, voilà. Alors, la première recette, c'est ça. Et ça, je pense que c'est la mayonnaise qu'il faut faire si on mange des frites.
3: Ouais, c'est parce que là, c'est... Tu sais, c'est ça. C'est pas une mayonnaise du commerce.
2: Tout à fait.
3: Et que j'adore, cela dit, dans un sandwich aux tomates, pain blanc, du gros sel. Là, c'est, on veut vraiment la mayonnaise. Mais ça...
2: Mais
3: c'est autre chose.
2: Cette mayonnaise au jaune d'œuf, mettre ça dans un sandwich aux tomates et bacon l'été, ou c'est encore meilleur.
3: Oui, je comprends.
2: C'est tout le temps meilleur.
4: J'ai une amie qui fait sa mayonnaise pour faire un bel thé, sandwich bacon, lettuce, tomate, mais elle prend le gras de bacon pour l'humidifier.
2: Ouais, il faudrait en parler à son médecin.
4: Oui, je l'ai essayé, c'est malade.
2: C'est sûr. Il faudrait parler à son médecin, voir ce qu'il en pense.
3: Mais la mayonnaise, moi, je suis pas une grande fan parce qu'on dirait que ça me rentre dans le foie. Je prends jamais très rarement de la mayonnaise.
2: OK.
3: Mais j'ai très hâte de goûter aux autres.
2: Alors, les deux autres versions végétaliennes, très intéressantes. Et là, ce que j'ai fait comme exercice, c'est que dans le premier, là, j'ai mis deux jaunes d'œufs, puis j'ai remplacé les protéines, parce que c'était ça, là. J'ai remplacé les protéines dans les deux autres, par le même nombre que mes deux jaunes. C'est-à-dire, j'avais 50 grammes de jaune d'œuf dans le premier. J'ai mis 50 grammes de boisson de soya dans le deuxième.
3: Grammes ou millilitres? Pourquoi on est en grammes?
2: Je travaille en grammes.
3: Okay.
5: J'aime tellement ça, entendre le protocole de Stélio.
2: Oui. Il y a rien de ça, vous savez.
3: Qu'est-ce qu'il y a là-dedans?
2: Il y a 50 grammes de boisson de soya avec... une cuillère à soupe de jus de citron. On fait coaguler. J'ai envoyé les proportions.
3: C'est bon, là, Louis?
2: Vraiment bon. J'ai envoyé les proportions. Mmh. Vous pourrez les mettre en ligne, là. Et donc, à la fin, je monte avec mon huile et j'assaisonne. Ça y ressemble. Et ça, ce qui est incroyable, c'est que je peux servir ça à tout le monde. Mmh. Si c'est pour faire... Pas des frites, mais si c'est pour assaisonner une salade. Caroline vient manger chez moi et je vais assaisonner une salade de pâtes. Je pense que...
3: Salade César, n'importe quoi, là.
2: Bon, c'est une base, c'est une très, très bonne
3: mais
2: base.
3: Pourquoi pas avec des frites?
2: Non, moi non.
5: Ben oui, mais en tout cas, moi je confirme que
3: moi, j'aime mieux celle-là que la première. Mais il y a de la moutarde aussi.
2: Il y a de la moutarde aussi.
3: Elle goûte moins.
2: Et pourtant, il y a les mêmes dosages. Mmh.

0: Puis j'ai pas goûté à la première, mais est-ce que le côté acidulé est pas mal similaire?
1: Moins.
0: Il est moins acidulé que le premier?
2: Oui, parce que
1: le deuxième est plus acidulé.
0: OK.
1: Mais c'est quand même présent dans le premier, l'acide, mais c'est plus présent dans le deuxième.
2: Voilà.
3: La texture est belle aussi.
2: La texture est belle, et ça se fait au pied mélangeur. Ça prend littéralement une minute.
1: Est-ce qu'on peut la faire au fouet aussi?
2: J'ai jamais fait ça au fouet.
3: Ah oui.
2: J'ai
1: mais
2: fait
1: la
2: ça.
1: Première? Non la... plus.
2: La première,
1: la
2: les
1: classique.
2: Deux. La classique, je fais dans les deux. Mais la deuxième, là, c'est je prends mon jus de citron, je fais coaguler ma boisson de soya pendant deux minutes. Et ensuite de ça, je mets un peu la moutarde. Je mets la moutarde et au pied mélangeur, je monte ça avec un filet d'huile. J'ai jamais vu personne rater ça. Ouais. On a enseigné ça à des étudiants pendant quelques sessions. Jamais, jamais, jamais. La troisième, super intéressante, j'ai remplacé ma boisson de soya par 50 grammes d'aquafaba, donc l'eau de pois chiche qu'on retrouve dans les cannes.
3: Et ça goûte pas grand-chose.
1: Ça goûte pas grand-chose.
2: Ça goûte pas grand-chose. Mais ça goûte surtout pas les bines, comme on dit.
1: Non,
2: tout le temps,
1: non,
2: les
1: gens dans
2: l'aquafaba, ça goûte
1: ça
2: fort.
1: Ça goûte une mayonnaise du commerce un peu plate.
3: Yeah.
1: Mais je veux dire, il y a de la moutarde là-dedans?
2: Il y a de la moutarde et du jus de citron, puis il y a le même dosage.
0: Je trouve qu'il y a presque un arrière-goût. Là, vous allez dire, ça fait longtemps que tu n'en as pas mangé, mais je trouve. Non, de beurre.
3: Oh!
0: Je trouve que ça me rappelle un peu. Je trouve qu'en bouche, à la fin, il y a un petit goût un peu de beurre. Je ne sais pas, c'est le côté peut-être gras salé qui prend plus le dessus que l'acidulé, peut-être dans le deuxième.
2: Ah, oui.
0: Mais oui.
1: On nous écrit ici, Marie-Claude, j'ai toujours raté la mayo maison traditionnelle, mais curieusement, j'ai réussi la mayo faite avec de l'aquafaba. Et elle est délicieuse. Pourquoi elle rate les autres et elle réussit celle-là?
2: Il y a quand même... ça prend un tour de main pour faire la mayonnaise classique.
1: Oui, au pied mélangeur.
2: Au pied mélangeur.
1: Elle fait les deux au pied mélangeur, puis elle dit qu'elle rate sa classique.
2: Au pied mélangeur, moi, je mets le quart ou le tiers de l'huile avec mon jaune de la moutarde. Et ensuite de ça, je monte un petit
1: avec
2: filet
1: le reste
2: avec au pied mélangeur. Et ça a tout le temps marché. J'ai jamais eu d'échec comme ça, moi.
1: OK. Quelqu'un nous demande si je suis allergique à la moutarde.
2: Ah, ouais. Alors, l'autre option que j'ai testée, qui est beaucoup plus grasse, c'est de faire mijoter des graines de lin dans de l'eau pendant une quinzaine de minutes et aller chercher ce mucilage-là. C'est comme une...
1: Juste le liquide, là.
2: Une
1: sans
2: slime,
1: les petits pépins.
2: Oui, ouais, effectivement, qu'on va passer. Et à partir de
1: Il n'y a pas de pépins, là, mais sans le...
0: Non, en fait, on le filtre. Après ça, ça ressemble comme... Il y a même des gens qui utilisent ça comme gel à cheveux après, là.
2: Effectivement, ça ressemble à du blanc d'œuf plus épais.
0: Exact. Ouais.
2: Et à ce moment-là, je vais mettre du jus de citron et je vais monter à l'huile. Ça marche, mais c'est plus fragile et c'est un peu plus huileux en...
3: Est-ce qu'il y a un goût? Est-ce qu'il y a un goût bizarre?
2: Il n'y a pas de goût.
3: Il n'y a pas de goût.
2: Mais il y a tellement d'huile que ça le couvre.
3: Okay.
0: J'en ai fait une au printemps aussi quand j'avais testé des recettes avec de la rhubarbe. Il y avait une femme, une chef canadienne qui faisait, en fait, qui avait pris un restant de purée de rhubarbe pas sucrée, juste la purée de rhubarbe. Et ça s'émulsionne à cause de toute la pectine, en fait. Puis ça donnait quelque chose d'intéressant. C'était quand même assez acidulé. Fait qu'il ne faut pas trop en ajouter. Mais c'est là qu'on voit que, tu sais, n'importe quoi avec de la pectine, ou c'est même l'ail.
2: C'est
0: l'ail, comme par exemple, les sauces tours. Qui ne contiennent pas d'œufs, mais qui montent à cause de l'ail.
1: Mais toi, tu fais ta mayonnaise comment?
0: Ben, honnêtement, j'en achète souvent. Là, parce que le problème, je trouve, avec la mayonnaise maison, c'est que ça ne se garde pas si longtemps. Donc, je vais en faire pour un repas spécial, mais pour la cuisine de tous les jours, il y a maintenant plein de grandes marques qui en font des végétaliennes qu'on trouve facilement. Mais sinon, moi, je préfère vraiment... je préfère déjà le goût, celle à la boisson de soya. Mais aussi, je cuisine rarement avec l'aquafaba parce que ça implique d'ouvrir une canne de pois chiches. Puis là, je ne sais pas si aujourd'hui, ça me tente de cuisiner des pois chiches. Là, j'aime pas ça me faire dicter ce que j'ai envie de cuisiner par un ingrédient.
2: Je me suis rendu compte, moi, que si on utilise des pois chiches, au lieu de jeter l'aquafaba, on peut juste le congeler dans des petits contenants.
0: C'est vrai, c'est une bonne idée, ça.
2: Et là, on se dit, tiens, ça prend quelques minutes à dégeler. Ça marche. Ça marche.
1: Nous avons ici, anecdote de quelqu'un qui nous écrit, c'est pas signé. Plus jeune, je travaillais dans une pâtisserie et j'avais confondu la mayonnaise maison et le beurre. J'avais alors servi une baguette mayonnaise et confiture, plutôt que beurre et confiture. Par souci d'allergie, j'ai avisé mon client. Mon client avait tout mangé et n'avait rien remarqué. Alors, soit la mayonnaise goûtait pas grand-chose ou ce client avait très faim. Voilà. Donc, conclusion, ça se fait avec d'autres choses.
2: Ça se fait avec autre chose.
1: Toujours de l'huile de canola, par exemple. Je retiens ça.
2: Le classique français, c'est l'huile de pépins de raisin.
1: Ah, c'est cher, par exemple.
2: Ah,
1: c'est cher.
2: Oui, ouais,
1: c'est ça.
2: C'est cher. Mais là, le canola, on en a ici. On a produit du beau. Mm-hmm. Alors, pourquoi pas? Moi, j'aime beaucoup la version 2 parce qu'elle est.
1: Ah, ouais.
2: La version 2 végétalienne. On pourrait mettre un peu plus de moutarde dedans. C'est pour faire de la dijonnaise ou mélanger avec un peu de sauce piquante pour manger ses calmants frits. La version
1: avec
2: 2.
1: Un peu de curry dedans, par exemple.
2: Effectivement. Mm-hmm. Donc, si c'est pour mélanger, là, définitivement, la version 2 fonctionne. Mm. Elle est stable et elle va se conserver plus longtemps que l'œuf cru.
3: Mais pour la conserver, c'est vrai, comme elle a dit, Looney, le problème avec les mayonnaises, comme on a appris à l'école de cuisine et tout ça, c'est qu'on faisait un gros bol, puis ils ont dit, laissez ça sur le comptoir, au frigo. C'est... Ouais. Et ça fait une croûte, souvent. Alors, est-ce qu'on peut mettre un peu d'huile par-dessus?
2: Oui, ou un papier film contact.
3: Ou un contact, le film directement.
2: Ça marche. Ouais. Mais les mayonnaises végétales, ce que moi j'aime, c'est qu'elles se conservent longtemps.
1: C'est quoi longtemps?
2: Bah, une bonne semaine sans bouger, là. Uh-huh. Une bonne semaine sans bouger. Alors, quand on se fait, on reçoit, on en fait un peu plus. Puis cette semaine-là, ben, on pourra mettre ça dans nos sandwichs. Mm-hmm. Moi, j'ai accompagné plusieurs entreprises qui voulaient faire des sandwichs végétariens et pas d'œufs et tout. Puis je disais, mais faites une mayonnaise végétale à la grandeur. Puis là, ben, à ce moment-là, vous mettrez ça dans vos sandwichs, dans vos salades. Ben et vous avez une seule préparation à faire.
0: Oui. Puis il y a tellement d'allergies aussi, là.
2: Absolument.
0: C'est quelque chose que j'entends souvent, moi. Tu sais, je fais des recettes véganes, évidemment, mais les gens me disent, je suis pas végane, mais à cause des allergies. Je recherche des recettes sans œufs, tu sais.
3: Et soya, est-ce qu'il y a beaucoup d'allergies au soya?
0: Ben, probablement qu'il y en a, mais je pense que c'est moins courant que les œufs. Je ne veux pas trop m'avancer, mais je pense que c'est moins courant.
1: OK, concernant les courges avec des verrues, Julie Nock de Mont-Saint-Grégoire, la courge galeuse d'Aisines, D'Aisines, ou d'Aisines, est une courge recouverte de verrues à maturité, mais qui est délicieuse.
0: Ah, ben voilà! Faut pas skier à la verrue.
1: Non, exact. Et pour ça et pour bien d'autres choses
0: ben
1: aussi,
0: voilà,
1: on ne devrait pas
0: skier. On va aller.
1: OK, alors nous sommes avec Stélio Perron-Bellon, Leslie Chesterman, Caroline Huard, alias Looney. Ce sont nos testeuses. Et au retour, après la musique, donc, petite pause musicale, question de nous faire digérer la courge et la mayonnaise avant de s'attaquer au Chili Crisp.

0: Vous êtes à l'écoute de cette heure de testeuse avec Stelio, Leslie et Looney. Et là, on est rendu au Chili Crisp maison parce que c'est ça le but des testeuses,
1: oui,
0: c'est
1: en
0: de
1: fait,
0: faire des tests.
1: Oui, exactement, de tester. Bon, tu sais, donc, je l'ai mentionné au début, là, le Chili Crisp, en fait, qui est un condiment à base d'huile et de chili. Ça a énormément gagné en popularité depuis probablement le confinement. Tu sais, il y a énormément même d'articles qui ont été publiés dans les médias qui couvrent l'actualité alimentaire. Là, même, il y a même des titres du genre « Est-ce qu'on est en train de remplacer le ketchup dans les assiettes? » C'était vraiment là, très, je ne veux pas dire alarmiste, là, c'était vraiment le terme que je cherchais, c'est vraiment comme, c'est un phénomène là, à remarquer. Donc, à la base, qu'est-ce que c'est le chili crisp? C'est un condiment, c'est d'origine chinoise. Puis c'est à base d'huile et aussi d'autres ingrédients aromatiques, souvent des oignons et de l'ail qu'on fait d'abord frire pour avoir un petit côté croustillant, et aussi des ingrédients qui vont être qui vont donner encore plus de croustillant, donc des fèves de soya grillées, des edamame grillées, des arachides, des noix, des graines, etc. À ne pas confondre avec une huile épicée.
0: Non, c'est ça.
1: Une huile épicée, en fait, c'est une huile qui va avoir été infusée avec du piment, donc on va avoir une belle couleur, on va avoir une saveur.
0: Mais même s'il y a les flocons de chili au fond, c'est pas croustillant nécessairement, c'est pas du
1: exactement,
0: tout la même chose.
1: Je pense que c'est pas considéré. Il y a aussi une question de ratio. Pour vous donner une idée, tu sais, dans la plupart des recettes de chili crisp que vous allez trouver pour environ 2 tasses d'huile, vous allez avoir à peu près 1 tasse à 1 tasse et demie de flocons de piment. Là. Donc, on parle, tu sais, c'est vraiment... C'est pour ça qu'on dit que c'est plus un condiment qu'une huile aromatisée. Bon, après ça, quand on en fait des versions maison, on peut vraiment ajuster selon nos préférences. À noter, il y a un condiment similaire aussi qui nous vient du Mexique qu'on appelle la salsa matcha.
0: Ah oui?
1: Matcha qui vient, tu sais, ça serait un peu le penchant féminin de macho, mm-hmm. en fait. Donc, une sauce qui est forte. De la région du Veracruz. Puis c'est aussi une huile qui est infusée avec des piments, une variété, 3-4 variétés de piments, puis des ingrédients comme des noix et des graines, puis on sert ça aussi.
0: Pour faire le croustillant.
1: Exactement. Et là, est-ce qu'il y en a un qui a copié l'autre? Probablement pas, en fait. Puis d'ailleurs, même les piments chili, ça a été importé en Chine. C'est pas, ça vient pas de là, ça vient vraiment plus d'Amérique du Sud. Ça a d'abord été importé en Amérique du Nord au Mexique. Puis vers le 17e siècle, là, ça a été amené en Chine. Et c'est là qu'on a commencé à l'utiliser, mais vraiment comme une plante ornementale puis médicinale. C'était pas, on mettait pas du piment fort là, dans nos repas nécessairement. C'est arrivé un peu plus tard. Puis ça vient vraiment de la région du Guizhou, le Guizhou, en fait, mais c'est Guizhou. Et c'est vraiment plus dans les années 90, en fait, qu'on a commencé à voir la popularité grandir. Et particulièrement, et là, j'ai le pot avec moi, si vous avez déjà acheté du chili crisp, vous allez reconnaître son visage. C'est le visage d'une femme, en fait, qui n'a pas l'air de bonne humeur. En fait, c'est un peu, tu sais, elle ne sourit pas là, sur sa photo. C'est la marque, en fait, Lao Ganma, qui signifie la vieille marraine, en fait. Donc, tu sais, je ne sais pas si c'était son rôle. C'était une tante, mais en fait, ma grande tante, peut-être, ça veut dire vraiment la marraine âgée. Mais elle, c'est une restauratrice, en fait. Et elle servait un condiment comme ça dans son restaurant et ça a gagné tellement de popularité que les gens voulaient en acheter des pots. Bon, ça a popularisé ça. Mais au Canada, vraiment, c'est arrivé dans les années 2010 là, qu'on a commencé à en voir plus. Peut-être, sinon, on a des petits marchés un peu plus niches, mais vraiment qu'on a commencé à en voir davantage en magasin. Et durant la pandémie de COVID, là, la demande a explosé et il y a plein même de compagnies canadienne, même québécoise, qui en fabrique aussi. Tu sais, on va en trouver plein des versions artisanales, tu sais, des entreprises qui en font. Il y a eu un scandale, même en 2024, le chef David Chang, des restaurants Momofuku, a voulu déposer le nom Chili Crunch et a envoyé des mises en demeure aux entreprises qui utilisaient le terme Chili Crunch, qui est une alternative à Chili Crisp. Et finalement, il y a tellement eu de critiques en disant, regarde, c'est pas toi qui as inventé ça, qu'il a finalement laissé tomber tout ça. Mais ça une idée, quand il y a des phénomènes comme ça qui se produisent, on sait qu'il se passe quelque chose là, avec un aliment. Puis pourquoi les gens aiment tellement ça? Bien, premièrement, moi, j'ai l'impression c'est que si on sait cuisiner quelque chose, même, bien, c'est sûr que sur des repas traditionnellement chinois, par exemple, ça va être très apprécié, mais j'ai l'impression que dans nos cuisines à la maison, on trouve ça bon parce que même si on s'est fait quelque chose d'assez ordinaire, tu sais, mettons, on a, je sais pas, fait sauter quelques légumes avec du riz, on ajoute ça et là, on a une explosion de saveur. Je pense qu'il y a un peu de ça. Ça ajoute beaucoup, beaucoup de saveur à des aliments qui en ont peut-être moins. Et c'est vraiment un mélange, bon, c'est gras, tu sais, c'est de l'huile, donc tu sais, on sait que tout va être meilleur en bouche. C'est aussi un petit peu salé, mm-hmm. c'est quand même assez épicé. Et il y a aussi une saveur umami qui est très présente.
0: Ah, c'est ça.
1: Dans la marque Lao Ganma, celle que vous allez trouver, le classique, il y a du glutamate monosodique qui est ajouté pour donner la saveur umami. Mais il y a aussi plusieurs variétés où est-ce qu'on va retrouver de la pâte de haricot noir fermentée, mm-hmm, tu sais, qui est fermentée un peu comme une pâte de miso. Ouais. Il en existe même une variété, là, moi, je ne savais pas ça, à base de bœuf haché.
0: Ah,
1: donc,
0: oui.
1: Je me suis dit, OK, je vais bien lire les étiquettes si j'en achète. Apparemment que je pense que c'est difficile à trouver en Amérique du Nord, mais en Europe, il y en a beaucoup sur les tablettes puis en Asie aussi. Donc, c'est les petits morceaux de bœuf haché qui ont été grillés pour la saveur umami. Donc, c'est vraiment ce que je pense que ce que les gens apprécient beaucoup. Donc, si on veut en faire à la maison, honnêtement, c'est pas si compliqué. Puis, vous avez probablement déjà vu des vidéos. Ça aussi, je pense que ça joue beaucoup dans la popularité. C'est quelque chose d'assez comme visuellement impressionnant parce que une des étapes, en fait, c'est de faire chauffer une huile qu'on va verser sur notre mélange de flocons de piment fort. Et là, ils vont grésiller.
2: Oui,
1: on va voir
2: l'huile
1: faire des bulles. La couleur se développe. C'est vraiment, vraiment très beau. Je pense que ça fait en sorte aussi que les gens ont beaucoup voulu essayer d'en faire à la maison. Donc, il y a vraiment, tu sais, je dirais la méthode la plus authentique selon mes recherches, c'est dans une huile, encore là, une huile neutre. Ça peut être l'huile de cacahuète dans ce mélange-là. Moi, j'ai utilisé l'huile de tournesol. Ça peut être une huile de canola aussi. On peut faire frire très, très brièvement, en fait, des toutes petites tranches d'échalotes ou d'oignons et aussi d'ail, parfois du gingembre aussi. Mais dans la plupart des recettes, il n'y avait pas de gingembre. Et jusqu'à temps que ça devienne vraiment croustillant, mais on les retire assez rapidement, on ne veut pas que ça devienne amer. On met ça de côté et ensuite, on va faire notre mélange de flocons de piment. On peut utiliser des flocons de piment italiens là, t'sais, qu'on met sur la pizza. Là, on pourrait utiliser ça. Par contre, ces piments-là sont plus forts parce qu'on a les grains aussi
0: okay,
1: avec.
0: OK, ouais, c'est ça.
1: Dans les recettes traditionnellement chinoises, en fait, il y a des piments aussi avec où on garde les grains. Moi, pour ce que j'ai fait à la maison, j'ai fait un mélange de des piments italiens puis aussi des piments coréens gochugaru, mm-hmm, qui sont un peu moins forts parce qu'ils sont broyés après qu'on ait retiré les graines. Mm-hmm. Donc, je trouve que c'est quand même peut-être un meilleur compromis puis c'est facile à trouver dans les épiceries asiatiques. Et on va ajouter aussi, on peut ajouter des arômes là-dedans à notre huile. On peut la faire infuser avec de la cannelle, de l'anis étoilé, des grains de cardamome. Ça peut même être du zeste d'agrumes. Il y a vraiment plein de recettes là, qui sont là. Là, moi, ce que je veux vous faire goûter, okay, là, je vous ai servi ça. J'ai essayé de ne pas m'en mettre des grosses quantités parce que c'est quand même épicé.
0: Et on se rappellera que tu as failli me tuer la dernière fois avec l'avoine.
1: Avec un flocon d'avoine, Pénélope.
0: Ouais,
1: donc là, je me suis dit, là, on a du chili. Donc, la version 1, ce que vous allez goûter, c'est c'est la marque Lao Ganma, celle qu'on trouve le plus facilement. Et c'est la version, en fait, avec des arachides dedans. C'est quand même assez épicé, donc je vous ai servi ça sur des petites boules de riz pour que vous puissiez en prendre juste la quantité que vous voulez. Et il y a du glutamate monosodique là-dedans pour la saveur umami. Il ne semble pas avoir d'ail et d'oignon là-dedans. Donc, les ingrédients, on a vraiment de l'huile, les piments, le glutamate monosodique, du sel, un tout petit peu de sucre et du poivre. C'est pas précisé quel type de poivre. Moi, j'ai mis du poivre de Sichuan parce que c'est une recette qui nous vient entre autres de la région du Sichuan. Donc, je ne sais pas, est-ce que c'est quelque chose que vous appréciez?
2: Moi, j'adore ça. J'adore ça tout le temps. Ils mettent ça sur des nouilles de pommes de terre aussi, des fois.
1: Mais honnêtement, j'y ai pensé.
0: Il y a deux semaines.
2: Oui, exactement,
1: je me suis dit, ça serait bon, je pourrais servir ça sur des nouilles de pommes de terre.
0: C'est très bon. Assez épicé quand même.
3: Bien. Yeah. Je sais pas.
0: Oui. Sans plus?
3: Sans plus.
0: Okay.
3: Épicé, je sens l'épice, mais ouais, je sens pas les autres saveurs. Vraiment.
1: Mais c'est ça, dans cette version-là, plus classique, il semble pas y avoir, par exemple, de cannelle ou d'anis étoilé infusé. Mm-hmm. C'est vraiment juste seulement indiqué poivre. Donc, j'ai assumé que c'était le poivre de Sichuan que j'ai broyé puis je l'ai mis dans le mélange de piment.
0: Mais c'est pas si épicé que ça. Dans le sens que c'est épicé, là, mais on
3: n'est
0: pas
3: chaud,
0: dans quelque chose...
3: C'est chaud, mais ça brûle pas.
2: On en a mangé une petite quantité aussi.
1: Oui, hein, c'est ça. Ce qui, d'ailleurs, une portion, selon le pot, c'est 275 grammes. Ça dit qu'une portion, c'est 100 grammes. Ça
0: impossible.
1: Me dit qu'il y a trois portions là-dedans.
2: Wow.
1: Et là, on est à quelque chose comme 113% du sodium pour une journée. Mais,
0: oh mon Dieu. Mais du gras, c'est de l'huile.
1: Et du gras aussi. Mais je comprends pas d'où ils sortent ça, le 100 grammes par portion. Là. Il y a peut-être des gens qui adorent ça à ce point-là. Moi, je mets plus comme, je dirais, 10-15 grammes. Là,
0: ben
1: peut-être
0: oui,
1: une portion.
0: Ça,
1: donc, oui, la deuxième version, vous pouvez goûter. Ce que j'ai essayé de faire, en fait, c'est de faire une version maison en suivant une technique assez traditionnelle. Mais j'ai fait frire, tu sais, j'ai coupé à la mandoline de l'échalote, de l'ail, j'ai fait frire ça dans mon huile. J'ai utilisé un mélange de piment italien et gochugaru. Et pour le petit côté umami, j'ai mis un petit peu de MSG, mais j'ai mis aussi des assaisonnements à base de champignons shiitake qu'on trouve dans les épiceries asiatiques. Ce qu'on appelle souvent, ça va être un assaisonnement umami, c'est le nom que ça va avoir. Et pour le petit côté croquant, j'ai des graines de sésame et des arachides grillés que j'ai faites hachées. Poivre de Sichuan aussi, puis même chose, c'est une huile de canola. J'ai versé l'huile chaude et à la fin, j'ai rajouté mon ail et mes échalotes que j'avais fait frire d'abord.
0: Beaucoup meilleur.
2: Oui, vraiment, beaucoup les parfums sont plus expressifs.
3: C'est ça, je sens les oignons, les échalotes, je sens c'est le début.
1: Oui, c'est ça, je pense que c'est ce que dans la version, puis tu sais, je pense que dans la version, dans la marque Laogamma, il y en a probablement qui ont d'oignons et de l'ail, mais pas dans celle que vous avez goûtée. Donc moi, je trouve que ça fait vraiment une différence. Là. Je trouve que l'oignon, surtout...
3: Dans une soupe, ça serait...
1: Oui, c'est quand même un petit peu long à faire dans le sens où on veut faire... frire nos échalotes et nos oignons à part, mais bon, ça se fait quand même bien.
0: Et ça se conserve longtemps?
1: Ça se conserve longtemps, honnêtement. Probablement, c'est de l'huile. Fait que, tu sais, déjà, on conserve ça au frigo. Je pense que c'est important.
2: Oui.
1: Surtout étant donné qu'il y a de l'ail, on ne prend pas de chance.
0: Ah oui, avec l'ail?
1: Oui, c'est ça. Même s'il est frit, l'ail, même s'il n'est pas cru, mais en tout cas, un condiment comme ça, je le garde au frigo. Puis vu que c'est l'huile de canola, ça ne va pas se solidifier, ça reste quand même liquide.
3: Peut-être qu'on pourrait enlever l'ail, juste pour aromatiser l'huile. On l'enlève. Comme ça, ça va
1: mais dans
3: se garder
1: tous les cas,
3: plus
1: je pense que je le garderai au frigo. Tu sais, pour. Tu sais, ça change pas grand-chose.
2: C'est une meilleure pratique dès qu'il y a de l'ail, dès qu'il y a de l'huile.
3: Et de
2: l'infuser, de garder au frigo.
1: Je recommanderais pas.
3: Botulisme. Ouais,
1: exact.
2: Oui, absolument.
1: Ouais, la troisième version, la troisième version que vous allez goûter, la deuxième que j'ai faite, je me suis dit, je vais la faire un petit peu moins épicée, mais un petit peu plus aromatique. Okay. Donc, dans mon huile, j'ai fait infuser de la cannelle, de la cardamome, de l'anis étoilé. Et aussi, c'est quoi ma quatrième épée? Ah oui, le poivre de Sichuan aussi. J'ai tout fait infuser ça dans l'huile avant de la verser sur mes piments.
0: Ah, que c'est autre chose.
1: C'est autre chose, hein?
0: C'est beaucoup plus parfumé.
1: Celui-là, l'oignon et l'ail, j'ai pris un petit raccourci. Oui. J'ai pris des oignons frits du commerce, tu sais, qu'on ajoute en garniture sur les plats, et de l'ail frit aussi du commerce que j'ai trouvé dans une épicerie coréenne. Donc, c'est vraiment juste un petit raccourci. Même chose, des assaisonnements umami, puis des graines de sésame. Et dans ce cas-ci, j'ai pas pris des arachides, j'ai pris des edamame gris.
0: Et moi, ce qui m'étonne, même dans la version originale, c'est comment ça reste croustillant dans l'huile?
1: Ben, c'est parce que
0: c'est là tout le secret de l'affaire.
1: Oui, mais ça reste croustillant parce que ce qu'on ajoute, il y a à peu près pas d'eau. T'sais, donc c'est quelque chose qui n'a pas d'eau, donc qui va pas puis c'est, on est dans de l'huile, il y a à peu près pas d'humidité là-dedans. C'est ça qu'on veut. Absolument, on veut pas mettre des ingrédients humides là-dedans. La dernière version, la quatrième, ça c'est une recette en fait que j'ai développée, je pense, en début d'année ou l'année passée, je pense, pour Mordu, parce que je voulais faire une recette de mocktail, un Bloody Mary, mais avec du chili crisp à l'intérieur puis sur le côté. Donc, je voulais développer ma recette de chili crisp. Et j'en ai fait une version, en fait, je dirais un peu plus débutant pour les gens qui aiment peut-être moins l'épicé. Il y a quand même... tu sais, pour vous donner une idée, là, le ratio de piment dans les deux premiers que vous avez goûté, on est à peu près à 6 cuillères à soupe de flocons de piment pour une demi-tasse d'huile. Dans ma recette, il y a une cuillère à soupe de flocons de piment. Mais pour la couleur, je triche, et c'est vraiment pas traditionnel, j'ajoute du paprika doux. Okay, donc, ça permet d'avoir la même couleur, mais moins épicée. Et le petit ajout un peu spécial, c'est que dans mon huile, au lieu de faire infuser des épices et tout ça, je prends de la pâte de miso, je la fouette dans l'huile, elle se défait en tout petits morceaux. J'ajoute aussi un petit peu de cassonade là-dedans. Et ça va nous donner des petits morceaux de miso comme frits, légèrement caramélisés. Et ça va nous donner de la saveur umami, en fait. Et... comme raccourci, j'utilise un petit peu de cannelle en poudre. Et pour les oignons et l'ail, j'utilise des oignons déshydratés. Carrément, pas des oignons frits, parce que ce que je trouve intéressant, c'est que ce sont tous des ingrédients qu'on trouve beaucoup dans nos garde-manger, mais sinon facilement en épicerie. Donc, tu sais, je voulais faire une recette avec des ingrédients. Tu sais, les assaisonnements umami à base de champignons, souvent, il faut aller dans les épiceries asiatiques. Donc, cette recette-là, elle est vraiment moins forte. C'est vraiment pas traditionnel. Mais si on a envie d'essayer, je trouve que c'est quand même un bon compromis. On peut y aller avec un petit peu moins de piment. Puis après ça, ajuster selon nos préférences.
0: C'était très, très bon. Je pense que je préfère la deux, ta version de la traditionnelle.
2: Oui, moi aussi.
3: Numéro 2.
1: Bang. C'est la plus épicée des trois que j'ai faites. C'est la plus celle aussi que j'ai fait frire moi-même, les oignons et l'ail. Je pense que ça fait la différence.
0: C'est gagnant.
1: Ouais, vraiment. Donc, c'est un beau projet, je trouve, d'un petit dimanche après-midi. Puis ça sauve bien en cadeau aussi.
2: Tu pourrais la vendre avec une belle photo de toi souriante dessus.
1: Oui. Oh non, c'est drôle. Non, moi, j'adore le fait qu'elle ne sourit pas sur l'emballage.
0: Ben, comme la vache qui rit, d'ailleurs. Je ne sais pas si vous avez vu, mais la vache qui
1: rit plus, là?
0: Sur bien des emballages en ce moment, c'est une campagne promo, elle ne rit plus. Oui. Puis on va savoir bientôt pourquoi elle rit plus.
3: Il y a raison, la vache. Ça, c'est bon moment.
1: Elle a rencontré un vegan en quelque part.
0: Looney, Leslie, Stelio, merci infiniment pour votre présence aujourd'hui. On se retrouve bientôt. Bonjour, Alec.
4: Bonjour, Pénélope.
0: Il me reste une petite boule de riz avec un peu de chili, là. Mais je pense pas que ça va être satisfaisant pour descendre.
4: Je vous le laisse, les biscuits, oui. Les boules de riz, moins.
0: Ah, oh, de la tarte à la courge?
4: Ah, ben oui, déjà mieux.
0: OK,
4: oui.
0: On vous descend une part. Qu'est-ce qu'il y aura ce midi?
4: Parfait. Écoutez, on va parler du marchandisage en épicerie avec nos collègues Caroline Lacroix et Myriam Fémieux. Vous savez, savez-vous pourquoi on met les pâtisseries après les fruits et légumes dans la plupart des épiceries? Non. Parce que le client qui a mis des choses qui sont bonnes pour la santé dans son panier a plus de chance. Exactement. Wow. Même chose pour la raison pour laquelle on met les présentoirs à gauche dans les allées, c'est parce que les gens sont droitiers et regardent d'abord à droite. Et donc, on veut attirer leur œil en mettant les présentoirs à gauche dans les allées d'épicerie. Wow. Toutes des petits détails comme ça sur le marchandisage en épicerie dont on va parler tantôt.
0: Alec.
4: Un peu quand même, oui, effectivement.
0: OK, bonne émission.
4: Merci.
0: Voilà comment cette deuxième heure se termine. Nos actualités scientifiques s'en viennent après les infos.

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3: Bonjour, ici Sébastien Saint-Onge à Trois-Rivières. Voici les informations. La démolition du site de l'ancienne usine Belgo à Shawinigan a débuté ce matin, près d'un an et demi après la chute mortelle d'une adolescente de 15 ans. Léa Lauzon est sur place.
4: L'appel mécanique est à l'œuvre depuis tôt ce matin sur le site de l'ancienne usine Belgo. Le travail se fait progressivement, morceau par morceau, à partir du sommet du silo. Et si tout se déroule comme prévu, la structure devrait être complètement démolie d'ici la fin de la journée. Un moment particulièrement chargé d'émotions pour la famille de l'adolescente de 15 ans qui avait fait une chute mortelle dans ce silo en avril 2025.
5: C'est un gros morceau d'enlever que après ça, nous, on va pouvoir tourner la page. On le verra plus à tous les jours
6: C'est une partie du deuil. C'est une autre étape. C'est d'autres choses. Là.
4: La démolition se fait à l'aide de l'entreprise ProB qui a offert gratuitement ses services. La ville de Shawinigan a aussi entrepris les démarches pour faire démolir le bâtiment, comme le dit le maire de Shawinigan, Yves Lévesque.
7: On a plein de terrains contaminés et pendant les années industrialisées, on a fait vivre le Québec. Et aujourd'hui, c'est pas normal qu'on attende des années pour décontaminer, revitaliser un terrain, puis il y en a d'autres encore. Puis c'est pas normal qu'on ait attendu après le décès.
4: Et le dossier ne sera pas complètement réglé aujourd'hui. Certains travaux relevant du ministère de l'Environnement doivent être encore réalisés sur le site et sont prévus au printemps prochain. Ici Léa Lauzon, Radio-Canada, Shawinigan.
3: Il n'y a actuellement aucun premier répondant apparent et l'ambulance est au garage à Latuc. Les deux personnes qui occupent ce poste actuellement sont en réflexion à savoir s'ils continuent puisqu'ils sont épuisés de porter le fardeau de la santé et sécurité du village à eux seuls. Ils sont de garde 24 heures sur 24 et payés 2 $ de l'heure pour l'être. Aucun roulement, aucune pause et ce depuis des mois. Ils demandent des mesures plus attractives pour recruter des collègues. Selon eux, ça passe par un meilleur salaire parce qu'en plus de travailler à la série du village à temps plein, ils interviennent dans toutes sortes de situations, comme l'expliquent Anne-Marie Hébert-Thibault et Denis Saint-Hilaire.
8: On est d'une région où ce que tout le monde se connaît. Des fois, c'est pas très facile, tu sais, quand tu ramasses. C'est ça, connaît tout le monde, c'est pas tout à fait facile. Tout le monde, tu sais, on s'inquiète pour tout le monde. Tu sais jamais, tu sais, vas-tu tomber sur ma mère un jour?
9: J'ai appelé à 2 h dans l'après-midi, quand même 2 h dans la nuit, là. Fait que moi, je travaille à l'usine. Ma job, c'est à l'usine, au moulin. Fait que moi, si je me fais coller à 11 h le soir, je reviens à 3 h du matin, mais à 7 h, il faut choisir sa job pareil, là.
3: Ils espèrent que le prochain député sera sensible à leurs demandes et qu'il trouvera le financement nécessaire pour préserver le service et la santé des employés. Par ailleurs, plusieurs célébrations sont prévues à travers le pays aujourd'hui pour souligner la Journée nationale de la vérité et de la réconciliation, un moment de solidarité envers les survivants des pensionnats pour autochtones. 150 000 enfants autochtones ont été arrachés à leur famille pour être scolarisés dans des pensionnats où la malnutrition et les abus ont été dénoncés. Le chef de l'Assemblée des Premières Nations du Québec et du Labrador, Francis Véropol.
10: Moi, je le vois à chaque fois que je retourne sur les communautés, il y a ces survivants, survivantes. Donc, mes pensées vont à elles dans un premier temps. Dans un deuxième temps, je pense que c'est une journée aussi où est-ce que ça donne l'opportunité un peu à tous et à toutes de discuter par rapport à ça, de porter du orange, de connaître pourquoi on porte du orange aujourd'hui. Donc, juste ça, je pense que c'est un bon pas vers l'avant. Et ça ouvre des dialogues. Ça ouvre des dialogues il y a pas si longtemps qu'on n'avait pas.
3: Créée en 2013 par une survivante de pensionnat, la journée du chandail orange est devenue en 2021 une journée nationale fériée. Et puis en vue du scrutin de lundi, l'équipe de Toujours le matin reçoit une majorité des candidats dans les circonscriptions de la Mauricie et du centre du Québec. Ce matin, 3 candidats dans Champlain étaient invités. Le candidat du Parti québécois, René Branchaud, estime que les soins de santé est l'enjeu prioritaire dans la circonscription.
11: Le fait de décentraliser les soins de santé, d'améliorer les soins de santé de première ligne, pour que ça soit accessible aux gens, qu'ils ne soient pas obligés de faire une heure de tour pour des services de base.
3: La candidate de la coalition Avenir Québec, Marie-Ève Mirand, soutient que l'économie est au cœur des préoccupations des électeurs.
12: On sait qu'il y a moins d'argent dans les poches des consommateurs. Aller à l'épicerie, c'est difficile. Et ça, c'est criant, là. On nous le dit à tous les jours. Les municipalités, tu sais, également ont des enjeux au niveau des infrastructures.
3: Et pour la conservatrice Adriana Salontay, le coût de la vie est aussi un enjeu prioritaire.
13: Dans le sens, ça rentre donner de l'air à notre économie locale. On proposerait ça par revitaliser notre région. Et ça ne fait pas à coup de subventions ou de nouvelles taxes. On veut d'abord couper drastiquement dans la paperasse et la bureaucratie.
3: Demain, trois autres candidats dans Champlain vont conclure cette tournée régionale d'entrevues avec avant les élections. Et puis, une cour d'appel fédérale a suspendu l'exécution de Christa Pike dans le Tennessee environ une heure avant sa mise à mort. Les juges ont dit vouloir examiner si les allégations d'abus sexuels durant son enfance avaient été pleinement prises en compte avant qu'elle ne soit condamnée à mort. La femme de 50 ans a été reconnue coupable d'un meurtre commis en 1995 quand elle avait 18 ans. Son exécution aurait été la première pour une femme dans l'État du Tennessee en plus de 200 ans. Météo aujourd'hui, alternant soleil-nuages, maximum de 18, un ciel partiellement nuageux pour ce soir et cette nuit, avec un minimum de 14. Alors voilà, c'était les informations. De retour à Pénélope.

0: C'est le dernier segment à passer ensemble ce matin. Nous le faisons avec nos journalistes scientifiques pour les actualités scientifiques. Il est en studio à Québec. Joëlle Leblanc, bonjour.
1: Bonjour, Pénélope.
0: Elle est à Montréal. Ici, elle est journaliste scientifique à Radio-Canada. Geneviève Larochelle-Guy, salut.
2: Salut.
0: Joëlle, de quoi on parle tantôt?
1: Ben, c'est le temps des pommes. Vous avez une chronique culinaire juste avant. On enchaîne avec les pommes tout à l'heure, mais des pommes ancestrales et qu'on croyait disparues qui ont été retrouvées.
0: OK, d'accord, on fait ça dans 7-8 minutes. Là, un lac très particulier, Geneviève, un lac très différent des autres, unique aux régions arctiques. Le dernier a existé au Canada jusqu'à temps qu'il disparaisse.
2: Oui, c'est exact. Puis c'est important parce que j'en ai parlé justement au chercheur principal de l'étude, là, Jérémy Bonneau, qui est professeur à l'Université Laval. Et donc, lui, il confirme que dans son étude, c'était la disparition de ce dernier lac épiplateforme. Puis, il me disait que cette disparition, ça signifie que le haut Arctique est en transformation très rapide et que cette disparition-là de ce lac épiplateforme, c'est un jalon de plus dans cette transformation-là. Je vous explique c'est quoi un lac épiplateforme.
0: Oui, s'il vous plaît.
2: Oui. Dans le fond, c'est un concept qui est quand même fascinant parce que c'est une étendue d'eau douce qui repose sur de l'eau salée grâce au barrage d'une plateforme de glace. Je vais vous l'expliquer un peu plus en détail tantôt, mais ce dernier lac de ce genre, il se trouvait dans le fjord Malne, au Nunavut, dans le haut Arctique canadien, et il s'est drainé en 2 mois là, seulement en 2020.
0: OK. Donc, vous allez nous raconter tout ça. Mais comment ça marche, un 2 couches de lac?
2: Ouais. Donc, ce système-là, il peut exister grâce un peu à une immense plateforme de glace qui barre l'entrée du fjord, là, attachée à ses deux côtés. C'est un concept quand même peut-être très imagé. Donc, je vais essayer de vous créer une image mentale. Là, suivez-moi. Mm-hmm. Imaginez-vous que vous êtes à bord peut-être d'un avion, là, que vous survolez la pointe extrême nord du Nunavut. Si vous regardez par le hublot, là, vous y verrez les montagnes, la neige, la glace et une longue baie étroite qui se jette dans l'océan. Ça, c'est le fjord. Et c'est là qu'était le fameux lac épiplateforme. Entre l'océan d'un bord et le fjord de l'autre côté, il y a au milieu, à l'extrémité du fjord, une plateforme de glace qui agit comme un bouchon pour empêcher l'eau de la fonte des glaciers de s'écouler vers l'océan. Maintenant, je vous amène dans un autre moyen de transport. Là, on change, on va passer à un sous-marin pour se rendre au fond de l'eau directement à l'embouchure du fjord. Là. Si on regarde vers le haut là, dans notre sous-marin, on remarque que la plateforme de glace, là, le bouchon dont je vous parlais, il ne touche pas le fond parce que ça flotte, là, c'est fait de glace, donc c'est moins dense, ça flotte au-dessus, donc ça bloque juste une partie de l'embouchure du fjord. Ce qui fait aussi qu'elle n'empêche pas complètement l'eau salée de l'océan de rejoindre l'eau douce du lac dans le fjord. L'eau salée s'y faufile et l'eau douce peut s'accumuler juste au-dessus. D'ailleurs, habituellement, la profondeur de ce bouchon flottant, là, c'est un indicateur pour savoir grosso modo où l'eau douce s'arrête et où l'eau saline directement en dessous commence, puisque c'est cette barrière de glace flottante qui bloque l'accumulation d'eau douce de se vider dans l'océan. Et puisque la densité de l'eau douce est plus faible que celle de l'eau salée, elle se retrouve à être au-dessus un peu à l'image qu'on peut avoir là, de l'huile sur de l'eau, là, puisque bon, il n'y a pas de remous dans cette section-là, donc l'eau salée et l'eau douce ne se mélangent pas.
0: OK. Donc, vous avez dit, Geneviève, habituellement, la profondeur d'un bouchon flottant est un indicateur, mais donc, je présume qu'habituellement, ça n'applique pas ici.
2: C'est ça, exactement. Parce que nous, ici, notre lac était beaucoup plus petit que le bouchon flottant. La plateforme de glace, elle était d'environ 45 mètres d'épaisseur là, en 2020, avant qu'elle brise. Mais la partie d'eau douce du lac et puis plateforme du fjord Marne a toujours été quelque part en 18 mètres de profondeur lorsqu'on l'a découvert en 1983 et environ 10 mètres lors de sa dernière année en 2020. Une des hypothèses de sa rupture, là, de cette plateforme de glace, c'est qu'il y avait une fissure ou un tunnel dans le bouchon de la glace là, que les chercheurs appellent un chenal basal. C'est à 10 mètres de profondeur. Là, ça faisait en sorte que toute eau plus profonde s'écoulait probablement par là vers l'océan. Et ça rendait la plateforme aussi plus précaire à se briser.
0: OK, donc ils sont allés explorer là, pour savoir tout ça. Là.
2: Oui, exact. Puis ça, c'est intéressant parce qu'ils ont exploré cette zone-là avec un robot, là, un genre de drone sous-marin pour filmer. Et ils ont remarqué dit qu'il y avait comme plein de vie là-dedans, là, des poissons, des anémones et tout un écosystème qui vivait dans la plateforme de glace directement dans la partie eau salée. Et dans la partie un peu plus haut, eau douce du lac, il y avait des organismes d'eau douce, donc complètement différents, qui avaient réussi à y vivre, alors que quelques mètres plus bas dans l'eau salée, c'était des organismes totalement différents. Là. Donc dans l'eau douce, il y avait des petits organismes comme des crustacés, des bactéries ou d'autres minuscules organismes qui font de la photosynthèse, alors que dans l'eau salée, ben, c'était tout l'écosystème typique de l'océan Arctique.
0: Puis comment les chercheurs sont s'y pris là, pour mesurer tout ça?
2: Pour suivre ce qui se passait sous la glace, là, les chercheurs avaient installé un mouillage qu'on appelle. Là. C'est essentiellement un câble avec des instruments fixés à un endroit précis dans l'eau. Ça, ça permet de prendre des mesures pendant une longue période de temps. Là. En Marne, le mouillage a été installé en 2011 au centre du lac à travers un trou percé dans la fine couche de glace qui s'était formée au-dessus du lac. Puis, ils enregistraient notamment la température de l'eau à différentes profondeurs. Les chercheurs ils faisaient aussi régulièrement des mesures avec un instrument qu'on appelle le CTD. Là, ça, c'est un nom qui vient principalement de trois paramètres mesurés. La conductivité électrique, la température et la profondeur. La conductivité électrique, là, ça, ça permet notamment de déterminer la salinité, c'est-à-dire la quantité de sel dissous dans l'eau. Là. Puis, en répétant ces mesures au fil des années, les chercheurs pouvaient donc voir si la couche d'eau douce était toujours là, quelle était sa profondeur, et si elle devenait progressivement plus salée, là, ce qui était le cas, là, elle rétrécissait au fil des années quand même et devenait plus salée. Là. Puis, ils ont finalement combiné ces mesures prises directement dans l'eau avec des images satellites également, surtout pendant la pandémie, parce qu'ils ne pouvaient pas s'y rendre. Donc, ça permettait de suivre la plateforme de glace vue d'en haut, ses fractures, les portions qui se détachaient. Puis après la rupture de 2020, la transformation du chenal sous la glace aussi.
0: Et la plateforme s'est brisée. Est-ce que ça a rapport avec le réchauffement?
2: Oui, ça a un lien, justement. Ça s'amincissait par en dessous, mais aussi sur le dessus depuis des dizaines d'années. Puis
0: par en dessous à cause du mouvement?
2: Oui, aussi.
0: Par frotte, par érosion, là. Je ne sais pas si on dit ça dans l'eau. Là, mais...
2: Exactement. Puis sur le dessus, une des hypothèses qu'il y avait, là on parle de lac, mais il y avait aussi des étangs sur la plateforme de glace. Là. C'est avec la chaleur de l'été, la neige et la glace fondent. Puis en 2020, l'année où la plateforme a cédé, un phénomène que les chercheurs appellent le vélage. Le chercheur principal de l'étude, Jérémy Bonneau, me disait qu'il croit que l'accumulation de la fonte donnait des étangs particulièrement profond et que cette pression concentrée à des points précis a pu créer des genres de crevasses et rupturer la plateforme de glace. Et une fois que le bouchon est rompu, ben, l'eau douce a pu complètement s'échapper vers l'océan. Là. Puis c'est comme ça qu'a donc disparu le dernier lac de ce genre au Canada. D'ailleurs, apparemment qu'on ne peut pas nécessairement se rendre compte que le lac d'eau douce s'est vidé là, à l'œil nu, à moins d'aller se chercher un verre d'eau là, pour la boire puis réaliser qu'elle est rendue salée. Là. C'est ça qu'un des chercheurs me racontait là, par rapport à ça, qu'avant 2020, il buvait souvent directement l'eau douce du lac.
0: Ah, ouais.
2: Mais là, j'imagine que s'il prenait un verre, elle goûterait salée. Mais,
0: est-ce qu'il y en a d'autres dans le monde, ailleurs?
2: Oui, il y en a d'autres ailleurs dans le monde. Il y en a au moins un au Groenland. Quelques autres aussi en Antarctique seulement, mais c'est ça. C'est les plateformes de glace qui sont brisées se trouvent, eux, à errer. Là. Une fois que c'est brisé, là, cette plateforme-là, ça erre en île de glace, là, ce qu'on appelle, entre guillemets, iceberg, là, en anglais. Ça va dans l'océan, ce qui peut être dangereux pour la navigation. Donc, ça a quand même des conséquences. Puis, bon, leur fonte aussi, ben, ça contribue aussi à l'élévation du niveau de la mer. Puis moi, c'est ce que je trouvais frappant aussi dans cette étude-là, c'est que les changements climatiques progressent tellement rapidement, surtout dans cette région-là, qu'un chercheur peut maintenant, en quelques années seulement, étudier un écosystème arctique et sa disparition.
0: Ben, on a fait un sujet là-dessus l'année passée, il y a 18 mois. On a invité des scientifiques qui étaient en train d'observer, en fait, dont les objets de recherche étaient en train de disparaître sous leurs yeux. Et c'était assez effarant. Cette discussion-là était fort intéressante, mais d'une très, très grande tristesse en même temps.
2: Exactement. Puis c'est complètement ahurissant parce que, tu sais, il y a quelques années seulement, il y en existait une quinzaine encore de lacs comme ça dans cette même région, Nunavut. Puis d'ailleurs, là, on est dans cette journée nationale de la vérité et de la réconciliation. Puis c'est une région où Nunavut qui était nommée là où la glace ne fond jamais en inuxistout.
0: Donc, wow. Et on dirait que ça boucle la boucle parce que ce matin, on avait Isabelle Chapado, qui est une créatrice de contenu qui vit au Nunavut. Et on était aussi avec Joseph Saranès, qui est un rappeur Wendat guinéen. C'était fort intéressant de les entendre en l'honneur de cette journée également. Mais merci beaucoup pour ça. Oui, Joël, oui.
1: Oui, pardon, mais un petit détail, ce que je trouve intéressant, tout ça, toutes les recherches qui se font dans l'Arctique, dans le lointain Arctique, à l'extrême nord du Nunavut et compagnie, on ne réalise pas l'ampleur de la difficulté d'aller ne serait-ce que constater que quelque chose change, parce que Geneviève explique que ça change rapidement, mais c'est quand même pas si rapide à échelle humaine. Si on se plantait sur le bord du lac, on verrait pas grand-chose là, pendant plusieurs jours. Donc, se rendre là-bas, les moyens à disposition, Geneviève nous a parlé de drones, de sous-marins, etc. Juste amener le sous-marin là-bas, là, puis le manipuler, puis le travailler avec, c'est... Moi, je suis toujours à genoux devant les gens qui travaillent dans le
0: monde. Il y a d'ailleurs une équipe de l'Université Laval qui vient tout juste de partir, si je ne me trompe pas, dans une expédition pour aller faire toutes sortes d'expériences sur les... Ben, pas cette équipe-là, mais il y a des équipes sur les 20 prochaines années. Là, ils partent tous en expédition, genre 14, 12, 14, 16 mois, pour aller faire différentes expériences. On est sur le dossier de ça. Ça sera fort intéressant parce que c'est assez complexe.
1: Ils sont un peu cinglés, parce qu'ils vont même parfois arriver là-bas avec des gros navires comme la Munsen, qui est un brise-glace, et ils vont volontairement se laisser englacer en plein hiver, laisser le navire se faire prendre, et ils restent là pendant plusieurs mois en attendant que ça dégèle. C'est un choix de vie.
0: Merci pour ce sujet, Geneviève Larochelle-Guy.
2: Merci à vous.
0: Alors, Joël, il était une fois une pomme ancestrale, perdue et retrouvée.
1: Pomme de Renette et pomme de... Alors... Oui, est-ce quelle histoire? C'est le temps des pommes, je suis allé avec mes enfants. La fin de semaine dernière, on mange de la compote puis des croustades depuis ce temps-là. Et puis, ça m'a inspiré pour la chronique d'aujourd'hui. Il s'est passé quelque chose pas très loin d'ici, au Maine. Une découverte qui s'est faite là, au cours de... Ça s'étale un peu, ça s'est fait au cours des dernières années, mais il y a eu des nouvelles, des petits rebondissements là, il y a quelques semaines. Et puis, vous savez, les pommes... Je vais parler aujourd'hui, en gros, de deux grands types de pommes. Vous avez les pommiers sauvages, qui existent depuis toujours, qui sont là dans la nature autour de nous, puis les pommiers domestiques. Et les pommiers domestiques, comme bien souvent dans la domestication, descendent de pommiers sauvages. En biologie, là, on a toujours des noms scientifiques, là, des termes comme homo sapiens ou canis lupus pour le loup. Ben, c'est la même chose chez les plantes, les arbres, les pommiers, on les appelle le genre. Le premier terme, c'est malus. Aucune idée d'où vient l'étymologie du mot.
0: C'est ma question.
1: Je l'ai cherché pourtant, j'ai pas réussi. J'ai pas trouvé pourquoi malus. Et puis, donc, il existe plusieurs dizaines d'espèces de pommiers sauvages dans le monde. À peu près, dans l'hémisphère nord, à peu près tout le tour de la Terre, ça existe, là, dans la nature, des pommiers. C'est souvent des fruits pas si intéressants, c'est peu sucré, c'est des petits fruits, parfois un peu mous, plutôt acidulés, plutôt surettes. Mais bon, et comme nous, faut savoir, pour la suite de la compréhension de ma petite chronique, que les pommiers se reproduisent les fleurs, en fait. Quand un pommier fait ses fleurs au printemps, ben, ils se pollinisent les unes les autres. Donc, ça prend, pour qu'une pomme apparaisse, les parents de la pomme, il y a un papa puis une maman. Il y a une maman fleur puis un papa fleur qui a échangé. Ça peut être sur le même arbre, parfois.
0: Ah, okay. Donc c'est pas tout un arbre qui est femelle.
1: Non, exactement. Okay. En fait, chaque fleur j'oublie le bon terme en biologie, mais a les organes mâles et femelles, donc le pollen et les étamines, voilà. Et puis, donc une fleur peut s'auto-féconder.
0: Ah, ben mais c'est
1: aussi,
0: ça.
1: Elle peut aussi se faire féconder par une abeille qui s'est promenée de fleur en fleur puis qui a laissé traîner du pollen sur place. Donc, et c'est ce qui permet des hybridations. Parce que dans ce grand genre-là qu'on appelle malus, de tous ces pommiers-là, les hybridations sont faciles. C'est-à-dire que deux espèces différentes peuvent très bien être fécondes puis donner un nouveau type de pomme à un moment donné, un peu différent du papa puis de la maman, parce que c'est une hybridation. Ça se fait facilement et ça se fait librement. Il existe un de ces pommiers très anciens, sauvages, donc qui pousse en Asie centrale, qui s'appelle Malus sieversii. On le trouve au Kazakhstan, au Kyrgyzstan, pardon, le Tadjikistan, le nord-ouest de la Chine. Et on a découvert en 2010, avec une grande étude génétique, que c'est ce pommier-là, le Malus sieversii, qui est à l'origine des pommiers domestiques. C'est dans ce coin-là qu'il y a 10 000 ans, nos ancêtres auraient commencé à domestiquer, à faire des croisements entre pommes, mais surtout à partir de cette espèce-là. Ça s'est promené, ça a suivi la route de la soie et c'est arrivé jusqu'en Europe. On a commencé à avoir des pommiers domestiques il y a plusieurs milliers d'années. Et on a hybridé ce fameux pommier-là avec un autre sur place qui s'appelait Malus, qui s'appelle encore Malus sylvestris. Et ça a donné finalement le pommier domestique qu'on connaît, Malus domestica. Le pommier domestique, donc, aux pommes grosses, charnues, sucrées, peu acides, souvent croquantes. Et de cette espèce-là, Malus domestica, ben on a continué de faire des croisements puis de faire des tests, puis il y en a qui se sont adaptés au nord de l'Europe puis d'autres au sud, etc. Donc on a développé plein de variétés, plein de cultivars. Nommez-moi donc, Pénélope, quelques variétés de pommes.
0: la Lobo, la Granny Smith, la McIntosh.
1: Excellent. Bravo, vous passez le test. Comme ça, à brûle pour poids. Désolé. Je vous ai lancé sur le bord de la falaise. Bien, vous en êtes bien tiré. Mais il existe à peu près 20 000 variétés de pommes. Là. Vous en avez nommé 3-4.
0: Puis on en a beaucoup aux États-Unis et au Canada. Mais pourquoi c'est dans les mêmes. On en a combien là, aux États-Unis et au Canada, mettons,
1: Juste aux États-Unis et au Canada, là, parlons de l'Amérique du Nord, on parle d'il y a environ 2500 variétés de pommes qui sont connues. Elles ne sont pas toutes cultivées abondamment. Il y en a à peu près une centaine qui est cultivée commercialement. Et sur ces 100-là, il y en a à peu près juste une quinzaine qui sur lequel repose à peu près l'essentiel du marché. Là.
0: OK. Parce que quoi? Parce qu'elles se poquent pas trop vite dans le transport? Parce qu'elle ne meurt pas au bout de 3 jours, ce genre d'affaires-là?
1: Oui, voilà. Selon nos exigences de consommateurs, les exigences des producteurs aussi, ça prend un certain niveau de sucre, de la grosseur, de la croquance.
0: Je sais
1: pas si c'est un mot, mais voilà. Donc, mais ici en Amérique, ces 2500 variétés-là, il y en a qui sont apparus ici au cours des quelques derniers siècles, mais tout ça descend des premiers pommiers domestiques qui ont été amenés par les premiers Européens. Qui sont arrivés il y a 300-400 ans sur le continent nord-américain. Et c'est là que ça devient intéressant. On va ramener l'histoire chez nous. De toutes ces variétés-là nord-américaines, on considérait que toutes ces pommes-là descendaient surtout des importations faites par des Britanniques. Car l'histoire est écrite par les gagnants. Et on se rappelle qu'au cours de l'histoire, c'est les Britanniques, c'est les Anglais qui ont pris le dessus en Amérique du Nord. Et il y aurait, par exemple, le révérend William Baxton en 1640 dans la région de Boston, qui est reconnu pour avoir installé des pommiers domestiques de son Angleterre natale. Pardon. Et puis, sauf qu'à cette époque-là, durant ce qu'on a appelé la Nouvelle-France, de notre côté, pendant l'époque de la Nouvelle-France, il y a eu un certain temps où le territoire s'étendait suffisamment au sud et incluait l'actuel État du Maine aux États-Unis. Le Maine a déjà été, entre guillemets, français. Ça a déjà été des Français qui se sont installés là, donc la Nouvelle-France occupait ce territoire-là. Et il y a des colons français qui aussi avaient apporté des pommes de chez eux. L'histoire a changé, c'est devenu anglais, bref, je vous raccourcis tout ça, mais il existe des gens dont la passion dans la vie, c'est d'être chasseur de pommes. C'est de chercher des vieilles variétés, de se promener partout dans les vieux vergers, sur les bords des clôtures, des pommiers un peu oubliés, un peu négligés, et puis de ramasser des feuilles de ces arbres-là et de les envoyer à des généticiens qui sont spécialisés en arbres fruitiers pour faire le profil génétique pour voir est-ce qu'on a affaire à une variété qu'on connaît déjà ou ce serait pas une variété ancestrale un peu oubliée. Il y a même des historiens spécialisés dans les pommes aux États-Unis, donc c'est assez fascinant. Et donc tout ce beau monde-là, des chasseurs de pommes, des généticiens, des historiens, se ramasse sur une île qui s'appelle Verona, au Maine, à l'embouchure de la rivière Penobscot. Il y a une vieille terre agricole là, c'est un couple un homme et une femme qui s'appellent les Russells, sur cette terre agricole-là, il y a 12 douzaines, donc à peu près 20-quelques vieux pommiers. Et parmi ces 20-quelques-là, il y a un vieil arbre penché, au tronc tout évidé, qui a de toute évidence quelques siècles, mais qui produit encore des pommes. Et lorsqu'on l'a découvert, on n'avait aucune idée de quoi c'était. On l'a simplement appelé l'arbre 26, parce que le chasseur de pommes qui est passé par là, qui en avait vu d'autres, n'arrivait pas à reconnaître le cultivar. Donc on a écrit « cultivar inconnu ». Et il y a quelques années, il y a une analyse génétique qui a enfin été faite et on s'est aperçu que le génome de cet arbre-là coïncidait avec un génome théorique du pommier américain originel.
0: Okay.
1: Le premier, celui dont on retrouve la trace génétique maintenant dans toutes les variétés, les 2500 variétés de pommes d'Amérique du Nord aujourd'hui, on aurait retrouvé le génome originel, la grand-mère ou le grand-père de tous les pommiers. On a fait ça en comparant avec des bases de données, des croisements avec entre pommiers, mais on croise des données avec des spécimens connus en Europe. Et on a fini par l'identifier enfin en 2024, il y a 2 ans. C'est une pomme qui était très populaire en Europe dans les années 1600, qui s'appelle la drap d'or de Bretagne, les draps comme des couvertures, là, la drap d'or de Bretagne. C'est une variété qui était très estimée en Allemagne, aux Pays-Bas, il y a 300-400 ans, qui est même décrite dans un manuel de pommologie français de 1628, mais qui est disparue maintenant en Europe. Et là, on s'est aperçu qu'on avait affaire à cet arbre-là, au Maine, tout seul, sur son île. Ce pommier-là qui, depuis 300 ans environ, produit encore des pommes. Donc, c'est un morceau perdu de l'histoire des pommes qui était cultivé en un seul endroit, c'est encore cultivé à un seul endroit en Europe.
0: Okay.
1: Et on a retrouvé en Amérique du Nord, ici, un seul arbre de cette variété connue.
0: Une copie de cet arbre. Il y a une copie de l'arbre, là.
1: Cette variété de pommes-là, en 2024, il y a 2 ans, on connaissait un seul arbre en Amérique du Nord. C'est celui que je viens de vous décrire. Et puis, depuis ce temps-là, on en a trouvé 2 autres, mais dans le même secteur, à peu près à 30 kilomètres de rayon. Là, donc, les Français qui avaient habité là avaient planté cet arbre-là. Ça représente un arbre que quelqu'un avait greffé, parce que on transporte pas des arbres complets lorsqu'on traverse l'Atlantique à cette époque-là. On transporte des branches qu'on peut greffer sur des troncs et puis on obtient, on l'a nourri, on l'a transporté dans un nouveau monde et il pousse toujours 300 ans.
0: OK, Joël, pourquoi? Parce que la chasse aux trucs ancestraux, là, que ce soit des grains, que ce soit des fruits, que ce soit des ci, des ça, pourquoi c'est important? Chasse aux pommes ancestrales, mettons.
1: Il existe même des espèces de voûtes là, dans le Grand Nord où on accumule des semences de toutes sortes. C'est toujours pour la même raison, je vous rappelle. Il y a à peu près 100 de variétés qui sont cultivées, une quinzaine surtout de variétés qui sont cultivées commercialement sur 2500 variétés en Amérique du Nord. Mais c'est une base, ces 15-là qu'on utilise surtout, c'est une base génétique assez étroite qui rend les pommiers plus vulnérables à des maladies parce qu'ils ont perdu beaucoup de la génétique de leurs ancêtres, ces pommiers-là. Par exemple, si on sélectionne une variété pour son sucre, ces pommes très sucrées, ben peut-être qu'on a

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2: Tant à des maladies ou qui vont mieux s'adapter au froid ou à la sécheresse, mais effectivement, on pourrait très bien la garder entre guillemets pure et d'en faire une visuellement, ils ne sont pas très belles. C'est des pommes jaunes très tachetées, là, mais ils ne sont pas super belles, mais je serais très curieux d'y goûter.
3: Joël Leblanc, ça a été un plaisir de vous entendre sur cette pomme ancestrale disparue et retrouvée. Geneviève Larochelle-Guy, journaliste scientifique à Radio-Canada, merci infiniment à vous deux. On se retrouve dans deux semaines.
2: Merci, Pénélope.
3: Bye-bye.
2: Au revoir.
3: C'est terminé l'émission. Bon, d'abord, on se retrouve demain. Bonne journée, tout le monde.

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Bonjour, content de vous retrouver. Nous sommes le 30 septembre, journée de la vérité et de la réconciliation au Canada, journée de mémoire, de sensibilisation pour ne pas oublier ce qui s'est passé dans les pensionnats autochtones. On parle de plus de 150 000 enfants arrachés à leur famille au fil du temps afin de les assimiler. Au moins 3 200 morts. Mais comme le nombre exact est difficile à établir, la Commission Vérité et Réconciliation, dans son rapport final, estime que le chiffre réel serait entre 4 000 et 6 000 probablement. Et cette Commission Vérité et Réconciliation a duré 6 ans, entre 2009 et 2015. Elle est à l'origine de cette journée nationale du 30 septembre. C'était l'une de ses recommandations. Et plus tard à l'émission, nous allons recevoir Marie Wilson, qui est l'une des trois commissaires de la Commission Vérité et Réconciliation. Elle sort aujourd'hui son livre « Au nord de nulle part », une adaptation en français de son livre « North of Nowhere », qui raconte ce qu'elle a vécu au sein de cette commission itinérante. Elle est de passage à Montréal, elle qui vit depuis 50 ans à Yellowknife, dans les territoires du Nord-Ouest. On va donc lui parler vers 12h35. Sinon, parmi les autres sujets, il sera question de la relation entre un éventuel gouvernement péquiste et le reste du Canada. Depuis hier, Paul Saint-Pierre Plamondon a attaqué Mark Carney sur l'immigration, puis a annoncé qu'il va déposer un projet de loi dans les 100 premiers jours pour abolir la monarchie au Québec. Donc, cesser de reconnaître la lieutenante-gouverneure, cesser de payer le 1,3 million de dollars que le Québec verse pour le fonctionnement de son cabinet. Je rappelle que c'est la lieutenante-gouverneure qui donne la sanction royale, hein, qui donne force de loi au texte voté par l'Assemblée nationale. Alors, disons que ce serait probablement pas aussi simple à réaliser que le dit le Parti québécois. On va en discuter avec un constitutionnaliste vers 12h10. Patrick Taillon va être avec nous. On va en parler au grand angle aussi. Et parlant de campagne électorale, je vous invite à nous écrire en prévision de notre long panel de vendredi. On va faire un bilan de la campagne avec nos spécialistes politiques. Chantal Hébert, Véronique Prince, Philippe Giffournier et Marie-Hélène Tremblay. Avec eux, on couvre très large là, les stratégies des partis politiques, le contenu des promesses électorales, les sondages, les luttes régionales. Alors, j'aimerais vous lire. Avez-vous des questions pour eux? Est-ce que vous cherchez à comprendre quelque chose en particulier? Ou avez-vous simplement un commentaire à faire sur la campagne électorale? Comment vous avez vécu votre campagne électorale? Qu'est-ce qui vous a intéressé, moins intéressé, déçu? Sur quoi vous allez baser votre vote lundi? Alors écrivez-nous, je suis très curieux de vous lire. On va coller notre discussion à vos préoccupations et à vos questions le plus possible. Donc pour ce panel de vendredi, je vous rappelle les manières de nous joindre. Midi-info en un mot, @radio-canada.ca ou alors via la bulle de conversation sur l'application Radio-Canada Audio.

0: très hâte de vous lire. D'ailleurs, demain, on complète notre série d'entretiens avec les chefs. La première ministre sortante, Christine Fréchette, va être avec nous. Il semble que le chef du PQ, Paul Saint-Pierre Plamondon, n'aura pas réussi à trouver du temps pour nous au cours des 39 jours de la campagne électorale. C'est quand même dommage parce que vous aviez beaucoup de questions pour lui, à en juger par les textos et courriels reçus depuis le début de la campagne. Alors, partie remise, j'imagine. Marie-Hélène Tremblay, bonjour.
1: Bonjour, Alec.
0: Alors, du côté du Parti québécois, on est en Abitibi-Témiscamingue ce matin. Évidemment, Paul Saint-Pierre Plamondon a été longuement questionné sur son intention de mettre fin à la monarchie au Québec. Et selon Paul Saint-Pierre Plamondon, cette question ne représente pas un enjeu constitutionnel.
1: Je vous dirais, Alec, que les journalistes qui accompagnent la caravane ou ceux comme moi qui écoutons donc les mails et de presse, on a eu droit à un petit cours de droit constitutionnel ce matin de la part du chef péquiste Paul Saint-Pierre Plamondon. Parce que selon lui, rien n'empêche l'Assemblée nationale d'adopter une loi pour abolir les liens donc avec la monarchie britannique au Québec. Vous le disiez, c'est une pièce législative que le PQ veut déposer très rapidement s'il prend le pouvoir la semaine prochaine. Alors, comment est-ce possible? Comment peut-il le faire? D'abord, il dit, le Québec n'a jamais consenti au rapatriement de la Constitution en 1982, donc n'a pas signé le texte. Aussi, il pense que la Constitution, en fait, peut progresser, que les pratiques font en sorte que on peut en faire évoluer son interprétation. Alors, il s'attend d'ailleurs à ce que d'autres provinces canadiennes soient tentées d'imiter le Québec à ce sujet-là, que ça pourrait faire tache d'huile, là, une expression qu'on a utilisée beaucoup depuis le début de la campagne, donc, et d'autres provinces qui pourraient aussi être tentées de mettre fin à la monarchie, même si, disons-le, du côté du Canada anglais, on n'a pas la même... On apprécie beaucoup encore ce côté de la monarchie, la visite royale notamment.
0: Ça, ça fait partie des institutions, voilà. Alors qu'au Québec, c'est moins populaire, effectivement.
1: Là. C'est ça. Alors, il y a plusieurs constitutionnalistes quand même qui ont été interrogés depuis hier sur le sujet, qui estiment qu'au contraire, le Québec ne peut pas décider unilatéralement d'agir à ce sujet-là, parce qu'on a besoin de l'assentiment du fédéral, de l'assentiment aussi des 10 provinces, des provinces canadiennes, donc pour agir. Mais même à ça, Paul Saint-Pierre Plamondon répétait « Non, la Constitution, elle est vivante, elle peut évoluer. » Rappelons pourtant que le rôle du lieutenant-gouverneur, il n'est pas que... Il est important
0: au Québec. N'est pas que symbolique.
1: Voilà. Parce que c'est lui qui sanctionne les lois québécoises qui sont adoptées par l'Assemblée nationale. Donc, ça prend sa signature pour rendre les lois valides et opérationnelles. Et ça non plus, ça ne semble pas, ébranler les convictions de Paul Saint-Pierre Plamondon. Alors, même si le chef du Parti québécois nous répète, Alec, qu'il veut collaborer avec Ottawa s'il prend le pouvoir lundi prochain. Clairement, il pose des gestes qui sont en rupture là de tout ça. À quelques jours de la fin de la campagne électorale, il n'y a pas que la monarchie. Vous parliez de l'immigration. Oui. Il en a été question aussi ce matin de le faire réagir à ce que Mark Carney a dit dans une entrevue avec le New York Times. Donc, il a laissé entendre qu'une hausse de l'immigration peut maintenant être envisagée au Canada maintenant qu'on a contrôlé le tout. Eh bien, Paul Saint-Pierre Plamondon dit qu'évidemment, il n'est pas d'accord avec l'idée et que le fédéral n'a pas son mot à dire et doit respecter la planification de l'immigration en fonction de nos capacités d'accueil. On l'a aussi questionné sur le conseil de la fédération parce que, rappelons-nous, Pauline Marois, à l'époque où elle était chef, elle était dans l'opposition, elle voulait se retirer du conseil de la fédération. Uh-huh. Finalement, lorsqu'elle a pris le pouvoir en 2012, elle avait mis fin à ça et était rentrée dans le rang, comme on dit. Il faut dire qu'elle était minoritaire. Mais dans le cas de Paul Saint-Pierre Plamondon, il n'a pas été très clair. Il n'a pas complètement fermé la porte à l'idée de quitter le Conseil de la Fédération parce que pour lui, la priorité reste les relations bilatérales qu'il veut avoir avec les autres provinces. Bref, il a dit à propos du Conseil de la Fédération, on avisera le moment venu. Alors, clairement, on se doutait bien, là, évidemment, que les relations Québec-Ottawa, si le Parti québécois prend le pouvoir la semaine prochaine, que ce ne serait pas un long fleuve tranquille. On a clairement des exemples et des indications que ça s'annonce effectivement compliqué.
0: J'imagine que ça a fait réagir les autres chefs en campagne, ces déclarations-là.
1: Oui, Christine Fréchette, Charles Milliard surtout. Évidemment, pour Christine Fréchette, elle a rappelé, ce n'est pas un poste non plus qui est essentiel pour la coalition Avenir Québec. Québec. Ça faisait d'ailleurs partie du projet de constitution de Paul, du ministre Simon Jolin Barrette. Donc, que ce poste-là n'était pas essentiel. Mais elle dit notre approche.
0: Du poste de lieutenant-gouverneur, là. Oui, c'est ça.
1: Exact.
0: Oui.
1: Notre approche, dit-elle, elle est différente du Parti québécois. Elle est beaucoup moins frontale. On a un style différent. Dans le cas de Paul Saint-Pierre Plamondon, dit-elle, il a une certaine volonté de vouloir aimer la chicane. Ce avec quoi est d'accord le chef du Parti libéral, Charles Milliard, qui dit que pour le moment, ce n'est pas du tout une priorité. Effectivement, quand on regarde les priorités des Québécois, on ne voit pas apparaître, disons, les enjeux constitutionnels très, très hauts dans les pourcentages. Il faut, dit-il, s'intéresser aux vrais enjeux qui sont le coût de la vie, la santé, l'économie. Il dit on est de retour un peu au naturel là, pour Paul Saint-Pierre Plamondon, chicanier, belliqueux, qui fait de certains enjeux qui ne sont pas des priorités pour les Québécois, rappelant au passage que c'est une élection référendaire. D'ailleurs, on le voit, le Parti libéral joue beaucoup la carte du référendum en cette fin de campagne. Publicité, également l'écriteau là, au bas du lutrin ce matin qui était télésanté oui, référendum non.
0: Avec
1: en
0: deux
1: grosses
0: couleurs,
1: lettres.
0: Le télésanté oui en rouge, voilà. Référendum non en bleu.
1: Alors, on a décidé, on joue cette carte-là à fond là, pour les derniers jours de la campagne électorale. Et peut-être une note de bas de page concernant le Parti libéral.
0: Moi, j'adore les notes de bas de page, allez-y.
1: Ben, les fameux ratios patients personnels en santé, hein, ça, c'est un enjeu qui revient ponctuellement. Et là, c'est revenu ce matin. Le Parti libéral veut relancer et veut réaliser ces ratios patients-infirmières, patients-préposés, même si, on leur a dit, manque de personnel. On a un enjeu, on va en former davantage, mais on pense que l'amélioration du système de santé, ça va aussi passer par les ratios patients-infirmières, patients-préposés aux bénéficiaires.
0: C'est une revendication de la FIC, le grand syndicat qui représente beaucoup d'infirmières. D'ailleurs, autour de Radio-Canada à Montréal, la FIC, ses sièges sociaux ici, là,
1: à deux pas
0: là, de la maison de Radio-Canada, a placardé le quartier de pancartes sur les ratios, justement. On veut voir les ratios, on veut revoir les ratios pour améliorer les conditions de travail des infirmières. Peut-être qu'il l'a vu lors du débat des chefs. Peut-être qu'il a vu les pancartes, Charles
1: Ça
0: Milliard,
1: l'a inspiré,
0: en s'approchant de Radio-Canada, c'est possible. Marie-Hélène Tremblay, merci beaucoup, on se reparle demain.
1: À demain.
0: Fanny Olivier, du côté d'Ottawa, bonjour.
2: Bonjour, Alec.
0: Alors, le premier ministre Mark Carney a annoncé hier la concrétisation de la phase 2 de LNG Canada, projet qui vise à doubler la capacité d'exportation de l'usine de gaz naturel liquéfié de Kitimat en Colombie-Britannique. Mais on a un peu parlé hier des émissions de gaz à effet de serre dans le point de presse, mais pas tant que ça non plus.
2: Non, vraiment pas tant que ça. On a surtout parlé des motivations à aller de l'avant avec le projet. On sait que Mark Carney cherche à faire du Canada une superpuissance énergétique en énergie, oui, renouvelable, mais aussi ce qu'il appelle les énergies traditionnelle, et ça inclut le pétrole et le gaz. On comprend l'intérêt du projet. L'énergie canadienne est vraiment en demande à travers le monde, avec le détroit d'Ormuz toujours bloqué, avec l'Europe qui essaie de se départir du pétrole et du gaz russe. Je parlais avec Yvan Klich du Centre d'études de recherche internationale de l'Université de Montréal juste il y a quelques minutes. Il me disait il y a toujours une demande pour le gaz naturel. Donc, le Canada, selon lui, en ce moment, se positionne dans le cercle des grands producteurs et exportateurs. Et le projet de Kitimat est en quelque sorte un projet idéal parce que il est soutenu par le gouvernement de la Colombie-Britannique, il est soutenu par les communautés autochtones sur place. Donc, tout le monde rame dans le même sens, finalement. Et c'est une affaire de gros sous avec des investissements de 33 milliards de dollars en capitaux privés. Mais on l'évoquait hier, Alec. Le gaz naturel, c'est un combustible fossile. Ça émet des gaz à effet de serre en amont et en aval. Et on ne sait pas précisément combien ce projet de gaz naturel va faire monter les émissions de gaz à effet de serre au Canada. On a un dernier inventaire là, des gaz à effet de serre du Canada qui date de 2024. La phase 1 du projet LNG Canada, elle est entrée en vigueur en 2025. Donc, c'était après. Donc, on a une estimation, je dirais, assez approximative que la phase 2 pourrait générer facilement 10 mégatonnes de GES annuellement. Bon, on sait que pour que le Canada atteigne sa cible de 2030, on doit retrancher au moins 268 mégatonnes de notre bilan actuel. Donc, avec LNG Canada, c'est le contraire. Là, on s'éloigne encore plus de la cible. Et hier, on a demandé à Mark Carney, vous, là, Est-ce que vous avez en main une évaluation précise de l'impact de LNG Canada sur les émissions du Canada et comment vous comptez compenser ces émissions-là? Alors, pas de réponse de la part de Mark Carney ni sur les émissions de GES, ni sur une éventuelle mitigation. Mark Carney dit que le gaz naturel, ça va permettre aux pays ailleurs dans le monde de passer du charbon au gaz, donc en théorie moins polluant. Ça, c'est un argument qu'on avait beaucoup mis de l'avant à l'époque du gouvernement conservateur de Stephen Harper. Très bien, mais ça ne change rien au fait que le Canada, avec ça, avec son bilan canadien là, de GES, il s'éloigne de la cible à laquelle il s'est engagé devant l'ensemble de la planète avec les accords de Paris. Donc, oui, on peut être d'accord ou pas avec le fait d'exploiter le pétrole et le gaz. Est-ce que c'est une bonne chose économiquement pour le Canada? Cette question-là, elle se discute, mais il faut quand même aussi être honnête sur l'impact que ça va avoir et ne pas faire comme si de rien n'était, comme si les émissions de gaz à effet de serre n'existaient pas. Elles existent. C'est une variable dans le projet.
0: Absolument. Non, vous faites bien de le rappeler et que ça fait partie du débat totalement. D'ailleurs, on va avoir, je pense, quoi, demain, la confirmation qu'on inscrit le futur pipeline pétrolier, celui-là, dans les grands projets d'intérêt national, je pense.
2: Tout à fait.
0: Donc, là aussi, il y aura toutes ces questions qui vont se poser.
2: Évidemment, c'est ça, il y aura aussi des émissions de gaz à effet de serre qui vont
0: bien
2: être
0: sûr.
2: En augmentation.
0: Ouais.
2: Et donc, il y a cette tentation de dire, ben tout est beau, on veut être une puissance énergétique, on doit mettre de l'avant ces projets-là. Très bien, mais il ne faut quand même pas oublier de révéler au public que ça a un impact environnemental.
0: Petit mot sur le Parti conservateur qui perd un 8e député depuis les précédentes élections fédérales. L'Ontarien Scott Hutchison va tirer sa révérence.
2: Oui, député ontarien de Parry Sound Muskoka depuis 2019. Il était candidat de la dernière course conservatrice qu'a gagné Pierre Poilievre. Fait partie vraiment de l'aile plus modérée. Pas du tout de la mouvance MAGA du Parti conservateur. On entend que ce serait peut-être pour devenir président de la municipalité régionale de Muskoka qu'il quitterait. Il annoncerait son départ la semaine prochaine, quitterait officiellement ses fonctions de député vers la fin de l'année. Ça veut dire ça, une autre élection partielle, Alec. Et au bureau, j'ai une collègue, Marie Chabot-Johnson, qui tient un tableau Excel de tous les départs.
0: Il y en a tellement que ça prend un tableau Excel.
2: Oui, pour pas qu'on se trompe. Et là, on en arrive, avec le départ de Scott Hutchison, à sept élections partielles qui vont devoir être déclenchées dans les prochaines semaines, dans les prochains mois. Dans le cas de Parry Sound Muskoka, les conservateurs ont été élus en 2025 avec quand même 52 % des voix. Ça, c'était 6 000 votes de plus que le Parti libéral. Donc, ça, je dirais que ça place le Parti conservateur quand même en assez bonne position pour être capable de conserver la circonscription. Mais quand on regarde les intentions de vote pour Mark Carney à l'échelle nationale, reste que ça, j'ai l'impression que ça pourrait malgré tout être un défi pour les conservateurs. Mmh. Donc, s'ils veulent être sûrs de la garder, ils vont devoir mettre les bouchées doubles.
0: Fanny Olivier, merci. À demain.
2: À demain.
0: On se rend maintenant à Saint-Léandre, une petite municipalité de moins de 400 habitants dans le Bas-Saint-Laurent. Ça, c'est une vingtaine de minutes de voiture environ au sud de Matane. Donc, dans cette municipalité, il y a, depuis maintenant un certain temps, un dépanneur intelligent. C'est-à-dire qu'il y a un espace de moins de 200 pieds carrés, genre de mini-maison, où on retrouve presque tout ce qu'il y a dans un dépanneur normal, sauf des employés. C'est-à-dire que le dépanneur est presque entièrement géré à distance ou de manière automatique. Et on lisait récemment dans le journal Le Soleil et dans le journal de Montréal que ce dépanneur vient d'obtenir la certification nécessaire pour vendre de l'alcool. Il sera donc le premier dépanneur intelligent à pouvoir vendre de l'alcool. Alors, pour nous expliquer comment ça fonctionne et pourquoi avoir ouvert ce commerce, je joins Camille Therrien-Tremblay, propriétaire du dépanneur Lib à Saint-Léandre. Madame Therrien-Tremblay, bonjour.
3: Bonjour, M. Castonguay.
0: Alors, peut-être nous expliquer d'abord comment fonctionne un dépanneur intelligent, c'est-à-dire qu'il n'y a pas de caissier, c'est ça?
3: Oui, exactement. C'est un dépanneur qui est en libre-service. Donc, la façon que ça fonctionne, c'est qu'on se présente au dépanneur, puis on peut venir taper sa carte de débit ou de crédit sur un appareil à l'extérieur, un peu comme à la pompe, là, quand on vient gazer en libre-service. Ça prend une préautorisation, puis ça vous permet de vous identifier puis de rentrer dans le dépanneur. Puis une fois dans le dépanneur, bien là, bien sûr, on est surveillé par des caméras 4K, des intercoms et tout ça. Puis on peut venir prendre nos articles, les scanner sur une caisse en libre-service. Puis, une fois qu'on a réglé notre facture, là, on peut quitter.
0: Qu'est-ce qui vous a motivé à ouvrir ce commerce-là?
3: En fait, c'est à l'époque, il y a 4 ans, le dernier dépanneur de mon village, donc chez Madame Pierrette, allait fermer pour les mêmes raisons que beaucoup de dépanneurs au Québec ferment. Manque de main-d'œuvre, la rentabilité n'est pas au rendez-vous. Moi, j'ai une compagnie de fabrication de mini-maison. J'ai eu l'idée un peu farfelue de me dire on pourrait peut-être faire un dépanneur dans une mini-maison. Finalement, on a creusé l'idée, puis on est arrivé avec ce concept-là de dépanneur libre-service qu'on a mis en place en 2023.
0: Donc, ça veut dire que s'il n'y avait pas votre dépanneur en libre-service, il n'y aurait pas d'autres marchés d'alimentation ou dépanneurs dans votre village?
3: Exactement. On serait un désert alimentaire. Le plus près est à 15 minutes à Saint-Ulrich. Mmh. Et sinon, la ville la plus proche, c'est Matane, là, qui est à 25 minutes de route.
0: Est-ce qu'un modèle comme celui-là est plus rentable parce qu'il n'y a pas d'employés? Est-ce que c'était parce que c'était difficile de recruter de la main-d'œuvre ou c'était parce que c'était pas suffisamment rentable d'avoir des employés?
3: C'est plutôt la rentabilité. T'sais, le modèle de dépanneur de village, c'est beaucoup des familles qui vont souvent habiter même sur place, t'sais, dans le même immeuble finalement. Donc, ils vont pas nécessairement compter leurs heures. Ils ont parfois des employés, oui, ou il y a des coopératives, des modèles qui peuvent fonctionner. Mais à 360 habitants, régénérer assez de revenus pour que ce soit rentable, c'est un bon défi, là, voire impossible.
0: En plus, j'imagine qu'il est ouvert 24 heures sur 24. Votre dépanneur, s'il n'y a pas d'employés, les gens peuvent y aller pas mal à l'heure qu'ils souhaitent.
3: Oui, exactement. C'est vraiment ouvert 7 jours sur 7, 24 sur 24, 365 jours par année. Donc, c'est très pratique. Peu importe quelle heure il est. Des fois, il y a des gens qui travaillent tard, qui finissent de travailler tard. Il n'y a aucune offre alimentaire. Mais nous, on est là finalement pour venir pallier à ça.
0: Avec l'arrivée des caisses libre-service dans les marchés d'alimentation, on a beaucoup entendu parler des risques de vol, que ce serait plus tentant de partir sans payer un item parce qu'on n'est pas face à un employé là, en chair et en os, donc certains en profitent. Est-ce que vous avez davantage de vols dans votre dépanneur? Est-ce que ça, il n'y a pas un risque de ce côté-là?
3: Non, c'est plutôt l'inverse, en fait. En psychologie, lorsqu'on est tenté de voler quelque chose, ben, s'il y a un commis, on va être tenté de partir avec l'article, ça va comme être un thrill, si on veut. Puis là, il n'y a pas ça, il n'y a pas de commis là, dans le dépanneur. Puis, on est vraiment très bien surveillés. Là. Depuis qu'on a mis en place la préautorisation par carte de crédit, même si la personne partait avec quelque chose, on pourrait aller se recollecter sur sa préautorisation. Là. Donc, avec tous les systèmes de caméras, on se sent vraiment surveillés là, dans ce dépanneur-là. Mmh. Quand on rentre, il y a même des voix qui nous parlent, qui nous disent « Attention, le vol, c'est criminel.
0: Okay. »
3: Donc, il y a vraiment un effet là, qui amène les gens à ne pas voler dans le dépanneur. C'est vraiment comme rentrer dans une machine distributrice, là, si on veut. Mmh.
0: Ouais. Récemment, vous avez obtenu votre certification pour vendre de l'alcool. Comment vous vous assurez de ne pas vendre à des mineurs?
3: En fait, la raison pourquoi on a réussi à obtenir ça, c'est parce qu'on respecte en tout point la loi sur la vente d'alcool au Québec. La façon dont nous, on va fonctionner, faut le voir comme si on était un commis derrière une vitre, finalement. C'est juste que la vitre, c'est le cellulaire ou l'ordinateur sur lequel on travaille. Puis, nous, on développe présentement un outil de validation de carte d'identité. Donc, la personne va devoir rentrer dans le dépanneur et s'identifier premièrement avec sa carte bancaire et deuxièmement, va devoir rentrer sa carte d'identité dans l'appareil, ce qui va nous envoyer une alerte. Puis là, ça va vraiment venir valider finalement si la carte elle est vraie, si c'est une vraie carte, si la personne est en âge. Nous, on peut voir en temps réel la personne pour identifier que c'est vraiment la bonne personne. Puis on peut voir s'il y a des gens autour du dépanneur parce qu'on a des caméras partout. Mmh. Donc, on ne pourrait pas, tu sais, si on veut venir finalement pas vendre un mineur, tu sais, si l'intention de la personne c'est de vendre un mineur ou qu'il y en a qui sont autour, on n'ouvrira pas le frigidaire. Si la personne aussi semble en état d'ébriété, on n'ouvrira pas non plus le frigidaire. On ne permettra pas finalement l'achat d'alcool.
0: Donc, ça va vous prendre quand même quelqu'un qui reçoit l'alerte sur son téléphone pour dire « Ah, quelqu'un veut acheter de l'alcool, il faut que je valide sa carte. » Vous allez devoir quand même avoir quelqu'un qui est en surveillance constante.
3: Oui, mais c'est certain qu'on a des employés, on se partage la plage horaire. Puis, il faut comprendre aussi que c'est un petit village. L'achalandage, c'est pas comme être au coin de Berry-UQAM avec un très fort achalandage. Là, c'est vraiment, ça n'a rien à voir au final. Là. T'sais, on peut parler de peut-être 25 à 40 personnes par jour là, dans les journées très, très achalandées. Là, donc, c'est pour ça qu'on peut se permettre là, de venir faire ça. Puis, au niveau des heures d'ouverture de ce service-là en particulier, on n'est pas tenu de vendre de l'alcool de 7h à 11h le soir. On peut se restreindre là, finalement là, aux heures qui nous conviennent.
0: Camille Thérien-Tremblay, propriétaire du dépanneur Lib à Saint-Léandre, merci d'être venue nous parler à Midi Info.
3: Merci à vous.
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0: Andréanne, bonjour.
2: Bonjour, Alex.
0: Alors, d'anciens actionnaires de Lyon Électrique pourraient finalement être indemnisés pour les pertes subies avec la dégringolade de l'entreprise en bourse. Ça, c'était avant sa faillite.
2: Oui, exact. C'est le Journal de Montréal, en fait, qui braque les projecteurs sur une proposition de règlement qui est survenue à la fin août devant une cour du Delaware aux États-Unis. On n'avait pas entendu parler de ça avant, mais c'est à la suite d'une action collective qui avait été intentée il y a plusieurs années par des actionnaires qui disaient avoir été floués carrément. Et là, la proposition vise la distribution de 4 millions de dollars américains aux investisseurs qui étaient actionnaires de Northern Genesis Acquisition. Je vous rappelle l'histoire, c'est qu'en 2020, Lyon Électrique voulait s'inscrire en bourse à New York, à Toronto, et la façon qui avait été choisie pour y arriver, ça avait été de fusionner avec une coquille vide essentiellement qui était déjà inscrite en bourse, cette entreprise Northern Genesis Acquisition. Et les dirigeants de cette société-là, appelons-la NGA pour que ce soit plus court, ils avaient un peu vanté la transaction, disaient que ce serait à l'avantage des actionnaires. Il y avait un potentiel de rendement fabuleux, sauf que peut-être qu'on avait un peu enjolivé les choses. C'est ce que reprochaient les actionnaires aux dirigeants de NGA dans ce contexte-ci, parce que les actionnaires sont devenus par la suite des actionnaires de Lyon Électrique une fois la fusion donc complétée. Ils accusaient, entre autres, les dirigeants d'avoir fait miroiter des potentiels de revenus, des potentiels de profits trop importants par rapport à ce qui s'est concrétisé par la suite. Je précise quand même que la somme en question, les 4 millions de dollars américains, ça va être mis à la disposition des actionnaires de NGA. Donc, ceux qui avaient des actions de l'entreprise avant la fusion de Lyon Électrique, pas pour ceux qui sont devenus actionnaires de Lyon par la suite. Donc, ça concerne évidemment une plus petite portion d'investisseurs. Il y en a plusieurs qui s'étaient plaints là, au Québec d'avoir perdu des millions de dollars dans cette aventure. Il y a des dossiers d'ailleurs qui sont toujours devant les tribunaux. Alors, dans ce cas-ci, quelques-uns pourront donc être indemnisés.
0: Il y a la société mère de l'entreprise, Stelco, qui pourrait aussi se retrouver devant les tribunaux, mais dans son cas, c'est parce que les licenciements prévus à Hamilton, on parle de 500 poste, là, viole les engagements qu'avait pris l'entreprise avec le gouvernement fédéral.
2: Parce que Stelco, qui est une entreprise qui existe depuis longtemps, écoutez, les installations à Hamilton, ça fait à peu près 100 ans que ça existe. Stelco a été vendu en 2024 à une entreprise américaine qui s'appelle Cleveland Cliffs. C'était une grosse transaction, c'était 3,4 milliards de dollars. Ça avait passé, évidemment, toutes les étapes réglementaires. Le gouvernement fédéral avait finalement approuvé la transaction, mais avait quand même imposé une série de conditions à Cleveland Cliffs. Et dans ces conditions-là, il y avait entre autres l'engagement de maintenir pour au moins 5 ans le même nombre d'employés syndiqués sur le site des installations de Hamilton. Vous comprendrez qu'en début de semaine, quand Stelco a dit « on n'a plus le choix pour notre survie, on doit absolument procéder au licenciement ».
0: En raison des tarifs douaniers américains.
2: Exact. Mmh. Et c'est sûr que le contexte est un petit peu particulier, là, mais ça viole les engagements qui avaient été pris malgré tout. D'autant plus que le gouvernement fédéral a rappelé en début de semaine qu'il y a de l'aide financière qui est disponible pour l'industrie, pour les aciéries. Alors, on aurait préféré qu'il y ait une recherche de solutions différentes, si vous voulez. Évidemment, est-ce que le gouvernement fédéral ira de l'avant avec des procédures judiciaires à l'encontre de Cleveland Cliffs, ce n'est pas garanti. Mais clairement, il y a une violation des engagements qui avaient été pris jusqu'à maintenant. L'entreprise, par contre, pourrait faire valoir qu'avec tous les tarifs douaniers, on perd énormément de contrats. La valeur des exportations vers les États-Unis a fondu comme neige au soleil, notamment pour l'acier laminé à froid là, qui est utilisé pour faire des panneaux de carrosserie dans l'industrie de l'auto. Alors, on verra où ça nous mène, mais clairement, là, des experts en droit signalent qu'il y a violation des engagements qui avaient été pris.
0: Du côté des États-Unis, on a des chiffres sur quoi? La croissance économique qui est plus vive que prévu, puis l'inflation qui s'apaise un peu?
2: Toute une série de bonnes nouvelles pour le président américain alors qu'on approche des élections de mi-mandat. Lui qui tente de redresser dans l'esprit des Américains la position ou l'état de l'économie américaine. On a des chiffres révisés pour le PIB, produit intérieur brut, qui montrent que la croissance économique a été de 2,2 % au cours du dernier trimestre.
5: Ce sont des chiffres révisés. Auparavant, on avait dit que c'était 1,5. Donc, c'est une croissance nettement plus vive que ce qui avait été prévu. Et les chiffres du début de l'année aussi ont été révisés à la hausse. 2,5 de croissance pour le premier trimestre. On avait dit 2,1 jusqu'à maintenant. Donc, croissance plus vive. Pourquoi? Parce que les consommateurs ont dépensé plus que prévu. Ça a grimpé de presque 4 au cours du dernier trimestre. Il y a évidemment les prix de l'essence élevés qui font gonfler l'ensemble de la facture, mais des chiffres sur l'inflation, il y a une des mesures d'inflation là, qui est la préférée de la Réserve fédérale américaine qui, au contraire, signale que pour l'ensemble du panier de consommation, il y a un petit apaisement là, pour la période du mois d'août. Alors, on risque d'entendre le président américain commenter tout ça là, cet après-midi lors d'une annonce conjointe avec son secrétaire au commerce, Howard Lutnick. Un investissement, entre autres, attendu de la Corée du Sud là, jusqu'à 200 milliards de dollars qui pourrait être annoncé.
0: Et le développement de l'intelligence artificielle suscite de nouvelles inquiétudes concernant le marché de l'emploi. En fait, il y a des millions de travailleurs qui pourraient devoir changer de carrière.
5: Une grande étude menée par la firme McKinsey sur le marché de l'emploi américain, mais je tenais quand même à vous le partager parce qu'il y a énormément de similitudes avec le marché de l'emploi au Canada. Et dans ce cas-ci, on estime qu'à peu près 6,5 des travailleurs, dans le cas des États-Unis, c'est 11 millions de personnes, pourraient devoir changer de carrière d'ici 2035, si dans moins de 10 ans, en raison de l'automatisation et de l'intelligence artificielle de plus en plus adoptée par les entreprises. On signale quand même qu'il y aura plus de création d'emplois que d'emplois perdus à cause de l'IA, mais qu'il y a des postes qui seront voués à disparaître et qui seront remplacés par de nouveaux emplois dont on ignore encore l'existence.
0: Oui, exact. Ouais. Andréanne, merci beaucoup.
5: Je vous en prie.
0: Et nous, après le Radio Journal, peut-on vraiment se débarrasser de tout l'héritage monarchique au Québec, comme le propose Paul Saint-Pierre Plamondon? On en discute avec un constitutionnaliste.
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12: Le déni des sévices commis dans les pensionnats fait réagir en cette Journée nationale de la vérité et de la réconciliation. La place de la monarchie au Québec, un enjeu de la campagne électorale?
14: Il n'y a rien qui empêche de faire une loi sur l'avenir de cette institution-là, le lieutenant-gouverneur.
12: Paul Saint-Pierre Plamondon veut l'abolir. Les avis sont partagés chez les autres chefs. Et un avion à destination d'Israël se pose d'urgence en Arabie Saoudite à la suite d'une bagarre entre les deux pilotes de l'appareil. Bonjour, ici Jean-Sébastien Bernatché. Le Canada souligne aujourd'hui la Journée nationale de la vérité et de la réconciliation. Pour l'occasion, plusieurs activités commémoratives ont lieu un peu partout au pays, notamment sur la colline du Parlement à Ottawa. François Lacroix est sur place. François, plusieurs survivants des pensionnats pour Autochtones ont pris la parole?
15: Oui, effectivement, plusieurs survivants, leaders, dignitaires autochtones aussi ont honoré la mémoire des enfants disparus. On souligne la résilience des survivants ainsi qu'aux familles, aux communautés qui ont été bouleversées à jamais là, par le régime des pensionnats autochtones. La gouverneure générale du Canada, Louise Arbour, était d'ailleurs présente sur la colline parlementaire pour cette journée commémorative. Elle souligne l'importance de se rappeler à travers le Canada l'histoire, les traumatismes vécus par les communautés autochtones. La sénatrice autochtone Michèle Audette dénonce pour sa part les coupes budgétaires liées aux legs des pensionnats, alors que plusieurs commissions d'enquête ont déjà prouvé l'existence du racisme et de la discrimination envers les peuples autochtones. On peut écouter tout de suite sa réaction.
16: Qu'on vous propose des solutions qui sont peut-être des investissements dans nos cœurs, mais que pour le gouvernement, ce sont des mesures qui coûtent cher, donc on va les couper, on va arrêter. Bien, on va permettre à cette culture-là de poursuivre au-delà du déni.
15: Donc voilà, de nombreux rassemblements, activités qui se poursuivent aujourd'hui sur la colline parlementaire pour honorer les survivants.
12: Merci François.
15: Au revoir.
12: Les chefs des principaux partis en campagne électorale au Québec ont profité de cette Journée nationale de la vérité et de la réconciliation pour s'engager à collaborer avec les peuples autochtones. La co-porte-parole solidaire Ruba Gazal a déclaré que le 30 septembre devrait être un jour férié au Québec. Le libéral Charles Milliard est aussi ouvert à cette idée. La caquiste Christine Fréchette, par contre, n'a pas à son programme cette avenue. Par ailleurs, Paul Saint-Pierre Plamondon s'est expliqué ce matin sur son engagement d'abolir la monarchie sur le territoire québécois. Le chef du programme du Parti québécois, a déclaré hier vouloir rediriger les sommes allouées aux opérations du cabinet de la lieutenante-gouverneure vers la lutte contre l'itinérance. Et il promet de le faire dans les 100 premiers jours d'un gouvernement péquiste. Sébastien Desrosiers.
17: À 5 jours du scrutin, le chef du Parti québécois, favori pour l'emporter, précise encore davantage ce à quoi pourrait ressembler le début d'un éventuel mandat au pouvoir. Parmi les actions qu'il compte poser dans les 100 premiers jours de son gouvernement, Paul Saint-Pierre Plamondon s'est engagé mardi, par exemple, à abolir la monarchie au Québec, se disant outré par le coup d'un récent voyage de la gouverneure générale du Canada au Groenland. Il promet d'éliminer tous les budgets dédiés à la fonction de lieutenant-gouverneur pour réinvestir ces sommes dans la lutte contre l'itinérance. Monsieur Saint-Pierre Plamondon dit aujourd'hui que ce qu'il propose n'a rien à voir avec la personne, mais plutôt avec l'institution qu'elle représente. On l'écoute de même que Francis Véropol, le chef de l'Assemblée des Premières Nations Québec-Labrador.
14: Il n'y a rien qui empêche une Assemblée nationale démocratique et souveraine de faire une loi sur l'avenir de cette institution-là, le lieutenant-gouverneur. La Constitution du Canada, rappelons-le, n'est pas une constitution qui a une légitimité démocratique.
18: Je pense pas que le Parti québécois s'attaque à Madame Jeannotte. Je pense que c'est plus au symbole de la monarchie, en quelque sorte.
17: Autrement, le chef du Parti québécois est en plein blitz aérien. Aujourd'hui, il s'est rendu à Rouyn-Noranda ce matin pour saluer des militants locaux et ses candidats de l'Abitibi-Témiscamingue. Il doit atterrir à Baie-Comeau sur la Côte-Nord cet après-midi et plus tard à Gaspé, en Gaspésie, deux régions où aucun autre chef ne s'est rendu depuis le début de la campagne électorale. Ici Sébastien Desrosiers, Radio-Canada, Rouyn-Noranda.
12: L'intention de Paul Saint-Pierre Plamondon de couper les fonds alloués au cabinet de la lieutenante-gouverneure a fait réagir dans les autres caravanes. Mathieu Goyer suit le chef libéral Charles Milliard. Mathieu, pour le Parti libéral, la question monarchique n'est vraiment pas une priorité?
19: Même si Charles Milliard, Jean-Sébastien, n'a pas l'intention de prêter serment au roi s'il est élu dans sa circonscription, le chef du PLQ accuse le PQ de lancer un débat déconnecté des priorités des Québécois. Charles Milliard dit préférer parler d'économie ou de santé. Il reproche au Parti québécois de lancer des chicanes inutiles. À la CAQ et au Parti conservateur, les chefs n'ont pas de grands enthousiasmes pour la monarchie, mais Christine Fréchette et Éric Duhaime ne sont pas prêts à appuyer la démarche du Parti québécois. Pour sa part, Québec solidaire et sa co-porte-parole, Ruba Gazal, souhaitent aussi éliminer les fonds publics consacrés à la fonction de lieutenant-gouverneur. On les écoute tous en rafale.
20: Imaginez-vous donc que la priorité au Québec, chers amis, c'est d'abolir la monarchie mardi matin. On rit, là, mais c'est pas drôle.
21: On a déjà une proposition. Ce qu'on veut, c'est on ne met plus d'argent public pour cette fonction-là. Si le fédéral veut payer, il payera.
22: On avait d'ailleurs déjà prévu dans notre projet de constitution de revoir ce poste-là. Maintenant, c'est dans la façon de faire que l'on se distingue. Et ce qu'on voit, c'est quelque chose de beaucoup plus frontal.
23: Je vois ça d'un œil plutôt positif. Maintenant, il faut le faire dans le respect des institutions.
19: Je souligne en terminant que le PLQ et Québec solidaire font campagne à Montréal. Aujourd'hui, Jean-Sébastien, de chaudes luttes sont à prévoir entre les deux partis dans 4 circonscriptions de la métropole.
12: Merci Mathieu.
19: Au revoir.
24: Ailleurs dans le monde.
12: Les passagers d'un vol qui devait relier Dubaï à Tel Aviv en Israël ont vécu des moments de peur intense avant leur atterrissage d'urgence en Arabie Saoudite. Une bagarre a éclaté entre deux pilotes. Les 174 passagers, dont 166 Israéliens, sont tous sains et saufs. Ils ont pu repartir vers Israël. Je joins notre envoyé spécial Marie-Ève Bédard à l'aéroport Ben-Gourion. Marie-Ève, est-ce que les passagers sont arrivés?
25: Oui, ça s'est posé il y a quelques centaines. Dans un vol commercial de Fly Dubai, ils ont foulé le sol de Tel Aviv au grand soulagement de nombreux membres de leur famille qui se sont rassemblés ici, dans le terminal 1 de l'aéroport Ben-Gurion. Beaucoup continuent d'arriver. D'ailleurs, au moment où je vous parle, ils arrivent avec des fleurs, avec des ballons. La plupart d'entre eux ont réussi à communiquer avec leurs êtres chers pendant qu'ils étaient en attente à Tabrouk, en Arabie Saoudite, de pouvoir monter à bord d'un avion. Maintenant, on attend de voir si on va pouvoir voir sortir ces passagers.
12: Le gouvernement israélien, Marie-Ève, affirme que c'est une tentative d'attentat qui a eu lieu.
25: Benjamin Netanyahou, le premier ministre, qui doit venir ici pour rencontrer les familles, parlait d'un incident sécuritaire très grave. Le ministre de la Défense, Israël Katz, est allé plus directement en parlant d'un attentat terroriste djihadiste. Maintenant, ce que l'on comprend des témoignages qui commencent à nous parvenir déjà sur les réseaux sociaux de certains passagers qui ont parlé avec leur famille, c'est clairement un des pilotes à chercher à désamorcer les systèmes de contrôle de l'appareil, aurait poignardé son copilote pour tenter de l'empêcher avant que des passagers ne puissent s'en mêler et empêcher de vivre.
12: Merci, Marie-Ève.
25: Je vous en prie.
12: C'était le volet national et international du Radio-Journal.

0: Ici Sébastien Saint-Onge à Trois-Rivières. Voici maintenant les informations régionales. La démolition du silo de l'ancienne usine de l'ancienne usine Belgo, oui, de Shawinigan, a débuté ce matin, près d'un an et demi après la chute mortelle d'une adolescente de 15 ans. Depuis tôt ce matin, une pelle mécanique munie d'un tarmac s'attaque au sommet du silo en retirant la structure morceau par morceau. Si tout se déroule comme prévu, le silo devrait être complètement démoli d'ici la fin de la journée. Les élus ont voté hier une résolution pour permettre de procéder aux travaux de démolition étant donné que le site n'appartient pas à la ville. Toutefois, une réglementation permettait à Shawinigan d'intervenir vu la dangerosité du site. Voici le maire Yves Lévesque.
1: On a plein de terrains contaminés et pendant les années industrialisées, on a fait vivre le Québec. Et aujourd'hui, c'est pas normal qu'on attende des années pour décontaminer, pour revitaliser un terrain, puis il y en a d'autres encore. Puis c'est pas normal qu'on ait attendu après le décès.
0: La démolition est réalisée par le groupe Probé qui tenait à offrir gratuitement ses services. Il est encore trop tôt pour connaître le prix de la démolition. Et puis, c'est la famille Duguay, bien connue dans le domaine immobilier au Québec, qui sera présidente d'honneur du 68e Téléthon, le Noël du cœur. Le comité organisateur du Téléthon indique que d'autres initiatives seront dévoilées au cours des prochaines semaines pour inciter les entreprises et les citoyens à contribuer à l'événement. Le Téléthon aura lieu le 27 novembre et sera animé par Marie-Claude Julien. Météo aujourd'hui, alternance de soleil et de nuages, un maximum de 18. Pour ce soir et cette nuit, un ciel nuageux, partiellement nuageux, avec un minimum de 14. Alors voilà, c'était le Radio-Journal. 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
1: Bonjour. Dans quelques minutes, nous allons recevoir l'une des trois commissaires de la Commission Vérité et Réconciliation, Mary Wilson, qui a copiloté cette enquête itinérante de 6 ans. C'était entre 2009 et 2015, et qui a mené notamment à la Journée de la Vérité de la Réconciliation, qu'on souligne aujourd'hui, 30 septembre. Mary Wilson sort l'adaptation en français de son livre sur son expérience à la tête de cette commission d'enquête. Ce sera dans une vingtaine de minutes. Et juste après, vers 12h45, Caroline Lacroix et Myriam Fémiou de l'émission L'Épicerie viendront nous raconter à quel point la mise en marché est sophistiquée dans les épiceries. Tout est calculé, tout est prévu dans le parcours du client pour qu'il achète et qu'il se fasse plaisir à la fois. Alors, une expérience client très, très poussée, jusque dans les moindres détails. Elles vont nous raconter tout ça un peu plus tard à l'émission. Mais d'abord, notre collègue Marie-Hélène Tremblay nous en parle un peu plus tôt à l'émission. Paul Saint-Pierre Plamondon promet d'abolir la monarchie sur le territoire québécois et d'économiser ainsi le 1,3 million de dollars consacré au fonctionnement du cabinet de la lieutenante-gouverneure. Donc, réutiliser cet argent-là à d'autres fins. Et pour y arriver, il déposera un projet de loi dans les 100 premiers jours d'un mandat péquiste. On a voulu comprendre si Paul Saint-Pierre Plamondon peut effectivement abolir la monarchie au Québec, comme il le dit. Avec nous pour y voir plus clair, Patrick Taillon, professeur de droit à l'Université Laval, spécialiste en droit constitutionnel. Monsieur Taillon, bonjour.
2: Bonjour.
1: Alors, abolir la monarchie au Québec, est-ce que c'est aussi simple que ça?
3: Non. Mais il n'y a rien d'impossible. Tout peut changer, mais il faut suivre le bon chemin, la bonne procédure. Depuis la Révolution tranquille au Québec, on a fait beaucoup de chemin pour masquer la dimension monarchique de nos institutions. On a utilisé des synonymes, on a changé plusieurs rituels. Puis dans les idées qui ont été proposées hier, il y a quelques pas supplémentaires sur ce front-là. Parfois, ça fait l'objet d'une contestation. Ça peut faire l'objet de contestation, mais disons qu'on a affaire à des choses où le risque est faible ou modéré. Et il y a des idées de ce type, notamment celle de couper les budgets. Mais couper les budgets, à un moment donné, les budgets ont déjà été beaucoup réduits. Et vous pouvez, à un moment donné, franchir un seuil où vous augmentez le risque de contestation parce qu'à zéro budget, un tribunal pourrait être séduit par l'argument que zéro budget, c'est l'équivalent d'une abolition de facto. Et donc, il y a un effet de seuil à un moment donné, là. Ça, c'est une question à considérer. Mais sinon, il y a une espèce de noyau dur qui, lui, depuis toujours, est protégée par la Constitution canadienne dans ce qu'elle a dans son volet le plus rigide. Au fond, les Britanniques, pendant longtemps, ont organisé les colonies et qui sont devenues le Canada en disant, vous, les provinces, là, vous pouvez changer votre Constitution comme vous voulez, sauf pour le lieutenant-gouverneur, qui est comme une institution commune imposée par les Britanniques. Puis en 82, on a confirmé ça. Donc, pour abolir le lieutenant-gouverneur, c'est 10 résolutions provinciales, donc le simple vote d'une motion, mais 10 fois dans chaque province, et aussi les mêmes motions votées par les deux chambres fédérales. L'avantage, par contre, c'est qu'on n'a pas de délai. Donc, on pourrait imaginer que le Québec dépose, dans les 100 premiers jours d'un gouvernement du Parti québécois, une motion où lui procède à son bout de chemin pour voter un tel amendement. Et ensuite, il faudrait convaincre sur 2, 5, 10 ans, 20 ans, les autres chambres de la Fédération d'adopter la même motion, qui les concerne pas, là. Il s'agirait juste pour eux d'approuver que dorénavant au Québec, ce sera différent. Est-ce qu'il y aurait moyen de, par exemple, au détour d'une négociation sur une barrière commerciale ou je ne sais quoi, dire, écoutez, en échange, il faut adopter notre petit amendement auquel on tient. Mais du jour au lendemain, ça serait difficile d'imaginer là que les 10 provinces et le fédéral approuvent un tel changement là, dans un délai très court.
1: Ce matin, en point de presse, Paul Saint-Pierre Plamondon a plaidé que le Québec n'ayant pas signé la Constitution, elle n'est pas donc légitime et qu'il n'est pas obligé de la respecter. Qu'est-ce que vous en pensez?
3: Ouais. Bien ça, c'est une réalité que le Québec n'a pas approuvé la Constitution de 82. Sur le plan politique, c'est une donnée importante. Ça a amené d'ailleurs des gouvernements au fédéral à poser des gestes, notamment le gouvernement de Brian Mulroney, pour essayer de réparer ce problème. Mm-hmm. Mais sur le plan juridique, la Cour suprême a été très, très claire. C'est peut-être pas juste, c'est peut-être pas légitime, c'est peut-être politiquement inacceptable, mais le rouleau compresseur de cette Constitution s'applique tous les jours au Québec. Et donc, un gouvernement du Parti québécois pourrait tenter d'emprunter un autre chemin qui consisterait à utiliser une procédure d'adoption d'une simple loi, comme si le Québec pouvait abolir la monarchie seul. Mais dans un tel cas, il faut s'attendre à ce que très rapidement la chose soit contestée devant les tribunaux. Et bon, des contestations devant les tribunaux, il y en a sur tous les sujets. À un moment donné, il ne faut pas s'empêcher de gouverner à tout prix puis de faire des réformes pour ça. Mais il faut savoir évaluer le risque. Et sur la question qui nous occupe ici, je pense à l'existence de la monarchie et à la sanction royale des lois. C'est un peu ésotérique, là, mais c'est la petite étampe que le roi met sur les projets de loi ou le lieutenant-gouverneur. Et ça, c'est le lien, ça remonte au plus profond Moyen-Âge, hein, quand le roi faisait lui-même les lois. Tranquillement, on en a fait une coquille vide, mais il reste ce morceau, là, la sanction royale des lois. Et en 1919, l'ancêtre de la Cour suprême a été très, très clair. Si les provinces veulent toucher à la sanction royale des lois, elles n'en ont pas le pouvoir d'agir seules. Il faut qu'il y ait un amendement constitutionnel compliqué. Et donc, si Paul Saint-Pierre Plamondon et le Parti québécois veulent aller de l'avant sans procéder par la voie constitutionnelle, il faudra qu'ils acceptent d'aller devant les tribunaux pour convaincre que le contexte a tellement changé, que la Constitution canadienne, elle est vivante et évolutive, que là, il faudrait que les tribunaux renversent leurs propres précédents. C'est juste pour vous montrer à quel point le fardeau, le degré. Et donc, on aura de la difficulté à trouver des experts qui, peu importe leurs préférences. Par exemple, moi, je suis le premier à être sympathique au projet proposé. Mais si on en évalue les risques ou l'ampleur des obstacles juridiques, on peut pas nier l'état du droit positif canadien. On peut dénoncer le carcan, mais le carcan existe.
1: Je reviens à votre sanction royale parce que c'est important quand même ce processus, c'est-à-dire que c'est au Québec la lieutenante-gouverneur qui donc prend un projet de loi voté par l'Assemblée nationale, y appose le sceau, la sanction royale, et donc la loi devient une loi lorsque c'est fait. Si on ne finance plus le cabinet de la lieutenante-gouverneur ou qu'on veut abolir son poste carrément, qui sanctionnerait les lois? Comment ça fonctionnerait? Est-ce que les lois qui seraient votées pourraient être éventuellement invalidées devant les tribunaux en disant que la sanction royale n'y a pas été apposée? Comment ça fonctionnerait?
3: Ben, dans notre système, s'il n'y a pas de sanction royale, la loi n'est pas une loi. Ce système-là, il peut changer. Mmh. On peut le réformer. Puis il y a des voies pour le faire. Dans le projet de loi 1, on proposait de rebaptiser la fonction de lieutenant-gouverneur. Puis on cherchait des manières de faire évoluer un peu les pratiques pour que le Québec propose un candidat. Parce que, bon, il y a le problème, on peut s'en indigner, que le lieutenant-gouverneur représente la monarchie, qui est un non-élu, c'est antidémocratique. Mais il y a un problème plus profond qu'on oublie souvent, c'est que la manière dont le poste de lieutenant-gouverneur a été dessiné dans la Constitution canadienne, c'est un peu une tutelle du gouvernement fédéral sur les provinces. Parce que c'est le fédéral qui nomme, c'est le fédéral qui paye le lieutenant-gouverneur. Puis là, il y a des pouvoirs qu'il n'utilise plus, là, mais jadis, là, ça existe encore, mais il ne le fait plus. Il pouvait réserver la sanction et envoyer ça à Ottawa pour que Ottawa désavoue les lois provinciales. Donc ça, c'est le contraire du fédéralisme et c'est une atteinte majeure à l'autonomie des provinces qui est tellement problématique que les pouvoirs en question ne sont plus exercés.
1: Oui, c'est tombé en désuétude, et, là, c'est ça.
3: Ouais. Oui, donc parmi les réformes qu'on devrait faire à la fonction de lieutenant-gouverneur, la première chose, mais c'est un petit peu en sens contraire, c'est d'essayer de québéquiser l'institution en faisant en sorte que la personne qui occupe ce poste, oui, elle exerce des fonctions très limitées, budget limité certes, mais que ce soit quelqu'un choisi par l'Assemblée nationale et non pas par Ottawa. Donc ça, il y a un volet là qui est absent de la proposition de réforme du Parti québécois, mais qui pourrait être une donnée très importante pour atténuer le déficit et le lacune par rapport au fédéralisme que suppose cette institution dans le design actuel.
1: Très clair. Merci pour les explications, Patrick Taillon. C'est bien apprécié.
3: Ça fait plaisir.
1: Je rappelle que vous êtes professeur de droit à l'Université Laval, spécialiste en droit constitutionnel.
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1: Bonjour à vous deux.
2: Bonjour.
4: Bonjour, Alec.
1: Marie-Michel, vous êtes de retour de Lebel-sur-Quévillon. Ça s'est bien passé, votre séjour?
2: Très bien. Je suis dans les magnifiques Laurentides. Les couleurs sont super belles. J'aime beaucoup ma tournée du Québec.
1: Ben oui, non, mais paraît, c'est hein? Ça. Hier, vous avez comme un petit titillé en disant « Il fait beau, on est en T-shirt, on est super bien. » Genre, ben tant mieux. Bon, parlons un peu de cette relation au sens large, je dirais, d'un éventuel gouvernement du Parti québécois avec Ottawa, parce qu'on vient de parler de la volonté de Paul Saint-Pierre Plamondon d'abolir la monarchie. Hier, il y avait cette sortie. Il y avait aussi la sortie sur l'immigration concernant là, une portion d'entrevue là, que Mark Carney a donné au New York Times, disant éventuellement, lorsque l'immigration sera contrôlée, on pourra réévaluer l'augmentation là, des seuils d'immigration. Hélène, on sent que ce serait quand même là, pas un long fleuve tranquille là, si éventuellement on prend le pouvoir au PQ, parce que la monarchie, l'immigration, bon, il y a le TGV, on a déjà parlé de la volonté du Parti québécois de refuser que ce projet-là aille de l'avant là, entre Québec et Toronto. Qu'est-ce que vous en pensez?
4: Ouais, ben écoutez, moi je fais ma petite tournée là depuis quelque temps, et puis je suis quand même étonnée de voir qu'on est bien relax par rapport à cette éventualité d'un gouvernement PQ.
1: À Ottawa, vous voulez dire?
4: Oui, excusez-moi, oui. J'aurais dû préciser.
1: Non, mais...
4: Oui, absolument. Ça. Donc, on ne se sent pas très inquiet, mais oui, ces éléments dont vous parlez, évidemment, figurent sur le tableau de bord. Sur la question de la monarchie, c'est très intéressant. J'écoutais votre précédente invitée, j'ai lu des textes, j'ai parlé moi-même à Philippe Lagacé là-dessus. À peu près tout le monde est unanime hein, pour dire que ça prendrait un changement constitutionnel à unanime, les 10 provinces, etc. Mais... Ottawa pourrait peut-être aussi laisser passer. Et je vous soumettrai qu'en 2022, hein, quand on a aboli le serment au roi, techniquement, ça nécessitait ça aussi un amendement constitutionnel impliquant au moins 7 provinces représentant 50 % de la population ou plus. Et il ne l'a pas fait. Ottawa a resté discret, a laissé faire ça en se disant, bon, c'est juste Québec, ça implique par personne. Probablement qu'on a fait le calcul qu'il n'était pas nécessaire de partir une bataille là-dessus et de peut-être enflammer les esprits. Mais bon, on était à ce moment-là sous Justin Trudeau. On sait que maintenant, c'est Mark Carney qui aime la monarchie. Hein? Il a eu le discours du trône lu par le roi lui-même. Mm-hmm. Nous avons eu récemment nos nouveaux billets de 20 $ qui affichent le roi Charles. Nous n'avons pas profité de la succession monarchique pour dire, bah, tu sais quoi, on va mettre un Canadien plutôt sur ce billet qui est la dénomination la plus utilisée. Alors, je parlais donc avec M. Lagacé, puis il disait, on pourrait aussi juste laisser sur papier cette fonction de lieutenant-gouverneur, mais de passer une loi ou des lois lui retirant des fonctions. Dire, ben, c'est plus toi qui va lire le discours d'ouverture. C'est plus toi qui va avaliser les décrets de l'exécutif. Et oui, ce n'est plus toi qui va sanctionner les lois. Mais là, vous l'avez souligné dans votre entrevue tout à l'heure, si jamais il n'y avait plus de cette sanction, le roi, eh bien, les lois adoptées comme telles pourraient être contestées sur cette base-là. Et donc, il y aurait une contestation judiciaire et ça pourrait, techniquement, rendre toutes les lois adoptées ainsi invalides. Bonjour, le bordel législatif.
1: Je me demande pour l'avenir aussi de... Parce qu'à l'époque de Pauline Marois, on parlait de gouvernance souverainiste. Je sais pas si vous vous souvenez de ce terme-là, qu'on n'a pas pu vraiment appliquer du côté de Pauline Marois parce qu'elle a été élue minoritaire. Le gouvernement a duré 2 ans environ. Donc, la gouvernance souverainiste n'a pas été beaucoup mise en application, mais parmi les choses qu'elle évoquait, c'était par exemple d'arrêter de participer au Conseil de la Fédération, ce regroupement des provinces qui se rencontrent périodiquement pour faire le point. Finalement, elle a continué à participer au Conseil de la Fédération. Je le disais, elle était minoritaire. Mais tout à l'heure, Paul Saint-Pierre Plamondon, en point de presse, a dit, ben moi, je sais pas si je vais participer au Conseil de la Fédération. Je verrai en temps et lieu. Ma priorité, c'est des relations bilatérales avec les autres provinces. Mais là, je me suis demandé, Marie-Michel, est-ce qu'on n'est pas en train de créer là, quelque chose là, du côté du Parti québécois qui ressemblerait à une gouvernance souverainiste à la Pauline Marois d'une certaine époque? Là?
5: Bien, avant de répondre, peut-être juste une petite observation. Là, oui. Le fait qu'on parle de ça, qu'on en entende autant parler depuis hier, ça montre quand même que Paul Saint-Pierre Plamondon a réussi sa sortie. Là, j'enlève rien à la qualité ou à l'importance du débat, mais je constate quand même un décalage avec ce qu'on entend sur le terrain. T'sais, hier, quand c'est sorti, je revenais justement de Lebel-sur-Quévillon là, avec la caravane caquiste. Dire, les dentistes en Abitibi, là, ils prennent plus de patients. Donc, nous, il faut qu'on roule jusqu'à Alma, jusqu'à Mont-Laurier pour un nettoyage. Tu sais, c'est 700 ou même 1000 kilomètres aller-retour. Donc, disons qu'on est un petit peu loin du concret. Cela dit, c'est un symbole là, qu'on vise, là, parce que dans les faits, le cabinet de la lieutenant-gouverneur, c'est 1,3 million de dollars dans les crédits de dépenses 26-27. Là, en justice, ce genre de poste-là entraîne d'autres dépenses. Hier, on le voyait d'ailleurs à propos de Mary Simon, qui a fait un voyage à 100 000 $ par jour là, en Norvège, au Danemark, au Groenland. C'est sorti dans le Devoir. Mais pour moi, il y a de une manière pour Paul Saint-Pierre Plamondon de dire avec cette sortie-là, voyez, on me dit souvent que je rêve trop, que je suis trop ambitieux, que je propose l'impossible. Puis après, l'avenir nous donne raison. Maintenant, concrètement, ça pourrait être plus compliqué cette fois-ci que ça l'a été avec l'abolition du serment au roi pour son équipe de députés, simplement parce que la procédure n'est pas la même, qu'on soit député ou ministre. Quand un conseil des ministres est nommé, la lieutenant-gouverneure, elle est sur place et c'est elle qui signe pour assermenter l'élu. Ça, c'est dans la Constitution. Officiellement, d'ailleurs, le gouvernement il est administré par la lieutenant-gouverneure. Hein. Les ministres sont des officiers de la couronne. Juridiquement, la lieutenant-gouverneure fait partie du gouvernement. Donc, si on ferme son bureau, comme le disait Taillon juste avant nous, qui va signer les lois? Qui va signer les décrets? Rappelez-vous, là, à Ottawa, quand Julie Payette s'était absentée, c'était le juge en chef de la Cour suprême, Richard Wagner, qui le faisait. Et là où, selon ce que je comprends, puis ce n'est pas un avis juridique, là, je ne suis pas avocate, mais Paul Saint-Pierre Plamondon pourrait peut-être avoir une poignée. C'est pour modifier, justement, le règlement de l'Assemblée nationale sur l'allocution de la lieutenante-gouverneure à l'ouverture d'une législature. Ça, c'est une tradition. Ça, d'ailleurs, la tradition n'est pas la même à Ottawa et à Québec, hein? Mais ça demande donc juste une modification réglementaire. Et dernière petite chose, on a parlé du fait que le projet de constitution de Simon-Jolin Barrette proposait de modifier le titre de lieutenant-gouverneur par officier du Québec. Et on proposait de donner au premier ministre du Québec le pouvoir de désigner, et là je cite, « une personne qu'il veut voir occuper cette charge ». L'importance des mots, hein? C'était pas lui qui aurait eu le dernier mot, c'est Ottawa. Donc, la proposition, c'était de donner un levier, un pouvoir d'influence à ce niveau-là, mais c'était même pas possible pour lui de le choisir lui-même.
1: Très intéressant, toutes ces nuances. Hélène, j'ai envie de vous entendre sur la question de l'immigration. Vous suivez ça de très près. Moi aussi, d'ailleurs, c'est un sujet qui m'intéresse beaucoup depuis des années. Donc, hier, le New York Times a sorti le verbatim, je pense que ça fait 9000 mots, le verbatim de son entrevue avec Mark Carney. Donc, plusieurs textes ont été publiés au cours des derniers jours. Puis, une petite phrase Mark Carney dit dans ce texte-là, on a repris le contrôle de l'immigration au Canada et donc, éventuellement, on pourra réévaluer si on augmente de manière contrôlée l'immigration. Puis le Paul Saint-Pierre Plamondon a fait une publication sur les réseaux sociaux en disant que ce serait antidémocratique que le fédéral s'ingère comme ça et qu'il impose des hausses de seuil d'immigration. Évidemment, c'est une compétence quand même très partagée. Le Québec a beaucoup son mot à dire dans l'immigration. Qu'est-ce que vous avez pensé de la déclaration écrite de Mark Carney et de la réaction de Paul Saint-Pierre Plamondon?
4: Bon, j'ai fait des appels au bureau du premier ministre. Là, on nous dit en gros, là, hey, calmez-vous. Il n'y a pas encore de programme ou de plan précis. C'est une reconnaissance des faits, à savoir que les choses se sont stabilisées.

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2: Les étudiants étrangers à l'EC, il y en a 80 % moins qu'il y a 2 ans. Les travailleurs étrangers, 59 % moins. Mmh. Même les demandeurs d'asile, on est rendu à une diminution de 69 % toujours par rapport à 2024 quand on a commencé à diminuer. Alors, il faut quand même, et c'est comme ça que M. Carney vient s'inscrire, dit, ben là, maintenant qu'on a tout diminué ça, ben, à un moment donné, les rythmes habituels de croissance annuelle vont probablement prendre le dessus. On verra, il n'y a pas encore de politique, mais je pense qu'il est vraiment beaucoup trop tôt pour prendre le mort aux dents. Et je trouve que Paul Saint-Pierre Plamondon, dont on dit des choses complètement grossières sur cette situation en essayant de présenter ça, l'augmentation de l'immigration, comme étant l'œuvre unique d'Ottawa. Il a dit aujourd'hui que l'augmentation des temporaires, là, c'est orchestré par le gouvernement fédéral. Je vous rappellerai qu'à l'été 2023, quand Ottawa commence à évoquer une diminution du nombre des étudiants étrangers, c'est Québec qui se braque en disant « Hey, mêlez-vous de vos affaires, ce qui se passe dans les écoles, c'est nous qui décidons. » M. Saint-Pierre Plamondon dit « Le fédéral envoie le message qu'un temporaire, c'est un permanent et qu'on n'a pas le choix de se plier à leur volonté unilatérale. » Je vous rappellerai que le PEC, qui vise précisément ça, à transformer un temporaire en permanence sans nécessairement de sélection. C'est une patente qui a été inventée par le Québec et que presque tout le monde promet soit de garder ou d'en conserver des morceaux. Alors, il y a comme une construction qui sert son discours politique de dire c'est la faute à Ottawa, mais qui est, à mon avis, complètement fausse. Cette augmentation de l'immigration, ce n'était pas seulement l'œuvre d'Ottawa, c'était aussi l'œuvre des provinces qui voulaient répondre aux chambres de commerce qui voulaient plus de travail et aux établissements d'enseignement qui, faute de fonds, avaient besoin d'étudiants étrangers parce qu'ils sont payants et qui ramènent beaucoup d'argent. Il faut voir la réalité, là. C'est pas juste Ottawa.
3: Bon, il ne reste pas beaucoup de temps, Marie-Michel, mais Québec quand même contrôle une bonne partie de son immigration, l'immigration économique, les rééducations familiales aussi. Donc, quand même son mot à dire depuis 1991 sur les seuils d'immigration, là.
4: Oui, mais ils contrôlent pas tous les leviers. Puis c'est tellement un beau cadeau pour le Parti québécois, cette citation-là. Puis justement, M. Carney dit, ça va arriver, mais on veut s'assurer que ce sera sous contrôle. Mais Paul Saint-Pierre Plamondon réagit en disant qu'il va s'opposer à toute hausse des seuils imposés, toute tentative de contourner la démocratie québécoise pour y arriver. Donc, il y a matière à faire de la politique autour de ce sujet-là, n'est-ce pas? Et Québec, le PQ là, propose, par exemple, parlant de ce sur quoi il a le contrôle, là, de réduire le seuil d'immigration permanent, donc la portion qui contrôle, mais pour les temporaires, il parle de réduire le nombre d'immigrants de moitié, là, avec une cible de 200 à 250 000. Là-dessus, le Québec a un certain pouvoir sur les travailleurs étrangers à travers un programme, mais pas sur un autre programme, ni sur les demandeurs d'asile. Donc, les partis nous donnent des chiffres. Là, la CAQ a parlé hier d'une baisse entre 80 000 et 156 000 personnes, mais le seul pouvoir du Québec là-dedans, c'est celui de convaincre Ottawa ou de faire l'indépendance. Là. Donc, il y a dans ce dossier-là peut-être une certaine pédagogie qui est à faire.
3: Ouais.
4: C'est vraiment pas facile. D'ailleurs, vous avez toute mon admiration de vous intéresser à ce dossier qui est extrêmement
3: C'est ce que je m'en allais dire. C'est vraiment un sujet compliqué, là, l'immigration. Il faut vraiment s'y pencher pour faire démêler tout ça, mais vous le faites bien. Merci beaucoup. On s'arrête ici, Hélène et Marie-Michel. On se reparle demain.
4: Au revoir.
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3: Ça fait maintenant 5 ans que chaque 30 septembre, on commémore au Canada la Journée nationale de la vérité et de la réconciliation, une occasion de rendre hommage aux quelques 150 000 victimes et survivants des pensionnats autochtones et à leurs familles. En cette année, un peu plus spéciale, cette commémoration coïncide avec la parution d'un livre intitulé « Au nord de nulle part », traduction du livre « North of Nowhere » publié en 2024 sous la plume de Mary Wilson, l'une des 3 commissaires de la Commission de vérité et de réconciliation du Canada, qui, je vous le rappelle, a sillonné le pays pendant plus de 6 ans. C'était entre 2009 et 2015. Cette commission a recueilli les témoignages

0: témoignage et fait la lumière sur ce pan tragique de notre histoire. Elle est avec moi pour souligner cette journée importante. Madame Wilson, bonjour.
1: Oui, bonjour.
0: Alors, la Journée nationale de vérité et de la réconciliation a été créée en réponse à l'appel à l'action numéro 80 de la Commission de vérité et de réconciliation, qui demandait au gouvernement fédéral de créer un jour férié pour reconnaître les survivants des pensionnats, de leurs familles et des communautés. Il y a encore des gens qui se demandent à quoi ça sert concrètement d'avoir une journée nationale de vérité et de réconciliation, journée fériée ou fédérale, pour souligner cet événement-là. Qu'est-ce que vous leur répondez? Pourquoi c'est important?
1: Mais moi, ce que je réponds souvent, c'est que c'est quoi l'importance de la journée le 11 novembre?
0: Ça joue. Pour se souvenir, oui.
1: Oui, c'est pour qu'on se souvienne, pour que les plus jeunes apprennent, et puis qu'on se rappelle et qu'on se raconte les histoires qui sont une tranche tellement importante de notre histoire nationale et qu'on rend hommage à ceux qui n'ont pas survécu ces expériences-là. Alors, on peut dire que c'est un peu la même chose, sauf que ce n'était pas à cause d'une guerre qui était ailleurs, c'était à cause d'une politique approuvée par des gouvernements successifs, excusez-moi, ouais. Au cours des décennies, et puis qui a affecté non pas les soldats, mais les enfants. Et effectivement, qu'il y en a eu dans les milliers qui sont morts à cause de cette expérience-là. Alors, c'est pour rendre hommage à tout ça, mais c'est aussi pour continuer le travail qui est assez récent à s'apprendre cette histoire-là. Parce que la plupart de nous, adultes, on n'a pas grandi dans les écoles qui nous apprenaient toute cette histoire-là. Mm-hmm. On connaissait très peu les uns des autres, entre autochtones, non-autochtones. Et on a, dans l'absence de ça, on a grandi souvent avec ou bien des informations fausses ou bien des préjugés. Et ça, donc, on a de la rattrape à faire. Et une journée nationale, c'est pas que ça suffit. C'est quelque chose qui doit se faire d'une manière normalisée au cours de tous les jours, mais ça nous focus l'attention là-dessus pour vraiment se poser des questions. Est-ce qu'on doit connaître mieux? Est-ce qu'on doit faire autrement? Est-ce qu'on fait du progrès? Et puis, est-ce que les plus jeunes ont réussi à les apprendre d'une manière qui est bien meilleure que ce que la plupart de nous ont vécu?
0: Rappelez-nous pourquoi la date du 30 septembre a été choisie.
1: Ben, je pourrais pas dire pour le 30 septembre, spécifiquement, mais je peux vous dire que le mois de septembre, c'était le mois répété à plusieurs reprises pendant la commission, des gens qui nous disaient que le mois de septembre, c'était un mois vraiment bouleversant pour eux, très triste. C'était le mois où souvent les villages étaient vidés d'enfants et de voix d'enfance. Et puis, c'était les parents et les autres membres de la famille et les grands-parents qui étaient tristes, qui n'avaient pas la génération plus jeune avec eux. Et il y avait une vieille dame, d'ailleurs, je parle de ça dans le livre, qui, elle disait, elle était survivante elle-même, puis elle a dit, je le dis en anglais, là, elle a dit, « September, everybody cry month. » C'est le mois que tout le monde pleure. Mm-hmm. Tous les enfants, en arrière d'un camion, tout le monde pleure. Même les chiens, ça pleure. Alors, c'est une vide énorme. Et donc, le mois de septembre, ça se donne bien à ça.
0: Vous étiez l'une des trois commissaires de cette commission Vérité et Réconciliation. D'ailleurs, la seule commissaire non autochtone sur cette commission. Vous avez donc, pendant 6 ans et demi, sillonné le pays. Là, 9 ans plus tard, vous publiez votre livre « North of Nowhere », donc traduit en français et disponible en version française aujourd'hui. Pourquoi donc, après avoir déposé 4000 pages de documents, d'énormes volumes, vous sentiez quand même le besoin d'écrire un livre sur cette commission-là?
1: Parce que ça joue un rôle différent. C'est des rapports officiels et la volume de ce rapport-là. On sait très bien que ce n'est pas les gens de tous les jours qui vont lire un document si énorme, alors qu'il nous le fallait pour rendre justice justement à tout ce qu'on avait entendu et tout ce qu'on avait recherché aussi. Et je voulais que le vécu personnel qu'on a eu, que ça existe quelque part. Et je sais qu'au cours de la commission, J'ai reçu tant de questions personnelles à savoir qu'est-ce que ça vous a fait, c'était comment ça, pourquoi vous avez fait une telle chose, pourquoi c'était déroulé comme ça, pourquoi votre commission a tenu le bout alors que tant d'autres tombent à plat. Alors, c'était pas quelque chose qu'on avait ajouté ou qu'on pouvait discuter dans notre rapport officiel. Et parce qu'il y avait des dimensions très personnelles dans tout ça. Et alors, j'ai répondu comme, j'espère, utilisant bien mes outils de journaliste que j'étais pendant longtemps, raconter une histoire, inviter les lecteurs à m'accompagner pendant que je refasse le chemin de la commission et de répondre plus tranquillement avec le temps, de réfléchir c'était quoi l'impact que ça a eu sur moi-même, sur notre famille, l'impact donc très privé, personnel, mais aussi de comprendre les décisions qu'on a fait en arrière-plan, de sorte que ça a tenu le bout jusqu'à la fin et qu'on en parle encore maintenant 11 ans après.
0: On apprend aussi dans ce livre-là que vous avez une histoire donc très intime qui est liée aux pensionnats autochtones, puisque votre mari est lui-même survivant, mais vous l'avez appris seulement 15 ans après votre mariage. Ça en dit quand même beaucoup sur ce qui s'est passé, sur ce que les survivants ont vécu, le fait que même votre propre mari ne vous en ait pas parlé pendant des années.
1: Oui, mais je pense qu'en fait, c'est pas si extraordinaire que ça. Si on sait très bien, par exemple, les femmes qui sont abusées ou bien des gens qui ont vécu d'autres sortes de traumas, comme justement les soldats qui reviennent de la guerre avec PTSD et tout ça, c'est difficile d'en parler. Dans le cas des enfants, c'est parce qu'il y avait des menaces qui accompagnaient justement des abus. Si jamais vous en parlez de ça, voilà la chose qui va vous aboutir ou bien qui va aboutir à votre famille, vos parents, tout ça. Vous allez à l'enfer, des choses comme ça qu'on disait aux enfants. Donc, ils n'en parlaient pas de peur que ça arrive. Aussi, quelques-uns qui essayaient d'en parler, mais on ne les croyait pas et même on les punissait davantage. Ou bien d'autres qui avaient tellement... Ils voulaient protéger leurs propres enfants, donc ils ne voulaient pas les traumatiser. Ils avaient peur de ça. Et dans le cas de beaucoup d'époux et d'épouses, ils avaient peur qu'ils soient comme blâmés de ça et que ça détruit leur rapport d'intimité et tout ça. Alors, plusieurs raisons, mais juste pour dire qu'on a comme enlevé le bouchon de la bouteille avec la commission. Et une fois qu'une personne a commencé à parler, on a vu ça à chaque audience d'ailleurs, une fois qu'une personne commence à partager, les autres qui n'avaient pas du tout l'intention de parler se présentent pour dire, ben, moi aussi j'ai quelque chose à raconter. Et c'était comme un soulagement collectif qu'on témoignait dans la salle et souvent dans les familles aussi. Un début, je veux dire, ben, c'est pas une fois dit, puis c'est fini, c'est pas ça du tout, mais ça a déclenché la possibilité que ça soit autrement. Et je pense que c'était ça la libération du processus qu'on a suivi.
0: Aujourd'hui, là, plus de 10 ans après la commission, est-ce qu'on commence à voir un début de guérison? On en est où dans la réconciliation, à votre avis?
1: Oui, bien, une question qu'on devrait se poser chacun, je pense. Parce que nos appels à l'action visaient pas juste le gouvernement, ça visait pas juste les médias, ça visait pas juste les médecins ou les avocats, les juges, les travailleurs, travailleuses sociaux. Ça nous visait à nous tous. Qu'est-ce que nous, on doit faire? Et quelles sont les institutions où on peut agir? Quelles sont les institutions où on peut avoir une influence? Quelles sont les politiques publiques pour lesquelles on peut lutter et insister? Là, on est dans une période d'élection. Est-ce que la question de réconciliation est à jour avec les... Et puis, qu'est-ce que les citoyens ont fait là-dessus? Est-ce que ça, c'est la faute des gens qui se présentent ou est-ce que c'est la faute des gens qui votent et puis qui ne posent pas des questions, qui n'insistent pas? On a dit clairement à la fin, les trois commissaires ont été très d'accord là-dessus, que d'abord la réconciliation, ça dépend de la vérité, et la vérité, ça continue, c'est pas tout fait. Mais ça peut se dérouler en même temps, mais c'est intégré l'un et l'autre. Que c'est pas facile, que ça se fait pas à court terme, que ça prend du travail, mais que ça peut remonter toute la société aussi et que chacun a un rôle à jouer dans tout ça.
0: Mary Wilson, je vous souhaite un bon retour vers Yellowknife où vous vivez depuis une cinquantaine d'années. Merci de vous être arrêtée dans nos studios.
1: Et puis, si j'ose le dire, je vous souhaite une bonne lecture de mon livre.
0: Merci beaucoup. Donc, Mary Wilson, l'une des trois commissaires de la Commission Vérité et Réconciliation du Canada, c'était en 2009 et 2015. Et son livre, version en française, Au nord de nulle part, est maintenant disponible en librairie.
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0: On va maintenant parler d'alimentation, puisque ça arrive assez souvent qu'on se rend à l'épicerie pour acheter, par exemple, seulement une pinte de lait ou du pain et qu'on ressort avec les bras chargés de sacs. Or, ce n'est pas du tout un hasard. Je reçois les co-animatrices de l'émission L'Épicerie, Caroline Lacroix et Myriam Fémiou, qui se sont penchées avec leur équipe sur la science qui se cache derrière la disposition des produits dans nos supermarchés. Bonjour à vous deux.
3: Bonjour. Bonjour Alec.
0: Caroline, comment vous est venue l'idée du reportage?
3: Ben, on aime beaucoup que les gens nous écrivent des questions. Et c'est justement arrivé une téléspectatrice qui s'appelle Kim, qui s'interrogeait sur la science de la disposition des produits en épicerie. Elle se demandait s'il y avait vraiment une réflexion derrière le placement des produits dans l'industrie. Réponse courte, Myriam?
4: Je dirais oui.
3: Oui.
4: Très stratégique et scientifique.
3: Ouais. Tout est calculé, tout est prévu, les couleurs, les odeurs, le placement des produits. Dans le fond, on stimule les sens des clients le plus possible pour guider le parcours à l'insu du consommateur.
0: C'est ce qu'on appelle le marchandisage. On met les marchandises dans des endroits stratégiques. Comment ça fonctionne?
3: C'est l'art de présenter les produits selon la règle des 5 bons. Le bon produit au bon endroit, au bon moment, en bonne quantité et au bon prix.
4: Mm-hmm. Et que ça sente bon souvent aussi.
3: OK, oui, et que ça donne faim. Dans le fond, le supermarché, c'est un théâtre et le marchandisage, c'est un peu la mise en scène qui est tout orchestrée. Les épiciers ont deux grands objectifs. Gagner la visite du client, donc parfois avec un rabais très, très attrayant.
0: L'attirer en magasin.
3: Oui. Ouais. Et puis, grow the basket, comme on dit en anglais. Faire remplir le panier le plus possible une fois que le client est dans le magasin. C'est ce que nous a expliqué le professeur titulaire en marketing alimentaire à l'École de gestion de l'Université Concordia, Jordan Lebel.
5: Il y a différentes trajectoires qui sont planifiées. Et donc, on va s'assurer que dans un sens comme dans l'autre, on attire votre œil avec des présentoirs, avec des offres spéciales, avec des produits complémentaires. Donc, dans l'idée de vous fournir tout ce que vous avez besoin pour pas seulement une recette, mais pour tout un repas.
0: Et la stratégie, elle commence dès qu'on franchit la porte d'entrée.
3: Dès les premiers pas, on plonge dans une zone qu'on appelle la zone marché, très, très stimulante, avec des couleurs vives, l'odeur du poulet rôti, les sushis qui sont là, le prêt-à-manger, parfois même un peu de boulangerie. Dans le fond, on vient créer comme une petite épicerie à l'entrée pour ceux qui n'ont pas le temps de traverser toutes les allées pour s'assurer qu'il y a de plus possible d'items dans le sac avant de passer à la caisse. Et où on trouve les produits de base comme le lait, comme le beurre?
4: Au fond, à la fin.
0: Généralement, oui, c'est ça. Ouais.
3: Toujours. Donc, on veut faire traverser tout le magasin aux clients dans l'espoir de les faire craquer en chemin. Et le rayon des légumes, lui, se trouve souvent au début. Donc,
0: presque toujours. Fruits et légumes, c'est au début. Ouais.
3: Oui. Après la petite zone de marché qui est de plus en plus présente. Et c'est une étape très, très stratégique, comme une pause assez zen, dans laquelle, en fait, Jordan Lebel nous explique que c'est une zone d'ingrédients santé qui a un impact connu et documenté chez le consommateur.
5: Il va se donner bonne conscience et comme ça, lorsqu'il va arriver dans un rayon de pâtisserie, de friandises, ben il va être un petit peu plus libéral avec ses choix, ses achats.
0: Un petit poivron, ça nous permet de prendre le petit gâteau.
3: Exactement.
0: Après.
3: Exactement.
0: C'est l'idée.
3: T'en plains ça. Et la petite brume là sur les légumes, sur les fruits, ça a un rôle très précis. Les rendre brillants, les rendre attrayants, nous donner l'impression que c'est une petite rosée fraîche
0: du
3: matin.
0: Ah non, c'est pas juste pour les conserver plus facilement.
3: Ben non, parce que en fait, faut les assécher les légumes avant de les mettre au réfrigérateur. réfrigérateur, parce que cette humidité-là, ça vient souvent finalement les faire
4: flétrir plus rapidement.
3: Exact. Oui.
0: Fait que c'est vraiment pour en vendre plus. Okay,
4: ben, l'impression là, que ça vient tout juste d'être cueilli du jardin. Là. Ah,
3: ouais, c'est okay. Tout frais. Là.
0: Bon, une fois qu'on s'enfonce dans les allées centrales, comment on réussit à garder notre attention?
3: Bon, parce que ça, c'est un labyrinthe. Souvenez-vous, là, la première fois que vous entrez dans un supermarché où vous n'avez jamais mis les pieds.
0: Je suis complètement désorienté. Ça me prend deux fois plus de temps à faire mon épicerie dans une autre épicerie.
3: C'est assez étourdissant. Hein? Ouais. Et il y a la règle des 2 secondes. En fait, le marchand, lui, il a 2 secondes pour attirer votre attention et tenter de vous séduire, parce que sinon, vous risquez de vous impatienter.
4: Ah, ben c'est peut-être ça. Donc, Alec, vous êtes comme moi. Là, on est perdu parfois dans les rangées du milieu. Et ces secondes-là où on erre et on cherche, ben là, peut-être qu'on va voir d'autres produits qui ne sont pas sur notre liste. Hein?
3: Oui, exact. C'est voulu aussi, mais la signalisation est aussi importante pour ne pas que le client se sente perdu trop longtemps. Et puis, il y a des études qui sont faites avec des lunettes de suivi oculaire chez les consommateurs pour vraiment voir à quel endroit l'œil va regarder, à quel moment. Et c'est comme ça qu'on choisit finalement de faire le placement produit le plus efficacement possible.
0: Je me suis toujours demandé, par exemple, les boîtes de céréales. Mm-hmm. Est-ce que c'est à la hauteur des enfants de manière voulue?
4: Complètement. Okay. On a fait un reportage il n'y a pas longtemps sur les céréales pour enfants. Et oui, là, les mascottes et les animaux,
0: eux,
4: tout plein
0: c'est à hauteur de leurs yeux
4: c'est
0: à eux.
4: À hauteur des yeux. Et c'est très, très stratégique, ça aussi.
3: Le regard des mascottes.
4: Bien sûr, oui.
3: Qui regardent les enfants qui sont plus petits.
4: Prends-moi.
3: Oui, c'est ça. Et les astuces aussi, parce que si vous êtes droitier, vous allez regarder davantage du côté droit d'une allée.
0: Ah oui?
3: Donc, à gauche, on va mettre des présentoirs, on va mettre des petites affiches, des écriteaux pour vraiment faire en sorte que les deux côtés soient maximisés le plus possible.
0: On attire notre attention. Ah, mon Dieu, je ne savais pas ça. D'ailleurs, dans l'émission de ce soir, vous inaugurez aussi une nouvelle série d'entretiens avec des personnalités phares de l'alimentation. On commence par qui?
4: Mais ce soir, on commence en ce 30 septembre, journée de la réconciliation, avec Steve Gros-Louis, qui est chef du restaurant Sagamité à Wendake. Ça fait plus de 2 décennies là, qu'ils sont en action. Et cette série-là, on les a menées, Caroline et moi, donc 8 entretiens qu'on va vous présenter tout au cours de la saison sous la réalisation de Mélissa Trépanier. Caroline, justement, la semaine prochaine, tu t'en vas au Bas-Saint-Laurent rencontrer Colombe-Saint-Pierre.
3: Mmh. Oui, exactement. Donc, à Kamouraska. Et puis, j'ai rencontré sœur Angèle aussi, qui nous a accordé une très, très belle entrevue, très, très touchante.
4: Et le fils et le père Tridu. Moi, j'ai rencontré Hélène Laurando, Louny, Caroline Huard, qui est une des icônes là, de la cuisine végétale. Ce qu'on voulait, là, c'est s'asseoir à table avec des personnalités qui ont fait une petite révolution dans notre assiette, qui ont changé notre patrimoine gastronomique, notre façon d'aborder notre alimentation. Et au cours des 8 entretiens, ce qu'on réalise, c'est qu'il y a une espèce de façon générale, on a parlé de l'accès pour tous et tous à une alimentation de qualité. Il y a une conscience générale du privilège d'avoir 3 repas par jour sur la table. Et ça, on en a parlé pas mal avec Steve Gros-Louis. Mmh. Et s'asseoir à table, oui, c'est se nourrir, mais c'est aussi échanger, partager. Et Steve Gros-Louis juge qu'on est dans une période de réconciliation et dans ce contexte-là, il est plus fier que jamais de partager sa culture Huron-Wendat.
6: Pourquoi vous trouvez que c'est un bon canal de communication, la bouffe?
7: Mon rêve, c'était vraiment, via la gastronomie, de faire connaître notre histoire. Une histoire qui est très méconnue. Ici, les touristes passaient un court moment dans notre communauté. Et moi, je voulais les garder dans notre communauté. On est à un temps de la réconciliation. Et je pense qu'après 27 ans maintenant, le Sagamité, il n'y a pas meilleur moment qu'être assis à la table puis de vous découvrir une nation, de découvrir un peuple.
0: Entrevue donc complète ce soir à l'émission L'Épicerie sur Ici Télé, 19h30. Caroline Lacroix, Myriam Femiou, merci d'être venue nous voir.
4: Grand plaisir,
3: merci.
4: À bientôt.
0: On a appris il y a quelques jours par nos collègues de la CBC que des framboises de la compagnie américaine Driscoll's, importées au Canada entre 2022 et 2024, auraient contenu des pesticides qui dépassent les limites de sécurité canadienne. Et on parle pas de 2 ou 3 casseaux, là. Selon l'ancien employé de l'entreprise qui a dénoncé cette situation, c'est 50 % des importations qui auraient dépassé la limite, soit près de 3,5 millions de barquettes. Le lanceur d'alerte dit d'ailleurs se baser sur des données qui proviennent de l'entreprise elle-même. Pour en parler, je joins Sébastien Sauvé, professeur en chimie environnementale à l'Université de Montréal. Monsieur Sauvé, bonjour.
8: Bonjour.
0: Alors, si on est amateur de framboises, est-ce qu'on doit s'inquiéter pour notre santé?
8: Clairement, c'était des produits qui ont été vendus il y a quelques années. Là, c'est de 22 à 24, oui. Si je me souviens bien. Donc les enjeux sont modérés. C'est pas nécessairement aujourd'hui. Pour avoir des effets sur la santé, il faut probablement avoir des concentrations plus élevées là, que ce qui était là. Ce qui est important de comprendre, c'est que dans les seuils puis les normes de Santé Canada ou les normes applicables, c'est calculé sur une exposition chronique. Donc, quelqu'un qui aime beaucoup les framboises puis qui en prend tous les jours, sa vie durant. Et donc, ça, c'est les premiers seuils. Donc, en espérant qu'il n'y a personne qui en a mangé ces framboises-là qui étaient contaminées pendant 2 ans, là il y a peut-être un certain cumul. Mais c'est des effets sur le long terme de perturbations endocriniennes, de problèmes de fertilité. Certains des pesticides sont soupçonnés d'être cancérigènes. Mais ça arrive pas avec un casseau de framboise. Ça arrive dans le long terme. Les effets pour une exposition très élevée, soudaine, ça va être plus des maux de ventre ou des problèmes gastro-intestinaux, des problèmes cutanés si on est exposé. Mais ça, c'est pas une concentration qui est un petit peu au-dessus du seuil. Ça, c'est plus pour quelqu'un qui a fait l'épandage, qui a été arrosé ou avec des concentrations énormes. Là, on était au-dessus des seuils. Ce qui est plus déroutant, c'est de réaliser qu'il y a une contamination de cette ampleur-là, puis qui, bon, tout le moins selon ce qu'on semble dire, là, c'est qu'il y a eu une dissimulation de la part de la compagnie. C'est le bout qui est le plus dérangeant. Là.
0: Oui, qu'on ait enfreint les règles puis qu'on ne l'ait pas dit, c'est ça, pendant aussi longtemps, presque 2 ans. Est-ce que on nous dit souvent depuis qu'on est petit, rincez vos fruits ou rincez vos légumes, là, passez-les en dessous de l'eau là, pour enlever les pesticides. Est-ce que ça fait une différence? Est-ce que c'est efficace?
8: Ben, pour certains pesticides, certains légumes, certains fruits, ça va servir un petit peu. Ça va certainement au moins enlever le résidu de terre ou autre là, qu'il pourrait y avoir. Mais t'es surtout sur quelque chose comme la framboise qui est plutôt fragile, ça n'enlèvera pas grand-chose. Donc et ça dépend des types de pesticides. Donc je dirais pas que ça fait rien, mais ça me rassurerait pas complètement de dire j'ai passé dans l'eau, c'est correct. Je pense que c'est plus complexe que ça. Là. C'est pas facile à nettoyer puis à enlever. À la rigueur, ce serait plus facile de frotter sur une carotte pour être sûr qu'on a bien nettoyé. Les framboises, on ne frotte pas trop fort.
0: Est-ce que, dépendamment des pays, il y a des fruits et des légumes qui peuvent avoir plus de pesticides?
8: Ça va dépendre des façons de faire dans chaque pays. Donc, il y a des pays qui ont des règles plus strictes, des pays qui sont un petit peu plus laxistes. Mais a priori, les États-Unis ne sont pas nécessairement dans les... Bon, ils ont pas nécessairement des réglementations sur les pesticides qui sont parmi les plus permissives ou les plus restrictives. Mais ils ont quand même des bons processus de vérification. Là. Et c'est justement ce qui est un peu déroutant, là, c'est qu'il y aurait eu des vérifications, puis on a dissimulé le problème. Donc oui, ça va varier, puis clairement, ça vient de pays d'Asie, il pourrait y avoir plus d'antibiotiques puis de toutes sortes de résidus. Mais dans les faits, ça reste à démontrer. Mais il y a quand même plus de contrôle chez nous, et j'encouragerais les gens à prendre des framboises québécoises ou canadiennes.
0: Ah oui, bien sûr, lorsqu'on a le choix. Dernière question, Monsieur Sauvé. Est-ce qu'il y a des petits fruits qui sont plus susceptibles d'avoir des pesticides que d'autres? Framboises, fraises, bleuets, est-ce que ça contient plus de pesticides?
8: Ça dépend un peu des types de pesticides puis des saisons. Les fraises sont quand même se retrouvent souvent dans ce qu'ils appellent les dirty dozen ou les 12 vilains qui sont quand même assez contaminés. Là, il y a quand même beaucoup d'utilisation de pesticides. Donc, ces fruits-là, l'utilisation du bio, d'acheter du bio si on en trouve puis qu'on a le budget pour, est probablement une façon de réduire son exposition aux pesticides.
0: Sébastien Sauvé, professeur en chimie environnementale à l'Université de Montréal. Merci d'avoir été avec nous.
8: Un plaisir.
0: Madeleine Blémoret, bonjour.
9: Bonjour, Alec.
0: Alors, de quoi vous allez parler vers 18h de la journée Vérité et Réconciliation?
9: Oui, on va avoir une entrevue avec Elisabeth Saint-Gilet, cette jeune soprano Inou de 30 ans. À l'heure de l'émission, elle sera en train d'interpréter au Musée des Beaux-Arts de Montréal un poème en chanson de la poète Maya Cousineau-Molène. Donc, on a déjà enregistré cette entrevue. Elle nous a interprété un bout du poème. J'en avais des frissons.
0: Ah oui.
9: Donc, c'est magnifique, en fait. Mm-hmm. C'est une histoire terrible, celle des pensionnats autochtones au pays. Mm-hmm. Mais c'est une entrevue où il y a beaucoup d'émotions, beaucoup de lumière aussi. J'ai hâte que vous l'écoutiez.
0: 18h, ça nous regarde. Merci, Madeleine. Et à moi, je vous dis à demain. Dernière entrevue, donc, avec les chefs en campagne. Christine Fréchette va être avec nous en début d'émission demain. Donc, on se reparle demain. D'ici là, bonne fin de journée.

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3: Bonjour, ici Cassandra Lebel à Trois-Rivières. Il est 13h. Voici les informations. La démolition du silo de l'ancienne usine Belgo à Shawinigan a débuté ce matin, près d'un an et demi après la chute mortelle d'une adolescente de 15 ans. Léa Lauzon est sur place.
4: L'appel mécanique est à l'œuvre depuis tôt ce matin sur le site de l'ancienne usine Belgo. Le travail se fait progressivement, morceau par morceau, à partir du sommet du silo. Et si tout se déroule comme prévu, la structure devrait être complètement démolie d'ici la fin de la journée. Un moment particulièrement chargé d'émotions pour la famille de l'adolescente de 15 ans qui avait fait une chute mortelle dans ce silo en avril 2025.
5: C'est un gros morceau d'enlever qu'après... Après ça, nous, on va pouvoir tourner la page. On le verra plus à tous les jours
6: C'est une partie du deuil. C'est une autre étape. C'est d'autres choses. Là.
4: La démolition se fait à l'aide de l'entreprise Probé qui a offert gratuitement ses services. La ville de Shawinigan a aussi entrepris les démarches pour faire démolir le bâtiment, comme le dit le maire de Shawinigan, Yves Lévesque.
7: On a plein de terrains contaminés. Et pendant les années industrialisées, on a fait vivre le Québec. Et aujourd'hui, c'est pas normal qu'on attende des années pour décontaminer, pour revitaliser un terrain, puis il y en a d'autres encore. Puis c'est pas normal qu'on ait attendu après le décès.
4: Et le dossier ne sera pas complètement réglé aujourd'hui. Certains travaux relevant du ministère de l'Environnement doivent être encore réalisés sur le site et sont prévus au printemps prochain. Ici Léa Lauzon, Radio-Canada, Shawinigan.
3: Le préfet de la MRC de Bécancour continue de s'inquiéter pour la santé de la population alors que l'urgence de Fortierville est fermée les soirs et les fins de semaine depuis près de 2 ans. Mario Lyonnais continue de marteler que la solution à court terme est le recours à des médecins dépanneurs. Cependant, l'urgence ne peut plus y faire appel depuis qu'elle n'est plus ouverte 24 heures sur 24.
8: Ça prend nos médecins dépanneurs. Je sais que c'est à court et moyen terme, c'est pas à long terme. Je sais qu'on a besoin de médecins à temps plein. Là. On a vraiment besoin de médecins dépanneurs pour aider nos médecins qui sont là pour supporter. Parce que, tu sais, juste au GMF, il y a 2 médecins qui ont tombé malades. Cette année, ça arrive, tout qui tombe malade. Déjà, ça refoulait dans le GMF. Ça nous prend des médecins. Là. Et notre région, on la connaît, on travaille pour notre région, puis on essaie de la vendre. Puis c'est le CIUS qui a aussi à faire un bout de chemin là-dedans aussi, là, à vendre notre coin.
3: Tous les candidats souhaitent une réouverture complète de l'urgence. Jérôme Gagnon du Parti québécois abonde dans le même sens que le préfet. De son côté, Donald Martel de la CAQ croit qu'il faut rendre la région plus attractive. Et à long terme, Guillaume Langlois du Parti conservateur croit qu'il faut miser sur la formation de médecins en région. Toujours pas de traces du cougar en liberté à Wolinac, dans le centre du Québec. Le félin a été aperçu lundi en soirée et a fait l'objet de plusieurs signalements sur le territoire. Le dossier est maintenant pris en charge par le ministère de l'Environnement, de la lutte contre les changements climatiques, la faune et des parcs. Un plan d'intervention sera établi prochainement. Le corps de police des Abénakis demeure en contact avec le ministère et continuera d'assurer les suivis nécessaires sur le territoire. Pour le moment, la recommandation qui demandait à la population de rester à l'intérieur et d'éviter les déplacements élevés. Les autorités demandent toutefois de rester vigilants et de faire preuve d'une grande prudence. Le Canada souligne aujourd'hui la Journée nationale de la vérité et de la réconciliation. Et pour l'occasion, plusieurs activités commémoratives ont lieu aujourd'hui, notamment sur la colline du Parlement à Ottawa. François Lacroix est sur place.
9: Jerry Lanouette tenait à être présent à la cérémonie sur la colline du Parlement, notamment pour sa mère qui a séjourné dans les pensionnats.
10: Malheureusement, la dernière année qu'elle était là, elle a contracté la tuberculose. Des endurances qu'elle a eues, sûrement ne l'a pas aidée dans la vie.
9: La gouverneure générale du Canada, Louise Arbour, a également participé aux cérémonies à Ottawa.
11: C'est vraiment un principe de prise de conscience et d'engagement vers l'avenir. Combattre la discrimination des préjugés, on se rend compte à quel point c'est encore tellement trop enraciné.
9: La sénatrice autochtone Michèle Audette dénonce les restrictions budgétaires liées aux legs des pensionnats, alors que plusieurs commissions d'enquête ont déjà prouvé l'existence du racisme et de la discrimination envers les Autochtones.
12: On vous propose des solutions qui sont peut-être des investissements dans nos cœurs, mais que pour le gouvernement, ce sont des mesures qui coûtent cher, donc on va les couper, on va arrêter.
9: Le premier ministre Mark Carney, pour sa part, a tenu à exprimer sa solidarité envers les survivants des pensionnats, un système qui reposait sur des politiques d'assimilation. Ici François Lacroix, Radio-Canada, Ottawa.
3: À Shawinigan, des travaux qui devaient se terminer plus tôt ce matin sur la route 157 dans le secteur Shawinigan Sud vont se poursuivre aujourd'hui jusqu'à au moins 15 heures. Ces travaux sur les services publics entraînent donc la fermeture de la route entre la 125e rue et la 105e avenue. Un détour est en place par la 105e avenue avec la possibilité de réintégrer le boulevard de Shawinigan Sud par la 126e ou encore par la 128e. Et en terminant, c'est la famille Duguay, bien connue dans le domaine immobilier au Québec, qui sera présidente d'honneur du 68e Téléthon, le Noël du cœur. Le comité organisateur du Téléthon indique que d'autres initiatives vont être dévoilées au cours des prochaines semaines pour inciter les entreprises et les citoyens à contribuer à l'événement. Le Téléthon aura lieu le 27 novembre prochain et sera animé par Marie-Claude Julien. Voilà, c'était les informations.
13: Un immense succès. Vous écoutez La Journée est encore jeune, la radio officielle de la saison parfaite du Canadien de Montréal. Sur ici,
14: c'est bien. 84 matchs.
13: 84 victoires, probablement. Bien, tous en ligne pour ça. Évidemment, victoire du Canadien hier contre le Toronto. Et on va en parler avec Simon-Olivier Lorange. Très, très heureux de cette victoire-là. Surtout que ça faisait longtemps qu'on n'avait pas gagné une. Hein? On en a perdu 3 de suite. On se souvient
14: vrai.
13: De la dernière.
14: C'est vrai.
13: En série. Et puis, je pense que c'est la tendance. Alors, la tendance, comme chaque début de saison. Le dernier début de saison, donc l'année dernière, c'était une défaite contre le Toronto. Vous en souvenez de ça?
14: Oui, c'est ce que j'ai lu ce matin. Je m'en souvenais pas, mais j'ai lu.
13: Moi, je m'en souvenais parce que je me disais, mon Dieu, ça va commencer mal. Ça va être une saison de 0-82. Finalement, on a réussi à se rendre en série. Wow. Mais là, j'ai espoir que ce soit une saison parfaite. Par contre, on parle à Simon-Olivier Lorange, qui lui, je ne sais pas si vous avez vu...
14: Ça se peut pas.
13: Il a fait une prédiction dans la presse, c'est hier ou avant-hier. Et là, je vais citer des gens là, dans notre groupe d'amis qui s'échangeons là, nos commentaires sur les réseaux. Quel mangeur de marde.
14: Et, il pense a besoin d'attention.
13: Je pense que c'était moi. Mais il a annoncé que le Canadien n'allait pas faire des séries.
14: Ben oui.
13: On dirait qu'il fait... Tu sais, juste pour... Franchement.
14: Quelle ordure.
13: Petit, c'est le mot que je cherchais. Enfin, c'est quelqu'un qui cherche l'attention, mais ça, on le savait.
15: Olivier,
13: voir que le Canadien fera pas série. Voyons, il nous reste rien que ça.
14: Il nous reste aussi une campagne électorale, mais ça tire à sa fin, oui. Jean-Philippe. C'est pas encore tout à fait fini. Christine Fréchette, d'ailleurs, essaie de s'en rappeler, hein, ce qui est pas évident quand elle voit la mine déconfite de ses candidats. Mais au moins, France-Hélène Duranceau lui rappelle à l'oreille avec sa pue de voix.
16: C'est des choses qui auraient dû être faites différemment pendant la campagne.
17: C'est pas fini.
18: Elle est pas finie, la campagne, c'est ça? On n'est pas à l'heure du bilan, là.
17: C'est pas fini.
14: Donc, à la question, est-ce que vous regrettez certaines erreurs? Elle répond, minute, on n'a pas fini de les faire, les erreurs.
13: Pourquoi elle te voit comme ça, hein?
14: Ben, je sais pas, elle a dû faire...
17: Il n'est pas sur mes chaussures!
13: Elle a crié ça beaucoup pendant la campagne. Allez-y, continue.
14: Ça n'empêche pas qu'il y a encore des candidats enthousiastes, comme la députée de la CAQ, Suzanne Blais, à TVA, en Abitibi.
19: Selon vous, quelle est la priorité numéro un des gens de la région?
20: Les gens de la région, la priorité numéro un, c'est la santé. L'éducation, les routes, et puis travailler ensemble, tous ensemble. Il faut travailler en concertation.
14: Alors, sa priorité numéro un, c'est comme un buffet à volonté. La santé, éducation, route et travailler ensemble. Sa priorité numéro deux, j'imagine, c'est tout le reste. A aussi fait un bilan de ses 8 années comme député.
19: Quelle est la réalisation qui vous a rendu la plus fière dans les 8 dernières années au pouvoir?
20: Moi, je vous dirais que toutes mes réalisations m'ont rendu très fière, que ce soit le citoyen qui vient de me voir, qui a besoin d'aide, puis qu'on réalise ses besoins, c'est une belle réalisation, que ce soit mes mines, que ce soit mes hôpitaux, mes écoles.
15: Elle.
20: Je suis satisfait de tout ce que j'ai fait.
14: Ouais, donc, sa réalisation dont elle est la plus fière, c'est de réaliser les besoins des citoyens. Et les besoins des citoyens, c'est mes mines, mes hôpitaux, mes écoles. Elle est bien possessive des besoins des citoyens.
15: Ça, ma tante Lisette, on en parlera plus tard.
14: Elle fait à l'air fine. Ouais. Des nouvelles des candidats maintenant sur les réseaux sociaux. Andrés Fontecilla de QS, il semble pas trop stressé, lui.
21: Je suis en train de, pour la première fois de ma vie, de me faire une pédicure. Jamais, il n'y a jamais trop tard pour apprendre. Je pense que c'est bien pour moi. Je pense surtout que c'est important de soutenir les commerces locaux.
14: Eh oui, une pédicure pour soutenir l'économie locale. Il se sacrifie pour la classe ouvrière, comme l'a déjà dit Karl Marx, prolétaire de tous les pays. Unissez-vous contre les cuticules. À part de ça, ben, vous vous souvenez du candidat?
15: C'est si grave que ça, il y a un cuticule. Je sais pas.
14: Je pense pas.
15: Non. Non. Ça, ils ont inventé ça pour...
14: Pour vendre des pédicures?
15: Oui.
14: Peut-être. Oui. À part de ça, vous vous souvenez du candidat Gilles Brodeur?
15: Oui.
14: Non.
15: Non.
14: C'est lui qui était il se disait le gardien de la démocratie.
15: Oui, oui,
14: il se faisait voler ses pancartes.
15: Oui, oui.
14: Puis il offrait 200$ de récompense à qui elle a identifié le coupable. Ben, le suspect court toujours et il a même récidivé.
22: Dans la circonscription de Lanskinonger, j'ai un poteau maudit. À cette intersection-là, à chaque fois que je mets une pancarte, là, la nuit qui suit, je me la fais voler. J'offre 500$ à quelqu'un qui peut m'apporter des informations ou les apporter directement à la police si ça mène à une arrestation.
15: Avant, pourquoi il met pas une caméra s'il fait ça à chaque fois?
14: Pourquoi quoi?
15: Oui, mais c'est pas une caméra.
14: Je sais pas, il préfère attirer l'attention.
15: Ça coûte moins cher qu'un 500$ une caméra.
14: Ben, c'est ça, il est passé de 200 à 500$, ben oui. Une surenchère de promesses électorales. Et dernière candidate, l'indépendante Caroline Boisvert dans Richelieu, qui innove, elle, en distribuant une photo d'elle avec pas de vêtements et avec des fleurs de lys pour se cacher les pectoraux.
23: Allô, le peuple!
24: Salut!
23: Ce soir, moi puis mon bénévole Stéphane, on est allé porter des dépliants dans les boîtes à mal des gens à Richelieu. Cherchez-les pas, si vous n'avez pas, c'est parce que je les mets aléatoires, étant donné que j'imprime tout seul chez nous avec mon imprimante.
14: Ouais, donc en attendant qu'elle s'achète du toner.
15: OK, j'avais pas vu la pancarte.
14: Ouais. Donc en attendant qu'elle s'achète du toner, vous pouvez probablement consulter son dépliant sur OnlyFans.
15: Seigneur Jésus, Marie-Joseph,
14: c'est beaucoup.
25: Le Canadien de Montréal est fier de ne pas s'associer à la chronique de Simon-Olivier Lorange. La saison 2026-2027 venant tout juste de débuter, le CH n'acceptera aucune opinion divergente de la part d'un journaliste dont l'accès au club est révocable sans avertissement. Le Canadien de Montréal, niaise pas avec ça.
14: Non.
15: Dans les dents, Simon-Olivier Lorange. Alors, Simon, très content. Vous êtes à Pittsburgh en ce moment pour suivre le Canadien. J'espère que vous allez vous faire regarder croche, car j'ai lu mon journal. Je dis mon journal, c'est le journal de Montréal. J'ai lu votre journal, La Presse, où vous annonciez, tel un enfant qui a besoin de se faire entendre, là, que le Canadien n'allait pas faire les séries. Êtes-vous fou?
26: Je suis content de vous parler, Jean-Philippe, c'est le fun. Je me sens accueilli comme ça. Là, c'est la journée de la réconciliation aujourd'hui. Je me sens pas réconcilié présentement. Là. J'aime pas votre attitude.
15: Ben non, mais écoutez, regarde. La saison a commencé hier. On a une victoire. On s'enligne pour la fameuse saison parfaite qu'on attend depuis des années. Je pense que c'est la bonne, mais vous voyez pas ça comme ça. Donc, je vous laisse aller, Simon.
26: Ben parlons-en de cette. En fait, j'aimerais ça vous parler de cette victoire-là, mais de cette leçon de courage à laquelle on a assisté hier, un fameux 3-2 serré tout croche en début de saison comme ça. Mais je sais pas si je vais être capable de vous en parler. Je suis encore sous le coup de l'émotion de cette victoire-là. J'ai peur de perdre connaissance.
15: Ben je comprends.
26: Fait que je vais plus tourner autour du pot. Ben donc, vous l'avez dit, je suis à Pittsburgh présentement. Le Canadien s'est rendu là directement après son match d'hier à Toronto. Puis comme le match contre les Pingouins est seulement samedi, l'équipe se fait une espèce de petite retraite fermée. On n'a pas vraiment d'informations. Vous savez quoi, leur emploi du temps, ils vont s'entraîner chaque jour. Mais sinon, j'imagine qu'ils vont aller aux pommes, voir les couleurs, les galeries d'art. Je vais essayer de vous tenir au courant le plus possible de tout ça. Puis, on est bientôt arrivé au hockey, mais avant qu'on s'en parle, je voulais m'assurer que vous allez bien, Jean-Philippe, parce que on s'est croisés au Mondiaux de vélo la semaine passée, et je vous ai senti tellement heureux que j'ai eu peur que vous sombriez dans une profonde dépression quand ça finirait. Donc, est-ce que ça va bien, présentement?
15: Je vais être très honnête. C'est sûr que pour moi, c'était comme un carré de sable extraordinaire. Puis depuis que ça s'est terminé, une chance que l'écart entre la fin du vélo et le début de Canadien était court.
26: Je comprends. Mais on ne s'est jamais parlé de ça avant. C'est long, une course de vélo, hein?
15: Oui, c'est long. C'est vrai que c'est long, une course de vélo, mais quand on s'y... tu sais, par exemple, quand je vous ai vu, vous étiez dans le pool des journalistes, là, qui... vous étiez un des seuls qui avaient l'air de s'en sacrer, mais j'en ai pas parlé. Par contre, c'est vrai que c'est long, mais à la fin, c'est le fun. C'est comme les matchs de foot de soccer, là.
26: Oui, c'est ça. Mais tu sais, les matchs de soccer, c'est quand même 90 minutes, là, 4, 5, 6 heures. C'est un bel événement, mais 2h30, 2h45, divisé en 3 périodes, ça marcherait aussi. Là, genre, c'est pas moi qui organise leur événement, là, c'est leur problème.
15: Mais je vous ferai rencontrer les responsables, vous les conseillerez la prochaine fois.
26: D'accord, quand ça reviendra, je serai disponible. Merci de parler de ça. Il faudrait bien qu'on parle de Canadiens, puisque oui. Mon travail de journaliste de brousse m'empêche d'être parmi vous. Et comme la saison commence à pêche, c'est que je ferai un petit courrier des auditeurs. Et merci d'ailleurs pour le coup de main, parce que grâce à la portée planétaire des réseaux sociaux de votre émission, j'ai reçu plus de 100 questions et suggestions.
15: Yes.
26: J'ai aussi reçu quelques jokes sur mon nom de famille, ce qui n'était pas arrivé depuis très longtemps. Ça m'a fait copier toutes sortes de choses, mais ça, c'est un autre, ce sera pour une autre chronique. OK, on commence. Je vais revenir en commençant sur la question que Jean-Sébastien a formulée hier à votre émission. Il se demandait si le succès surprise du CH l'an passé était un présage du succès à venir, ça n'allait pas ajouter de la pression sur l'équipe. Je vous dis tout de suite, je ne vais pas répondre à ça. mais pas pour la raison que vous pensez, c'est que sa question est bien trop pertinente pour qu'on en parle ici. Ça, c'est le genre d'affaire dont je jase avec ma voix de gars beaucoup trop sérieux à la radio privée. Désolé pour ça, M. Girard, on s'en reparlera une autre journée. On a un certain Tommy qui se demande si Kirby Dog devrait apprendre l'ébéniste au cas où il perdrait sa chaise. C'est très riche, cette question-là. Je vais répondre en deux temps. D'une part, ce serait une excellente idée, parce que pendant tout le temps d'entraînement, on se demandait si, comme la CAQ en ce moment, il resterait un siège pour Kirby Doc en octobre. Là, imaginez juste qu'on comprenne bien, il y a 12 attaquants dans une équipe qui joue un match. Doc ne fait partie ni des 8 qui jouent un avantage numérique, ni des 6 qui jouent un désavantage numérique. S'il y a des amateurs de diagrammes de Venn chez nos auditeurs, là, vous allez comprendre que c'est pas optimal, la situation de Kirby Doc présentement. D'autre part, donc, on sait que c'est une bonne idée d'une part, mais d'autre part, ce serait une terrible idée que Kirby Doc apprenne l'ébénisterie, parce que quand on connaît sa propension à se blesser, je pense pas que c'est un gars que je laisserais s'approcher d'outils qu'il faut pas qu'il glisse. Donc, si Doc se cherche une chaise à lui, j'opterais pour un achat dans le neuf ou dans l'usager, surtout dans l'usager dans son cas. Parlant d'usager, ça m'amène à la question de Martin qui m'a intrigué. Qu'adviendra-t-il de l'équipement, entre autres, de Patrick Laine? Là aussi, il y a deux manières de répondre à ça. Si on parle de ses vêtements, j'ai fait des recherches, on me dit qu'ils ont tous déjà trouvé une deuxième vie comme housse de divan au rideau de chalet. Donc, on est vraiment dans une dynamique d'économie circulaire, c'est très positif. Mais si on parle de son équipement comme tel, j'entends que Patrick a tout mis ça sur Marketplace puis que tous les articles sont identifiés comme d'occasion, mais presque neufs, car dans le résultat d'origine. Donc, il y a peut-être, peut-être une pièce à sauver ici pour ceux qui magasinent.
0: Wow!
26: Ici, on a Pierre B. qui dit nous écrire du district Lemayac. Je ne sais vraiment pas, ça peut être qui. Ah. Qui nous dit « Alain Crête fera la description des matchs sur Prime. La retraite aurait-elle été de courte durée? » Eh bien oui, Pierre B., on a tous le sentiment d'avoir été trompés dans nos émotions. Ça ébranle encore la confiance du public envers les médias. Donc, c'est très nocif ce qui arrive présentement avec Alain Crête.
15: Je t'attends.
26: Maud, de son côté, se demande « Suis-je naïf de penser que l'application soudaine et stricte de la règle du pas de chandail dans les culottes, longtemps ignorée, annonce enfin un arbitrage plus juste et constant cette saison? » La réponse est oui, Maud, vous êtes naïf de penser ça. Vous pouvez penser à la prochaine. La question de Sarah Carrel. Pourquoi on ne trouve pas de T-shirt de Philippe Dano nulle part? C'est un vétéran, un gars de chez nous, il joue bien common. J'ai pas vraiment d'opinion sur ce débat-là, mais c'est vrai que les seuls T-shirts disponibles sur le site de Tricolore Sports, c'est ceux des grandes vedettes du club et de Kirby Doc. Par contre, on a appris que le Canadien valait seulement 5,4 milliards de dollars. Oui. Ça, c'est une bonne nouvelle pour les fans, parce que tôt ou tard, il va falloir qu'ils diversifient leurs sources de revenus. Donc, en d'autres mots, gardez espoir, il y a sûrement de la bonne merch qui s'en vient. Si c'est pas un T-shirt de Philippe Dano, au pire, ce sera des bobettes d'Arbert Jacquard ou une brosse à dents à l'effigie de Mike McPhee. Dans les deux cas, ça fait des belles surprises sous le sapin. Qu'est-ce qui me reste? J'ai une question de Marie-Pierre qui me demande c'est quoi l'information la plus inutile que tu connais sur Canadien? Puis ça m'a fait vraiment plaisir de me faire demander ça, parce que ça sous-entend que je transmets une information utile le reste du temps, qui est à la fois un beau compliment et un mensonge. Mais bon, ce que j'ai trouvé de plus trivial à partager comme information, c'est que le joueur du CH qui me complexe le plus lorsqu'il est en chess, c'est Jaden Struble.
15: Ouais.
26: Fait que maintenant, c'est dit, c'est dans l'espace public. En finissant, je vous partage.
15: Il est fait solide, hein?
26: Oui, il a frappé le gym plus souvent que moi dans sa vie jusqu'à aujourd'hui. Hein. Fait que voilà. Et en finissant, je vous partage un message privé que j'ai reçu d'un partisan très choqué de mes prédictions du début de saison dans la presse. C'est donc un certain Jean-Philippe W qui, dans un message privé, j'insiste, qui m'écrit: toi, t'aimes pas le Canadien, je veux dire, c'est de l'acharnement, je ne te lis même plus. Bon, j'ai trouvé ça très mesquin. Et si j'ai une seule chose à dire à ce givotier, c'est que l'intimidation, ça se termine ici. Donc, merci de m'avoir donné cet espace-là pour m'exprimer. Ça, je pense que ça fait du bien à beaucoup de monde. Bonne journée de la réconciliation, bonne saison et Canadien en 4, Jean-Philippe.
15: Simon Olivier, ça m'a fait tellement plaisir de vous entendre. Merci énormément. Profitez du moment à Pittsburgh. C'est le fun, Pittsburgh?
26: On va le savoir. On va la prendre à mesure.
15: Vous nous direz ça dans deux semaines. Merci énormément de votre présence. Au revoir, on vous aime.
26: Bye. Bonne journée.
15: Ah ben, c'est voyant. OK! Oui,
14: c'est notre thème musical d'animal. Et évidemment, je vous parle du sujet de l'heure.
1: Le sujet est sur toutes les lèvres.
14: Oui, le sujet est sur toutes les lèvres à Wolinac.
1: Sur toutes les lèvres dans le secteur de Wolinac, au centre du Québec, c'est un cougar, imaginez, qui pourrait avoir été aperçu.
14: Oui, un cougar lâché lousse en banlieue de Bécancour, comme disait François Legault. Et c'est sur toutes les lèvres là-bas, c'est-à-dire 470 lèvres, parce qu'il y a 235 personnes qui habitent à Wolinac.
15: Ah ben, il y a peut-être un blessé, puis il y en a de moins, là.
14: Ah, peut-être. TVA a bien sûr dépêché un reporter sur les lieux.
2: Une des voisines de cette résidence où je me trouve aurait vu cet animal qui s'apparenterait à être un cougar dans les dernières semaines.
14: Oui, un animal qui s'apparente à un cougar. On prend quand
15: en
14: même
15: fait,
14: des gants blancs.
15: Ça s'apparente à être un cougar. Un cougar. Il y a quand même des niveaux de...
14: Oui, c'est ça. C'est ça. Mais on prend des gants blancs pour rappeler que c'est un présumé cougar.
2: Et vous pouvez voir, c'est la même poubelle qui se trouve sur cette photo. Selon les informations du résident, l'animal, le possible cougar, se trouvait au fond de sa cour.
14: Le possible cougar, donc la possible bête féroce, elle est introuvable, mais au moins la poubelle a été repérée, ça c'est confirmé, elle existe. C'est qu'en fait, des cougars, on n'est pas supposé avoir ça au Québec.
15: Okay, non, je savais pas.
14: Il y en aurait un qui aurait été tué dans le Maine dans les années 30, ça c'est le plus proche qu'on a eu. Sinon, il y en aurait eu un en Abitibi en 1992, mais il venait d'Amérique du Sud, donc il avait probablement été acheté chez Amazon, la forêt, là, pas le site web. Certains ont donc évoqué l'idée que le cougar soit peut-être un lynx, ou mieux, tel qu'entendu au 106.9 FM.
4: Qu'un lynx, ça a une toute petite queue.
14: Oui.
4: Puis un cougar, c'est pas mal plus long. Oui, oui. On peut pas faire des estimés, là, mais ça fait plus qu'un pied de long. Là. C'est quand tu regardes la photo là, qui est là, ça fait un pied de long plus la queue. Mm. Alors que le lynx, c'est tout petit, c'est un mognon en arrière. C'est un croisement quelque part entre les deux, ça. C'est possible.
15: C'est très possible.
4: Tu sais, les coyloups, là, maintenant, là, il y en a de plus en plus. Là.
14: Des coyloups, c'est un mélange de coyote et de loup.
15: Okay, mais c'est quoi une estimerie?
14: Non, c'est juste un gars qui articule mal. Hein? Donc, un cougar qui aurait fait l'amour peut-être avec un lynx.
15: Okay.
14: Ce que je comprends, par contre, c'est pas vraiment possible, là, comme les licornes et les ornithorynques. Ça se peut pas. Hein? Les gars du 106.9, en voyant les écritures sur la poubelle, avaient une théorie plus plausible qui est venue à l'esprit de tous.
4: Le texte est comme vraiment étrange, comme une photo générée par intelligence artificielle qui essaye un peu de deviner qu'est-ce qui est écrit sur la poubelle. Je dis pas qu'il y a pas de cougar, mais est-ce que la preuve qu'on a du cougar est généré pour faire un peu d'attention sur les réseaux sociaux? Je pose la question.
14: Ah oui, c'est le nouveau monde dans lequel on vit confusion et chaos. On doute de tout, mais semble-t-il que le monsieur qui a pris la photo, c'est pas un télisson aurélien local. En tout cas, son cliché est pas pressenti pour le WordPress photo. Donc, la police a demandé aux gens du coin de rester chez eux, de cacher leurs animaux de compagnie en attendant qu'ils attrapent le puma.
15: Ou le cougar.
14: C'est la même chose, un puma et un cougar.
15: Mes excuses pour ça.
14: Si je me fie donc au temps que ça a pris pour trouver le fameux troupeau de vaches en cavale, les gens devraient pouvoir sortir de chez eux au printemps. Richard Martineau à Cube a aussi invité à la prudence.
5: Si vous êtes dans le coin de Wolinac, faites attention, il y a un cougar qui se promène en toute liberté. Et si vous êtes à Montréal, près de la rue Crescent, il y a une cougar aussi qui se promène et qui cruise des jeunes dans les bars. Elle a un top en léopard, elle a des talons hauts jaunes et des leggings bleus.
14: Ouais, les gens sont restés chez eux, Richard est resté en 1987. Mais c'était bien certain, évidemment, que la référence aux femmes mûres qui aiment les jeunes hommes allait sortir. Mais disons qu'à Cube, ils sont allés pas mal plus loin dans la taxonomie de cette espèce.
5: C'est une cougar. Elle va chercher le jeune qui est innocent, puis elle va y sauter dessus. Il y a les MILF. Les MILF, c'est pour les femmes. Il y a
6: plus jeune, un peu plus. Moi, j'aurais dit MILF, c'est plus un peu plus jeune que cougar.
5: Cougar, 50, 60 ans. MILF, 40 ans. Il y a les Silver Fox.
6: Oui.
5: Qui est l'équivalent comme un peu des MILF. Est-ce que vous connaissez les GILF?
6: Non,
5: c'est les Granny I'd Like to...
6: Ah!
5: C'est plus vieux que les MILF encore.
14: Okay. Bon, on a une belle hiérarchie maintenant. Donc,
15: merci pour ça.
14: J'avoue que je n'étais pas au courant que les Silver Fox, c'était l'équivalent de MILF. Là. J'espère qu'il n'est pas trop tard pour en profiter. Et le 106.9 a aussi envoyé sur le terrain Jérémy Lavoie, un reporter rigolo qui s'est déguisé en poulet pour l'occasion.
7: Évidemment, pour découvrir le prédateur, il faut devenir la proie.
24: Et c'est pourquoi moi, j'ai pas peur d'aller faire face directement au cougar.
14: Ça aurait pu mal virer, j'ai l'impression. J'imagine déjà les manchettes partout dans le monde. Un homme déguisé en poulet dévoré par un cougar. On aurait été fiers. Heureusement, il a survécu. Il sera donc là pour recevoir son prix Judith Jasmin. Sauf qu'aucun cougar en vue pour lui. Alors, le reporter rigolo est allé au casino de Wallinac.
3: Et après avoir cherché un peu partout, il me reste juste une seule place à regarder. Puis je suis convaincu qu'ici, il va en avoir des cougars.
8: T'attends le cougar ou quoi?
3: Ouais, j'attends le cougar.
8: Il y en a plein de cougars
14: en dedans,
8: si t'en
14: veux. Bon, on sait pas s'il a gagné le gros lot, mais en attendant, le vrai cougar, lui, il court toujours.
15: Merci beaucoup, Olivier.
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15: Ben, on se dirige tranquillement vers la ligne d'arrivée électorale et le vote par correspondance vient de se terminer. On est dans le crunch de cette campagne. C'est pourquoi on va en profiter pour parler avec Joannie Boudreau, directrice adjointe des soins animaliers et opérations aux zoos, aux zoos sauvages de Saint-Félicien. Joannie Boudreau, bonjour. Jason Cougar. Écoutez, cougar ou puma, c'est quoi la différence?
10: C'est la même chose, en fait. C'est juste des appellations qui sont différentes.
15: Ah, mon Dieu. OK, fait que, on peut dire cougar comme on peut dire puma. On parle de la même chose, mais est-ce qu'un cougar ou un puma, sur la chaîne des félins, là, es-tu dans le milieu? Es-tu dans les gros? Es-tu dans les petits? Il situe où, le cougar?
10: Ben, c'est sûr que si on est dans les félins au niveau du Canada, c'est un gros félin. Okay. Puis comme je vous ai entendu, j'ai entendu un peu tout ce que vous avez dit auparavant. Là, ouais. C'est sûr que le cougar, la belle façon de savoir que c'est bien un cougar et non un lynx, c'est bien la longueur de la queue qui est essentielle là, pour eux. Vu que c'est un énorme félin, la queue va leur permettre de garder un équilibre et de se stabiliser, surtout quand ils grimpent aux arbres. Fait que ça a vraiment une fonction.
15: Grimpe aux arbres. Mon Dieu, mais ça a l'air d'être l'apocalypse, votre affaire. Olivier nous disait qu'au Québec, il n'y en a pas vraiment de cougars. Enfin, on n'en a pas vraiment vu. On peut retourner en 1930 dans le coin du Maine. On peut imaginer qu'on en a croisé un en 92, mais c'était probablement un cougar qui était en captivité, qui s'est échappé. Donc, est-ce que ça se peut, un cougar au Québec?
10: Bien, ça fait plus d'une centaine d'années que le cougar, la population au Québec, là, qui est vraiment la population de l'Est, il y a eu plusieurs mentions, mais il n'y a rien qui a prouvé que le cougar était bel et bien au Québec. Est-ce que ça se peut? Oui, ça se peut. Le cougar est biologiquement possible de traverser de très longues distances, que ce soit une population américaine ou une population de l'Ouest. Est-ce qu'il est revenu par ici? Ça se peut. Tout est impossible avec les animaux. On se souvient qu'en 2022, on avait un ours blanc qui s'est ramassé en Gaspésie là, après avoir parcouru d'énormes distances. Ouais.
15: Mais en fait, s'il avait à se promener, le cougar, est-ce qu'il pourrait survivre au Québec aux hivers et tout? Est-ce que ça se peut, ça?
10: Oui, les cougars sont très bien adaptés là, pour survivre aux hivers. Puis oui, on a quand même de la nourriture abondante là, satisfaire ce félin.
15: écoutez, donc, comme n'importe quel animal, on sait qu'on fait de l'ensemencement de truites. Est-ce qu'on pourrait ensemencer des cougars dans les forêts du Québec?
10: Ah, ben là, ça, c'est une discussion qu'il faudrait déterminer. C'est sûr que c'est un grand prédateur. Hein? Est-ce que le cougar pourrait vivre ici? Oui, mais est-ce qu'on le ramène ici? Ça va faire un gros changement là, au niveau de tout le système écologique au niveau des animaux.
15: Bon, ben supposons qu'on se promène, là, parce que là, à Wallinac, il nous avait averti de ne pas se promener, de ne pas sortir, surtout pas avec ses animaux de compagnie. Bon, ça a été levé, là. Alors, j'imagine que ça leur dérange moins de se faire manger, là. Mais supposons qu'on croise un cougar dans la rue. On sait qu'un ours, faut être calme, faut leur parler, faut certainement pas partir à courir. J'imagine qu'on leur donne du miel ou des trucs du genre, là, comme dans les dessins animés. Mais un cougar, on fait quoi?
10: Mais c'est de pas courir, c'est pas lui faire dos non plus, parce que si on court, on lui fait dos,
15: comme la
10: on
15: reine,
10: est
15: hein?
10: exactement une proie.
15: Ouais.
10: Hein?
15: Ouais.
10: Fait que là, on lui fait face, on lève les bras dans les airs, on parle fort, on montre qu'on est imposant, puis et on recule tranquillement pour se mettre en sécurité.
15: Toujours en le regardant, évidemment, c'est ça l'idée.
10: En le regardant.
15: Donc, on se promène pas avec des steaks dans nos poches, des saucisses, des affaires comme ça, c'est pas une bonne idée. Maintenant, la vraie question, c'est supposons qu'on rencontre un cougar ou un autre animal comme ça qui s'est sauvé, parce que on peut imaginer qu'il y a des gens, puis on l'a vu dans plein de documentaires sur Netflix, entre autres avec le Tiger King, des gens qui adoptent des animaux sauvages, des animaux exotiques, et puis qu'on les garde à la maison. Ça, on imagine. J'imagine qu'il y a des règles assez strictes là-dessus, mais justement, si on en voit un et on s'imagine que c'est quelque chose qui s'est échappé d'un zoo personnel, est-ce qu'on appelle la police et on dit « Écoutez, il y a quelqu'un qui a fait quelque chose de pas correct parce qu'on n'a pas le droit d'avoir de cougars dans notre cour arrière, même si c'est notre animal de compagnie? »
10: Mais en fait, il faut appeler le ministère de la Faune. C'est vraiment eux, là, SOS Braconnage, qui vont se déplacer, okay. Qui vont mettre en alerte les policiers.
15: Donc, le bus,
10: qui vont faire les recherches aussi pour identifier si c'est vraiment le cas. Hein, parce que on peut être ça peut être aussi des images truquées. Donc, il faut vraiment se rendre sur place là, pour essayer de déterminer est-ce vraiment un cougar.
15: On n'a pas le droit, donc, de si on trouve un cougar comme ça, de le prendre chez nous et d'essayer de l'élever. Parce que c'est pas le genre d'animal qu'on peut, je dirais... comment on appelle ça?
14: Flatté?
15: Domestiqué, merci. Pas flatté, Olivier, mais domestiqué.
14: Ben, même chose.
10: Ben, c'est interdit par la loi. Ah, oui, donc, les gens là, qui doivent avoir des cougars à la maison, c'est des gens qui ont subi un processus

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3: Ici Émilie Perrault, très heureuse de vous accompagner en cette journée nationale de la vérité et de la réconciliation. D'ailleurs, je vous invite à nous écrire via la bulle de conversation. J'ai envie de savoir quelle œuvre, que ce soit un livre, un film, que ce soit de la musique, du théâtre, quelle œuvre autochtone vous a marqué, qu'est-ce qui vous habite. On a envie de vous lire à ce sujet-là aujourd'hui. Et en plus, nos collaborateurs à notre segment On lit quoi? Vous savez, cette grande question existentielle. Ben aujourd'hui, ils vont vous recommander leurs œuvres coup de cœur de littérature autochtone. Dans un instant, on va aller faire un tour dans les Antilles avec Jocelyne Béroir. C'est la chanteuse du mythique groupe Cassave. Donc, on va discuter avec elle d'un spectacle qu'elle vient offrir ce week-end à Montréal. Et en deuxième heure, on va passer un bon moment avec Paul Piché qui lance aujourd'hui sa biographie Tout au long de l'escalier. Et Sonia Sarfati également, la nouvelle autrice qui joint la magnifique collection de récits 3 pour son nouveau livre qui s'intitule Départ au pluriel. Tous ces gens réunis pour prouver encore une fois qu'il restera toujours la culture.

0: Ah, il suffit de quelques notes de ce classique absolu pour ressentir la chaleur. Pionnière de la musique caribéenne et première femme à décrocher un disque d'or aux Antilles, ma prochaine invitée a fait voyager l'âme créole aux quatre coins de la planète, tant dans sa carrière solo qu'au sein du groupe Cassav. En transformant la mémoire et l'histoire en joie contagieuse, cette grande dame de la chanson a prouvé que la musique n'a aucune frontière et qu'elle continue d'unir toutes les générations. Et ce samedi, elle sera sur scène au Monument national pour donner le coup d'envoi du 25e mois du Créole, un rendez-vous festif qui est dédié à la vitalité, la transmission de cette culture. Et on la joint au bout du fil, aux Antilles. Bonjour, Jocelyne Béroir.
1: Bonjour, bonjour à tout le monde, à tous les auditeurs.
0: Vous étiez à Montréal en juin dernier avec Cassav. Il y avait une foule immense à la place des festivals. Et là, vous revenez nous voir cet automne pour un concert qui sera un peu plus intimiste au Monument national. Comment est-ce que vous expliquez cette histoire d'amour là, qui vous relie au public québécois?
1: Ah ben, je crois que c'est une histoire d'amour qui nous relie au public mondial quelque part, mm-hmm. puisque Cassav a déjà eu l'occasion d'aller dans 83 pays. Mais c'est vrai qu'au Canada, on a déjà joué plusieurs fois. On a joué déjà à Montréal, mais on a joué aussi dans d'autres villes du Canada. Et les Francofolies, je crois que c'était la deuxième fois qu'on les faisait, la deuxième ou la troisième, je ne sais plus. Et c'est toujours un bonheur de revenir au Canada. Le Canada, ça fait rêver beaucoup les Antillais. Il y en a plein d'Antillais viennent en vacances au Canada ou viennent l'hiver pour mm-hmm. voir un peu tester le froid qu'il y a là-bas qui est légendaire.
0: Mais je dirais qu'à l'inverse, voilà. les Antilles aussi nous font rêver. Hein? Au Canada, on rêve beaucoup oui. des Antilles aussi. Jocelyne, dans votre autobiographie, Loin de la mer, vous rappelez que le créole, longtemps, ça a été une langue qui a été dévalorisée. Est-ce que j'ai bien compris que même chez vous, enfant, on ne parlait pas le créole à la maison?
1: En fait, c'était, je pense que les raisons profondes étaient toutes simples. Le sésame, c'est la langue française. On passe mm-hmm. les examens en français. Donc, et si on veut aller faire des études, 9 fois sur 10, on est obligé de partir à Paris. Donc, si on ne parle que créole, on est un peu gêné. Ouais. Donc, il faut connaître la langue française et la connaître parfaitement. Alors, historiquement également, ça a du sens parce qu'en fait, comme la langue créole a été créée au moment de l'esclavage, donc c'était pour que les esclaves comprennent en fait les

0: les besoins du maître, quelque part. Donc, cette langue est restée extrêmement populaire. Et quand on a commencé à aller à l'école, évidemment, ce n'était pas les Antillais qui faisaient les cours. Donc, automatiquement, c'était la langue française. Comme c'est une île qui est département français, donc de toutes les façons, la langue officielle, c'est la langue française. Le créole n'est pas considéré comme une langue officielle, mais comme une langue patois par certains, etc. Mais comme au fur et à mesure, les gens se sont rendus compte que c'est une langue qui est quand même riche et qui transporte en fait le vécu des gens. C'est un peu ça. Chaque langue a ses tournures, a ses images, a sa façon en fait de présenter la vie, ne serait-ce que dans les chansons, dans les poèmes, dans les écrits. Et donc automatiquement, les littéraires qui s'intéressaient à cette langue-là ont créé justement une graphie pour cette langue afin qu'elle devienne véritablement une langue, c'est-à-dire une graphie et une grammaire. À partir de ce moment-là, c'est une langue. Voilà. Et comme cette langue, de toute façon, elle n'a pas été enseignée pendant des décennies, c'est maintenant qu'on commence vaguement à l'enseigner à l'école, aux enfants, mais c'est vraiment avec parcimonie. Donc, les gens qui défendent cette langue, parce qu'elle est vraiment très belle, il y a des dictionnaires aujourd'hui de créole. Je veux dire, quand Kassav a décidé de défendre cette langue, c'était pour lui redonner sa poésie. Parce qu'en fait, cette langue était considérée par ceux qui avaient l'éducation comme la langue de celui qui n'en a pas. Alors que c'est quand même une très belle langue. Donc, tous ceux qui ont un minimum d'éducation et qui veulent prouver justement que cette langue peut être belle, eh ben, travaille pour justement lui restituer toute sa beauté. Et dans nos textes, en tout cas dans les miens, j'essaye toujours d'avoir un maximum de poésie, que les gens soient touchés par les tournures de phrases, que ce ne soit pas du français traduit en créole tout simplement. Quoi.
1: Voilà. Oui, est-ce que vous êtes toujours consciemment senti investi de cette mission-là ou au départ c'était naturel pour vous de chanter en créole?
0: C'était naturel de chanter en créole pour la raison très simple que même si nous n'avions pas le droit de nous adresser à nos parents en créole, quand il y avait les fêtes de famille, notamment Noël, les cantiques étaient chantés en créole. Donc on chantait tous en créole, parents et enfants. Mais bon, ce n'était pas autorisé à la maison. Ma mère, qui elle aimait beaucoup cette langue, me montrait justement toutes les tournures, l'esthétique en fait de cette langue-là. Elle me disait « écoute ça » et elle me donnait des tournures de phrases qui étaient vraiment belles. Je dois dire que c'est elle qui m'a appris à découvrir la beauté de la langue. Voilà.
1: Et vos parents, ils étaient fiers de vous voir chanter en créole?
0: Ils étaient fiers de me voir chanter parce que les gens disaient du bien de moi. Alors, en créole, évidemment, comme nos chants en général étaient en créole, évidemment, ils aimaient la chanson française, moi aussi. Quand j'étais petite, j'étais fanatique de Piaf, de Brel, d'Aznavour, etc., etc. Donc, j'ai écouté et il y avait de beaux textes. D'ailleurs, je privilégiais toujours ceux qui avaient des textes absolument fabuleux. Et quand je pouvais ressentir une émotion, je me disais comment je vais la transcrire en créole avec mes mots. Donc c'est, ça a été véritablement une éducation, quoi. Donc, que je chante en créole, ça ne les a pas gênés parce que ce que je chantais était beau.
1: Oui. Vous avez donc popularisé le zouk à l'échelle mondiale en vendant des millions d'albums. Vous le disiez, vous avez joué dans 83 pays. Quel sentiment vous éprouvez quand vous êtes loin des Antilles et que vous chantez en créole devant des gens qui peut-être ne comprennent pas la langue, mais qui vivent un moment de communion avec vous?
0: Ben, ce n'est que du bonheur, parce qu'en fait, comme je disais, on a joué dans 83 pays, nous ne sommes pas allés à la conquête de ces pays-là, nous avons été appelés, c'est-à-dire que la musique leur parlait déjà. Et j'ai eu l'occasion d'avoir des messages de personnes qui me disaient « j'aimerais bien avoir la traduction de tel texte parce que cette chanson me touche, mais je ne sais pas ce que vous racontez ». C'est quand même extraordinaire. Donc, la musique elle-même touche les gens, leur donne envie de danser et compagnie, ce qui fait que bon, certains réduisent la musique de Kassav à de la musique d'amusement, qui est une musique, en fait, qui est gaie pour pouvoir rassembler les gens, mais également permettre à ceux qui l'écoutent et qui comprennent la langue créole d'entendre les paroles qui sont dedans. Parce que c'est une musique qui rassemble. Oui. En fait, ce n'est pas une musique qui critique ou qui a des prétentions révolutionnaires ou machin. La seule révolution qu'il doit y avoir, c'est dans nos têtes. C'est-à-dire que nous devons comprendre que ce monde appartient à tout le monde et que c'est vrai qu'il y a des frontières et des règles quand on veut rentrer dans des pays, des papiers, les machins, etc. Mais que malgré tout, on doit pouvoir... En fait, tout le monde devrait pouvoir avoir la chance de visiter ce monde, parce que le laps de temps que dure la vie, parce que même si on vit jusqu'à 100 ans, moi j'ai 72 ans, ma grand-mère est morte à 100 ans, je ne sais même pas si elle a voyagé. Donc elle n'a connu que son petit coin de paradis qu'est la Martinique. Mais moi j'ai eu l'occasion d'aller dans un tas de pays, et dans des pays où on n'a pas joué aussi, et qui me fascinent, quoi, qui sont beaux, qui sont, parce que bon, j'aime l'art. Oui. J'aime observer la nature, je fais beaucoup de photographies, etc., etc. Donc c'est, et puis rencontrer l'autre est toujours enrichissant, parce qu'en fait ça nous permet de ne pas croire qu'on a la vérité. La vérité, elle est partout.
1: Jocelyne Béroir, je ne peux pas vous recevoir sans faire jouer un petit bout de ce grand classique. Je sais que tous nos auditeurs l'attendent.

0: Alors là, pour les gens qui n'ont jamais eu la chance de vivre un concert en votre compagnie, qu'est-ce qui se passe quand cette chanson-là commence?
1: Ben, tout le monde se met à sauter. Alors, pour ceux qui ne comprennent pas le texte, il saute parce que c'est une musique qui vous entraîne.
0: Oui.
1: Mais cette musique-là, le texte dit que cette musique-là est un médicament. C'est-à-dire que quand vous avez des problèmes, des soucis, vous êtes mal, exactement comme quelqu'un qui fait du yoga va vous dire respirer. Mm-hmm. Là, vous respirez avec la musique et vous sautez, vous oubliez au moins pendant 5 minutes vos problèmes. Et comme ça vous requinque, vous êtes prêt à affronter le monde.
0: Avant de choisir cette carrière-là en musique, vous avez étudié en beaux-arts, mais avant tout ça, vous vous étiez destiné à une carrière en pharmacie. Je trouve qu'il y a quand même quelque chose d'intéressant que finalement, vous avez trouvé pourquoi une autre façon de soigner les gens à travers la musique, Jocelyne.
1: Exactement. Voilà, exactement. Mais au départ, en fait, c'est simplement parce que chez nous, la Martinique fait 80 km de long sur 40 dans la plus grande largeur. Je veux dire, quand vous êtes musicien ici, que vous avez joué 4 fois dans une grande, dans une salle moyenne, parce qu'on n'a pas d'immense salle chez nous, je veux dire, tout le monde vous a vu, ou presque. Donc, vous êtes obligé de vous exporter, voire être connu. C'était pas... Dans le rêve de l'enfant que j'étais, être artiste, c'était mourir de faim. Ah. Parce que c'était qu'on m'avait inculqué. Voilà. Donc, d'ailleurs, avec Kassa, je suis restée quand même en base parisienne pendant plus d'une vingtaine d'années. Parce que c'était plus facile de partir de Paris pour aller dans un autre pays. Aujourd'hui, quand quelqu'un veut me faire venir en Afrique, il est obligé de payer 2 billets d'avion. Je suis obligée de passer par Paris d'abord, ensuite là-bas. Et vu le prix des billets d'avion aujourd'hui, ça devient de plus en plus compliqué. Donc en fait, quand vous êtes petite, vos parents vous font bien comprendre que peintre, ça ne paye pas le loyer. Chanter, c'est... en tant que femme limitée aux salles de bal le week-end, ça ne paye pas le loyer non plus. Donc voilà, c'était pas dans mes rêves. J'aimais la science, j'aimais la nature, j'aimais le corps humain, comment ça fonctionne, etc. J'ai toujours été extrêmement curieuse. En fait, mon père était très sévère, sévère. Il essayait de nous protéger, donc on ne sortait pas. On n'allait pas en boîte de nuit, on n'allait pas nous amuser avec les copains. Donc moi, je m'occupais comme je pouvais. J'aimais les sciences, donc j'étais abonnée à Science et Vie, je lisais des trucs comme ça. Ah, j'aimais les plantes, je les photographiais à longueur de journée. J'aimais des tas de choses. Donc, je peignais, je dessinais, je faisais des tas de choses pour ne pas être déprimée, quoi. Donc, l'art m'a toujours permis de m'évader. Mais je chantais surtout, parce que chez nous, il y avait toujours une radio qui braillait des musiques, qu'elles viennent de France ou d'ailleurs. Et donc, on avait l'habitude de chanter. J'ai appris le piano. J'ai fait 7 ans de piano quand j'étais au lycée, enfin à l'école et au lycée, et tout ça, ça m'a formé quoi, ça m'a donné envie de chanter, mais j'en rêvais simplement. Et puis la musique m'a fait comprendre que c'était là mon chemin, voilà.
0: Et on sent que vous avez encore ce feu sacré là. Vous faites combien de spectacles par année, Jocelyne Berroir?
1: Aïe, je ne sais pas, je n'ai pas compté, parce qu'entre les concerts de Kassav, mes invitations par-ci et par-là avec d'autres artistes ou mes concerts en solo, je ne suis pas loin peut-être de la 50aine, 60, quelque chose comme ça, quoi. Donc au moins un par semaine, quoi, on va dire, en moyenne.
0: Oui, avec les décalages horaires et tout ça, parce que vous voyagez un peu partout. Et là, samedi, c'est à Montréal qu'on vous attend, donc au Monument National, un spectacle qui va réunir plusieurs générations d'artistes. Il y a des créateurs montréalais, par exemple Rebecca Jean, qui sera là. Quel plaisir vous prenez à partager la scène avec une autre génération, Jocelyne?
1: Je crois que si on reste uniquement dans son petit coin, on s'ennuie au bout d'un moment. Enfin, je m'ennuie jamais quand je chante. Mais je veux dire, partager la scène, c'est un plaisir. C'est rencontrer quelqu'un. On attend, quoi. On attend de voir la répétition, ce que ça donne, si elle est à l'aise avec la langue, etc. Et tout. Mais c'est un plaisir de rencontrer d'autres personnes, quelle que soit la génération.
0: Alors, ce spectacle, je le rappelle, au Monument National, c'est à 20h. Vous serez aussi aux côtés de Tony Chasson pour le concert inaugural. C'est le mois donc du créole. Il y a plein d'activités d'ailleurs pendant tout le mois d'octobre. On invite les gens à aller découvrir la programmation, à célébrer cette langue-là. Merci beaucoup, Jocelyne Berroir, d'avoir pris un moment avec nous aujourd'hui.
1: Merci à vous également.
0: Merci beaucoup. Donc, Jocelyne Berroir, on lui parlait en direct des Antilles. Je rappelle que c'est la chanteuse du mythique groupe Kassav. Chaque fois qu'on en fait jouer, il y a toujours des réactions de nos auditeurs. D'ailleurs, vous le savez, pour nous joindre, c'est toujours via la bulle de conversation. Aujourd'hui, en cette journée vérité-réconciliation, je trouvais qu'il y avait aussi beaucoup de choses dans son discours sur le créole qui nous fait réfléchir à la réalité des langues autochtones. Donc, je rappelle qu'on attend également vos messages, quelles sont les œuvres autochtones qui vous ont ouvert l'esprit, qui vous ont particulièrement marqué dans les dernières années. On a envie de partager ça avec nos auditeurs. Un peu plus tard, d'ailleurs, il y a Nicolas Dawson qui va être avec nous pour partager une suggestion de lecture, un coup de cœur qu'il a eu récemment. Alors, d'ici là, on va aller faire un tour en musique avec Petit Béliveau.

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1: Petit Béliveau, une chanson qu'on entendait dans le cadre de la programmation musicale de Maude Landry. Ça s'intitule Income Tax Return. J'en profite pour vous dire que demain, à l'émission, on vous propose un Tinder littéraire événementiel avec Jeannette Bertrand et Martin Matt. Donc, on va passer une heure en leur compagnie. Vous pouvez d'ailleurs déjà aller sur notre page audio via la bulle de conversation si vous voulez participer à cette discussion-là. On a envie de savoir qu'est-ce que ces créateurs ont en commun, à votre avis, et si vous pouviez être autour de la table, quelles questions vous auriez envie de leur poser? Donc, ça se passe dans la bulle de conversation.
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1: En cette journée nationale de la vérité et de la réconciliation, on a demandé à nos collaborateurs au segment On lit quoi de mettre en lumière des livres qui ont été écrits par des auteurs et des autrices des Premières Nations. Le premier à se prêter à l'exercice, c'est Nicolas Dawson. Salut Nicolas.
4: Salut Milly.
1: Qui, je le rappelle, est la pastille de goût doux et corsé, c'est ça?
4: C'était ça, il me semble. Oui, doux et corsé.
1: La pastille de goût qu'on t'a attribué parmi nos collaborateurs. Donc, quand on t'a lancé cette demande-là, t'es allé voir dans tes coups de cœur, qu'est-ce que t'avais envie de partager avec nos auditeurs aujourd'hui?
4: Alors, je vais vous parler de Full Metal Autochtoqueer de Joshua Whitehead, un livre qui est paru en version originale en anglais en 2017, mais qui est paru ce printemps en traduction française chez Mémoire d'Encrier.
1: Des années plus tard,
4: presque 10 ans plus tard. Traduction d'Ariane Desrochers. Je dois dire, Ariane Desrochers, c'est une de mes traductrices préférées.
1: Bon, alors voilà, il y a déjà ça. Donc, tu l'avais lu à l'époque en anglais?
4: Oui, je l'ai lu genre en 2018 à peu près. Puis, je me disais, c'est un livre pas traduisible. Et puis, quand j'ai vu que Ariane Desrochers a relevé le défi, j'étais très curieux de savoir qu'est-ce qu'elle allait en faire.
1: Ben, tout d'abord, peut-être, parlons de Joshua Whitehead. Qui est-il?
4: Alors, c'est une figure assez importante de la littérature queer et autochtone, Two-Spirit. Il a écrit plusieurs livres. Johnny Appleseed, c'est son roman le plus connu. Il a écrit aussi un recueil d'essais qui s'appelle Lettres d'amour au territoire. Et donc, c'est ça, Full Metal Autochtoqueer. En anglais, Full Metal Indigi Queer. C'est son premier livre, livre de poésie.
1: Donc, c'est par là qu'on découvre cet artiste-là. Est-ce que les autres ont été traduits avant?
4: Oui, tous avant.
1: Et là, tout à coup, on arrive avec ça. Et pourquoi tu dis que c'est intraduisible?
4: Ben, c'est parce que c'est un livre de poésie expérimentale, à la fois expérimentale et aussi très narrative. Fait que, bon, on est dans des paradoxes qui proposent une vision dystopique, cyberpunk, des vies autochtoqueer. Donc, rien de moins. C'est pour ça, je pense, que ça a pris autant de temps avant qu'il soit traduit. Le concept est un peu compliqué, mais en fait, pas tant. C'est un texte qui serait donc produit par une vieille imprimante à aiguille, possédée par un fantôme autochtone queer qui s'appelle Zoa.
1: Jusqu'à présent, je suis. Je suis là, c'est bon.
4: C'est une entité farceuse, mi-humaine, mi-technologique, qui déterre les vies autochtones et les vies queer pour pirater la grande histoire coloniale canadienne, la littérature occidentale et plus largement la culture populaire. C'est un drôle de livre, c'est un livre genre un peu cyborg, plein de détournements, plein d'hybridations. Ici se mêlent les langues, se mêlent les genres littéraires, mais aussi les identités de genre et aussi différents types de narrations.
1: Donc, on est dans la forme aussi, l'exploration.
4: Dans la forme très, très exploratoire. Parfois, ce ne sont que des signes illisibles.
1: OK.
4: Oui, oui. En fait, l'idée ici, c'est que les poèmes, il y a aussi des récits, il y a aussi même des références à la grande histoire littéraire anglo-saxonne, occidentale, genre Shakespeare. On revient beaucoup à Shakespeare. Tout ça est assez parasité par des signes, par des codes numériques, par des interventions en langue crie aussi, et aussi par des références à la culture pop, genre des stars de la porn gay des années 2000, des films hollywoodiens, de la télé-réalité du début des années 2000 aussi. Tout ça, l'idée, c'est de souligner la manière dont les codes culturels dominants, qui sont tous très blancs, très masculins, très hétéro, très anglo, correspondent pas à la vie des gens queer, des personnes autochtones, des personnes marginalisées.
1: Doivent toujours s'adapter.
4: Et ça crée aussi une genre de dissonance, si on veut, une dissonance culturelle, une dissonance linguistique. Et donc, dans ce livre-là, on imite, en fait, cette dissonance-là, on la crée volontairement.
1: OK. Donc, c'est, on veut pointer du doigt. Est-ce que c'est fait avec humour?
4: Oui, c'est un livre super drôle. Okay. C'est aussi fait avec un rapport à la sexualité très il joue un peu avec des choses un peu scandaleuses, un peu controversées. Surtout, ce livre-là montre comment la culture numérique et médiatique blanche dominante anglo-saxonne a créé les codes de la queerness. Ils sont un peu propriétaires de ces codes-là et évidemment, ce ne sont pas des codes qui correspondent aux réalités des personnes queer et autochtones. mais ça les influence grandement. Donc, le livre, avec ses signes, avec ses hybridations, il montre le décalage entre les deux mondes et surtout, il va investir ce décalage à la fois comme un espace de dénonciation, mais aussi comme un espace de créativité.
1: Et à travers tout ça, ça parle aussi de deuil.
4: Ça parle beaucoup de deuil. Alors, ce livre-là met au centre aussi, ben, au centre, c'est une figure qui revient dans tous les livres de Joshua Whitehead, la Kukum. Alors, c'est une figure formidable, c'est une figure centrale dans son travail, emblématique.
1: La Kukum, c'est la grand-mère.
4: La grand-mère, donc à la fois consolatrice éternelle, une figure de la résilience, mais aussi la figure du deuil et le symbole de la résistance autochtone. Dans ce livre-ci, la Kukum permet de sortir un peu des enjeux expérimentaux, des enjeux queer et tout ça, pour donner au livre une dimension très, très, très sensible et très belle, assez impressionnante. Fullmetal Autochtoqueer, c'est quand même un livre sur le deuil des ancêtres, sur le deuil des savoirs ancestraux et des enseignements que ces ancêtres-là auraient pu donner et qui sont rendus disponibles.
1: À travers cette machine-là, donc, qui l'invente.
4: Et donc, c'est ça.
1: Ah, c'est intéressant. Devant tous ces deuils-là. C'est comme une intelligence spirituelle.
4: Exactement. Ben, spirituelle, mais aussi numérique.
1: Ouais,
4: ou digitale, pour utiliser un mot un peu vintage. devant tous ces deuils-là, Whitehead fait avec l'absence, fait avec l'effacement qu'il constitue comme sujet to spirit, avec des codes, avec des désirs, des différents registres, des langues pour inventer une poétique qui est radicale.
1: Comment il a fait, Ariane Desrochers, pour traduire ça?
4: Ben, je ne sais pas comment il a fait, mais comme j'ai dit quand j'avais lu le livre en anglais, je trouvais ça génial. En même temps, je me disais que ce n'est pas traduisible.
1: Qu'est-ce qui fait que ça fonctionne pour toi?
4: Ben, je trouve que Ariane Desrochers arrive vraiment à rendre la complexité du travail de Joshua Whitehead sans l'écraser, sans la réduire, évidemment. La complexité de sa langue, la complexité des référents, des référents historiques, coloniaux, mais aussi esthétiques. En ne blessant pas la part extrêmement sensible du livre.
1: Ouais.
4: Elle réussit vraiment à tirer les deux au centre, un peu comme le fait le poète. Donc, chapeau à Ariane Desrochers.
1: Mais moi, je veux dire chapeau à Nicolas Dawson parce que tu m'intrigues beaucoup avec cette lecture-là. Donc, je rappelle le titre « Full Metal Autochtoqueer ». C'est de Joshua Whitehead. C'est traduit, on le disait, par Ariane Desrochers. C'est paru donc chez Mémoire d'Encrier en juin dernier. Merci beaucoup de l'avoir lu pour nous, Nicolas Dawson. Et il y a plein de gens qui nous écrivent justement cette journée Vérité et Réconciliation. Suzanne Saint-James de Trois-Rivières, mon coup de cœur, toute catégorie confondue, c'est Chauffer le dehors de Marie-André Gill, grand classique de poésie. T'es d'accord,
4: oui,
1: hein, Nicolas Dawson? Elle dit, j'ai beaucoup aimé la langue, les images. J'ai été touchée profondément par la thématique. Il y a Hilda Rojas qui nous dit, voir Kukum au théâtre, ça m'a touchée avec la grande sensibilité des grands peuples et le respect, leur lien, la communication extraordinaire avec la nature. On devrait peut-être les écouter. Il y a également Mélanie Carpentier qui nous parle d'une œuvre marquante, une installation visuelle, sonore et performance de Lara Kramer, une artiste en art vivant qui se penche sur les mémoires et traumas transgénérationnels. Merci de nous écrire comme ça, de nous aiguiller. On va continuer de parler de ce sujet-là également en deuxième heure. Il y a aussi Paul Piché qui sera avec nous, Sonia Sarfati, pour son récit « Départ au pluriel ». Et Mike C. Vienno, lui aussi, répond à la question existentielle « On lit quoi ?». Donc, on se retrouve tout de suite après le bulletin nouvelle.
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7: Bonjour, ici Cassandra Lebel à Trois-Rivières. Il est 14h. Voici les informations.
8: Le pays souligne aujourd'hui la Journée nationale de la vérité et de la réconciliation. Plusieurs activités commémoratives se tiennent un peu partout au pays, notamment à Edmonton, en Alberta. Avant une cérémonie de danse traditionnelle, le premier ministre Mark Carney a pris la parole. Il a souligné la nécessité de reconnaître les heures sombres de l'histoire canadienne, tout en honorant la mémoire des enfants autochtones emportés par le système des pensionnats et ceux qui y ont survécu.
9: Honorer l'histoire du Canada, c'est la regarder en face, dans toute sa vérité, sa beauté et ses pertes, sa force et l'étau causé. Les nations qui étaient ici bien avant la naissance de notre pays du Canada et les politiques adoptées pour les faire disparaître. Il y a cette haute vérité. Ces nations sont toujours bien vivantes.
8: Mark Carney a ajouté que du progrès a été fait sur le front de la réconciliation, mais qu'il reste encore beaucoup à faire. La question de la monarchie s'invite dans la campagne électorale au Québec. Les principaux chefs en campagne ont réagi ce matin à l'intention de leur adversaire péquiste, Paul Saint-Pierre Plamondon, d'abolir la monarchie sur le territoire québécois dans les 100 premiers jours d'un gouvernement du PQ. Le chef libéral Charles Milliard estime que la monarchie n'est pas dans les priorités des Québécois, tandis que la solidaire Ruba Gazal indique que son parti a pris un engagement similaire à celui du PQ. Les voici suivis de la caquiste Christine Fréchette et du conservateur Éric Duhaime.
10: Imaginez-vous donc la priorité au Québec, chers amis, c'est d'abolir la monarchie mardi matin. On rit, là, mais c'est pas drôle.
11: On a déjà une proposition. Ce qu'on veut, c'est on ne met plus d'argent public pour cette fonction-là. Si le fédéral veut payer, il payera.
12: On avait d'ailleurs déjà prévu dans notre projet de constitution de revoir ce poste-là. Maintenant, c'est dans la façon de faire que l'on se distingue. Et ce qu'on voit, c'est quelque chose de beaucoup plus frontal.
13: Je vois ça d'un œil plutôt positif. Maintenant, il faut le faire dans le respect des institutions.
8: Paul Saint-Pierre Plamondon compte rediriger vers la lutte contre l'itinérance les sommes allouées aux opérations du cabinet de la lieutenante-gouverneure. Le procès de deux hommes accusés d'une agression sexuelle de groupe qui serait survenue en 2020 à Notre-Dame-du-Mont-Carmel s'est poursuivi aujourd'hui. Pour une deuxième journée, c'est la version des faits du deuxième accusé, Simon Garceau, qui était présentée. En contre-interrogatoire ce matin, il a expliqué le fil des événements. Selon lui, la relation sexuelle avec la plaignante était consentante. Simon Garceau a d'ailleurs expliqué en détail comment celle-ci avait agi en amont puis pendant la relation sexuelle. Il dit avoir laisser les choses aller pour voir ce qui allait se passer. Dans son témoignage, Simon Garceau estime que rien n'indiquait que la plaignante n'était pas consentante. Tout juste avant de quitter pour la pause du dîner, il a expliqué qu'après sa relation sexuelle avec la plaignante, il a vu que l'autre accusé, Nicolas Isabelle, et celle-ci recommençaient à avoir une certaine proximité. Simon Garceau dit s'être senti mal à l'aise de trop et avoir quitté par la suite. Le contre-interrogatoire devrait reprendre dans les prochaines minutes. Le terrain de baseball de Batiscan a été l'objet de vandalisme la nuit dernière. Les vandales ont réussi à entrer sur le terrain en arrachant la boîte à clés, nouvelle procédure de la municipalité pour accéder aux installations. La porte d'entrée du bâtiment a été endommagée, tout comme plusieurs items qui se trouvaient autour du terrain. Il y a également de la nourriture et des breuvages qui ont été volés. Le maire de Batiscan, Alain Bouffard, se désole de la situation, bien que les dommages monétaires ne soient pas si élevés.
14: Donc, mettons qu'on a pour 250 $ de dommages, OK? C'est juste le à un moment donné, c'est parce que tout ça appartient aux citoyens, appartient à la communauté, OK? C'est que ça cause des problèmes. On a d'autres hangars, à d'autres places, un garage municipal, on a plein d'affaires. C'est parce qu'on veut pas qu'ils se présentent là.
8: Alain Bouffard explique que le système de caméras était défectueux au moment des événements. Selon lui, dès aujourd'hui, le système de caméras sera donc remis en service et la méthode de la boîte à clés pourrait aussi être revue par la municipalité. Question que des incidents de la sorte ne se reproduisent pas. La pratique du vélo à assistance électrique est en augmentation à Trois-Rivières selon l'organisme Vélo Québec. L'organisme qui publie tous les 5 ans une étude sur l'état du vélo dans la province dévoile aujourd'hui le portrait de 8 des 10 plus grandes villes québécoises, dont Trois-Rivières. Vélo Québec constate que la proportion des vélos à assistance électrique sur les routes de la ville a doublé en 5 ans, passant de 9 à 18 %. Au Québec, ce sont 34 % des vélos qui ont été vendus en 2025 qui sont à assistance électrique. L'étude indique que la pratique du vélo de montagne a augmenté de 33 % en 5 ans à Trois-Rivières, une hausse attribuée à la proximité de sentiers et de centres de vélo de montagne. Vélo-Québec reconnaît les efforts de la Ville de Trois-Rivières et de la Société de transport pour favoriser le développement du vélo et le transport actif. 400 tripluviens ont été sondés pour réaliser ces analyses. Coup d'œil à la météo, il fait présentement 16 degrés à Trois-Rivières. C'est une journée qui est particulièrement nuageuse. On prévoit un maximum de 19. Et ce soir, le portrait sera similaire. Ce sera partiellement nuageux, un minimum de 14. Le soleil sera de retour demain. Alternance de soleil et de nuages, maximum 21, humidex 26. C'était le Radio-Journal. Je vous retrouve à 15h avec l'équipe de Fin PM.

0: Ici Émilie Perrault, toujours heureuse de vous accompagner en cette journée vérité-réconciliation. On vient de parler de suggestions avec Nicolas Dassin. Il y a un autre collaborateur qui est avec nous pour répondre à cette grande question existentielle. Mike C. Vienneau, bonjour.
1: Bonjour, ça va bien?
0: Oui, qu'est-ce que tu réponds, toi, à la question « On lit quoi en littérature autochtone? »
1: En littérature autochtone, aujourd'hui, on va lire « Les Rouges pour la fin » de Mallory Y. Picard.
0: Chez Anne Norac.
1: Exactement.
0: Hâte de t'entendre à ce sujet-là. Également, aujourd'hui, arrive en librairie une biographie qui s'intitule « Tout au long de l'escalier ». On y raconte la vie de Paul Pichet qui est avec nous. Bonjour, Paul.
2: Bonjour.
0: J'ai appris plein d'affaires dans ce livre-là, entre autres en lien avec cette journée-là de vérité et réconciliation, ton lien avec les communautés autochtones. Déjà en 1972, tu t'intéressais, toi, à la question linguistique dans un documentaire avec les Mohawks.
2: Oui, tout à fait. Oui.
0: Et il y a toute une aventure avec Pierre Falardeau. Là, ça, on va y revenir, OK? Oui.
2: En autant que je ne sorte pas du site avec les menottes dans le dos. Là.
0: Ben, vous allez voir, il y aurait peut-être matière. À... Mais c'est assez fascinant. C'est la plume, sous la plume d'Alexandre Béliard qui a écrit ce livre-là. Merci beaucoup d'être avec nous, Paul Pichet.
2: Ça fait plaisir.
0: Puis on va se faire plaisir. On va écouter quelques chansons de Paul, évidemment. Et Sonia Sarfati, bonjour.
3: Bonjour, Émilie.
0: Qui, hier, était dans le lancement de ce livre Départ. Départ, c'est au pluriel. C'est un récit. Donc, on est dans un livre très personnel, Sonia.
3: Oui, tout à fait.
0: Alors, qui dit
3: et pour adultes.
0: Et pour adultes, oui, parce que tu as une grande carrière en littérature jeunesse aussi. Et quand on dit personnel, souvent on dit fébrile.
3: Oui.
0: Comment
3: c'est
0: tu te sens aujourd'hui?
3: Ben, j'ai pris un dernier café, j'aurais peut-être pas dû.
0: Bon, de toute façon, on a toute l'heure là, pour se remettre de ce café-là. Sonia, merci beaucoup d'être avec nous
3: ça
0: aujourd'hui.
3: Ça me fait plaisir.

0: il ne nous a pas menti, Paul Piché. On t'accueille au son de cette chanson d'Andrea Bocelli. Qu'est-ce qu'elle te fait vivre, cette chanson-là,
1: Paul? Oh, mon
0: c'est
1: Dieu.
0: Immédiat. C'est immédiat, tes
1: yeux. Elle fait sortir la moumoune en moi, là, c'est clair. Moi, ce que c'est que c'est, ça me fait vivre? Écoute, à une certaine époque de ma vie, il a fallu que j'apprenne à pleurer. J'ai oublié de pleurer à un moment donné. À partir de 12 ans, j'ai complètement arrêté de pleurer. Comme ça. Jusqu'à 40 ans à peu près. Et en thérapie, à un moment donné, on m'expliquait qu'il fallait que je redécouvre mes peines puis que je sois capable de les vivre, tout ça.
0: Ça a une fonction, là. Tu sais,
1: ouais, c'est ça. Et puis, à un moment donné, j'écoute cette chanson-là. Puis ça, je me suis mis à avoir les... Et là, ça me... j'avais perdu ma mère un an avant. En tout cas, ça m'a vraiment aidé. À chaque fois, je m'assoyais puis j'écoutais cette chanson-là. Et j'arrivais à pleurer, tu sais, de toutes mes tristesses. Et je trouve ça tellement beau, je l'écoute encore aujourd'hui.
0: Elle a encore cet effet-là.
1: Ouais.
0: Bon, là, on va t'épargner un peu, là. Elle nous quitte, cette musique-là. Mais en même temps, je trouve ça puissant comme histoire parce que c'est aussi ce que tu fais vivre aux gens, Paul Piché, avec ton métier. D'ailleurs, là, j'en appelle aux auditeurs, aux auditrices, là, vous pouvez nous écrire quelle chanson de Paul Piché vous a marqué, de quel moment il a été la trame sonore dans vos vies, parce que c'est ça aussi le métier que tu fais. Et aujourd'hui, je le dis, arrive en librairie la biographie Paul Piché tout au long de l'escalier, écrite par Alexandre Béliard. Mais ça aurait pu aussi s'intituler Éloge de la lenteur, j'ai l'impression, ce livre-là. Dans une époque où tout s'accélère, Paul Piché, j'ai l'impression qu'il faudrait peut-être qu'on s'inspire de ton rapport au temps.
1: Je suis pas sûr. Il se passerait plus grand-chose.
0: Ça se peut que l'émission de radio ne soit pas à la même heure tous les jours.
1: Exactement.
0: Là. Mais il y a quand même de ça dans la façon... on apprend, par exemple, la façon dont les chansons arrivent dans ta vie. C'est un métier d'artisan, là, ce que tu fais, la façon dont tu crées.
1: Oui, mais oui et non. Dans le sens qu'un vrai artisan, pour moi, de la chanson, par exemple, c'est Michel Rivard. Okay. Lui, il s'assoit... Et à tous les jours, il travaille, il écrit. Et il est capable de pondre des œuvres, puis des hits, puis des chansons profondes. Tout. Alors, ça, c'est un vrai artisan pour moi. Gilles Vigneault aussi, évidemment, tout ça. Moi, c'est pas ça.
0: C'est quoi?
1: Honnêtement, ben moi, je compose toujours. Je suis toujours en train d'écrire dans ma tête, de la musique ou des paroles, tout ça. Mais je m'assois pas pour le faire. Donc, je marche, je prends des marches dans le bois ou même à Montréal, tout ça, le soir. Et des fois, j'ai deux mots et ça peut prendre... Je t'entraîne en ce moment de travailler une chanson depuis 25 ans que j'ai cette chanson-là sur laquelle je travaille. Je pourrais même t'en chanter un bout. Je peux-tu faire ça? Ben oui, elle n'est même pas inscrite dans ça. Vous n'aurez même pas besoin de payer le droit d'auteur.
0: Mais je suis curieuse.
1: J'aurais aimé l'hiver. Jusqu'à l'hiver de mes jours, j'aurais cherché mon chemin dans sa main de velours. 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Elle s'habille de mes rêves. Je l'aborde dans mon lit, dans son lit, excuse-moi, doucement sous la neige. En parlant d'une fleur sous la neige, tu sais.
0: Donc, depuis 25 ans.
1: Ouais, je travaille ça depuis 25 ans et je l'ai fait évoluer. Puis là, j'ai un deuxième couplet qui est commencé. Et là, justement, j'essayais de travailler là-dessus un peu cet été. Mais là, c'était l'été, ça marche pas. Fait que mais là, je me suis dit, OK, je vais sûrement la faire avancer deux, trois phrases ou deux, trois mots cet automne.
0: C'est fascinant et on retrouve de ça aussi dans cette biographie-là parce qu'on revient sur des chansons que tout le monde connaît. Puis là, on est dans le thème de l'hiver. Je vais t'amener vers le printemps. Là, on dirait que le chemin est direct, mais bon, évidemment, heureux d'un printemps.
1: Oui.
0: J'ai envie qu'on fasse l'exercice de l'analyse du texte, OK? Donc, on va en écouter un extrait, puis après, je veux que tu nous racontes à quel moment de ta vie certaines phrases sont arrivées.
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1: Heureux d'un printemps. D'abord, là, on comprend que les saisons t'inspirent.
2: Ah, mais ben sûrement, oui. Mais les premières paroles qui me sont venues de cette chanson-là, c'est Avrari, Varadi,
1: d'abord.
2: Ça, ça a commencé par ça. Mais j'avais ça, j'avais cette mélodie-là et tout. Puis, écoute, je me souviens de composer dans un premier temps, là, heureux d'un printemps qui me chauffe la couenne, triste d'avoir manqué encore un hiver. Ça a été la première phrase. Et là, j'étais en auto, j'ai stationné l'auto, puis j'ai écrit ça, puis je me suis dit, bon, et là, ça m'a pris 4-5 ans pour le reste. Mais donc
1: il y a des bouts de phrases, par
2: oui,
1: exemple.
2: Oui.
1: Assis sur le bord de mon trou, je me creuse la tête.
2: Oui, ça, c'est venu quand j'étais archéologue à la baie James.
1: Oui, parce que ça aussi, c'est dans le livre.
2: Ah, c'est ça.
1: Quand il était archéologue à la baie James.
2: Oui, j'étais archéologue depuis un bon bout de temps. Là, je travaillais comme archéologue. Et donc là, j'étais à la baie James, archéologue, et j'étais assis sur le bord de mon trou. D'archéologue. Puis là, je me creuse la tête. Je trouvais ça comique, dire ça. Et puis, mais là, tout le reste est venu. Mais à la toute fin, je dis, ah, faut que je m'en retourne dans mon trou, creuser ma peine. Mais je travaillais à sa construction rendue là, mais c'est comme 2-3 ans après.
1: Donc là, on n'est plus dans le même trou. Là.
2: Non, là, plus dans le même trou.
1: Mais ça va dans la même chanson.
2: Dans la chanson, ça marche ensemble, ça se suit. Mais c'est comme ça que j'écris, tu sais.
1: C'est là où moi, j'avais l'image de l'artisan, c'est sur la durée. Mais oui. Je comprends ton idée où tu as l'impression que l'artisan, c'est celui qui est peut-être plus discipliné,
2: oui,
1: qui est là
2: c'est
1: tous
2: ça.
1: Les jours.
2: Exactement.
1: Alors que
2: exactement.
1: Là, on est peut-être plus dans la figure de l'artiste,
2: oui.
1: Alors.
2: Oui, de là. Des fois, en tout cas, j'ai pas le syndrome de l'imposteur non. Du tout. Mais en même temps, il y a quelque chose en moi qui... c'est aussi important pour moi de faire un sentier dans le bois,
1: ouais,
2: que de composer une chanson. Là,
1: ce que j'ai appris aussi dans cette biographie-là, c'est que tu arrives à la chanson comme militant. À la base, ton ouais. Désir, c'était pas tant artistique que de porter un message à travers la chanson.
2: Absolument. C'est comme ça que j'ai commencé à chanter. Ben, c'est-à-dire... Ben, c'est ce que je me faisais croire un peu,
1: okay,
2: en réalité. Mais en même temps, je rêvais quand même à ça, de chanter.
1: Mm-hmm.
2: J'aimais ça chanter, puis j'ai aimé la musique puis la chanson. Dès le départ, j'ai été inspiré par toutes sortes de grands artistes, là, Vigneault, mm-hmm, Brel, Simon & Garfunkel, puis James Taylor, puis tout le monde, tu sais, m'a inspiré. Beethoven aussi. Puis j'étais inspiré par la musique et tout, mais je veux dire, il reste que, bon, j'ai commencé à chanter plus sérieusement en disant, les chansons que je compose, je pourrais faire ça, aider une cause, une grève à quelque part, mm-hmm, aller chanter pour une clinique médicale qui s'ouvre dans un quartier populaire ou pour les garderies ou je ne sais plus.
1: Moi,
2: toutes
1: une
2: les causes étaient
1: là.
2: Ouais, c'était ma façon d'aller chanter puis aider une soirée à quelque part. Ouais. Et puis donc, c'est comme ça que ça a commencé, tu sais. Et puis jusqu'à ce que Robert Léger...
1: Oui, c'est ça. Disent que c'est quand même pas mal bon puis que ça vaudrait peut-être la peine d'en faire un disque. Là.
2: Exactement.
1: Puis d'ailleurs, Robert Léger, dans le livre à la page 157, il raconte que tu avais une méfiance un peu envers...
2: Oui.
1: Le show business, comme si tu avais peur quoi, de vendre ton âme.
2: C'est ça.
1: En
2: fait
1: allant
2: c'est là
1: plus loin.
2: Que tout le petit mensonge intérieur, ouais, il était là. C'est que, au fond, j'osais pas tant que ça rêver d'être capable de vivre de ça, finalement.
1: Ouais.
2: Parce qu'on est très chanceux, les artistes. Mmh. Ceux qui arrivent à gagner leur vie en faisant de la musique, là, on est chanceux. Et donc, ce que je répondais à Robert, il disait, ouais, je sais pas, je trouve ça commercial de faire un disque. C'était complètement ridicule. Et puis, c'était comme...
1: Mais en même temps, c'est que la façon dont c'est exprimé, en tout cas, comment je l'ai compris en lisant les mots d'Alexandre Béliard, c'est comme si devenir un privilégié, ça pouvait aussi t'éloigner de ton militantisme,
2: ouais,
1: je
2: devenais comme un bourgeois, là, c'est
1: ouais,
2: quoi ça, là. Mais de toute façon, Robert... m'a fait comprendre vite fait. Ouais, mais là, tes causes, là. Si tu fais un disque, là, ça va peut-être toutes les aider, tes causes, là. Ah ouais, OK. Fait que là, on a commencé. Mais là, moi, au début, là, j'étais pas un musicien, là, vraiment. Là, je jouais de la guitare, là. Tu sais, je grattais de la guitare, puis je composais des tunes, ça a l'air pas pire. Mais, tu sais, la musique en tant que telle, puis tu sais, jouer avec, tu sais, je me souviens quand il me proposait de faire un disque, là, après ça, je me suis mis à écouter des disques, vous dire comment c'est fait? Ah oui, là, j'écoutais la batterie, c'est ça. Ah, OK, là, ils font... Mais je veux dire, je reconnaissais même pas la basse, là, dans... Tu sais, fait que je connaissais pas ça. Fait que là, moi, quand j'ai fait mon premier disque, là, je l'ai découvert comme tout le monde l'a découvert. C'est-à-dire que là, moi, j'étais allé là, ils m'ont tenu, ah ouais, tu sais...
1: On a habillé tes chansons.
2: Ouais, exactement. C'est Robert qui l'a fait. Mm-hmm. C'est lui qui a réalisé l'album avec le talent des Réal Desrosiers et tout le monde, Pierre Bertrand, puis tous ses amis, Serge Fiori, puis toutes sortes de monde. Moi, j'étais le grand chanceux d'être entouré de tous. Et là, on a fait un premier disque. Moi, je veux dire, quand j'écoutais ça en studio, j'étais renversé. J'étais là, waouh, c'est bien bon, ça. T'sais.
1: Mais parmi les musiciens qui t'ont impressionné, il y a Alain Lamontagne, Harmonica Podoritmi. On va aller écouter un extrait de « Il n'y a pas grand-chose dans le ciel à soir ».

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1: Parle-moi de l'apport d'Alain Lamontagne sur cette chanson-là.
2: Ben c'est lui, et gars, il tient ça.
1: Ouais.
2: Et puis lui, c'est incroyable, parce que justement, pour moi, c'est un artiste, c'est un des grands artistes du Québec. Et moi, je l'ai vu, ben, c'est ceux qui ont eu la chance de le voir... Ils vont te le dire, c'est extraordinaire ce que tu as. Moi, j'étais à Cuba à un moment donné avec lui, il y a très, très longtemps, avant même qu'il y ait du tourisme, on est allé participer à un festival de chansons. Et là, lui, là, à un moment donné, il s'y met à jouer devant des Cubains, là, tu sais, Et là, eux autres, là, ils ont embarqué, puis ils se sont mis à danser, puis ils capotaient, là. Lui, là, c'est universel, son affaire. N'importe où dans le monde, il va renverser le monde sur le dos. Fait que, tu sais, c'est un grand artiste. Fait que là, lui, cette chanson-là, OK, moi, j'avais du fun avec ça, mais là, lui, il a donné son oomph, comme on dit, là.
1: Oui,
2: c'est ça.
1: Sa marque, elle est là dans cette chanson-là. Des discussions que tu as eues beaucoup avec Robert Léger, des discussions un peu philosophiques, mais j'ai envie qu'on se pose la question, c'est quoi le pouvoir d'une chanson, Paul Piché?
2: Ah mon Dieu, ben moi je pense que c'est les artistes en général, au fond, que ce soit chanteur, musicien, cinéaste, romancier, peu importe, peintre, je pense que faut nommer nos émotions. Et ça, ça a l'air de rien, mais nommer ses émotions, tu sais, on peut payer très cher un psychologue pour essayer d'arriver à nommer une émotion, c'est pas évident, là. Mais quand on écoute une musique, on se reconnaît. Donc, quand un artiste arrive à nommer sa vérité, là, on est tous un peu, on est touchés, on se reconnaît. Donc, c'est ça, c'est à ça que ça sert, c'est tout, c'est juste ça. Et puis, évidemment, moi, tu sais, c'est ce que j'ai fait, là, mais évidemment, j'ai nommé toutes mes émotions. Dans les émotions dans ma vie, moi, il y a la vie, l'amour, la mort, peu importe, tout ça compte. Mais il y a aussi la solidarité, c'est quelque chose qui m'émeut. Alors, j'ai nommé ça, moi aussi, en fait. Alors, quand j'ai réussi à nommer cette émotion-là, ben ça solidarise encore un peu plus le monde.
1: Puis on le vit en spectacle, dans ces moments-là de communion. Il y a des gens qui nous écrivent, Stéphanie de Québec, la chanson « Avec l'amour » sur l'album « L'escalier de Paul ». Elle dit « J'avais présenté un exposé dans un cours en littérature québécoise il y a plus de 30 ans au cégep. » Elle avait parlé de ce texte-là. Elle dit « Déjà, il mettait la table sur la nécessité de pleurer pour vider son trop plein. »
2: Oui,
1: c'était nommé dans cette chanson-là. Monique Simard qui nous écrit la chanson « La vie est magnifique ». Cette chanson me fait le même effet que la chanson d'Andrea Bocelli pour, pour Paul Piché. Évidemment, les gens vont nous parler de l'escalier. Hein?
2: Ben oui.
1: Tu le sais.
2: Ben oui,
1: ça fait partie de ta vie maintenant.
2: Ben
1: d'ailleurs,
2: oui.
1: c'est le titre de la biographie, Tout au long de l'escalier. Tu disais que ça fait 25 ans que tu travailles sur une chanson. L'escalier, c'est combien de temps pour écrire un texte?
2: Ah, ça avait été 4-5 ans à peu près.
1: Quelque chose qui t'a habité pendant...
2: 4-5 ans, c'est-à-dire que j'ai eu une première inspiration telle qu'écrite dans la chanson, juste avant de fermer la porte. Là, me demande, j'oublie quelque chose. Et puis, tout simplement, puis là, je me rends compte que j'oublie rien. C'est en dedans de moi là, qu'il y a un vide. Puis c'est ça, je me sentais seul. T'sais. Puis j'ai peut-être eu cette image-là. Je me sentais seul comme la rivière dans le nord chez nous. Quand les enfants, on jouait beaucoup autour de la petite rivière. Là, puis je me demandais justement, quand les enfants sont tous partis, là, comment qu'elle se sent, la rivière? T'sais? Et puis je me sentais seul comme une rivière abandonnée par des enfants. T'sais, c'était ça. Donc, j'ai eu cette image-là. Fait que là, ben, je l'ai écrit après. Mais tu sais, je me souviens parfaitement du moment où c'est arrivé. J'étais sur la rue Atatécane. D'ailleurs, je descendais un escalier intérieur là, au coin de René Lévesque, Atatécane. Et puis là, je descendais un escalier, puis je m'en allais chez Jean-Pierre Lefebvre pour... le cinéaste, Jean-Pierre Lefebvre, parce qu'il m'avait demandé de travailler avec Pierre Huet. On s'est mis ensemble pour composer une chanson pour son film qui s'appelait « Avoir 16 ans ». Et lui, il m'avait donné le titre, possiblement. Il dit, écoute, si tu peux dire à un moment donné « J'aurai jamais 18 ans », tu peux écrire ça dans une chanson. Fait que là, on a fait une chanson qui s'appelle « J'aurai jamais 18 ans ». Puis en tout cas, c'est, fait que, c'est...
1: Et tout ça, donc, à ce moment-là, il y avait aussi la naissance de l'escalier. Il y a Annie qui nous écrit « C'est ma chanson préférée. C'était la chanson préférée de ma défunte mère. Je l'ai souvent vue pleurer en l'écoutant. Cette chanson m'émeut à chaque écoute. » Ben là... C'est un avertissement, Annie. Là, on va aller en écouter un extrait, puis en plus, c'est chanté avec une chorale. Il me semble qu'on vient décupler l'émotion. On en écoute un extrait. Mais...

0: C'est aussi la chanson préférée de Geneviève Damos, Claude Marié aussi de Gatineau. Comment on se sent quand on est appuyé par un cœur comme ça?
1: Ah mon Dieu, mais là, j'écoutais ça, je trouvais ça beau, là. Ah mon Dieu, j'aime ça.
0: Mais pour quelqu'un qui aime la solidarité, là, ça doit être l'exemple ultime de...
1: Bien dit, c'est tellement ça. Puis justement, il y a un autre... Dans ce moment, je travaille avec mon ami Claude Castonguay, un des musiciens que vous allez croiser souvent dans les titres de compositeurs avec moi. On compose des musiques, puis là, justement, il y avait des mélodies. Puis là, je l'ai appelé une fois, justement, j'ai dit, ah, tu vois, je la vois un peu chantée par une chorale d'enfants, peut-être. En tout cas.
0: Oui, on fait appel...
1: On travaille.
0: Au cœur. Cette chanson-là, L'Escalier, si on va vers les influences de Paul Piché, par exemple, Clémence, La vie de factory.
1: Oui.
0: J'ai entendu Brel aussi là-dedans. C'est quoi les influences qui t'ont marqué?
1: Oh, tellement tout le monde. Mais tu sais, La vie de factory, là, je veux dire, c'est une des plus belles chansons, ça dit tout, cette chanson.
0: C'est un film, hein?
1: C'est un film.
0: On le voit.
1: C'est extraordinaire. Ah non, extraordinaire. C'est certain que Gilles Vigneault, comment je dirais, c'est sûr que c'est mon... Je ne sais même pas si je peux dire mentor, là, parce que c'est tellement plus que ça, je veux dire. Gilles Vigneault, moi, je trouve ça incroyable. C'est pour moi, c'est l'équivalent de Voltaire ou Shakespeare. C'est vraiment... à l'époque des Lumières, c'est ça. C'est Molière, Voltaire, peu importe. Mais moi, Vigneault, aujourd'hui, décrit parfaitement la situation mondiale. Dans le sens que ses préoccupations dans toutes ses chansons... C'est ce qui se passe, la mondialisation qu'on vit, le rapport entre toutes les différentes cultures qui sera... On retrouve tout ça dans Gilles Vigneault et il y a des clés puis des solutions là-dedans. Puis il y a vraiment... je pense que ça va rester longtemps là, une référence. Là. Pour moi, en tout cas, je nous trouve chanceux de juste être son contemporain. Là,
0: oui, parce que c'est ça, Voltaire, on peut moins lui jaser. Mais
1: exactement.
0: Gilles Vigneault, c'est quelqu'un qui a été
1: Oui, puis encore accessible. Aujourd'hui, quand il fait des entrevues, là, à l'âge qu'il a, je dis, t'as l'impression de parler à un gars de 30 ans. Là, il a un cerveau absolument incroyable.
0: Il a été très généreux aussi de partager son savoir en faisant des ateliers avec les auteurs-compositeurs de plein de générations. Je le rappelais, aujourd'hui, c'est la journée Vérité-Réconciliation, Paul Piché. Et en lisant cette biographie tout au long de l'escalier, je te ramène à tes années de cégep, 1972. Donc, t'étudies, t'as la chance de faire un documentaire. Qu'est-ce qui t'intéresse à ce moment-là?
1: Ben, effectivement, j'avais déjà rencontré un ami à moi. J'ai rencontré un ami Innu, un cri de Matagami. Je l'avais rencontré à Montréal, je sais pas trop, en tout cas peu importe. Et puis c'est devenu un ami. Puis j'étais allé chez eux à Matagami. En tout cas, j'ai été sensibilisé vite à la cause des Premières Nations. Et puis à ce moment-là, moi, je pensais au j'avais un travail à faire, en fait, pour le cégep.

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3: La voie maritime. Ah, excusez-moi, vous aviez une belle grande plage ici où est-ce que toutes les nations venaient Mohawk se rencontrait. Là, ah, excusez-moi, on va vous couper ça. Fait que là, c'est comme si tu invites quelqu'un chez vous puis tu dis, OK, viens, tu vas rester ici dans cette chambre-là. Mais
4: je pense
3: avec le temps, on va passer toutes les utilities, comme on dit. L'aération va passer là, puis la plomberie, puis tout ça. Puis là, ben, t'es resté dans... T'sais. Fait que là, quand on parle de réparation, là, on a beaucoup à faire en ce qui les concerne, tu comprends? Et là, peu importe, on les a vus fâchés souvent, ben, moi, tu sais, je les comprends, là, tu sais. Fait que ça, c'était une chose. Fait que moi, je m'intéressais à ce moment-là. Bon, c'était plus par rapport au langage.
4: C'est ça. Oui. À la langue, parce que, bon, ils parlent anglais, on leur a amené ça, mais c'est la perte de leur propre langue.
3: Oui.
4: Et là, ça nous amène tout ça vers Pierre Falardeau.
3: Ah, ben oui.
4: Un camarade.
3: C'était mon professeur.
4: Oui, c'est ça. Puis là, à un certain moment, vous sentiez investi d'une mission. Donc, tu retournes voir cet ami-là à Matagami. C'était quoi votre projet?
3: C'est parce que moi, j'avais vu, quand il faisait, là, il se préparait à faire la baie James. Mais il y avait aucun il y avait aucune entente avec les cris là-bas. Il y avait vraiment, ils se foutaient complètement d'eux autres. Fait que là, moi, j'avais vu qu'il avait construit un pont à Matagami quand j'étais allé voir mon ami Claude Otter, qui s'appelait Claude Laloutre. Donc, j'avais vu, il y avait un pont qui était fait, mais la route n'était pas encore faite, mais il avait juste fait le pont et la route était pour être là. Et là, c'était pour aller construire les barrages. Fait que là, on s'est dit, nous autres, bon, si on fait sauter le pont, là, ça va retarder un petit peu, ça va leur donner la chance de négocier un petit peu. Puis là, Pierre Falardeau, c'est un professeur, là, lui, là. C'est quelqu'un de sérieux, en tout cas. Et puis là, on était une couple d'amis, là, trois, quatre de mes chums, puis Falardeau, tout ça. On a planifié vraiment d'aller faire sauter le pont.
4: Mais vous avez eu la bonne idée de demander l'opinion de ton ami.
3: Moi, je parle à mon ami, entre-temps, j'ai demandé à lui, ben, tu sais, qu'est-ce que t'en penses, ça? Ben, il dit, je vais en parler à ma gang, à mes sages. Puis là, on est allé là, on est allé explorer, puis là, avec Falardeau, on faisait de l'escalade en dessous du pont pour savoir où mettre les... parce que lui, il avait fait une petite étude, savoir où mettre la dynamite pour faire tomber le pont. Peu importe. Puis là, pendant ce temps-là, les autres exploraient autour de la situation. Et là, finalement, on a un peu abandonné le projet parce qu'on se disait, ça va être la seule façon, c'est avec un minuteur. Puis là, ben, tu sais, il va peut-être avoir des travailleurs qui vont pas, on veut pas tuer personne. Fait que, tu sais. Et puis en même temps, ben là, mon ami Claude, il revient, il dit non, ils veulent pas. Et les sages disent que c'est pas une bonne idée.
4: C'est le genre d'histoire que vous allez découvrir dans cette biographie tout au long de l'escalier. Il y a encore des gens qui nous écrivent. Il y a Nathalie Joannette qui dit qu'elle aimerait connaître l'histoire de l'écriture de la chanson À ma hauteur. Elle dit, c'est une de mes préférées. C'est une chanson qu'on trouve sur l'album Le Voyage.
3: Ah, ben 1999. Oui. Ah, mais c'est drôle. C'est le fun. Ben, justement, ça, écoute, j'ai composé ça beaucoup au Café Souvenir. C'est curieux, c'est un café, là, c'est à rue Bernard, là. J'allais là souvent et je composais beaucoup cette chanson-là. Je sais pas qu'est-ce qui l'a vraiment inspiré, mais c'est certain que ça me ramenait beaucoup à... Peu importe la petitesse qu'on a, qu'on est, que la vie et tout ça, on peut être très, très grand aussi, là. Tu sais, il y a quelque chose de très grand dans... la générosité dans les... Tu sais, mais même si on se sent très petit, il y a quelque chose dans l'acceptation, peut-être, de sa petitesse ou de qui on est. C'est un peu à ça que je fais référence. Quand tu acceptes qui tu es, ta vérité, quand tu acceptes ta vérité, tu tombes dans une grandeur infinie, là, tu sais. Fait que c'est un peu ça, là.
4: Est-ce que... Quand on nous propose l'exercice comme ça d'une biographie, là, parce que tu dis tantôt, tu n'as pas le syndrome de l'imposteur pour l'artiste. Est-ce que tu avais un peu le syndrome de l'imposteur pour dire est-ce que ça vaut la peine qu'on ait raconté tout ça ou tu le savais qu'il y avait matière à raconter?
3: Ah ouais, non, je me suis même pas posé la question vraiment. Tu sais, je pensais même pas. Ben là, j'y pensais pas à ça. Ouais. Je pensais pas, je me disais, je vais écrire une biographie où je devrais écrire mes affaires. Non. Moi, je pensais pas à ça. On m'a approché. Et sur le coup, j'étais là, ah oui. Tu sais, quand on commençait à me parler d'une biographie, j'étais là, ah oui. C'était pas par syndrome d'imposteur, c'était

0: Vraiment, ah ouais, est-ce que j'ai le goût de parler de ça? C'était plus sûr, je pense. Et puis là, on m'a parlé d'Alexandre. Ah, Alexandre Béliard, ah ok, oui. Ah ben oui, avec Alexandre. Oui.
1: Là, okay. Effectivement, il y a un souffle dans cette écriture-là. Puis en tout cas, au nombre de pages qu'il y a, je pense qu'il y avait des histoires à raconter. On est au-delà de 375 pages. Je vois plein de messages encore, Paul Piché, Marie-Ève de Montréal qui nous écrit. C'est un artiste qui m'a littéralement fait aimer la musique québécoise. Plusieurs de ses chansons me touchent, me bouleversent. Elle dit merci pour les émotions vécues lors du référendum de 95. Je suis interpellée et plus politisée grâce à ces événements-là que j'ai vécu à l'âge de 18 ans. Donc, elle avait 18 ans à l'âge du référendum. Il y a Hélène de Québec qui dit que sa chanson de Paul Piché, c'est Tigalo. C'est associé à la naissance de son fils, qui a 37 ans, juste d'y penser. Elle dit, les larmes montent aux yeux. Et Anne, en terminant, qui dit que elle a mis une phrase dans son application pour le doctorat en psychologie. Elle a écrit la phrase, pour aider le monde, il faut savoir être aimé.
0: Ah, c'est beau.
1: Merci beaucoup à tous ces gens qui prennent la peine de nous écrire. Merci, Paul Piché. J'invite les gens donc à lire Tout au long de l'escalier d'Alexandre Béliard. C'est paru donc chez Libre Expression. Et il y a encore ces chansons-là sont encore en vie, en spectacle.
0: Tu continues
1: donc le 3 octobre au Théâtre Manuvie à Brossard, ensuite à Laval, l'Assomption. Merci beaucoup, Paul Piché. Et on se fait plaisir en se laissant sur la chanson « Sur ma peau ».

0: Paul Piché, il y a Sonia Sarfati qui est avec nous, qui nous a fait une petite confidence maintenant que Paul a quitté le studio. Peut-être qu'il était gêné de le dire devant lui. Mais Paul Piché, il t'a accompagné de quelle façon à ton arrivée au Québec, Sonia?
1: Écoute, j'avais 10 ans, j'arrivais de Toulouse. Alors, quand je parlais, c'était, je chantais en parlant. j'essayais d'apprendre le français d'ici en écoutant et en imitant Paul Piché et Beaudommage.
0: C'est ce qui t'a permis donc de passer
1: de
0: un
1: m'intégrer.
0: Peu... Oui, de t'intégrer dans la culture québécoise. Hier, à la même heure, on avait un fan club au sujet du poète Mahmoud Darwish. On a reçu ce très beau message de Jennifer Tremblay de Québec qui dit « Merci pour ce moment d'espoir et de partage d'une culture qui m'est tout à fait inconnue. Je suis devenue émue aux larmes en entendant Mustapha Fahmy réciter le dernier poème en arabe. Je n'y connais que dalle en arabe et pourtant cette musicalité, cette douceur et la passion ressentie a fait couler plusieurs larmes sur mes joues. Si vous avez manqué ce moment-là, vous pouvez aller rattraper sur Radio-Canada Audio. C'était hier.
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0: Et aujourd'hui, en cette journée Vérité et Réconciliation, on a demandé à nos collaborateurs de nous aiguiller vers des littératures autochtones. Et Mike Sévienneau est de retour avec nous. Bonjour, Mike.
4: Allô, comment vas-tu?
0: Ça va bien, et toi?
4: Ça va très bien.
0: Donc, dans ta vie de libraire, t'en vois passer beaucoup des livres, évidemment. Oui. Qu'est-ce que t'as choisi quand on t'a donné ce mandat-là?
4: Aujourd'hui, j'ai pris Les Rouges pour la fin de Mallory Y. Picard aux éditions Anorak. C'est un recueil de fiction, d'autofiction qui essaie de faire l'hommage de la mamie, mais en même temps en allant chercher toutes les strates du passé de la... Mais de l'autrice.
0: De l'autrice. Oui. Les Rouges pour la fin, donc on est dans les Smarties.
4: Exactement, okay. Mais c'est parce que sa mamie lui refilait des fois des Smarties dans le fond de la main, puis elle lui disait toujours, tu gardes Les Rouges pour la fin. Mais en même temps, il y a toute une allégorie. Ces Smarties-là, c'est tout le leg. C'est vraiment tout l'héritage de la mamie. Et il y a tout un rituel qui se crée dans la remise de ces objets du passé et du présent en même temps.
0: Et comment ça se manifeste dans son écriture?
4: C'est une écriture extrêmement éclatée. C'est une artiste multidisciplinaire. Mm-hmm. Elle se dit une artiste non disciplinée. En fait, c'est ça. Elle se dit comme ça. C'est littéralement ça. Et on le sent, c'est éclaté. Et donc, elle fait appel à la langue de la mamie, à la langue autochtone. Mais il y a également un français extrêmement actuel, éclaté, que certains pourraient dire vulgaire. Moi, je dirais beaucoup plus franc, beaucoup plus un cri. Qui vient, qui se promène tout au long du livre et qui mêle justement la recherche de ce lien avec l'identité autochtone et en même temps sa quotidienneté très présente dans Schlager Maisonneuve.
0: OK.
4: Oui.
0: Donc on est dans
4: on est vraiment dans l'urbanité et vraiment dans la tradition.
0: Puis comment, tu sais, quand tu dis que ça peut aller jusqu'à la vulgarité, ça sonne comment, là?
4: Je me permets un extrait.
0: Mais j'aimerais ça l'entendre.
4: Je me permets un extrait. Tu vois, on n'est pas dans la vulgarité, mais dans le ton. Tu vois,
0: ça
4: sonne.
0: Okay, ouais.
4: Avec pas de canot, avec pas de tambour, avec pas de forêt, avec pas de perlage, avec pas de rituel, avec pas de lent, avec pas de langue, avec pas de terre sur la réserve. A jamais mis de plume, mamie, à part dans son regard et sur ses caresses, des plumes dans ses caresses. Tu vois, ça tape, c'est violent au niveau de l'affirmation et ça vient glisser et ça revient toujours à la mamie. Puis on a toujours en tête le leitmotiv des Smarties qui reviennent dans la main.
0: Donc tout ça, et on dirait que j'ai envie de le voir en performance.
4: Ben exactement, et en performance, ça donne quelque chose de différent parce que j'ai vu des extraits, j'ai pas eu la chance de voir le spectacle, mais il y a tout le récit qui est là avec un musicien, c'est très punk.
0: Okay.
4: Donc il y a sur scène, je le vois, il y a des cris, elle s'exprime, elle se déplace, elle se roule au sol, il y a vraiment tout le corps qui exulte, qui a besoin de crier cette violence, mais en même temps l'oubli du passé et la quête d'identité. Elle fait une recherche de ce qu'elle a été, de ce qu'elle a oublié et de ce que ses ancêtres peuvent lui ramener dans un contexte actuel qui fait que elle se cherche un peu et dans la ville et dans le passé traditionnel.
0: Oui, donc ce questionnement-là du déracinement, je vois un autre extrait là, que tu citais à la page 63. Je ne sais pas si tu peux nous lire.
4: Oui, page 63. Puis, et oui, effectivement, c'est clairement le texte. Bon. Mais ne nous rencontrons-nous vraiment que lors d'un face-à-face avec ce qui fait obstacle à la rencontre. J'ai mal aux étoiles que je me suis inventées. Et tout le long de ce long texte qui est en cris, en pleurs et beaucoup en douceur. Il y a beaucoup de douceur. Il y a ce constat qu'il y a peut-être dans ce ciel-là beaucoup d'étoiles. Et on en parlait avec Paul Piché tantôt, oui, qui ont été données, qui ont été offertes, mais qui s'éteignent peu à peu. Puis je pense que quelque part, elle ne veut pas que les lumières, ces étoiles-là s'éteignent, mais elle aimerait que ce soit ses vraies propres étoiles qu'elle peut allumer.
0: Et donc, c'est ce qu'on sent à travers sa poésie. Je rappelle le titre, Les Rouges pour la fin, Mallory Y. Picard, c'est aux éditions Anénora, que c'est paru l'an dernier. Comme libraire, là, est-ce que tu le sens, la vitalité de la littérature autochtone?
4: Oui, c'est fou, énormément. Je te dirais, depuis 5 ans, là, c'est incroyable. Les gens sont intéressés, les gens sont curieux, les gens veulent découvrir la langue, l'identité, veulent entendre des histoires différentes et des façons de raconter différentes.
0: Oui, c'est ça, dans la forme aussi.
4: Dans la forme également.
0: Dans l'oralité.
4: L'oralité, beaucoup d'oralité dans ce recueil-là, mais c'est très présent. Les gens veulent découvrir vraiment, prendre,
0: Je vois, il y a plein de gens qui nous écrivent via la bulle de conversation. Je vais prendre le temps d'en nommer quelques-uns. Caroline Vignon et sa fille de 12 ans, Naomi, elles sont de Varennes. Elle dit, nous, on est très fans de Niche, la série littérature jeunesse.
4: Oui, exactement.
0: Isabelle Picard.
4: Exactement.
0: Tu vois passer ça toi aussi. Hein?
4: Énormément, énormément. C'est très bien fait.
0: Il y a Paulette Camiran aussi, toujours dans Isabelle Picard. Elle dit, le livre audio des glaçons comme du verre. Un récit très touchant d'une famille autochtone décimée. Elle dit, les conséquences sur la façon dont elle a raconté les conséquences sur la vie de chacun des membres. Il y a Julie Desrochers de l'Assomption qui nous parle du peintre autochtone d'origine crie, Kent Monkman. Elle dit qu'elle a vu cette exposition-là au Musée des Beaux-Arts de Montréal. Elle a été subjuguée.
4: Oui, récemment, c'était là. Puis c'est très particulier avec un genre d'appropriation de la modernité, mais en conservant vraiment toute la tradition. C'est très particulier comme œuvre picturale.
0: Oui, et tout à l'heure, il y a Nicolas Dassin qui nous proposait la version en français Full Metal Autochto-queer de Joshua Whitehead, mais dans la version originale en anglais, la page couverture est de Kent Monkman. On peut pas ne pas reconnaître ce style-là qui est tellement particulier. Oui. Il y a Marc Perron de Sainte-Thérèse qui dit « Cashed in, ça m'a complètement chamboulé, ça m'a ouvert les yeux sur une musique, des langues que je ne connaissais pas. » Je prends la peine de vous le dire, la musique de Cashed in, elle est de retour sur les plateformes, donc si vous voulez l'écouter, faites-vous plaisir. Merci beaucoup, Max Seviano, pour cette recommandation lecture.

0: Gagner sa vie avec sa plume, et c'est ce qu'a fait ma prochaine invitée depuis une trentaine d'années. Elle a écrit des milliers d'articles pour le quotidien La Presse et pas moins d'une soixantaine de livres, dont le roman Comme une peau de chagrin, qui a remporté le prix du gouverneur général en littérature jeunesse. Sa Bible à elle, c'est le livre Écriture de Stephen King. Et on l'accueille au son de la chanson qui l'a fait danser, Sonia Sarfatti.
1: Et pleurer.
0: Et pleurer en même temps.
2: Ben oui.
0: Est-ce que tu as eu peur de ne pas survivre à l'écriture du livre que tu viens nous présenter aujourd'hui?
1: Oh là là. Ouais.
0: Ouais, hein?
1: Oui. J'ai.
0: Il y a beaucoup d'émotions parce que c'est un livre qui est très personnel. Je vais prendre le temps de le présenter aux gens qui nous écoutent parce que ça fait partie de cette magnifique collection, la collection 3. C'est la collection qui est dirigée par Daniel Lorrain chez Québec Amérique. Vous avez lu là, Marc Séguin avec Les Repentirs, Les Disgracieuses de Claudia Larochelle, l'an dernier Bézoard de Pascal Monpetit. Et quand on publie dans cette collection-là, il faut accepter la condition. Ce sont trois récits inspirés de moments marquants dans la vie de leur auteur. Alors là, quand on accepte de faire ça... D'abord, ça fait longtemps que Daniel Lorrain t'avait approché, Sonia.
1: Eh là là, oui, elle me talonnait depuis des années. Et j'arrivais pas. Et je savais que ce serait un livre très important pour moi parce que c'est mon premier texte plus littéraire.
0: C'est ça, personnel.
1: Pour adulte aussi. Et donc, je voulais faire les choses bien. Et autant, j'ai un aspect créatif et tout ça, mais... Autant je suis cartésienne, j'ai besoin d'une structure et j'avais besoin d'un thème qui était clair. Je ne l'avais pas. Je pataugeais à droite à gauche et tout à coup, ben, la vie a été dure avec moi pendant 3 ans.
0: Alors, on parle du décès de tes parents. Donc, dans ce livre-là, tu reviens sur la mort de ta mère, de ton père, et aussi sur un enfant qui choisit de faire une transition de genre. Donc, je vais...
1: Tout en partant à Londres.
0: Tout en partant. Donc, les départs, il y en a plein.
1: Oui.
0: Et pour le contexte, je veux juste le rappeler, on parlait tout à l'heure du fait que tu as appris le français à travers le français québécois. Mais donc, tu es l'aînée d'une famille de 3 enfants, Sonia Sarfatti, tu es née à Toulouse, de l'union entre ton père qui était d'origine tunisienne. Ta mère d'origine italienne. Vous avez immigré donc au Canada quand tu avais 10 ans. Et dans ce livre, là, ce que tu vas aborder, c'est la pudeur des relations familiales, des non-dits avec ta mère, avec ton père, avec cet enfant aussi. Toi qui gagnes ta vie avec les mots, là, est-ce qu'il y a un paradoxe de te rendre compte que la communication a été parfois aussi difficile?
1: Sais-tu, je pense que c'est pour ça que je fais ce métier-là. Justement parce que je me suis longtemps pas senti la liberté de partager. Il y avait tellement de barrières partout et j'avais besoin de mettre des mots sur les choses. Et je pense que c'est vraiment pour ça que j'ai fait la carrière que je fais en écrivant.
0: Et toute jeune, tu le racontes, la machine à dactylo à l'âge de 12 ans, là, ça a été libérateur pour toi.
1: C'est vraiment, ça c'est le plus beau cadeau que mes parents m'ont fait là, à Noël. Je me suis dit, ben là j'ai une machine à écrire, je peux écrire un vrai livre. Et encore une fois, la cartésienne, je vais écrire 10 pages chaque mois. Et au bout d'un an, j'avais un manuscrit de 120 pages. Je l'ai toujours. C'est tellement mauvais. Mais c'était le défi, c'était de se rendre au bout.
0: Mais oui.
1: Et je pense que souvent, les gens me demandent comment on fait pour être écrivain et tout ça. C'est la persévérance.
0: C'est ça.
1: C'est la discipline.
0: Mais c'est le travail d'artisan là, dont parlait Paul Piché un peu plus
1: exactement.
0: Tôt. C'est ça, c'est de se présenter.
1: Ouais.
0: Tu dis que c'est tellement mauvais, mais en même temps, c'est tellement précieux d'avoir gardé ça.
1: Oui. C'est... L'encre est toute délavée, les pages sont jaunes. Je le montre quand je vais dans les écoles, je le montre aux enfants. Là, puis, voilà.
0: Donc, c'est important de garder ces traces-là.
1: Oui.
0: Donc, dans ce livre, tu reviens par exemple, des fois sur des commentaires cassants que ta mère a pu avoir à ton sujet, sur ton apparence physique. Et c'est pas un règlement de compte avec ta famille,
1: non.
0: Sonia. J'ai l'impression que c'est presque plus un règlement de compte avec ton narratif. C'est comme si tu revenais sur des histoires que tu t'es racontées toute ta vie. Et là, tout à coup, c'est comme s'il y a une autre vision. L'histoire de la balance, par exemple. Est-ce qu'on peut parler de ça?
1: Oh, ben oui, pendant des années, j'ai dit, moi... 11 ans, je crois. À 11 ans, à Noël, j'ai eu une balance. Et je mettais ça sur le dos de ma mère, parce que bon, j'ai toujours eu des problèmes avec mon poids, mon image corporelle
0: et tout
1: ça.
0: Donc toi, tu dis toujours, mais quelle malveillance de la part d'un parent d'offrir une balance à un enfant.
1: Et finalement, en réfléchissant, je me suis dit, en revenant sur mon passé, je me suis dit, mais c'est peut-être moi qui l'ai demandé. la balance. Ce livre-là, ça m'a aidé à comprendre énormément, énormément de choses. Ça a été une psychothérapie, je l'écris même, je pense, quelque part.
0: Mais il y a l'histoire du marathon, par exemple. Tu sais, quand tu dis que tu as eu ce côté-là très cartésienne, et où un jour tu te lances dans cette aventure-là du marathon, et tu n'as jamais osé demander à ce que quelqu'un vienne t'accueillir.
1: Non, c'est ça. Et ma mère n'a jamais... n'est pas venue me voir alors qu'elle avait envie de me voir.
0: Donc toi, toute ta vie, tu gardes ce souvenir-là de « je finis un marathon, il n'y a personne qui m'accueille, mais en même temps, j'ai demandé à personne de venir. »
1: Exactement. Et ma mère, de notre côté, quand on a vidé la maison de mes parents avec mes frères, j'ai trouvé la photo d'arrivée du marathon. Je pensais que je l'avais perdue. Et ma mère et mon frère Eric, qui était très proche de mes parents, me dit « oh, maman, c'était un de ses grands regrets dans la vie de ne pas être venue t'accompagner. » Alors, c'est tous ces rendez-vous manqués dont il est question. Mais je suis chanceuse quelque part quand mon père est parti, bon, déclin cognitif et tout ça, mais crise cardiaque, et puis il n'était plus là. Ma mère, elle a été malade, elle a eu un cancer, et j'ai pu l'accompagner pendant les deux derniers mois de sa vie. On a pu enfin parler.
0: Rattraper ces silences-là, mettre des mots. Et même après son décès, il y a encore des choses que tu apprenais, par exemple, cette histoire-là sur le marathon. Ouais. C'est touchant aussi de voir dans le chapitre que tu consacres à ton père, l'exercice autobiographique qu'il a fait lui aussi. Il a rempli un carnet où il se met à répondre à des questions-là. Ça te permet aussi de te reconnaître un peu à travers lui?
1: Ben oui, mais autant mon père que ma mère, et j'étais à peu près pas au courant de ça, mais tous les deux écrivaient. Ma mère écrivait des poèmes. Elle appelait ça mes petites rimettes. Elle en a même publié dans le Bel Âge. Elle était très, très fière de ça. Mon père a tenu des journaux, mais qui tenait plus d'agenda. Mais j'ai une boîte, l'année de ma naissance. J'ai ça dans les carnets de mon père avec naissance de Sonia et puis des choses comme ça. Donc, il écrivait de son côté, mais ils s'en sont jamais vantés. Ils m'en ont jamais vraiment parlé. Donc,
0: ça, c'est un exercice aussi de tomber là-dessus, de voir comment il s'exprime, son rapport à l'ouvrage.
1: C'est ça, à un moment donné, dans « Qu'est-ce que vous voudriez voir écrit sur votre tombe ?» Et il écrit « Il aimait l'ouvrage bien fait. » Et c'est tellement lui. À 80 ans, il était là à ratisser son driveway.
0: Mais c'est aussi la journaliste qui travaille enceinte jusqu'au cou. Il y a ça aussi. Là.
1: Ben oui. Non, mais, et c'est ça. Et ça a été la chose que j'ai comprise à travers ce livre-là. Parce que je voulais comprendre mes parents, me comprendre. Accepter les choses, c'est une chose. Mais les comprendre, c'est super important. Et j'ai compris que finalement, j'étais mon père et ma mère. Et que ça venait expliquer ce qui s'est passé avec Louvre, mon enfant non-binaire.
0: Parce que c'est ça, il y a ce troisième chapitre-là. Ouais. Tes parents, ils sont décédés. Alors, il y a quand même ça. Des fois, c'est plus facile d'écrire quand les gens ne sont plus là. Cet enfant-là, il est vivant. Elle n'est pas nommée dans l'histoire.
1: Je nomme personne. Non, c'est ça. Des initiales.
0: Mais reste que l'histoire, elle devient quand même publique. C'est quoi le combat qu'il y a à l'intérieur entre l'écrivaine et la mère? Parce que j'imagine que la mère veut protéger.
1: Tout à fait. Et la mère a confié le manuscrit à l'enfant pour avoir des commentaires en lui disant « Tu ne peux pas dire que j'ai tort, parce que c'est comme ça que je l'ai vécu. Mais tu peux m'expliquer, tu peux... » Et régulièrement, Louvre est arrivée en me disant « Ça, je l'ai dit à toi. Ici, tu m'exposes trop. » Alors, je ne me suis pas censurée, j'ai reformulé, on a fait des allers-retours avec le texte et ça nous a rapprochés énormément.
0: Est-ce que c'est celui-là qui te rend le plus émotive? Hein?
1: Non, tous.
0: L'ensemble de l'œuvre.
1: L'ensemble, c'est celui qui me rend le plus heureuse.
0: C'est vrai?
1: Fait. Ouais, parce que je pense que j'ai pu réparer des choses. De notre vivant.
2: Ouais. On est vraiment pas dans le règlement de compte, on est totalement dans la mise au point.
0: Oui, c'est ça. Puis en même temps, dans ce chapitre-là, tu t'exposes parce que tu parles de tes réactions à toi.
1: Oui, et je trouvais ça important, tu vois. Je trouvais qu'en écrivant le texte comme ça, je me remettais un peu dans la position de comme une peau de chagrin, qui est un roman qui parle d'anorexie, et dans lequel l'anorexie est vue à travers les yeux de la meilleure amie. Mmh. Et je trouvais que ça donnait un portrait qu'on voyait moins. Et là, la transidentité, mmh. de voir ça à travers les yeux d'une mère, je pense pas qu'on l'ait souvent vu. Donc, peut-être que je peux faire œuvre utile avec ce texte-là.
0: De cette façon-là, mais, ouais. mais ce que j'entends, effectivement, c'est beau, en fait, la joie de le faire, comme tu dis, du vivant, pendant que c'est le temps, puis qu'on peut se parler.
1: Oui.
0: Et de ne pas attendre qu'il soit trop tard. Il y a plein de choses dans ce livre-là. Le conseil de l'infirmière Pivot, le temps file, mais qui dit, n'oubliez pas quelle est votre mère.
1: Oui. Ça a été comme une révélation pour moi, vraiment. Mais oui.
0: De dire qu'en tant que proche aidant, On est là, on est autour, mais ça reste sa vie elle.
1: Exactement, d'accepter. Et donc, j'ai dû accepter aussi sa décision de prendre l'aide médicale à mourir. Mmh. Ça s'est fait très vite et j'en suis sortie. Je crois que je suis encore en choc post-traumatique face à ce qu'on a vécu à ce moment-là.
0: Mais
1: il y a de l'humour, quand même.
0: Il y a de l'humour à travers tout ça. Et l'écriture, elle est là pour ça, pour métaboliser toutes ces émotions-là. Il y a des gens qui vont se reconnaître là-dedans aussi, Sonia Sarfati. Donc, je rappelle, Départ, c'est au pluriel. Oui. Il est maintenant en librairie. Il faut laisser aller. Il faut lâcher prise, Sonia. Ça existe maintenant. C'est publié chez Québec Amérique. Merci beaucoup. Moi, je vous donne rendez-vous demain. Grand rendez-vous. Jeannette Bertrand, Martin Matt, un Tinder littéraire événementiel. Donc, on se retrouve demain dès 13h30.
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8: Nous sommes le mercredi 30 septembre. Vous écoutez fin PM en cette Journée nationale de la vérité et de la réconciliation. C'est avec beaucoup d'honneur que je partage le mot d'ouverture de l'émission avec Séné Ottawa, membre de la communauté Atikamekw.
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8: On tend aussi le micro à Sigwanis Lachapelle, membre de la communauté Abénakis d'Odanak.
10: 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Vous écoutez fin PM en cette Journée nationale de vérité et réconciliation.

0: Donc, c'est une journée de commémoration en hommage aux survivants des pensionnats pour autochtones. Il y a des activités qui ont lieu à plusieurs endroits au pays, dans la région aussi. Il y a une marche, entre autres, qui va débuter sur le coup de 18h à l'Université du Québec à Trois-Rivières. Vérité, réconciliation, ça s'inscrit cette année dans un contexte particulier. On est à moins d'une semaine des élections provinciales au Québec. Lundi dernier, il y a plusieurs chefs des Premières Nations qui se sont réunis devant l'Assemblée nationale pour dénoncer ce que eux qualifiaient de quasi-silence des partis politiques concernant les enjeux autochtones. On va en parler de tout ça avec Samuel Rainville. Il est directeur des relations avec les premiers peuples à l'UQTR. Il sera avec nous vers 15h45. Et Fabiola aussi a assisté à l'inauguration d'un lieu d'apprentissage dédié aux élèves autochtones au Centre d'études professionnelles Bel Avenir. Elle va nous en parler dans un instant. Aussi dans l'actualité, on fera le point aux informations dans un instant, mais la démolition du silo de l'ancienne usine Belgo à Shawinigan, ça a débuté ce matin. La famille de l'adolescente de 15 ans qui a fait une chute mortelle était sur place. Moment fort émotif. On va parler à ma collègue Léa Lauzon qui a suivi les opérations tout au long de la journée. Bonne fin d'après-midi, ici Jean-Philippe Nadeau. C'est fin PM sur ICI Première en Mauricie et au centre du Québec et sur l'application Radio-Canada Audio. Bonjour à l'équipe. D'abord, Cassandra Lebel qui est avec nous aux informations. Bonjour Cassandra.
1: Bien le bonjour. Très contente d'être avec vous aujourd'hui.
0: Content de te retrouver aussi. Ça faisait un bail.
1: Effectivement.
0: T'étais où? Tu faisais quoi?
1: Plein de choses, mais jamais ici, malheureusement.
2: Ben,
1: mais
2: là,
1: c'est
2: temps que ça change.
1: Ouais, exact. Là, je suis là. Je vais vous accompagner pendant les trois prochaines heures avec le plus grand des plaisirs.
3: Bon, tu vois, un bail de trois heures.
1: C'est pas pire, ça. C'est bien.
0: Bonjour, Fabiola Toupin.
3: Oui, Jean-Philippe.
0: Et vous avez entendu Anne Boucher. Bonjour, Anne.
4: Bonjour, tout le monde.
0: Donc, oui, il y a beaucoup d'actualités aujourd'hui et beaucoup de choses à surveiller. D'abord, Anne, je voulais juste te dire re-bienvenue de l'autre côté de la vitre.
4: Oui.
0: Parce que hier, tu étais à la réalisation. Comment tu as trouvé ça comme expérience de nous donner des ordres.
4: Je trouve que vous êtes une équipe vraiment dissipée.
3: Disciplinée.
4: C'était affreux. Alors, je me suis dit, plus jamais. Ben non, ça a bien été. Comme je l'ai dit avant l'émission, Jean-Philippe a eu le temps de prendre un café dans sa journée. Donc, je me suis dit, j'ai bien fait mon travail.
1: C'est bon.
4: Il a eu le temps de se détendre avant l'émission.
0: Oh, c'est juste que c'était le quatrième de la journée. Oui. Mais bon,
3: c'était la journée nationale du café hier, faut dire. Tu y as fait honneur.
4: Ah, c'est vrai.
0: C'est vrai. C'était la journée. Voilà. Absolument. C'est bizarre, la journée du café, parce qu'il y avait la journée nationale hier et je crois que demain, c'est la journée internationale du café.
3: Ah, je sais pas, je vais te dire ça demain.
0: Oui, en fin d'émission pour les journées mondiales. Hey, d'ailleurs, tu as une grande responsabilité encore aujourd'hui, Fabiola, cette grande responsabilité reste encore une fois la question du jour. Mm-hmm. Et pour les auditeurs, sachez que la question du jour, elle est généreuse aujourd'hui.
3: Oui.
0: 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Mais j'ai un secret pour nos auditeurs en ce moment. Vous avez envie de participer déjà à la question du jour, déjà sur l'application Radio-Canada Audio, vous allez dans la bulle de conversation, participez à l'émission et je vous scoop la question du jour de 16h10.
3: Hein? Là?
0: Et vous pouvez en même temps participer au concours.
3: OK.
0: C'est pas rien, ça?
3: Je vais y aller tout de suite. Je vais vérifier que j'ai la même.
0: Tu vas encore une fois prendre connaissance de la question du jour. Donc, c'est à 16h10, ce grand moment de fin PM, cette question du jour. Prévision météo, ce soir, c'est partiellement nuageux, minimum 14. Jeudi, alternant soleil-nuage avec un maximum de 21. Et vendredi, des averses, maximum 16. En ce moment, il fait 15 degrés à Trois-Rivières, 16 en Haute-Mauricie, 16 au centre du Québec. J'y tirerai pour la fin de semaine parce qu'on commence à planifier les choses. Je pense qu'il y a beaucoup de gens qui veulent aller voir les couleurs, entre autres à Vallée-du-Parc en fin de semaine, du soleil samedi. Donc, ça pourrait être la belle journée pour le faire. Hey, d'ailleurs, parlant des couleurs, on va se pencher sur les feuilles à l'automne. Qu'est-ce qui explique que les feuilles changent de couleur à l'automne?
3: Phénomène fascinant.
0: C'est fascinant et ce sera le sujet de la chronique science à 17h20 avec Myriam Labbé. Qu'est-ce qui se passe dans les cellules d'une feuille à l'automne? Alors, vous aurez la réponse un petit peu plus tard à l'émission. Sur les routes, comment ça se passe à cette heure-ci?
1: Bien, je vais commencer par Shawinigan parce qu'il y a des travaux qui ont un peu compliqué la circulation aujourd'hui. Les travaux devaient se finir tôt ce matin. C'est sur la route 157 dans le secteur Shawinigan Sud. Ils devaient se poursuivre jusqu'à 15h et arrêter ensuite. Là, de ce que je vois sur la carte du ministère des Transports à l'heure actuelle, c'est que les travaux sont toujours en cours. Donc, ça entraîne la fermeture de la route entre la 125e rue et la 105e avenue dans le secteur de Shawinigan Sud. Évidemment, il y a un détour qui est prévu en place, là, notamment par la 105e avenue. On peut donc reprendre ensuite le boulevard de Shawinigan Sud par la 126e rue et la 128e rue. Pour l'instant, il n'y a pas trop de conséquences sur la circulation. Par contre, dans la prochaine heure, les écoles vont terminer et donc probablement qu'il va y avoir un peu plus de circulation dans ce coin-là après notamment la fin des écoles primaires et secondaires. Donc, on va surveiller. Sinon, ailleurs dans le réseau, pour le moment, tout se passe très bien.
0: 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Donc, oui, pour participer à la question du jour, mais aussi avec la bulle de conversation, vous pouvez nous rejoindre, nous écrire, nous signaler des ralentissements sur les routes ou si vous avez envie de discuter avec nous. Faites-le par texto. On aime vous lire entre 15h et 18h. Maintenant, on va faire le tour des nouvelles. La démolition du silo sur le site de l'ancienne usine Belgo à Shawinigan, ça a débuté ce matin.
1: Près d'un an et demi après la chute mortelle d'une adolescente de 15 ans. Et donc, depuis tôt ce matin, il y a une pelle mécanique munie d'un tramac qui s'attaque au sommet du silo en retirant la structure morceau par morceau. Ce qu'on indiquait ce matin du côté de la ville de Shawinigan, c'est que le silo devrait être complètement démoli d'ici la fin de la journée. On a eu une mise à jour dans les dernières minutes et il sera plutôt complètement démoli demain si tout se passe bien. C'est en raison d'une intrusion sur le site. Donc, les travaux ont dû être arrêtés. C'est l'entreprise de Pro-B qui s'en occupe et qui a expliqué à notre collègue qui est sur place que bien, la sécurité prime. Donc, quand il y a des gens qui vont sur le site, les travaux sont arrêtés. Et depuis ce matin, donc, on a tenté d'enlever des morceaux. La famille, d'ailleurs, tu l'as mentionné en entrée de jeu à l'émission, la famille de l'adolescente qui a perdu la vie, qui était sur place pour assister à tout ça. Vraiment une scène qui était très émouvante.
0: Oui, et Léa a eu l'occasion de parler aux membres de la famille. On va pouvoir vous présenter ça un petit peu plus tard dans quelques minutes. Aussi, le autre dossier d'actualité, la recommandation qui demande à la population de demeurer à l'intérieur et d'éviter les déplacements élevés du côté de Wolinac.
1: Et ce, même si les autorités n'ont toujours aucune trace là, du
0: le fameux cougar.
1: Le cougar qui est en liberté, voilà, depuis lundi où il avait été aperçu. Il faut savoir que le dossier est maintenant pris en charge par le ministère de l'Environnement, de la lutte contre les changements climatiques, de la faune et des parcs. Il y a donc un plan d'intervention qui va être établi prochainement, mais cet avis, oui, de demeurer à l'intérieur et d'éviter les déplacements est levé. Donc, je le rappelle, le félin a été aperçu lundi en soirée. Il a fait l'objet de plusieurs signalements sur le territoire depuis. Il y a le corps de police des Abénakis qui était aussi sur place pour gérer la sécurité derrière tout ça. Le corps policier va demeurer en contact avec le ministère. Il va aussi continuer d'assurer les suivis nécessaires sur le territoire. Ils font d'ailleurs quelques mises à jour lorsqu'ils ont de nouvelles informations sur leurs réseaux sociaux. Les autorités demandent quand même de rester vigilants et de faire preuve d'une grande prudence. Je vous laisse entendre la spécialiste en comportement animal, Jacinthe Bouchard. Elle explique qu'elle pense qu'il s'agit d'un animal élevé en captivité.
5: Il n'y en a pas au Québec. Il y en a quelques-uns qui ont été vus au Saguenay ou en Gaspésie. Mais par contre, on sait que ce sont des cougars qui ont été élevés en captivité dans différentes fermes, en tout cas d'élevage, parce qu'il y en a quand même beaucoup de lynx, de cougars. Et des gens, encore une fois, peuvent adopter ces félins-là, bébés, et pensent que ce sera un bel animal de compagnie pour finalement peut-être les laisser aller en nature. Donc, un vrai cougar de nature là, qui serait née ici, n'approcherait pas l'humain.
1: Ce qu'elle mentionnait, c'est que les attaques de cougars envers les humains, c'est quand même plutôt rare, mais les autorités demandent de rester vigilants parce qu'une telle rencontre, ça pourrait s'avérer mortelle.
0: Et le Canada souligne aujourd'hui la Journée nationale de la vérité et de la réconciliation.
1: Et tu l'as mentionné, il y a des activités qui ont lieu un petit peu partout au pays. D'ailleurs, ce moment vise à rendre hommage aux survivants des pensionnats pour autochtones, à leurs familles et aux enfants qui ne sont jamais rentrés chez eux. Et à l'occasion de cette journée, il y a aussi plusieurs survivants des pensionnats qui ont pris la parole pour témoigner de traumatismes vécus dans le passé, mais aussi de la résilience des survivants. Et parmi eux, un Anishinaabe de la communauté de Lac Barrière. Il s'appelle Jerry Lanouette. Il a raconté l'histoire de sa mère qui a fréquenté un pensionnat autochtone dans sa jeunesse. Et cette expérience l'a profondément marqué, mais a aussi bouleversé le cours de sa vie.
6: Malheureusement, la dernière année qu'elle était là, elle a contracté la tuberculose. Ils l'ont mis en qu'est-ce qu'ils appelaient déjà un hôpital pour les Indiens. Et puis, elle a passé quasiment 2 ans, là, puis c'est là qu'elle a rencontré mon père. Des endurances qu'elle a eues, sûrement ne l'a pas aidé dans la vie.
1: Donc, plusieurs activités commémoratives qui se tiennent un peu partout au pays, notamment là, sur la colline du Parlement, mais aussi dans la région.
0: Et Fabiola, tu es allée à la rencontre d'élèves autochtones qui inauguraient aujourd'hui un nouveau local de créativité et d'entraide. Ça se passe au Centre de formation professionnelle Bel Avenir.
3: Oui, en fait, l'idée, c'est de faire le pont entre des élèves qui étudient en infographie du côté du Centre de formation professionnelle et les cours qui sont donnés aux adultes, où chaque année, une cohorte d'environ 75 étudiants qui sont majoritairement issus des communautés atikamekw viennent pour terminer leurs études ou pour les poursuivre. Alors, ce qu'on souhaite, c'est que ce local-là puisse être un lieu de rencontre, mais de création, où à travers des machines, entre autres d'impression 3D ou de broderie ou d'impression, les jeunes peuvent développer des logos, des dessins, vouloir faire une production d'objets. Et pour y arriver, eh bien, les étudiants en infographie vont pouvoir créer les documents qui vont servir à faire les dites impressions. Alors, on crée un pont, on crée un local où cette communauté-là peut se retrouver et en plus être dans la création. Alors, c'est un projet gagnant-gagnant.
0: Et c'est d'ailleurs, en début d'émission, c'est un jeune qui était sur place.
3: Oui.
0: Là,
3: il s'agit de Séné Ottawa.
0: Séné Ottawa, membre de la communauté atikamekw, oui, qu'on a entendu en introduction d'émission. Donc, tu nous présentes tout ça à 16h40 cet après-midi. Anne, on a appris aujourd'hui qu'il y a une fréquentation à la baisse pour les musées au Québec.
4: Oui, c'est ce qu'a rapporté l'Institut de la statistique du Québec. C'est un rapport qui a été publié cet après-midi. En fait, ce qu'il faut retenir, c'est qu'en 2025, au Québec, il y a eu une baisse de 5 % qui a été enregistrée. Donc, 11,7 millions de visiteurs ont visité une institution muséale, peu importe l'endroit, peu importe aussi le type de musée à travers le Québec. Et cette baisse, ben, c'est encore un autre ajout à cette déclinaison, je vous dirais, dans la fréquentation d'avant la pandémie, parce qu'on se réfère toujours à la situation, à la fréquentation pré-pandémique. Si je me rapporte entre 2015 et 2019, c'est en moyenne près de 14 millions d'entrées. Et là, on est à 11,7 millions d'entrées. Bon, c'est attribuable à quoi? Plusieurs vont dire que c'est l'arrêt de financement d'études parascolaires. Entre autres, des gens, pas d'études, mais plutôt de visites.
0: Les sorties scolaires.
4: Les sorties scolaires, parascolaires aussi. Mais dans ce papier de l'Institut de la statistique du Québec, on donne des chiffres, on donne pas des raisons nécessairement. Ici, c'est quand même un peu inquiétant. Le recul a été ressenti dans plusieurs régions, notamment en Mauricie, on parle d'une baisse de 34 % en 2025 de visites.
0: C'est majeur.
4: Et ça, c'est majeur, vraiment, pour la Mauricie. Et on indique en détail quelle sorte de musée a été fréquenté et puis à quelle baisse d'achalandage. On parle, entre autres, que les institutions culturelles les plus touchées par cette baisse concernent les lieux d'interprétation en sciences, qui ont connu 23 % moins d'achalandage, des musées d'histoire, d'ethnologie, d'archéologie aussi un recul de 11 %. Les lieux d'interprétation en histoire ont, quant à eux, connu une hausse d'un petit 4 %. C'est intéressant quand même. Alors, j'aime vous rappeler qu'on a plusieurs institutions muséales en Mauricie, au centre du Québec. Et là, par cœur comme ça, ben, je pense au Musée Pop à Trois-Rivières. Je pense à Borealis. Borealis qui présente Transformation, un voyage au cœur des industries, de l'industrie papetière. La Cité de l'énergie aussi. Le Musée des Ursulines cet été. On a vu des comédiennes qui étaient déguisées en Ursuline dans un, oui, costume de vraiment l'époque, le 1800. Alors, il y a toujours cette nouvelle exposition permanente qu'on désirait depuis longtemps là-bas. Ça s'appelle Signé Ursuline. Je pense aux Forges du Saint-Maurice aussi et tellement d'autres lieux d'exposition, mais aussi d'institutions muséales. Ça peut être une belle façon donc de visiter la Mauricie.
0: Oui, effectivement, soyons des ambassadeurs de nos propres musées. Et Anne, tu t'es organisé une grosse fin d'après-midi. T'as quand même deux invités.
4: Oui, c'est vrai.
0: Une nouvelle salle de spectacle à Saint-Stanislas, entre autres.
4: Oui, une salle de spectacle qui s'appelle La Tête de Cochon. Et puis, on va parler à 15h35 avec le directeur général et de la programmation qui sera avec nous pour nous en parler. C'est une histoire bien particulière, hein, d'ailleurs. Puis le lieu, là, disons qu'il est gorgé d'histoire. Mais pas d'histoire nécessairement pas de...
0: gorgé ou dégorgé.
4: C'est un peu de tout ça. Et puis...
0: c'est un ancien abattoir.
4: On va se le dire. Et puis à 16h20, ben, j'ai rencontré un petit peu plus tôt aujourd'hui Nicolas Pellerin, originaire de Saint-Élie-de-Caxton, là, qui fait dans la musique traditionnelle. Ben, il a un nouveau projet musical et ça s'appelle Jean Bette. Tu sais, une petite jambette, là. Mmh. Oui, ben c'est un projet donc musical avec d'autres musiciens de la région. Puis c'est très émouvant ce qu'il joue. Il se passe quelque chose avec Jambette.
3: Ouais. Ouais, il se passe toujours quelque chose avec Nicolas Pellerin.
4: Ben,
3: c'est ça qui se passe.
4: Ben oui, pas mal ça.
0: Ben je suis curieux d'entendre ce que ça peut être Jambette. Effectivement, ça donne tu piques ma curiosité. À venir aussi au cours des prochaines minutes, on va revenir sur une déclaration. En fait, c'est le candidat de Québec solidaire dans Trois-Rivières, Stephen Roy-Colonne, qui hier s'est engagé à verser la moitié de son budget discrétionnaire pour freiner la flambée de la violence dans le quartier Jean-Nicolet à Trois-Rivières. Et on se posait la question aujourd'hui, est-ce que la police fait le même constat? On va recevoir dans un instant lieutenante Isabelle Blanchette, porte-parole de la police de Trois-Rivières, mais d'abord le silo de la Belle-Go.
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0: Ouais, journée fort émotive à Shawinigan. On a entamé la démolition du tristement célèbre silo sur le site de l'ancienne usine Belgo où, je vous rappelle, une adolescente a fait une chute mortelle en 2025. On retrouve ma collègue Léa Lauzon sur place. Salut Léa.
8: Allô Jean-Philippe.
0: Alors comment ça se passe sur le site actuellement?
8: Oui, bien, à cette heure-ci, le silo est encore visible. Là, si jamais il y a des automobilistes qui passent sur la route 153, on le voit encore très bien. Mais depuis ce matin, il y a cette pelle mécanique là, qui est munie d'un marteau hydraulique qui continue de s'attaquer au sommet de la structure pour démonter de façon progressive, morceau par morceau, ce fameux silo. Ça semble pas évident, là. En avant-midi, on semblait niveler le sol pour mieux installer la machinerie, pour être un petit peu plus haut. On sait, là, sur le site de la Belgo, il y a beaucoup de matériaux, de morceaux, de structures, donc c'est pas évident. Également, on nous disait ce matin que vers 16h, peut-être 17h, le silo allait être à terre, mais au cours de la dernière heure, là, j'ai tenté d'avoir l'information parce que, comme je vous dis, la structure du silo est encore, on la voit encore très bien là, à partir de la route 153. On nous disait qu'il y avait eu certaines intrusions, donc des gens qui ont tenté de se rendre sur le site. C'est pour ça qu'il y a des délais, là, parce que quand on voit des gens, ben là, on doit tout arrêter pour à des fins de sécurité. Donc, maximum demain, le silo devrait être démoli. C'est ce qu'on nous disait. J'invite aussi les auditeurs là, à aller sur le site Internet pour voir les images là, de ce début de démolition. Et c'est une démarche qui a été faite par la ville, là, même si le site ne lui appartient pas. Hier, les élus qui ont adopté une résolution là, pour permettre les travaux. Frédéric, le porte-parole de la ville, vous en parlait hier en entrevue. Là. Oui, c'est ça, cette réglementation qui permet d'intervenir, étant donné qu'on parle d'un bâtiment considéré comme dangereux. Il faut dire aussi que la ville de Shawinigan a pu compter sur l'aide du groupe Pro-B qui a offert gratuitement ses services de démolition. Services de démolition qu'on estime à 50 000 $ environ. Donc, je vous laisse entendre le maire Yves Lévesque suivi de Nicolas Lemelin du groupe Pro-B.
9: Pendant les années industrialisées, on a fait vivre le Québec. Et aujourd'hui, c'est pas normal qu'on attende des années pour décontaminer, pour revitaliser un terrain, puis il y en a d'autres encore. Puis c'est pas normal qu'on ait attendu après le décès.
10: On tenait à participer à ça pour justement pour que la famille de Victoria, on passe souvent nous aussi sur le chemin ici. Fait que je pense que c'est important pour toute la ville de Shawinigan, tous les citoyens.
0: Il a fait référence à la famille de Victoria. Ça a été un moment émotif parce que la famille était sur place aujourd'hui.
8: Oui, c'était un moment vraiment chargé d'émotions. Puis on le comprend là, parce qu'on le disait d'entrée de jeu, c'est dans ce silo que la jeune adolescente de 15 ans a fait une chute mortelle en avril 2025. Donc sa famille qui était sur place ce matin vers 9h pour voir le début des travaux, un peu à l'écart là, de la mêlée de presse pour vraiment vivre le moment en famille. Mm-hmm. Par contre, la sœur et le père de la jeune fille ont quand même accepté là, de nous parler une première fois depuis la tragédie. Je vous laisse les entendre.
11: Et c'est sûr que le silo représente comme notre plus gros cauchemar, là, la nuit comme autour de tout ça. Et c'est un gros danger aussi qui est enlevé. On ne se cachera pas que le site, avec ou sans le silo, reste extrêmement dangereux. Mais c'est un gros morceau d'enlever qu'après... Après ça, nous, on va pas tourner la page. On le verra plus à tous les jours c'est quand on passe.
12: C'est une partie du deuil. C'est une autre étape. C'est d'autres choses là, qui vont nous permettre, justement, comme Karianne a dit, de passer à d'autres choses puis de pouvoir avancer malgré les événements.
0: Ouais, on peut comprendre, voir ce silo constamment, c'est un rappel constant des événements.
8: Oui, puis on le sait depuis cet accident, le ministère, la Ville se renvoie un peu la balle sur qui devrait faire quoi sur le site. On est en période électorale là, dans moins d'une semaine. C'est jour de scrutin. Oui, la famille qui souhaite que le prochain gouvernement prenne les choses au sérieux et que les choses avancent. La sœur de la jeune adolescente et son père ont tenu à nous dire quelques mots là-dessus.
11: T'sais, que ce soit pris en charge, qu'il y ait des avancements, parce que ça peut pas rester comme ça. C'est quasiment une honte pour Shawinigan, dans le fond, là, qu'on laisse ça de même, on fait rien. Puis, oui, on peut dire on va faire de la prévention avec nos jeunes, on va leur expliquer que c'est dangereux, puis tu sais, on en a fait, là, mais un moment donné, faut que quelqu'un nous aide à protéger nos enfants. Fait que si ça, c'était de même, ben on n'est pas plus avancé, là.
12: Vu là quelques années, ils ont démoli un mur de briques en bas, là, parce que les briques, ils tombaient. Là, le ministère, il s'est mis le nez là-dedans, puis ça leur dérangeait pas, puis c'était correct. C'était, entre guillemets, juste une brique sur des autos. Est-ce que c'était dangereux quand même? Là, il y a quelqu'un qui perd la vie, puis il n'y a pas personne qui veut se mettre le nez là-dedans. C'est un petit peu frustrant pour nous. Mais sinon, oui. C'est sûr que oui, comme Karianne a dit aussi, là, faire avancer les choses, pour nous, c'est un pas, mais ça reste que c'est un site qui est extrêmement dangereux.
8: Oui, donc voilà, même si le silo disparaît, il reste beaucoup de travail à faire. Il y a aussi le ministère de l'Environnement là, qui nous disait dans les dernières semaines prévoir des interventions au printemps prochain. Donc, ce sera assurément à suivre.
0: Et aujourd'hui, il y avait quand même une opération de démolition du silo sur le site. Il y a quand même des gens qui se sont aventurés sur le terrain de l'ancienne Belgo. Donc, c'est très parlant comme situation, oui. À quel point n'importe qui se rendait sur place. Et ça va avec les risques aussi qui sont très, très, très élevés sur le site de l'ancienne Belgo. Merci beaucoup, Léa.
8: Au revoir.
0: Maintenant, on va revenir sur une promesse électorale qui a attiré notre attention hier, en tout cas qui nous a incité à creuser un peu plus loin. Le candidat solidaire dans Trois-Rivières, Stephen Roy-Cullen, veut freiner la violence dans le quartier Jean-Nicolet. Il s'engage à verser 50 % de son budget discrétionnaire pour y financer les services d'intervention sociale préventive. Ce qu'il dit, c'est qu'il est préoccupé par des témoignages de résidents qu'il a entendus pendant sa tournée du quartier, pendant son porte-à-porte. Il donne l'exemple d'une citoyenne qui se serait fait arracher son sac par un jeune cagoulé alors qu'elle se rendait à un cours de danse. Est-ce qu'on note vraiment une hausse de la violence dans le quartier Jean-Nicolet? On fait le point avec la porte-parole de la police de Trois-Rivières, la lieutenante Isabelle Blanchette, qui est avec nous. Bonjour.
13: Bonjour, merci de m'accueillir.
0: Merci d'être avec nous. Donc, est-ce que c'est une réalité que vous observez?
13: Bien, en fait, je ne pourrais pas me positionner là-dessus parce que, vu le court délai, je n'ai pas été en mesure de sortir des statistiques. Par contre, ce que je peux affirmer, c'est que lorsqu'on a des plaintes qui sont déposées officiellement là, à la police et tout ça, bien, il y a des actions qui sont entreprises. Puis c'est vraiment la meilleure façon, en fait, de nous alerter sur des problématiques qu'il pourrait y avoir dans certains secteurs. Donc, tu sais, c'est bien que le sujet revienne sur la table. Puis moi, j'en profiterais pour dire à la population, peu importe le secteur où vous êtes, ben, tu sais, si vous vivez une situation, si vous êtes témoin d'une situation qui ne fait pas de sens, qui est criminelle, ben, tu sais, l'importance de porter plainte, là, c'est pas nécessairement uniquement pour la victime, mais pour toute la population là, qui habite dans les environs. Donc, nous, ça nous permet là, vraiment de cibler des problématiques puis d'agir en conséquence.
0: Et Stephen Roy-Cullen soutient aussi dans le communiqué que des jeunes du quartier se font recruter par des gangs de rue. Ça, est-ce que c'est un phénomène qui est observable?
13: Non, ça, je peux pas aller sur ce plan-là parce que, tu sais, j'ai pas fait rencontre avec nos renseignements criminels et ni les enquêteurs et tout ça. Mais, tu sais, c'est pas un sujet là, que présentement je serais en mesure de commenter.
0: Bon, parfait. Au moins la question est posée. Cela dit, est-ce que c'est historiquement, Jean-Nicolas, est-ce que c'est un quartier qui brasse un peu plus à Trois-Rivières?
13: Mais là, quand on parle du secteur Jean-Nicolet, j'aimerais quand même spécifier que c'est pas nécessairement la rue Jean-Nicolet, mais je pense que vous faites référence au quartier des Rivières. Est-ce que c'est bien ça?
0: Exactement, oui.
13: Ben, c'est un quartier où est-ce que, tu sais, oui, on va avoir un certain lot d'APL, étant donné que, ben, il y a beaucoup de gens qui vont habiter dans ce quartier-là. Mais c'est pas nécessairement, là, le quartier où est-ce qu'on va avoir le plus d'APL.
0: Donc, c'est pas celui. Donc, est-ce que vous. Là, on parle du quartier comme tel, mais est-ce que c'est une réalité qui se voit ailleurs sur le territoire de Trois-Rivières? On donne en exemple le quartier Jean-Nicolet, mais est-ce que on voit des cas, des histoires du genre où vous lancez encore une fois l'appel aux gens de dénoncer ou de porter plainte à la police? Est-ce que c'est un phénomène qui se voit ailleurs sur le territoire?
13: Ben, en fait, oui, tu sais, c'est sûr qu'il y a certains secteurs de la ville où est-ce qu'on va avoir plus d'appels parce qu'il y a plus de gens qui vont habiter à cet endroit-là. Tu sais, par exemple, on va avoir souvent plus d'appels au centre-ville, ne serait-ce que par la présence des bars, des restaurants, des commerces, la vie festive de soirée, tout ça. Ben, c'est sûr qu'inévitablement, on a plus d'appels là qu'on va en avoir à Pointe-du-Lac. Tu sais, donc, oui, il y a des quartiers où est-ce qu'il va y avoir plus de problématiques parce qu'il y a plus de gens qui vont habiter près l'un de l'autre et tout ça. Le bruit peut être plus irritant ou des choses comme ça. Donc, oui, on va demander aux gens ça, dans ces quartiers-là, en fait, de porter plainte quand c'est nécessaire pour pas laisser dégénérer une situation peut-être qui devient irritante puis qui va déboucher dans un gros conflit.
0: Je le disais, vous aviez pas eu assez de temps pour colliger certaines informations, mais le point qui a été évoqué par Stephen Roy-Cullen concernant les gangs de rue, j'aimerais tout de même qu'on fasse un peu le point là-dessus, non pas sur des données statistiques, mais sur le peut-être nous mettre dans la peau de parents. Qu'est-ce que un parent à l'écoute doit faire? Est-ce qu'il y a des signaux qu'il faut observer, à ne pas négliger, qui indiqueraient que notre enfant est courtisé par des gangs?
13: Bien, c'est sûr qu'à partir du moment où vous avez un doute, souvent il va être basé. Tu sais, le petit feeling qu'on a à l'intérieur, bien, il faut l'écouter. On a des intervenants à l'école qui sont formés pour ça, donc je pense que ça peut être déjà une première porte à aller consulter tout ça. Tu sais, si vous voyez que votre enfant qui ne travaille pas tout d'un coup a des bijoux, un nouveau iPhone, un nouveau téléphone, il change de groupe d'amis, tout ça, puis en soirée, là, ben là, tout d'un coup, vous n'êtes plus capable de savoir à quel endroit il était, ni avec les gens avec qui il est allé faire des activités. Ben, tu sais, je pense que d'aborder tout d'abord la discussion avec son jeune directement. Tu sais, ne pas essayer de passer par d'autres gens, de le confronter puis de voir au fond est-ce que j'ai l'impression qu'il me répond la vérité, est-ce que j'ai l'impression qu'il fuit. Puis à partir du moment où le doute se poursuit, ben tu sais, à ce moment-là, vous pouvez autant appeler un policier et dire là j'ai besoin de conseils. Il y a une ligne aussi qui existe pour aider les parents. Puis c'est de pas rester seul avec ses doutes puis d'essayer d'aller trouver des outils pour savoir comment confronter au fond cette problématique-là puis comment aider notre jeune.
0: Parce qu'il faut pas jouer à l'autruche non plus. Les gangs, c'est un phénomène auquel Trois-Rivières échappe pas.
13: Ben c'est sûr qu'il y a des gangs de rue, là, tu sais, c'est un phénomène qui existe au Québec, là, donc oui, Trois-Rivières ne peut pas y échapper comme toutes les villes de la province.
0: Lieutenante Isabelle Blanchette, porte-parole de la police de Trois-Rivières, merci beaucoup.
13: Merci, au revoir.
0: Au revoir. Les informations maintenant avec Cassandra Lebel. D'abord, c'est une nouvelle de dernière heure. En Colombie-Britannique, un événement organisé pour la Journée nationale de la vérité et de la réconciliation a été annulé.
1: Ça s'est passé dans la communauté de Sawasin, au sud de Vancouver, à la suite d'un accident qui implique 4 piétons et 1 véhicule. Il n'y a pas beaucoup d'informations là qui est connue pour le moment parce que ça vient tout juste d'arriver, mais selon le service de police de la ville de Delta, un incident médical pourrait être en cause. Les autorités de la Première Nation parlent d'un état d'urgence civil et le secteur du centre commercial, le Sawasin, est aussi à éviter. Donc, il y a plus de détails qui vont suivre. Là, on a des collègues de la Colombie-Britannique qui sont sur place actuellement. Sur la scène politique provinciale maintenant, la question de la monarchie s'est invitée dans la campagne électorale au Québec aujourd'hui. Les principaux chefs qui sont en campagne électorale ont réagi ce matin à l'intention de leur adversaire péquiste, Paul Saint-Pierre Plamondon, d'abolir la monarchie sur le territoire québécois.

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2: Paul Saint-Pierre Plamondon compte rediriger vers la lutte contre l'itinérance les sommes allouées aux opérations du cabinet de la lieutenante-gouverneure. Et on reste toujours en politique provinciale parce qu'en vue du scrutin de lundi, l'équipe de Toujours le matin reçoit une majorité des candidats dans les circonscriptions de la Mauricie et du centre du Québec. Et ce matin, trois candidats dans Champlain étaient invités. Le candidat du Parti québécois, René Branchaud, estime que les soins de santé est l'enjeu prioritaire dans la circonscription.
3: Le fait de décentraliser les soins de santé, d'améliorer les soins de santé de première ligne pour que ça soit accessible aux gens, qu'ils ne soient pas obligés de faire une heure d'auto pour des services de base.
2: Marie-Ève Mirand du Parti libéral soutient que l'économie est au cœur des préoccupations des électeurs.
4: On sait qu'il y a moins d'argent dans les poches des consommateurs. Aller à l'épicerie, c'est difficile. Et ça, c'est criant, là. On nous le dit à tous les jours. Les municipalités, tu sais, également ont des enjeux au niveau des infrastructures.
2: Et pour la conservatrice Adriana Salontay, le coût de la vie est aussi un enjeu prioritaire.
5: Dans le sens, ça rentre donner de l'air à notre économie locale. On propose faire ça par revitaliser notre région. Ça ne fait pas à coup de subventions ou de nouvelles taxes. On veut d'abord couper drastiquement dans la paperasse, la bureaucratie.
2: Demain, trois autres candidats dans Champlain vont conclure cette tournée régionale avant les élections. Et en terminant, le préfet de la MRC de Bécancour continue de s'inquiéter pour la santé de la population, alors qu'on le sait, hein, l'urgence de Fortierville, elle est fermée les soirs et les fins de semaine depuis près de 2 ans. Mario Lyonnais continue de marteler que la solution à court terme, c'est le recours à des médecins dépanneurs. Cependant, l'urgence ne peut plus y faire appel depuis qu'elle n'est pas ouverte 24 heures sur 24.
6: Ça prend nos médecins dépanneurs. Je sais que c'est à court et moyen terme, c'est pas à long terme. Je sais qu'on a besoin de médecins à temps plein, là. Mais on a vraiment besoin de médecins dépanneurs pour venir aider nos médecins qui sont là pour supporter. Parce que, tu sais, juste au GMF, il y a deux médecins qui ont tombé malades. Cette année, ça arrive, tout qui tombe malade, Déjà, ça refoulait dans le GMF. Ça nous prend des médecins, là. Et notre région, on la connaît, on travaille pour notre région, puis on essaie de la vendre. Puis c'est le CIUS qui a aussi à faire un bout de chemin là-dedans aussi, là, à vendre notre coin.
2: Tous les candidats des différents partis ont mentionné souhaiter une réouverture complète de l'urgence. Et Jean-Philippe, j'en profite parce qu'on me dit que j'ai le temps. C'est aussi une nouvelle de dernière heure. La chaîne québécoise La Cordée va finalement cesser ses activités dans les prochaines semaines après avoir connu toute une série de problèmes financiers et de restructuration. L'entreprise s'est placée 2 fois à l'abri de ses créanciers dans les 6 dernières années. La Cordée existe depuis 1953 et est spécialisée dans l'équipement de plein air. La direction a publié un message pour remercier sa clientèle.
7: Bien triste de penser aussi que c'est une chaîne québécoise aussi qui disparaît. Il y a Benoît qui a réagi à la démolition du silo sur le site de l'ancienne Belgo. Il écrit « J'aime bien la drive d'Yves Lévesque ». Autre commentaire « Enfin, les actes suivent les paroles. Il était temps d'agir ». Continuez de nous écrire. Vous pouvez le faire par la bulle de conversation sur l'application Radio-Canada Audio. À venir, au cours des prochaines minutes, on va parler d'une nouvelle salle de spectacle qui a vu le jour à Saint-Stanislas. Le grand patron de cette salle sera avec nous dans un instant. Et c'est aujourd'hui, on rappelle, la Journée nationale de la vérité et de la réconciliation en hommage aux survivants des pensionnats pour autochtones. Est-ce qu'on aborde assez les enjeux autochtones en ce moment? Plusieurs trouvent que non. On abordera la question avec Samuel Rainville, directeur des relations avec les premiers peuples à l'Université du Québec à Trois-Rivières. Sur les routes.
2: Très, très, très compliqué, notamment sur l'autoroute 40 dans la portion urbaine en direction ouest. Il y a d'abord ces travaux de réfection d'un pont qui font en sorte qu'il y a une voie sur trois qui est fermée en tout temps. Déjà, ça compliquait la circulation. Quand je regarde les caméras du ministère des Transports, là, les voitures avancent à peine, j'ai envie de dire, c'est pratiquement un stationnement à ciel ouvert. Et ça commence à être lourd à partir du centre-ville, à la hauteur environ de la rue des Forges, parce que il y a un véhicule en panne qui serait là et donc qui compliquerait également la circulation. Il y a une voie sur deux qui est aussi fermée. Donc, ça commence à être compliqué vraiment, autoroute 40 en direction ouest, à la hauteur du centre-ville rue des Forges. Et c'est compliqué jusque de l'autre côté de la rivière Saint-Maurice, à la hauteur environ là, de la sortie des estacades. Donc, clairement, la prudence, oui, et la patience est de mise dans ce secteur. Sinon, c'est un petit peu compliqué un peu partout à Trois-Rivières.

0: notamment sur les principaux boulevards. Et à Shawinigan, il y a toujours cette fermeture de la route 157 en raison de travaux sur les services publics qui ne semblent pas compliquer la circulation pour le moment, mais on suit la situation de près.
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2: Anne, tu veux nous parler d'une nouvelle salle de spectacle en Mauricie?
3: Oui, elle est située à Saint-Stanislas. Son nom, La Tête de Cochon.
2: J'aime
3: ça, moi aussi. Son directeur général et de la programmation est au bout du fil, c'est Alexandre Gouzy-Moffat. Bonjour Alexandre!
4: Ça va bien, Mme Boucher?
3: Ben oui, ça va bien, mais je vous laisse nous expliquer pourquoi vous l'avez appelé La Tête de Cochon, votre salle de spectacle.
4: Ben, je pense que ça va aller avec le fait de grand patron, peut-être grand patron, mais pas le fondateur et pas le génie qui a eu cette idée-là, M. Luc Laramé. Mm-hmm. Pourquoi le nom La Tête de Cochon? Premièrement, ben, c'était un ancien abattoir de porc. Ici. Et puis, ben Luc, il peut avoir sa tête de cochon aussi, le propriétaire. puis, je dis ça parce que, dans le fond, c'est que nous, théoriquement, puis je vais essayer de faire une histoire quand même courte, mais on possède un ébénisterie architecturale dont M. Cloutier avait fait justement un reportage.
3: Oui, Louis Cloutier.
4: Au mois de novembre.
3: Oui, vous avez refait, exactement, entre autres, les meubles de l'Assemblée nationale, les meubles du Salon Bleu, hein, c'est ça?
4: Oui, mm-hmm. Oui, on vient de sortir de ce contrat de 2 ans-là. Et puis, ben, on finit avec 20 000 pieds carrés d'atelier, mais il y a toujours un espace qu'on utilisait un peu pour du rangement, dépendamment des projets qu'on avait. Puis on s'est dit, oh, est-ce qu'on fait une salle de montre pour nos clients? Mais on s'est dit, nos projets sont toujours différents. C'est toujours les architectes qui décident. Puis Luc, étant passionné d'art, de culture, étant artiste lui-même, il fait des magnifiques œuvres des en bronze. Mm-hmm. On s'est dit, pourquoi est-ce qu'on fait pas une salle de spectacle? On
3: travaille 7
4: jours sur 7. Non, on fait ça. On travaille 7 jours sur 7. On aime l'art, la culture, parce que là, j'ai mentionné Luc, mais toute l'équipe aime l'art, la culture, mais on n'a pas le temps d'aller la consommer ou essayer d'aller la voir ailleurs. Fait qu'on va l'emmener chez nous.
3: Ben, c'est une bonne raison.
4: Le nom, exactement. Donc, La Tête de Cochon, c'est une ancienne abattoir qui avait été abandonnée à Saint-Stanislas, que Luc a repris pour faire une ébénisterie, puis qu'on a converti un certain espace pour aménager une salle de spectacle.
3: Est-ce que c'était, au-delà du fait que vous travaillez beaucoup puis vous vouliez avoir accès à l'art, est-ce que c'est un besoin dans la communauté, dans Saint-Stanislas, d'avoir une salle de spectacle?
4: Oui, parce que là, je parle un peu égocentrique. Là. Nous autres, on veut voir du spectacle, mais c'est plus pour ça. On a constaté un peu qu'il y avait un manque quand on est un peu plus éloigné en région. Et puis, une certaine gamme de personnes dans la région que d'aller à Trois-Rivières voir un spectacle à 7h, à 7h30, 8h, ça peut être difficile. Y aller, c'est facile. Revenir, c'est un peu moins agréable. Fait qu'on s'est dit, hey, on pourrait-tu partager la culture, les arts, le divertissement, faire rire le monde, leur faire écouter des nouvelles musiques, puis on les apporte ici, puis leur apporter un moment féerique, moment communautaire, puis qu'ils partagent entre eux, puis qu'ils consomment la culture.
3: Et donc, la salle, elle a 80 places, la salle La Tête de Cochon, puis je veux juste mentionner, là, si vous avez entendu, je parle aux auditeurs aussi, que le cinéaste Denis Arcan est venu récemment dans la région, c'était, je crois, en mars dernier, présenter un spectacle. Ben, c'était le premier occupant, finalement, de votre nouvelle salle.
4: Oui, on a fait un petit rodage avec un groupe a cappella qui ressemble un peu à Quartz, c'est Abby, de Québec, c'est exceptionnel. On a fait un rodage, surtout pour l'acoustique, parce qu'on s'est dit, a cappella, je pense que c'est une des meilleures façons de constater si notre acoustique est bon. Ça a été exceptionnel, on a été complet. Par la suite, on a eu Denis Arcan, justement, avec Edgar Bory, qui est chanteur, mais aussi comédien, qui a fait le monologue, que encore une fois, M. Couty a fait un reportage. Mm-hmm. Et puis, suite à son reportage, peut-être, je dirais 36-48 heures suivantes, on était complet, fait qu'on avait refait une supplémentaire le samedi suivant, oui.
3: Et donc là, c'est officiel, vous avez, au courant des derniers jours, lancé officiellement cette programmation complète pour La Tête de Cochon. Comment vous avez choisi les artistes qui font partie de cette première programmation-là? Qu'est-ce qui vous a inspiré?
4: Ouais, ben faut que je sois honnête, puis j'ai des remerciements à faire. Il y a Monsieur Michel Gravel quand même, qui est artiste de la région, qui est un proche ami de nous, de Luc, de moi, qui nous a référé des artistes, des agents, en se disant, moi, je connais un peu la région, je connais des artistes, peut-être que ça pourrait fonctionner. Fait qu'on l'a beaucoup écouté à ce niveau-là. Puis il y a aussi Stéphane Carbonneau qui s'occupe de notre technique, tout ce qui est sonorisation, mm-hmm. qui nous a fait des recommandations. Parce qu'on est nouveau là-dedans, c'est un nouveau domaine. On fait vraiment ça par passion. Il y en a qui jouent au golf, il y en a qui font des voyages de ski. Nous autres, on s'est dit, on fait une salle de spectacle, puis on donne de la culture. Mais c'est vraiment selon les conseils de Michel Gravel puis Stéphane Carbonneau qu'on a bâti cette programmation-là.
3: Dans la programmation, je vais nommer quelques noms, mais je vais laisser les auditeurs aller voir votre site Internet La Tête de Cochon. Donc, il y a Julie Massicotte qui va rendre hommage à Ginette Renault, Jesse Pépin, le Quatuor Manouche, Tibal, François Bergeron y sera, Valérie Carpentier, MG3, Jou Morricone. Mais je vais terminer en disant que vous avez parlé de l'acoustique tout à l'heure, mais il faut parler aussi du décor. Vous avez garder des vestiges d'autrefois de l'ancien abattoir aussi.
4: Oui, on a encore les portes frigidaires, comme on peut dire. Les gens, ils rentrent, ils pensent que c'est une vault de banque ou quoi que ce soit, mais oui, on peut reconnaître un peu les lieux de l'époque. Et puis, ça apporte un cachet. Puis en plus, ben c'est sûr que tout ce qui est de la fabrication du mobilier, ben on est ébéniste. Donc, on a utilisé des restants de projets qu'on a fait dans le passé avec notre... on peut pas se prendre pour des autres. On n'est pas prétentieux, mais on est quand même fiers. On a une certaine qualité pour faire un beau lieu. Et puis, pour la programmation, si je peux faire une parenthèse, aujourd'hui, je peux dire Réal Bellan aussi.
3: Ah oui, Réal Bellan, oui. L'humoriste. Eh bien, je pense que vous n'aurez pas... Oui, l'humoriste. Vous n'aurez pas de difficultés, je pense, à remplir la salle, cette toute nouvelle salle qui s'appelle La Tête de Cochon. Il y a 80 places. Elle est située à Saint-Stanislas. Et je pense sincèrement que ça va répondre, oui, à votre besoin de culture pour les employés de l'ébénisterie, mais aussi pour les gens des alentours. Merci beaucoup, Alexandre Gouzy-Moffat, d'avoir été notre invité aujourd'hui.
4: Merci.
3: Bon
4: à
3: succès.
4: Bonne
3: au
4: soirée.
3: Revoir.
4: Merci.
3: Salut.
4: Revoir.
2: Merci. Alors, c'est original. Hein,
3: ben oui.
2: De penser, on assiste à un spectacle dans un ancien abattoir. C'est...
3: Mais tu rentres dans le frigidaire.
2: Carrément. Ça pique la curiosité. Ça, c'est clair. Aujourd'hui, c'est la journée vérité et réconciliation. C'est toujours l'occasion de s'arrêter un moment pour se souvenir, rendre hommage aussi aux enfants des pensionnats pour autochtones, à leurs familles et à leurs survivants. Rappelons que 150 000 enfants autochtones ont été arrachés à leurs familles pour être scolarisés dans des pensionnats où la malnutrition, les abus ont été dénoncés. Plusieurs événements sont organisés à travers le pays, notamment à l'Université du Québec à Trois-Rivières, un rassemblement ouvert à tous et prévu à 18 heures. Ce sera suivi d'une marche jusqu'au parc portuaire. Avec nous, Samuel Rainville, directeur des relations avec les premiers peuples à l'Université du Québec à Trois-Rivières. Bonjour, merci d'être avec nous.
5: Oui, bonjour.
2: Koué, vous allez être présent ce soir à l'UQTR?
5: Absolument, on est dans les préparatifs.
2: Oui, à quoi on peut s'attendre? C'est toujours un moment important pour les membres des Premières Nations cette journée et particulièrement cette activité dans la région.
5: Bien, c'est une journée importante, c'est une journée solennelle puis c'est une journée chargée d'émotions. Puis à Trois-Rivières, ça répond présent. C'est la troisième édition. Puis à chaque année, on a de plus en plus de monde. Là, on est pas loin de 500 participants là, à chaque édition. Donc, on peut s'attendre à vivre des moments forts en émotion, mais c'est un moment de solidarité. C'est un moment qu'on vit ensemble. Là, c'est entre autochtones et allochtones. On veut écrire un nouveau récit, une nouvelle histoire commune. Ça sert d'abord à ça, là, la marche de réconciliation.
2: Avez-vous vu une différence entre les premières journées nationales Vérité-Réconciliation, c'était il y a quelques années, et aujourd'hui, au niveau de la perception, au niveau des, ne serait-ce que du public ou des autorités ou des institutions?
5: Déjà, dès les premières années, il y avait une forte participation. Ouais. Dans les 5-6 dernières années, là, il y a un vrai changement, puis on le sent. Les gens sont mobilisés, puis ils veulent participer. Je pense que la grande différence, c'est que là, ça s'enracine. Les gens savent que c'est pas juste anecdotique. C'est un engagement qui s'inscrit dans le temps long, puis on revoit des visages qui viennent à chaque année, puis il y a de nouveaux visages qui s'ajoutent. Fait que je pense qu'on est en train de se dire bien, que ça fait partie de nous. C'est une histoire collective qu'on veut écrire. C'est peut-être ça que je note.
2: Quels sont les enjeux les plus importants qu'il faut prendre en considération pour continuer d'avancer vers cette réconciliation?
5: Bien, d'abord, il faut reconnaître la vérité. On a un chapitre de notre histoire qui a été sombre. Il faut se donner le courage de nommer les choses et de le redire. Hein. Les événements marquants, plus sombres, qui vont façonner l'imaginaire collectif, doivent être répétés. Ils ont un sens dans la vie des gens, dans la vie des personnes autochtones. Donc, on raconte à nouveau ces histoires-là. Et on me le demande encore. Là, est-ce que ça vaut la peine qu'on parle encore de ce chapitre? Là, et oui.
2: La réponse est claire.
5: Absolument. Puis je pense qu'il y a plusieurs qui sont convaincus. Donc, la vérité d'abord avant tout. Mais je pense vraiment que l'accent est mis sur regarder vers l'avant puis commencer à bâtir des relations qui sont fondées sur la confiance, sur le dialogue.
2: Et on est sur la bonne direction? Avez-vous cette impression-là?
5: Je trouve que, tu sais, moi, j'étais un jeune autochtone. Hein? Je me souviens d'une époque où ces moments de rencontre-là, on n'en avait pas tellement. Mais aujourd'hui, depuis peut-être, je dirais 5-6 ans au Québec, je le sens que les gens veulent parler, posent des questions, s'intéressent à nos réalités, puis se présentent à nos activités de rencontre. Donc, moi, je dirais que oui, on est dans la bonne voie. Est-ce que tout est fait? Il y a encore peut-être au niveau des gouvernements qu'on peut faire mieux, mais on est dans la bonne voie.
2: Mais d'ailleurs, lundi, les chefs des Premières Nations se sont réunis devant l'Assemblée nationale à Québec pour dénoncer le fait que les priorités autochtones sont quasi absentes dans la campagne électorale. Est-ce que vous faites le même constat?
5: Ben, c'est sûr que...
2: Là, aujourd'hui, on en parle un peu plus.
5: On en parle parce que c'est le 30 septembre, c'est la Journée nationale de vérité et réconciliation. Puis on a toujours cette crainte-là, qu'on soit une thématique d'une journée sur 365 jours. Puis, je comprends très bien la déclaration des chefs. Là. Quand on parle de souveraineté, quand on parle d'enjeux qui interpellent la société, mais qu'on exclut une bonne partie, c'est-à-dire la souveraineté autochtone, puis les populations autochtones, ben c'est inquiétant. Ça concerne pas que les personnes autochtones, ça concerne tout le monde. Puis je pense que il y a une partie de la population allochtone, non autochtone, qui veut aussi entendre la perspective des gouvernements québécois en matière de réconciliation, puis comment va se construire le Québec de demain avec les nations autochtones cette fois-ci. Alors, c'est un rendez-vous malheureusement qui est manqué dans les débats, ça n'a pas été tellement abordé. Mm-hmm.
2: Qu'est-ce qui devrait être abordé, justement? On est en campagne électorale, qu'est-ce qui devrait être abordé par les partis politiques qui pourraient être les priorités des Premières Nations?
5: Ben, la grande priorité des Premières Nations, un peu comme un sujet qui a été soulevé quand même plusieurs fois dans la campagne, c'est la question d'autodétermination, la question de souveraineté des nations autochtones. À quel moment on va reconnaître le droit des communautés autochtones de prendre des décisions qui les concernent, puis leur attribuer les ressources pour mettre en action les solutions qui sont conçues par les nations autochtones. C'est ça la priorité. Puis évidemment, quand on parle de territoire partagé, quand on parle de fierté linguistique, ça, c'est toutes des choses que je pense que n'importe qui au Québec comprend. Ben, les nations autochtones aussi, on s'inquiète pour nos langues. On n'a pas les mêmes infrastructures qui sont déployées pour la protection de la langue française. On n'a pas la même visibilité, le même temps d'antenne accordé à nos langues. Mm-hmm. Les personnes autochtones n'ont pas la capacité de s'exprimer. En fait, ils n'ont pas la possibilité plutôt de s'exprimer dans leur langue quand ils veulent faire partie de la vie publique. Tout ça, c'est des priorités qui sont portées par plusieurs personnes autochtones.
2: Parce que c'est un risque bien réel que des langues disparaissent, malheureusement.
5: Ben, y a des langues qui sont endormies, déjà. Des langues qu'on est en train de... Ben, on compte les locuteurs sur les doigts d'une main. L'urgence se sent vraiment dans ce contexte-là. Puis on a des leçons à tirer de tout ce qui est mis en place par les communautés autochtones, de vivre autant d'adversité au niveau de nos langues. Je pense qu'il y a place à réfléchir ensemble à cette question-là de lutte linguistique dans un contexte de minorité. Là, les peuples autochtones en savent quelque chose, puis on s'est développé une expertise dans ce contexte-là, parce que même les langues endormies, ben aujourd'hui, on réussit à les enseigner dans les écoles primaires, dans les garderies, puis tranquillement, espérons, dans les écoles secondaires, puis dans le milieu universitaire aussi. Là.
2: La reconnaissance par le gouvernement du Québec de l'existence du racisme systémique, c'est encore un point important pour les Premières Nations?
5: Absolument. D'ailleurs, c'était le triste anniversaire, le 6e anniversaire du décès de Joyce Echaquan lundi dernier. C'est un frein à la conversation. La question.
2: Carrément.
5: Ben absolument. Quand on parle du système, on a construit un système dans l'absence totale de dialogue avec les nations autochtones. Dans une époque, là on parle d'une autre époque, là, dans une époque où la loi sur les Indiens, qui porte malheureusement son nom dans ce contexte-ci, visait à exclure des personnes totalement de la société. On a construit après ça une société sur ces bases-là d'exclusion sans trop s'en rendre compte. Mais aujourd'hui, on s'en rend compte. Les milieux universitaires s'en rendent compte qu'on a construit tout un système dans l'absence de lien avec les organisations autochtones, avec les systèmes de santé autochtones, avec les systèmes d'éducation autochtones. Ben ça porte un nom, c'est le racisme systémique. Une fois qu'on peut le nommer, ben on peut commencer à construire ensemble un nouveau système.
2: Avant de vous laisser aller, une petite dernière minute, je lisais un article là-dessus aujourd'hui. On remarque une montée du négationnisme sur les tragédies des pensionnats, entre autres. Exemple, l'initiative provocatrice de Rebel News, qui a même fait des T-shirts orange. C'est quelque chose qui vous préoccupe?
5: Tu sais, quand on est autochtone, on essaie de garder ça positif malgré tout. Puis d'ailleurs, c'est la journée de la marche. J'espère que les gens vont se présenter là ce soir à 18h en grand nombre. C'est un moment de positif là. C'est un moment qu'on veut vivre ensemble dans le bonheur. Mais c'est ces actions là qu'on voit dans les médias de gens qui veulent encore remettre en question des choses qui sont bien documentées par tous les tribunaux puis par des commissions publiques financées par le public québécois, le public canadien, c'est des claques en pleine face. Puis ça nous rappelle que on a encore énormément besoin de solidarité sur ces questions-là.
2: Je
5: sais
2: que vous allez vous chercher.
5: Absolument. Puis j'espère que vous aussi, parce que c'est notre histoire à nous. Puis c'est l'ère des alliances. Hein. On a besoin de s'allier sur ces questions-là. Puis tantôt, solidarité. J'ai hâte de voir les gens. On va vivre un bon moment. Puis je sais qu'il y a des gens qui veulent avancer avec nous.
2: Donc, rassemblement ouvert à tous, 18h à l'UQTR, une marche ensuite jusqu'au parc portuaire. Samuel Rainville, directeur des relations avec les premiers peuples à l'UQTR. Toujours inspirant de vous parler. Merci beaucoup d'avoir été avec nous.
5: Merci de m'avoir invité. Hâte de vous voir.
1: Les sports.
2: Dans la LHGMQ, les Highlanders de Charlottetown sont à Victoriaville pour affronter les Tigres. Au baseball, les séries de premier tour se poursuivent. Les Phillies, les Astros, les Red Sox et les Cubs font face à l'élimination. Parlant d'élimination, ça n'a pas été très, très facile pour Félix Auger-Aliassime. Il a été vaincu par le Russe Karen Khachanov en deux manches au premier tour de l'Omnium de Chine. Ça a pris 1h12 seulement avant d'être éliminé. Sur les routes, ça ressemble à quoi?
0: Ça sera pas bien long, je regarde à l'instant même.
2: Ben regarde, on va regarder ça pour la fin d'heure. On va tout de suite aller à la chronique.
0: Parfait.
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2: Alors, Fabiola, une première bannière se prononce de façon vraiment plus concrète sur l'utilisation de l'intelligence artificielle dans l'affichage du juste prix.
3: Oui, parce qu'on a entendu parler dernièrement de cette possibilité de voir entrer dans nos épiceries ce qu'on appelle la tarification dynamique pour le prix qui sera affiché pour acheter tout ce qui est à vendre dans une épicerie. Entre autres, on s'entend, manger, c'est un besoin de base. Et le fait de payer selon une tarification dynamique, c'est basé sur des drôles de... Juste pour faire un rappel, c'est quoi la tarification dynamique? Ben, c'est de faire varier un prix en fonction de facteurs comme le niveau de demande, l'heure, la météo, ou même ton historique à toi, Jean-Philippe, de qu'est-ce que t'achètes dans la vie. Parce que, juste avec ton téléphone, une tarification dynamique, une petite étiquette interactive sur un comptoir de vente peut être en contact avec ta personnalité numérique, avec ton téléphone qui est dans tes poches.
2: Ben, vous voyez beaucoup pour les billets de spectacle, mais je pensais pas que ça allait aussi loin que l'épicerie.
3: Ben oui, ça pourrait se rendre dans les épiceries. Et là, voilà que Walmart semble avoir pris position. C'est ce que j'ai pu lire aujourd'hui dans le Journal de Montréal. On dit que le géant du commerce Walmart a précisé au cours des derniers jours les limites qu'il allait imposer à l'utilisation de l'intelligence artificielle dans ses pratiques d'entreprise. Donc, il dit qu'il a lancé, il y a un peu plus d'un an, son assistant AI Sparky, qui a récemment été déployé, entre autres, sur les plateformes numériques de l'entreprise.
6: entreprises. Bon, dans une lettre qui est adressée aux clients, qui sont particulièrement là sur des réseaux d'affaires et tout ça, parce que la bannière voulait informer particulièrement ses proches, ses collaborateurs, les gens d'affaires, s'est engagée à ce que cet outil, ainsi que tous les autres outils qui seront utilisés par Walmart, n'utilisent jamais les informations de ses clients pour fixer les prix de façon dynamique. Utiliser le niveau de revenu, l'historique d'achat ou le moment de besoin de quelqu'un pour augmenter les prix, on dit que ça violerait la promesse de bas prix de tous les jours. On le sait, c'est leur slogan. Ouais. Alors là, moi, je me suis demandé, est-ce qu'ils se sont fait prendre par leur propre slogan ou ils décident de venir renforcer quelque peu la culture d'entreprise? Je ne sais pas où le serpent se mord la queue dans cette histoire-là, mais en tout cas, ils ont décidé de prendre position. Et moi, ça l'a accroché mon regard, Jean-Philippe, parce que c'est quelque chose que je trouve profondément inquiétant, que cette façon de faire fluctuer les prix. On le sait, dès qu'on magasine, ne serait-ce qu'un prix, tu parlais des prix pour aller voir un spectacle, mais ça peut être un prix pour un billet d'avion. Mm-hmm. Si tu fais des recherches trop souvent avec la même adresse IP, eh bien, le site va savoir que tu veux vraiment partir à cette destination-là. Alors, qu'est-ce qu'elle va faire? La tarification dynamique, elle va dire, oh, il y a de la demande de ce côté-là. Alors, on va faire fluctuer les prix. Beaucoup de demandes, on augmente les prix. Alors,
2: c'est quasiment acheter un billet d'avion, acheter un billet de spectacle, c'est presque devenu une expérience digne du casino. Tu prends le risque d'attendre un peu plus en espérant que le prix baisse. Parce que on vend pas assez de billets, donc on va baisser les prix.
6: Mais exactement. Tu vois, je te donne un exemple très concret là, pour une bannière. Si tu vas faire, disons, ton marché dans une grande bannière qui utiliserait la tarification dynamique, disons, une chaîne pourrait décider de vendre plus cher son petit poulet rôti les soirs d'entraînement de soccer dans les quartiers peuplés de jeunes familles, sachant que les parents pressés flancheraient pour celui-ci, peu importe le prix, parce que c'est facile, c'est rapide, puis les enfants aiment ça. Ou bien non, ils augmenteraient le prix des framboises automatiquement si la concurrence était en rupture de stock. Alors, tu vois, et ça se passe en temps réel. Toi, tu peux passer avant moi, disons, acheter des framboises qui étaient à tel prix, et pendant ce temps-là, il y a un concurrent qui a été en rupture de stock, c'est envoyé dans l'algorithme, et le prix augmente automatiquement. Et ça, il y a quelque chose dans ça qui est un peu... je te vois, Cassandre, rocher de la tête, tu dis... Mais non.
0: Ouais, on dirait que je trouve ça un peu injuste.
6: Oui, exactement. Ouais. Il y a comme quelque chose, surtout en ce qui a trait à la nourriture. En tout cas, une chose est sûre, c'est que Walmart semble s'être positionné. En ce moment, c'est appliqué aux États-Unis. On le sait, il y a quand même beaucoup de cette bannière-là ici aussi au Québec. Donc, ils disent qu'ils n'utiliseront pas la tarification dynamique, question de correspondre à leur slogan qui est vraiment d'avoir le plus bas prix de tous les jours. Donc, tant mieux si le slogan de Walmart peut quelque part rendre service aux consommateurs, parce que c'est souvent celui qui finit par payer.
2: Ben oui, on peut savoir un petit peu d'oxygène, s'il vous plaît. D'autant plus, hier, on avait une entrevue sur le fait qu'on n'a pas nécessairement le vrai rabais qui est indiqué sur...
6: Dans les circulaires.
2: Dans les circulaires, parce que les bannières sont pas capables de descendre plus bas.
6: À cause de la loi de la concurrence, le prix de la concurrence, enfin. Tout à fait, exactement.
2: Bon, ça y est, je suis fâché.
6: Oui, c'est pas ça que je voulais, là, mais quelque part. Hein.
2: Sur les routes, Cassandra.
0: Les gens vont un peu moins être fâchés sur l'autoroute 40 en direction ouest parce que le véhicule en panne n'est plus en panne, mais la circulation reste quand même difficile, donc la prudence est de mise.
2: N'hésitez pas à nous texter s'il y a quoi que ce soit. Vous pouvez le faire par l'application Radio-Canada Audio via la bulle de conversation. D'ailleurs, Claude nous a écrit en réaction à cette entrevue que nous a accordé Samuel Rainville, directeur des relations avec les premiers peuples de l'UQTR. « J'ai 54 ans et j'ai servi mon pays. Quand la lumière a été faite sur les pensionnats autochtones, une lumière s'est éteinte en moi, celle de ma fierté d'être Canadien. Je ne trouverai jamais les bons mots pour demander pardon à tous ces gens. » Et c'est signé Claude. Merci de votre commentaires. Il nous revient dans quelques secondes.
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2: À À venir au cours des prochaines minutes, 16h10, la chronique de Jean-Claude Ayotte. Jean-Claude s'est inscrit à un service d'alerte de la ville de Trois-Rivières et ça lui a donné de l'inspiration pour sa chronique aujourd'hui, ça promet. 16h10, Nicolas Pellerin sera avec nous. Il présente Jean Bette, un nouveau projet musical. Et on va découvrir l'identité des présidents d'honneur du Noël du Cœur. J'ai dit des présidents d'honneur parce que c'est une famille de présidents d'honneur. C'est pas une surprise, ça a été dévoilé un peu plus tôt. On va recevoir Philippe et Maude Duguay, de la famille Duguay, parce que ce sera un quatuor de présidents d'honneur pour le Noël du Cœur. Ils seront avec nous vers 16h35. Ici Jean-Philippe Nadeau, il est 16h. Jusqu'à maintenant, voici ce qui marque ce mercredi 30 septembre 2026. Dans l'actualité, Cassandra, près d'un an et demi après la chute mortelle d'une adolescente de 15 ans, la démolition du silo qui est situé sur le site de l'ancienne usine Belgo à Shawinigan, ça a débuté.
0: Oui, depuis tôt ce matin, on peut voir une pelle mécanique munie d'un tramac qui s'attaque justement à ce silo. On a commencé par le sommet, puis on descend tranquillement. Ce qu'on veut faire du côté de l'entreprise Groupe Probé, qui est l'entreprise responsable de ces travaux, c'est de retirer la structure morceau par morceau. Le silo devait être complètement démoli aujourd'hui, en fin de journée. Par contre, il y a eu certains imprévus aujourd'hui. Il y a des personnes qui sont allées sur le site de l'ancienne usine Belgo. Et donc, le groupe Probé a expliqué que dans ce temps-là, les travaux doivent être arrêtés parce que la sécurité prime. Mais ils ont pu reprendre tranquillement dans les dernières minutes, les dernières heures. Donc, on prévoit demain pour que la démolition complète soit faite. Tout au long de la journée, il y avait la famille de l'adolescente qui a perdu la vie, qui était sur place pour voir le début de ses travaux. Voici donc sa sœur, Ariane Dessureau, suivie de son père, Patrick Bonhomme.
11: C'est un gros morceau d'enlever que après ça, nous, on va pouvoir tourner la page. On le verra plus à tous les jours quand on passe.
12: C'est une partie du deuil. C'est une autre étape. C'est d'autres choses, là.
0: Donc, la démolition est réalisée par le groupe Probé qui tenait à offrir gratuitement ses services. Il est encore trop tôt pour connaître le prix de la démolition, mais l'entreprise estime que les travaux sont évalués à 50 000 $ pour le moment. Il y a aussi certains travaux qui devront être réalisés sur le site par le ministère de l'Environnement. Des interventions sont prévues au printemps prochain.
2: Campagne électorale provinciale. La question de la monarchie s'est invitée aujourd'hui.
0: Ouais, les principaux chefs qui ont réagi ce matin à l'intention de leur adversaire péquiste, Paul Saint-Pierre Plamondon, qui a avancé qu'il souhaitait abolir la monarchie sur le territoire québécois dans les 100 premiers jours d'un gouvernement du Parti québécois. Donc, tous les chefs ont réagi. Le chef libéral Charles Milliard a mentionné que la monarchie n'était pas dans la priorité des Québécois, tandis que la solidaire Ruba Gazal a mentionné que son parti avait pris un engagement qui était similaire à celui du PQ. Donc, je vous laisse les entendre. Ils seront suivis de la caquiste Christine Fréchette et du conservateur Éric Duhem.
13: Imaginez-vous donc que la priorité au Québec, chers amis, c'est d'abolir la monarchie mardi matin. On rit, là, mais c'est pas drôle.
14: On a déjà une proposition. Ce qu'on veut, c'est on ne met plus d'argent public pour cette fonction-là. Si le fédéral veut payer, il payera.
15: On avait d'ailleurs déjà prévu dans notre projet de constitution de revoir ce poste-là. Maintenant, c'est dans la façon de faire que l'on se distingue. Et ce qu'on voit, c'est quelque chose de beaucoup plus frontal.
16: Je vois ça d'un œil plutôt positif. Maintenant, il faut le faire dans le respect des institutions.
0: Ce que Paul Saint-Pierre Plamondon a avancé comme idée, c'est qu'il voulait rediriger les sommes finalement qui sont allouées aux opérations du cabinet de la lieutenante-gouverneure vers plutôt la lutte contre l'itinérance. Donc, c'était son annonce aujourd'hui.
2: Le pays souligne la Journée nationale de la vérité et de la réconciliation.
0: Il y a plusieurs activités, on en parle depuis le début de l'émission, qui se tiennent un petit peu partout au pays, notamment à Edmonton, en Alberta. Et avant une cérémonie de danse traditionnelle, le premier ministre Mark Carney a pris la parole. Il a souligné la nécessité de reconnaître les heures sombres de l'histoire canadienne tout en honorant la mémoire des enfants autochtones qui ont été emportés par le système des pensionnats et aussi la mémoire de ceux qui y ont survécu.
17: Honorer l'histoire du Canada, c'est la regarder en face, dans toute sa vérité, sa beauté et ses pertes, sa force et les taux causés. Les nations qui étaient ici bien avant la naissance de notre pays du Canada et les politiques adoptées pour les faire disparaître. Il y a cette haute vérité. Ces nations sont toujours bien vivantes.
0: Mark Carney a aussi ajouté dans son discours que du progrès a été fait sur le front de la réconciliation, mais qu'il reste encore beaucoup de travail à faire. Et d'ailleurs, on vient un peu d'aller dans le même sens avec Samuel Rainville, directeur des relations avec les premiers peuples à l'UQTR.
2: Entrevue que vous pouvez réécouter sur l'application Radio-Canada Audio. Il était avec nous vers 15h45. Vraiment très pertinent comme intervenant à réécouter absolument. Sur la scène culturelle, Anne Morrissey, Art vivant, propose une programmation axée sur les arts autochtones, d'ailleurs.
3: Oui, programmation organisée en collaboration avec la coop Nitaskinan se focus sur les arts autochtones. C'est ainsi qu'on l'appelle. On dit que ça s'inscrit dans une volonté de placer l'art et les artistes au cœur de nos villages ici en Mauricie. Donc, il y aura des activités de médiation culturelle qui seront offertes gratuitement aux élèves de l'école de la Tortue des Bois ou encore de l'école Villa de la Jeunesse. Il y aura donc l'artiste Ivani Aubin-Malo, qui est une chorégraphe, une interprète, une commissaire qui a d'ailleurs reçu le prix de la meilleure œuvre chorégraphique au Québec en 2025 pour son spectacle Oasis Spécook au-delà des montagnes. Alors, elle offrira donc une rencontre avec des étudiants. Dans cette programmation aussi, on peut revoir Natacha Canapé-Fontaine avec poésie et piano. Elle est de retour sur scène dans ce tout nouveau spectacle complètement ancré dans ce qu'on appelle le spoken word qui s'appelle Nican dans 100 ans. Ça sera présenté le 24 octobre à 19h30 au Gîte Commun Accord qui est situé à Saint-Mathieu-du-Parc. On proposera aussi des activités de médiation culturelle avec Nicole Jacobs, qui est membre de la Première Nation de Curve Lake et artiste de la danse établie à Montréal. Elle offrira elle aussi des ateliers de médiation culturelle, entre autres à la Tortue des Bois et à l'école Villa de la Jeunesse. Je vous invite vraiment à aller voir tous les détails. Il y en a beaucoup, beaucoup sur le site de Mauricie Art Vivant pour peut-être vous choisir une de ces activités.
2: Maintenant, succès au box-office pour ce film.
18: Mais du général Giraud reprend la main.
19: Vous ne comprenez rien à la politique. Giraud est une marionnette des Américains.
20: Vous ne pouvez pas obstacler la guerre, général de Gaulle.
19: Il n'y aura jamais aucun accord entre lui et moi.
21: I cannot deal with this crazy man.
3: Bon, là, tout le monde ne se peut plus, là.
2: Mais de toute la journée, à chaque fois qu'il est question de ce film-là, en fait, parce qu'il y en a plus qu'un, la bataille de Gaulle, ça devient, c'est bon. C'est Jean-Claude qui vient s'asseoir à la table, qui nous a fait un pouce
3: c'est
2: en l'air.
3: C'est bon, Jean-Claude.
22: Oh, oui, c'est excellent. C'est excellent, d'ailleurs.
3: Oui,
22: puis lorsqu'on était au secondaire puis au primaire, des fois, les professeurs nous amenaient voir des films dans la salle, puis tout ça, puis on avait une projection. Moi, je pense que c'est le genre de film, là, en secondaire 4, là, qui devrait être obligatoire pour tout le monde.
6: Donne le goût à l'histoire, en tout cas.
3: Exactement. Oui. Et donc, ça devient le film français, le diptyque français le plus populaire de l'année. Là, les deux films, parce qu'il y en a deux, ce que vous avez entendu, c'est un extrait de Résistance, mais aussi Liberté. On a franchi la barre du 1,35 millions au box-office québécois. J'aime ça faire des chiffrons.
6: Bon, on n'est pas à 100 000 près.
3: Mais quand même, dites-vous qu'il y a bien du monde qui est allé le voir. Et ce qu'il y a d'exceptionnel, et ce que je comprends, c'est que depuis que ça a été présenté au Festival de Cannes, tant en France qu'ici au Québec, c'est le même chemin. C'est-à-dire que les premiers week-ends au box-office sont un peu plus légers. Et là, le bouche-à-oreille se fait sentir. Il devient extraordinaire. Et donc, le film continue d'attirer les films à un large public. Ce sont des films réalisés par Antonin Baudry, qui retrace le parcours, vous l'aurez compris, du général Charles de Gaulle durant la Seconde Guerre mondiale. Il y a aussi le Québécois Nils Schneider qui est dans ce film-là. Et j'ai envie de citer Louis Cloutier tout à l'heure. Alors, il m'a dit « Impeccable, incroyable, perfection ». Sauf Churchill, il m'a joué. C'est ce qu'il m'a dit.
6: Ah, il n'a pas aimé Churchill.
3: Et je termine en vous parlant du film Pauline Julien, Femme pays d'Anaïs Barbeau-Lavalette, qui, après son premier week-end, a récolté 163 000 $23, pas de chiffrons ici, pour ses débuts, ses trois premiers jours au box-office. Donc, ça s'est bien passé pour ce film.
2: Je ris parce que j'ai été témoin de la scène entre Louis et Anne et c'est exactement comme ça que ça sonnait, sur le même ton.
3: Voilà.
2: C'est une imitation parfaite.
3: Ce sont des faits que je rapporte.
2: Maintenant, Netflix va proposer une série documentaire sur l'acteur Matthew Perry.
23: All great stories have comedy and tragedy in them, and that certainly was Matthew's story.
24: I was extremely happy when I got famous. Then it's like, uh-oh, this didn't fix what's inside me. This didn't do what I thought it was going to do.
2: Alors, la série va prendre l'affiche le 27 octobre.
3: Je vous rappelle que Matthew Perry, cet acteur qu'on a connu, entre autres, grâce à la série Friends, est décédé à l'âge de 54 ans, le 28 octobre 2023, dans un bain tourbillon de sa résidence. Le médecin légiste a conclu que la kétamine était la principale cause du décès. C'est un homme qui s'est battu pas mal toute sa vie contre ses problèmes de consommation. D'ailleurs, sa sœur, qui témoigne pour la toute première fois que l'on voit à l'écran dans cette série documentaire de 3 épisodes, raconte qu'il a, et ça m'a choqué un peu, il a dépensé, Matthew Perry, plus de 7 millions de dollars pour tenter de guérir son alcoolisme.
6: Ah oui, juste en thérapie. Puis en...
3: Il y a peut-être quelqu'un qui abuse un petit peu là-dedans. Là. Il avait déjà parlé publiquement de ses problèmes de dépendance, entre autres dans ses mémoires publiées en 2022. Donc, la série de 3 épisodes de 50 minutes s'appelle The One About Matthew Perry. Pourquoi on a appelé ça ainsi? C'est que chaque épisode de la série Friends commençait toujours avec un titre qui disait The One About, et là, on parlait de l'action. Et il y a des amis et de la famille qui participent, mais aucun acteur de Friends n'y participe. Ça arrive le 27 octobre prochain sur Netflix.
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2: Et Fabiola, en cette journée qui célèbre la vérité et la réconciliation, mm-hmm. on offre donc ce cadeau, cette paire de billets pour aller voir le spectacle. Le spectacle qui aura lieu donc demain. Et ça tourne autour justement du répertoire de Chloé Sainte-Marie.
6: Oui, puisque c'est l'artiste que vous pouvez aller voir demain si vous gagnez cette paire de billets. Mais encore faut-il répondre correctement à la question. Et ce qui est bien, c'est qu'en ce jour, effectivement, qui met en lumière l'histoire des peuples autochtones, eh bien, Chloé Sainte-Marie s'est intéressée à ces langues qui sont magnifiques, toutes plus riches les unes que les autres. Et en 2009, elle a sorti son 5e album en carrière qui était entièrement chanté dans une langue autochtone. Mais laquelle de ces langues? Et avant de vous donner les 3 choix de réponse, je suis allée vous chercher un extrait de l'album. Je me suis dit, s'il y en a qui ont l'oreille fine, peut-être que cet extrait audio saura être un bonus indice pour eux.

0: Alors, c'est un album où elle est accompagnée par, entre autres, la guitare de Régent Bouchard, hein, ce grand guitariste trifluvien qui nous a quittés trop tôt, malheureusement. Je prends le temps de le dire parce que c'était tout un guitariste. Alors, voilà, quand on entend cet air-là, cette musique-là, cette langue-là, est-ce que ça emmène dans vos oreilles la langue A, Innu, qui peut se dire aussi Innu-Imun? Ou alors, est-ce que c'est B, la langue Atikamekw? Ou c'est la langue Inuktitut. Ce sont les trois choix de réponse pour savoir en quelle langue cette chanson-là, elle est interprétée par Chloé Sainte-Marie. Et si, je ne sais pas comment le gagnant ou la gagnante sera déterminée.
1: 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Vous allez dans la bulle de conversation, c'est écrit « Participer à l'émission
0: oui. »
1: et vous suivez le processus, vous vous inscrivez et vous donnez la réponse. Et on va faire un rappel, on va faire le tirage un petit peu plus tard à l'émission, mais pour participer, donc pour courir la chance de gagner une paire de billets pour le spectacle de Chloé Sainte-Marie demain au magasin général de Brun de Masquinongé. Vous devez aller sur la bulle de conversation, participer à la question du jour. Prévision météo maintenant. Je dois avouer, aujourd'hui, je pensais que le dégagement allait dégager un peu plus. C'est resté assez nuageux.
2: Non, c'est pas une journée.
1: Non. Il est resté finalement le dégagement qui est pas venu. ça va rester nuageux ce soir, minimum 13. Jeudi, alternance soleil-nuage, maximum 21. Et vendredi, de la pluie, maximum 15. Sur les routes, Cassandra.
3: Très, très compliqué à Trois-Rivières. Je vais commencer par l'autoroute 40, notamment en direction ouest. Là, il y a beaucoup de personnes qui circulent à l'heure actuelle. Ça commence à se faire ressentir ce ralentissement-là dans le secteur Cap de la Madeleine, là, à la hauteur de la sortie du boulevard des Estacades. Et ensuite, ça devient très, très lourd dans la portion qui est à côté du centre-ville. Donc, on sent que c'est à cause des travaux qui sont là pour la réfection d'un pont. Ça redevient lourd également lorsqu'on veut accéder aux deux bretelles pour l'autoroute 55, que ce soit en direction nord ou encore en direction sud. C'est également lourd sur le boulevard Jean 23, lourd sur le boulevard des Forges, lourd également sur le pont du Plessis. Donc, un petit peu partout, là, vraiment, on sent des ralentissements. Du côté de Shawinigan, bien, il y a toujours ces travaux là qui empêchent la circulation sur la route 157. Il y a le détour qui est mis en place par la 125e avenue. Pour l'instant, il n'y a pas trop l'air d'avoir de complications sur le réseau routier, mais ça commence vraiment à être un petit peu plus lourd et compliqué dans le bas de la ville, comme on l'appelle, à moi qui viens du coin. Donc, où vraiment le carrefour giratoire là dans le vieux Shawinigan, près de la 4e rue de la Pointe. Là, c'est un petit peu plus compliqué, mais c'est en raison donc de ces gens qui retournent à la maison.
1: Ça faisait longtemps que je n'avais pas entendu l'expression « bas de la ville ».
3: Le bas de la ville.
1: Ouais.
3: Ben, c'est vrai, toi aussi. Hein,
1: oui. Shawinigan, on connaît ça, le bas de la ville.
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1: Jean-Claude qui s'inscrit à un service d'alerte de la ville de Trois-Rivières et oh, inspiration pour une chronique aujourd'hui.
2: Ben, je suis tellement content. Ben non, mais c'est vrai. La ville de Trois-Rivières a mis en place, en fait, je reçois par SMS un message qui me dit ben, la ville a changé, a revu sa plateforme pour envoyer les messages d'alerte. Fait que je me précipite sur mon ordinateur et je m'inscris au nouveau service d'alerte. Et nouveauté dans le nouveau service qui est offert aux citoyens, c'est qu'on peut choisir les thématiques sur lesquelles on désire être informé. Bon, urgence, plus avis important, stationnement de nuit. Et il y avait une rubrique qui s'appelait « Activités et loisirs ». J'ai dit, tiens, c'est intéressant.
3: Oui, on n'avait pas ça avec l'autre alerte avant.
2: C'est une nouveauté. Oui.
1: Mais moi, je trouve que c'est vraiment brillant parce que ça évite de se faire polluer notre boîte de réception de textos.
2: Mais tout à fait. Puis, en même temps, donc, bref, pour terminer ma petite histoire.
1: Oui, c'est ton histoire à toi.
2: Je m'inscris, en fait, à l'ensemble des services qui sont offerts. Et, la première chose que je trouve le fun de cette application-là, bon, c'est simple, hein, c'est des SMS, c'est des trucs qu'on peut facilement lire rapidement, puis tout ça. Mais ce qui est surtout intéressant, c'est que là, ce n'est plus moi qui va vers l'information, mais c'est l'information qui va vers moi.
1: Hein? Oui.
2: Donc, un peu de temps après m'être inscrit, je reçois une alerte. J'en ai reçu une autre, d'ailleurs, tout à l'heure.
1: Ah oui?
2: Environ 5 minutes. Oui, oui, oui. Je reçois une alerte qui nous indique qu'il y aura une conférence qui va être donnée par l'urbaniste en chef de la ville de Trois-Rivières à la bibliothèque Aline Piché. Donc, pour les gens qui sont intéressés, là, c'est demain à la bibliothèque Aline Piché à Trois-Rivières-Ouest à 19h. Et la dame qui s'occupe du service d'urbanisme va venir expliquer, en fait, comment l'urbanisme est réfléchi à la ville, comment on fonctionne au service d'urbanisme, mm-hmm. La densité dans les quartiers, etc., etc. Je trouvais ça intéressant comme exercice. Et le deuxième également, parce que, bon, la ville étant très efficace, dans le même SMS, il y avait deux invitations. Dans la deuxième invitation, on nous invitait à participer à une cohorte citoyenne. Et ça, franchement, ça m'a plu.
1: Sur quoi, la cohorte citoyenne?
2: C'est une cohorte. La ville veut créer une cohorte d'environ 50 citoyens qui va être représentative là, de la population trifluvienne. Et ces gens-là vont être invités à participer à 6 ateliers qui vont se tenir entre le mois de février et le mois de novembre 2027 pour discuter du schéma d'aménagement et le développement de la ville. Et ça, je trouve ça intéressant parce que là, on est pas seulement dans... On organise une rencontre une fois sur un sujet, vous allez parler pendant 3 minutes, puis après ça va être terminé. Mais là, on est vraiment dans une démarche où les citoyens vont participer, j'imagine qu'ils vont les mettre en sous-groupe, là, mm-hmm. pendant 6 rencontres de temps à discuter de différents sujets.
1: On stimule l'implication citoyenne.
2: Et moi, je trouve que quand la ville fait ça, là, ben, elle marque des points. Elle marque des points. On se souvient dans une autre chronique où j'avais parlé que M. Aubin avait commencé à faire des tournées.
1: Les cafés avec mon maire, mon conseiller.
2: Oui, tout à fait. Moi, je trouve que ça s'inscrit exactement dans la ligne de ce que le maire souhaite, c'est-à-dire se rapprocher des citoyens, aller entendre ce qu'ils ont à dire. Fait que moi, pour cet aspect-là, là, je dis bravo. Maintenant.
1: Oui, alors on commence à te connaître, Jean-Claude. Tu dois sûrement avoir un petit questionnement par rapport à ça.
2: Par le passé, j'ai eu la chance d'avoir un patron magnifique lorsque je travaillais au Collège La Flèche qui s'appelait Michel Boucher, pour ne pas le nommer. Et celui-ci m'avait dit ceci un jour. Il m'avait dit, tu sais, Jean-Claude, la pensée, là, ça n'existe que dans l'action. Tu peux venir me présenter plein de projets comme ça, là, mais si tu ne te mets pas en action pour les réaliser, ben, ça ne vaut pas grand-chose. Donc, moi, ce que je souhaite, c'est qu'au-delà des rencontres qui sont faites avec les citoyens, des cohortes citoyennes qu'on organise, c'est qu'on puisse voir véritablement les traces de ces rencontres-là et l'influence que les citoyens auront eue sur les décisions qui sont à prendre. Vous savez, la ville, puis je prends un exemple, la ville a créé un comité jeunesse.
1: Mm-hmm.
2: Oui. Où il y a un groupe de jeunes qui se réunissent et là, on les s'initie à la ville municipale. Je suis allé voir sur le site de la ville et j'ai vu là, plusieurs recommandations qui avaient été faites par rapport que ce comité-là avait suggéré. Malheureusement, je n'ai pas encore vu d'action concrète en lien avec les propositions que ce comité-là avait établies. J'ai vu, entre autres, une proposition là, d'aménager, de couvrir des espaces. Bon, on attend toujours la patinoire couverte. Mais bref, c'est un exemple parmi tant d'autres. Fait que moi, ce que je souhaite réellement, c'est que la ville en profite et que les élus autour de la table profitent de cette participation-là, citoyenne-là, pour justement rentrer un peu plus dans le concret puis montrer aux citoyens qu'ils peuvent avoir un réel pouvoir d'influence sur les décisions qui sont prises à l'hôtel.
1: Mais
2: de
1: comment
2: ville.
1: La ville pourrait faire pour démontrer l'implication réelle du citoyen, l'impact que ça peut avoir?
2: Ben moi, je pense que ça passe par les comptes rendus de ces réunions-là qui sont faites. Je veux dire, ça prend des écrits. Il faut être capable, à la suite de ces rencontres-là, mais que les fonctionnaires nous produisent des comptes rendus. En fait, on appelle ça la traçabilité de ces rencontres-là et que les citoyens puissent se rendre compte que oui, j'ai participé à une rencontre X et le résultat est le résultat Y et j'ai réussi à l'influencer de cette façon-là. Et moi, je pense que c'est comme ça qu'on va commencer à voir vraiment une relation entre l'implication des citoyens et des résultats qui se donnent au bout de la ligne.
1: En tout cas, ça donne le goût de s'inscrire au service d'alerte de la ville de Trois-Rivières.
2: Oui, je vous le dis, ça vaut la peine. Ça vaut la peine.
1: Jean-Claude, merci. Bonne semaine.
2: Merci.
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1: Bon, pour ceux qui se posaient la question, c'était le plan climat de la ville de Trois-Rivières le 14 octobre, le dernier texto que Jean-Claude a reçu dans l'alerte de la ville de Trois-Rivières. Les gens étaient aux aguets, se posaient la question. On a répondu à ce questionnement collectif. Bon, on poursuit maintenant. Le musicien et chanteur originaire de Saint-Élie-de-Caxton, Nicolas Pellerin, propose un nouveau projet musical et Anne l'a rencontré un peu plus tôt aujourd'hui.
4: Nicolas Pellerin a un nouveau projet musical. Et là, attention, on vous fait entendre un démo. Hein, Nico, c'est un démo.
5: C'est vraiment un démo, là.
4: OK,
5: une maquette, un premier jet.
4: On écoute un petit extrait.

0: que vous venez d'entendre, c'est un nouveau trio qui s'appelle Jean-Bette. Puis j'ai envie de dire à l'écoute de ce démo de quelques secondes, ça se passe, là, Nicolas Pellerin.
1: Oui, il y a vraiment...
0: Il se passe quelque chose, il y a un facteur frisson, là.
1: Oui, il y a vraiment un facteur frisson très important dans l'affaire. Puis c'est, on s'est rendu compte de ça dès qu'on a commencé à jouer ensemble, dès qu'on a commencé à se voir et à pratiquer. Le projet, j'ai appelé au début, j'ai appelé Amélie Poirier-Aubry, qui est accordéoniste, qui est aussi épicière fine, une fine épicière fine à Saint-Élie, qui a le vroom vrac, l'épicerie vroom vrac.
0: Ah, c'est à elle, OK.
1: Oui, c'est
0: oui.
1: ça. Qui est une super accordéoniste piano. Donc, c'est pas de l'accordéon diatonique comme on est habitué d'entendre dans la musique traditionnelle, par exemple. Tu sais, des accordéons en piton. Elle, c'est un accordéon en clavier. Fait que c'est comme un accordéon piano qu'on connaît. Puis je jouais, j'avais le mandat, en fait, de faire un spectacle solo avec quelques invités au Festival Noël dans le Caxton il y a 3 ou 4 ans. Puis j'avais invité Amélie, puis je me disais, ça serait une bonne mise en bouche, voir si on a des affinités musicales. On n'avait jamais joué ensemble, on se connaissait pas beaucoup. Puis elle était venue chez nous, j'avais envoyé, en fait, 2-3 tunes. Mm-hmm. Elle avait pratiqué ça de son bord, puis la magie opérait. C'était comme vraiment quelque chose en partant. Puis j'ai eu la même commande l'année d'après, puis là, je me disais, ça serait cool, Amélie, mais rajouter Jérôme Beaulieu.
0: Il fait dans le jazz, lui, habituellement.
1: Ouais, c'est un pianiste jazz hallucinant. Mm-hmm. Genre, tu sais, ça n'a pas rapport, le calibre de ce gars-là, de ce musicien-là. D'ailleurs, il était au festival avec Daniel Bélanger. Il accompagne Daniel Bélanger. Il a son trio jazz MISC. Il joue avec plein d'artistes pop aussi. C'est vraiment un grand, grand musicien, ce gars-là. Puis, il s'est acheté une maison il y a 2 ans à Saint-Élie. Ce qui fait qu'on reste à peu près dans 200 mètres carrés tous les trois.
0: Voyons donc.
1: Ouais, fait que c'est cool. Fait que, bref, on a commencé à se voir. Puis, la première répète, en fait, les trois, on avait le frisson sur les bras, on se disait, qu'est-ce qui se passe? Il y a de quoi? Mm-hmm. Fait que ce projet-là est comme pensé en fonction de ça, de créer des frissons. Fait qu'on n'est pas dans... C'est pas un trio trad, comme je suis habitué de faire. Tu sais, moi, j'ai mon band, Les Grands Hurleurs,
0: oui,
1: qui a 16, 17 ans.
0: Poursuit sa carrière.
1: Ben oui, tout à fait.
0: Oui.
1: Puis c'est du trad avec une drive rock. Ça groove vraiment beaucoup de ce temps-ci avec Les Grands Hurleurs. Fait que je voulais pas un autre projet qui fait du trad un peu comme Les Grands Hurleurs, quelque chose. Fait que c'est vraiment, on s'en va complètement ailleurs. Fait que c'est vraiment un mélange des trois univers. Donc, jazz, avec Jérôme, plus chanson/ musique française. Avec Amélie à l'accordéon piano, puis moi qui amène le côté trad. Fait que c'est un mélange de ces univers-là, mais c'est bien, bien touchant, en fait.
0: Oui! Ouais. Ben c'est ça, c'est touchant. Puis en même temps, le nom Jean-Bette, tu sais, ça peut être pris de façon très ludique, puis en même temps, il y a une certaine profondeur aussi, peut-être.
1: C'est ça. Ouais. Ben tu sais, on le fait et c'est pas intellectualisé comme patente,
0: non,
1: comme démarche, où on se dit pas qu'on est en train de révolutionner les styles musicaux, etc. C'est pas ça, pantoute. On est trois amis, finalement, puis on a du fun, puis on passe du bon temps ensemble, puis on monte de la musique, puis ça se passe très facilement, la création. Donc, tout ça est assez léger, mais c'est vrai que quand on se met à jouer, il y a des pièces qui sont... C'est vraiment poignant, tu sais. Puis on a joué samedi dans le cadre du MAV,
0: du Maurice Servivant,
1: Saint-Mathieu, à l'Auberge Saint-Mathieu, puis tout le monde a le moton. Genre,
0: oui,
1: c'est vraiment... il se passe quelque chose.
0: Mais ben on fait quoi?
1: C'est émouvant.
0: Y a-tu d'autres dates?
1: Il y a pas de date encore.
0: Y a rien?
1: Ouais.
0: Mais non, mais là,
1: mais
0: c'est dans l'exclusivité de l'exclusif.
1: C'est très, très exclusif. On a ouvert notre page Facebook et Instagram hier, tu sais.
0: Ah,
1: fait que là,
0: bon,
1: faut nous laisser une chance. Mais déjà, depuis qu'on a mis un peu notre nom sur la map des réseaux sociaux, il y a déjà comme un petit buzz qui se passe.
0: Oui.
1: Jérôme a une belle renommée dans la musique jazz. Fait que ça attise les oreilles vers ce projet-là. Puis il y a quelque chose, en tout cas. On tient quelque chose. J'en suis convaincu. Après ça, ça va être de le spreader le plus large possible.
0: Est-ce qu'il fait du bien, ce projet-là?
1: Oui, il me fait du bien.
0: Ouais.
1: Tu sais, ça fait 16 ans que je joue avec Les Grands Hurleurs, qu'on se promène un peu partout sur la planète, puis qu'on fait soulever les foules, que ça lève, puis que c'est... J'aime ça. C'est une drive que j'adore. Mais là, d'avoir un petit côté plus sweet, plus émouvant, etc., j'aime ça aussi, aller jouer là, tu sais.
0: On parle des Grands Hurleurs. Là, je vois qu'il y a un spectacle qui approche très bientôt à Saint-Casimir. Au courant de la dernière année, les Grands Hurleurs, vous avez encore joué. Vous avez gagné le prix Opus au début de l'année, en février. Concert de l'année Musique Trad. Est-ce que ça donne un autre tour de manège à la formation, qui a vécu des difficultés aussi au courant des derniers mois, là?
1: Ben ouais, on a perdu un membre. J'ai perdu mon grand ami, mon grand collègue, Simon Lepage, avec qui j'ai fondé le groupe. Ça faisait 21 ans que je jouais avec Simon. On était comme un vieux couple, moi puis lui, on se parlait quotidiennement, 10 fois par jour, à tous les jours. Puis ouais, je l'ai perdu. D'ailleurs, la dernière fois que j'ai vu Simon, c'est tout de suite après le Noël du cœur. J'avais fait comme 2 tunes. Oui. Je sais pas si tu te souviens au Téléthon,
0: ben oui,
1: puis on avait jasé ensemble.
0: On s'était parlé, oui.
1: Je t'avais dit après, il faut que je parte parce que je m'en vais voir Simon. Ben ça a été la dernière fois que je l'ai vu finalement dans à l'hôpital. Mm-hmm. J'avais fini ma prestation ici à l'amphithéâtre, puis j'étais parti à Québec le voir. C'est la dernière fois que je l'ai vu. Il est décédé pas longtemps après ça. Fait que c'est sûr que ça chamboule beaucoup. Les grands hurleurs, c'était notre bébé à moi puis Simon. C'était ce projet-là qu'on avait mis ça en main, moi puis lui. Puis on gardait toutes nos disponibilités, puis on mettait tout notre temps et nos efforts sur ce projet-là. J'y ai demandé avant qu'il parte, j'ai dit, veux-tu qu'on arrête tout? T'sais, c'est notre bébé. Je peux tout fermer les livres, man, puis on va l'avoir vécu ensemble, puis c'est cool. Parce que t'sais, au revoir à ton chum qui est sur un lit d'hôpital après avoir soulevé des foules partout dans le monde, après 15 ans. J'ai fait 2000 spectacles avec Simon Tête. Fait que là, on se retrouve là, à chevet. C'était hallucinant, t'sais.
0: Ouais.
1: Fait qu'il a dit non, man, allez-y, puis go. Fait que ouais, on va continuer, puis fait que je me suis dit parfait. Puis on a cette drive-là. Il y a comme, depuis qu'il est plus là, en fait, on est en trio, on était 4. On a réadapté le spectacle, on a réadapté le répertoire, le show, etc. pour du fait qu'il est plus là, évidemment.
0: Ouais.
1: Mais ça a amené vraiment une énergie assez brute, et il y a quelque chose qui se passe dans les grands hurleurs en ce moment.
0: C'est
1: depuis,
0: ça,
1: en fait, depuis
0: ouais.
1: qu'il est. Ouais. Puis on a comme une soif de quelque chose, là, de conquérir le monde. Je sais pas comment dire.
0: Ouais.
1: Non, mais ouais, il y a comme ça amène une drive, ça.
0: Ouais.
1: Puis on le fait pour nous autres, mais on le fait pour Simon, on le fait pour

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3: À éviter. Dans notre région maintenant, Santé Québec-Mauricie, Centre du Québec, demande d'éviter de se rendre à l'urgence du char de Trois-Rivières pour les personnes qui n'ont pas besoin de soins urgents ou immédiats. Et tout ça, c'est en raison d'un fort achalandage. En début d'après-midi, 9 ambulances étaient visibles dans le stationnement de l'hôpital. Et Santé Québec-Mauricie, Centre du Québec, indique qu'actuellement, le taux d'occupation des civières est à 104 %. Donc, jusqu'à nouvel ordre, les personnes qui n'ont pas besoin de soins urgents sont réorientés vers leur médecin de famille, vers une clinique médicale, un autre professionnel ou encore reçoivent des conseils pour prendre soin d'eux à la maison. Évidemment, les personnes qui ont besoin de soins immédiats sont prises en charge. Le terrain de baseball de Batiscan a été l'objet de vandalisme la nuit dernière. La porte d'entrée du bâtiment a été endommagée. C'est que les vandales ont réussi à entrer sur le terrain en arrachant la boîte à clés, qui est en fait une nouvelle procédure de la municipalité pour accéder aux installations. Il y a plusieurs items autour du terrain qui ont été brisés et également de la nourriture et des breuvages qui ont été volés. Le maire de Batiscan, Alain Bouffard, se désole de la situation, même si les dommages monétaires ne sont pas si élevés.
4: Donc, mettons qu'on a pour 250 $ de dommages, OK? C'est juste le à un moment donné, c'est parce que tout ça appartient aux citoyens, appartient à la communauté, OK? C'est que ça cause des problèmes. On a d'autres hangars, à d'autres places, un garage municipal, on a plein d'affaires. C'est parce qu'on ne veut pas qu'ils se présentent là.
3: Alain Bouffard explique que le système de caméra était défectueux au moment des événements, mais que dès aujourd'hui, le système est remis en service et la méthode de la boîte à clés pourrait aussi être revue par la municipalité. Question que des incidents de la sorte ne se reproduisent pas. Et en terminant, le candidat solidaire dans Trois-Rivières, Steven Roy-Cullen, veut freiner la violence dans le quartier Jean-Nicolet. Il s'engage à verser 50 % de son budget discrétionnaire pour y financer des services d'intervention sociale préventive. Il dit être préoccupé par des témoignages de résidents qu'il a entendus lors de sa tournée du quartier. Selon la porte-parole de la police de Trois-Rivières, le phénomène des gangs de rue à Trois-Rivières n'est pas impossible et les parents des jeunes adolescents peuvent rester vigilants.
5: Si vous voyez que votre enfant qui ne travaille pas tout d'un coup a des bijoux, un nouveau iPhone, un nouveau téléphone, il change de groupe d'amis, tout ça, puis en soirée, là, ben là, tout d'un coup, vous n'êtes plus capable de savoir à quel endroit il était, ni avec les gens avec qui il est allé faire des activités. Mais tu sais, je pense que d'aborder tout d'abord la discussion avec son jeune directement, confronter, puis de voir au fond, est-ce que j'ai l'impression qu'il me répond la vérité, est-ce que j'ai l'impression qu'il fuit? Puis à partir du moment où le doute se poursuit, vous pouvez autant appeler un policier et dire, là, j'ai besoin de conseils. Il y a une ligne aussi qui existe pour aider les parents.
3: Isabelle Blanchette a également mentionné que les citoyens qui portent plainte, peu importe le dossier, eh bien, ça aide toujours les autorités à pouvoir cibler les problématiques.
6: Je vous rappelle qu'on a la question du jour chanceuse aujourd'hui. On a posé la question un petit peu plus tôt, mais elle est disponible sur l'application Radio-Canada Audio. Vous allez dans l'émission fin PM, vous appuyez sur la bulle de conversation, vous choisissez participer à l'émission et la question va apparaître. Vous rentrez vos coordonnées et vous courez la chance de gagner une paire de billets pour le spectacle de Chloé Sainte-Marie demain au magasin Général Lebrun de Masquinongé. À venir au cours des prochaines minutes, on va rencontrer deux des quatre présidents d'honneur du Noël du cœur cette année, Philippe et Maude Duguay. Donc, c'est la famille Duguay, bien connue dans le domaine de l'immobilier, qui assume la présidence d'honneur du 68e Téléthon, d'ailleurs qui aura lieu le 27 novembre prochain, encore une fois animé par Marie-Claude Julien. Et en cette journée nationale de la vérité et de la réconciliation, Fabiola est allée aujourd'hui au centre de formation Bel Avenir de Trois-Rivières. On a inauguré aujourd'hui le Fab Lab Nehi Rossi.
7: Sais-tu, dans ma chronique, dès le début, la première clip que je te fais jouer, c'est mon cours de prononciation. Tu sauras tout dans pas long.
6: Bon, ben, excellent. Hein? Donc, moi, je me suis aventuré vers Nehi Rossi, mais je vais voir si ça, je l'ai dit comme il faut. Donc, c'est un lieu d'apprentissage dédié aux élèves autochtones, entre autres. Donc, Fabiola nous présente ça dans un instant. Sur les routes, Cassandra, ça ressemble à quoi?
3: Ça se résorbe tranquillement, notamment sur l'autoroute 40 en direction ouest, là, dans la portion urbaine, donc près du centre-ville de Trois-Rivières, la circulation est presque complètement rétablie. C'est encore un peu compliqué sur les principales artères

0: terre. Quand on pense au boulevard des Forges, boulevard Jean 23, boulevard des Chenaux également, il y a certains ralentissements. Là où c'est le plus compliqué, c'est vraiment sur le pont Duplessis, autant en direction ouest qu'en direction est. Donc là, on sent qu'il y a beaucoup d'attentes, mais sinon, un peu partout, ça se passe plutôt bien. Même chose du côté de Shawinigan. Dans le centre-ville, ça commence aussi à circuler un peu mieux. Il y a encore quelques ralentissements à noter à la hauteur du boulevard Royal et de l'avenue Saint-Marc, mais sinon, tout se passe plutôt bien.
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2: La 68e campagne du Noël du cœur est bien lancée et c'est une famille connue de la région qui assure la présidence d'honneur cette année, la famille Duguet de la société immobilière Duguet. Avec nous, deux membres de la famille Duguet, Philippe et Maude Duguet. Bonjour à vous deux.
3: Bonjour.
2: Merci d'être avec nous en studio. Mais d'abord, félicitations pour cette fonction que vous allez assumer au cours des prochaines semaines en prévision du 68e Téléthon, le Noël du cœur. J'essaie de réfléchir à ça. On a rarement vu ça, une famille président d'honneur. C'est
3: une première.
2: C'est une première dans la longue histoire du Téléthon.
3: Oui, c'est la première fois qu'ils nous ont dit qu'il y avait une famille. Donc, on est très fiers de ça, d'avoir accepté ce défi. On est habitué de travailler en famille, nous. Ouais. Donc, je pense qu'on va mettre tous nos efforts dans le but d'avoir un beau succès cette année.
4: Puis c'est la première fois aussi qu'on accepte une présidence d'honneur en famille.
2: Ah oui?
4: Oui, on a tout. Chacun notre tour.
2: Pourquoi c'est important de le faire en famille pour le Noël du cœur?
3: Ben parce qu'ils nous ont approchés dans ce sens-là. Donc, ils voulaient changer un peu l'image, changer un peu c'est un nouveau défi. Puis ils disaient, bon, avec une famille, ben ça va étant donné qu'eux autres, l'œuvre qu'ils font, c'est surtout pour les familles. Donc, ils ont fait un rapprochement entre notre famille et toutes les 4000 familles qui vont recevoir des dons. Donc, c'est le dominateur commun, c'est la famille.
2: Non, mais c'est vrai, effectivement, le Noël du cœur vient en aide aux familles. Mais là, dans vos fonctions de président, présidente d'honneur, est-ce que chacun va avoir un rôle précis à jouer?
4: Bien, nous, on est habitués de travailler en famille. Donc, on a chacun un rôle bien déterminé dans l'entreprise. On est vraiment habitués de travailler avec les forces de chacun. Donc, nous, c'est pas un défi, là. Aussitôt qu'ils nous l'ont demandé, hier, on les a rencontrés, ils sont venus prendre un café à nos bureaux. Puis, dès qu'ils ont quitté rapidement, là, on a ciblé le rôle de chacun. Donc, on va maximiser chacun nos forces pour...
2: Ah oui, exemple, Maude, c'est quoi, vous?
4: Moi, je m'occupe de la location, puis du marketing de la compagnie. Mm-hmm. Puis, je vais nommer mon frère et ma sœur parce qu'ils sont pas présents avec nous. Donc, mon frère s'occupe du volet vraiment de construction. Donc, lorsqu'on a des nouvelles constructions et l'entretien de chacun de nos immeubles, donc c'est Simon qui est licence entrepreneur et qui... fait ce rôle-là dans l'entreprise. Et ma sœur, elle s'occupe, Chloé, au niveau de le volet tout financier de l'entreprise, au niveau de la collecte de loyers et du développement avec mon
2: Philippe.
4: Père. Oui, avec Philippe.
3: Maud, elle s'occupe, elle est très, très bonne au niveau social. Donc, c'est elle qui s'occupe de tous les réseaux sociaux d'entreprise, toutes nos mises de fonds qu'on fait un peu partout, nos investissements sociaux. Puis, Chloé et moi, on s'occupe du côté tout l'argent qui rentre et qui sort de l'entreprise et tout le côté financier et aussi l'acquisition des nouveaux immeubles. Mm-hmm. C'est Chloé et moi. Donc...
2: Et là, quand est arrivée cette proposition d'être famille présidente d'honneur du Noël du cœur? De un, qu'est-ce que ça représente pour vous, le Noël du cœur? Maude en premier.
4: Bien, nous, c'est comme on a dit un petit peu ce matin, nous, on est une famille qui fête beaucoup Noël. Donc, on a la chance de travailler ensemble, mais aussi, au-delà du bureau, là, on se rassemble pendant le temps des fêtes. Puis moi je constate qu'on est vraiment privilégié là de pouvoir avoir des événements comme ça, avoir des cadeaux recevoir donner. Puis moi de penser que plusieurs familles autant de familles dans la Mauricie centre du Québec qui ont comme pas cette chance là, ben ça m'a vraiment touché. Puis si je peux faire une différence cette année, puis rassembler mon réseau, mes amis, mes fournisseurs, mes locataires, qui puisse tout le monde mettre la main à la pâte, mais ça me fait chaud au cœur.
2: Et Philippe, vous, qu'est-ce que ça représente pour vous, le Noël du cœur?
3: Ben, moi, j'ai quand même vécu au début de ma carrière en immobilier. J'avais des logements, des petits logements au centre-ville. Puis j'ai côtoyé beaucoup de pauvreté dans ces petits lofts-là, dans des chambres. Disons que j'ai eu ça pendant une quinzaine d'années. Puis je suis très sensible à la pauvreté parce que la majorité des locataires que j'avais étaient très pauvres. Donc aujourd'hui, je suis sensible à ça parce que j'ai vu c'est quoi passer des Noëls avec rien, des gens qui avaient aucune visite, très très pauvres, avec plusieurs maladies mentales, ainsi de suite souvent. Donc moi, je suis sensible à ça à cause de ça. Puis là, si on peut les aider à passer un beau Noël, c'est notre but d'essayer d'aider la communauté.
2: Donc là, vraiment, le clan Duguay s'organise, la machine décolle là, pour aller chercher des dons pour le Noël du cœur.
3: Ah oui, je pense qu'on va aller plus vite qu'eux autres. Parce qu'on leur a demandé aujourd'hui de tout de suite nous envoyer après-midi ou demain un email qu'on peut transférer à tous nos locataires, tous nos fournisseurs, ainsi de suite. Puis ils nous trouvent très dynamiques, je pense. Fait que, on essaie d'aller chercher tout de suite partir ça pour aller chercher le. On a déjà fait ce genre de campagne-là, puis on a eu de très beaux succès parce que on sollicite tout le monde, on les appelle, on les rappelle.
2: La philanthropie fait partie de l'ADN du groupe Duguay.
3: Nous, on a toutes les grandes causes, on a toujours été là avec Carpe Diem, Albatros, le Centre Le Havre, tout ça. On a toujours les écoles, on subventionne beaucoup les écoles qui nous demandent des projets d'agrandissement, de gymnase, toutes sortes de choses. Donc, c'est important pour nous d'ordonner à la société ce qu'on est choyé. On a une belle entreprise, puis on veut redonner un peu à la société aussi.
2: Alors, la famille Duguay, la première famille qui va assurer la présidence d'honneur du Noël du cœur en 68 ans d'histoire, c'est pas rien. Philippe et Maude, merci beaucoup d'avoir été avec nous. Je vais rappeler que le Téléthon aura lieu le 27 novembre prochain dès 17h. Ce sera animé par ma collègue Marie-Claude Julien. Mais d'ici là, le Téléthon, c'est le point culminant. La campagne, c'est à l'année. Mais ça devrait s'intensifier au cours des prochaines semaines. Et de ce que je semble comprendre, c'est que vous aussi, vous allez intensifier votre travail pour solliciter des dons. Merci à vous deux.
4: Merci.
2: On va poursuivre avec Fabiola maintenant parce que c'est la Journée nationale de la vérité et de la réconciliation. Et un nouveau lieu d'entraide, de créativité aussi a vu le jour au Centre de formation professionnelle Bel Avenir. C'est en collaboration avec le Centre d'éducation des adultes.
5: Oui, je m'y suis rendue ce matin. En fait, c'était... Tu sais, souvent, nous, on est conviés à des conférences de presse. Donc, on arrive et puis on s'attend à un ordre du jour, puis des gens qui prennent la parole. Et là, pas du tout. C'était une brèche dans le temps ouverte entre 9h30 et 11h30 où on invitait les médias à venir discuter avec les étudiants qui étaient là, avec les intervenants, avec toutes les personnes qui ont participé à faire de ce nouveau local-là un lieu de rencontre pour justement ces cohortes d'étudiants qui sont pour la majorité d'origine atikamekw, environ 75 par année, et qui vont, eux, aux cours aux adultes. Mais tu sais, les cours aux adultes et puis la formation professionnelle, tout ça, ça se côtoie, là. C'est pas les mêmes locaux, mais c'est à peu près, c'est les mêmes bâtiments qui sont ensemble. Donc, ils ont décidé de faire ce local-là où ils espéraient pouvoir mettre en contact les jeunes étudiants autochtones avec leurs idées de projets créatifs avec les étudiants en infographie pour qu'ils puissent comme créer des documents avec les idées de ces élèves-là pour qu'ils puissent par la suite être dans ce Fab Lab, c'est-à-dire dans ce laboratoire de fabrication où on retrouve toutes sortes de choses. Mais là, le Fab Lab, il a un nom. Hein, et tout à l'heure, tu as essayé de le prononcer, Jean-Philippe, et c'est pas facile à prononcer.
2: Moi, j'avais dit Nehirawisi.
5: Oui, écoute, moi, c'est la première question que j'ai posée en arrivant. J'ai demandé, entre autres, à Ciné Ottawa, qui est un élève qui a trouvé le nom du local, de m'expliquer pourquoi il avait choisi ce nom-là. Et par la suite, on va entendre Jessica Petitcoué, qui est coordonnatrice en intégration scolaire pour les étudiants atikamekw, me donner un cours de prononciation. C'est toi qui as trouvé le nom pour le local?
6: Oui, c'est moi qui ai trouvé le nom.
5: Est-ce que je peux avoir ton nom à toi?
6: Je m'appelle Séné Ottawa Kitish.
5: Et dis-moi, pourquoi déjà? Comment il s'appelle le local?
6: Local Nehirawisi.
5: Et qu'est-ce que ça veut dire?
6: Ça veut dire local autochtone.
5: J'aimerais vraiment pouvoir le prononcer comme il faut. Est-ce que vous pouvez m'aider? Comment ça se prononce?
7: Il dit Nehirawisi. Nehirawisi.
5: Nehiro with you.
7: Exactement.
5: Bon, alors, Nehiro with you, c'est comme ça que ça se prononce. Et ça veut tout simplement dire, effectivement, le local autochtone, donc le lieu où les jeunes peuvent se retrouver. Mais tu sais, quand on entend ce mot-là, on a l'impression, pour nous, c'est comme de la poésie à nos oreilles.
2: Ouais.
5: Et pourtant, c'est quelque chose
2: c'est
5: de...
2: tout simple.
5: C'est tout simple et c'est très concret. Alors, c'est un pont que l'école a voulu créer pour faire en sorte que ça puisse faire une meilleure intégration de ces étudiants autochtones-là, que ça puisse donner des projets aux élèves qui étudient en infographie et qu'ils puissent se retrouver dans un local. Alors, c'est ce que Sophie Hull, la directrice du Centre professionnel Bel Avenir, appelle un projet gagnant-gagnant.
8: Une opportunité de rendre concret la réconciliation. C'est un projet gagnant-gagnant. C'est gagnant pour les élèves autochtones de venir ici, d'avoir des idées, puis de pouvoir les imprimer, que ce soit sur le vinyle, le plastique ou encore la broderie. Puis pour nos élèves, ben de se dire, mais moi j'ai appris à faire quelque chose, puis maintenant je vais voir en impression, est-ce que ça fonctionne, ce que j'ai penser faire dans mon ordinateur. Les élèves autochtones vont nous apprendre aussi certaines choses dans la collaboration, dans les façons de faire. Fait que c'est dans ce sens-là aussi que c'est gagnant-gagnant.
2: Et Fabiola, qu'est-ce qu'on retrouve dans ce Fab Lab Nehiro with you?
5: Oui, ah, ben bravo, hein, c'est très bien dit.
2: J'ai pris des notes.
5: Oui. Eh bien, effectivement, qu'est-ce qu'on retrouve? Mais toutes sortes de trucs pour faire de l'impression sous toutes sortes de formes. Alors, il y a, entre autres, un outil où on peut comme imprimer sur du vinyle une image qui, après, va être transférée avec un système de chaleur, hein, de plaque de chaleur, sur un gilet. Il y a également une machine qui permet d'imprimer des logos, des dessins sur des tasses. Il y a également des machines à impression 2D et il y a des machines à impression 3D. Et celui qui enseigne l'infographie, le professeur Mathieu Hull, lui là, il est comme un enfant dans un magasin de bonbons.
9: C'est ton petit chouchou?
10: Oh, mon petit chouchou, j'adore ça. L'impression 3D, c'est vraiment une belle suite logique à ce qu'on enseigne, qui est l'impression 2D. C'est vraiment extraordinaire.
5: Qu'est-ce qu'on imprime, là?
10: On pourrait faire un sous-vert aux couleurs de la journée de la réconciliation vérité. Petit porte-clés, en même temps. Quand ils sont arrivés, c'est avec le machine, je sautais. J'étais.
5: Tu trépignais d'impatience de pouvoir jouer avec tes nouvelles bébelles.
10: 83, là. C'est
5: génial. En Noël 83, ça trahit son âge, j'imagine. Il devait être jeune à cet âge-là, là, puis c'était Noël, puis il aurait aimé ça avoir ça, une machine d'impression 3D sous le sapin.
2: C'était dur à trouver une impression 3D en 83, par contre.
5: J'imagine. D'après moi, il a reçu un kit de pâte à modeler. Mais enfin, toujours est-il que j'ai eu l'occasion de discuter avec différents élèves qui étaient là. Et il y en a une parmi eux qui m'a dit, elle, quel projet elle pensait faire. Et je vous invite à tendre l'oreille. Il y a un peu de timidité derrière tout ça, mais quelque part, on s'entend, c'est des adolescents. J'arrive là avec mon micro, on sait pas trop, on essaye de vouloir et s'exprimer un peu. On sent qu'elle a envie de nous transmettre quelque chose dans sa timidité, mais elle nous dit beaucoup de choses.
11: Toi, je suis Angel.
5: Tu es de quelle nation?
11: Autochtone, Manouane.
5: Qu'est-ce que tu aimerais faire, toi, ici?
11: Des tasses.
5: Ah oui?
11: Oui.
5: Qu'est-ce qui t'interpelle dans cet objet-là?
11: Je l'utilise tous les jours.
5: Tu as une idée de ce que tu aimerais voir comme impression sur les tasses?
11: Plus des mots dessus. La poésie.
5: Qu'est-ce que ça représente pour toi, la journée vérité-réconciliation?
11: On se rapproche. On parle ensemble. C'est tout.
5: C'est déjà beaucoup?
11: Mm-hmm. Oui.
5: Ben oui, c'était tout simple et c'était si criant de vérité quelque part. Oui, une tasse, moi, ben oui. Puis qu'est-ce qu'on fait avec une tasse? On partage un café et on discute et on échange. Et c'est à ça qu'il sert ce local. Alors, j'ai vraiment été très touchée par cette jeune autochtone-là qui m'a transmis comme ça, de façon toute simple, ce qu'il en était pour elle de qu'est-ce que c'est la journée vérité-réconciliation. Mais c'est vraiment un beau projet, un beau local. Et il y a également une machine pour broder. Ça ressemble à une machine à coudre, mais elle est vraiment faite pour broder. Et là, bon, le professeur, lui, qui fait plus de l'infographie, avait plus de difficultés un peu à me décrire ce qu'elle pouvait faire, mais je sentais qu'il y avait certains étudiants aussi qui étaient interpellés par l'idée de pouvoir créer un dessin, un logo, ou peut-être effectivement une phrase, et de pouvoir aller la broder. Mm-hmm. Et ce qui est beau en bout de piste, c'est qu'on propose aux élèves de dire, si vous voulez faire une levée de fonds, si vous avez envie de faire une série, une production d'objets pour les vendre, pour venir financer des activités, activités. Eh bien, voilà ce à quoi ça pourra également servir. Alors, en plus, ça pourra servir de levée de fonds pour ces élèves-là. Donc, ça couvre toutes sortes de terrains. Il y avait vraiment beaucoup de fierté aujourd'hui dans les regards de tout un chacun, que ce soit du côté de la direction, des professeurs, des élèves. Et puis, je suis je suis repartie avec, avec un cours en plus, hein, pour avoir bien le prononcer, ce nom de local. Donc, je répète, c'est le local Fab Lab Nehiro Widio. Nehiro Widio, qui veut dire tout simplement local pour les Atikameks.
2: C'est vraiment, quand on dit parfois faut stimuler le rapprochement, mais c'est un bon exemple que tu nous donnes cet après-midi avec ce local qui est inauguré au centre de formation Bel Avenir. D'ailleurs, journée nationale de vérité et réconciliation, je rappelle, il y a des activités qui se déroulent à plusieurs endroits sur le territoire, au pays, mais dans la région, 18h, rassemblement à l'Université du Québec à Trois-Rivières, ce sera suivi d'une marche jusqu'au parc portuaire.
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2: Dans la LHGMQ, les Highlanders de Charlottetown sont à Victoriaville pour affronter les Tigres. Au baseball, les séries de premier tour se poursuivent. Les Phillies et les Astros, les Red Sox et les Cubs font face à l'élimination. Au tennis, Félix Auger-Aliassime a été sèchement vaincu par le Russe Karen Tsakhanov en deux manches au premier tour de l'Omnium de Chine la nuit dernière à Pékin. Il a été brisé trois fois en quatre occasions. N'a jamais eu la chance de pouvoir briser le service de son adversaire. Ça s'est terminé en 1h12. Et on va surveiller ce soir Denis Shapovalov. En fait, ce soir, on comprend avec le décalage horaire, c'est la nuit prochaine. Denis Shapovalov qui affronte le favori local, le japonais Sho Shimabukuro. Sur les routes, Cassandra, on a reçu un texto de Nathalie. Oui. Avis de congestion, rue Sainte-Marguerite, coin Cook, vers Trois-Rivières-Ouest. Semble-t-il, c'est pas facile.
0: Ouais, en fait, ça semble être pas facile, j'ai envie de dire, sur une très, très bonne portion de la rue Sainte-Marguerite. En fait, à partir du boulevard des Récollets jusqu'à environ le centre-ville là, de Trois-Rivières, ça semble très compliqué. Il y a aussi l'autoroute 40 où c'est difficile, notamment sur cet embranchement, cette bretelle à partir de la rue Sainte-Marguerite pour accéder à l'autoroute 40. Mais ça commence déjà également à être un petit peu plus compliqué partout. Je dirais sur l'autoroute 40, principalement en direction ouest. Il y a également le boulevard Jean 23 où c'est très difficile. L'autoroute 55 aussi en direction sud, donc pour accéder à l'autoroute 40. Là aussi, c'est difficile. Sinon, je regarde sur la rue Notre-Dame aussi, il y a beaucoup de rouge. Le pont du Plessis, si je me déplace plus vers le Cap de la Madeleine, là aussi, c'est très difficile. Il y a beaucoup de véhicules qui y circulent actuellement. Même chose sur le boulevard Thibault, notamment pour accéder, encore une fois, à l'autoroute 40, que ce soit en direction ouest ou en direction est. Et c'est comme ça un petit peu partout à Trois-Rivières. Là, on sent vraiment que les gens retournent à la maison. Du côté de Shawinigan aussi, c'est difficile, notamment dans le secteur Shawinigan Sud, là où il y a les travaux qui se poursuivent toujours. Donc, le petit détour là par la 105e avenue à Shawinigan Sud, où c'est un peu plus lourd qu'à l'habitude et encore une fois dans le centre-ville de Shawinigan, donc l'avenue de la station à partir du centre-ville, donc de la 4e et 5e rue de la Pointe. C'est plus difficile lorsqu'on arrive au carrefour giratoire pour aller soit vers Saint-Boniface ou encore vers le nord de la ville de Shawinigan. Là aussi, c'est très compliqué.
2: Ouais, notre collègue Éric qui nous a écrit que ça lui a pris 25 minutes de traverser le pont du Plessis. Les lumières dans le secteur est du pont du Plessis sont clignotantes, alors ça n'aide pas à la situation. S'il y a quoi que ce soit, texte nous pour nous tenir au courant d'évolution des choses par la bulle de conversation sur l'application Radio-Canada Audio. Carte blanche de Anne qui veut revenir sur ce premier match du Canadien de Montréal.
4: Ben oui, ben en fait, je ne l'ai pas écouté parce que ce n'est pas ça qui m'intéresse. Moi, c'est de savoir ce qui se passe sur les réseaux sociaux du Canadien puis de la Ligue nationale de hockey. C'est rendu depuis les séries. Là, je suis ça de façon très intéressée parce qu'on découvre plein de choses, on en apprend aussi. Puis là, vous vous dites, ah, là, sûrement beaucoup de temps à dépenser. Oui, j'ai beaucoup de temps à regarder ces petites choses, comme le segment de chat. Ça, c'est le nouveau segment depuis quelques semaines où on demande aux joueurs du Canadien de Montréal de répondre à certaines questions parce que, ben, tu sais, c'est ça. Maintenant, il faut alimenter la communauté des fans de façon différente sur les réseaux sociaux. Donc, j'ai écouté le plus récent segment qui met en vedette le joueur Josh Anderson et il y avait aussi Jake Evans. Puis là, il se pose toutes sortes de questions. Des questions, ma foi, si intelligentes. Josh et Jake se demandent « Si j'avais de quoi entre les dents, est-ce que tu me le dirais? » OK? Pas rien de plus pertinent que ça. Ou encore, quel joueur de l'équipe tu le laisserais te couper les cheveux? Voici la réponse.
7: The most I would probably go with Lane. I just trust him. I don't think he'd try and screw with me.
12: Yeah.
7: He's got a buzz cut though right now, but least would probably be Dobbs.
4: Bon, alors si je résume, Lane Hudson, lui qui a une coupe très très courte, lui pourrait lui couper les cheveux, mais Jacob Dobesh pourrait pas y parvenir. C'est vraiment passionnant.
2: Mais Nick va sûrement prendre sa retraite un jour, je pense on a besoin de relève. Fait.
4: Non, mais voyez-vous comment est-ce qu'on apprend rien, puis en même temps, c'est intéressant, c'est ça, les réseaux sociaux. Imagines-tu maintenant, tu sais, on se rapporte là à l'époque de Maurice Richard. Parce que Maurice Richard aurait dit à Tau Blake, « Ah, Elmer Lack, il ferait une bonne job pour me couper les cheveux, mais pas mon frère Henri Richard. Penses-tu que Dickie Moore me le dirait si j'ai du persil entre les deux dents? T'sais, c'est plein de choses comme ça que j'ai remarqué. Autre chose que j'ai remarqué sur les réseaux sociaux depuis hier du Canadien, savais-tu que les gars du Canadien de Montréal se font maintenant un cercle de l'amitié en fin de match? L'as-tu vu le petit cercle de l'amitié?
2: Non.
4: Eh oui, c'est rendu une tradition, là, Smithy. Pas tous les joueurs. Quelques-uns, là, ils se prennent, là, puis ils font ouais, ils se plient les jambes, puis là, ils se tiennent en cercle. Ça, c'est la nouvelle affaire.
2: Mais pas les tous les joueurs.
0: Non, les plus jeunes.
4: Les plus jeunes, c'est le cercle de l'amitié.
5: Sur la glace?
0: Glace. À la fin de la partie, juste avant de rentrer dans le vestiaire, ils attendent que tous les joueurs aient quitté, puis ils le font.
4: Puis là, juste avant le cercle de l'amitié, t'as aussi ce pauvre, ça aussi, j'ai vu ça, Chris Kreider, le numéro 22 du Canadien de Montréal, qui lui, il a essayé vraiment d'être dans la gang sans avoir... il a eu le droit de faire le cercle de l'amitié, lui. Puis là, tu sais, il se met à la sortie là, de la glace, puis tu sais, il met sa main pour faire là, un tape dans la main à tous les joueurs. Mais personne ne regarde. Fait qu'il est tout seul avec sa main. Puis là, Demidov passe, il tape pas dans la main. Matterson non plus. Dobesh à peine, tu sais. Il fallu qu'il lui dise hey! Puis là, il a donné un petit coup de main. Ça faisait pitié aussi. J'ai aussi remarqué sur les réseaux sociaux du Canadien de Montréal, Martin Saint-Louis, qui pour la première fois, tu sais, la fameuse séquence là, de la dernière série là, avec la tête de loup poilu là, qui se met à la tête, le joueur du match, là.
2: Oui.
4: Il a décidé de refaire la tradition, mais pas en série. Il avait jamais fait ça. Alors, il a mis la tête de loup, ce qui est allé sur tellement de têtes pleines de sueur, sur la tête de Josh Anderson. Oui, je l'ai vu. Et le segment le plus important
2: maintenant... Ils ont-tu gagné hier quand même?
4: Ils ont gagné. Le segment le plus important, ce sont les marches au ralenti avant de rentrer dans l'autobus du Canadien de Montréal et que ça va lentement avec leur immense valise. Même pas leur poche d'hockey, une immense valise sur roulette. Et chacun a son breuvage Starbucks. Et qu'est-ce qu'ils boivent, les joueurs du Canadien? Je le sais, j'ai tout regardé ça. Oui.
2: C'est quoi?
4: New Hook, café glacé sans glace.
2: Bon.
4: Madison...
2: C'est pas glacé avec sans glace?
4: Si vous demandiez, Madison a encore son sac en carton. En papier de l'année passée. Alex Carrier, un café chaud bien plate. Suzuki, pas de porte-parole de Tim Horton. Il boit un café glacé, lui, Starbucks, mais avec glace. C'est ce que j'ai remarqué sur les réseaux sociaux du Canadien.
5: Sur la petite étiquette?
4: Ben oui.
2: Ah oui, elle va loin dans sa recherche. Bon, je vais taper dans la main de Cassandra.
4: Ouais.
2: Nous, les jeunes, on fait notre affaire. Comment vous vous sentez, vous autres?
5: On va faire un petit cercle de l'amitié. Ouais.
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17: Aujourd'hui au Radio-Journal, la mémoire des victimes des pensionnats pour Autochtones honorée un peu partout au pays en cette Journée nationale de la vérité et de la réconciliation.
18: Nous sommes ici pour commémorer notre survie.
17: Un accident mortel a toutefois assombri les commémorations en Colombie-Britannique. Paul Saint-Pierre Plamondon obtient des appuis dans sa volonté d'abolir le poste de lieutenant-gouverneur au Québec.
19: On avait déjà prévu de revoir ce poste-là.
20: Il y a des dépenses là-dedans qui sont aberrantes.
21: Donner de l'argent pour cette institution-là, ça fait plus de sens.
17: et des dizaines de passagers sains et saufs malgré l'attaque d'un pilote de leur avion par son collègue en plein vol. Bonjour, ici Jean-Sébastien Bernatchez. De nombreux événements ont eu lieu au pays pour souligner la Journée nationale de la vérité et de la réconciliation. Au Québec, par exemple, une marche a été organisée par le Foyer pour femmes autochtones de Montréal. Au Lac-Saint-Jean, des membres de la communauté Inuit de Mashtewiats ont donné le coup d'envoi de la journée en allumant un feu aux premières lueurs du jour sur les berges du Pequakami, le Lac-Saint-Jean. Suite de ce survol des activités du 30 septembre ailleurs au Canada, avec Gabriel Lemarquant-Perrault.
12: De nombreuses célébrations ont eu lieu un peu partout à travers le pays pour mettre l'accent sur la réflexion, la mémoire et l'écoute des récits des survivants à l'occasion de cette 6e Journée nationale de la vérité et de la réconciliation.
18: Nous sommes ici pour commémorer notre survie.
12: À Ottawa, sur la colline du Parlement, la cérémonie nationale était co-animée pour une deuxième année par l'INU, Mélissa Molin-Dupuis.
18: Ça renforce le besoin qu'on a de guérir, puis d'être là aujourd'hui, puis de célébrer le fait qu'on est en vie.
12: Le rassemblement a mis à l'avant-plan des survivants des pensionnats, dont l'Algonquine Alice Jérôme, qui a récité son poème « L'enlèvement ».
20: Les événements de ma vie, j'ai passé 9 ans.
12: Partis en canot d'Ottawa le 22 septembre, les membres de 9 nations autochtones participant à une expédition pilotée par le médecin Stanley Volant sont arrivés à Montréal. Prenant la parole à Edmonton, le premier ministre Mark Carney a souhaité se tourner vers l'avenir.
21: Nous bâtissons un Canada plus fort, plus équitable et plus juste, qui repère ses torts.
12: Le Manitoba a racheté un terrain où se trouvaient des tombes anonymes d'enfants autochtones. Voici le premier ministre Wab Kenou.
22: Nous sommes maintenant dans une époque où il y a des personnes qui nous demandent ben, où sont les corps, où sont les os. Sont ici.
12: Des gestes concrets et symboliques pour que le devoir de mémoire se poursuive. Ici Gabriel Lemarquant-Perrault, Radio-Canada, Ottawa.
17: En Colombie-Britannique, les commémorations ont été assombries par un accident mortel. Le drame s'est produit sur le territoire de la Première Nation de Tsawwassen, dans le sud de la province. On joint Rosanna Tiranti à Vancouver. Rosanna, quels sont les derniers développements?
23: Alors, au moment où on se parle, les autorités elles précisent qu'il y a 4 piétons qui ont été percutés et que 2 personnes ont malheureusement succombé à leurs blessures. Les blessés, ils ont été pris en charge par les services d'urgence vers l'hôpital général de Vancouver. Et je précise, et c'est important, la police de Delta a dit que c'est une collision accidentelle, que la personne à bord d'un véhicule a perdu le contrôle de ce véhicule-là, justement, probablement en raison d'une urgence médicale. Et donc, il n'y aurait pas de lien, selon la police, entre cet accident et l'événement lié à la Journée nationale de vérité et réconciliation. Donc, vraiment, on veut rassurer le public, il n'y a pas de caractère volontaire. Il y a une enquête qui est actuellement en cours. Et puis, les autorités et la Première Nation de Tsawwassen demandent au public d'éviter le secteur. C'était la Première Nation qui avait donné l'alerte peu avant 11h. Et c'était justement dans le stationnement d'un centre commercial dans la grande région de Vancouver où se déroulait justement une marche pour souligner la journée de vérité et réconciliation.
17: Merci, Rosanna.
23: Merci.
17: Au Québec, les chefs des principaux partis en campagne électorale ont tendu la main aux peuples autochtones en cette journée nationale du 30 septembre. Québec solidaire s'engage à sensibiliser l'ensemble de la population aux réalités autochtones. Les conservateurs promettent d'inclure officiellement les nations autochtones dans la gouvernance des régions. Le Parti québécois a promis de renforcer la vitalité des langues autochtones. Le Parti libéral et la CAQ ont de leur côté souligné l'importance de la collaboration avec les Premières Nations. Autre sujet qui a retenu l'attention en ce 35e jour de campagne électorale, la volonté du chef du Parti québécois de faire disparaître la monarchie britannique du Québec dans les 100 premiers jours d'un premier mandat. Paul Saint-Pierre Plamondon soutient qu'il serait réaliste de rediriger les fonds alloués par le gouvernement à la lieutenant-gouverneur, un engagement qui trouve écho chez certains de ses adversaires, Mathieu Goyer.
24: Après avoir réussi à faire abolir le serment au roi, Paul Saint-Pierre Plamondon veut pousser jusqu'au bout la rupture avec la monarchie. Un gouvernement du Parti québécois mettrait fin au financement public du poste de lieutenant-gouverneur, même si la démarche est anticonstitutionnelle.
25: Il n'y a rien qui empêche une Assemblée nationale démocratique et souveraine de faire une loi sur l'avenir de cette institution-là, le lieutenant-gouverneur. la Constitution du Canada, rappelons-le, n'est pas une constitution qui a une légitimité démocratique.
24: Un débat inutile et déconnecté des priorités des Québécois, réplique le Parti libéral. Même si son chef admet qu'il n'a pas l'intention de prêter serment au roi s'il devient député, Charles Milliard estime que le PQ se cherche des conflits à tout prix.
3: On pourrait passer la semaine à parler de ça et ce serait extrêmement regrettable pour l'ensemble des Québécois qui se cherchent un médecin, les jeunes qui décrochent à l'école.
24: Si la CAQ et le Parti conservateur souhaitent aussi s'éloigner de la monarchie, Christine Fréchette et Éric Duhaime ne sont pas convaincus d'appuyer l'initiative du PQ.
19: On avait d'ailleurs déjà prévu dans notre projet de constitution de revoir ce poste-là.
6: Effectivement, il y a des dépenses là-dedans qui sont aberrantes, là, on en entend régulièrement. Maintenant, il faut le faire dans le respect des institutions.
24: Québec solidaire est plus catégorique. Sa co-porte-parole, Ruba Gazal, juge que l'institution appartient au passé.
8: Il y a un consensus au Québec qu'on n'a pas besoin d'une monarchie. On est une démocratie et de donner de l'argent pour cette institution-là, pour nous, ça fait plus de sens aujourd'hui.
24: Ici Mathieu Goyer, Radio-Canada, Montréal.
9: Le regroupement des maisons pour femmes victimes de violences réclame des engagements des chefs de parti pour prévenir les meurtres de femmes. Cet appel est lancé après le 15e féminicide commis au Québec depuis le début de l'année. À Laval, un homme de 78 ans a été accusé aujourd'hui du meurtre au premier degré de sa conjointe. La porte-parole du regroupement des maisons pour femmes victimes de violences conjugales, Louise Riendeau, demande un plan d'action concret.
10: Il faut vraiment que le prochain gouvernement prenne le problème à bras-le-corps et regarde toutes les facettes sur lesquelles il faut travailler, que ce soit l'aide aux victimes, que ce soit la sensibilisation du public, que ce soit la formation des professionnels pour qu'ils aient un pas d'avance, ils soient capables de détecter les gestes de contrôle.
9: L'Assemblée nationale a adopté en juin la loi Gaby Renault, du nom d'une victime. Cette loi permet à une femme qui craint pour sa sécurité d'obtenir des renseignements sur les antécédents en matière de violence conjugale d'un partenaire intime. Politique fédérale, le conservateur Scott Aitchison démissionnera de son poste de député d'ici la fin de l'année, a-t-il dit, d'amorcer un nouveau chapitre de sa vie. Élu pour la première fois en 2019, il avait tenté en 2022 de devenir chef du Parti conservateur. Il avait terminé cinquième. Pierre Poilievre, qui avait alors été élu chef, a salué sur les réseaux sociaux l'engagement de Scott Aitchison envers son parti et les Canadiens. Il est le 8e élu à quitter les rangs conservateurs en moins d'un an.
11: Ailleurs dans le monde.
9: Le mystère plane toujours sur les raisons à la source d'un affrontement en plein vol entre les pilotes d'un avion reliant Dubaï à Tel Aviv. L'appareil avait alors piqué du nez dans le chaos et c'est l'intervention rapide de passagers qui aurait prévenu son écrasement. Les 174 passagers de l'avion de Fly Dubai, dont 166 Israéliens, s'en sont sortis tous sains et saufs malgré quelques blessures. Éric Plouffe a préparé ce qui suit.
26: Zakaboud.
27: Celui qu'on entend, c'est le premier ministre israélien Benjamin Netanyahou qui prend dans ses bras un homme prénommé Yaniv, un des passagers qui aurait réussi à entrer dans le poste de pilotage où le copilote de nationalité omanaise du Boeing 737 de la compagnie Fly Dubai aurait poignardé le commandant de bord indien. Des vidéos qui circulent sur les réseaux sociaux qui auraient été captées à bord de l'avion montrent entre autres un passager, le visage en partie ensanglanté, qui lance un appel à l'aide au téléphone après avoir affirmé avoir maîtriser l'agresseur. Une autre vidéo montre les moments précédents et la panique qui s'empare de passagers alors que l'appareil perdait de l'altitude à la suite de cette altercation. L'avion est brusquement passé d'une altitude d'environ 10 000 mètres à 5 000 mètres, et ce, en l'espace d'environ une minute, selon les données d'un site de suivi des vols en temps réel. Un des passagers à sa sortie de l'avion, de retour en Israël, Peleg, Italie, a confié que c'était le choc de constater la plongée d'avion et de ne pas savoir ce qui était en train d'arriver. Ce sont les deux autres pilotes qui se trouvaient à bord en tant que passagers qui ont repris les commandes de l'appareil et qui l'ont fait atterrir en Arabie saoudite. Le transporteur Fly Dubai a fait savoir dans une déclaration écrite que les raisons et les motivations liées à cet événement restent inconnues et font l'objet d'une enquête. Le gouvernement israélien affirme pour sa part que l'incident dans le vol de Fly Dubai vise à saper ses relations avec les Émirats arabes unis. Éric Plouffe, Radio-Canada, Montréal.
9: Et c'est ainsi que se termine le Radio-Journal.

0: 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À venir à l'émission, on est en plein dans la saison des couleurs et à la chronique science, on va répondre à une grande question. Pourquoi les feuilles changent de couleur à l'automne? Qu'est-ce qui se passe dans les cellules d'une feuille à l'automne pour qu'elle change de couleur, qu'il y ait des pigmentations différentes, rouge, jaune?
1: Je sais pas. Tu me regardes, Jean-Philippe. Il se passe pas la même affaire que dans mes cellules à moi, en tout cas, ça, c'est sûr.
0: Tu changes pas de couleur.
1: Ben, dites-le moi, en tout cas.
0: Sinon, aujourd'hui, c'est la Journée mondiale du balado. C'est un format qui est extrêmement populaire, qui nous accompagne de plus en plus dans notre vie de tous les jours. On va se pencher sur l'évolution et l'avenir du balado avec Jean-Michel Berthiaume, professeur associé à l'École des médias, spécialiste de balado-diffusion, chroniqueur à Dis-moi ce que tu dis sur les ondes d'ICI Première. Il sera avec nous vers 17h45. Sinon, Anne, une collaboration inattendue, en tout cas, Paul McCartney et une certaine Céline Dion.
2: Eh oui, c'est Paul McCartney qui en a fait l'annonce sur son compte Instagram hier soir. Et puis, ils ont, je dis probablement, enregistré une chanson ensemble pour un projet d'un film d'animation inspiré d'un livre pour enfants qu'a déjà publié Paul McCartney. Tu sais, c'est pas confirmé s'ils ont chanté ensemble. Ah, puis je vous dirai ça tantôt. 17h35, plus de détails sur cette nouvelle de Céline Dion.
0: Je me demande si elle lui a dit que René, c'est un ancien baronnet. Qui chantait des chansons des Beatles en français.
2: Penses-tu? Et qu'on aimerait ça des fois être des petites souris pour tout savoir ce qui s'est dit.
0: Question du jour, Fabiola?
1: Oui, bien, la question du jour, on veut savoir en quelle langue Chloé Sainte-Marie chante une chanson dont j'ai fait jouer un extrait là, tout à l'heure. Mais là, bon, je ne veux pas vous le faire jouer, là, mais oui, on le fait-tu jouer?
0: Non, on va y revenir un petit peu plus tard.
1: Bon,
0: mais
1: les trois choix de réponse, est-ce qu'elle chante en Innu, en Atikamekw ou en Inuktitut dans ce cinquième album qui s'appelle « Je sais que tu sais ».
0: La réponse dans un instant. Pour répondre à cette question du jour, allez sur l'application Radio-Canada Audio via la bulle de conversation. Participez à l'émission et ça nous permet de nous amuser avec tout ça. Sur les routes, Cassandra, c'est encore difficile?
3: Tout s'est résorbé, j'ai envie de dire. Ouais, notamment
0: moi qui étais négatif, vert à moitié vide.
3: Tellement pessimiste.
0: Alors, tant mieux.
3: En fait, ça se passe bien, j'ai envie de dire, sur les autoroutes. Donc, autoroute 40, autoroute 55, tout est beau. Ça reste, par contre, compliqué. C'est là que tu avais un peu raison. Ça reste compliqué sur le pont Duplessis, où la circulation est très difficile. On nous a mentionné tantôt là, qu'il y avait les feux de circulation qui étaient toujours clignotants et donc que ça pouvait être la raison du pourquoi c'est compliqué dans le secteur. Boulevard Thibault aussi, il y a encore un petit peu de ralentissement, mais vraiment rien de comparable à tout à l'heure.
0: Sophie Bernier, bonjour.
4: Bonjour Jean-Philippe.
0: C'est la question de quoi ce soir au Téléjournal Mauricie, Centre du Québec.
4: On vous parle de cette démolition qui est en cours à l'ancienne usine Belgo, ce silo qui était devenu le symbole d'un site industriel laissé à l'abandon, mais le symbole aussi d'un drame. Le drame lorsque Victoria, une adolescente, est grimpée dans ce silo-là et a fait une chute mortelle il y a à peu près 2 ans. Aujourd'hui, la démolition a finalement commencé. Ça faisait longtemps que c'était attendu à Shawinigan. Oui. Pour la famille de Victoria aussi, ça faisait longtemps qu'ils l'attendaient. Ils ont assisté au début de la démolition, un peu en retrait de la mêlée de presse et tout ça, mais pour eux, c'était important de venir voir ça aujourd'hui. Et ma collègue Léa Lauzon a parlé au père et à la sœur de Victoria. Puis le contact a été suffisamment bon pour qu'ils acceptent que plus tard en journée, elle rencontre le demi-frère de Victoria, qui était présent le soir du drame. Il accompagnait Victoria sur les lieux. Et lui aussi, avec l'accord de ses parents, a accepté de livrer, de raconter comment il se sent par rapport à tout ça. Il disait qu'il n'était plus capable de regarder le site. Quand évidemment, on sait c'est où, là. C'est l'accès principal au centre-ville de Shawinigan. Donc, les Shawiniganais passaient là souvent, la famille de Victoria aussi. Donc, c'est un soulagement là, de savoir que cette tour-là, non seulement ne sera plus un rappel constant pour les proches lorsqu'ils passent par là, mais aussi l'endroit va être un peu plus sécuritaire. Je dis un peu plus parce que c'est pas le seul danger qu'il y a sur ce site-là. Il y en a beaucoup d'autres et le message est encore difficile à passer aux adolescents en quête de sensations fortes. Ne vous aventurez pas sur le site de l'ancienne Belgo. Le demi-frère de Victoria le dit, allez pas là, ça vaut pas la peine.
0: C'est tellement ça et d'autant plus qu'à un certain moment aujourd'hui, dans les opérations de démolition, on a dû prendre du retard parce qu'il y a des gens qui se sont aventurés sur le site. Ça démontre à quel point c'est problématique, l'accès au site qui est bourré de dangers.
4: Il y a un attrait, certainement. Oui. Je sais pas lequel, mais il y a certainement un attrait. Le message du demi-frère de Victoria, je pense que si vous l'écoutez ce soir à 18h au Téléjournal Mauricie-Centre du Québec, je pense que ça va vous faire réfléchir et ça va peut-être vous réfréner l'envie d'aller faire un petit tour sur le site.
0: Alors, c'est à voir 18h, Téléjournal Mauricie-Centre du Québec à 18h, à la télé et sur tout.tv. Merci beaucoup, Sophie.
4: Ça fait plaisir.
0: Allons-y maintenant avec la question du jour.
5: La question du jour.
0: Qui est en lien avec Chloé Sainte-Marie aujourd'hui.
1: Oui, effectivement. Pourquoi? Eh bien, parce que le ou la gagnante va se mériter une paire de billets pour aller l'entendre chanter. C'est demain du côté du magasin Général Lebrun avec son spectacle Maudit Silence. Et puis, je me suis souvenue, tu sais, en lien, je me disais, ben aujourd'hui, en lien avec la journée Réconciliation, Vérité, Réconciliation, je me disais, il me semble qu'il y a un lien à faire. Bien oui, Chloé Sainte-Marie, ça a été une des premières autrices, compositrices, interprètes, ou même, on peut même mettre les auteurs, compositeurs, interprètes dans le même bateau, à chanter dans une autre langue que sa langue maternelle, mais particulièrement à mettre de l'avant ses langues autochtones. Et sur l'album, ce cinquième album-là, elle chante toutes des chansons qui ont été composées par Philippe McKenzie, qui les avait déjà interprétées à l'époque et qui avait décidé, elle, de les remettre de l'avant avec sa façon de les interpréter. C'est un album qui parle du territoire volé, d'exil, d'errance, de douleur, de communication impossible. Et puis j'en avais fait, tu vois, un petit extrait tantôt. On a-tu le temps? On fait-tu un petit extrait? On a-tu le temps?
0: Si on l'a, on va l'écouter.
1: Oui, OK, on écoute ça.
0: Ah, on me dit qu'on
1: l'a pas. Bon. Alors, c'est la chanson qui vous donnait peut-être l'indice à savoir dans laquelle de ces trois langues Chloé Sainte-Marie interprète la chanson. Est-ce que c'était en Ninu ou Inuimun? C'est le même, ça parle de la même langue. Est-ce que c'est en Natsikamek ou est-ce que c'est en Ninuktitut? Et la réponse était A. C'est en Ninu ou en Inuimun, qui était anciennement appelé le Montagnais. Mais maintenant, on ne dit plus ça de cette manière-là. Alors, c'est en Ninu que Chloé Sainte-Marie nous chante tout l'album. Et c'est magnifique. Elle a pris, bien sûr, on s'entendra qu'elle a été accompagnée à travers tout ça. Mais c'est drôle parce que ça a été un peu en amont, tu sais, de tous ces questionnements-là qu'on s'est fait par la suite, à savoir, est-ce que je peux chanter dans une autre langue que la mienne? Mm-hmm. Est-ce que je peux parler d'une autre culture? Elle a un peu pavé le chemin de faire les choses avec grand respect pour faire mettre la lumière sur une autre culture.
0: C'est un mot important que tu dis, respect. Oui. C'est le faire sa démarche de façon très respectueuse.
1: Exactement.
0: Pour ne pas froisser.
1: Et là, je crois qu'on a le nom de la gagnante.
0: Oui, parce qu'on a fait le tirage. Je rappelle, pour participer, il fallait répondre à la question du jour sur l'application Radio-Canada Audio avec la bulle de conversation en participant à la question du jour. Donc, vous aviez les choix de réponse. Et je félicite Ruth Ricard, qui est notre gagnante aujourd'hui, donc qui se mérite une paire de billets pour assister au spectacle de Chloé Sainte-Marie, le spectacle Maudit Silence, au magasin Général Lebrun, spectacle demain.
1: On me fait la mention que les billets vont l'attendre à la porte. Oui. Ils seront à son nom. Donc, Madame Ricard, si vous vous demandez, là, bien, rendez-vous demain, les billets seront à votre nom, à la porte.
0: Voilà. Prévision météo, maintenant, on prévoit ce soir un ciel nuageux, minimum 13. Jeudi, alternant soleil-nuages, maximum 21. À plus long terme, pour vendredi, de la pluie, maximum 15. En ce moment, il fait 16 degrés à Trois-Rivières, 16 en Haute-Mauricie et 17 au centre du Québec. Des nouvelles de Soldier, Anne?
2: Des nouvelles de Soldier, pour vous dire qu'il est de plus en plus un des préférés au Québec, parce que l'Institut de la statistique du Québec, aujourd'hui, a dévoilé toutes sortes de chiffres. Tout à l'heure, on a appris que les gens allaient un petit peu moins au musée, un petit peu beaucoup, même à Mauricie. 34 % de moins de fréquentation dans les musées. Et on apprend aussi, dans le volet musical, qui sont les artistes les plus écoutés. Ben, sans surprise, vous retrouvez en première position les Cowboys Fringants, puis c'est très bien ainsi. Et c'est un exploit phénoménal d'être encore à la tête des artistes les plus écoutés, tant ici au Québec que dans le Canada anglais. Ils se retrouvent en 13e position des artistes les plus écoutés sur les différentes plateformes qui ont été recensées. Et le chanteur Soulja, lui, est en 2e position.

0: fait beaucoup de larmes hein, pour éteindre un feu de joie, mais bon. Il vient de Limoilou et c'est quand même...
1: C'est de la poésie.
0: Je sais. C'est quand même assez extraordinaire ce qu'il a fait parce qu'il était aussi tête d'affiche du plus récent festival d'été de Québec, Soulja. Et c'est extraordinaire parce qu'il devance les artistes Charlotte Cardin et Céline Dion en étant le numéro 2 des chanteurs, donc des compositeurs les plus... Absolument, c'est extraordinaire, c'est phénoménal. D'ailleurs, en juin dernier, Soulja, il a lancé Monstre, un album double qui a vraiment fait en sorte là, qu'il a été encore plus intéressant dans le classement. C'est son 13e album et il cumule 477 millions d'écoutes sur les plateformes musicales et 282 millions de visionnements sur YouTube. C'est gigantesque pour ce rappeur. Et parlant de rappeur, c'est toujours Drake qui occupe la première position du palmarès des interprètes les plus populaires, toutes origines confondues. Il est devant Bad Bunny, devant Taylor Swift et comme je le disais, les Cowboys Fringants se retrouvent en 13e position. Puis on pourrait peut-être penser que la chanson Choosing Texas d'Ella Langley serait la plus écoutée au Québec en 2026 parce qu'elle vient de fracasser des records aux États-Unis d'écoute mais de ventre aussi. Mais
1: ça, c'est
0: non,
1: vraiment le tube.
0: Ouais, mais non, nous autres, on est attachés à la chanson la plus écoutée de l'année dernière qui est Ordinary d'Alex Warren qui tient le cap en 2026 comme la chanson la plus écoutée en anglais au Québec.
1: Martin nous écrit, on faisait la circulation un peu plus tôt, j'entends parler du trafic à Trois-Rivières et j'y suis tous les jours ou presque. Un troisième lien, un pont qui pourrait relier les deux rives au nord du boulevard des Forges. Il viendrait décongestionner les deux autres ponts. Un troisième lien trifluvien, dit-il, avec un point d'exclamation. Merci Martin de votre commentaire. Peut-être que des candidats aux différentes élections, aux différentes formations politiques là, qui vont écouter votre commentaire. N'hésitez pas à nous écrire pour réagir 819-380-9007 ou par l'application Radio-Canada Audio via la bulle de conversation.
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1: Bonjour Myriam.
2: Allô.
1: Alors, beaucoup de gens vont aller faire un tour ici dans la région Vallée du Parc pour le Festival des couleurs. C'est magnifique en ce moment. Au nord de la région, on est en plein dedans. Trois-Rivières, les environs, ça vient de commencer. Et tu vas répondre à cette grande question. Pourquoi les feuilles changent de couleur à l'automne? Qu'est-ce qui se passe à ce moment-là dans le cycle de la vie d'un arbre?
2: Oui, ben, il se passe beaucoup de choses en même temps quand les feuilles se préparent à tomber. Parce qu'à la base, c'est ça qui se passe. Les couleurs, c'est juste une belle conséquence. Donc, avec l'approche de l'hiver, évidemment, les arbres feuillus se débarrassent de leurs feuilles pour plusieurs raisons. Pense pratique, ben, on sait que les branches cassent avec le verglas, avec la neige. Imaginez si les feuilles restaient là en plus pour accumuler tout ce poids, ce serait vraiment dangereux pour l'arbre. Il y a aussi une question d'efficacité. Une feuille, ça sert à faire de la photosynthèse pour fournir de l'énergie à l'arbre. Mais en hiver, il n'y a à peu près pas de lumière. Donc, ça demanderait de l'énergie et des ressources à l'arbre pour garder ses feuilles actives. Bref, ça coûterait probablement plus cher à l'arbre de maintenir ses feuilles que ce qu'elle rapporterait en énergie par la photosynthèse. Donc, l'arbre fait tomber ses feuilles, guérit lui-même chaque petit endroit où une feuille était attachée, mais il est économe. Et avant de laisser tomber ses feuilles, l'arbre va rapatrier les nutriments, mais surtout les pigments qui sont à l'intérieur de la feuille pour qu'au final, ce qui tombe, c'est juste une coque vide. Et le pigment le plus précieux, ben, c'est évidemment la chlorophylle verte qui permet de faire la photosynthèse. Il la découpe en petits morceaux et il la réabsorbe avant l'hiver.
1: Donc, l'arbre va réabsorber la chlorophylle qui était dans ses feuilles, mais ensuite, il va la remplacer par des pigments qui, justement, les couleurs qu'on voit l'automne, là, jaune, orange, rouge.
2: En partie. Alors, notre chlorophylle, elle est présente en très grande quantité dans la feuille. Mais il y a d'autres pigments dans la feuille, des pigments jaunes et des pigments oranges qu'on appelle les caroténoïdes et les xanthophylles qui sont présents à l'année. C'est juste qu'il y a tellement de chlorophylle qu'on ne les voit pas. Et ces pigments-là, ils ont une fonction de protection contre les rayonnements UV. Donc, quand l'arbre commence à rapatrier sa chlorophylle, ben, soudainement, on découvre nos pigments jaunes et oranges qui étaient là. Eux aussi vont éventuellement se faire rapatrier avant la chute de la feuille, mais ils restent quand même plus longtemps. On s'assure de ramasser toute la chlorophylle en premier. Et effectivement, à l'automne, il y a certains arbres qui vont aussi produire des nouveaux pigments. On les appelle les anthocyanines. Et ce sont ces pigments-là qui vont donner notre fameuse couleur rouge, parfois presque violacée des feuilles qu'on cherche tant. Et donc, ces pigments-là, ils sont un peu mystérieux. Parce qu'ils vont se dégrader d'eux-mêmes dans les cellules des feuilles sur les quelques semaines qu'on connaît. Et on ne sait pas, en fait, pourquoi. Parce qu'on sait qu'ils servent de protection contre le soleil, mais on ne comprend pas pourquoi les arbres les fabriquent seulement à l'automne, alors que la période d'ensoleillement est déjà beaucoup moins forte, et qu'ils les laissent se dégrader avec la feuille plutôt que de les rapatrier comme ils font avec les autres pigments. Donc, les anthocyanines, c'est encore, y a encore beaucoup de questions autour de ça.
1: Oui, on sait que chaque espèce d'arbre va avoir une coloration qui lui est propre à l'automne, mais même à l'intérieur de l'espèce, il y a des variations. Qu'est-ce qui crée ces variations de couleurs?
2: Il y a évidemment beaucoup de facteurs. On ne rentrera pas dans tous les facteurs. Mais si on regarde ceux qui sont les plus étudiés, du moins en Amérique du Nord, c'est beaucoup la chute de température et la période d'ensoleillement. À mesure que les journées raccourcissent et que les températures baissent quand même drastiquement à l'automne, la chlorophylle va se faire découper en petits morceaux beaucoup plus vite. Et en parallèle, on va avoir dans les arbres qui en ont les gènes qui produisent les pigments rouges qui vont être activés. On sait que s'il fait soleil, par exemple, l'arbre va produire beaucoup plus de pigments rouges justement pour se protéger. Et c'est pour ça qu'on va souvent voir que les feuilles qui sont au bout des branches ou au sommet de l'arbre vont être plus rouges que celles qui sont en dessous, qui sont plus au centre, qui vont rester plus jaunes simplement parce qu'elles sont protégées par les feuilles d'en haut. Donc, pas besoin de produire des pigments rouges pour se protéger. Ensuite, bon, en différentes espèces, là, c'est beaucoup une question de génétique, une question d'évolution. Les pigments jaunes et les pigments rouges sont capables de protéger les cellules d'une partie des rayons UV. Donc, il y a certaines espèces qui vont miser sur beaucoup, beaucoup de pigments jaunes et peut-être un ou deux autres mécanismes biochimiques pour se protéger. Les pigments rouges, c'est un des mécanismes qui existent. Donc, il y a certains arbres qui ont pris cette voie-là.
1: Quand on pense au changement de couleur, quand on admire les couleurs dans les arbres, parfois on a l'impression que c'est différent d'une année à l'autre. Qu'est-ce qui peut influencer ça?
2: Oui, mais ils vont pas toujours arriver au même moment, mais toujours proches. Et ça, c'est parce que la période d'ensoleillement, donc le fait que les journées raccourcissent, juste ce facteur-là, mm-hmm. c'est suffisant pour démarrer le processus qui va faire tomber la feuille dans plus de la moitié des espèces d'arbres à nos latitudes, même si la température ne changeait pas. Donc, c'est pour ça que c'est toujours à peu près au même moment, parce que ben, la période d'ensoleillement suit le soleil. Hein, donc, c'est pas mal. On est capable de le prévoir, ça. Mais oui, il y a d'autres facteurs. On sait que la sécheresse, par exemple, ça va avoir tendance à accélérer la dégradation de la chlorophylle. Donc, une feuille pourrait devenir plus jaune plus tôt s'il y a eu beaucoup de sécheresse pendant l'été, par exemple. Les nutriments dans le sol vont avoir un effet. On sait qu'un arbre qui manque d'azote va avoir une production plus forte en pigments rouges, mm-hmm. Mais parce qu'il y a moins d'azote, ça se peut que les feuilles tombent plus rapidement. Donc, à l'opposé, beaucoup d'azote, ça donne plutôt des feuilles jaunes qui vont rester attachées plus longtemps. On ne peut pas tout avoir, il faut choisir. Rouge pour une petite période ou jaune pour plus longtemps. Et on a vu, la température va influencer nos pigments rouges. Donc, on sait que des choses comme un début d'automne plus froid, ça va accélérer, intensifier le rougissement des feuilles. Et à l'opposé, un automne plus chaud, ben là, ça va permettre d'avoir les feuilles attachées à l'arbre pendant plus longtemps.
1: Ah, mais c'est vraiment un reflet de la météo. C'est, mm-hmm. c'est extraordinaire quand même, la nature, quand on y pense. Là. On aime dire qu'on a les plus belles couleurs d'automne ici au Québec, mais est-ce que les facteurs qui affectent la couleurs des feuilles sont réellement meilleures ici?
2: Je suis très heureuse de dire que oui.
1: Ah,
2: donc, bon. Il y a des chercheurs qui ont comparé les couleurs en Amérique du Nord, en Europe et en Asie, parce qu'il faut le dire, l'Asie sont très proches de nous pour les belles couleurs d'automne. Et effectivement, on a des meilleurs facteurs en Amérique du Nord. Déjà, à la base, on a plus d'espèces d'arbres qui vont changer de couleur à l'automne en Amérique du Nord que partout dans le monde. Et là-dessus, ils ont tendance à plutôt changer vers le rouge que vers, par exemple, le jaune. Donc, on a beaucoup, beaucoup de rouge en Amérique du Nord à l'automne. Et c'est pas juste les facteurs que j'ai mentionnés plus tôt. C'est vraiment une question d'évolution. Les arbres en Amérique du Nord ont dû s'adapter à un mélange automnal bien particulier. On a des températures qui sont froides, mais des journées généralement ensoleillées. Donc, ça justifie pour l'arbre là, la dépense de produire beaucoup de pigments. On a aussi une période de croissance qui est quand même 3 semaines plus courte qu'en Europe ou en Asie. Donc, il y a vraiment un avantage pour l'arbre à prendre le temps là, de rapatrier tous ces pigments, tous ces nutriments précieux des feuilles, parce qu'il y a moins de temps pour les produire pendant la période de croissance.
1: Une petite question rapide pour terminer. Mmh. On parle souvent des changements climatiques. Est-ce que ça pourrait affecter notre feuillage?
2: Le phénomène ne va pas s'arrêter, évidemment, mais il y a une équipe au Japon qui a monitoré la coloration des feuilles puis qui a modélisé ça avec des données climatiques. Et ce qu'eux voient venir, c'est que les automnes risquent d'être de plus en plus ternes à mesure que les changements climatiques vont affecter là, tous les facteurs dont on a parlé.
1: Oui, ben profitons-en de cette mm-hmm. saison des couleurs. Et maintenant, on va comprendre un peu mieux ce qui explique tous ces changements et comprendre les différentes couleurs dans les arbres. Myriam, merci beaucoup.
2: Mais avec plaisir. Salut.
1: Salut. Dans l'actualité avec Cassandra Lebel, maintenant, Santé Québec demande d'éviter l'urgence de l'hôpital de Trois-Rivières.
3: Si vous n'avez pas besoin de soins urgents, et c'est quand même important de le mentionner, en fait, c'est qu'il y a plusieurs ambulances qui sont arrivées en même temps et donc l'urgence connaît un très fort taux d'achalandage. Il y a plusieurs patients qui attendent actuellement une hospitalisation, ce qui pousse donc la direction à appliquer une mesure Ça pousse la direction à appliquer une mesure de réorientation obligatoire. Voilà.
1: Bien repris, bravo.
4: Merci. Bien réorienté.
3: Il y a donc plusieurs personnes, bref, qui vont se présenter à l'urgence du CHOR, mais qui n'ont pas nécessairement besoin de soins urgents. Eux, ils vont être obligatoirement redirigés vers d'autres services. On reste à Trois-Rivières. Le conflit de travail chez Siemens Energy,

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3: Pour en dire, est-ce que, de toute façon, la question n'est pas là. Assoyons-nous à table de négociation et réglons le conflit une fois pour toutes.
4: Dans la MRC de Bécancour maintenant, le préfet continue de s'inquiéter pour la santé de la population alors que l'urgence de Fortierville est fermée les soirs et les fins de semaine depuis près de 2 ans. Mario Lyonnais continue de marteler que la solution à court terme serait le recours à des médecins dépanneurs. Cependant, l'urgence ne peut plus y faire appel depuis qu'elle n'est pas ouverte 24 heures sur 24.
5: Ça prend nos médecins dépanneurs. Je sais que c'est à court et moyen terme, c'est pas à long terme. Je sais qu'on a besoin de médecins à temps plein, là. Mais on a vraiment besoin de médecins dépanneurs pour venir aider nos médecins qui sont là pour supporter. Parce que, tu sais, juste au GMF, il y a 2 médecins qui ont tombé malades. Cette année, ça arrive, tout qui tombe malade. Déjà, ça refoulait dans le GMF. Ça nous prend des médecins, là. Et notre région, on la connaît, on travaille pour notre région, puis on essaie de la vendre. Puis c'est sûr qu'il y a aussi à faire un bout de chemin là-dedans aussi, là, à vendre notre coin.
4: Tous les candidats aux prochaines élections souhaitent une réouverture complète de l'urgence. Jérôme Gagnon du Parti québécois abonde dans le même sens que le préfet. De son côté, Donald Martel de la CAQ croit qu'il faut rendre la région plus attractive. Et à long terme, Guillaume Langlois du Parti conservateur veut miser sur la formation de médecins en région. Et je reste sur la rive sud parce que la recommandation qui demandait à la population de rester à l'intérieur et d'éviter les déplacements est maintenant levée à Wolinac. Et ce, même si les autorités n'ont toujours aucune trace du cougar qui était en liberté. Le dossier est maintenant pris en charge par le ministère de l'Environnement. Il y a donc un plan d'intervention qui va être établi prochainement. Je vous rappelle que le félin a été aperçu lundi en soirée et a fait depuis l'objet de plusieurs signalements sur le territoire. Le corps de police des Abénakis reste en contact avec le ministère et va aussi continuer d'assurer les suivis nécessaires sur le territoire. Mais les autorités demandent quand même aux citoyens de demeurer vigilants et de faire preuve d'une grande prudence parce que, comme l'explique la spécialiste en comportement animal Jacinthe Bouchard, il peut s'agir d'un animal qui a été élevé en captivité.
6: Il n'y en a pas au Québec. Il y en a quelques-uns qui ont été vus au Saguenay ou en Gaspésie. Mais par contre, on sait que ce sont des cougars qui ont été élevés en captivité dans différentes fermes, en tout cas d'élevage, parce qu'il y en a quand même beaucoup de lynx, de cougars. Et des gens, encore une fois, peuvent adopter ces félins-là, bébés, et pensent que ce sera un bel animal de compagnie pour finalement peut-être les laisser aller en nature. Donc, un vrai cougar de nature là, qui serait né ici n'approcherait pas l'humain.
4: Bien que les attaques de cougars envers les humains soient rares, elle mentionnait qu'une telle rencontre peut parfois s'avérer mortelle.
7: Cougar comme animal de compagnie. Je dors la nuit avec mon cougar collé dans mon creux de jambe. Non,
8: pas de... je suis pas bien.
7: Non, mais semble que ça.
4: Il y a des fois, on entendait parler des petits cochons, des trucs comme ça. Mais un cougar, c'est vraiment la première fois.
8: J'ai vraiment hâte qu'on apprenne le fin fond de cette histoire-là.
7: Ben oui. Si c'est un cougar, encore une fois, qu'est-ce qu'un cougar faisait à Wolinac? C'est une grande question. On aura des explications peut-être éventuellement. Visiblement, la question du troisième lien trifluvien, ça fait réagir. C'est Martin qui nous a écrit un petit peu plus tôt en disant c'est congestionné tous les jours à Trois-Rivières. Ça prendrait un troisième lien pour relier les deux rives au-dessus de la rivière Saint-Maurice. Et ça a fait réagir un autre auditeur. C'est Benoît qui nous a écrit « Un troisième lien à Trois-Rivières, il ajoute « Take a kayak ». D'ailleurs, ça tombe bien parce qu'Anne va nous parler d'une nouvelle concernant Céline Dion dans un instant. On va aussi parler de la journée mondiale du balado avec Jean-Michel Bertiom, professeur associé à l'École des médias. C'est un spécialiste de la balado-diffusion, chroniqueur à Dis-moi ce que tu lis sur les ondes d'ici première. Donc, c'est vraiment une approche, la balado, qui a évolué beaucoup, beaucoup, beaucoup au cours des dernières années, qui a gagné en popularité. Donc, on va parler de l'évolution et l'avenir du balado avec lui. Sur les routes.
4: Ça se passe très, très bien. En fait, le seul ralentissement qui est encore à noter, évidemment, outre les intersections où il y a des feux de circulation, mais c'est sur le pont du Plessis. Il y a encore un peu de ralentissement lorsqu'on est dans le secteur Cap de la Madeleine et qu'on veut s'en venir, par exemple, vers le centre-ville de Trois-Rivières. On nous mentionnait un peu plus tôt que les feux de circulation à cet endroit-là étaient encore clignotants, ce qui pourrait expliquer le ralentissement. Mais sinon, un peu partout, ça se passe très bien. Même du côté de Shawinigan, là, il y a encore un peu de ralentissement dans le centre-ville. Donc, près du carrefour giratoire pour accéder soit au nord de la ville ou encore à Saint-Boniface, mais sinon vraiment rien à signaler.

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1: Anne nous arrive avec une trilogie de nouvelles culturelles à cette heure-ci. D'abord, Céline, qui va chanter avec...
2: Sir Paul?
1: Chantera-t-elle ou chantera-t-elle pas avec Paul McCartney?
2: Et on n'a pas la confirmation, mais il y a des photos où on voit les deux en studio ensemble. Puis en même temps, ça porte à confusion parce que, je vous explique. Hier, en fin de journée, Paul McCartney, j'imagine l'équipe de Sir Paul McCartney a publié sur son compte Instagram des photos de lui et de Céline Dion en studio d'enregistrement. Et il travaille actuellement, Paul McCartney, sur son premier long métrage d'animation qui s'appelle Dans les nuages, High in the Clouds. Qu'est-ce que ce film d'animation? C'est l'adaptation de ce livre pour enfants du même nom qu'il a écrit Paul McCartney en 2012, je crois.
1: On appelle en 2000-ish.
2: 2000-ish, voilà, parce que je pensais que j'avais l'information, puis je ne l'ai pas, alors je ne veux pas dire n'importe quoi. Et donc, il y aura un film d'animation porté sur en 2027 de ce livre-là. Et ce qu'il a indiqué, Paul McCartney, dans cette publication-là, il dit « Céline Dion suscite tellement d'admiration, je suis vraiment ravie qu'elle fasse partie de notre film « High in the Clouds ». Je viens d'écouter quelques-uns de ses morceaux au pluriel et je suis époustouflée. Waouh, quel talent !» Et là, il n'y a rien... Je comprends pas. Est-ce qu'il est en studio avec elle? Donc, il l'a entendu ou il vient de les entendre? Est-ce que ce sont des morceaux? Une chanson? Non, on dirait des morceaux. En tout cas, il a dit, nous avons beaucoup de chance de la compter parmi nous. Nous avons hâte de faire connaître le film au monde entier. Alors, ça a été comme un petit, en 2005. Voilà, High in the Clouds. Merci beaucoup, cher. Et puis, il m'envoie...
1: J'ai voulu faire ça discrètement. Oui. J'ai pris la peine de t'écrire 2005 sur un petit papier pour que tu puisses le glisser ici. T'as brisé la magie.
2: T'aurais pu le dire en ondes, rendu-là.
3: Il voulait te laisser presque tout le crédit.
2: Non, mais c'est ça, j'ai pas fait de recherche.
1: Mais bravo pour ta transparence. Bravo pour ta transparence.
2: J'étais toujours très transparente en ondes. OK, alors voilà pour Céline Dion. Et parlant de Céline, au compte-gouttes, les musiciens qui font partie de cette tournée commencent à offrir vraiment de façon très timide des entrevues. C'est le cas de Scott Price, son pianiste, arrangeur et directeur musical qui a parlé à Sophie Durocher. Au Parisien, voilà. Et il a dit que Céline, c'est une bête de scène. Il dit, je sens aussi qu'il y a une amélioration. Le spectacle est plus rodé, elle est plus à l'aise, elle bouge comme elle aime bouger. Tout coule mieux maintenant. Et c'est Sophie Durocher, dans le Journal de Montréal, qui elle a parlé à Jeff Smallwood, le musicien à la grande barbe blanche, qui travaille avec Céline depuis 2019. Il a dit que des fois, dans l'entrevue, c'est difficile pour lui de se rappeler que Céline Dion, c'est Céline Dion. Il s'en rappelle quand, par exemple, il voit dans la salle Oprah Winfrey, Michelle Obama ou Rihanna. Il dit, OK, c'est pas juste notre sœur, c'est Céline Dion, parce que il dit elle est de plus en plus à l'aise et elle est vraiment sincèrement émue. On sent qu'on fait partie de sa famille, de son équipe. Alors c'est fort touchant. C'est un papier dans le Journal de Montréal aujourd'hui.
1: Retour sur la saga Télisson Aurélien. Les ventes du livre, c'était ça ou mourir. On regarde les données. Les ventes sont pas à la baisse.
2: Oui, dans la semaine du 21 au 27 septembre, donc la semaine suivant lorsque tout a éclaté autour de peut-être cette possible utilisation d'intelligence artificielle et aussi ses mentions de plagiat d'articles et de nouvelles qu'il a écrites au courant des dernières années. Il est toujours numéro un des ventes en France malgré la controverse. Le 21 au 27 septembre, c'est une période qui couvre la remise du prix Fnac, soit dit en passant, donc la semaine de l'établissement, l'éclatement de cette affaire-là. Il a vendu en France 18 256 exemplaires de C'était ça ou mourir. Depuis sa sortie en France il y a 6 semaines, ce livre-là a atteint plus de 65 000 copies vendues. Il est bien au-devant de grands vendeurs habituels comme les nouveautés de Amélie Nothomb ou encore de Marc Lévy, pour ne nommer que ceux-ci. Au Québec, C'était ça ou mourir. Les ventes sont en croissance. C'est le cas notamment des librairies indépendantes québécoises, le roman qui figure aussi au premier rang des titres les plus vendus dans la province. Des ventes qui ont enregistré une croissance hebdomadaire de 5,5% depuis la semaine dernière, depuis que cette folie entourant ces nouvelles et l'intelligence artificielle et ce livre-là, on continue d'augmenter les ventes. D'ailleurs, je vous rappelle que le site web de Télisson Aurélien ne répond plus. Il y a aussi ses comptes, par exemple, ses ses réseaux sociaux qui sont toujours accessibles, contrairement à son site. Et à la dernière fois qu'on a entendu parler publiquement à Télissane Aurélien, parce que là, il est revenu au Québec depuis quelques jours, il parlait, là, il répondait de ses accusations le visant. Il a dit que c'était notamment des attaques racistes. Il avait aussi exprimé sa volonté de... Il croyait que les gens voulaient le faire taire tout en promettant de s'exprimer quand tout sera calme. Alors, on attend toujours la suite et des commentaires.
1: Et un nouveau livre pour le journaliste Alain Gravel.
2: Oui, j'apprends qu'Alain Gravel va lancer Le chat de ruelle, récit d'un demi-siècle de journalisme. Ça sortira le 23 octobre prochain. Et la préface est signée par... la préface par Bernard de Rome. Dans Le chat de ruelle, Alain Gravel qui va parler de sa trajectoire qu'il qualifie d'hors norme dans le monde des médias. Les événements aussi qui ont marqué sa carrière. Il a couvert la crise d'Oka, la guerre du Golfe, les violences à Port-au-Prince, l'élection de Nelson Mandela, sans oublier aussi quelques scandales de corruption qui ont secoué le Québec. On dit que c'est un récit qui est sans complaisance, qui se lit comme un roman. Alain Gravel, donc, qui va se replonger dans les moments moins glorieux de sa carrière aussi, c'est ce qu'on peut lire. Et ça sort le 23 octobre prochain.
1: Beaucoup de choses qui se passent aujourd'hui. On est le 30 septembre. Sur une note sérieuse, c'est aujourd'hui la Journée nationale Vérité-Réconciliation. Je rappelle qu'il y a un rassemblement qui est prévu à 18h à l'Université du Québec à Trois-Rivières. Ce sera suivi d'une marche jusqu'au parc portuaire. Donc, oui, on en parle beaucoup, mais il y a aussi une autre journée qui a attiré notre attention aujourd'hui, en ce 30 septembre, c'est la Journée internationale du balado, du podcast. C'est un format qui est passé vraiment en deux décennies d'un phénomène d'initié de la technologie, j'irais jusque-là, à un pilier majeur de la radio. Alors, comment... Est-ce que les balados s'insèrent dans notre paysage médiatique? Est-ce que c'est devenu le format dominant et peut-être même l'avenir de la radio? On en jase avec Jean-Michel Berthiaume, professeur associé à l'École des médias de l'UQAM, spécialiste de la balado-diffusion. Salut Jean-Michel.
4: Bonjour.
1: Un peu d'histoire peut-être pour commencer. Est-ce qu'on a une idée à quel moment, à quand remonte le premier balado?
4: Ben, en fait, c'est intéressant quand on essaie de dresser le portrait d'une technologie, c'est qu'on voit quelques innovations qui émergent et se combinent. Donc, il faut aller au début des années 90 avec la création avec la découverte plutôt du MP3. Donc, c'est un encodage de stockage d'informations qui nous permet d'être capable de transférer l'information sonore de façon assez légère sur l'Internet.
1: Combien de gens ont écouté des chansons à MP3?
4: Oui, exactement. C'est le format privilégié quand on écoute la musique parce que c'est léger, c'est facile, ça se transmet très, très aisément. Ça, c'est comme la première pièce. Ensuite viendra la technologie du RSS, donc le Real Simple Syndication, une diffusion très simple, ce qui permet de passer de l'information sur l'Internet, en fait, de connecter l'information d'un point à un autre sur l'Internet. Ces deux technologies-là vont faire en sorte que vers le début des années 2000, on va avoir l'apparition de ce qu'on appelle des émissions radio web. C'est-à-dire des personnes qui font des enregistrements sur MP3, et qui les téléversent sur leur site web pour que d'autres personnes puissent les télécharger sur leur ordinateur et les écouter. Ça, c'est qu'est-ce qu'on considère comme la préhistoire du balado. Ensuite viendra le iPod, et ensuite viendra en fait toute la technologie autour du fil RSS pour être capable de transmettre instantanément des archives. Et là, viendra à ce moment-là, le iPod de Steve Jobs. Et le iPod va, si vous permettez l'expression, ça va comme turbocharger la diffusion des balados et des podcasts. C'est ce qui fait en sorte qu'on se retrouve actuellement avec un système de diffusion extrêmement léger, extrêmement rapide, extrêmement démocratisé aussi, qui est le balado.
1: Donc, c'est vraiment l'arrivée du iPod qui a créé l'explosion du balado.
4: Oui, dans des circonstances assez particulières, parce que Steve Jobs avait cette technologie-là sous les mains et avait comme première intention de dire que c'était un outil, un appareil qui servirait à écouter toute la musique dans le monde. Sauf que quand il est arrivé devant ses avocats, les avocats se sont rendus compte que c'était très difficile de parler de musique quand venait le temps de parler aussi de droits d'auteur à l'international. Mm-hmm. Donc, un album qu'on achète en Amérique du Nord et qu'on amène dans notre iPod en Europe n'a pas les mêmes maisons de disques, et ainsi de suite. Donc, il y a eu à reculer un peu sur cette promesse-là et trouver une alternative. L'alternative qu'il a trouvé, c'est le balado, en disant que le podcasting, iPod podcasting, serait l'avenir de la radio et rendrait la communication médiatique plus disponible pour tout le monde.
1: Comment on peut dire que le balado évoluait à travers le temps? Maintenant, on a ce qui a mené à la création des premières émissions de type balado, mais le format a vraiment évolué au cours des dernières années.
4: Mais c'est une bonne question parce que une réponse complète serait assez difficile à faire pour une histoire, mais on a dans notre champ de recherche quelques instincts. Moi, celle sur laquelle j'aime me reposer, c'est un peu une imitation ou un calque de ce qui s'est passé avec les blogs. Mm-hmm. C'est l'idée d'une institution. Tu sais, dans le cas des blogs, c'est qu'il y avait des journalistes, il y avait des revues papier, des journaux, et l'arrivée de l'Internet a permis aux gens d'être capables de faire du journalisme citoyen. Pas de reproduire exactement qu'est-ce qui se passe dans les médias papier ou les médias imprimés, mais de faire une twist citoyenne et même indépendante à ça. Va de même avec le balado. C'est un peu cette idée de récupération de la production radiophonique et de voir plus loin. Et là, ici, ça devient un peu compliqué parce que je veux pas nécessairement dire que la radio est une expression archaïque. On est à la radio actuellement. Je suis très content que ça existe. Mais au fil des années, il y a une forme de rigidité par rapport à ce qu'on permet à la radio hertzienne.
1: Oui.
4: Donc, on dit que les entrevues, ça dure maximum, on voit une chronique comme celle-ci qu'on est en train de faire, c'est 8 minutes. Mm-hmm. Rencontrer une personne par rapport à un spectacle, c'est peut-être 15. On a une espèce de manière de penser le temps à la radio qui n'est plus du tout applicable au balado. Au balado, on peut faire qu'est-ce qu'on veut, on peut se rendre à faire une entrevue de fond de 1h30, 2h. Jay Dutombe va le faire pendant 3h50 sur sa chaîne. Donc, c'est cette idée de...
1: Un des balados les plus populaires au monde, c'est Joe Rogan, et c'est des entrevues qui peuvent durer autour de 3h.
4: C'est ça, exactement. Donc, c'est pas tant de faire compétition à la radio, puis moi, dans la manière que je l'enseigne à l'École des médias à l'UQAM, c'est de dire, regardons qu'est-ce que la radio ne se permet plus de faire pour être capable, par après, de l'inspirer. Oui. Donc, la balado devient presque un laboratoire. On essaie des trucs. Est-ce que raconter une histoire, est-ce qu'un jeu, utiliser le jeu individuel, est-ce que de faire de l'expérimentation avec les bruits ambiants, est-ce que c'est quelque chose qui peut devenir assez stimulant, peut devenir quelque chose d'assez créatif pour que par la suite la radio aille s'en inspirer et vice-versa. Je pense que c'est comme deux milieux qui se regardent quand même beaucoup.
1: Parce que, ouais, ben on l'a remarqué, exemple, la radio, ça a longtemps été émission en ondes, c'est fini. Maintenant, les émissions, généralement, se trouvent sur des applications. Exemple, nous, fin PM, on peut retrouver des segments de l'émission sur l'application audio. L'émission intégrale, carrément, aussi, est disponible. C'est un peu, on constate que c'est l'effet du balado, peut-être, qui a poussé ça. Mais est-ce que ça va rester deux offres complémentaires ou les balados sont appelés à peut-être remplacer la radio traditionnelle?
4: Ah, j'y crois pas. Je crois pas.
1: Elle a encore sa raison d'être?
4: Ouais. Il y a encore une idée de proximité, il y a encore une idée d'institution. On tient encore énormément à la radio. C'est pour cette raison-là qu'elle est encore là. Je sais qu'on a tendance à vouloir chanter Video Killed the Radio Star, et ainsi de suite, mais c'est pas toujours le cas. Je pense que l'idée de complémentarité, l'idée de développer des spécialités, des choses comme ça, est plus intéressante et plus intrigante. Je pense notamment au radio-roman, qui a été super important au Québec. On faisait beaucoup de radio-roman. Maintenant, on en fait presque plus en radio hertzienne. C'est le balado qui a pris le dessus. C'est le balado qui fait de la fiction maintenant. Donc, j'ai beaucoup discuté avec la dichotomie compétitive. Je pense qu'il n'y en a pas un qui va écraser l'autre.
1: Exact. En contrepartie, il y a Nathalie qui nous a écrit un peu plus tôt, avis de congestion dans tel secteur de Trois-Rivières. Ça, c'est un aspect que la radio peut offrir, cette proximité, mais que le balado ne peut pas compte tenu du fait que c'est pas en direct.
4: Exactement. Puis la balado a une dimension aussi à la carte c'est pas tout à fait qu'est-ce qu'on s'attend à la radio. La radio, elle est disponible, elle est accessible, elle est partout. On peut l'écouter dans une patate, là. La balado, c'est d'abord et avant tout quelque chose qu'on choisit. On va aller vers certaines productions. On va avoir des relations d'intimité parasociale avec des animatrices, des animateurs. C'est plus spécifique.
1: Généralement, quand un nouveau balado sort, il y a souvent la blague, bon, encore un balado, telle personnalité présente un balado, encore. Est-ce qu'on arrive à un point où l'offre est saturée de balados?
4: C'est tenace, cette idée-là. C'est très vrai là, qu'il y a une surcharge de production, mais il y a aussi un taux d'abandon quand même élevé. Il y a beaucoup de personnes qui font des tentatives dans le balado et qui, par la suite, il faut quand même pas ignorer le fait que c'est demandant. Il y a quelque chose par rapport à la rapidité de l'Internet qui est appliqué au balado qui fait en sorte que les gens doivent quand même produire un rythme un peu effréné une fois par semaine minimum pour s'assurer que le public reste au rendez-vous. Ça, ce n'est pas pour les faibles non plus. Mm-hmm. J'ai une théorie dans mon cours que j'enseigne que à quelques reprises, je l'ai testé, là. J'ai l'impression que ça prend à peu près 4 ans. C'est 4 ans un cycle de balado. Donc, en l'espace de 4 ans, on peut partir d'un projet indépendant et en faire un projet extrêmement visible que tout le monde connaît. Après ça, peut-être qu'il y a... Je vais prendre une métaphore agriculturelle, mais d'agriculture, c'est qu'il y a comme une espèce de jachère. Après 4 ans, le projet peut encore être populaire, il peut encore être invisible, mais il y a de la place sur une autre terre pour être capable de développer autre chose. Puis c'est là où j'insiste sur la boucle de créativité. L'idée d'indépendance aussi, c'est de vouloir repartir quelque chose, essayer quelque chose, faire de l'expérimentation, voir si qu'est-ce que nous, on a le goût d'essayer, ça a un auditoire. Mm-hmm. Et en l'espace d'un cycle de 4 ans, c'est là où on a une bonne idée. Là, est-ce que ça fonctionne ou pas?
1: J'ai une dernière question parce qu'il nous reste moins d'une minute. C'est la vie. Hein? On a une émission de radio qui se termine à 18h. On n'est pas en format balado. Comment, exemple, un balado qui fonctionne dans un marché comme le Québec, ça ressemble à quoi le modèle de financement?
4: Oh, c'est très intéressant parce qu'on a des actants maintenant, on a des institutions avec KO, avec Crave, avec Audio. On a des institutions aussi qui sont un peu plus indépendantes. Il va y avoir du financement du côté de Tank, il va y avoir Transistor à Gatineau aussi, qui sont des boîtes de création. Évidemment, la première chose à laquelle on réfléchit quand on pose cette question-là, c'est le contenu publicitaire. Donc, on pense aux grands actants, Pizza Salvatore, Eros et compagnie. Café Limo aussi, par la suite, deviennent des publicistes, des demandes ou des offres publicitaires qui sont quand même assez populaires. Et après ça, évidemment, avec l'Internet, il y a toute l'idée de sociofinancement. Donc, les plateformes Patreon, les plateformes d'abonnement, on a aussi des trucs comme Ko-Fi qui sont... c'est des microtransactions, donc je mets au-dessus de 2$. Il y a une grande débrouillardise, je dirais, par rapport au financement de ces projets-là, qui, fondamentalement, ne demandent pas beaucoup en termes de matériel, demandent beaucoup en termes de temps, mais de monter un balado, ça coûte pas énormément d'argent, mais c'est plus les heures de labeur qu'on tente d'essayer de récupérer en grappillant de l'argent à gauche à droite.
1: Jean-Michel Bertium, professeur associé à l'École des médias, spécialiste de balado-diffusion. Merci beaucoup d'avoir été avec nous. Rémi nous a écrit Eros et compagnie qui sponsor 99,9% des balados. Donc, lui aussi l'avait remarqué. Merci beaucoup.
4: Merci à vous. Merci de l'invitation.
1: Merci. Et on termine cette émission avec les Journées mondiales et Fabiola.
5: Ben oui. Tu viens piger dans ma cour, là, avec ton entrevue sur la Journée mondiale des balados.
1: Je suis comme ça.
5: Ben oui. Mais t'as bien raison. Et c'était très intéressant, d'ailleurs. C'est vrai que le format balado, moi, je suis une grande baladouneuse. Moi, je dis que je baladoune.
3: C'est bon!
1: Une baladouneuse. Je baladoune, tu baladounes.
5: Oui, moi, je baladoune.
3: Parfait, on garde ça.
5: Oui, j'aime bien baladouner. Mais j'adore le format balado. Ça m'accompagne au quotidien, quand je cuisine, quand je fais, quand je plie le linge, quand je suis dans mon jardinage.
1: Quand on a trouvé...
5: J'adore.
1: Quand on a des champs d'intérêt, souvent, la beauté de la chose, c'est... En 2026, si je suis passionné de telle chose, généralement, il y a des séries balado là-dessus.
5: Mais oui,
1: et
5: c'est ça.
1: Et ça nous permet de nous, parfois, décrocher juste en écoutant des trucs qui sont liés à nos passions.
5: Puis de trouver le format qui nous plaît aussi. Moi, il y a des balados que j'aime pas du tout. Moi, il y a des discussions à bâton rompu où trop souvent, ça prend du temps avant que ça mène quelque part. Puis il y en a qui aiment ça, l'espèce de côté très spontané, la répartie. Très conversationnel. Moi, j'aime les balados un peu plus structurés, mais il y en a pour tous les goûts, puis je le sais que le style de balado conversationnel connaît beaucoup, beaucoup de succès auprès des plus jeunes.
1: Oui.
5: Donc, aujourd'hui, c'est la journée internationale du balado. Mais c'est également la journée, et ça, c'est très intéressant, compte tenu du fait qu'aujourd'hui, c'est la journée nationale, bien sûr, vérité, réconciliation en lien avec les peuples autochtones, mais c'est également la journée internationale de la traduction. Et je trouve ça très intéressant parce que ça permet aussi de mettre la lumière sur tous ceux qui se questionnent comment rendre, disons, un récit littéraire dans une autre langue, même faciliter le dialogue, comment permettre de comprendre dans un langage technique, trouver des nouveaux mots qui n'existent pas dans telle langue pour être capable. Alors, aujourd'hui, c'est un coup de chapeau à tous ceux qui font de la traduction et on doit quand même dire que ça fait partie des métiers qui est un peu dans la mire de l'intelligence artificielle, la traduction. Mais je crois quand même qu'à ce jour, ça va quand même prendre beaucoup de temps avant que l'intelligence artificielle soit capable de proposer toutes les nuances possibles, toutes les façons de faire, toutes les interprétations. Et ça me permet de dire que ce matin, quand j'ai rencontré les jeunes Atikamekw du côté de l'école Bel Avenir, traduire la langue Atikamekw, elle est très imagée. Et on leur a demandé de lire une phrase en français et de nous la dire en Atikamekw, en entrée d'émission, de nous dire, bonjour, je m'appelle d'un tel, je viens de telle nation et aujourd'hui, c'est la journée nationale, réconciliation, vérité. Et ça a été long avant parce que ils disaient, mais tu sais, nous, national, déjà, tu sais, c'est pas, ça existe pas dans notre langue, ce mot-là. Mercredi, tu sais, nous, les jours de la semaine, oui, ils existent, mais on les dit pas souvent parce que nous, ce qui compte, c'est le jour qu'on est. Donc, c'est le 30 qui compte.
2: Ah, oui.
5: Et il disait, pour tel mot, tu vas demander à une personne ou à l'autre personne et personne va te donner la même façon de le dire. Ou en tout cas, ça va être très personnel parce que c'est très métaphorique. Ce sont des images. C'est une langue très poétique, très imagée. Alors, chacun a sa façon de le dire. Alors, ça aussi, c'est une façon de célébrer la Journée internationale de la traduction. Alors, tout ça, en même temps, ça me permet de mettre la lumière sur toutes sortes de choses, mais d'aimer la langue et surtout de protéger celles qui, malheureusement, des langues endormies. Je connaissais pas cette expression-là. On a entendu Samuel qui disait ça.
1: Des langues endormies. Qui sont en train de se perdre, malheureusement, qui existent encore, mais de moins en moins de gens parlent.
5: Je connaissais l'expression des langues mortes, mais une langue endormie, je trouve ça magnifique. Ça veut dire qu'on peut encore la réveiller. Alors, osons réveiller la langue et tous ces beaux mots de la langue française qu'on n'utilise pas assez.
1: Alors, je vais souhaiter une très bonne soirée à tout le monde. En Atikamekw, on dirait Mirok Wami. En Abénaki, Pamio Gwik. J'espère que je l'ai bien prononcé. Et moi, je vous souhaite une bonne soirée pour vrai. À demain, fin PM.
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9: Ici Madeleine Blais-Morin. À ça nous regarde ce soir. En cette Journée nationale de la vérité et de la réconciliation, plusieurs activités partout au pays honorent les survivants des pensionnats pour autochtones, leurs familles et les enfants disparus. Comment l'art peut-il guérir les blessures du passé On explore la question avec la jeune soprano Inou, Elisabeth Saint-Gelais.
10: Il y a beaucoup d'art, vraiment de l'artisanat ou des arts traditionnels que les Autochtones pratiquent pour se guérir.
9: Aussi à l'émission...
11: Welcome to Israel. Thank you for bringing our passengers safely back home.
9: Le pire a été évité pour les 174 passagers d'un vol à destination de Tel Aviv après qu'un pilote a été poignardé par son collègue. Selon le premier ministre israélien Benjamin Netanyahou, l'assaillant aurait apparemment tenté de provoquer l'écrasement de l'avion. Et plus tard, c'était une institution du commerce de détail québécois et une référence en matière de plein air. La Cordée va bientôt fermer ses portes après plus de 70 ans d'existence. Bon mercredi soir à tous. Et on va aussi vous parler de la campagne électorale au Québec avec cette idée du chef du Parti québécois d'abolir la monarchie sur le territoire québécois. Est-ce que Paul Saint-Pierre Plamondon est en train de préparer des batailles avec Ottawa? Et on vous parlera aussi d'une arrestation liée à l'une des pires erreurs judiciaires de l'histoire du Québec. Mais ce soir, on commence l'émission avec les célébrations de la Journée nationale de la vérité et de la réconciliation. Pendant plus d'un siècle, il y a plus de 150 000 enfants autochtones qui ont été séparés de leur famille et de leur communauté pour être envoyés dans des pensionnats afin de les priver de leur langue et de leur culture. Certains d'entre eux ne sont jamais rentrés chez eux. Des communautés autochtones de partout au pays ont tenu à commémorer les victimes de ces pensionnats, mais également de rappeler le chemin qui reste à faire alors que les populations autochtones du pays continuent de subir de la discrimination et du racisme. Andréanne Williams.
12: Des prières et des chants traditionnels pour honorer les victimes et les survivants des pensionnats pour autochtones. Mercredi, des milliers de personnes à travers le pays ont commémoré leur mémoire.
13: Today is about all the truth.
12: De passage à Edmonton, en Alberta, le premier ministre Mark Carney a appelé le Canada à faire face à son histoire.
13: Honorer l'histoire du Canada, c'est la regarder en face, dans toute sa vérité, sa beauté et ses pertes.
14: La levée de ce drapeau nous invite à réfléchir.
12: À Ottawa, la gouverneure générale Louise Arbour a participé au lever du drapeau des survivants sur la colline du Parlement.
14: C'est vraiment un principe de prise de conscience et d'engagement vers l'avenir. Combattre la discrimination des préjugés, on se rend compte à quel point c'est encore tellement trop enraciné.
12: Mais pour de nombreux membres des communautés autochtones, ces commémorations ont un goût doux amer. 11 ans après la fin de la Commission de vérité et réconciliation, dont le but était de faire la lumière sur le système de pensionnat pour autochtones, plusieurs personnes rencontrées lors d'une cérémonie à Montréal rappellent le chemin qu'il reste à faire. C'est le cas de Lison Dufresne, une femme Ojibwe.
15: Aujourd'hui, c'est important parce que ça représente les survivants surtout, puis les enfants décédés dans les pensionnats, mais aussi les survivants et tout ce que ça a créé comme problème de société chez nos Premières Nations, dont ma mère, qui a été de ses 3 à 8 ans.
12: Dans son jugement final rendu mercredi, le Tribunal permanent des peuples, une institution basée en Italie qui se définit comme un tribunal d'opinion international indépendant, reproche entre autres au Canada de manquer à ses obligations juridiques internationales, notamment en n'enquêtant pas suffisamment sur les crimes révélés par les survivants des pensionnats. Le tribunal, dont les jugements ne sont pas contraignants juridiquement, ajoute que le Canada a fait très peu pour empêcher le maintien du statut discriminatoire accordé aux peuples autochtones. Le gouvernement fédéral n'a pas été en mesure de fournir une déclaration dans les délais impartis. À quelques jours des élections provinciales au Québec, certains dénoncent aussi l'absence des enjeux autochtones dans la campagne électorale. À nouveau, Lison Dufresne.
15: Là, c'est les élections, puis on n'entend pas parler des Premières Nations. C'est sûr, si on lit le patente, oui, ils vont parler de nous autres, mais on est toujours en arrière, tandis qu'on devrait être en avant parce qu'on est chez nous ici.
12: Les célébrations se déroulent alors qu'une trentaine de nationalistes blancs se sont rassemblés près d'une réserve autochtone en Colombie-Britannique dimanche. Une situation qui inquiète Nakuset, la directrice générale du Foyer pour les femmes autochtones de Montréal. Elle dénonce la présence de discours négationnistes entourant les pensionnats et les enfants autochtones disparus.
16: Si le gouvernement ne donne pas des conséquences de les personnes comme ça, Ils pensent que c'est OK de faire ça, mais ce n'est pas OK.
12: Elle déplore une discrimination qui perdure au pays.
16: La police, discrimination avec les peuples autochtones autour du Canada, et aussi avec l'hôpital, et aussi avec l'éducation, avec presque tout, avec la langue.
12: Un autre événement est venu jeter de l'ombre sur les commémorations. Une collision accidentelle entre un véhicule et des piétons a fait 2 morts ce matin au sud de Vancouver, en marge d'un rassemblement tenu pour la Journée nationale de la vérité et de la réconciliation. Ici Andréane Williams, Radio-Canada, Montréal.
17: Oui, d'ailleurs, le premier ministre Mark Carney vient de faire une déclaration sur le réseau X en disant « Nous portons la Première Nation de Tsawwassen dans nos cœurs. La perte de 2 bien-aimés dans un accident aussi effroyable en cette journée déjà si éprouvante et dévastatrice. » Et je le disais en manchette, plus tard à l'émission, on va vous présenter une entrevue avec la soprano Inou, Elisabeth Saint-Gelais. C'est une entrevue qu'on a enregistrée. Elle a une réflexion très personnelle sur son rôle en tant qu'artiste autochtone pour faire découvrir l'identité de son peuple, son histoire. Ce sera un peu plus tard.

0: Good evening, Sky Dubai 1073 Ben Gurion Tower. Welcome to Israel. Thank you for bringing our passengers safely back home. Continue approach. Runway.
1: On se rend maintenant en Israël pour vous parler de cette troublante histoire de détournement d'avion. Le vol qui était parti de Dubaï à destination de Tel Aviv a atterri d'urgence en Arabie Saoudite après qu'un pilote a été poignardé par son collègue. Le premier ministre Benjamin Netanyahou affirme que le pilote assaillant aurait apparemment tenté de provoquer l'écrasement de l'avion avec tous ses passagers à bord. Je retrouve notre correspondante Marie-Ève Bédard à Tel Aviv. Marie-Ève, bonsoir.
2: Bonsoir.
1: Alors, quelle histoire, hein? Qu'est-ce qu'on sait des événements?
2: Ce que l'on sait, c'est qu'il y a un premier signal de détresse qui a été lancé par cet avion de Fly Dubai tôt ce matin, heure locale, aux alentours de 8h30. L'avion assurait une liaison entre Dubaï et Tel Aviv. À son bord, la vaste majorité des passagers était israélien. Premier signal de détresse, 7 minutes plus tard, un deuxième signal qui laissait entendre qu'il y avait une tentative de détournement d'avion en cours. Sur place, dans l'avion, il y a des passagers qui ont pu filmer certaines vidéos qu'on a beaucoup vues circuler sur les réseaux sociaux. Sur une de ces vidéos, on voit un certain nombre de passagers qui étaient assis à l'avant de l'avion se ruer vers la porte de la cabine de pilotage. 5 hommes ont réussi à pénétrer à l'intérieur et à neutraliser le pilote qui avait poignardé son collègue, un pilote citoyen indien, qui a été gravement blessé dans cette attaque. Les deux pilotes ont donc été sortis de la cabine de pilotage et à bord de l'avion se trouvaient d'autres pilotes qui devaient assurer le retour de l'avion. Ils ont pu reprendre les contrôles de l'appareil et puis l'avion s'est posé d'abord un atterrissage d'urgence en Arabie Saoudite, le temps qu'on détermine ce qu'on pouvait faire pour rapatrier les passagers qui étaient à bord jusqu'ici en Israël. D'autres vidéos qui ont circulé ont montré ce moment épouvantable de chaos, de panique à bord quand l'avion a chuté d'environ 15 000 pieds en quelques secondes. Ça, il y a des passagers avec qui nous, on a pu parler, qui nous ont décrit ce moment. Et puis ensuite, les deux pilotes ensanglantés qui gisaient sur le sol pendant qu'on se dirigeait vers l'aéroport qui a accueilli ce vol en Arabie Saoudite. Je mentionne que les Israéliens et l'Arabie Saoudite n'ont aucune relation diplomatique. Les Israéliens avaient d'abord présenté une demande à l'Arabie Saoudite pour pouvoir envoyer des avions militaires pour rapatrier les passagers, demande qui a été refusée. C'est donc par un vol de Fly Dubai qui a été nullisé cette fois-ci pour reprendre les passagers en Arabie Saoudite pour les ramener ici en Israël où le premier ministre Benjamin Netanyahou, entre autres, et les membres de leur famille les attendaient.
1: Oui, et vous étiez là, Marie-Ève, à l'aéroport, à Tel Aviv. Vous le disiez, là, vous avez parlé à des passagers. Qu'est-ce qu'ils vous ont dit? Parce que ça devait être cauchemardesque.
2: Ce qu'ils nous ont dit, oui, ils nous ont décrit ce moment où l'avion s'est mis à tanguer, ensuite a chuté de façon dramatique, où les gens qui étaient assis plus à l'arrière de l'avion avaient du mal à comprendre ce qui se passait. Mais des gens se sont mis à crier, tentative de détournement d'avion. Il y a ces hommes qui se sont rués sur la cabine de pilotage. J'ai pu parler avec certains d'entre eux qui ont participé à neutraliser le pilote qui avait poignardé son collègue. Et ce qu'ils nous ont dit, parce qu'ils ont été accueillis ici en héros, l'un d'eux, entre autres, nous a dit qu'il n'était pas un héros, qu'il avait réagi par instinct seulement. Il a dit, quand vous voyez la mort se dérouler sous vos yeux, vous réagissez, vous faites tout pour survivre.
1: Il y a des membres du gouvernement qui se sont avancés, Marie-Ève, sur les motivations de l'attaquant.
2: Le premier ministre Benjamin Netanyahou, plus tôt dans la journée, a dit que le pilote avait tenté de faire en sorte que l'avion s'écrase. D'ailleurs, quand il a accueilli les passagers à l'aéroport à Tel Aviv, il a rencontré l'un de ces hommes qui a contribué à neutraliser l'attaquant, dont le T-shirt était encore maculé du sang de cet homme, qui était blessé aussi dans les altercations. Alors, lui, ce qu'il dit, c'est que c'est un incident sécuritaire très grave. Il y a le ministre de la Défense, Israël Katz, qui a parlé, lui, carrément, d'une tentative d'attaque terroriste djihadiste. Maintenant, on sait très peu de choses à l'heure où on se parle, Madeleine, sur l'identité de ce pilote. Beaucoup de médias israéliens ont rapporté qu'il s'agissait d'un citoyen d'Oman, un petit pays du Golfe Persique. Mais ses motivations, sur qui il était, pour l'instant, on sait très peu de choses. On sait qu'il y a certains des passagers qui ont été interrogés par les services de sécurité ici assez longuement. L'Arabie Saoudite aussi devait interroger le pilote, mais pour l'instant, l'enquête va suivre son cours.
1: Marie-Ève Bédard, à Tel Aviv, merci beaucoup.
2: Je vous en prie.
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1: La chaîne de magasins La Cordée a annoncé aujourd'hui sa fermeture après plus de 70 ans d'existence au Québec. Je ne sais pas si vous êtes des amateurs de plein air, je ne sais pas si cette nouvelle vous attriste. Philippe-Antoine, bonsoir.
4: Bonsoir, Madeleine.
1: La Cordée a eu une histoire assez particulière.
4: Assez particulière, en effet. Cette chaîne de magasins a été fondée à Montréal en 1953, au coin des rues Berry et Ontario, par le mouvement scout montréalais. Plus précisément, les scouts catholiques du diocèse de Montréal. Et elle a appartenu à l'organisation scout pendant des décennies. D'ailleurs, je me souviens que c'est à cet endroit-là, en fait, chez La Cordée, qu'on allait chercher nos uniformes quand je faisais partie des louveteaux. C'était à une autre époque.
1: Vous vous révélez, Philippe-Antoine.
4: Voilà. Dans son livre sur l'histoire de La Cordée, l'ancien dirigeant Michel R. Denis écrit qu'à l'origine, c'était essentiellement un comptoir qui vendait des badges, des uniformes, des manuels scouts et un peu plus tard, du matériel de camping. Avant ça, il dit que les scouts devaient aller acheter leur équipement chez Dupuis Frères, mais que les vendeuses de chez Dupuis Frères ne connaissaient pas grand-chose au scoutisme. La coopérative a pris de l'expansion dans les années 60 et 70. Elle s'est spécialisée dans l'équipement de plein air et de randonnée. On dit que La Cordée est devenue le plus grand détaillant de ski de fond au Québec dans les années 70 grâce à ses importations européennes. Et on peut lire dans le livre de Michel R. Denis combien La Cordée a accompagné la population québécoise dans sa découverte des activités de plein air au cours des années 60, 70, 80. C'était quand même assez inexistant auparavant. Il écrit que souvent les immigrants européens ont popularisé le camping, le ski de fond, la randonnée et l'escalade. Et à son apogée, après avoir fait l'acquisition des boutiques Le Yeti et La Vie sportive, La Cordée avait des succursales à Montréal, à Laval, à Saint-Hubert et à Québec.
1: Oui, mais La Cordée a connu des difficultés ces dernières années.
4: Oui, la chaîne avait fermé plusieurs de ces magasins ces dernières années. Il restait seulement le magasin du boulevard Saint-Laurent à Montréal, celui de Saint-Hubert sur la Rive-Sud et celui de Québec. Déjà en 2020, la chaîne s'était placée sous la protection de la loi sur la faillite et l'insolvabilité. Et à la suite de cette démarche-là, elle était passée sous le contrôle du groupe MAC, qui est un important promoteur immobilier qui souhaitait exploiter le potentiel des propriétés immobilières de La Cordée. D'ailleurs, ces dernières semaines, on a vu que le magasin de la rue Sainte-Catherine, le magasin phare de La Cordée, a été démoli pour permettre la construction d'un immeuble à logement.
1: Mais ce n'était pas suffisant, finalement.
4: C'était pas suffisant. Il faut dire que la concurrence était de plus en plus vive dans le secteur des articles de sport, avec l'arrivée de la chaîne française Decathlon, par exemple. Mais c'est surtout les géants du commerce électronique, comme Amazon, qui ont eu raison de La Cordée, selon Jacques Nantel, professeur émérite à HEC Montréal.
5: Les consommateurs vont voir chez La Cordée, se disent ben je pourrais peut-être la voir dans une grande surface de commerce électronique. Tiens, je peux la voir en 24 heures et puis commande sur le web. C'est en grande partie ce qui est arrivé. Or, ce qui se produit, c'est qu'au fur et à mesure où des consommateurs qui normalement seraient allés à La Cordée vont sur Amazon ou d'autres plateformes, ben évidemment, ce sont non seulement des ventes qui sont perdues, mais c'est des coûts que l'on doit réduire pour compenser pour ces ventes perdues. Donc, on garde moins d'inventaire. Gardant moins d'inventaire, on devient moins intéressant. Et puis, c'est le cercle vicieux qui s'enchaîne.
1: Dans ce cas-ci, on parle de plein air, mais est-ce que c'est ce qui guette à peu près tous les magasins un peu spécialisés?
4: Malheureusement, Jacques Nantel dit qu'il y a un modus operandi. Alors, quel est l'avenir des commerces spécialisés? Ce n'est pas évident.
5: Il y a une quinzaine d'années, la réponse à cette question-là, c'était, écoutez, miser sur le service. Miser sur le service. Maintenant, le service n'est plus suffisant. C'est-à-dire que ça fait partie un peu du cercle vicieux. Les consommateurs veulent un produit rapidement, s'informent, vont chercher les caractéristiques du produit auprès d'influenceurs ou auprès uniquement d'évaluation de d'autres clients, ont de moins en moins besoin de l'expertise qu'on pouvait retrouver en magasin. Donc, ce qui fait la différence, c'est la rapidité, la disponibilité du produit et puis évidemment le prix. De sorte que oui, ça va devenir et ça devient de plus en plus difficile, même pour des magasins spécialisés.
1: Qu'est-ce qui va arriver avec les magasins et les employés?
4: On ne sait pas exactement combien il y a d'employés. On sait qu'un bon nombre sont syndiqués. La direction de La Cordée ne nous a pas rappelé. Quant à la marchandise, elle va être liquidée d'ici les prochaines semaines. La chaîne annonce d'ailleurs une grande vente de fermeture.
1: Alors, Philippe-Antoine Saunier, ancien louveteau. Merci. Je ne sais pas si vous avez des souvenirs attachés à La Cordée. Vous pouvez nous écrire en vous rendant sur l'application Radio-Canada Audio maintenant. Cliquez sur la bulle de conversation de notre émission en direct.

0: Campagne électorale au Québec maintenant. C'était le jour 35 aujourd'hui sur 39. Là, ça tire à sa fin cette campagne. Et au moment où le Parti québécois semble se rapprocher du pouvoir, son chef annonce ses couleurs et laisse entrevoir ce qui pourrait être ses premières batailles, autant à l'Assemblée nationale qu'avec Ottawa. J'en discute avec mon collègue Mathieu Goyer qui suit cette campagne. Mathieu, bonsoir.
1: Bonsoir, Madeleine.
0: Mathieu, d'abord, la monarchie. Bon, ce serait constitutionnellement complexe de l'abolir, comme Paul Saint-Pierre Plamondon souhaite le faire là, sur le territoire québécois, mais lui, il martèle qu'il peut abolir le poste de lieutenant-gouverneur au Québec.
1: On en parle depuis deux jours. Au PQ, on précise que ce n'était pas prévu comme sortie à ce moment-là, mais oui, c'est une priorité du Parti québécois s'il prend le pouvoir, là, abolir le poste de lieutenant-gouverneur dans les 100 premiers jours d'un gouvernement péquiste. Sauf que depuis hier, il y a plusieurs professeurs de droit constitutionnel qui ont émis de sérieux doutes sur la possibilité pour le Québec de le faire parce que ça impliquerait des changements à la Constitution canadienne et qu'une province ne peut pas le faire unilatéralement. On a eu droit ce matin en mêlée de presse à Rouyn-Noranda à un petit cours de droit constitutionnel à la sauce péquiste. Paul Saint-Pierre Plamondon, qui estime au contraire que la Constitution évolue dans le temps si on se fie, selon lui, à la tradition de la common law et que donc si l'Assemblée nationale du Québec adoptait une loi pour abolir le poste de lieutenant-gouverneur, ben, la province aurait toute la latitude pour le faire. Le chef du Parti québécois qui remet aussi politiquement en question la légitimité de la Constitution canadienne de 82, adoptée, on le sait, sans l'accord du gouvernement québécois de l'époque. C'est un combat que mène le chef du PQ présentement, qui n'est pas non plus sans rappeler celui de l'abolition du serment au roi. On était au tout début du mandat en 2022, il y avait trois députés péquistes. Rappelez-vous à l'époque qu'ils s'étaient vus refuser l'accès au Salon Bleu parce qu'ils n'avaient pas prêté serment au roi. On est dans la continuité de ça au Parti québécois. On veut vraiment rompre pour de bon totalement avec la monarchie. On écoute là-dessus Paul Saint-Pierre Plamondon.
2: Il n'y a rien qui empêche une Assemblée nationale démocratique et souveraine de faire une loi sur l'avenir de cette institution-là, le lieutenant-gouverneur. Ensuite, la Constitution du Canada, rappelons-le, n'est pas une constitution qui a une légitimité démocratique. Jamais les Québécois n'ont consenti à cette Constitution-là. Le rapatriement de la Constitution en 82 n'est pas démocratique. En fait, c'est un coup de poignard dans le dos de René Lévesque. Et dans quel cas, une Assemblée nationale démocratique peut s'exprimer puis changer l'ordre des choses.
0: Mais là, Mathieu, il y a les adversaires du PQ qui ont des positions différentes sur l'avenir de la lieutenante-gouverneure.
1: Oui, on peut identifier peut-être trois camps, Madeleine. Vous avez dans le coin rouge, dans le camp fédéraliste, les libéraux de Charles Millière qui disent que c'est absolument pas une priorité d'abolir le poste de lieutenant-gouverneur. Pendant qu'on parle de ça, on parle pas de santé, d'éducation, d'économie ou encore d'immigration. Charles Millière a quand même précisé aujourd'hui qu'il ne prêterait pas serment au roi s'il devenait député d'Harford maintenant que la loi a été abrogée. Vous avez dans le camp nationaliste autonomiste, la CAQ et le Parti conservateur, qui n'ont plus beaucoup d'amour pour la monarchie, se disent ouverts à des changements, mais ne vont pas aussi loin que le Parti québécois qui propose carrément d'abolir le poste. À la CAQ, la chef Christine Fréchette rappelle que dans le projet de constitution là, qui avait été porté par Simon-Jolin Barrette, on voulait là, revoir le rôle du lieutenant-gouverneur. Sinon, dans le troisième camp, dans la grande famille souverainiste, vous avez Québec solidaire qui est d'accord là, pour rompre ce dernier lien-là avec la monarchie au Québec. On propose d'abolir là, le poste de lieutenant-gouverneur. On dit que c'est un symbole colonial qui est dépassé et qui est coûteux. On écoute donc Charles Millière, Christine Fréchette, Éric Duhaime et Riba Gazan.
3: Imaginez-vous donc que la priorité au Québec, chers amis, c'est d'abolir la monarchie mardi matin. On rit, là, mais c'est pas drôle.
4: On a déjà une proposition. Ce qu'on veut, c'est on ne met plus d'argent public pour cette fonction-là. Si le fédéral veut payer, il payera.
5: On avait d'ailleurs déjà prévu dans notre projet de constitution de revoir ce poste-là. Maintenant, c'est dans la façon de faire que l'on se distingue. Et ce qu'on voit, c'est quelque chose de beaucoup plus frontal.
6: Je vois ça d'un œil plutôt positif. Maintenant, il faut le faire dans le respect des institutions.
0: Et là, on parlait de bataille au pluriel là, que Paul Saint-Pierre Plamondon laisse entrevoir. L'autre, ça pourrait bien être sur l'immigration, Mathieu.
1: Oui, tout à fait, parce que le gouvernement fédéral doit, dans les prochaines semaines, revoir, présenter son plan sur les cibles d'immigration. Et Mark Carney, dans une entrevue au New York Times, mardi, a ouvert la porte, là, maintenant que le système, selon lui, a été stabilisé, a ouvert la porte à une augmentation dite contrôlée de l'immigration au Canada, ce qui va en opposition directe avec le plan du PQ, lui, de réduire les cibles d'immigration permanente au Québec. La cible du PQ est à 35 000 nouveaux arrivants par année, alors qu'elle est présentement de 45 000. Le Parti québécois veut aussi réduire de moitié le nombre d'immigrants temporaires sur le territoire québécois. Et encore aujourd'hui, le chef du PQ a été assez virulent là, envers le gouvernement fédéral de Mark Carney en disant qu'une hausse de l'immigration serait, je cite, « un abus de pouvoir ». Le chef du PQ accuse les libéraux fédéraux d'avoir augmenté de façon antidémocratique, sans vraie consultation populaire, l'immigration. Je rappelle que c'est une compétence qui est partagée entre le Québec et le Canada. Le Québec a les pleins pouvoirs en matière d'immigration permanente. Mais pour ce qui est de l'immigration temporaire, ben, c'est une compétence qui est partagée entre Ottawa et Québec.
0: Mathieu Goyer, merci beaucoup.
1: Au revoir.
0: Bonne fin de campagne. Au revoir.
1: À vous aussi.
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0: Un résident de l'Outaouais a comparu cet après-midi au Palais de justice de Québec en lien avec une série d'agressions sexuelles armées commises au cours des années 2000. L'affaire est liée au cas de Simon Marshall. C'est un homme qui avait été condamné injustement pour des crimes sexuels qu'il n'avait pas commis. Il a passé 5 ans derrière les barreaux avant d'être innocenté par des preuves d'ADN. Je retrouve à Québec Yannick Bergeron. Yannick, bonsoir.
1: Bonsoir, madame.
0: Yannick, cette affaire-là avait été une grave erreur judiciaire, mais cette fois-ci, la police croit avoir le bon suspect.
1: Effectivement, il s'agit de Jonathan Poirier. Il a 51 ans, habite à Beaumont. Ça, c'est une petite municipalité au nord-est de Gatineau. Il aurait fait 9 victimes, dont des adolescentes. Et la police l'a arrêté à son domicile ce matin. Il a comparu ici à Québec en fin d'après-midi sous des accusations d'agression sexuelle armée, de séquestration et de menaces. Il fait aussi face à une accusation de production de pornographie juvénile. Et ce sont des crimes qu'il aurait commis alors qu'il habitait ici à Québec entre avril 2003 et juillet 2004, il y a donc plus de 20 ans. Mmh. Le service de police de la Ville de Québec a donné très peu de détails aujourd'hui sur son enquête, mais parle d'une enquête d'envergure. Il y a le laboratoire de sciences médico-légales qui a été mis à contribution. Donc, on peut penser que l'ADN a joué un rôle important dans le développement qu'on connaît aujourd'hui, Madeleine.
0: Ben, l'ADN, c'était d'ailleurs un test d'ADN qui avait fini par innocenter Simon Marshall, qui avait été condamné, lui, pour certaines de ces agressions-là.
1: Oui, je vous ramène dans les années 2000. Simon Marshall est un jeune homme qui vit avec une déficience intellectuelle. Il a déjà été condamné à la fin des années 90 après avoir fait des aveux pour des agressions sexuelles. Et il est arrêté à nouveau en 2003 pour 2 nouvelles agressions, pour lesquelles il va aussi faire des aveux et s'incriminer. Mais depuis le début, là, il s'agissait de faux aveux. Durant les nouvelles procédures judiciaires dans les années 2000, il y a un test d'ADN qui est venu démontrer qu'il n'était pas l'auteur de ces nouvelles agressions. Et ce sont aujourd'hui des infractions pour lesquelles Jonathan Poirier est maintenant accusé. Mmh. Et quand on a découvert l'erreur dans le dossier de Simon Marshall dans les années 2000, il y a eu une enquête pour voir ce qui s'était passé avant, et ça a permis de prouver qu'il n'était pas non plus l'auteur des autres agressions pour lesquelles il avait fait des aveux dans les années 90. Ainsi, il a purgé 5 ans de prison pour des crimes qu'il n'avait même pas commis.
0: Et il a été indemnisé pour ça.
1: Oui, la détention, c'est pas facile pour quiconque et c'est sûrement encore plus difficile pour quelqu'un qui vit avec une déficience et qui purge une peine pour des gestes de nature sexuelle. Pendant qu'il est incarcéré, des co-détenus s'en sont pris à lui, parfois violemment. Et après la mise au jour de l'erreur judiciaire, le ministre de la Justice au Québec avait nommé un expert pour évaluer ses dommages. Et le rapport de cet expert-là menait à une indemnisation de 2,3 millions de dollars, ce qui est un montant record à l'époque au Québec.
0: Yannick, revenons là aux accusations qui ont été portées aujourd'hui. Quelle est la prochaine étape dans ce dossier-là?
1: Aujourd'hui, la poursuite s'est opposée à la remise en liberté de Jonathan Poirier, qui a plaidé non coupable aux accusations. Il demeure derrière les barreaux pour l'instant. Il va revenir devant le juge demain pour faire le point avec son avocat et peut-être aussi fixer la date de son enquête sur remise en liberté.
0: Yannick Bergeron, à Québec, merci.
1: Au plaisir.
0: Au revoir. Restez à l'écoute plus tard à l'émission. En Espagne, la crise du logement provoque des manifestations à travers le pays et force le gouvernement à agir. On se rendra à Madrid. Mais d'abord, j'ai hâte de vous faire entendre notre prochaine invitée. Pour sa voix, pour ce qu'elle porte, vous la connaissez peut-être, la jeune soprano Inoue de 30 ans, Elisabeth Saint-Gelais, qui aujourd'hui chantait au Musée des Beaux-Arts de Montréal un texte de la poète Inoue aussi, Maya Cousineau-Molène, mis en musique par une compositrice Anishinaabe, Barbara Assiguinac. En cette Journée nationale de la vérité et de la réconciliation sur le triste épisode des pensionnats autochtones au pays, on a voulu explorer avec elle comment l'art peut aussi être une voie vers la guérison. Je lui ai parlé un peu plus tôt. Elisabeth Saint-Gelais, bonsoir.
2: Coucou.
0: Merci d'être en studio. Elisabeth Saint-Gelais, vous avez passé une partie de votre enfance à Pessamite, sur la Côte-Nord, la communauté de votre mère. Votre père, lui, est allochtone. Ça fait partie de votre identité, la question autochtone. De quelle manière ça change votre voix? Avez-vous l'impression que quand vous chantez, vous portez un peu cette histoire-là?
2: Oui, En tant qu'artiste autochtone, c'est certain qu'on porte l'histoire, on porte une représentation, en fait, seulement moi, seulement mon ma présence, mon origine, mon visage, mon étiquette, l'étiquette que les gens peuvent me donner quand on m'invite à quelque part ou quand tout simplement je m'y retrouve, c'est certain que ça a un poids certainement un peu politique. Mm-hmm. Donc, ce que je veux dire par là, c'est que toutes les fois qu'il y aurait un Autochtone ou quelqu'un ici des Premières Nations, des Métis, des Inuits ou qui se considère tout autant comme ça, bien, c'est certain que ça amène toujours un peu le discours, l'histoire. Ensuite, ça amène aussi toujours un peu une ambiance de respect, une ambiance aussi de questionnement, une ambiance de curiosité aussi vers l'autre, donc que ça ferait pas nécessairement avec quelqu'un qui est autochtone, vous savez. Donc, où est-ce que je veux en venir, c'est que quand on est autochtone dans un milieu, dans tous les milieux, que ça soit en affaires, que ça soit à l'école, aux études en santé, puis là, moi, dans mon cas, c'est dans les arts, ben je trouve que le poids est présent, le poids de seulement mon étiquette qu'on peut m'apposer d'autochtone est très présent. Puis
3: le poids, qu'est-ce que vous voulez dire par poids? Parce que vous devez expliquer, parce que vous devez dire qui vous êtes, parce que ça vient pas nécessairement comme allant de soi. Il faut savoir présenter sa culture.
2: Est-ce que exactement. Parce que je pense que c'est c'est une bonne question. Le poids en fait de représenter les autochtones, de représenter tout ce qui vient avec, donc le passé, l'histoire, les langues, les questions, les questionnements aussi, le poids de l'ignorance. Vraiment, souvent c'est ça qui va arriver, que les gens ils savent pas la différence entre un Innu, un Inuit, ou puis là d'expliquer ça. Mm-hmm. Puis ça me fait plaisir de le faire. C'est sûr. Par contre, c'est extrêmement tangible là, quand on travaille. Puis surtout, là, je veux parler pour mon milieu. Dans les arts, on arrive, là, on s'est fait demander d'être là, puis on porte ce poids-là de la représentation puis de l'explication de qui on est, en effet. Puisque, pour répondre à votre question, qu'est-ce qui ça change à ma voix?
3: Oui.
2: Bien, ça change énormément parce que, tout simplement, le regard que j'ai sur les pièces, bien, il est complètement différent là, que probablement les allochtones. Puis surtout quand c'est des pièces autochtones, ben là, le regard il est complètement absorbé puis changé par rapport à qu'est-ce que ça va dire dans le texte et puis qu'est-ce que je peux appliquer sur qu'est-ce que je peux appliquer sur ma voix qui va changer la perspective des gens qui l'écoutent. Donc, qu'est-ce que je veux dire, c'est quand il y a une pièce écrite par des autochtones et puis j'ai la chance de le chanter puis j'ai la chance de travailler avec eux, ben le souffle d'inspiration puis le souffle de vouloir faire une belle représentation, ben il est extrêmement grand.
3: Encore une fois, on revient au poids. Ça devient comme un poids encore plus important. D'ailleurs, là aujourd'hui au Musée des Beaux-Arts, je le disais en introduction, où vous interprétez ce poème de Maya Cousineau-Mollène qui s'appelle « Rien ne tuera ma lumière ». Parlez-nous de ce poème-là. Qu'est-ce qu'il représente pour vous?
2: Premièrement, le nom est tellement évocateur. Rien ne tuera ma lumière. Maya, elle a composé ce poème-là à propos d'une œuvre qui se trouve dans la collection Maison du Musée des Beaux-Arts de Montréal, qui est une œuvre, je l'explique rapidement, mais c'est une femme assise sur un lit, c'est en sculpture entièrement noire, avec

0: Bienvenue à Au Pire.
1: Merci.
0: Mon balado qui jase de notre époque, de comment devenir adulte, un peu les thèmes avec lesquels on jongle un peu tous les jours.
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3: On projette notre lumière, on continue de la projeter. Elle n'est pas morte, elle n'est pas tuée malgré toute cette histoire-là de pensionnat, puis de tout ce qu'ils ont essayé de tuer finalement, puis finalement, elle ne l'est pas. Elle est toujours bien vivante.
4: Est-ce que vous pouvez nous en chanter un extrait?
3: Oui, avec plaisir. Je vais chanter le bout qui est en Inuit Moon que Maya a composé.

0: Je vous dirais que j'ai pas compris les paroles, mais mon Dieu que c'est puissant. Bravo.
1: Merci beaucoup, Chinch Kamitan. La pièce que Barbara a composée, Barbara Sijnak, c'est une compositrice absolument extraordinaire qui va toucher les émotions vraiment avec les sons, pas seulement les notes, mais vraiment les sons. Donc, on peut entendre un peu le hochet là, que oui. Je peux faire avec ma voix qui représente, si vous voulez, le vent ou si vous voulez le hochet.
0: Un souffle,
1: exactement. Mm. Ça fait place à l'interprétation, mais Barbara, elle ajoute beaucoup ça dans ses pièces. Puis, elle est extraordinaire. Je suis sa plus grande fan.
0: Avez-vous l'impression que l'art peut participer à la guérison en ayant ces émotions-là qui passent, qu'on, même si je le disais, on ne comprend pas la langue, mais on comprend la lumière d'une certaine façon?
1: Oui, bien sûr, l'art, premièrement, les arts traditionnels que les Autochtones font, comme la danse, comme le tambour, qui se raconte la tradition orale. Il y a beaucoup d'arts, vraiment de l'artisanat ou des arts traditionnels que les Autochtones pratiquent pour se guérir, absolument pour ça, exactement dans cette vision-là, en fait, de le pratiquer. C'est pour se faire du bien, c'est pour passer à travers des choses difficiles, c'est pour se sortir de la consommation, pour aider son prochain, aider la communauté, les aînés, les jeunes. Donc, il y a déjà ça qui fait extrêmement partie de la guérison. Mais après ça, ce que je voulais dire, c'est que oui, les arts, ça aide. Mais comme je disais tout à l'heure, dans toutes les sphères de la société, l'émancipation, ça aide. Donc, l'épanouissement, l'émancipation de soi, que tu décides d'aller à l'école, que tu décides d'aller dans le milieu des affaires, que tu décides d'être artiste, que tu décides de faire ta place au sein d'une société, d'exister en tant que toi, en tant qu'Autochtone, et d'en être fier, de s'épanouir dans ces milieux-là, et même de se l'approprier. Maintenant, le milieu des affaires autochtones, ben ça existe. Puis maintenant, la musique classique autochtone, ben ça existe. Puis
0: à travers vous, notamment. Oui. À travers Barbara Sijnak, dont vous parliez.
1: Oui.
0: Je sais, par exemple, j'ai vu une de ces pièces-là qui était en ouverture de l'Orchestre métropolitain.
1: C'était magnifique.
0: Cette saison, ça vient de se passer, effectivement. Donc, vous êtes maintenant des modèles. Je me demandais, puis on va conclure avec ça, Élisabeth Saint-Gelais, quand vous chantez comme ça, en cette journée nationale de la vérité et de la réconciliation devant un public, est-ce que vous chantez d'abord pour vous? Est-ce que vous chantez pour la communauté autochtone? Est-ce que vous chantez pour les non-autochtones? C'est un peu tout ça. Et qu'est-ce que vous voulez surtout que les gens retiennent de tout ça?
1: Ce que je veux que les gens retiennent, je pense que c'est seulement un moment de beauté, un moment de réflexion. Je pense que nous sommes des peuples qui apportent beaucoup à la réflexion, pas seulement sur la guérison ou la vérité ou les horreurs ou la beauté, mais aussi sur le pardon. Je pense que ça prend une grande place dans ce sujet-là, la notion du pardon. Donc, si on peut avoir un petit moment de réflexion là-dessus, je pense que ça peut... Ben, je serais vraiment contente.

0: attendre que ça l'ait mené à ça, mon intervention musicale, quelle que ce soit, en ces journées-là. Pourquoi je chante mon Dieu, c'est une grande question. Je chante parce que ça fait partie de moi. C'est vraiment ancré en moi. C'est très, très important de chanter. J'ai toujours chanté, mais aussi pour participer à cette grande guérison-là. Puis, ne serait-ce que faire vraiment mon petit bout de chemin avec le reste des Autochtones.
1: En tout cas, moi, j'ai aimé ça. Je suis sûre que nos auditeurs ont aimé ça. Elisabeth Saint-Gelais, vous êtes soprano. Merci beaucoup.
0: Jusqu'à maintenant.
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3: Et oui, on se rend à l'international. Les États-Unis qui ont mis fin aujourd'hui à 2 décennies de présence militaire en Irak. La mission de la coalition contre l'État islamique en Irak s'achève officiellement avec le retrait des derniers soldats américains du Kurdistan irakien au nord du pays. François, bonsoir.
4: Bonsoir, madame.
3: C'est un retrait qui est hautement symbolique.
4: Ah oui, et qui nous permet de revenir sur l'histoire du 21e siècle en Irak, histoire marquée par une longue présence militaire américaine qui a été pendant quelques années même une véritable occupation. L'intervention sanglante de 2003 aura tué quelque chose comme 200 000 Irakiens, en plus de tuer 4 500 soldats américains. Mais attention, il y a ici 2 épisodes bien distincts. Le premier, c'est de 2003 à 2011, l'invasion essentiellement américaine, largement réprouvée à l'international, à l'ONU. On se souvient de l'intervention française à l'ONU qui disait on ne peut pas faire ça. L'ONU n'avait pas donné son OK, même si quelques pays s'y étaient quand même greffés. Le Royaume-Uni de Tony Blair, l'Espagne et le Portugal, à l'époque gouvernés à droite. Et il y a le second épisode, après 2014, une opération multinationale antiterroriste, anti-djihadiste, parce que les Américains sont rentrés en Irak, donc en 2003, ils visaient le régime de Saddam Hussein, accusé à l'époque par l'administration de George Bush, fils, d'avoir des armes chimiques, ce qui était, comme l'histoire l'a bien prouvé, un prétexte fallacieux, un énorme mensonge, même si Saddam Hussein, oui, avait déjà eu des armes chimiques utilisées en 1988 contre des populations kurdes. Le retrait actuel ne correspond pas aux effectifs déployés dans la guerre de 2003, effectifs qui avaient culminé à 170 000 soldats en 2007, avant un premier retrait effectué en 2011.
3: Et le second déploiement était beaucoup plus modeste, mais en même temps plus international.
4: Exactement. Contrairement aux divisions qu'on avait vues en 2003, les Américains ont défié le reste du monde en allant envers l'Irak sous de faux prétextes en 2003. Mais en 2014, l'organisation État islamique avait pris le contrôle de fractions importantes des territoires de la Syrie et de l'Irak, notamment les villes de Raqqa en Syrie, de Mossoul en Irak. Et il s'agissait, en 2014, d'aller reprendre ces territoires, les enlever à l'État islamique avec l'armée irakienne et aussi les milices chiites d'Irak coordonnées entre elles avec cette force internationale. Et pour ce coup-là, l'appui international était bien présent, même si d'une certaine manière, il s'agissait, Madeleine, d'aller réparer les pots cassés par la première intervention. C'est pourquoi j'en ai parlé tout à l'heure, parce que, au fait, l'État islamique a été créé en 2006 par des militants radicaux sunnites, précisément en réaction à l'invasion américaine. Les effectifs de cette mission anti-djihadiste de 2014, baptisée Inherent Resolve, c'est difficile à traduire, détermination inhérente, ces effectifs étaient aux 2/3 américains et ont tourné autour de 10 à 12 000 soldats. Et des pays comme la France, le Royaume-Uni, le Canada, l'Australie, les Pays-Bas, le Danemark et la Belgique ont activement soutenu les opérations, soit au sol, soit dans les airs.
3: Donc, retrait définitif aujourd'hui, il restait combien de soldats américains?
4: Le nombre n'est pas connu, ils ne communiquent pas là-dessus, mais si on regarde un peu les sites, par exemple, je suis allé voir sur un site comme Airwars, qui est vraiment une source très fiable, une ONG qui dit que 1500 militaires, principalement stationnés dans la région autonome du Kurdistan irakien, donc à l'extrême nord de l'Irak, dont loin de la capitale régionale qui s'appelle Erbil, et ce sont ceux-là qui s'en vont aujourd'hui. À noter que ce retrait définitif était planifié depuis 2024, donc par l'administration Biden, un engagement que respecte pour une fois l'administration Trump.
3: Et comment ce retrait-là peut affecter la situation militaire, la situation politique de l'Irak aujourd'hui?
4: Alors c'est un grand défi pour le gouvernement de Bagdad. Ce départ semble bien perçu par la population, parce que la présence américaine quasi continuelle en Irak depuis près d'un quart de siècle, avec une petite interruption entre 2011 et 2014, elle était perçue comme une entrave à la souveraineté, comme une humiliation. Mais la situation est délicate, avec des tensions internes, internationale, parce que cette présence étrangère pouvait aussi avoir un effet stabilisateur dans un pays de 48 millions d'habitants qui connaît aujourd'hui une relative paix civile, une certaine hausse même du niveau de vie. À l'interne, il y a toujours des tensions intercommunautaires latentes entre chiites, sunnites et kurdes, les trois grandes communautés qui font partie intégrante en fait de la vie irakienne, avec un sentiment d'aliénation particulier des sunnites, anciennement dominants sous Saddam Hussein. Il y a cette présence des milices chiites qui ont précisément émergé, elles aussi, durant la guerre civile déclenchée par les États-Unis. Et ces milices étaient à l'époque, donc entre 2014 et 2018, alliées des forces internationales et du gouvernement de Bagdad contre l'État islamique. Elles ont fait la guerre à Mossoul, notamment une bataille sanglante en 2017, des milices souvent soumises à l'Iran. Il y en a une demi-douzaine de ces milices en Irak. Mais aujourd'hui, ce n'est plus le cas, Madeleine. Elles sont en guerre larvée, même ouverte, face au nouveau gouvernement à Bagdad, du premier ministre qui s'appelle Ali al-Zaidi, un chiite qui est obligé de faire le grand écart entre l'allié officiel américain qui reste et la grande influence à Bagdad, on le sait, des intérêts iranien.
3: Et il y a aussi une dimension internationale à la présence de ces milices qui jouent un rôle dans la guerre entre l'Iran et les États-Unis.
4: Oui, oui, et le départ des Américains, qui les réjouit, pourrait peut-être les inciter maintenant à être un peu plus audacieux, être plus offensifs. On sait que ces milices ont joué un certain rôle dans cette guerre de 2026, même s'il a été un rôle de second plan, mais pas complètement négligeable. On parle moins de ces milices chiites en Irak que du Hezbollah, du Hamas ou des Houthis, en tant qu'alliés ou en tant que pions téléguidés de l'Iran, mais elles ont aussi un rôle dans ce développement géopolitique au Moyen-Orient. Et il y a eu des épisodes en 2026. Plusieurs d'entre elles, je l'ai dit, sont alliés de l'Iran et il y a eu des frappes en direction de la Jordanie, de l'Arabie saoudite et même d'Israël qui sont partis justement d'Irak, de zones irakiennes occupées par ces milices. Il y a eu aussi des frappes américaines contre ces bases informelles des milices. Donc, le retrait américain apparemment définitif de l'Irak, ça pourrait rebrasser les cartes à l'interne, mais aussi dans la région.
3: Alors, je vais dire, François, comme une certaine Nicole qui vient nous écrire, c'est très instructif tout ça. Merci.
4: Merci. Au revoir.
1: Au revoir.

0: On se rend maintenant à Madrid, en Espagne, où des centaines de manifestants occupent depuis samedi la grande place de la Puerta del Sol, en plein cœur de la capitale. C'est la crise du logement dans le pays qui a fait descendre dans la rue comme ça ces manifestants, avec comme élément déclencheur l'expulsion d'une retraitée de 87 ans de son logement la semaine dernière, après que son appartement a été racheté par une société immobilière. Le gouvernement socialiste de Pedro Sánchez a réagi.
1: A quienes, sobre todo, habéis apoyado a Mari Carmen y a todas las personas que tienen dificultades para acceder a un hogar digno.
0: Le premier ministre espagnol a annoncé hier une série de mesures qui doivent maintenant être votées au Parlement. On retrouve à Madrid le journaliste Romain Chauvet. Romain, bonsoir.
2: Oui, bonsoir.
0: Romain, parlez-nous de la bougie d'allumage des manifestations. Je le disais là, cette dame qui a été expulsée, ça faisait près de 70 ans qu'elle vivait dans son logement.
2: Oui, et cette retraitée, elle s'appelle Mari Carmen, et c'est vraiment ce qui a déclenché, vous le disiez, toute cette colère et ces mouvements de contestation qu'on voit maintenant un peu partout en Espagne. Alors, il y a une semaine, jour pour jour, c'était mercredi dernier, cette retraitée, elle a été expulsée de son appartement du centre-ville de Madrid parce qu'elle n'était pas en mesure de payer l'augmentation de loyer qu'on lui demandait de payer. Imaginez, avant, elle payait 500 euros de loyer, donc près de 800 dollars canadiens, et on lui demandait désormais de payer 2650 euros, donc un peu plus de 4000 dollars canadiens. Donc avec sa pension de retraité, elle n'était pas en mesure de payer. Elle a fait un combat judiciaire devant la justice pour tenter d'éviter cette expulsion, en vain. Et donc tout ça s'est passé devant les yeux des caméras de télévision, en direct à la télévision en Espagne. Et donc ça a ému et rendu en colère, je vous dirais, une bonne partie des Espagnols. Depuis, cette retraitée, elle est toujours hospitalisée, choquée par les événements, mais on a appris en début de semaine qu'un accord avait été trouvé avec la société immobilière qui a racheté son immeuble et son appartement. Donc, elle serait en mesure de pouvoir retourner dans son domicile dans les prochaines semaines et de payer, on nous dit, plus ou moins le même loyer qu'elle payait auparavant.
0: Quand même, la crise touche tout le pays. Hein. Si les gens sont sortis dans la rue, c'est probablement parce qu'ils sont interpellés. Qu'est-ce qui a fait flamber les prix des logements et augmenter comme ça les expulsions?
2: Oui, eh bien, écoutez, on nous dit d'abord quelques chiffres qu'il y a en moyenne 45 expulsions chaque jour en Espagne. Et je vous dirais que l'un des problèmes qu'on a ici, c'est un déficit de logements. Selon la Banque centrale, il manquerait un peu plus de 700 000 logements imaginés à travers tout le pays. Des prix des loyers qui ont doublé au cours des 10 dernières années. Et je vous dirais que c'est encore plus le cas dans les grandes villes, comme ici à Madrid, dans le centre-ville. Il y a beaucoup d'Espagnols qui, avec leur salaire, n'arrivent plus à se loger dans le centre-ville de Madrid, donc ils vivent parfois en banlieue, ils restent chez leurs parents parfois jusqu'à plus de 40 ans. Mmh. Et ce qu'il y a d'intéressant dans ces mouvements-là, Madeleine, c'est que c'est beaucoup des jeunes entre 20 et 30 ans, des jeunes qui me disaient quel avenir s'offre à nous dans ces conditions. On n'est même pas en mesure de payer avec nos salaires un loyer pour vivre décemment. Donc c'est vraiment beaucoup de jeunes qui se mobilisent. Et puis je vous dirais que l'un des autres problèmes également ici en Espagne, c'est le surtourisme. Vous avez parfois dans des bâtiments des locations de courte durée de style Airbnb avec des loyers 3 à 4 fois supérieurs à ce que paye un Espagnol. Donc tout ça, évidemment, ça participe à la spéculation immobilière.
0: Je faisais entendre un extrait de Pedro Sánchez, le premier ministre. C'était tiré de X. Parlez-nous de ce qu'il propose, des mesures annoncées par le gouvernement.
2: Oui, effectivement, ça a été annoncé hier, deux décrets-lois, deux projets de loi, si vous voulez. Donc, dans le premier, on voudrait interdire les expulsions des personnes vulnérables jusqu'en 2030 et renouveler tous les contrats de location pour 2 ans, pour les contrats qui se termineraient d'ici la fin 2028. Et dans le deuxième projet de loi, on voudrait aller encore plus loin et renouveler automatiquement tous les contrats de location à l'échelle du pays. Dans le cas où le propriétaire ne le ferait pas, il devrait indemniser les locataires. Alors, ce sont deux projets de loi qui ont été présentés hier par le gouvernement de Pedro Sánchez. Mais je vous dirais que la grande inconnue maintenant, c'est de voir s'ils vont être approuvés au Parlement espagnol qui va siéger exceptionnellement ce vendredi. Je vous rappelle que le gouvernement de Pedro Sánchez ici en Espagne n'a pas de majorité absolue. Alors, il faudra voir si des partis d'opposition, des petits partis vont s'allier avec le gouvernement de gauche pour voter ces deux projets de loi, un des deux ou aucun, parce que c'est vraiment la grande inconnue. D'autant plus qu'on est dans un moment politique assez particulier ici en Espagne parce qu'on s'attend à avoir des élections dans les prochains mois avec ce gouvernement de gauche qui est sans majorité, sous forte tension dans différents dossiers. Donc je vous dirais que c'est la grande inconnue. Alors les manifestants me disaient oui, c'est un premier pas dans la bonne direction, mais on veut rester mobilisé au moins jusqu'à ce vote vendredi au Parlement espagnol.
0: Et si l'opposition ne se ralliait pas, c'est parce que ces partis auraient l'impression qu'il va trop loin ou qu'il ne va pas assez loin?
2: Oui, et ça peut être une de ces raisons, mais je vous dirais qu'il y a quand même des calculs politiques qui s'opèrent derrière tous ces votes au Parlement. Je vous le disais, un gouvernement qui est sans majorité absolue, des élections dans les prochains mois, et ce gouvernement de Pedro Sanchez, il est vraiment sous forte tension. Il y a plusieurs scandales de corruption qui ont touché son parti, et je vous dirais des tensions encore plus fortes depuis cet été, avec cette crise migratoire du côté de l'enclave espagnole de Ceuta, plus de 70 000 migrants qui sont arrivés en quelques heures. Le gouvernement espagnol qui est beaucoup critiqué pour cette gestion migratoire, de cette crise migratoire-là. Donc, selon les sondages, il n'arriverait pas à se faire réélire en cas d'élection aujourd'hui. Donc, il y a aussi un calcul politique, je vous dirais, derrière ces votes-là. Et puis, on a également entendu des propriétaires qui sont inquiets peut-être pour ce deuxième projet de loi-là, de renouvellement automatique de tous les contrats de location. Des propriétaires qui disaient peut-être, ça va peut-être trop loin, il nous faudrait également des protections à nous aussi. Alors, vous voyez que c'est loin d'être terminé. Et, écoutez, ce soir, Madeleine, il y a encore des centaines de personnes qui campent sur cette place de la Puerta del Sol au centre-ville de Madrid. C'est difficile de vous dire un nombre exact, mais on nous disait peut-être plus de 1200 tentes de camping installées sur cette place-là. Et donc des gens qui vont passer une cinquième nuit consécutive donc, au centre-ville de Madrid.
0: Romain Jouvet, journaliste indépendant, je vous ai joint à Madrid. Merci.
2: Avec plaisir. Au revoir.

0: Et à l'occasion de la Journée nationale de la vérité et de la réconciliation, on va terminer cette émission avec le récit d'un homme, John Finland, qui s'est reconnecté avec ses racines autochtones et qui tente maintenant sans relâche de préserver les savoirs ancestraux et de transmettre l'histoire des Premières Nations Champagne et Jacques au Yukon. Le journaliste Guillaume Tillet-Poglou l'a rencontré pour la série Empreinte en collaboration avec la réalisatrice Sarah Xenos. Guillaume, bonsoir.
1: Bonsoir Madeleine.
0: Parlez-nous de John Finland, qui est-il?
1: Ben, John Finland est autochtone, c'est un membre des Premières Nations Champagne et Jacques, vous l'avez dit, et il vient d'avoir 60 ans cet été. Dans sa nation, ça lui donne le titre d'aîné, mais il est aussi gardien du savoir de son peuple depuis à peu près une dizaine d'années. Il travaille comme interprète principal du patrimoine au centre culturel d'Aku de Ench Junction, qui est un village de 900 habitants au sud-ouest du Yukon. Le centre, il est administré par les Premières Nations et aussi par Parc Canada, parce que Ench Junction, c'est au pied du parc national Kluani, qui est 22 000 km² de glaciers, qui renferme 17 des 20 plus hauts sommets du pays. Dans sa nation, John Finland, il est très impliqué auprès des jeunes et il sert de pont entre l'histoire autochtone et la science.
0: Dites-nous comment il est arrivé là, comment il a décidé de vouloir comme ça conserver le savoir de ses ancêtres.
1: Oui, mais pour ça, il faut repartir à ses origines. John Finland, il a été abandonné par sa mère biologique à sa naissance au cours de la rafle des années 60, qui a vu des milliers d'enfants autochtones séparés de leur famille par les services sociaux du Canada, ce qui a poursuivi les traumatismes des pensionnats pour autochtones. John, lui, dit avoir eu de la chance parce qu'il a été recueilli par une famille d'Ottawa qui parle français et il a grandi dans la capitale fédérale, puis fait des études. Il y retourne ensuite au Yukon pour devenir guide touristique. Il commence à rechercher ses origines, mais sans succès, jusqu'à un soir, dans une expédition scientifique qu'il guide, il discute avec un certain Earl, un membre de sa nation qui l'accompagne. Je laisse John Finland nous conter la suite.
2: Il m'a dit, quand est-ce que vous êtes né? Et j'ai dit, juillet 1966. Il m'a regardé, il a dit, c'est drôle ça, parce que ma mère était avec un enfant. Il est allé à l'hôpital en juillet en 1966, puis il n'a pas retourné avec un enfant. Immédiatement, on dit, c'est quoi ton équipe de hockey? Parce que c'était trop. La première personne que je rencontre, c'était mon frère. Et c'est comme ça que l'univers marche.
1: Donc, Earl,
0: c'était son frère.
1: Oui, c'était son frère, exactement. Et maintenant, c'est aussi son voisin. Il habite à côté de lui, à Champagne. Ils sont très proches maintenant et Earl lui a donné son nom traditionnel autochtone, Akhlaya, qui signifie « ami » en Tutchoni du Sud, qui est la langue des Premières Nations de la région.
0: Quelle histoire! Et là, il s'est intéressé à l'histoire des nations, Nation Champagne et la Nation Éjac.
1: Oui, c'est ça. Puis c'est à la fois sa curiosité, sa formation d'historien et puis son métier de guide touristique, Madeleine, qui l'ont fait recueillir les histoires de son peuple. On peut l'écouter.
2: Les personnes qui sont rentrées pour mon rang d'année guidée, ils me disent « Oh, quand on t'a vu, on voulait beaucoup d'être avec vous parce qu'on voulait être avec une personne de Première Nation. » Alors, je leur ai dit toutes les choses que les aînés m'ont dit. Puis après ça, je me suis dit qu'il faut que je change, il faut que je devienne une personne de Première Nation.
1: Donc, John Finland, il participe en fait à révolutionner la façon dont les Premières Nations transmettent les histoires. En fait, auparavant, il était interdit de partager une histoire en dehors d'une famille. C'était un peu leur bien le plus précieux qui se transmettait de génération en génération. Mais les pensionnats pour autochtones ont brisé ce lien familial. Alors, ce que fait John, c'est qu'il collecte les histoires, il les partage au plus grand nombre, mais il demande toujours l'autorisation des familles avant de le faire et on ne lui dit jamais non.
0: Et jusqu'où vont ces récits? Ils intéressent qui, à votre avis?
1: Eh bien, les récits intéressent aussi les scientifiques, Madeleine, parce qu'ils les utilisent dans leurs recherches. En fait, beaucoup d'histoires que John a recueillies parlent des glaciers du parc Kluani, où en fait, ce parc, on trouve le plus grand champ de glace non polaire au monde. Et puis, grâce à ces histoires, les chercheurs, ils ont pu retrouver de nombreux artefacts de sa nation perdus dans les glaciers. Et ils ont retracé aussi l'histoire des caribous qui peuplaient avant la région. En fait, pour John Finland, la science et l'histoire autochtone, c'est complémentaire.
0: Ouais, la science, mais aussi veut transmettre son savoir aux jeunes générations.
1: Oui, c'est ça. Il travaille, en fait, jusqu'à peu, il travaillait à l'école St. Elias de Ench Junction pour raconter ses histoires aux élèves et veiller sur leur développement. Pour lui, c'est une sorte de responsabilité qu'il a envers les jeunes. Aujourd'hui, il fait aussi partie d'un organisme qui accompagne des familles de sa nation sur une ferme de Ench Junction pour les reconnecter à la terre et guérir leurs souffrances. Et puis, il co-organise aussi des visites d'université pour les jeunes de 11e année de l'école pour favoriser leur intégration aux grandes villes après le secondaire.
0: Et comment tout ça est reçu?
1: Eh bien, tout ça est vraiment bien reçu, Madeleine, par à la fois les touristes qui entendent, le public, mais aussi très récemment les aînés de la nation Champagne et Jacques.
2: Un de nos plus bons aînés, il est très grand dans ma vie, il a dit, c'est très important qu'est-ce que je fais. Et les aînés reconnaissent moi, ils parlent de moi. Il dit que c'est très spécial de trouver les personnes qui parlent des histoires parce que notre Première Nation, ils sont très gênés. Alors, avoir quelqu'un qui veut dire, regardez-moi, regardez-moi, je vais vous donner une histoire, c'est très rare.
1: Donc, John Finlan, il préserve le savoir de sa nation et puis également, il transmet tout ce savoir à ses jeunes, que ce soit au centre culturel d'Aku ou ailleurs à Injunction et au Yukon.
0: Guillaume Tselepoglou, merci beaucoup pour ce récit.
1: Merci, Madeleine.
0: Un récit qui est intitulé sur notre site web Arlaya, passeur d'histoire. On peut aussi admirer les photos de la réalisatrice Sarah Xenos. C'est ce qui met fin à l'émission ce soir. Vous avez été nombreux à nous écrire, entre autres, sur l'accordé qui va fermer ses portes. Il y a Jacques qui dit « J'ai acheté des équipements de plein air chez l'accordé depuis près de 38 ans. En utilisant mes équipements, j'aurais une pensée pour les employés qui ont beaucoup donné. » Il y a Gilles qui dit « Dommage pour cette fermeture. 2026, c'était le centenaire du scoutisme. » À Montréal, et l'accordé nous a accompagnés toute notre jeunesse pour se procurer nos uniformes, nos badges, la documentation requise aussi. Merci de nous écrire. C'est toujours un plaisir de vous lire et ça alimente notre émission. Ici Madeleine Blais-Morin. Bonne soirée à tous. À demain.

0: les scientifiques des Premières Nations dans les écoles. À tout à l'heure.
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2: Bonsoir, ici Louis de Belleval. Voici les informations. Les prises de parole ont été nombreuses à l'occasion de la Journée de la vérité et de la réconciliation. À Ottawa, la gouverneure générale Louise Arbour a déploré la montée d'un négationnisme qui remet en cause la découverte de tombes dans les pensionnats. Elle a critiqué ceux qui remettent en question la pertinence de la journée. La directrice des relations Premières Nations et Inuit au cabinet de relations publiques nationales, Jennifer Obam-Sawin, a dénoncé le scepticisme de certains face à ce sombre chapitre de l'histoire canadienne.
3: Voir notamment un site web qui faisait la promotion de chandails orange avec des logos haineux où on venait justement dénier, donc renier cette vérité-là sur les pensionnats autochtones. De voir aussi des manifestations. Donc, on a une manifestation ce dimanche qui a eu lieu par un groupe suprémaciste blanc dans une communauté de la Colombie-Britannique. Donc, de voir qu'on remet encore en question cette vérité-là, ces faits-là. On s'entend, on a plus de 7000 témoignages de survivants et survivantes des pensionnats autochtones.
2: Le Centre national pour la vérité et la réconciliation tient un registre qui documente les milliers d'enfants morts ou disparus dans les pensionnats. La volonté de Paul Saint-Pierre Plamondon de faire disparaître la monarchie britannique du Québec dans les 100 premiers jours d'un premier mandat a marqué la 35e journée de la campagne. Mais est-ce vraiment réaliste? Vérification des faits avec Jean-Philippe Hughes.
4: Le chef du Parti québécois, Paul Saint-Pierre Plamondon, peut-il se débarrasser de la royauté?
5: Un gouvernement du Parti québécois va abolir ce qu'il y a de monarchie au Québec?
4: C'est possible, mais peu réaliste, selon plusieurs constitutionnalistes. Le PQ compte s'y prendre en adoptant une loi à l'Assemblée nationale, mais il fait fi d'un élément central, l'article 41A de la Constitution canadienne. Pour modifier la charge de lieutenant-gouverneur, ça prend plus qu'une loi, selon le professeur de droit constitutionnel à l'Université de Sherbrooke, Dave Guinnett.
6: Même si ça ne concerne que la charge de lieutenant-gouverneur du Québec, on aurait besoin de l'accord des deux chambres du Parlement fédéral et des assemblées législatives des 10 provinces canadiennes.
4: Donc, chacune des 9 autres provinces aurait un droit de veto. Rien n'empêcherait le PQ d'adopter cette loi s'il est majoritaire, mais rien n'empêcherait ensuite une contestation judiciaire. Ça rappelle l'histoire de l'abolition du serment au roi qui fait justement l'objet d'une contestation devant la Cour supérieure du Québec. Les tribunaux n'ont pas encore tranché.
5: Nous, il n'y aura pas de poste budgétaire dans notre budget pour les activités du lieutenant.
4: Cette éventualité ne fait pas l'unanimité auprès des experts. Cette année, le Québec a versé 1,3 million de dollars à la lieutenante-gouverneure pour différentes activités, mais son salaire, c'est le fédéral qu'il verse en vertu de la loi constitutionnelle de 1867. Ici Jean-Philippe Hughes, Radio-Canada, Montréal.
2: La mairesse de Montréal, Soraya Martinez-Ferrada, salue le nouveau rapport du Collège des médecins qui veut mieux adapter les soins aux personnes en situation d'itinérance. Le Collège estime que le système de santé crée encore trop d'obstacles pour ses patients. Le reportage d'Hugo Métro.
7: À Montréal, le campement de la rue Notre-Dame compte maintenant environ 200 tentes, presque deux fois plus qu'au printemps. James y vit depuis 2 mois.
8: Quand moi je suis arrivé, il n'y avait aucune tente en avant de chez moi. Puis là, ben, une douzaine ou plus de monde qui sont arrivés par après.
7: Sans boîte postale ni accès à Internet, l'homme de 61 ans dit se heurter à des barrières pour se soigner.
8: Il devrait nous donner une carte maladie qui est bon à la vie. Je viens juste de remplacer ma carte, justement, parce que je me l'ai fait voler.
7: C'est justement l'un des constats du nouveau rapport du Collège des médecins, qui veut surtout que davantage de médecins se déplacent vers les personnes itinérantes, souvent privées de soins de première ligne. Le président du Collège, Maurice Gaudreau.
9: Toutes ces propositions-là, c'est de faire en sorte que les patients cessent d'aller à l'urgence pour n'importe quel bobo.
7: L'organisme L'Anonyme intervient tous les jours au campement de la rue Notre-Dame. Son directeur général, Julien Montreuil, salue les propositions, mais rappelle que le logement abordable reste le nerf de la guerre.
10: Oui, le réseau de la santé, on en a besoin, mais en premier lieu, le réseau de la santé, s'il est là, puis les personnes n'ont pas de toit sur la tête, ça devient bien difficile de pouvoir faire des interventions qui sont structurantes pour les personnes.
7: Depuis 2022, l'itinérance a bondi de 22% au Québec. Durant la campagne électorale, tous les chefs ont promis des mesures pour tenter d'endiguer le phénomène. Ici Hugo Métro, Radio-Canada, Montréal.
2: Au Aux États-Unis, l'administration Trump annonce des investissements énergétiques majeurs de 200 milliards de dollars par la Corée du Sud. Le président américain prévoit entre autres la construction d'un pipeline de gaz naturel en Alaska. Le projet pourrait entrer en concurrence directe avec le projet de Kitimat annoncé hier par le premier ministre Mark Carney. L'économiste et sénateur indépendant du Québec, Clément Gignac, se dit peu étonné par cette annonce puisque les États-Unis ont des besoins importants en énergie.
11: C'est clair qu'au niveau du gaz naturel liquéfié, il y a une demande qui est très forte. Aux États-Unis, il faut penser qu'avec toute la construction des centres de données reliés à l'intelligence artificielle, on manque au niveau de l'énergie et on voit les prix d'électricité qui augmentent d'une façon significative. Donc oui, on a besoin de ça, mais aussi pour les besoins du marché domestique, des marchés asiatiques. Gardons à l'esprit que la Chine a besoin de beaucoup d'énergie.
2: Donald Trump a aussi annoncé la construction d'une centrale au gaz naturel et depuis plusieurs réacteurs nucléaires. Et puis toujours aux États-Unis, le secrétaire américain à la Défense, Pete Hegseth, va sabrer dans les effectifs de l'état-major de l'armée. Un poste sur 10 sera aboli. Cette décision survient au moment où la guerre avec l'Iran n'est toujours pas en voie de prendre fin après 7 mois de conflit. C'était les informations.
12: Bonsoir tout le monde. Aujourd'hui, Journée nationale de la vérité et de la réconciliation, on vous propose de revisiter quelques sujets présentés à l'émission qui tissent un lien entre science et savoir autochtone.

Ce soir, en moteur de recherche, on va aborder plusieurs questions qui ont fait l'objet de chroniques ou d'entrevues à l'émission. Et notamment, une grande question qui, de plus en plus, fait l'objet de recherches, soit comment décoloniser les savoirs. Aussi, on va se poser la question, est-ce que la science peut apprendre des savoirs des Premières Nations? Question science également, la médecine moderne et la médecine traditionnelle, est-ce qu'elles peuvent s'allier? Comment les peuples autochtones prévenaient les feux de forêt? Question éminemment contemporaine. Et finalement, comment mieux intégrer les scientifiques autochtones?

0: Je vais vous ramener en mars 2021. Noémie Larouche répondait à la question d'Étienne Ferron qui voulait savoir comment décoloniser les savoirs. Aujourd'hui, Noémie, elle est directrice éditoriale aux éditions La Presse, mais à l'époque, elle était rédactrice en chef du magazine Curium au moment de la diffusion de cette chronique. Il y était d'emblée question de l'approche globale qu'offrent les savoirs autochtones et du sens que cette approche peut donner aux découvertes scientifiques, notamment dans la lutte au changement climatique.
1: Première des choses qu'il faut expliquer, on le sait, mais je pense que c'est jamais mauvais de se le rappeler, c'est que le savoir, c'est une construction. Hein. Mm-hmm. Et cette construction-là est toujours en mouvement, parce que la connaissance qu'on a du monde évolue sans arrêt, évidemment, et parce que nos sociétés changent aussi. Ensuite, autre chose à retenir, c'est que ce savoir est toujours, même avec la meilleure volonté du monde, teinté par la lunette ou la perspective de la personne ou du groupe qui va le mettre de l'avant. Maintenant, en ce qui a trait à la colonisation des savoirs, ou plutôt à leur décolonisation, le constat qu'on fait à l'instant, ou du moins de façon, je dirais, plus prononcée, c'est que ce qui est considéré comme le savoir et qui éventuellement va être enseigné à l'école est à certains égards fortement teinté par un passé colonial.
0: Mm-hmm. On peut prendre avec l'angle justement des Premières Nations en se posant la question, mm-hmm. justement, Noémie, comment on parle des Premières Nations à l'école?
1: Oui, c'est drôle parce qu'on posait la question le mois passé dans Curium à Kim Obamsawin, qui est une écrivaine réalisatrice abénakise.
0: Curium, qui est un magazine dont vous êtes la rédactrice en chef,
1: oui,
0: faut-il le rappeler.
1: Oui, tout à fait, qui se passe de présentation.
0: Oui, mais quand même, on va le redire parce que c'est pas tout le monde qui est au courant. Ouais.
1: Merci, Mathieu. Et donc, ce que Kim Obamsawin disait, c'est, et je la cite, « Au début du siècle, on était décrits comme des êtres vils, cruels et sales dans les manuels scolaires. Plus tard, comme des gens dangereux, violents, guerriers. Et aujourd'hui, ces mots ont été retirés des manuels scolaires, mais on a aussi tout effacé. Nous, les Premières Nations, n'y figurons plus ou presque. Et c'est vrai qu'on en parle très peu. Autre exemple, je dirais élémentaire. Quand j'étais au secondaire, en histoire, on nous enseignait, que Christophe Colomb avait découvert l'Amérique. 1492, je crois que c'est une date inscrite dans la mémoire à long terme d'à peu près toute une génération, voire de plusieurs générations même. Et parce qu'on nous la présentait comme l'année de la soi-disant découverte du soi-disant Nouveau Monde. Mm-hmm. Maintenant, si on peut reconnaître que Christophe Colomb était un grand explorateur, il faut aussi reconnaître que l'historiographie du 19e siècle, la façon dont on nous racontait les histoires, on a, disons, quelque peu enjolivé et très, très généreusement glorifié son accomplissement parce que, dans les faits, le territoire, non seulement avait déjà été découvert par d'autres, je pense par exemple aux Vikings qui étaient déjà dans le nord du Canada depuis 500 ans, mm-hmm. mais surtout, il était déjà habité depuis au moins 15 000 ans par plusieurs nations, des peuples organisés, des civilisations à part entière, mais de la façon dont ça nous était enseigné, je regrette de le dire comme ça, mais c'est comme si ça ne comptait pas.
0: Mm-hmm, ouais. Mais est-ce que c'est encore ce qui est enseigné aux jeunes aujourd'hui, ça, Noémie?
1: En fait, j'ai consulté le programme d'histoire du Québec et du Canada pour la troisième et quatrième secondaire. Je pense que cet aspect-là est davantage nuancé. Après, bon, c'est très difficile d'en juger à la lumière d'un programme. Et ce que je crois comprendre, c'est que ça dépend aussi beaucoup de l'enseignant ou de l'enseignante. Et je lisais un rapport sur l'intégration des perspectives autochtones dans les programmes d'études qui a été produit il y a quelques années au Manitoba. Et une intervenante relevait le fait que les réalités des peuples autochtones sont abordées dans les programmes scolaires, mais que les enseignants ne savent pas toujours comment non plus les présenter. On pense, par exemple, au sujet des pensionnats, qui est un sujet extrêmement délicat, mais c'est aussi parce que, justement, les passeurs de savoir eux-mêmes sont pas tous à l'aise, familiers avec ces réalités-là. Donc, on leur demande de parler de quelque chose ou d'une réalité dont ils connaissent très peu, en fait. Mm-hmm, mm-hmm. Mais pour réellement décoloniser le savoir ou l'histoire dans ce cas-ci, il faut pouvoir changer de narrateur et donc s'ouvrir à d'autres versions de l'histoire. Et là-dessus, j'ai un autre petit exemple. J'écoutais une conférence de Fiona Nidza de l'Université catholique de Louvain en Belgique. Donc, c'est une femme d'origine burundaise dont le travail consiste justement à sensibiliser la communauté universitaire aux relations Nord-Sud. Et elle relevait le fait que quand on enseigne la conquête coloniale de l'Afrique par les puissances européennes, évidemment, il y a de grands noms d'histoires qui sont passées sous silence. Et elle nomme comme par exemple Samori Touré, qui était le chef fondateur de l'Empire Ouazoulou, donc un grand empire de l'Afrique occidentale, et qui pendant 16 ans, 17 ans, a lutté contre les colonisateurs. Un héros, littéralement, mais le genre d'héros qui ne trouvera pas forcément sa place dans un manuel scolaire.
0: Donc, d'une certaine manière, et on revient en fait avec ça, c'est-à-dire que décoloniser le savoir, c'est donc... revoir l'histoire avec un regard neuf, c'est donner une narration, si on veut, de l'histoire à des nouvelles personnes.
1: Oui, et c'est aussi s'ouvrir à d'autres formes de savoir. On vient tout juste, la semaine dernière, en fait, de terminer un dossier chez Curium, que tout le monde connaît désormais.
0: Le magnifique magazine, tant aimé des jeunes, ben oui.
1: Ouais, c'est parce qu'on aime les jeunes aussi. Et donc, dans ce dossier-là, qui va paraître en avril, c'est un dossier sur les savoirs autochtones, justement. Donc, des savoirs qui sont millénaires, une connaissance de la nature, de l'environnement, qui est issue d'observation, d'une relation intime avec le territoire, qui est transmis de génération en génération. Et Mélissa Molène-Dupuis, qui est une militante chroniqueuse d'origine Innu et la rédactrice en chef invitée du numéro. Et je lui disais, je lui parlais justement du sujet de la chronique de ce soir. Et elle, sa réaction, ça a été, mais décoloniser le savoir, c'est exactement ce qu'on fait avec ce numéro-là. C'est-à-dire redonner de la valeur à d'autres formes de savoir. On a aussi travaillé sur ce dossier-là avec David Suzuki, donc le célèbre généticien et vulgarisateur, qui a écrit un message aux lecteurs et aux lectrices. Et ce qu'il dit est franchement éclairant sur le sujet. Ce qu'il nous dit, en gros, c'est que si on ne s'ouvre pas au savoir autochtone, donc une autre forme de savoir, on risque fort de manquer le bateau de la lutte au changement climatique et on réduit nos chances de résoudre la crise.
0: Ah oui, quand même. De quelle manière David Suzuki nous dit que ça va nous aider justement à mieux appréhender ce futur?
1: En fait, ce qu'il dit, c'est que la science, oui, elle est extraordinaire dans la mesure où elle nous permet de voir au-delà de nos cinq sens, dans l'infiniment petit, dans l'infiniment grand, qu'elle nous permet de comprendre des éléments précis, très, très circonscrits, par contre, de la nature, et que de leur côté, les savoirs autochtones qui sont ancrés dans le territoire, eux, nous offrent une perspective qui est plus globale de l'interconnexion, des relations entre tous ces éléments-là de la nature, et que ce savoir autochtone peut donner un sens aux découvertes scientifiques. Donc, et d'ailleurs, on voit de plus en plus de scientifiques et de communautés locales, autochtones, travailler ensemble sur des projets de conservation de l'environnement, et ça marche très bien. Et ce qui est le fun, c'est qu'on n'est absolument pas dans une perspective de dualité ou d'opposition. On ne cherche pas à déterminer qui a raison, mais plutôt à dire que bon, chacun détient des savoirs complémentaires et qu'on gagnerait finalement à travailler ensemble. Bref, je pense que ce qu'il faut retenir, c'est que les savoirs qui sont multiples, que ces savoirs multiples-là gagneraient à se parler, à s'écouter, à se raconter, et qu'on gagnerait, bien, c'est entendu, à les enseigner, parce que c'est entre autres par là que passe la décolonisation des savoirs.
0: Et il y a peut-être une harmonie aussi à aller chercher de ce côté-là, puis on le voit, de toute façon, les climatologues nous le disent, que tout est lié, puis on ne peut pas séparer les écosystèmes des autres systèmes qui sont à l'intérieur. Bref, ben voilà, puis je pense qu'un mot-clé là-dedans aussi, puis on ne l'entend pas souvent, hein, empathie, écoute, ça aussi, ça aide à mieux faire en sorte que ces communications-là se réalisent. Noémie Larouche, rédactrice en chef du fabuleux magazine Curium, avec Mélissa Molène-Dupuis, bientôt rédactrice en chef invitée. Merci pour cette réflexion.
1: Plaisir.
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0: Cette notion de complémentarité entre science et savoir autochtone en contexte de biodiversité en déclin a de nouveau été traitée en mai 2024. L'occasion d'inviter Alain Cuérier, ethnobotaniste, chercheur au Jardin botanique et professeur associé au département des sciences biologiques de l'Université de Montréal, pour répondre à la question d'Emmanuel Aurousseau. Dans l'entrevue, Alain Cuérier invitait notamment à faire preuve d'humilité quand les chercheurs complètent leurs connaissances universitaires à l'aide de savoirs autochtones qui sont, eux, mieux ancrés dans le territoire. Bonsoir, Alain Cuérier.
3: Bonsoir.
0: Là, on va commencer par essayer de déterminer, de bien définir des termes. Parce que quand on parle, par exemple, de botanique et quand on parle des savoirs autochtones sur les plantes qui les entourent, on ne parle pas vraiment de la même réalité, n'est-ce pas?
3: On parle de la même réalité, c'est que le regard est pas tout à fait le même sur une réalité pardon, que le scientifique, le botaniste regarde et que le porteur de savoir regarde également.
4: C'est la logique qui n'est pas la même pour analyser le monde qui nous entoure?
3: C'est le contexte, c'est la logique, c'est l'appréhension d'un objet. Il y a plusieurs choses qui rentrent en ligne de compte. La première chose qu'il faut dire, puis que peut-être pas tout le monde qui sera d'accord avec moi, il y a une valeur, il faut rebalancer le système de valeurs qui donne à la science un peu un pouvoir absolu, puis se dire, ben non, puis déconstruire ce système de valeurs, un peu à la Derrida, et dire, ben là, le savoir autochtone a quelque chose à apporter qui est très important et qu'on devrait écouter également. Mm-hmm. C'est pas de mettre de côté la science.
4: Donc, vous qui êtes ethnobotaniste, donc vous avez fait tout le cursus normal d'un scientifique, vous avez fait votre bac, votre maîtrise, votre doctorat, il faut que vous répondiez à des attentes, que vous ayez un objet qui est bien déterminé, puis un cadre théorique et tout ça. En arrivant à la fin de tout ce processus-là, vous en arrivez à dire que c'est valable, mais il n'y a pas que ça pour décrire la réalité.
3: Exactement.
4: Ah oui, hein?
3: Donc, c'est valable. Je nie pas le travail que j'ai fait au doctorat puis le savoir que j'ai pu acquérir auprès de professeurs à l'Université de Montréal et ailleurs, mais il faut aussi prendre ce que j'appelle une position d'humilité puis dire, voilà, j'ai des armes, des outils, je peux comprendre, analyser, hein, parce qu'on analyse, c'est très analytique, réductionniste la science, c'est parfait comme ça, mm-hmm. mais il y a d'autres outils, d'autres façons d'appréhender, d'autres façons de regarder. Il y a aussi des gens qui habitent des zones, puis on peut parler des Inuits par exemple, qui sont là de génération en génération et qui voient le changement arriver dans leur communauté et ailleurs sur leur territoire. Et ça, on n'a pas ça, nous. Mm-hmm. J'habite pas à Kanyasujouac, j'y vais presque tous les ans ou à peu près, mais j'habite pas là. Donc, je ne vois pas les différences comme une personne pourrait les percevoir et avec un bagage et un langage qui permet aussi de comprendre et de parler de ce qu'il voit des plantes, des animaux, du territoire.
4: Et bien, quel est justement ce rapport à la connaissance-là qu'on a dans les communautés autochtones que vous connaissez, qui n'est pas du tout le même que celui que vous avez au terme d'un parcours universitaire? Quel est ce rapport-là?
3: Bien, il y a un rapport, premièrement, de proximité, comme je viens de le mentionner. Donc, d'être en lien avec quelque chose que nous, on n'est pas en lien avec ces plantes-là. Savoir que Toursac se mange, personne ne le sait ici à Montréal.
4: Toursac,
3: c'est une petite renouée qui pousse là-bas. Savoir qu'on peut faire du thé à partir des vieilles feuilles d'une épilobe, etc. Donc, il y a une connexion très, très forte au territoire qui les définit. Hein, qui définit l'identité des Inuits ou des autres Premières Nations, des Cris, des Naskapis. Et ça, c'est important. Et ils ont aussi une vie sociale puis une compréhension du monde écologique qui vient un peu rappeler ce que les écologistes ici même dans le Sud disent. Et pour moi, les Autochtones, ce sont des alliés de premier plan. Mm-hmm.
4: Comment justement, on va peut-être revenir tout à l'heure à cette espèce de roue, en fait, de grand cercle. C'est comme si la science aujourd'hui occidentale retourne vers des concepts qui étaient pendant très longtemps défendus par les premiers peuples. Comment on parle de cette nature? Par exemple, est-ce qu'on a des chiffres? Est-ce qu'on a 1, 2, 3, 4, 5? Est-ce qu'on calcule, par exemple? Tous les peuples ne sont pas pareils, mais est-ce que vous avez des exemples de la manière dont on calcule chez ces communautés-là?
3: Oui, il faut bien dire qu'on est tous au même point au 21e siècle. Donc, les Premières Nations apprennent à calculer comme nous, on l'apprend.
4: Mais dans leur langue,
3: les choses diffèrent. Donc, pour un Inuit, il y a un, deux et il y a plus que deux. Donc, il y a à peu près trois chiffres. Donc, ça vient dans le courant même. Ils disent, bon, il y a un troupeau de caribous, mais il y en a plusieurs, voilà. Mm-hmm. Et ils ont une telle finesse d'observation qu'ils sont capables de dire à et ça s'est fait par le passé, de dire à des biologistes qui ont bien fait leur travail, mais qui ont oublié certains secteurs, par exemple, en se disant il n'y aura pas de castors dans ce coin-là, alors qu'il y en avait. Ou encore, on mesure le nombre de bélugas qui passent dans la baie et les Inuits disent ben, écoutez, vous avez raté une population importante qui passe plus dans les eaux plus profondes, ouais. Et non pas sur la côte. Donc, ils ont cette capacité d'observation parce qu'ils sont là, parce qu'ils ont un lien très, très, très, très, très fort avec la nature. Ce qu'on a pu tellement, nous, ici.
4: C'est clair. On se retrouve avec 3-4 arbres dans un parc, puis on pense qu'on est dans une grande forêt. Là, on les connaît même pas, en plus. Donc, vous aviez raison. Quel est le rapport à l'abstraction? Parce que pour survivre pendant des milliers d'années dans des territoires extrêmement rébarbatifs, comme ceux qu'on connaît, notamment dans le nord du Québec, je veux dire, il faut être capable d'abstraire des constantes, de savoir que quand ça arrive, il va avoir ça comme conséquence. Il y a un rapport au savoir qui est très fin, il y a un rapport à des grands concepts qui doivent être aussi un peu extrapolés, il faut être capable de faire des prédictions comme dans la science. Comment on arrive à faire ça quand on n'a pas, par exemple, cette chose qu'on appelle la méthode scientifique? Vous avez parlé de l'observation.
3: L'observation, donc il y a des éléments en commun. Il y a des éléments qui ne sont pas en commun. Il y a une vision plus holistique. On en parle. C'est un concept un peu galvaudé, mais qui est quand même, qui donne un peu une idée qu'ils ne sont pas là de façon réductionniste, analytique sur tout ce qu'on appelle la nature. Cette abstraction-là, ils sont dans le concret. Faut bien le dire. L'abstraction, ça fait moins partie de leur façon de voir. Par contre, au niveau de la prédiction, oui, ils ont un. Si on reprend encore les Inuits, ils ont un calendrier qui est beaucoup plus riche que le nôtre.
4: Ah oui.
3: Il y a beaucoup plus de saisons que nous, on en a 4, d'autres qui en ont plus de 6. Là. Et ces saisons-là sont toutes marquées par des événements clés en rapport avec l'activité traditionnelle. Mm-hmm. Et donc ça vient enrichir notre compréhension, nous, en tant que chercheurs, et vient nous canaliser sur des recherches qu'on n'aurait peut-être pas pensé.
4: On se rend compte ces jours-ci, quand on étudie les fameuses qu'on appelle les limites planétaires, que quand on fait de la science puis qu'on dit on va développer une nouvelle technologie révolutionnaire qui n'émet plus de gaz, de GES, on parle notamment de l'auto-solo, il y a plein de scientifiques qui disent attention, là, je veux dire, on ne règle rien si on change 1,4 milliard d'autos à gaz par 1,4 milliard d'autos électrique parce que ça va tellement consommer d'énergie, ça va tellement consommer de minéraux qu'on va se retrouver avec un même problème mais différent.
3: C'est l'hypocrisie.
4: Est-ce qu'on les scientifiques qui disent ça d'une certaine manière, on retrouve une forme de rapport au big picture, au grand angle que les Premières Nations auxquelles les Premières Nations tentent de nous sensibiliser depuis super longtemps.
3: Nous sensibiliser et nous donner aussi des outils. Et ça, il faut le comprendre, ils ont une façon de gérer les ressources naturelles qui sont beaucoup plus écologiques que ce que nous, on a pu faire. Donc, ils sont vraiment des gens qu'on doit écouter, avec lesquels on doit travailler. On le montrait dans un article qu'on a publié sur la question du développement durable. Puis on montrait à quel point ces gens-là ont des façons de faire qu'on devrait adopter. Mm-hmm. Quand on va puis on se dit on va récolter des feuilles de thé de Labrador, je m'inquiète.
4: Parce que vous dites, on va passer au travers de la récolte au complet.
3: On va passer au travers de la récolte. Mm-hmm. Ce sera pas durable. C'est pas durable. Mm-hmm. Alors qu'eux, ils l'ont fait. Mm-hmm. Ils l'ont fait. Il y a toujours des gens qui vont dire ouais mais ils étaient pas très nombreux etc. Mais même là, leur façon de faire, leur façon de gérer, de comprendre ce que la nature donne et ce que la nature devrait toujours donner. On parle des générations futures, de laisser quelque chose pour les générations futures.
4: Ils ont duré, en tout cas. Ils ont la preuve qu'ils ont réussi à durer sur ce territoire-là pendant des milliers d'années en le gardant à peu près intact, ce qui n'est absolument pas notre cas. Depuis 200 ans, là, je veux dire, c'est pollué comme ça ne l'a jamais été. On va devoir se laisser là-dessus, Alain Cuérier. C'est vraiment fort intéressant comme discussion. On pourra la continuer si on a d'autres questions. Ethnobotaniste, chercheur au Jardin botanique, professeur associé au département de sciences biologiques de l'Université de Montréal. Merci d'avoir répondu à cette question d'Emmanuel Rousseau. Merci.

0: Cette connaissance du territoire et des meilleures pratiques pour le préserver s'incarne notamment dans la lutte aux feux de forêt. À l'été 2023, le Canada, on s'en rappelle, a connu une saison historique et destructrice de feux de forêt. À l'époque, on s'en souvient, 6000 incendies ont ravagé plus de 15 millions d'hectares. Ça, c'est 150 000 kilomètres carrés. C'est l'équivalent de la taille du Bangladesh ou du Népal. La question d'une auditrice en juin 2023 a permis de creuser le sujet des connaissances des peuples des Premières Nations sur les incendies forestiers avec Hugo Asselin, qui est professeur titulaire et directeur du programme d'études autochtones de l'Université du Québec en Abitibi-Témiscamingue, qui avait répondu à cette très intéressante question. Heureusement, les pratiques longtemps interdites, elles sont maintenant récupérées. Par exemple, la technique de combattre le feu par le feu en brûlant le combustible de manière préventive.
1: Tu en as sûrement entendu parler, il y a des feux de forêt aux quatre coins du Canada présentement. Et les communautés autochtones sont particulièrement touchées par ce genre de catastrophe. Pour te donner une idée, les Autochtones représentent 5 % de la population. Mais ils ont vécu près de la moitié des évacuations liées aux incendies de forêt ces dernières années. Il faut dire que généralement, ils habitent des territoires boisés, plus reculés, où survient plus souvent ce type de phénomène. Les autorités n'avaient pas les ressources nécessaires pour lutter contre des incendies de cette ampleur-là et envisagent de mieux s'y préparer à l'avenir. Ça passe, selon plusieurs, par le fait de donner plus de pouvoir et de moyens aux populations autochtones et de les consulter pour profiter de leur grande connaissance du territoire.
0: On vient d'entendre Jamie Échaquane Dubé. C'est un extrait d'un reportage tiré de la plateforme Mise à jour, l'actualité pour les jeunes sur ici.radio-canada.ca. On a un courriel de Daniel Pigeon de Verchères. S'il y a toujours des feux de forêt, des feux dans notre forêt boréale pour la régénérer, ainsi que l'a déjà expliqué Christian Messier, ici à l'émission. Que faisaient les Autochtones d'ici pour ne pas trop en souffrir avant l'arrivée des Européens? Vraiment très chouette question. Hugo Asselin est professeur titulaire et directeur du programme d'études autochtones de l'Université du Québec en Abitibi-Témiscamingue, où on le joint. Bonsoir, Hugo Asselin.
2: Bonsoir.
0: Hugo Asselin, c'est une très bonne question. Puis effectivement, on en discutait un peu en ouverture. Est-ce que ça fait partie des choses, par exemple, dont les Premières Nations que vous étudiez, les gens avec qui vous parlez, puis en Abitibi, on sait que justement vous êtes très proche de plusieurs d'entre elles. Est-ce que ça fait partie des choses dont on parle entre blancs et autochtones et entre autochtones et chercheurs qui les étudient?
2: Ça dépend des chercheurs et des chercheuses, bien sûr, mais oui, c'est des questions dont on discute. Vous avez raison de dire, Mathieu, qu'il y a des connaissances, il y a beaucoup de connaissances parmi les peuples autochtones en lien avec les incendies forestiers. Et ces connaissances-là qui sont transmises de génération en génération. La difficulté, je dirais, pour les personnes comme moi qui souhaitons en savoir davantage sur ces connaissances-là, c'est que pendant plusieurs décennies, il y a eu une interdiction, en fait, de pratiques autochtones culturelles sur les territoires. Et donc, les connaissances se sont étiolées un peu. Mm-hmm. Ça ne veut pas dire qu'elles ont disparu. Elles continuent de se transmettre là, par la voie orale, mais je dirais sont comme éparpillées dans les têtes là, de plusieurs personnes qu'il faut trouver.
0: Qu'est-ce qu'on sait justement des méthodes qui étaient pratiquées par les peuples autochtones avant l'arrivée des Blancs pour contrôler les feux de forêt qui ont toujours existé? Là, évidemment, il y en a de plus en plus avec le réchauffement climatique. Mais qu'est-ce qu'on faisait avant l'arrivée des Européens?
2: Voilà. Donc, avant l'arrivée des Européens, ce qui est important de dire d'abord, c'est que dans la zone boréale, là où il y a les feux là présentement, les peuples autochtones étaient nomades ou alors semi-nomades, là, ce qui veut dire qu'ils se promenaient sur le territoire au gré des saisons, selon la disponibilité des ressources ou selon les pratiques culturelles. Et donc, le fait de se déplacer comme ça, ça leur donnait une marge de manœuvre, je vais le dire comme ça. Et donc, si un endroit qui brûlait à une année donnée, c'était possible de changer là, l'utilisation du territoire, d'aller ailleurs en attendant que cette forêt-là se régénère, par exemple. Alors, ça, c'est plutôt un comportement d'évitement des feux plutôt que de contrôle ou de prévention. Mais ça faisait partie là, du coffre à outils que les Autochtones avaient. Et cette... cette marge de manœuvre-là sur le territoire. Ils l'ont beaucoup moins aujourd'hui parce qu'il y a eu sédentarisation des communautés dans ce qu'on a appelé les réserves, là où les communautés, dans des villages, qui, eux, ces villages-là, sont devenus vulnérables au feu parce qu'évidemment, ils bougent pas. Alors, cet aspect-là, pour répondre à la question de M. Pigeon, c'était plus présent autrefois que ça l'est maintenant.
3: Ouais.
2: Ce qu'il faut dire aussi, c'est que les Autochtones avaient des, et vous l'avez dit vous-même, là, ils avaient des pratiques, et ils ont encore des pratiques culturelles, d'utiliser le feu pour prévenir le feu.
3: Ouais.
2: Donc là,
3: comment ça marchait, ça? Je veux dire, il faut quand même... Je veux dire, imaginez, là, on part un feu, il faut savoir, ce qu'on fait, là.
2: Exactement. Puis il y a quelques années, j'aurais dit ça, ça aurait soulevé des questions, mais là, depuis un certain temps, on entend parler de ces pratiques-là
3: ben
2: qui
3: oui.
2: sont même récupérées par les professionnels de l'aménagement de la forêt. Alors, en quoi ça consiste, en gros, c'est de brûler des endroits là, dans la forêt de façon préventive pour faire en sorte de diminuer ce qu'on appelle le combustible, donc toutes les branches, les feuilles mortes et tout ça.

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2: Pourquoi on pratiquait ces techniques-là? Est-ce que c'était pour protéger son territoire, son garde-manger, favoriser certaines cultures, des lieux de culte, des lieux de rencontre? Quelle était la logique derrière la volonté de se prémunir des feux, là, outre le fait que, bon, ça peut être dangereux pour nous, mais qu'est-ce qu'il y avait aussi derrière ça?
3: Ben, vous avez déjà plusieurs éléments de réponse. Alors, premièrement, c'était pour éviter qu'il y ait des très gros feux ou des très grands feux, parce qu'on a beau dire là, que les Autochtones connaissent le territoire, sont habitués, sont adaptés. Ça ne veut pas dire qu'ils aiment ça là, quand il y a un feu énorme de plusieurs centaines de milliers d'hectares. Ça complique possiblement les choses par la suite. Donc déjà, là, il y a une raison. Ensuite, protéger, oui, des sites d'importance culturelle, surtout si ces sites-là sont uniques ou en tout cas qu'il y en a très peu sur le territoire. Par exemple, une zone où il y aurait une plante médicinale particulière qu'on trouve à très peu d'endroits, ben on souhaiterait pas que que ce lieu-là brûle. Mm-hmm. Hein? Alors, des choses comme ça. Il y avait aussi l'utilisation du feu qui pouvait servir à favoriser la floraison et la fructification de, par exemple, du bleuet ou d'autres petits fruits comme ça. On sait qu'après les feux, ces plantes-là produisent plus de fruits, ce qui est toujours intéressant. Alors, il y avait différentes raisons comme ça d'utiliser le feu soit en prévention ou soit carrément pour aménager, là, et je mets des gros guillemets, le territoire au bénéfice des populations.
2: Mmh. On le sait que pendant longtemps, les Autochtones n'étaient absolument pas sur le radar. C'était vraiment des enjeux, des cultures dont on ne se souciait pas. Quand je dis nous, ce sont les Blancs. Actuellement, quels sont justement l'état de la collaboration entre ce savoir-là et les autorités qu'on voit actuellement agir un peu partout, que ce soit ici ou ailleurs au Canada? Est-ce que ces savoirs-là, on les intègre de plus en plus dans la lutte aux incendies?
3: Oui, ça se fait de plus en plus. Il y a des programmes, notamment du Service canadien des forêts ou des ministères provinciaux là, qui s'occupent des questions forestières. Et ce qu'il faut savoir, c'est que c'est complexe. Il y a certaines lois qui empêchent de mettre le feu à certains moments. Et là, ben, ça peut entrer en contradiction avec les pratiques traditionnelles ou culturelles. Donc là, il faut changer ces lois-là ou ces réglementations-là. Ça peut prendre un certain temps. Il faut vérifier toutes sortes de choses. Alors, il y a ça. Il y a le fait aussi comme je le disais, les savoirs sont un peu éparpillés maintenant. Il faut les trouver. Il faut trouver les bonnes personnes qui ont ces connaissances-là pour les transmettre. Alors ça prend du temps. Ça se fait dans la durée. Ça prend des projets de recherche pour le faire.
2: Ouais.
3: Mais il y en a de plus en plus. Il y a de plus en plus de considération pour la perspective autochtone, comme je le disais en début d'émission. Et on n'a pas besoin de retourner loin. Hein. Seulement, tout le monde se rappelle du gros feu de Fort McMurray en Alberta il y a quelques années, où encore il y avait eu des gros feux au territoire du Nord-Ouest en 2014. Il y a beaucoup d'endroits comme ça où il y a eu des événements catastrophiques comme on vit présentement. Et moi, je lisais les journaux à ces moments-là et il y avait pratiquement jamais de mention des peuples autochtones dont les territoires brûlaient. Ouais. Alors que là, aujourd'hui, on le voit et vous m'invitez à votre émission.
2: Oui, puis en plus, c'est ça, on a entendu la journaliste Jamie Échaquan Dubé qui dit souvent ce sont les gens qui sont aux premières loges, là, puis c'est pas des loges qu'on a envie là, quand il y a des feux de forêt, mais qui vivent là, littéralement dans ces zones très, très proches de la forêt ou carrément dans la forêt. Donc, raison de plus pour profiter de ces savoirs-là qui, comme vous le dites, pourraient être réactualisés. Il faut aller les trouver. Il faut les intégrer également dans notre arsenal pour contrer ces feux de forêt qui, on va le dire, là, même s'il y a des petits répits, il y en aura davantage au cours des prochaines années. Il faudra trouver les manières les plus intelligentes d'y remédier. Et ça inclut, vous l'avez bien mentionné, Hugo Asselin, ces savoirs autochtones qui les ont combattus pendant des milliers d'années quand même, on va le dire. Hugo Asselin, je rappelle que vous êtes professeur titulaire et directeur du programme d'études autochtones de l'Université du Québec en Abitibi. Témiscamingue, merci beaucoup pour ces lumières.
3: Merci à vous et je suis de tout cœur avec les communautés qui sont encore aux prises avec les incendies présentement.
2: Absolument, et on bisse ici à l'émission. Merci Hugo.
3: Merci à vous.

0: On l'a entendu dans ce segment sur les feux de forêt, les savoirs autochtones ont longtemps été négligés, voire même interdits. En mai 2021, on était au cœur des audiences publiques concernant la mort de Joyce Echaquan. Notre auditrice Geneviève Simard de Saint-Prémeau-Lac-Saint-Jean avait alors voulu savoir comment les savoirs autochtones en médecine pouvaient se concilier avec la médecine moderne. Sandrine Filiatro, Wendat de Wendake, alors résidente en médecine familiale à l'Université de Montréal, avait répondu à sa question. Elle explique notamment qu'il faut voir les deux compléments, pas en contradiction. Sandrine Filiatro, bonsoir.
1: Bonsoir.
0: Sandrine Filatrou, merci d'avoir accepté l'invitation. C'est un grand plaisir de vous avoir ici à l'émission. Quand on parle de nouvelles voix, ben moi j'aime ça entendre des nouvelles voix, puis j'aime ça entendre des gens justement qui sont pas toujours sous les projecteurs. J'aimerais qu'on parle de votre parcours d'abord et avant tout. Vous êtes originaire de Wendake et donc vous vous destinez à aller pratiquer la médecine familiale. Parlez-nous de justement qu'est-ce qui vous a donné le goût en étant justement en faisant partie des Premières Nations de vous en aller vers ce métier-là de médecin?
1: Oui, en fait, vous l'avez super bien dit. Je suis autochtone d'origine de Wendake, puis j'ai déménagé à Montréal pour mes études en médecine il y a quelques années. Puis, à travers tout ça, j'ai débuté mineure en études autochtones. J'ai fait des cours là, qui étaient super intéressants, entre autres des cours de plantes médicinales. Mais pour moi, ça a toujours été très clair dans ma tête que par la suite, après mes études, je voulais retourner travailler en communauté autochtone.
0: Continuez, pardonnez-moi.
1: Mais en fait, la seule chose, c'est que j'ai été formée dans un système de santé allopathique, hein, de médecine occidentale, qui a une vision assez différente de la médecine traditionnelle autochtone. Donc, pour moi, de retourner travailler en communauté, où en fait, il y a plusieurs personnes qui pratiquent encore la médecine traditionnelle, mais c'est un petit plus de connaître les bases là, de la médecine traditionnelle autochtone. Puis ça va aussi dans le sens de la sécurisation culturelle, hein, un concept qu'on parle de plus en plus suite aux événements là, avec Joyce.
0: Et qu'est-ce que vous voulez dire par ça? Qu'est-ce que c'est justement la sécurisation culturelle?
1: Oui, bien en fait, c'est un concept qui vise à donner des soins vraiment dans le respect de la culture du patient. Okay? Puis qui va essayer d'éliminer toute relation de pouvoir qui pourrait être entretenue par le système de santé. Okay? Donc, c'est de mettre le patient au centre de ses soins, mais c'est aussi, ça nécessite une auto-réflexion de la part de tous les professionnels de la santé à se questionner un peu sur nos préjugés, des préjugés qu'on a tous, hein, que c'est très normal, mais de se questionner sur les préjugés, mais aussi sur nos actions qui pourraient rendre préjudice aux patients. Okay? Mais là, tu sais, c'est un concept qu'on pourrait parler là, pendant des heures, puis qui est super intéressant, puis qu'on commence là, à aborder de plus en plus là, dans toutes les facultés, entre autres notre faculté de médecine.
0: Mais parlez-nous-en, justement, c'est intéressant ce que vous dites là, parce que vous dites, dans le fond, on a une médecine, la médecine, disons, traditionnelle, occidentale, qui vraiment focalisé sur des choses très précises, c'est-à-dire on a mal au foie, on a mal aux pieds, puis là on va focaliser là-dessus. Vous nous dites, quand on veut pratiquer dans des communautés autochtones, ça peut être pratique, là, mais on n'arrivera jamais à avoir des résultats tangibles si on n'a que ça. Comment on arrive à lier les deux, justement? C'est ce que vous allez faire, là, vous? Est-ce que c'est... Donc, vous devez trouver que c'est pas irréconciliable. Comment vous faites cet alliage-là entre ces deux cultures?
1: Mais tout à fait. En fait, ces deux types de médecine-là, là, ils ont toujours été super importants pour moi. Puis, en fait, je trouve qu'elles sont complémentaires. Okay? Il ne faut pas les voir séparément. C'est quelque chose... On les voit trop souvent séparément ou en compétition, mais vraiment pas. Okay? Les deux vont combler un peu un manque que l'autre a. Si, par exemple, si je prends la médecine traditionnelle, moi, personnellement, je l'aime beaucoup pour son côté un peu plus préventif, okay, qui va voir davantage l'individu dans sa globalité. Comparativement à la médecine occidentale, qui est exceptionnelle, hein, on connaît là, avec les nouvelles technologies, c'est super là, tout ce qu'on est capable de faire, mettons, dans les traumas, en réanimation, chirurgie, bon, bref. On comprend le big picture, là, mais les deux ont vraiment leur avantage. Okay? Mais là, tu vas me dire, mais Sandrine, c'est quoi concrètement la médecine traditionnelle autochtone? En fait, là, la médecine traditionnelle autochtone, ça part tout part de la roue de la médecine, okay? Qui est en fait un rond divisé en quatre sphères. Puis, les quatre sphères étant sphère physique, mentale, qu'on connaît beaucoup hein, en médecine occidentale, mais il y a aussi la sphère émotionnelle et spirituelle qui sont tout aussi importantes. Mm-hmm. Puis, on a vraiment besoin d'une balance entre les quatre sphères pour vraiment avoir un équilibre dans la vie. Okay? Par contre, qu'est-ce qui arrive quand on se déséquilibre? Mais c'est là que rentrent plus nos pratiques autochtones. Okay, on va parler de tente de sudation, qui est en fait là, une tente très chaude, un peu comme un sauna, dans lesquels on va faire bon, des rituels, des chants accompagnés de tambours, des prières, des prises de parole, vraiment qui va permettre aux patients de s'extérioriser, là, d'extérioriser ce qu'ils vivent. Mm-hmm. Et on a plein d'autres choses, des cérémonies, des sets de partage. Mais on a aussi le volet plantes médicinales, qui est super important. Puis qui est un domaine là, dans lequel on avait beaucoup de connaissances, mais qui tend à se perdre à cause des traditions orales. Ce qui est très intéressant dans les plantes médicinales, en fait, c'est les principes actifs. Okay? Donc, les principes actifs qu'on peut extraire pour en faire là, des médicaments, un peu comme l'aspirine. Mm-hmm. L'acide salicylique étant le principe actif qu'on a extrait de l'écorce de saule, entre autres, pour faire l'aspirine. Mais moi, ce qui m'intéresse, c'est de comprendre un peu comment agit le principe actif de plusieurs plantes médicinales, c'est quoi les effets secondaires, puis comment est-ce que ça pourrait interagir avec les médicaments que je pourrais prescrire en médecine occidentale. Mm-hmm. Mettons un antibiotique.
0: Ouais. Mais là, écoutez, c'est un vaste programme là, auquel vous vous attaquez, mais moi, j'aimerais savoir, est-ce qu'il y a déjà des... une structure pour accueillir ce type, cette manière d'approcher cette médecine-là? Parce que c'est bien beau de dire, oui, moi, je vais le faire dans ma pratique, mais est-ce qu'il y a déjà des cliniques? Est-ce que vous allez pouvoir vous intégrer dans un réseau où ça va pouvoir se faire de manière, disons, facile et naturelle?
1: Bien, pour être honnête, c'est sûr qu'au Québec, on a un peu de retard là, comparativement à nos voisins des provinces de l'Ouest, là, comme l'Ontario. En Ontario, il y a un centre de santé, le Santo Abano, là, qui est absolument extraordinaire, qui constitue déjà là, ces deux sortes de médecine-là, dans lesquelles on peut faire des temps de méditation, qu'on peut faire plusieurs choses. Mais à Montréal, il y a un centre, là, le centre Piaquet, qui prend de plus en plus d'expansion, mais qui manque un peu de financement parce que ce n'est pas financé par le gouvernement. Mais qui, éventuellement, là, on espère voir grandir. Puis moi, c'est vraiment un de mes rêves de travailler là. Mais mis à part ça, pour l'instant, c'est sûr qu'on n'a pas beaucoup de choses à se mettre sous la dent. Par contre, moi, en tant que futur médecin de famille, c'est sûr que je vais vouloir axer sur les habitudes de vie traditionnelles. Parce que c'est ça, en fait, qui va aider la santé en général. Hein. Mm-hmm. Pas nécessairement juste traditionnel autochtone, mais tu sais, pour tout le monde, pour la population en général.
0: Donc, ça pourrait servir aussi. Ce que vous nous dites, c'est que ça pourrait servir aussi, pas simplement aux communautés autochtones, aux Premières Nations, mais à tout le monde en général. Vous êtes pas beaucoup de médecins, justement, qui êtes d'origine autochtone. On connaît beaucoup, évidemment, Stanley Volant, ce chirurgien qui est le littéralement le pionnier. Vous êtes en train, dites-moi, de créer des groupements de médecins en même temps que vous voulez faire avancer ça. Là, vous êtes, à votre manière, une pionnière dans votre domaine.
1: Oui, bien en fait, on est de plus en plus là, de médecins autochtones. Il y a le contingent en médecine pour étudiants autochtones. Puis ça réserve des places dans chaque faculté, dans chaque université pour des étudiants autochtones qui veulent entrer en médecine. Fait que c'est sûr qu'on essaie de faire du recrutement en allant dans les écoles, primaire, secondaire, dans les communautés, pour essayer là, d'allumer cette petite étincelle-là chez les jeunes, de leur dire « toi aussi, tu es capable de faire des études postsecondaires ». Puis même, on vous réserve des places. Fait que de plus en plus, là, il y a vraiment un engouement, puis on est de plus en plus. Fait que c'est vraiment là, très positif pour le futur.
0: Mm-hmm. Ben, c'est une noble mission. Vous commencez quand, là, à avoir votre badge et à pratiquer comme médecin de famille officiellement?
1: Fait qu'il me reste un an avant d'être complètement autonome, puis de partir dans les communautés.
0: Bien, on vous souhaite le meilleur, Sandrine Filiatro, puis j'espère qu'on pourra s'en reparler quand vous aurez commencé, puis qu'on aura d'autres questions qui pourront nous permettre de voir où est-ce que vous êtes rendu également là-dedans, parce que on le disait, là, vous êtes en train littéralement de créer une manière aussi de pratiquer la médecine qui est aux rencontres, à la confluence des médecines autochtones et des médecines occidentales. Je rappelle, Sandrine Filiatro, que vous êtes résidente en médecine familiale à l'Université de Montréal. Merci beaucoup. Et merci à Geneviève Simard de Saint-Prime de nous avoir permis de discuter avec vous. Sandrine Filiatro, merci.
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0: On a pris des nouvelles de Sandrine Filiatreau. Elle a complété sa résidence et elle exerce la médecine auprès des communautés autochtones, comme elle l'avait prévu. Notre collègue à la recherche, Ariane Pelé, a échangé avec elle il y a quelques jours. Sandrine exerce maintenant la médecine au dispensaire du village Cree de Weminji, situé en Iyu-Ishchi, dans le nord du Québec. Elle partage son temps entre le nord et Montréal et elle enseigne maintenant la santé autochtone à l'Université de Montréal. Dr. Filiatreau accompagne aussi les résidents en médecine qui viennent passer quelques semaines à Weminji pour valider notamment leur intérêt pour la médecine exercée auprès de cette communauté. Si l'écoute de cette entrevue vous inspire des questions en lien avec cette pratique de la médecine qui fait place au savoir autochtone, bien écrivez-nous sur la bulle de conversation ou par courriel. Il va nous faire plaisir de réinviter Sandrine Filiatreau. À la fin de l'entrevue avec Sandrine Filiatreau, on a brièvement abordé la place des Autochtones dans les écoles de médecine. On a repris ce sujet quelques mois plus tard alors qu'une auditrice remarquait qu'il y avait encore peu d'Autochtones dans les universités et on avait fait le point avec Manon Tremblay, directrice principale des directions autochtones à l'Université Concordia. Merci à Caroline Fontaine de Sainte-Marthe-sur-le-Lac qui nous demande ceci. Il y a encore peu d'étudiants, de chercheurs et de profs autochtones dans nos universités. Pourtant, on parle beaucoup d'inclusion, de diversité dans ces institutions. Il me semble que ça ferait du bien d'en avoir davantage parce que ces gens amènent un autre point de vue sur la science, notre société. Concrètement, là, comment on fait pour mieux les intégrer dans nos universités? On commence comment? Est-ce qu'on fait assez d'efforts? C'est vraiment fort intéressant comme question, Caroline Fontaine. On va en discuter avec Manon Tremblay, qui est directrice principale des directions autochtones à l'Université Concordia. Bonsoir, Manon Tremblay.
1: Bonsoir.
0: Manon Tremblay, bon, vous êtes à la tête d'une structure qui s'occupe entre autres de ça. J'imagine que, bon, vous y croyez là, au fait qu'il faut faire une place particulière à ça, mais pourquoi ça prend des structures dédiées? Est-ce que, par exemple, une des pistes de réflexion serait qu'on a tous vu l'horreur incroyable de cette question des pensionnats qui s'est déroulée pendant des décennies, tous les sévices qui ont été subis par ces populations? Est-ce que ça fait partie de ce qu'il faut régler, c'est-à-dire que le rapport de bien des gens de ces populations-là avec le système d'éducation, entre guillemets, blanc ou occidental, il est entaché déjà énormément, là?
1: C'est certain que c'est une situation qui est complexe. Et évidemment, comme vous le mentionnez, toute la question des pensionnats, notre relation avec le système d'éducation, ça fait que même aujourd'hui, on a affaire à une population qui est un peu en retard sur la réussite académique et sur les accomplissements académiques. Donc, quand on regarde, par exemple, les statistiques de ce côté-là, on s'aperçoit que chez les Autochtones, même si à toutes les années, on réussit à augmenter le nombre d'Autochtones qui décrochent des diplômes universitaires ou au niveau collégial, on traîne quand même un peu derrière le reste de la population. Mm-hmm. Donc, ça a à voir aussi parce que, bon, par exemple, on a encore des situations au Canada où les Autochtones qui reçoivent leur éducation dans leur communauté reçoivent souvent une éducation que nous, on considérait sous-standard. Dans le reste du Québec. Et donc, il y a un rattrapage à faire.
0: OK, donc le seuil, quand on arrive donc dans une université comme Concordia ou ailleurs, il serait plus grand pour ces étudiantes et ces étudiants-là?
1: Souvent, oui, parce que souvent, il manque des prérequis à l'admission. Souvent aussi, ce qui arrive, c'est que les Autochtones ne vivent pas toujours leur vie dans le même ordre auquel on s'attend. Très souvent, on s'attend à ce qu'un jeune finisse son éducation avant de commencer une famille, avant de se lancer dans le marché du travail. Mais souvent, chez les Autochtones, ça se vit autrement. On va commencer des familles jeunes, on va se lancer dans le marché du travail, et puis quelques années plus tard, peut-être, on va penser, tiens, je retourne aux études. Ce qui fait qu'il peut y avoir une absence assez marquée dans les études, et puis il y a du rattrapage à faire de ce côté-là aussi. Mmh. Donc, les universités et les collèges auraient tout intérêt, en fait, à travailler, à élaborer des propédeutiques pour aider, et ça, c'est pas seulement les Autochtones, c'est tout le monde, finalement, qui n'ont pas nécessairement les prérequis nécessaires pour accéder à leur programme de choix.
0: Ouais. Il y a déjà beaucoup d'universités au Québec qui planchent là-dessus depuis longtemps, depuis des décennies. Là. Je pense à l'Université du Québec en Abitibi, Témiscamingue, Gisèle Maheu, là, qui y travaille depuis les années 80, qu'elle travaille donc sur ces questions-là. L'Université du Québec à Chicoutimi a un centre des Premières Nations, le NICANIT, qui existe depuis le début des années 90. Cette expertise-là, est-ce que vous vous en servez dans ce que vous faites à Concordia?
1: Bien, absolument. À l'Université Concordia, on a aussi, nous, un centre qui existe depuis 1992, qui s'appelait à l'époque le Center for Native Education et qui s'appelle maintenant le Odzahakta Student Center. C'est un centre qui, en fait, est d'une importance cruciale pour le succès académique de nos étudiants autochtones. On vient chercher non seulement un soutien et un appui pour se rendre jusqu'au diplôme finalement, ouais. Mais aussi on vient chercher un sens de la communauté. C'est là où on vient rencontrer d'autres étudiants autochtones, on vient rencontrer des membres du personnel autochtone et aussi des professeurs pour enrayer un petit peu là, ce sentiment d'isolation et de choc culturel quand c'est la première fois qu'on vient étudier dans une grande université urbaine comme les quatre universités de Montréal, finalement.
0: Avez-vous fait des progrès depuis les années 90 chez vous, la Concordia? Est-ce que ces programmes-là, ça a changé quelque chose dans la diplomation?
1: Absolument. Moi, j'ai commencé ma carrière à l'Université Concordia en 95. Et à cette époque-là, il n'y avait seulement que deux étudiants autochtones qui étaient aux études supérieures. Aujourd'hui, on en a plus de 50. Donc, ça fait une grosse différence. Moi, à cette époque-là, je ne connaissais qu'environ 40 étudiants au total. Aujourd'hui, on en a plus de 240 et on continue à compter.
0: Il faut que les étudiants puissent se retrouver aussi. J'imagine que le fait, si par exemple on a un meilleur taux de diplomation, à un moment donné, ces étudiants-là deviennent assistants de recherche, deviennent professeurs. Oui. Et là, c'est un cercle vertueux là, qui se met en place.
1: C'est ça, exactement. Mm-hmm.
0: Ben écoutez, on remercie notre auditrice d'avoir permis de discuter de ça. Puis là, vous dites qu'il y en avait deux. Moi, je peux vous dire, j'étais à l'Université du Québec à Chicoutimi à la fin des années 90. Il y avait beaucoup d'étudiants innus qui étaient dans nos cours en sciences politiques, notamment. Puis ça rajoutait beaucoup, beaucoup de profondeur, je dois vous dire, dans les cours d'histoire, notamment, d'avoir cette perspective-là. Évidemment, on discutait beaucoup dans les cours. Puis c'est vrai que c'est assez gagnant d'avoir ce regard-là. Et pas seulement pour les Autochtones, mais également pour les gens d'ascendance européenne. Bref, Manon Tremblay, directrice principale des directions autochtones à l'Université Concordia, merci beaucoup pour ces éclaircissements.
1: Ça me fait plaisir.
0: Au revoir. Notre équipe était curieuse de savoir si 5 ans après cette entrevue, on avait fait du chemin dans la bonne direction. Patricia Blais, journaliste à la recherche, a contacté Mme Tremblay. La chercheuse lui a dit qu'elle n'était pas certaine que les scientifiques autochtones soient mieux intégrés maintenant. Mais à Concordia, les étudiantes et les étudiants autochtones qui proviennent de communautés en sol québécois sont maintenant exonérés de frais de scolarité. L'université a aussi inauguré, en 2023, un programme passerelle qui permet aux jeunes et moins jeunes autochtones d'acquérir les prérequis qui manquent pour accéder à leur programme choisi. Notre équipe a aussi vérifié les données les plus récentes disponibles à Statistique Canada. Et on a appris que 16% des adultes autochtones sont titulaires d'un diplôme universitaire, comparativement à 36% de la population non-autochtone du pays. Au Québec, c'est environ 31% des personnes qui s'identifient comme autochtones, c'est-à-dire Premières Nations, Inuits et Métis, qui détiennent une certification ou un diplôme d'un cégep ou d'une université, contre 48% chez les non-autochtones. Et bien voilà, c'est ce qui clôt cette édition spéciale de Moteur de recherche préparée spécialement pour la Journée de la vérité et de la réconciliation avec les peuples.

0: C'est Maxime Gauthier dans quelques minutes à Aujourd'hui l'Histoire. Il fut l'un des plus ardents défenseurs des Premières Nations et certainement l'un des plus charismatiques. Toute sa vie durant, il a défendu la cause autochtone par le dialogue et la persuasion. Max Gros-Louis.
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5: Bonsoir, ici Louis de Belleval. Voici les informations. Des événements se sont tenus au Québec pour souligner la Journée nationale de la vérité et de la réconciliation. Une marche a notamment été organisée par le Foyer pour femmes autochtones de Montréal. Au lac Saint-Jean, des membres de la communauté Innu de Machtewiats ont donné le coup d'envoi de la journée en allumant un feu aux premières lueurs du jour sur les berges du Pequakami, le lac Saint-Jean. Voici un survol des activités du 30 septembre ailleurs au Canada avec Gabriel Lemarquand-Perrault.
6: De nombreuses célébrations ont eu lieu un peu partout à travers le pays pour mettre l'accent sur la réflexion, la mémoire et l'écoute des récits des survivants. À l'occasion de cette 6e journée nationale de la vérité et de la réconciliation.
7: Nous sommes ici pour commémorer notre survie.
6: À Ottawa, sur la colline du Parlement, la cérémonie nationale était co-animée pour une deuxième année par l'INU Mélissa Molin-Dupuis.
7: Ça renforce le besoin qu'on a de guérir, puis d'être là aujourd'hui, puis de célébrer le fait qu'on est en vie.
6: Le rassemblement a mis à l'avant-plan des survivants des pensionnats, dont l'Algonquine Alice Jérôme, qui a récité son poème « L'enlèvement ».
8: Les événements de ma vie, j'ai passé 9 ans.
6: Partis en canot d'Ottawa le 22 septembre, les membres de 9 nations autochtones participant à une expédition pilotée par le médecin Stanley Volant sont arrivés à Montréal. Prenant la parole à Edmonton, le premier ministre Mark Carney a souhaité se tourner vers l'avenir.
9: Nous bâtissons un Canada plus fort, plus équitable et plus juste, qui repère ses torts.
6: Le Manitoba a racheté un terrain où se trouvaient des tombes anonymes d'enfants autochtones. Voici le premier ministre Wab Kenou.
10: Nous sommes maintenant dans une époque où il y a des personnes qui nous demandent ben, où sont les corps, où sont les os. Sont ici.
6: Des gestes concrets et symboliques pour que le devoir de mémoire se poursuive. Ici Gabriel Lemarquand-Perrault, Radio-Canada, Ottawa.
5: Et cette journée nationale avait été créée à la suite d'une recommandation de la Commission de vérité et réconciliation du Canada. La Commission avait aussi demandé au secteur privé de mener des consultations et d'obtenir le consentement des peuples autochtones pour tout projet de développement économique. Le directeur général d'investissement Premières Nations du Québec, Askan Siwi, constate que les communautés autochtones sont de plus en plus incluses dans les projets d'investissement.
11: Vous savez, quand j'ai commencé, moi, il y a 22 ans, dans le milieu de l'investissement, on était à une autre époque où est-ce qu'on était plus dans un mode de consultation seulement, puis peut-être de redevance. Aujourd'hui, on voit des projets dans lesquels les communautés sont parties prenantes, sont investisseurs, sont au conseil d'administration. Donc, c'est une nouvelle approche qui est très positive, je pense, pour nos communautés autochtones.
5: Askan Siwi salue aussi le fait que le projet de loi sur les grands projets du gouvernement fédéral va inclure les communautés autochtones dans les processus décisionnels. D'autres voix, cependant, dans les communautés ont reproché à Ottawa de ne pas les associer aux discussions pour mener les grands projets. Par ailleurs, la co-porte-parole solidaire Huba Ghazal a déclaré que le 30 septembre devrait être un jour férié au Québec, comme c'est le cas dans certaines autres provinces. Elle s'est aussi engagée à lancer une campagne de sensibilisation auprès des Allochtones.
12: Comme ça, ben, on s'approcherait de la reconnaissance du racisme systémique. On peut le reconnaître demain matin. Hier, il aurait fallu reconnaître.